0: Bosnie dans les années 90. Un nouveau candidat déclaré à la présidentielle française, c'est le secrétaire national du Parti communiste, Fabien Roussel, qui a officialisé hier sa candidature sur TF1 après une première tentative infructueuse déjà en 2022. Il rejoint ainsi une longue liste de candidats, déjà sur la ligne de départ à gauche, notamment Jean-Luc Mélenchon pour LFI, Marine Tondelier pour les écologistes et les candidats de la primaire du pôle socialiste et démocratique, Raphaël Glucksmann et Olivier Faure. Hockey sur glace, 2-2 pour Genève Servette en Champions League. Les Aigles ont battu les Norvégiens de Storhamar hier au Vernet, 3-2, après leur victoire inaugurale contre Berlin vendredi. Avec ce deuxième succès, Genève rejoint notamment Fribourg-Gotteron en tête de la saison régulière. Les Aigles joueront leurs deux prochains matchs à l'extérieur, en Suède le 10 septembre tout d'abord, et en Pologne ensuite le 12. Du soleil pour ce lundi qui s'annonce chaud et lourd avec en matinée encore des averses en Valais, dans les Préalpes et en Ajoie. Le temps orageux se poursuivra dans le courant de l'après-midi dans les Alpes et en Suisse alémanique. Côté Mercure, on annonce 18 degrés en pleine pour les minimales et jusqu'à 33 au meilleur de la journée.
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0: Bonjour à toutes et à tous, très heureux de vous retrouver cet après-midi pour découvrir ou redécouvrir les meilleurs moments de la semaine. Mardi, Sarah Dirène nous a emmené voir l'exposition « Tout nuit » à l'Espace des Inventions qui a ouvert cette semaine justement l'occasion de mieux appréhender l'obscurité. Et puis lundi dernier, on célébrait avec Lucia Sidig les 170 ans de la découverte de Néandertal, une saga absolument incroyable qui nous a permis de comprendre qu'Homo sapiens n'était pas la seule espèce d'être humain à avoir existé sur Terre. On découvrira tout ça dans une trentaine de minutes. Voilà pour le programme du jour, soyez les bienvenus.
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0: Tout nuit, c'est le titre de la nouvelle exposition de l'Espace des Inventions à Lausanne. Elle ouvre ses portes demain et comme toujours, Sarah Dirène, petits et grands sont invités à expérimenter et découvrir la science de manière très ludique dans cet espace.
2: Oui, comme à son habitude, la joyeuse équipe de l'Espace des Inventions a fait preuve de créativité dans sa scénographie. Cette fois-ci, c'est l'univers de la fête foraine qui sert de décor pour explorer les secrets de l'obscurité. Alors, avant d'entrer dans cette fête foraine, on va traverser une galerie de l'obscurité qui nous invite finalement à l'apprivoiser, cette obscurité, plutôt que de la fuir. On y découvre des citations projetées sur les murs. J'aime beaucoup celle de Raymond Devos. On ne sait plus ce que c'est que l'obscurité à force de vouloir faire la lumière. Surtout, on ne distingue plus rien. On y admire aussi des œuvres d'artistes romans inspirées par la nuit, dont celle de Mild, alias Émilie Cornu. Elle est spécialiste de l'art délicat, hein, du papier découpé. Alors, ici, devant nous, une fleur. Emmanuelle Giacometti, directrice de l'Espace des Inventions, nous explique pourquoi cette fleur.
3: C'est la belle de nuit. La belle de nuit, on en croise plein chez nous, dans les jardins, partout. C'est une fleur qui pousse très volontiers, même au bord des routes, et qui a une particularité, c'est qu'elle a des magnifiques fleurs jaunes qui s'ouvrent littéralement à la tombée du jour. Quand la lumière baisse, et vous pouvez vous asseoir à côté et les observer, la lumière baisse, et schlunk, ces fleurs jaunes s'ouvrent, et elles attirent les insectes nocturnes.
2: Les papillons de nuit, notamment. Ici, dans cette première étape, on est dans l'obscurité, mais on n'est pas tout à fait dans la nuit.
3: Non, alors ça, c'était important pour nous. Ce n'est pas une expo sur la nuit. L'obscurité, c'est pas forcément la nuit. Si on descend à la cave en pleine journée et qu'on n'allume pas la lumière, on se trouve dans l'obscurité. Bien sûr que la nuit fait partie de l'obscurité, mais l'obscurité, c'est un monde plus large.
2: Mais on va prendre le tunnel de la nuit. Je l'ai pris tout à l'heure et il est assez angoissant. On y va ?
3: Oui, on y va. Alors, il est angoissant, mais on peut essayer de se rassurer. Il n'y a rien qui va vous sauter à la figure. Par contre, ce qu'on suggère, c'est d'y aller lentement pour se concentrer sur ce qu'on ressent quand nos yeux ne perçoivent plus grand-chose. Qu'est-ce que nos autres sens nous disent ? Qu'est-ce qu'on sent sous nos pieds ? Qu'est-ce qu'on entend ? Quelles sont les émotions ? Justement, vous parliez d'angoisse. Quelles sont les émotions qui surgissent quand on est dans cet univers d'obscurité qui ne nous est pas si familier. On y va ?
2: Alors, il fait vraiment nuit noire. Sous nos pieds, un matériau étrange.
3: Sous nos pieds, on a une espèce de... Oui, on se perd. Heureusement qu'il y a la petite lumière de votre micro pour qu'on se retrouve. Alors, sous nos pieds, là, on entend une espèce de crissement comme ça. Alors, on a volontairement mis différentes surfaces sous les pieds le long de ce tunnel pour justement nous rendre attentifs aux sensations que ça suscite, auxquelles on ne prêterait pas attention s'il y avait de la lumière. Mais là, tout à coup, ça devient important. Puis, on va y aller tranquillement, parce que on n'est pas pressé. Et puis, tout à coup, sous nos pieds, une autre sensation.
2: Plus dur.
3: C'est un peu plus dur, c'est un peu plus lisse. Voilà, on avance toujours un petit peu. On peut s'aider des parois un petit peu avec la main pour se rassurer. Puis, si vous vous retournez, Sarah, vous verrez derrière vous un petit ray lumineux tout de même au sol qui nous indique justement quand même qu'on va arriver au bout du tunnel, probablement sain
2: et
3: sauf.
2: Et pourquoi je me baisse ?
3: Alors, je pense que ça, c'est parce que vous êtes prudente et que vous, comme ne sachant pas dans quoi vous êtes, vous n'avez pas envie de vous taper la tête, ce qui est très sage. Et donc, par mesure de précaution, c'est vrai que dans l'obscurité, on a tendance à se baisser et à mettre nos mains devant nous pour éviter des obstacles qu'on ne voit pas. Voilà.
0: On perd, en effet, hein, tous nos repères quand on est plongé dans le noir, Sarah.
2: Oui, j'étais contente de voir le bout du tunnel derrière, au cœur de l'exposition, la fête foraine. Or, petite lumière tamisée, pas de barbe à papa ni d'orgue de barbarie, mais un théâtre de marionnettes, plusieurs roulottes de forains pour expérimenter de l'obscurité, une vingtaine d'expériences. Ça va des ombres chinoises au train fantôme.
3: Alors ici, en fait, l'idée, c'est de se dire, bon, bah, l'obscurité, c'est une chose. L'obscurité, c'est l'absence de lumière, ou en tout cas, le peu de lumière. Pour briser l'obscurité, qu'est-ce qu'il faut faire? Eh ben, il faut produire de la lumière. Donc là, nous sommes devant un train fantôme avec des wagonnets, et chaque wagonnet représente un objet. Nous avons, par exemple, on va commencer peut-être par le wagon bougie. Donc la question qui est posée, c'est est-ce que la bougie est capable de produire sa propre lumière et donc de briser l'obscurité?
2: Eh bien, évidemment.
3: Ah, bah alors voilà, on va poser le petit wagonnet sur les rayons du train. Et comme vous avez répondu oui à la question, eh bien, on va dire oui, la bougie peut produire sa propre lumière. Et vous avez raison, la bougie est capable de produire sa propre lumière.
2: Mais comment?
3: Alors, la bougie, en allumant la mèche d'une bougie, on va chauffer la cire de la bougie qui va se vaporiser et qui va brûler au contact de l'oxygène en émettant de la lumière. Voilà. Maintenant, peut-être une question un peu plus difficile. Les yeux du chat. Vous avez déjà croisé un chat en rentrant chez vous un soir, en voiture par exemple, et vous avez vu un chat au milieu de la route avec ses yeux qui brillent. Alors, est-ce que les yeux du chat produisent leur propre lumière?
2: Non, il faut de la lumière, c'est ça?
3: Alors vous dites non, on remet le petit wagonnet à sa place, et cette fois, on appuie sur non. Et en effet, les yeux du chat ne peuvent pas produire leur propre lumière. En revanche, au fond des yeux, il y a une couche réfléchissante qui fait que quand vous l'éclairez avec beaucoup de lumière, par exemple avec les phares de votre voiture, eh ben cette lumière, une partie de cette lumière va vous venir en retour comme s'il y avait un miroir au fond des yeux du chat et vous donner le sentiment, eh bien, que les yeux du chat brillent dans la nuit.
2: Alors, dans ces wagons, Emmanuel Giacometti, il y a quelque chose entre la bioluminescence ou les yeux du chat. C'est ce qu'on appelle des réflecteurs.
3: Les réflecteurs, on en met par exemple au bord des routes, sur les petits potelets de signalisation au bord des routes. On en met aussi sur les habits, dans le but de pouvoir être vu par les autres.
2: Mais quel est le processus?
3: Le processus, dans ces petits catadioptres, ce sont des petites séries de miroirs mises en cube, comme ça, qui font que la lumière va faire une double réflexion et vraiment revenir de là où elle est partie. Vraiment, tac, comme vraiment un miroir, mais c'est pas un miroir plan, c'est un système plus malin qui permet de faire ça, quel que soit l'angle d'incidence de la lumière, et qui réfléchit la lumière de là où elle est venue. Voilà.
2: C'est de la physique.
3: C'est de la physique, absolument. C'est de l'optique pure et simple, absolument.
2: Oui, alors de la physique, mais aussi de la zoologie dans cette exposition. Devant nous, une grande mare où tournent d'étonnants canards déguisés en Batman, en salamandre ou en hérisson. Le défi, en attraper un et découvrir l'animal de la nuit qu'il représente. On tente l'expérience avec Sandrine Aidoukiewicz, biologiste et médiatrice scientifique.
4: On prend la canne à pêche et, comme dans une vraie pêche au canard, on va essayer d'en attraper un. Donc, vous vouliez le canard salamandre?
2: Je dis salamandre parce qu'il est noir et
4: on
2: jaune, c'est ça?
4: On va vérifier si on a bien pensé.
2: Visez bien.
4: Alors, je ne suis pas encore très bien entraînée. Hop, hop, tchic, tchic, tchic, voilà. Et là, on va le poser sur une petite base et on obtient la réponse. On a un petit écran qui nous explique justement en quel animal le canard est déguisé et quels sont ses atouts pour s'adapter en fait à la vie nocturne.
2: Pourquoi la salamandre est un animal nocturne?
4: Alors la salamandre, elle est nocturne, comme disons beaucoup d'animaux nocturnes en fait. Leur préférence en fait pour l'obscurité, c'est, il y a plusieurs raisons. Il y a pour essayer d'éviter en fait les prédateurs diurnes. Pas dans l'obscurité, la vue est moins bonne. Alors on a souvent tendance à penser que les animaux voient vraiment en fait dans la nuit, que les animaux nocturnes voient dans la nuit. En réalité, ils voient pas forcément mieux que nous pour la plupart. C'est simplement qu'ils ont développé en fait d'autres outils. Leurs sens sont plus développés, les autres sens sont plus développés pour compenser justement cette mauvaise vue. Mais du coup, bah c'est beaucoup plus facile d'échapper aux prédateurs. Si on part du principe qu'on voit moins bien la nuit, eh bien c'est bien plus facile d'aller manger, d'aller se nourrir, de se retrouver, de s'accoupler la nuit.
2: Allez, on se fait une autre petite pêche?
4: Bien sûr. Celui-ci, qu'est-ce que c'est à votre avis ? Une cape grise avec deux sortes d'yeux blancs au-dessus de sa tête. Donc on va essayer de l'attraper. Hop, petite collerette. Qu'est-ce que ça pourrait être ? Ça vous fait penser à quoi ?
2: Alors, aucune idée. Dark Vador. En gris.
4: Dark Vador gris.
2: Oui. Le vampire des abysses. Qu'est-ce que c'est ?
4: Alors, c'est un tout petit animal qui ressemble à un poulpe, enfin qui fait partie de cette grande famille des poulpes, des calamars et des seiches, et qui vit justement dans les profondeurs des océans. Donc, c'est vrai que quand on parle d'obscurité, on pense aux animaux nocturnes qui vivent la nuit chez nous, dans nos contrées. Mais en fin de compte, bah, dans les abysses, donc vraiment dans les très très grandes profondeurs des océans et des mers, eh bien, il y a aussi de la vie. Et on ne connaît pas grand-chose parce que, bah, il faut pouvoir aller dans ces profondeurs. Donc, ce n'est pas forcément évident. Mais il y en a certaines espèces qu'on connaît, dont le vampire des abysses, qui est quand même assez particulier, qui a aussi la capacité, en fait, de faire fuir ses prédateurs en émettant un mucus bioluminescent. On connaît les pieuvres qui vont éjecter de l'encre quand elles se sentent menacées. Le vampire des abysses, lui, ne va pas produire de l'encre, mais vraiment une sorte de mucus un peu gluant, mais bioluminescent. Donc, qui émet de la lumière pour justement faire fuir les prédateurs.
2: C'est fascinant.
4: Oui, alors, en fin de compte, tout ce qui est en lien avec la nuit, l'obscurité, bah, ce sont des choses qu'on connaît moins. Donc forcément, on va faire des plus grandes découvertes qui sont assez fascinantes.
0: Et oui, l'obscurité est un univers aussi fascinant que méconnu, souvent mal aimé d'ailleurs. Après un petit peu de musique, on va tenter de comprendre ce qu'est la lumière et comment notre œil l'aperçoit. Ce sera dans 3 minutes.
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1: Le bruit du temps, c'était Mila. Nous poursuivons notre découverte de Tout Nuit, la nouvelle exposition de l'Espace des Inventions à Lausanne, une plongée dans l'univers de l'obscurité, revisitée à travers l'imaginaire de la fête foraine et une série d'expériences qui nous invitent à regarder la nuit autrement, Sarah Dirène.
2: Oui, et peut-être aussi de moins la craindre. Alors devant nous, un dispositif pour le moins étonnant, un tourne-disque géant entouré d'un cadran de 24 heures sur lequel viennent se poser des disques en carton, immense disque. Une installation qui permet de comprendre les rythmes circadiens. Explication avec Emmanuel Giacometti.
3: La Terre tourne autour du Soleil. Bon, ça c'est une chose, mais elle tourne sur elle-même en environ 24 heures. Grosso modo, la moitié du temps, eh bien, nous sommes à la lumière du Soleil, c'est le jour. Et l'autre moitié du temps, nous sommes dans l'ombre de la Terre, nous ne voyons pas le Soleil, et c'est la nuit. Donc nous sommes, nos vies, à toutes et tous, sont rythmées par cette alternance jour-nuit qui est dictée par la mécanique céleste. On n'y échappe pas. Et ça, c'est le rythme circadien. Après, la vie, elle s'est adaptée à cette alternance jour-nuit, et on a beaucoup de rythmes biologiques qui sont basés sur cette alternance jour-nuit. Le plus connu, le plus évident, c'est le rythme veille-sommeil. Mais il y a d'autres rythmes dans le corps qui suivent ce rythme circadien, ce rythme d'alternance d'obscurité et de lumière. Donc vous pouvez choisir votre disque. On va prendre par exemple une journée d'écolier. Sinon, vous pouvez aussi être avec Louisa dans la Station Spatiale Internationale où là, le rythme circadien est drôlement chamboulé. 16 couchers de soleil par jour. La question qu'on peut se poser, c'est, on en parle passablement ces temps, si l'humain va sur Mars, est-ce que ça changerait beaucoup son rythme de vie ? Les journées sur Mars durent 40 minutes de plus que sur la Terre. Franchement, je pense qu'on s'y habituerait très bien. En revanche, si on devait décider d'aller sur Vénus, un jour dure 243 jours terrestres. Donc là, clairement, nous serions dans une arythmie totale et je ne sais pas dans quelle mesure la vie pourrait s'y habituer aussi facilement que ça. Je ne sais pas, c'est une question.
2: Alors encore une question, quand on parle de lumière, on parle de photons.
3: Quand on parle de lumière, on parle de photons, oui, de ces grains de lumière qui voyagent à la vitesse de la lumière. Le spectre des ondes électromagnétiques ne comporte pas que la partie visible de la lumière, mais c'est de celle-là dont on s'occupe dans cette exposition. C'est une toute petite partie du spectre des ondes électromagnétiques. C'est à cette partie-là du visible que nos yeux sont sensibles. Alors, on l'appelle le visible à nos yeux. Maintenant, certains animaux, ils sont capables de voir un peu plus dans les ultraviolets ou un peu plus dans les infrarouges. Mais ce qu'on appelle le visible, nous, c'est ce que nos yeux d'humains sont capables de percevoir.
2: Quand on parle finalement de lumière et d'obscurité, on parle de quoi ? De luxe ?
3: L'unité qui permet de mesurer l'éclairement d'une surface, c'est le luxe, effectivement. Et en fait, ce dont on n'a souvent pas conscience, c'est que l'œil humain est capable de s'adapter, de s'accommoder à des niveaux d'éclairement extrêmement variables. Donc là, ici, on a un livre qui a été dessiné par Ambroise Héritier, qui est un illustrateur valaisan. C'est un livre dans lequel on va de l'obscurité à la lumière et chaque page est 10 fois plus lumineuse que la précédente. En fait, notre adaptation, c'est une échelle logarithmique, une échelle où on change en puissance de 10, ce n'est pas une échelle linéaire. Nos yeux sont capables de s'adapter à tout ça.
2: Alors la première page, c'est marqué 0,001, ce n'est pas du luxe.
3: En fait, on commence avec une ambiance qui n'est pas zéro luxe, parce que finalement, zéro luxe, ça a peu d'intérêt, il n'y a pas de lumière, il n'y a aucun photon, bon. Voilà. Mais à 0,001 lux, déjà, nos yeux sont capables, peut-être pas de voir bien, mais de percevoir certaines choses. Et on ouvre la première page. Une nuit, avec un petit croissant de lune, on va se trouver avec ce niveau d'éclairement. Et après, on peut, comme ça, monter dans des gammes de lumière. Et finalement, une journée vraiment de soleil qui tape dans une ambiance très claire, avec peut-être un peu d'eau autour qui reflète encore cette lumière, eh bien là, on est à 100 000 lux. Vraisemblablement que dans ce genre de contexte, on préférera néanmoins mettre des lunettes de soleil, mais nos yeux sont encore capables de gérer cette intensité lumineuse-là.
1: Ouais, 100 000 lux, en effet, mieux vaut porter des lunettes de soleil pour nous protéger aussi des rayons UV, hein, Sarah.
2: Oui, oui, et peut-être aussi pour protéger les millions de photorécepteurs qui tapissent nos yeux. Pour comprendre justement comment nous percevons la lumière, direction la roulotte de la perception avec Sandrine Hajdukiewicz devant nous. Des peluches noires et blanches plongées dans l'obscurité. Parmi elles, une peluche rouge presque impossible à repérer.
0: On a en effet plusieurs peluches qui sont dedans. On n'arrive pas forcément en fait à voir les couleurs, ça nous demande un petit moment jusqu'à ce que notre œil s'habitue. Mais l'intensité de la lumière fait que lorsqu'on a très très très très peu de lumière, on va ne voir qu'en noir et blanc. Notre œil comporte deux types de récepteurs, un type de récepteur qui voit les couleurs et un type de récepteur qui ne voit qu'en noir et blanc. Les récepteurs qui voient les couleurs sont activés quand il y a beaucoup de lumière, donc la journée, donc on voit toutes les couleurs la journée. Par contre, quand on a très peu de lumière, il n'y a que les bâtonnets qui sont activés et eux ne voient qu'en noir et blanc. Donc voilà pourquoi lorsqu'on a peu de lumière, on ne voit plus les couleurs.
2: Et pourquoi, au bout d'un moment, je l'ai vu, cette peluche rouge, mais pas au début, évidemment.
0: Alors les yeux s'habituent, donc ils vont s'adapter ensuite à la luminosité. Ça demande juste un petit moment d'habituation, et ensuite vous arrivez à voir, à deviner les couleurs.
2: Donc il y a des histoires de bâtonnets, puis il y a des histoires de pupilles.
0: Oui, c'est ça. Donc au fond de notre œil, on a les bâtonnets qui voient en noir et blanc, les cônes qui voient les couleurs, et la pupille, c'est ce trou noir que vous avez au centre de l'œil. Autour de cette pupille, il y a un muscle qui s'appelle l'iris, c'est ce qui fait la couleur des yeux, et qui va permettre justement à ce trou de se fermer, de s'ouvrir, comme un diaphragme d'appareil photo.
2: Et là, je vais de l'autre côté de la roulotte, jouer de la prunelle.
0: Ici, on peut jouer exactement avec la pupille. On peut la fermer. Donc là, le diaphragme est fermé. L'iris se referme, ce qui fait que la pupille est petite, le trou est petit et ne va laisser entrer que peu de lumière. Ça va permettre de protéger les récepteurs au fond de notre œil et donc ne pas les brûler. C'est aussi pour ça qu'on dit de ne pas regarder justement le soleil directement, sinon ça brûle nos récepteurs.
2: Je vous propose une toute dernière installation, une cabine téléphonique à l'ancienne équipée d'un vieux combiné, une sorte de bureau des réclamations. En composant un numéro, on tombe sur des animaux, voire des arbres, hein, qui pousse un coup de gueule parce que en ville, la nuit se fait rare. Le papillon de nuit, par exemple, s'épuise.
0: La nuit, il fait jamais totalement noir. Il y a toujours un tout petit peu de lumière. Même quand la lune, elle n'est pas là, quand c'est une lune noire, la nouvelle lune, la lumière des étoiles émet quand même un tout petit peu de lumière que certains animaux sont capables, en fait, de capter. Le papillon, comme d'autres oiseaux, arrive à se diriger grâce à cette lumière. Alors maintenant, imaginez en fait que vous vous retrouvez dans un endroit où vous avez d'un seul coup beaucoup, beaucoup, beaucoup de lumière. Vous êtes complètement ébloui. Comment vous faites pour vous diriger? C'est impossible. Donc le papillon, il va tourner autour d'une lampe en essayant en fait de trouver son chemin. Et il va se fatiguer, se fatiguer, se fatiguer. Il va du coup ne plus avoir la force d'aller se nourrir, ne plus avoir la force de se reproduire. Et à terme, en fait, l'espèce peut disparaître. Et actuellement, on observe réellement une énorme diminution des espèces d'insectes nocturnes.
4: C'est la mésange charbonnière qui vous appelle. Je vous appelle pour vous dire que j'en peux plus. Je n'en peux plus.
0: Oui, alors la mésange, c'est encore un peu différent. La mésange, c'est un animal qui est diurne, qui vit le jour et qui dort la nuit. Mais comme c'est un animal qui est beaucoup, en fait, aussi dans les villes, eh bien, dans les villes, on sait bien qu'il y a quand même beaucoup d'éclairage artificiel. Donc la mésange commence à devenir insomniaque, à un sommeil moins récupérateur, et plusieurs études ont montré justement que ça avait une influence sur la

0: pour permettre justement à ces petites lucioles de pouvoir se retrouver, parce que la lumière qu'elles émettent leur permet de se retrouver pour se reproduire. Et donc, avec trop de lumière, elles ne se retrouvent plus, elles ne se reproduisent plus, et à terme, disparaissent. Donc là, c'est vraiment quelque chose qui est bien, et donc ces lucioles peuvent de nouveau faire la fête.
1: Eh bien, longue vie à ces lucioles, et merci à Sandrine Aïdoukievitch, biologiste et médiatrice scientifique, ainsi qu'à Emmanuelle Giacometti, physicienne et directrice de l'Espace des Inventions. Tout nuit, c'est donc à découvrir à la Vallée de la Jeunesse à Lausanne. Et merci à Sarah Dirène pour ce dossier.

0: anniversaire, Feldhofer 1. Joyeux anniversaire.
1: Mais Lucia Silig, vous chantez très bien.
2: C'est pas facile.
1: Je ne savais pas, mais vous chantez très bien. C'est qui ce Feldhofer 1 à qui vous teniez tellement à souhaiter ce joyeux anniversaire?
0: Alors j'ai un peu triché, hein, parce que Feldhofer 1, c'est seulement un de ses noms. Mais si je vous avais dit Néandertal 1, ben, ça aurait été trop facile. En fait, les 170 ans de la découverte des tout premiers ossements de Néandertal en août 1856 dans la vallée de, je vous le donne en mille, de Néander, bref, la Néandertal. Et c'est cette découverte et la révolution qu'elle a provoquée que j'aimerais vous raconter aujourd'hui.
1: Et pour comprendre à quel point cette révolution a changé notre vision de nous-mêmes et continue d'ailleurs à changer encore aujourd'hui, vous avez invité Anna Sapfo Malaspinas. Bonjour.
3: Bonjour.
1: Vous êtes spécialiste de la génétique des populations à l'Université de Lausanne et avec vous, on va explorer le dernier épisode de cette révolution, son pan encore plus intime, la découverte de notre hybridation avec Néandertal et tout ce qui émerge petit à petit au fil des analyses génétiques sur nos liens étroits.

0: avec ce parent proche qu'on a longtemps traité avec un certain dédain. Mais d'abord, Lucia, on va commencer par un rappel historique.
1: On est en août 1856, donc, et ça travaille dur dans la carrière de Feldhof, à une petite quinzaine de kilomètres à l'est de Düsseldorf. Les ouvriers font sauter des bouts de falaise pour en extraire de la roche calcaire, mais avant, ils doivent déblayer les sédiments qui pourraient se mélanger avec. Et c'est dans ce but que deux ouvriers accèdent à la petite grotte de Feldhof, une ouverture à flanc de falaise à une vingtaine de mètres au-dessus du sol. Là, ils dégagent à la pelle une couche d'argile durcie qu'ils balancent au bas de la falaise. C'est apparemment seulement dans les débris atterris 20 mètres plus bas que les ouvriers remarquent les os.
0: Et ils ne s'étaient pas rendus compte de ce qu'ils avaient découvert.
1: Non, il faut dire que ce n'était pas du tout évident, déjà parce que les os étaient incrustés dans cette argile durcie. On pense aujourd'hui que le squelette était probablement intact et complet avant les coups de pelle et la chute, mais les ouvriers n'ont retrouvé que 16 fragments d'os, 16 os qui vont changer l'histoire de l'humanité, ou en tout cas l'histoire de l'humanité telle que l'humanité se la raconte. 16 fragments, mais pas des moindres, une calotte crânienne où on voit surgir les fameux sourcils. Cette arcade sourcilière proéminente aujourd'hui considérée comme caractéristique. Il y a aussi les deux humérus, radius et cubitus, bref, une bonne partie des bras, une clavicule et un bout d'omoplate, quelques côtes, le bassin et les deux fémurs. Devant cette ossature particulièrement massive, parce que oui, les cousins-cousines de Néandertal étaient nettement plus balèzes que nous, les hommes pensent d'abord qu'il s'agit des restes d'un ours des cavernes. Mais par un coup de bol inouï, le propriétaire de la carrière, intrigué, décide de les montrer à l'instituteur local, qui est un passionné d'histoire naturelle. Et là, deuxième coup de bol inouï, ce monsieur Johann Karl Fullroth nettoie soigneusement les ossements et se rend compte qu'il s'agit non seulement d'ossements humains, mais très probablement d'un être humain archaïque, ce qui n'était vraiment pas gagné.
0: Alors pourquoi c'est si incroyable ?
1: Eh ben, il faut se replacer dans le contexte historique. On est en 1856, 3 ans avant la publication de L'origine des espèces de Charles Darwin. Donc la théorie de l'évolution, eh ben, c'est pas du tout quelque chose d'acquis. D'ailleurs, Darwin attendra encore une bonne décennie pour publier en 1871 la filiation de l'homme et la sélection liée au sexe, notamment parce que c'est encore plus délicat de parler d'évolution humaine. La théorie officielle de l'époque, c'est Adam et Ève, les êtres humains sont des entités fixes qui n'ont pas bougé ou, disons, évolué depuis la Genèse. Dire qu'il existe des humains archaïques, c'est admettre qu'on n'a pas toujours ressemblé à Ken et Barbie, même en version plus flasque, poilue et bariolée, et qu'on a de la famille qui vit encore dans les arbres. Bref, c'était un peu une hérésie pour l'époque.
0: Mais alors, comment ce monsieur Fullroth a pu avoir cette idée ?
1: Bon, d'une part, les os étaient entièrement fossilisés, minéralisés, donc ils devaient être vieux, et aussi la couche géologique dans laquelle ils ont été trouvés était vraisemblablement ancienne. Et puis, il y avait l'épaisseur du crâne avec cette arcade sourcilière spectaculaire et la robustesse des os longs, ceux des bras et les fémurs qui étaient aussi légèrement arqués. Mais disons qu'avec le recul, c'est assez dingue qu'un professeur de lycée ait défendu cette hypothèse à cette époque. D'autant qu'il a subi les railleries d'une partie de l'establishment scientifique qui n'était pas du tout prête à admettre cette version de l'histoire. Certains éminents anatomistes et savants soutiennent que ces ossements appartiennent à un cosaque russe venu mourir dans la grotte au cours des guerres napoléoniennes et que les fémurs arqués sont dus à une combinaison de rachitisme et de vie passée à cheval. Ce rachitisme est aussi invoqué pour expliquer l'arcade sourcilière saillante, combinée cette fois à une casquette militaire trop serrée ou alors des douleurs qui lui auraient fait froncer les sourcils jusqu'à ce que la posture renfrognée devienne permanente.
0: Ça, c'est amusant. Mais donc, pas mal de théories de la communauté scientifique de l'époque. Quand ça veut pas, ça veut pas.
1: Oui, d'ailleurs, je trouve toujours rigolo de se demander qu'est-ce qu'on est en train d'asséner comme ânerie, comme grosse ânerie en ce moment, parce qu'on n'a juste pas le cadre de pensée nécessaire pour voir et accepter certaines choses.
0: Ok, mais alors, comment est-ce qu'on a fini par accepter qu'il s'agissait bien d'une autre espèce ?
1: Alors, ça s'est fait au fur et à mesure des découvertes de nouveaux fossiles sur d'autres sites qui ressemblaient curieusement à Feldhofer 1. Notamment en 1886, dans la grotte de Spie, en Belgique, des ossements retrouvés au milieu de fossiles de mammouths et de rhinocéros laineux, puis en Croatie, en France, en Italie. On réévalue aussi 2 découvertes plus anciennes qui étaient passées sous le radar en Belgique et à Gibraltar en 1829 et 1848, ce qui fait que techniquement Néandertal 1 est en fait Néandertal 3. Et comme le souligne un commentateur sur la BBC, il ne pouvait pas y avoir autant de cosaques rachitiques disséminés à travers l'Europe.
0: Bon, donc après ça, c'est bon, on a fini par adopter ses cousins, cousines.
1: Oui, enfin, pas vraiment à bras ouverts. Hein. Les paléontologues ont commencé par décrire un être rustre et primitif avec des capacités cognitives très limitées. Depuis, on a dû admettre que notre chauvinisme spéciste nous avait probablement un peu aveuglés. Physiquement, même si ces gens étaient apparemment plus trapus que nous, beaucoup de spécialistes s'accordent aujourd'hui pour dire que si on habillait un homme ou une femme de Néandertal avec la collection Printemps-été 2026 et qu'elle prenait le métro, les autres personnes n'y verraient que du feu.
0: Anna Sapfo, Malaspinas, vous êtes toujours avec nous. Vous pensez que si vous croisiez une personne de Néandertal vivante, vous remarqueriez qu'il s'agit de quelqu'un d'une autre espèce ?
2: C'est une très bonne question. Non, je pense pas. Je pense pas forcément. Après, c'est une question qui serait plutôt pour les paléanthropologues, les gens qui étudient aussi les fossiles, parce que du point de vue du phénotype, effectivement, on pense que la boîte crânienne est un peu plus grande, etc. Mais elle se trouverait quand même, par exemple, dans la variance de la diversité humaine aujourd'hui. Donc oui, un peu plus grand dans la... Vous voyez ce que je veux dire ? Plutôt vers les gens qui sont un peu plus grands, un peu plus robustes, je sais pas comment dire ça. Mais non, je pense pas que... Mon intuition, c'est que je pourrais pas distinguer, non.
0: Restez avec nous, on vous entendra tout à l'heure. Lucia, il n'y a pas que sur l'apparence physique de Néandertal qu'on a progressivement changé d'avis.
1: Oui, on sait désormais que Néandertal prenait soin des membres les plus vulnérables de sa communauté, enterrait ses morts et fleurissait parfois leurs tombes. Ces populations confectionnaient des habits et cuisaient leurs aliments. Ce sont probablement elles qui ont pratiqué le premier forage de caries il y a environ 60 000 ans. Certains consommaient aussi de l'écorce de saule, aux vertus analgésiques, le fameux acide acétylsalicylique et des champignons antibiotiques. Elles fabriquaient des outils, des cordes torsadées, faisaient des bijoux, des perles, des peintures et peut-être même de la flûte. Néandertal avait en outre un cerveau plus volumineux que nous et il semblerait qu'ils et elles étaient dotés des gènes qu'on estime aujourd'hui nécessaires au développement du langage.
0: Par contre, ces gens ont complètement disparu.
1: Oui, et on ne sait toujours pas très bien pourquoi. Compétition avec sapiens, changement climatique, perte de diversité génétique. Des spécialistes estiment que la population de Néandertal n'a jamais dépassé quelques dizaines de milliers de personnes, peut-être 70 000 au maximum. Mais comme une part de leurs gènes, et ça, c'est la deuxième révolution dont on va parler dans un instant. Donc, une part de leur gène survit en nous. Et comme nous sommes gentiment 8 milliards d'êtres humains, certains font valoir qu'il n'y a jamais eu autant d'ADN de Néandertal en circulation.
0: Joyeux anniversaire, Feldhofer, ou plutôt Néandertal 1. On peut aller déposer un cadeau dans sa grotte ?
1: Alors non, malheureusement, la grotte n'existe plus. Elle est partie en fumée explosive dans l'exploitation de la carrière. Mais... Dans les années 90, des chercheurs ont réussi à localiser l'endroit où se trouvait le tas de gravats excavés de la grotte sous une couche de 4 mètres de remblai. Après avoir passé au tamis des tonnes de terre, ils ont trouvé des nouveaux fragments d'ossements de Néandertal appartenant à deux adultes et un enfant, dont un morceau de mâchoire, d'os temporal et de fémur gauche qui s'emboîtaient parfaitement avec les restes retrouvés en 1856. Et les analyses génétiques ont confirmé qu'il s'agissait bien de Néandertal 1.
0: Quelle saga cette découverte, Lucia. Dans quelques minutes, on va voir que ce n'est même pas fini.

0: Easy to Love, Jordan Rakey et Tom McFarland. On commémore la découverte il y a 170 ans des tout premiers ossements de Néandertal dans la vallée de Neander, près de Düsseldorf en Allemagne. Alors on a vu à quel point l'existence de cette autre espèce que la nôtre avait été un choc, parce que cela changeait la vision que nous avions de l'humanité, Lucia Silig.
1: Oui, un sacré choc suivi de plusieurs autres parce qu'on estime désormais qu'il y a environ 50 000 ans, au moins 4 espèces humaines en plus de la nôtre habitaient notre planète. Les hommes et femmes de Flores en Indonésie, les populations de Denisova entre la Sibérie et le sud-est asiatique, Homo luzonensis aux Philippines et Néandertal en Eurasie. Mais en plus, en 2010, tadam ! On a pu établir qu'on s'était hybridé avec Néandertal et qu'on conserve une partie de son génome en nous. Anna Sapfo Malaspinas, vous êtes spécialiste de la génétique des populations à l'Université de Lausanne. Vous avez fait votre thèse sur Néandertal. On a vu à quel point l'existence de cette espèce cousine avait été difficile à faire accepter. On pourrait se dire qu'en génétique, les choses sont plus tranchées. Pourtant, dans un premier temps, on a estimé que nos lignées ne s'étaient pas mélangées. Tout ça sur la base de notre ADN mitochondrial. Vous pouvez nous expliquer de quoi il s'agit et pourquoi ça excluait l'hybridation ?
2: Alors oui, ça excluait pas forcément l'hybridation, mais ça impliquait que il y a eu relativement peu d'hybridation parce que on a tous l'ADN mitochondrial de notre maman. Et puis là, malgré tout, les Néandertals et les humains sont très différents, très distants au niveau génomique. On arrive assez bien à distinguer un ADN mitochondrial néandertalien d'un humain. Et donc, quand le génome a été séquencé, ce qu'on a vu, c'est que cet ADN mitochondrial, elle était située à l'extérieur de la diversité humaine, si vous voulez. Donc, c'était vraiment un cousin éloigné.
1: Donc, juste pour retracer, les mitochondries, c'est les petites usines à énergie de nos cellules. Mmh. Et cet ADN mitochondrial, on l'hérite exclusivement de notre mère.
2: Voilà, c'est ça.
1: Et donc là, ils ont séquencé l'ADN mitochondrial des Homo sapiens et se sont rendus compte qu'il ne ressemblait pas du tout à celui de Néandertal.
2: Voilà, c'était plutôt celui du Néandertal qu'ils ont séquencé, qui était vraiment distinct de tout ce qu'on avait séquencé chez les humains avant. Alors, quelque part, c'était le résultat attendu. Ce que vous disiez tout à l'heure par rapport aux âneries, c'était le résultat attendu. Donc, on était tous assez rassurés du fait que cette mitochondrie, elle tombait à l'extérieur. Donc, c'était des travaux qui étaient vraiment menés par Svante Paabo et son équipe qui collaborait avec beaucoup de monde, y compris avec mon labo de thèse. Donc, c'était un moment assez excitant, en fait. Donc, on voit cet ADN mitochondrial qu'on arrive déjà à séquencer. C'était vraiment incroyable, vraiment spectaculaire comme résultat. Et puis, il tombe à l'extérieur de la diversité humaine. Donc, on se dit, bon, ben voilà, c'est un cousin éloigné, comme on nous l'a dit pendant des années, depuis les premières découvertes, en fait, du Néandertal.
1: Bon, mais en 2010, coup de théâtre, la même équipe, hein, donc celle de Svante Paabo, qui recevra par la suite le prix Nobel pour cette découverte, publie ses résultats qui attestent qu'une grande partie de l'humanité a entre 2 et 3% d'ADN de Néandertal. Vous pouvez nous raconter ce moment et l'impact que ça a eu ?
2: Oui, alors forcément, je vais vous en parler d'une façon un peu plus personnelle. Je m'en rappelle assez bien parce que, comme je vous disais, j'étais dans une équipe qui collaborait avec l'équipe de Svante Paabo, donc c'était toujours Svante qui dirigeait la recherche. Mais il y avait beaucoup de collaborateurs et à l'époque, ça fait longtemps quand même, on avait des conversations téléphoniques très régulières pour présenter, chaque équipe présentait les résultats, ses analyses, etc. Et pendant très longtemps, la plupart des analyses démontraient, comme on le voit en fait, hein, ce qui est avéré, c'est-à-dire que le Néandertal a un génome, même au niveau nucléaire, qui est vraiment distinct des humains. Et puis, un jour, à coup de théâtre, un des collègues David Reich qui présentait, qui vient et qui propose, qui dit, voilà, moi je vois une asymétrie. Je vois que les Néandertals sont plus proches des génomes des Eurasiens. Et c'était vraiment un coup de théâtre et on a passé des mois à essayer de démontrer que c'était faux, en fait. Parce qu'il y a tellement de... C'est des données qui étaient tellement difficiles à obtenir et puis il y a des problèmes de contamination qui avaient aussi concerné les publications avant ça. Donc oui, je crois que toute l'équipe... Bon, moi, j'étais très jeune, évidemment, mais toute l'équipe, on sentait une effervescence comme ça. On savait qu'il y avait un résultat qui pouvait potentiellement avoir un gros impact sur notre façon de voir, en fait, comment les humains ont évolué au cours du temps, en fait. Quelque chose qu'on pensait pas du tout qui s'était passé. On pensait qu'ils étaient isolés pendant des dizaines de milliers d'années et qu'on avait vraiment notre lignée bien à nous, si vous voulez. Et puis, on voit quelque chose de différent, on propose quelque chose de différent. Donc voilà, c'était mon ressenti à l'époque.
0: Donc après avoir dû accepter l'existence d'autres espèces humaines, ce qui était déjà compliqué, Lucia nous l'a raconté, là il y a une nouvelle révolution.
2: Ben, quelque part, oui. Alors, c'est toujours en évolution humaine, et puis cette génomique qui arrive comme une nouvelle technique qui nous apporte des données complémentaires. Pour nous, il y avait vraiment eu un avant-après. Après, c'est vrai que le jour où, si vous regardez vraiment les détails, comme toujours, les détails de la publication, vous voyez que c'était beaucoup plus cautionneux comme interprétation. On voyait cette asymétrie, on pouvait l'expliquer différemment. Il y a quand même eu après plusieurs années avec d'autres publications avant que tout le monde soit vraiment convaincu en génétique des populations qu'il s'agissait de métissage et d'hybridation. Mais oui, c'est d'une autre façon, si vous regardez globalement toutes les découvertes d'évolution humaine qui ont été faites en paléanthropologie, etc., ça nous permet de revoir cette partie du chapitre, hein, parce qu'évidemment, il y a des dizaines de milliers avant de choses qui se passent. On sépare aussi des singes, etc. Donc il y a tout ça qui sont aussi des révolutions quelque part.
1: Qu'est-ce qu'on sait ou qu'est-ce qu'on peut imaginer de cette hybridation? Est-ce qu'on peut remonter à quand ça a eu lieu, dans quelles circonstances, où est-ce que c'était? Est-ce que c'est arrivé quelques fois ou est-ce que c'était en fait routinier? Enfin, on s'hybridait allègrement, fréquemment. Et est-ce qu'on peut imaginer? Enfin, je sais que c'est beaucoup demandé pour de la génétique, mais si c'était des relations sexuelles consenties, tout est amitié, ou est-ce qu'on peut imaginer que non?
2: Alors, je dirais que on sait certaines choses, hein. C'est difficile de savoir exactement où et comment, ça on peut pas le dire. Ce qu'on voit, c'est que dans les génomes modernes humains, on a du Néandertal, mais c'est difficile de reconstruire comment les choses se sont passées, mais comme on en retrouve plutôt chez les Eurasiens, population américaine aussi, native, etc., australienne, Océanie, on pense qu'il y aurait une hybridation plutôt à la sortie d'Afrique, peut-être au Moyen-Orient, mais c'est vraiment une hypothèse. Donc ça, on arrive plus ou moins à le dire. C'était pas extrêmement fréquent, c'était vraiment très fréquent. On n'aurait finalement pas une distinction à faire. On aurait eu la même population, vous voyez ce que je veux dire? Donc là, je disais, les Néandertals, au niveau phénotypique, ils se retrouvent dans la diversité humaine quelque part, mais c'est quand même un peu plus grand parmi les grands, hein, ce serait pas, voilà. Par contre, là, on voit au niveau génomique, c'est assez clair, c'est vraiment très très distinct. On peut tout de suite identifier un individu Néandertal d'un individu qui a un génome humain. Quant au consentement, je ne sais plus. Alors maintenant, savoir s'il pouvait dire si un oui, c'était un oui. Je ne sais pas, ça présuppose quand même passablement de capacité de communication. J'ai un langage qui est peut-être le même. C'est difficile à dire.
0: Par contre, sur le bagage génétique qu'ils nous ont légué, on peut savoir de quelle nature il est?
2: Donc oui, on voit, alors ça je vais être un tout petit peu vague parce qu'on essaye encore, on voit que les régions qu'on retrouve dans le génome humain, il y en a certaines qui ressemblent beaucoup au génome du Néandertal. Et puis on voit qu'il y a un espèce de, comment dire, un enrichissement dans des régions qui sont en rapport avec l'immunité, avec la couleur de peau, etc. Donc il y a plusieurs choses dans cette direction-là. Mais c'est une recherche qu'on continue à faire parce qu'il faut aussi comprendre qu'est-ce que font ces régions, vous savez, pour les humains, au niveau fonctionnel, au niveau de la biologie, de la biochimie, etc. Et là, il y a encore beaucoup de choses à faire.
1: Il y a aussi apparemment des régions de notre génome qui sont au contraire complètement exemptes d'ADN de Néandertal. Qu'est-ce qu'on peut en conclure?
2: En fait, c'est ce qu'on observe. Alors, il y a beaucoup d'études qui le démontrent. C'est difficile d'avoir une liste unique parce que la façon de définir, vous savez, ces régions qui sont exemptes de Néandertal, elle est relativement difficile. Mais effectivement, toutes les études semblent converger vers l'idée qu'il y a plusieurs régions où on s'attendrait à ce qu'il y ait un peu de Néandertal et on en voit très peu en fait. Donc qu'est-ce que ça veut pouvoir dire? Peut-être que justement ces régions, si on hérite de la version Néandertal du génome, il y aura une sélection contre ces régions-là. Peut-être ça voudrait dire que les hybrides sont moins fertiles, vous voyez ce que je veux dire, donc ont moins de progéniture et donc qui sont tranquillement éliminés. Donc on pense que c'est le résultat d'une sélection négative contre ces régions quand il s'agit du Néandertal.
1: Des études récentes semblent d'ailleurs indiquer que les hybridations avaient plutôt lieu entre des hommes de Néandertal et des femmes Homo sapiens. Pourquoi?
2: C'est ce qu'on observe en fait. On a beaucoup moins de Néandertal sur le chromosome X, ce qui est compatible avec une idée que ce serait plutôt des hommes Néandertal. Donc oui, c'est vraiment ce qu'on observe dans les données.
1: Il y a souvent des publications nouvelles sur nos liens génétiques avec Néandertal. C'est quoi les dernières choses les plus intéressantes qu'on a découvertes selon vous?
2: Alors vraiment, tout est relatif. Moi, j'étais très impressionnée par les publications récentes qui rapportent des individus qui sont des hybrides de première génération. Donc ça, c'est plutôt entre Néandertal et, vous allez le dire tout à l'heure, une autre une autre population qui est vraiment très distincte. Et on voit, je trouve ça complètement incroyable et de nouveau spectaculaire, je dirais, qu'on puisse retrouver un individu qui a un parent d'une population et l'autre de l'autre population. Donc ça, je trouve ça incroyable. Et puis, il y a aussi des régions qu'on pense qu'ils sont, comment dirais-je, adaptatives, de l'introgression adaptative, donc qui confèrent un avantage. Donc on hérite de cette région qui viendrait plutôt des archaïques, et on voit que ça peut potentiellement conférer un avantage. Donc ça, c'est deux types de publications, moi je trouve ça vraiment incroyable. Mais c'est pas du tout la fin, hein. Je pense qu'on a encore beaucoup de surprises devant nous, et j'espère beaucoup de ce que vous appelez des révolutions encore, parce que je pense qu'il y a des choses exceptionnelles encore à découvrir.
0: Mais si on met bout à bout tout l'ADN de Néandertal qui circule aujourd'hui chez les 8 ou 9 milliards d'êtres humains qui peuplent la planète, est-ce qu'on pourrait complètement reconstituer son génome ?
2: Alors théoriquement, oui, on pourrait tout à fait complètement reconstituer le génome. Aujourd'hui, on pense, parce que quand même au niveau technique, c'est pas une évidence, qu'on peut reconstituer une large proportion du génome. Des fois, on dit même plus que 50%, etc. Il y a aussi ces déserts dont on parlait tout à l'heure, qui s'avèrent que c'est vraiment des déserts. Ben, ces régions-là seront inaccessibles. Mais oui, ça va, c'est certainement le cas.
0: Anna Sapfo-Malaspinas, depuis Néandertal, on a découvert plein d'autres espèces humaines avec lesquelles on a partagé la planète. Est-ce qu'on sait si on s'est aussi hybridé avec certaines de ces autres espèces ?
2: Oui, donc une des découvertes du point de vue génétique, à mon sens, des plus exceptionnelles, ça a été la découverte des Denisova, qu'on ne connaissait pas du tout au niveau du registre fossile. On savait pas du tout que ces gens existaient. Et puis, tout à coup de théâtre, de nouveau, l'équipe de Svante Paabo qui pense séquencer du Néandertal à partir d'un tout petit ossement. Et puis, ça ressemble, il séquence le génome complet, très bonne qualité, et c'est ni de l'humain, ni du Néandertal. Et avec, au fur et à mesure du temps, il découvre que c'est, donc ces Denisova qui sont très distincts. Et là aussi, je dirais que c'est de nouveau une révolution, au même point de vue que les Néandertal, ce qu'on trouve avec ces Denisova.
0: Mais on s'est hybridé avec eux ?
2: Exactement, on s'est hybridé avec eux. Non seulement on s'est hybridé avec eux, mais en plus, c'est pas que on n'a pas des évidences d'hybridation comme pour le Néandertal dans toutes les populations humaines. On observe surtout qu'en Océanie, en Asie du Sud-Est, on a plus de Denisova, en fait, ce qui est complètement incroyable, vu là où on a retrouvé en fait ces ossements de Denisova.
0: Anna Sapfo-Malaspinas, merci beaucoup. Je rappelle que vous êtes spécialiste de la génétique des populations à l'Université de Lausanne. Merci d'être venu explorer toute cette histoire avec nous.

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1: L'extrême droite allemande a remporté hier une victoire électorale historique en Saxe-Anhalt. Les sondages donnaient largement vainqueur l'AfD, l'alternative pour l'Allemagne. Eh bien, confirmation dans les urnes avec plus de 44% des suffrages, loin devant les conservateurs de la CDU, crédités eux de 17,5% selon des résultats préliminaires. La droite radicale obtiendra ainsi 39 sièges à 3 élus seulement des 42 strapontins nécessaires pour obtenir la majorité absolue au Parlement régional. Voilà qui ouvre donc la voie à une période de tractation. Ulrich Schigmund, le chef régional de l'AfD, a aussitôt tendu la main à quiconque souhaiterait le rejoindre. 5 personnes tuées, 5 autres blessées hier après la sortie de piste d'un avion cargo d'Amazon à l'aéroport international de Miami. Le Boeing 767 qui arrivait de Porto Rico a percuté plusieurs véhicules et a pris feu. Parmi les blessés, 3 se trouvent dans un état critique. 2 autres ont été transportés vers un hôpital local. Plusieurs personnes, dont le pilote et le copilote, ont dû être désincarcérées de l'appareil en feu. L'administration fédérale de l'aviation américaine a ouvert une enquête. Les 2 émissaires américains ont achevé hier leur tournée en Russie et en Ukraine pour tenter de mettre fin à la guerre. Le bilan est contrasté. Les 2 envoyés spéciaux de Donald Trump ont présenté de nouvelles propositions, plus efficaces selon la présidence ukrainienne. Mais le président Volodymyr Zelensky a estimé que la guerre risquait de se poursuivre cet hiver avant de renouveler son souhait d'une rencontre directe avec son homologue Vladimir Poutine pour régler la question des territoires, ce à quoi le Kremlin se refuse toujours. Le gouvernement du Cap-Vert annonçait hier 2 jours de deuil national après la mort d'au moins 25 personnes, principalement de jeunes enfants et des adolescents dans un accident de la route sur l'île de Fogo. Le drame s'est produit dans la soirée de samedi pendant un trajet en bus. D'après des témoignages recueillis par la radio publique, l'un des pneus a éclaté, faisant déraper le véhicule. Toutes les personnes décédées ont été inhumées hier. Le débat sur la vente de fusils semi-automatiques refait surface après la fusillade du week-end dernier à Arreau. L'assaillant était schizophrène et disposait d'une Kalachnikov ainsi que de 2 pistolets, tous acquis légalement. Malgré l'interdiction de vente de fusils semi-automatiques en Suisse depuis 2019, un grand nombre d'autorisations exceptionnelles ont été délivrées par les polices cantonales, c'est ce qu'a révélé hier la NZZ am Sonntag. Rien que dans le canton de Sturgovie, 5314 dérogations ont été accordées depuis 2019. En extrapolant à toute la Suisse, le journal estime que des dizaines de milliers d'armes interdites ont été achetées légalement dans le pays au cours des 7 dernières années. Tennis, Carlos Alcaraz hausse le ton. De retour d'une longue blessure au poignet, le numéro 3 mondial a réussi avec brio son premier test à l'US Open en éliminant hier l'Américain Tommy Paul en 8e de finale. Dans le tableau féminin, la double tenante du titre Arina Sabalenka s'est également qualifiée pour les quarts où l'attend la championne de Wimbledon, Linda Noskova. Côté météo, la journée de lundi s'annonce chaude et lourde, avec encore des averses en vallée, dans les Préalpes et en Ajoie le matin. En seconde partie de journée, des averses ou des orages isolés sont encore possibles, notamment dans les Alpes et en direction de la Suisse alémanique. Les températures seront comprises entre 18 et 33 degrés.
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4: Bonjour et bienvenue dans les beaux parleurs de ce dimanche 6 septembre en direct du Livre sur les quais à Morges et en public. 260 ans jour pour jour après la naissance de John Dalton, le père de l'atome et du daltonisme, avec ce dimanche une équipe haute en couleurs, l'avocat Christian Luchaire, l'enseignante Viviane Moret et l'architecte Laurent Guidetti. C'est l'humoriste Robin Chessé qui lancera la première réaction en chaîne en début d'émission. Et voici les sujets sur lesquels nous allons nous chercher des atomes crochus. La Suisse s'est longtemps crue une île préservée des pires folies. Mais dimanche passé, à Arau, une horrible scène que l'on aurait cru possible que sur CNN, un homme a tiré plus de 40 fois au fusil d'assaut sur la foule d'une rave. Une Italienne de 22 ans est morte. 6 blessés, le tireur présumé, un Jurassien de 43 ans, s'est rendu à la police avec une Kalachnikov achetée légalement il y a 20 ans. Alors faut-il protéger nos fêtes comme des aéroports ou refuser qu'un homme seul dicte la fête à tout un pays? Et comment se croire à l'abri quand le fou du village peut garder légalement un arsenal de guerre chez lui? Aux États-Unis, un comprimé qui double la survie des malades d'un cancer du pancréas est autorisé depuis quelques semaines. Chez nous, il faudra attendre 2 ans, révèle Tamedia. La Suisse est passée en bout de fil. Donald Trump exige des laboratoires le meilleur prix pour les États-Unis et vendre moins cher ici reviendrait à casser les prix là-bas. Alors faut-il racheter notre place dans la file au prix américain ou garder nos prix et laisser des malades attendre leur tour? Enfin, l'école a-t-elle un bonnet d'âne? Cette semaine, les fêtières de l'économie ont publié une enquête auprès de 3000 entreprises. Les apprentis ne savent plus ni écrire ni compter. Et une entreprise sur 5 envisage... Pour Économie Suisse, il faut recentrer l'enseignement primaire sur les compétences de base. Alors l'école doit-elle livrer des apprentis prêts à l'emploi ou les patrons se déchargent-ils sur elle du travail de former? Juste après-midi, nous recevrons l'historien Johan Chapoutot, professeur à la Sorbonne, l'un des invités du livre sur les quais. Il publie La Bascule chez Gallimard qui raconte comment les élites allemandes ont fait durer Hitler. Il viendra nous dire que le danger ne portait pas de bottes, mais un complet veston.
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4: C'est la rentrée. Bonjour à toutes et tous. Bonjour Viviane Moret.
5: Bonjour.
4: Bonjour Laurent Guidetti.
6: Bonjour Jonas Schneider.
4: Bonjour Christian Lucher.
7: Bonjour à toutes et à tous.
4: Et bonjour Robin Chessé.
8: Bonjour Jonas, bonjour tout le monde. Plaisir de vous retrouver.
4: Nous aussi.
8: Plaisir aussi, c'est temps de suivre ce qui se passe chez nos voisins français avec le grand cirque de leurs élections présidentielles 2027. Et cirque, le mot n'est pas galvaudé, mais ils me font rêver. 30 candidats annoncés, sans parler de ceux qui ne sont pas encore annoncés. Presque autant de partis politiques créés de toutes pièces. Des partis avec des noms comme Horizon, Renaissance, Place Publique. On dirait des écoquartiers à Lausanne. C'est magique, il y a à boire et à manger. Je ne vais pas faire la liste, mais genre Gabriel Attal, Édouard Philippe, deux anciens premiers ministres du gouvernement Macron qui veulent incarner la rupture. Raphaël Glucksmann qui met sa femme au chômage pour mener sa petite ambition personnelle et les gens devraient penser qu'il est là pour l'intérêt général. Marine Le Pen condamnée par la justice qui est officiellement une voleuse et elle peut complètement envisager de passer le premier tour. Jean-Luc Mélenchon, allez disons, peut-être le seul à avoir une vague volonté de réforme du système mais qui a l'air constamment à deux doigts de péter les plombs à chaque contrariété. Et Francis Lalanne.
4: Ah oui,
8: Francis Lalanne. On peut en prendre chacun et chacune au hasard, il y a toujours un truc navrant. Allez hop, François Ruffin, l'homme qui a annoncé sa candidature aux 20h de TF1 en affirmant qu'il voulait redonner aux Français l'envie d'avoir envie, comme Johnny. Mais c'est un camping, il y a trop de monde, il y a trop de partis, il y a trop de choix. En plus, les Français, vous arrêtez pas de les regarder, ces émissions de merde avec Philippe Etchebest. Il le dit tout le temps, s'il y a trop de choix sur le menu, c'est qu'a priori, tout doit être dégueulasse.
6: Joli.
8: Et je trouve important de préciser un truc. En tant que Suisse, je ne me permettrai en aucun cas de faire la morale politique aux Français. Hein. On n'oublie pas que nous, on a un président vigneron dont une déclaration publique sur deux consiste en une blague sur l'alcool. Sans parler culturellement, le seul truc récent qui a franchi les frontières, c'est la chanson Chihuahua de DJ Bobo en 2003 en plus. Non, je sais qu'on doit rester à notre place. Mais d'un regard extérieur, est-ce qu'on pourrait pas poser la question, amis français et françaises, si le problème de votre politique constamment foireuse ne vient pas un peu de votre volonté de briller aux yeux du monde ? Incurable nostalgie quand vous voulez parler des problèmes des services publics dans le pays, à un moment quelqu'un va dire « La France des Lumières tout de même ». Enfin, il y a un problème de fond, votre personnalité politique préférée, c'est encore le général de Gaulle. Faut s'interroger sur les choix que vous avez faits depuis 90 ans. Hein. Et je sais qu'on dit 90, mais bon, cet amour de l'apparat et de l'image que vous faites de vous-même, il vous plombe pas un peu, hein? Il vous empêcherait pas d'envisager des vraies réformes intérieures? J'ai pas forcément les réponses, j'ai que des questions. Un exemple. Un président fraîchement élu dont la première mesure serait de renoncer à l'Élysée. C'est-à-dire, l'Élysée, on en fait un musée, et puis pour gouverner, on prend des bureaux sobres et un simple appart de fonction. Ça changerait pas tout, mais ça passerait déjà un message. Au pire, commander un audit externe à un argovien qui viendrait à l'Elysée puis qui dirait « Ouais, ce grand chandelier très vieux, ça sert à rien. Moi, j'achète toutes les lentilles Jumbo. Elles font une bonne lumière, ça suffit. » Alors, j'ai bien conscience que le choc culturel serait violent pour vous. Mais interrogez-vous sur la pertinence d'être aussi fier de vos trucs du passé. Des fois, la France, j'ai l'impression que c'est un peu ce mec qui était très beau et très brillant dans le passé puis qui veut pas accepter que rien n'est tout à fait comme avant. La France, c'est Cristiano Ronaldo. C'était le meilleur, Cristiano. À un moment, mais c'est plus le cas. Il est toujours fort. Mais s'obstiner à faire croire qu'il est encore le joueur qu'il était à 25 ans, personne n'est dupe. Et ce qui est doublement navrant, puisque le coup de son entretien de sa propre légende détruit non seulement son corps, mais aussi nuit gravement au collectif. C'est une métaphore. Alors, on sait que la France n'est pas à une schizophrénie près, hein, avec cet amour immodéré de la révolution et d'avoir décapité des aristos, en parallèle d'être super fier des châteaux que ces mêmes aristos ont édifiés. Quand Macron a invité Trump à Versailles cet été, on était tellement là-dedans. T'as vu nos beaux trucs très vieux, hein? Pas mal, hein? T'as pas ça, toi, hein? Tu es mon copain, hein? Chers amis français, vous avez fait des magnifiques JO. Tout votre patrimoine, il va vous amener encore une chier de touristes. Mais il peut pas être le fondement d'un projet de société. On peut renoncer à des trucs, même si on les aimait bien. Moi, par exemple, j'ai renoncé à cette splendide collection de tax-cards. Voilà, je peux pas. Par exemple, ne plus être la cinquième puissance mondiale. Hein, la cinquième puissance mondiale, tout de même. Ça sera pas grave. Être la huitième, puis avoir un tout petit peu réglé les problèmes internes, ça devrait aussi aller. Je suis sûr que c'est un projet qui pourrait intéresser pas mal de gens. Et encore une fois, j'ai pas les réponses. Mais est-ce que privilégier le pragmatisme au prestigieux, la réalité du terrain au fantasme des fameuses valeurs de la République, la diversité culturelle bretonne, marseillaise ou alsacienne, au centralisme parisien obsessionnel, ne serait pas quelques pistes de réflexion? Et accepter que dans le fond, bah, Jean-Jacques Rousseau, il pétait aussi au lit. Vous voyez, c'est... Est-ce que les Français, vous méritez mieux. Vous méritez mieux. À part si vous voulez vraiment entendre moi, président Francis Lalanne. Allez, courage et vive la France.
4: Merci, Robin Chessé.
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4: Quel philosophe, ce Robin Chessé. On parle de Arao. J'aimerais vous entendre, Laurent Guidetti, pour commencer, sur les leçons à tirer de ce drame. Est-ce qu'il faut davantage sécuriser nos fêtes? Est-ce qu'il faut davantage se poser des questions sur la détention des armes dans notre pays? Vous, comment ça vous fait réagir?
5: Alors, je réponds oui à ces propositions. Merci, Jonas. Je suis assez...
4: Je vous attendais sur la deuxième, je vous attends pas sur la première. Ouais, sécuriser aussi... les fêtes, ça vous fait plaisir, ça?
5: Il faut aussi... Enfin, ça me fait plaisir. Non, le fait de devoir les sécuriser, c'est pas forcément une bonne nouvelle. Par contre, ce qui est important, c'est d'être un petit peu à la hauteur des situations auxquelles on est confronté. Donc, il faut s'adapter au contexte. Pourquoi pas sécuriser ce qui doit être sécurisé? Néanmoins, il me semble qu'il a tiré depuis l'extérieur de l'enceinte. Donc, ça va pas changer grand-chose, en l'occurrence, par rapport à Arao. C'est bien pour ça qu'il faut aussi se préoccuper des autres aspect, et en particulier du premier aspect important, c'est la circulation des armes. Et pourquoi est-ce qu'on peut conserver des armes sans avoir à faire des... Un peu comme pour le permis de conduire, peut-être que de temps en temps, il faudrait faire des courses de contrôle et puis aller vérifier combien on a d'armes, avoir un vrai inventaire et puis un petit peu se préoccuper du nombre d'armes en circulation. Ça, c'est une vraie préoccupation. C'est une vraie préoccupation aussi pour des choses qui sont bien plus importantes en nombre en Suisse et qui arrivent dans bien des pays, c'est les féminicides. C'est-à-dire le nombre d'armes de service qui sont utilisées pour régler des problèmes familiaux de façon assez radicale et définitive. Et puis, il y a une autre question qui me semble importante, c'est liée au fait que des gens peuvent péter des plombs, quels qu'ils soient, vous et moi, et que donc c'est important de considérer la santé mentale comme une question de fond, importante. On doit absolument traiter cette question-là. Tous les chiffres montrent aujourd'hui que la jeunesse en particulier souffre et qu'on doit la prendre au sérieux. Faut pas écouter Philippe Nanthermo qui dit qu'aujourd'hui on doit renchérir ou rendre plus accessibles les thérapies, parce que c'est ce qui permet d'éviter sur le long terme, donc c'est un vrai investissement sur le long terme, des fusillades.
4: Vous arrivez à revenir à Philippe Nanthermo même sur Arao, hein, vous avez vraiment un talent incroyable. Son incroyable talent, c'est ça. Christian Lucien, vous êtes d'accord avec Laurent?
6: À propos de Philippe Nanthermo, non, pas du tout.
4: Je crois que c'est pas le sujet.
6: Quand même, ce que Laurent dit, c'est dans le fond, il faut absolument payer toutes les thérapies. Puis après, quand les primes maladies augmentent, la gauche dit « Ah, mais c'est pas possible, ces primes qui augmentent, etc. » Donc il y a parfois une certaine incohérence dans le discours. Mais pour revenir à Arao, j'ai l'impression qu'on vit dans une société où on n'accepte plus le risque du tout. Et le fait est que même si on supprimait les armes aujourd'hui, les armes, notamment ce genre de fusils, pistolets, Kalachnikov, etc., ça changerait absolument pas le problème. Parce que tout est une arme, dans le fond. Un couteau, c'est une arme. Une voiture, ça peut être une arme. Un camion, ça peut être une arme. On l'a vu, hein, que ce genre d'armes était utilisé pour faire des ravages sur des places publiques. Un drone peut être une arme, etc., etc.
4: Et donc pour vous, une Kalachnikov ou une Twingo, c'est la même chose, finalement.
6: Avec une Twingo, je pense qu'on peut tuer autant de personnes qu'avec une Kalachnikov,
4: parce
6: que chaque fois il y a quelqu'un qui est derrière. En réalité, le problème, c'est la personne, c'est pas l'arme elle-même. Et effectivement, là, on peut se poser des questions, même si on est toujours beaucoup plus intelligent après, on peut se poser des questions sur le fait que cette personne, l'auteur de cette infraction, 43 ans, solitaire, avec des vrais problèmes psychiques, connu de la famille, connu de la société. Je ne sais pas si l'armée connaissait ça aussi. Je ne sais pas s'il a été viré de l'armée pour les problèmes psychiques. Mais il y avait beaucoup d'alarmes qui sont allumées. Et visiblement, on est chaque fois passé à côté. Et je crois qu'en fait, le vrai débat, c'est comment faire en sorte qu'une personne qui est atteinte dans sa santé psychique puisse être secourue, puisse être soignée. Et si on prend le problème à la racine, on se posera plus la question des armes, parce que finalement, on est probablement le pays le plus armé au monde, avec les gens qui gardent leurs armes de service à la maison. Et on est probablement le pays au monde aussi où il y a le moins de tueries avec des armes, même si dire ça, ça console pas la maman de cette pauvre petite Italienne qui est décédée sous les balles de l'auteur de cette infraction. Donc vraiment, et moi ce que j'aime pas, c'est que tout le monde s'exprime à peu près sur tout. Maintenant on a des spécialistes de tout, on aurait pu éviter ça. Alors il y a un fameux psychiatre qui dit si on a fait ceci, cela, mais enfin bon, personne l'a fait. Donc je veux dire, faisons en sorte déjà que le noyau familial puisse peut-être communiquer aux autorités si un membre de la famille a un problème. Faisons en sorte que les tribunaux tutélaires, tribunaux de protection d'adultes puissent intervenir plus facilement. Et je pense que c'est déjà un bon bout du chemin qui sera fait.
4: Viviane Moret.
7: Alors là où je rejoins quelque part Christian, c'est que je suis d'accord. Ça arrive plus souvent qu'on pense. Hein.
6: Vous avez tout à fait raison, Viviane.
7: Mais je dirais que effectivement le problème c'est pas nécessairement l'arme, c'est la personne. Là, je suis assez d'accord. Sauf que, en fait, la présence d'une arme va augmenter tout de suite la gravité de la situation. C'est-à-dire que on sait que quand il y a une situation de crise, s'il y a une arme à feu qui est disponible facilement, tout de suite, on va dire, les dégâts vont être beaucoup plus grands.
6: Et
7: là
6: couteau,
7: aussi, je
6: Viviane,
7: rejoins...
6: Pardon de vous interrompre, mais s'il y a un couteau, c'est la même chose. On ne va jamais interdire les couteaux.
7: Disons que peut-être
5: même un rouleau à pâtisserie, et finalement tout est une arme, donc quel impact cette arme aura, et on tue pas le même nombre de personnes
6: avec une arme blanche, on tue aussi facilement
5: qu'un rouleau à pâtisserie,
6: pas le même nombre de personnes, mais on tue des gens à l'arme blanche aussi.
7: Oui, disons que la gravité entre statistiquement, je suis pas pathologiste ni médecin, mais ce que j'ai pu voir dans mes recherches pour la préparation de cette émission, c'est que une arme à feu va créer des dégâts dont on meurt beaucoup plus facilement, où on se remet moins bien, où on va tuer plus de gens. Et donc, du coup, c'est sûr que les crises, on va pas pouvoir les éviter. Ça va arriver. Le fait que des gens pètent les plombs de temps en temps, oui, ça fait partie de la vie, en fait. Simplement, moi, je comprends pas le fait que on garde les armes de l'armée à la maison. Là, pour ça, je rejoins complètement le groupe Suisse sans armée. Ça vous étonnera pas. Mais en même
6: surprenant.
7: Temps, voilà. Mais je trouve que le fait qu'on augmente ce risque, qu'on mette à disposition des armes alors qu'on a des risques de suicide, de féminicide, de pétage des plombs, honnêtement, je ne vois pas en quoi c'est quelque chose qu'on peut défendre aujourd'hui.
4: Qu'est-ce que vous pensez de cet argument de le problème c'est le fou, de ce que Christian Luchaire dit finalement, le problème c'est pas l'arme, c'est le fou, donc interrogeons-nous sur pourquoi il est fou et pourquoi est-ce qu'on n'a pas su avant qu'il était fou, et qu'est-ce que vous pensez de ça, Laurent?
5: Moi je suis d'accord avec l'ensemble des choses qu'il faut anticiper, donc effectivement le problème c'est le fou, mais c'est aussi le fait qu'il a à disposition des moyens pour faire du mal, et se faire du mal à lui-même aussi. Il y a des tas de gens qui se suicident avec des armes à feu. Moi j'étais soldat d'hôpital, j'ai vu les résultats parce qu'on nous montrait des photos de ce que les fusils d'assaut permettent de faire, parce que c'est un peu à ça qu'on est confronté quand on est soldat et qu'on doit s'occuper de ça. C'est affreux, et donc je pense que c'est important d'être conscient que le but, contrairement à ce que dit Christian, le but d'une Twingo c'est pas de tuer son voisin, et donc le problème c'est que là c'est vraiment...
6: J'aurais jamais parlé d'une Twingo, Laurent, voyons.
5: Oui. mais effectivement il y a un vrai enjeu à anticiper à la fois la question des armes, la question de la santé mentale. Je crois qu'on se rejoint finalement sur le fait qu'il faut cette détection précoce finalement. On peut parler de la famille. Mais qui dit que la famille, parce que là, c'est quand même lui faire porter le chapeau, elle qui souffre aussi probablement d'une autre façon que la mère de cette Italienne qui est décédée à Arau. C'est aussi le fait de se dire, mais et qu'est-ce qu'ils ont fait réellement? Et où est-ce qu'ils n'ont pas été entendus par toute une chaîne? Parce que le système de santé, il est aussi ce qu'il est. Je ne sais pas si vous avez déjà fréquenté un petit peu les hôpitaux, mais c'est hallucinant. C'est hallucinant le manque de moyens, c'est hallucinant le système hiérarchique. Enfin, les 100 ans d'Ivan Illich il y a deux jours, Ivan Illich qui était contre l'hôpital parce qu'il démontrait que c'était une institution qui rendait malade. Et je trouve que c'est très intéressant de voir tout ce qu'on met en place dans les institutions et dans le mode de fonctionnement, y compris le système de financement, le rôle qu'on impose à la famille, et finalement, à quel point on est mauvais là-dedans, ou en tout cas, on n'arrive pas à tout régler. Et là, dans ce sens, je rejoins peut-être Christian, c'est oui, bah, peut-être qu'il y a une part de risque qu'on n'arrive pas à anticiper. Ouais. Mais au moins, on n'aura pas dysfonctionné au départ.
4: Christian, pour terminer, j'aimerais quand même vous chercher un peu sur attention, tout est dangereux, les couteaux, c'est dangereux, etc. Jusqu'où ça va, cet argument? Parce qu'alors, moi, si je suis en train de faire une arme chimique à la maison, je vais dire, bon, bah ouais, mais bon, la Kalachnikov, c'est dangereux, la Twingo, c'est dangereux, donc mon arme chimique, enfin, où est-ce que vous mettez la limite? Là, la Kalachnikov, on est sur une arme de guerre qui tire de manière semi-automatique, et vous dites, oui, mais bon, le couteau de cuisine, c'est dangereux. Jusqu'où vous allez avec cette réflexion?
6: Non, mais on peut réguler les armes autant qu'on veut. De toute façon, il y a des gens qui achèteront des armes au noir, à l'étranger, qui les cacheront, etc. Donc le type, s'il veut avoir une Kalachnikov, il l'aura. Et je me dis que c'est peut-être mieux d'avoir un système où on régule l'achat des armes, on fait des vérifications sur la personne, et c'est le cas en Suisse déjà.
4: Alors, mais jusqu'où le bazooka, par exemple, vous voulez le réguler, le vendre libre?
6: Moi, je connais pas beaucoup de gens qui ont accès à des bazookas, à ma connaissance. C'est réservé à l'armée. Hein, je veux dire, c'est une tâche régalienne de protéger la terre au bazooka, c'est pas un droit constitutionnel d'avoir un bazooka à la maison. Mais ce que j'aimerais dire, c'est que...
4: Mais elle est où la limite? Vous voyez ce que je cherche?
6: Pour vous dire la vérité, j'ai aucune idée. Et la limite, elle est au... En fait, on doit pouvoir faire tout ce qu'on peut faire en disant, ben voilà, ça s'est produit, mais on a tout fait pour le prévenir. Mais on préviendra jamais tout. Et parfois, lorsqu'il y a une tuerie, comme ça a été le cas à Zoug, alors là, on sait exactement ce qu'il faut faire. C'est à partir de ce moment-là qu'on a vérifié que les gens qui entrent dans les parlements, le Parlement fédéral, les parlements cantonaux, passent comme à l'aéroport sous des scanners, qu'on vérifie qu'ils n'aient pas d'armes. Et depuis lors, ben, il n'y a pas eu de tuerie. Mais il y a certains événements comme celui-ci, où un fou tue avec une arme au hasard, même pas dans son canton, dans une fête à laquelle il n'a pas participé,
4: même pas
6: il ne
4: dans
6: savait
4: son
6: rien.
4: Canton. Non, c'est quoi cet argument?
6: Non, ce que je veux dire par là,
4: et en plus, il n'a pas tué des Jurassiens.
6: C'est qu'on peut attendre de quelqu'un qui a des problèmes psychiques avec sa famille, qui habite dans un certain périmètre, que ce soit dans ce périmètre-là qu'il commette l'infraction.
5: Mais oui, ça, c'est vraiment là, un argument
6: c'est
5: libéral.
6: Encore ailleurs. Non, c'est pas libéral.
4: Alors, c'était pas dans son canton.
6: Vous avez très bien compris, Jonas.
4: Oui.
6: Ne vous moquez pas de moi devant tout ce public, ça me fait
4: plaisir.
6: Non,
4: c'est pas mon genre, vous savez bien.
5: Non, mais c'est quand même un très bien libéral de dire on peut pas tout régler, donc on fait rien.
6: C'est pas
5: donc,
6: du tout ce que j'ai dit.
5: Tout blanc, tout noir.
6: C'est totalement
4: il a pas dit
6: faux.
4: Rien, il a
6: c'est
4: dit
6: Laurent
4: pas libéral.
6: Ça. Bon, très ça, bien. La loi sur les armes a été renforcée ces 20 dernières années, vous le savez bien, et le législateur qui est majoritairement de droite a lui-même adopté ces lois. Donc vous avez tort avec ce que vous venez.
4: Très bien.
6: Donc
4: on peut. Ce sera le mot de la fin.
9: Je suis déçu que Christian n'est pas. Je pensais qu'il allait dire un truc. Mais la plume est plus forte que l'épée.
4: Joli, ouais, c'est vrai. Ouais.
6: Il est en forme, Robin.
4: Une brève.
9: Ouais, une brève. Vous l'avez dit, Jonas, c'est la rentrée des beaux parleurs. La rentrée, le 6 septembre. Moi, je pense à tous ces gens qui ont juste eu 2 semaines de vacances fin juillet et qui vous entendent dire « c'est la rentrée ». Je pense, si vous voulez pas une nouvelle votation sur la redevance, faudra arrêter ce genre de merde. Moi, je pense
4: déjà. Laurent Guidetti, on écoute votre chronique.
5: Très bien, et bien puisque c'est la rentrée, j'espère que vous avez passé de bonnes vacances.
4: Oui,
5: les vacances.
4: 9 semaines, c'était un peu court, ouais. Je vous avoue.
5: Enfin, un moment où mettre ses soucis de côté, se reposer en passant de bonnes nuits au frais, faire une pause des beaux parleurs, cette émission rabat-joie et catastrophiste. Et le catastrophisme, c'est pas bon pour le moral. Vous avez certainement lu cet article du Temps qui nous apprend que 3/4 de la population suisse qualifie l'été 2026 d'éprouvant. Mais que les électeurs, et surtout les électrices des Verts, en souffrent plus que les électeurs de l'UDC. Alors voilà, je vous ai préparé une petite chronique feel good.
4: Nice.
5: Pour arrêter de se faire du mouron. Alors évidemment, je vous épargnerai mes propres vacances entre bikepacking dans la diagonale du vide en France par 37 degrés et topographie de la terreur à Berlin. Mais que voulez-vous quand on accueille Johan Chapoutot? Il faut se préparer à être un minimum à niveau. Non, je vous parle des vraies vacances, au chaud, à la plage. Alors oui. Le long de la Moselle et de la Saône, il était déconseillé de se baigner à cause des cyanobactéries et de la maladie du rat. Mais c'était quand même joli, ces rivières. Enfin, quand les cours d'eau n'étaient pas à sec, comme le Doubs, le Rhin, la Loire, le Danube, enfin un peu tous les cours d'eau, quoi. Enfin bon, nous, les Suisses, on habite le château d'eau de l'Europe. Alors pas de quoi s'inquiéter, hein. Alors oui, il a fallu arrêter la centrale nucléaire de Bezno et l'unique centrale nucléaire de Roumanie et d'autres. Et aussi Gravelines en France, parce que... Mais là, c'était à cause de la sécheresse, parce que... C'était pas à cause de la sécheresse. Parce que le réchauffement climatique favorise la prolifération des méduses qui bouchent le réchauffement... Le système de refroidissement, pardon, de la centrale. Mais ça, jamais ça se produira en Suisse, on n'a pas de mer. Formidable. Et puis rappelez-vous, plutôt ces pêcheurs qui sont allés récupérer des poissons agonisants pour les mettre dans d'autres rivières et leur offrir une nouvelle vie. Si ça, c'est pas une info feel good. Bon, il y a eu des incendies records. Oui, mais vous avez aussi vu les photos de ces pompiers heureux d'avoir sauvé un petit faon épouvanté. Feel good, ça. Vous avez aussi vu que la mer de glace, le plus grand glacier de France, a perdu 55 mètres d'épaisseur depuis 2022. Bon, ok, c'est triste. Mais à Chamonix, ils se sont pas laissés abattre. Ils ont bâché la grotte pour que les touristes puissent continuer de la visiter. Formidable. C'est comme cette information qu'un coin, on peut plus faire de ski d'été sur le glacier du Théodule, au-dessus de Zermatt. Mais il faut lire l'article jusqu'au bout. Certaines équipes pourront continuer de s'entraîner. Peut-être même que c'est un avantage pour ramener en Suisse plus de médailles que les autres pays. Formidable, ça, les médailles. Et puis, on cause de sécheresse. Mais vous avez vu les étals de la Migros. Quantité maintenue, produits de qualité, prix stable. Voilà pourquoi les Suisses ne se feront pas abuser par l'initiative liberticide pour une alimentation sûre. Tout va bien. Et puis, vous avez vu Albert Rushdie annoncer un crédit spécial de 17,5 millions pour l'adaptation des forêts au changement climatique. On est sauvés. Alors oui. C'est le montant qu'il avait supprimé 3 semaines plus tôt, d'accord. Mais remettre ce qu'on a enlevé, c'est la preuve d'un conseil fédéral qui a une ligne claire, une stratégie à long terme. C'est bien pour ça qu'Albert Rushdie a raison d'interdire les termes liés au réchauffement climatique dans les communications de son département. C'est pas un thème très feel good. Et puis on n'est pas bien, là, à 28 degrés, c'est agréable, non? Quand il fera 28 degrés en février, ça sera pas moins agréable. Par contre, il y aura plus personne pour écrire un livre sur les bascules écologiques aujourd'hui annoncées. Nous voilà avertis. On ne revient pas en arrière d'un point de bascule écologique. Une bascule, c'est pas feel good.
10: Merci Laurent Guidetti.
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10: On parle du prix des médicaments avec cet enjeu particulièrement compliqué, un peu technique mais compliqué. Aux États-Unis, un comprimé qui double la survie des malades du cancer du pancréas est commercialisé, autorisé, distribué depuis quelques semaines. Nous devrons attendre 2 ans en raison du prix très régulé des médicaments dans notre pays et de l'injonction de Donald Trump de vendre aux États-Unis les médicaments au prix le moins cher du monde. Viviane Moret, est-ce qu'il est temps de déréguler le prix des médicaments ici?
7: Alors, ma question, la réponse est évidemment non. Mais je voulais juste peut-être revenir un tout petit peu sur ce qui se passe pour qu'on comprenne, parce que moi j'ai mis un tout petit moment à comprendre, donc je me suis dit, je vais un peu vous réexpliquer,
10: le
7: pas
10: côté
7: parce
10: enseignante
7: que je pense que
10: de
7: vous
10: Viviane.
7: Êtes bête, mais oui. Parce que moi-même j'ai eu un peu de la peine. Donc en gros, ce qui se passe, c'est que Trump impose aux pharma états-uniens de garantir qu'ils vendront leurs produits aux USA pour le prix le moins cher. Or, la Suisse à un cadre légal qui exige le plafonnement des prix. Du coup, plutôt que de vendre des médicaments moins chers aux États-Unis, ça fait que les pharma US ne veulent plus vendre en Suisse, parce que ça voudrait dire justement devoir baisser leurs prix aux États-Unis. Et puis, vu que la Suisse, c'est un marché tout petit, ben ça vaut pas la peine. Donc du coup,

0: particulier parce que, en fait, il y a une différence entre se dire, ah ben voilà, on a fixé un prix très haut parce qu'on a voulu créer, on a créé quelque chose qui a de la valeur. Ce serait le marché normal. Et là, il y a un truc un peu deg parce qu'on se dit, en fait, il y a une possibilité de, on a fixé un prix très haut parce que les personnes n'avaient pas d'autres alternatives viables. Et je crois que c'est ça, c'est que, en fait, la vraie question, c'est le prix nécessaire pour soutenir l'innovation, parce qu'on peut imaginer, oui, il faut bien que les gens puissent vivre de leur recherche, que ça tienne la route.
1: Surtout si ce médicament sort maintenant, on n'est pas au tout début de l'histoire des médicaments, et qu'il sort alors que d'autres entreprises n'ont pas la solution, c'est qu'a priori, il y a beaucoup de recherche.
0: Il y a beaucoup de recherches.
1: Si c'était simple comme l'eau, on l'aurait, on n'en parlerait même pas.
0: Oui, et puis en même temps, et puis le fait qu'on puisse tirer le profit du fait que quelqu'un en a désespérément besoin, et ben ça rend les choses nettement plus floues. Et je pense que c'est ça qui fait que la question est compliquée. En fait.
1: Christian Lucher, comment vous tranchez cette question, vous ?
2: Bah moi je pense qu'elle est inextricable. Je connais pas la solution et comme Viviane j'ai mis beaucoup de temps à comprendre le problème, même si elle est beaucoup plus intelligente que moi. Et la réalité c'est qu'effectivement Trump exige de pouvoir bénéficier de la nation la plus favorisée. Donc on peut pas vendre plus cher à l'étranger des médicaments que l'on vend aux États-Unis.
1: Mais ça, ouais, le contraire, on peut pas vendre moins cher à l'étranger.
2: Pardon, moins cher, exactement. Mais ça a été accepté par les pharma suisses aux États-Unis. Donc elles l'ont accepté. Ça veut dire que c'est contractuel d'une certaine façon. Mm-hmm. Et si elles sont d'accord de jouer ce jeu, ça signifie qu'elles devraient quand même pouvoir, d'une certaine façon, rentrer dans leurs frais en vendant en Suisse, peut-être en diminuant la marge. Maintenant, la marge, elle est importante parce que les entreprises pharma pour la Suisse, c'est extrêmement important. Je ne sais pas ce que ça représente en PIB, j'ai pas regardé, mais ça doit être comme, j'imagine, 10-15% comme la place financière. Des dizaines, pour ne pas dire des centaines de milliers d'emplois. Donc, c'est pas quelque chose qu'on peut, comme ça, discuter au café du commerce et puis trouver une solution. Il y en a une qui résulte de...
1: Ah, moi, je vous attendais sur un truc beaucoup plus dérégulation, je suis étonné.
2: Non, pas dérégulation.
1: Vous pensez que la régulation des prix des médicaments en Suisse, même si là, elle nous prive de ce médicament, doit être défendue?
2: La régulation, en l'occurrence, elle vise à ce que le consommateur final, c'est-à-dire le patient, puisse bénéficier de traitement à un prix qui soit pas trop élevé, respectivement que les assurances maladie ne payent pas des prix déraisonnables qui finalement se répercutent sur la prime maladie du citoyen. Il faut quand même avoir chaque fois ça à l'esprit. On ne rase pas gratis dans ce pays. Quand un médicament coûte cher, eh bien, il coûte cher à l'ensemble de la population. Il coûte pas cher à la personne à qui il est administré. Mais dans l'ordonnance sur les médicaments, il y a une disposition qui est l'article 71C. Je le sais parce que ça figure dans la revue de presse. C'est pas que j'ai fait des recherches particulières, Jonas. Faut dire qu'avec le petit salaire qu'on a, on va même pas y passer des heures.
1: Qu'est-ce qu'il dit 71C alors ?
2: Il dit 71C, précisément, il vise ce genre de cas où on peut précisément faire une exception, faire une fenêtre de tir. Parce que moi, si j'ai un cancer du pancréas et que, effectivement, je sais que ce médicament est disponible et puis que mon assurance me le rembourse pas, je l'ai un peu saumâtre. Et donc, on doit prévoir des exceptions. On est quand même dans un pays relativement riche, je crois qu'on peut le dire. On dépense beaucoup d'argent qui, parfois, à mes yeux, est affecté à des choses qui sont inutiles, mais on n'aura jamais la même idée là-dessus. Mais je crois qu'on peut tous se mettre d'accord sur le fait que si, de temps en temps, pour je ne sais pas combien de personnes qui pourraient bénéficier de ce traitement par année en Suisse, c'est peut-être 10, 20, 30, eh bien, si ça doit coûter 500 000, 1 million, 2 millions de plus, désolé, il faut les payer, quoi. C'est le prix d'une vie humaine.
0: La solidarité de Christian me touche.
2: Mais Viviane, quand je suis en face de vous, je suis comme ça, j'ai des vapeurs.
1: Oui.
2: Je ne sais pas ce qui m'arrive.
3: Laurent, non, mais cette Laurent, il a un emploi précaire, j'ai compris qu'il est difficile. Pour lui,
1: oui, oui, bien sûr. On va twinter tous ensemble, Christian Lucher, à la
4: camarade.
1: Fin de l'émission. Ouais, oui. pour qu'il puisse payer l'essence pour rentrer chez lui en bateau, d'ailleurs. Hein. Oui, bien sûr, bien sûr.
2: Tout à fait.
1: Bah, oui, bah, oui, pas facile. Laurent Guidetti, sur la proposition de Christian, là, en l'occurrence, il faut faire une exception. Il faut appeler le laboratoire pharmaceutique américain et leur dire, vous pouvez vendre au prix que vous voulez ici parce que votre médicament est important pour sauver des vies.
2: Elle existe, hein, cette exception. Elle est dans
1: l'ordonnance.
2: Oui, mais
1: il faut qu'elle soit utilisée.
2: Il faut l'appliquer, bien sûr.
1: Laurent.
5: Bon, moi, je trouve que c'est intéressant parce qu'on parle d'un problème économique et qu'on parle d'une exception. Or, je pense qu'il faut d'abord régler la question du principe. C'est partout où l'économie libérale, dérégulée, ne devrait pas s'appliquer. Typiquement, dans la médecine, je suis pour une régulation forte parce qu'effectivement, il n'y a pas les moyens parce que des gens sont piégés, comme l'a dit Viviane. C'est que les gens, ils sont piégés. Quand on a un cancer, on se pose plus la question de la même façon. Mmh. Et c'est probablement ce qui rend ce marché si attrayant. Je pense que c'est là où c'est un peu malsain, c'est que probablement que c'est une question qu'on se pose en tant que Suisse vis-à-vis des États-Unis, on se pose peu la question vis-à-vis de la majorité des pays du monde. Hein. Moi, j'ai visité l'hôpital de Nouakchott, capitale de la Mauritanie. Je peux te dire que si jamais ils avaient 2-3 dafalgons de plus, ça leur permettrait de passer 1 ou 2 jours de plus. Mais c'est des problèmes.

0: Donc l'espérance de vie à l'époque où j'ai visité, c'était 36 ans en Mauritanie. Et donc probablement qu'on commence à se poser des questions qui nous mènent dans les limites d'un système. Les limites du système de santé, mais aussi dans les limites de du système capitaliste pour ce genre de produits. Il ne faut pas négliger le fait que pour développer des médicaments, il faut de la recherche. Donc il faut investir dans la recherche. Ça, c'est aussi le rôle des pouvoirs publics. Il faut se rendre compte que c'est beaucoup de travail avec une sécurité de la rentabilité qui n'est pas forcément garantie. Mais en l'occurrence, il n'y a pas de transparence sur ces profits. Et aujourd'hui, quand on annonce des marges dans le secteur pharmaceutique de 35%, avec des taux de croissance qui étaient de 12% et qui vont réduire ces prochaines années, mais on parle toujours de croissance de l'ordre de 7% ces prochaines années, moi, je m'étonne quand même que ce monstre qui continue de croître, il continue de croître sans qu'on puisse se poser la question de sa régulation. Et évidemment que ça va poser des questions de l'ordre du principe et du philosophique, c'est jusqu'où est-ce qu'on est prêt à aller pour la vie humaine, et donc comme l'a dit Viviane, c'est combien vaut...
1: Vous seriez pour une solution à la chinoise, des laboratoires d'État, on pourrait imaginer là un laboratoire d'État qui essaye de répliquer la molécule américaine qu'on peut pas avoir.
0: Saliver d'envie là. Mais nous sommes la Suisse. Le problème, c'est qu'on est un tout petit pays de rien du tout. Donc notre salut viendra, mais c'est comme pour les questions de défense nationale, etc., viendra dans nos partenariats avec l'Europe en particulier. Et je pense que moi, je crois beaucoup à ces partenariats avec l'Europe.
1: Compris. Ce sera le mot de la fin. Une brève, Robert Chessé.
2: Oui, après la Coupe du Monde à 48 et bientôt c'est la 64, le président de la FIFA, Gianni Infantino, a annoncé dimanche son intention d'organiser un mondial junior réunissant 211 nations, soit le nombre complet de fédérations. Je trouve qu'on juge assez mal Infantino parce que on l'accuse de vouloir faire du fric, mais en fait c'est Montessori, ce mec, il veut juste que tout le monde participe.
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1: Viviane Moret, on écoute votre chronique.
4: En janvier, une véritable institution lausannoise fermait brusquement ses portes. Je parle évidemment du fameux café des artisans. Amaya et Iggy Rodriguez, qui ont tenu ce haut lieu de sociabilité lausannois pendant 9 ans, ont finalement dû se résoudre à mettre la clé sous la porte. Et ce n'est pas le seul café à disparaître. Les temps sont durs pour les restauratrices et les tenanciers et tenancières de bistrots en Suisse. Les charges augmentent, les loyers explosent, le pouvoir d'achat fait grise mine et nos habitudes changent. Depuis le Covid, le télétravail s'est installé et avec lui, les repas de midi au restaurant ont diminué. On boit aussi moins d'alcool, alors c'est une excellente nouvelle pour notre foi, beaucoup moins pour le compte des restaurateurs. En deux mots, tenir un bistrot aujourd'hui, c'est parfois un peu comme jouer à Tetris avec les factures. Tout est réuni pour transformer la restauration en véritable parcours du combattant. Et si en ville, un établissement qui ferme est souvent remplacé par un autre, parfois même par un énième endroit où on peut boire un matcha au lait d'avoine à 8,50 francs, à la campagne, quand un café ferme, il ferme souvent pour de bon. Or, le bistrot est souvent le dernier commerce encore ouvert dans ces petites communes. Il y a 50 ans, un village pouvait compter plusieurs échoppes, voire cafés. Aujourd'hui, il est de plus en plus rare de voir ces petites communes rurales conserver une vie communautaire florissante. En 10 ans, ce sont 13% des bistrots de campagne en Suisse qui ont disparu. Hugo Subtil, un chercheur de l'université de Zurich, a étudié la fermeture de plus de 18 000 bar-tabac entre 2002 et 2022 et leur impact sur les résultats électoraux. En France, une étude récente du Centre pour la recherche économique des applications montre un lien entre la fermeture des bar-tabac dans les zones rurales et la progression du vote d'extrême droite au même endroit. Pourquoi ? Parce qu'un bistrot, ce n'est pas simplement un endroit où on va boire un verre en prétendant qu'on ne regarde pas l'heure. C'est ce qu'on appelle un tiers-lieu, un endroit qui n'est ni la maison ni le travail. Un lieu où on croise des gens différents, où on se dispute parfois aussi, bref, où on pratique ce que les chercheurs appellent la parole collective. Historiquement, les villes votent plus à gauche et la campagne plus à droite. L'explication est simple. En ville, on rencontre plus de gens différents de nous et ça semble induire un vote plus tolérant de ces différences. Il est donc logique que lorsqu'un bar de campagne ferme, la sociabilité de cet endroit se replie. On fréquente davantage des cercles où les gens nous ressemblent, pensent comme nous et partagent nos opinions. Et quand on ne croise personne, il reste toujours les réseaux sociaux. Et comme chacune sait, rien ne favorise mieux la nuance et le dialogue qu'une section de commentaires sur Facebook. La bonne nouvelle, c'est que l'étude montre aussi que quand les bars tabac rouvrent, le vote d'extrême droite recule. Alors la prochaine fois que vous hésitez entre commander un takeaway à une grande chaîne ou aller boire un verre au bistrot du coin, je vous en supplie, penser à notre avenir commun. Soutenir le bistrot local, ce n'est pas seulement lutter contre l'uniformisation de nos centres-villes, être solidaire avec les commerçants du cru, c'est peut-être aussi entretenir ces petits lieux où on rencontre des gens qu'on n'aurait jamais rencontrés ailleurs. Allez, santé et vive la démocratie.
1: Merci Viviane.
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1: Ça y est, vous avez enfin une excuse, Robin Chessé, pour toutes ces soirées au bistrot.
5: Oui, bah, je m'étais déjà dit ça depuis longtemps. J'essaie de sauver le monde, Jonas.
1: C'est pour sauver la démocratie,
5: bien sûr.
1: Depuis le début, en fait.
5: C'est très important, ça, l'engagement.
1: Bien sûr, bien sûr. On parle de l'école maintenant. L'école qui a reçu le bonnet d'âne patronal, Économie Suisse notamment, explique que les apprentis arrivent dans les entreprises sans savoir ni bien lire, ni compter, ni écrire d'ailleurs. Économie Suisse qui dit « Il faut maintenant qu'à l'école primaire on réapprenne surtout les bases ». Et ça, j'imagine que c'est du miel à vos oreilles, Christian Lucher.
6: Non, ça devrait plutôt m'inquiéter en réalité. Parce que c'est vrai qu'on voit que l'enseignement, la qualité de l'enseignement a tendance à se péjorer. Et c'est pas être un vieux con que de le dire. C'est, il y a des constats officiels, il y a des recherches qui sont faites, des rapports internationaux. Et effectivement, les études montrent que les élèves suisses sont moins bien formés. Et puis quand on les forme pour qu'ensuite ils aillent travailler. Et ce sont les employeurs qui indirectement ou ensuite directement finalement font les frais de cette situation. Il faut voir que les entreprises privées mettent 5 milliards dans la formation chaque année. Et le financement public, lui, est de 3 milliards par année. Donc, il est assez logique que les entreprises donnent leur avis. Et je crois qu'elles le donnent non pas pour faire du mal au public, c'est pas du tout pour montrer du doigt, c'est seulement pour dire, il y a un problème, on le constate. Ça signifie aussi que la qualité des entreprises est moins bonne puisque les gens qui arrivent sont moins formés. Et donc, l'idée, c'est de faire en sorte, ensemble, le public et le privé, de faire en sorte que l'enseignement soit meilleur. Et peut-être aussi qu'il faut revenir, là, c'est le vieux con qui parle, à une certaine forme d'enseignement plus... Robin, tu... Pardon. Une certaine forme d'enseignement un peu plus classique où les enseignants sont dans les classes, ils sont pas là à se former comment je veux pas trop m'exprimer sur le sujet mais
1: oui.
6: C'est important.
1: Allez-y, sentez-vous libre. On va voir jusqu'où vous allez.
6: Non, l'enseignement, quand on enseigne, c'est pas pour faire de l'idéologie, c'est pour transmettre du savoir. Mmh. Et moi, j'ai le sentiment qu'on veut moins transmettre le savoir aujourd'hui que des idéologies. Et peut-être qu'une certaine reprise en main de l'enseignement, pour que ce soit vraiment de l'enseignement, pour que les élèves qui sortent de l'école aient appris à parler, écrire et compter, parce que c'est ça qui se passe en ce moment. On dit, ils savent plus écrire, ils savent plus calculer, ils connaissent plus les mots. Donc il y a vraiment finalement une péjoration de l'enseignement qui rejaillit sur la formation dans les entreprises et donc sur la qualité des employés. Et récemment, Anne Hilpold, qui est ministre de l'enseignement à Genève, PLR, je le dis, a effectivement demandé une reprise en main sérieuse de l'enseignement. On n'osait plus donner la moindre sanction aux élèves au nom de je ne sais pas quoi. Mais bref, il faut revenir à un enseignement un peu plus traditionnel.
1: C'est comme ça qu'on va leur apprendre à compter,
6: oui,
1: avec le
6: sûr.
1: Bâton.
6: Oui, oui, 3 x 4, 12, vous l'avez appris à l'école. On a fait tous ces calculs, on comptait, on apprenait par cœur. Pour ceux qui ont fait du latin et du grec, on apprenait à scander, on apprenait des vers par cœur. Et ça fait du bien à l'esprit d'apprendre des choses par cœur.
1: Laurent Guidetti.
7: Oula. Moi, je suis pas contre le fait d'apprendre par cœur, parce qu'effectivement, ça fait partie des choses qui mobilisent. Ça, c'est une partie de l'intelligence. C'est difficile de voir un peu quelles sont non seulement les compétences, mais aussi ce qui construit l'intelligence et l'identité. Moi, ce qui m'interroge quand on parle de façon générale comme ça, c'est que toujours on dit l'école elle, les enfants ils, et puis que on parle d'une moyenne, on parle de phénomènes qui peut-être touchent pas tout le monde de la même façon. Et c'est vraiment très important d'aller de façon plus précise sur ces questions-là. Sinon, on dit n'importe quoi. On dit, une fois de plus, les jeunes d'aujourd'hui, j'ai déjà fait une chronique sur les dangers de la généralisation comme ça, on ne s'attaque pas aux bons problèmes, on ne s'attaque pas aux bonnes personnes.
1: Alors, c'est quoi le bon problème? C'est quoi les bonnes personnes?
7: Alors, il y a deux choses qui ont été dites par les milieux patronaux. Une que je trouve un peu bateau, un peu dire, il faut faire plus de français, plus de maths, et puis il faut être meilleur et tout. Ok. Très bien, bah ok, mais la question c'est plutôt comment. Et puis l'autre aspect, c'est plutôt quand on parle d'employabilité, c'est comme si l'école devait proposer des gens qui seraient des bons ouvriers ou des bons travailleurs pour faire marcher le capital.
1: Mais c'est pas aussi le rôle de l'école, ça?
7: Ben, je pense que ça peut être le rôle de l'école, et ça le sera d'autant plus que aujourd'hui, avec l'intelligence artificielle, etc., ce dont on doit travailler, qui a été reconnu par les milieux patronaux, c'est l'autonomie, l'esprit critique, l'esprit d'analyse, toutes ces choses qui sont en fait hyper importantes, et c'est pour ça que moi, à l'école, je pense qu'il faut développer les cours d'improvisation théâtrale. Ah. N'est-ce pas, Jonas?
1: À la place des mathématiques.
7: Parce que je pense que ça, c'est vraiment la meilleure, oui, mais pas forcément à la place de, c'est jamais aussi simple, parce que l'école, c'est quand même quelques dizaines d'heures par semaine. L'improvisation théâtrale, c'est un moyen d'apprendre à co-construire, à apprendre à faire une belle impro ensemble, à se dire qu'on va pas forcément essayer de choper les applaudissements du public juste pour soi comme ça, et puis se dire qu'après on part et puis on a niqué l'impro complètement. Donc il y a vraiment, il y a tout un processus qui nous apprend à être non seulement des belles personnes, mais probablement aussi dans des organisations qui sont extrêmement complexes, qui mêlent la systémique, et là on aura des personnes qui seront adaptées au monde d'aujourd'hui. Moi j'ai été employeur, enfin je suis employeur, mais j'ai quitté la direction. Ce qui est vraiment important et qu'on répétait tout le temps à la direction, c'est il manque de jugeote. Et je pense que travailler la jugeote, c'est la base, mais c'est pas en alignant des choses dans des pots séparés et en disant maths d'un côté, français de l'autre, qu'on aura travaillé la jugeote, c'est en faisant de l'impro.
1: J'aimerais bien voir la tronche d'économie suisse si vous leur dites ça. On va augmenter l'improvisation théâtrale à l'école.
7: Ils en font
1: vous inquiétez
7: pendant
1: pas.
7: Leur journée de brainstorming.
1: Peut-être. Viviane Moret, alors.
8: Ben, moi, je pense que j'ai fait de l'impro, donc c'est ça qui fait que je suis aussi brillante que Christian semble le penser. Ce qu'il faut comprendre, c'est que le monde a changé depuis que nous étions à l'école et que l'école s'est adaptée, la façon d'enseigner aussi. Et le focus principal de l'enseignement du français, aujourd'hui, ne passe plus par l'appris par cœur. Et l'orthographe n'est plus du tout, je vais vous l'expliquer, n'est plus du tout le centre de l'approche pédagogique. Une des raisons, c'est qu'on part du principe que la plupart des gens ont accès à des correcteurs, notamment des correcteurs d'orthographe, et aussi que l'apprentissage aveugle de l'orthographe en singe savant, ça sert plus à grand chose. Et donc l'accent de la formation et de l'enseignement du français passe plutôt par la structuration d'un discours, l'utilisation de figures de style, de métaphores, d'hyperboles, etc. pour illustrer et enrichir son propos plutôt, et aussi d'encourager la compréhension et l'interprétation. Donc ça rejoint exactement ce que disait Laurent. Mais en fait, moi j'aimerais vous encourager à penser à un truc. À quoi ça sert l'orthographe? En fait, logiquement, ça devrait nous servir
5: à
8: soutenir une compréhension facilitée du texte. Mais soyons honnêtes, et je me mets dans le bain, hein, dans le truc là. Quand nous rencontrons des fautes d'orthographe, et j'en rencontre beaucoup comme je suis prof, hein, ce qui est mis en mouvement, c'est pas notre capacité à comprendre le propos, mais c'est plutôt un jugement qui est de l'ordre du mépris de classe. Et le mépris de classe fait l'amalgame entre écrire juste et être intelligent et être compétent. Et je crois qu'il y a plein de personnes, typiquement des personnes qui ont des troubles 10, qui sont tout à fait compétentes, qui ont plein de capacités, mais qui simplement vont écrire avec des fautes. Et puis, qu'est-ce que démontre réellement une compétence en orthographe, à part la capacité à être docile, à apprendre par cœur et à suivre des règles? Alors, est-ce que ça vaut la peine de défendre ça? En fait, en gros, on peut se demander si on passe plus de temps à apprendre des trucs par cœur, les règles d'un système, plutôt que d'apprendre à réfléchir, à s'exprimer, eh ben, je comprends pourquoi ce sont les patrons qui défendent ce point de vue. Parce que si on veut des exécutants dociles, bah, c'est la recette parfaite,
5: oui,
8: en fait.
5: Mon Dieu,
8: et ça
5: mon
8: dépend
5: Dieu.
8: De ce qu'on veut de l'école. Si on veut de l'école qu'elle forme des employés modèles, ou est-ce qu'on veut de l'école qu'elle forme des citoyens futurs? Je pense que c'est ça. Et tant que collectivement, on n'aura pas réfléchi à ça, eh ben, moi, je trouve qu'on devrait remettre en question cette sacro-sainte importance de l'orthographe.
1: Merci. Christian Lucher.
5: Ouais, moi,
1: allez, Christian.
5: Moi, je vais vous dire à quoi ça sert l'orthographe. Par exemple, si on écrit tant, T-A-N-T, ou tant, T-E-M-P-S, ça ne veut pas dire la même chose. Donc, plus on maîtrise l'orthographe, mieux on arrive à exprimer exactement ce que l'on veut dire, et mieux la personne qui le lit est capable de le comprendre.
8: C'est, j'ai sauf pas fini. Y a le contexte.
5: Je suis aussi parfaitement d'accord qu'il faut.
8: Le contexte compte.
5: Je suis d'accord qu'il faut enseigner le théâtre, mais pas que l'improvisation. J'ai fait les deux. J'ai fait de l'impro théâtrale, j'ai aussi fait du théâtre. Et j'ai fait du théâtre dans des conditions où on est 10 sur scène et les répliques, ça doit fusée. C'était l'époque Pierre Naftule. Eh bien, je peux vous dire que si vous ne connaissez pas par
6: cœur votre texte, vous niquez, comme l'a dit Laurent, l'ensemble de la prestation. Donc quand vous apprenez par cœur, c'est pas du tout pour être applaudi, c'est pour être sûr de mettre en valeur l'ensemble de la troupe, d'où l'importance d'apprendre par cœur. Et puis ce que j'aimerais dire encore, c'est que ce ne sont pas que les entreprises qui considèrent qu'il y a ce problème de formation. La Confédération l'a aussi reconnu, elle vient de donner plus de moyens pour faire en sorte que les jeunes soient mieux formés et aussi pour garantir ce bijou que nous avons en Suisse, qui est cette formation duale que tout le monde nous envie, et pour être sûr que les apprentis soient des bons apprentis. Et tant qu'on aura des bons apprentis, on aura des gens qui sont capables de commencer tout en bas de l'échelle, pas être forcément des petits employés modèles comme le petit lapin qui tape avec ses bâtons, mais qui deviennent des CEO, comme c'est le cas par exemple de monsieur Hermetier UBS qui a fait l'apprentissage dans une banque. Donc garantissons tout cela, et la façon de le garantir, c'est qu'on ait une bonne formation à l'école.
8: Mais alors moi je suis prof en enseignement professionnel, donc je crois à fond à la formation professionnelle, j'y suis hyper attachée. Moi, je ne trouve pas que nos apprentis sont moins bons qu'avant. Ils ont simplement d'autres outils.
6: Il y a que vous qui
8: outils.
6: Jugez ça, parce qu'il y a des recherches qui ont été faites. Je veux dire,
8: c'est quoi les critères, en fait? Les critères, si on utilise les mêmes critères qu'on avait pour évaluer les choses il y a 10 ans, oui, le monde a changé, en fait. C'est plus du tout la même chose, c'est pas le même game, comme diraient les jeunes. En fait, ils ont plein d'autres compétences. Il y a plein de choses qu'ils arrivent à faire. Moi, je ne cesse d'être épatée par la créativité, la possibilité de l'imagination, les ressources. Ouais,
6: l'imagination, elle est précisément bridée par le problème du correcteur automatique. Vous en parliez tout à l'heure. Les gens font plus l'effort de dire exactement ce qu'ils veulent, parce que de toute façon, c'est l'ordinateur qui corrige. Mais est-ce qu'il va corriger dans le bon sens? Est-ce qu'il va réussir à exprimer ce que vous vouliez diffuser? Non, c'est pas sûr. D'où l'intérêt à la source de savoir exactement ce qu'on dit et ce qu'on écrit, et ça, il n'y a que la formation et l'éducation qui peuvent le pourvoir.
8: Ouais, moi, je ne suis pas sûre, parce que justement, c'est-à-dire que par exemple, entre temps et temps, en fait, la plupart du temps, c'est le contexte qui nous dit quel mot on est en train d'utiliser. Je veux dire, à l'oral, on sait exactement quel temps vous êtes en train d'utiliser parce qu'on a le contexte. Si on utilise un mot seul... Ouais, c'est-à-dire que je trouve que c'est des problématiques plus complexes, et d'apprendre à nos élèves à réfléchir et d'avoir des capacités critiques, pour moi, c'est essentiel.
1: D'accord, on n'a pas beaucoup de temps, justement, TEMPS, mais rapidement, Laurent.
0: Mais je pense que ça montre qu'en gros, il faut investir dans l'école, il ne faut pas réduire et faire des coupes
1: Okay.
0: Et pour notre
6: ça dépend dans quel secteur de l'école.
1: Très bien.
0: Et donc, ne pas voter pour les réductions de 12% dans le canton de Vaud.
1: Ok. Ce sera le mot de la fin. Une brève, Robert Chessé.
2: Chaque bouteille vaudoise est un paysage que l'on protège, nous annonce un communiqué du Lausanne Sport en dévoilant son nouveau maillot en hommage aux vignerons de Lavaux. Alors, je sais pas où vous en êtes de votre engagement pour la cause pour sauver la planète.
6: Oui. Environnementale.
2: Oui. Environnementale.
1: Oui. Mais comment on écrit environnementale?
2: Oh, je veux pas vous le dire, je veux pas les plaies. Mais je peux affirmer en toute modestie qu'au sein même de cette émission, je sais pas, par exemple, Benjamin Decoster, moi, ou mon voisin de gauche. Bah, si on n'était pas là, les paysages du canton seraient vachement plus bétonnés. Alors,
1: Christian Luchaire, on écoute votre chronique, s'il vous plaît.
6: Merci Jonas. Puisque nous avons la chance de faire cette émission en public, mais surtout au bord de ce magnifique lac de...
1: Léman.
6: Ouais, enfin, je sais plus comment on dit. Bah, disons Genfersee ou Lake Geneva, ça met tout le monde d'accord. J'aimerais vous faire un petit état des lieux de la flotte dite Belle Époque de la CGN. Écoutez bien, c'est comme un conte de fées. Il était une fois une compagnie nommée CGN, non pour Compagnie Genevoise de Navigation, hélas, mais Compagnie Générale de Navigation, qui disposait d'une superbe flotte de bateaux Belle Époque qui sillonnait majestueusement les eaux, parfois encre noire, parfois turquoise, mais toujours si belle, du lac que vous savez. Des bateaux à aubes et à vapeur, d'une irrésistible beauté qui faisait la fierté de notre région, que tous les touristes admiraient et qui constituait un élément essentiel de toute carte postale digne de ce nom. Bref, un joyau. Ils étaient 8, arborant fièrement le drapeau suisse, et français aussi un tout petit peu, et portant des noms évocateurs tels que le Montreux, le Savoie, le Simplon, la Suisse, le Rhône, le Vevey, l'Helvétie et, est-ce que quelqu'un peut trouver le 8e?
8: L'Italie.
6: L'Italie, bravo. Félicitations Viviane, on voit qu'elle est enseignante d'une autre époque. Sur son site, la CGN évoque une flotte unique au monde et indique presque en mode trumpien. La CGN fait naviguer la plus prestigieuse flotte Belle Époque du monde. Elle a pour mission de conserver ce patrimoine unique. À ce titre, elle s'efforce de rénover et de préserver ses unités au plus proche de leur aspect d'origine. Assurant des liaisons notamment entre la Suisse et la France, ces fières esquives pouvaient être admirées sur tout le plan d'eau et notamment dans le haut lac, permettant à chacun d'admirer les vignes et les montagnes, bref, la plus belle vue du monde. Et pour ajouter au plaisir, des croisières gastronomiques étaient organisées et permettaient de déguster des mets confectionnés à des adresses aussi prestigieuses que le Lausanne Palace ou Château Vieux, la célèbre enseigne de Philippe Chevrier. Mais ce conte de fées devait être trop beau, car il a pris fin en 2001, il y a 25 ans, lorsque notre journaliste vedette, star incontestée des belles-mères du Nord Vaudois, avait 11 ans et ne pensait pas encore aux filles. Depuis lors, c'est la débandade, et je ne parle pas de vous, Jonas.
1: Oh.
6: 2002, l'Helvétie est désarmée, et depuis lors n'a plus jamais navigué, ouais, ouais. Le Simplon, accidenté en 2024 à Cuilly, retiré de la flotte, provisoirement, espérons-le. La Suisse, qualifiée par la CGN de plus beau bateau du monde, immobilisé depuis 2025. Le Savoie, en réparation tout l'été 2025, et réintroduit de justesse à l'été 2026. Les croisières gastronomiques, Lausanne Palace, terminé. Philippe Chevrier, fini. Les belles liaisons entre les vignes chatoyantes et les cimes ciselées du Haut-Lac, disparues. Et pendant ce temps, un peu plus à l'est, 5 bateaux Belle Époque, tous rutilants car soigneusement entretenus, font retentir le sirène sur le lac des Quatre Cantons. Alors je me dis, la CGN a-t-elle fait tout faux? Certainement pas, car il y a eu des événements imprévisibles, tels que l'échouage du Simplon au printemps 2024. Mais tout de même, 4 bateaux sur 8 en état de fonctionner à la parade de 2025, puis 5 qui naviguent en été 2026, ça ne peut pas être que la faute a pas de chance. Ces bateaux Belle Époque sont un peu des corps des Alpes flottants. Ils font viscéralement partie de notre patrimoine national, et les voir se décrépir est source de vives douleurs. Alors si le problème est d'ordre financier, je lance un appel à celles et ceux qui, dans le public comme dans le privé, tiennent à ce que ces extraordinaires bateaux puissent à jamais rayonner de tout leur éclat et se retrouver tous là où ils doivent être, c'est-à-dire sur le lac. Et inviter ces personnes à contribuer financièrement à leur pérennité. Confédération, canton, commune, banque privée, haute horlogerie, même vous, Jonas, avec votre gros salaire. Il ne manque certainement pas de moyens pour assurer que le lustre d'antan soit aussi celui de ce jour et de demain, et que nos ancestraux Belle Époque s'ébrouent sur nos eaux, à l'image de la flotte du lac des Quatre Cantons, pour laquelle les contributions publiques et privées affluent. Et ce sera tout pour aujourd'hui.
1: Joli. Merci, Christian Luther. On passe aux perles des beaux parleurs. Vous nous écrivez toute la semaine, et là, vous nous avez écrit tout l'été, lesbeauxparleurs@rts.ch. On a sélectionné 4 perles relativement récentes, notamment Catherine qui a entendu ceci sur RTS1.
9: Armand Duplantis et Emmanuel Caralis ont tous les deux battu le record du meeting en passant une barre à 16,16 m.
1: Voilà, le saut à la perche à 16,16 m. Là, on est effectivement au moins 10 mètres au-dessus de ce qui est possible. Incroyable performance. Fabienne qui nous écrit également lesbeauxparleurs@rts.ch. Triste perle.
10: La Colombie-Britannique déclare l'état d'urgence. 18 000 personnes fuient actuellement les femmes.
1: Voilà, 18 000 personnes qui fuient les femmes. Elle est horrible. Bita qui nous écrit également, lesbeauxparleurs@rts.ch. Alors là, c'est notre collègue qui s'appelle Valérie Howard, journaliste à la RTS. Mais comme on parle beaucoup de Valérie Ditli à la RTS, bah, parfois on les confond.
11: Pascal Tchirini invité tout à l'heure de Valérie Ditli.
1: Faut croire qu'elle bosse à la RTS maintenant, Valérie Ditli. Michel qui nous écrit aussi, lesbeauxparleurs@rts.ch. On a beaucoup voyagé en écoutant les infos sur la RTS.
12: Le trafic s'écoule sans difficulté de grande ampleur sur les principaux axes du réseau routier roumain.
1: Voilà, le réseau routier roumain qui s'écoule sans difficulté. Je vous demande de choisir quelle est la perle des beaux parleurs pour vous, Viviane.
13: Ah, c'est le réseau routier roumain.
1: C'est vrai?
13: Ça me plaît beaucoup.
1: Laurent Guedetti.
14: Moi, j'aime bien qu'il fuit les femmes.
1: Ah oui? C'est vrai?
14: Non, c'est pas du tout un message.
1: Oui, ben, on s'est demandé.
5: Ouais. Bon, moi, j'aurais bien aimé Valérie Ditli, parce que si elle est employée de la RTS, elle deviendrait collègue de Lisa Amazon.
1: Donc... Oh!
5: Alors, par galanterie,
1: je
5: vais être d'accord avec Viviane.
13: Merci.
1: D'accord, très bien. Viviane, vous aviez dit, le réseau routier roumain. C'est donc Michel qui gagne ses cadeaux RTS, sa gourde, sauf erreur. Et on compte sur vos perles, lesbeauxparleurs@rts.ch pour la semaine prochaine. Dans un instant, nous accueillons notre invité ici en direct du Livre sur les quais. C'est l'un des invités de cette manifestation. Il est historien. Il se nomme Johan Chapoutot. Et Laurent Guidetti, vous avez un poster de lui à la maison.
7: Pratiquement, oui. Mais j'ai
1: vous êtes un fan.
7: Mon associé Calix est fan de Johann Chapoutot. Il m'a donné tous ses livres. J'ai refusé de les apporter pour que Johann Chapoutot les signe. Mais lui, on l'appelle Point Godwin au bureau, tellement il est fan de Johann Chapoutot.
1: Ah oui, pour vous aussi, Viviane?
13: Oui, moi, c'est un personnage dont j'apprécie vraiment beaucoup les interventions. C'est quelqu'un que je suis sur les réseaux. Et je trouve qu'en général, il a des choses très pertinentes à dire.
1: Voilà, ça tease très bien. Christian Lucien, je ne vous ai pas posé la question parce que je vous imaginais cet été, quand je vous ai envoyé un mail pour vous dire que vous alliez recevoir par la poste un livre de 400 pages sur le nazisme qu'il fallait lire pour la rentrée. J'imaginais votre tête dans votre jardin en train de recevoir ce mail.
5: Bon, ça changeait de bilan.
6: Le problème, c'est écrit « épreuve d'encore ». Corriger, donc moi j'ai cherché des fautes d'orthographe et puis j'ai oublié.
1: Ah!
6: Et j'en ai trouvé aucune.
1: Ah!
6: Mais bon, cela étant, ce livre est d'une densité tout à fait exceptionnelle. Je me réjouis de connaître son auteur que j'ai jamais rencontré. Moi, ma seule critique, mais je la lui ferai en live quand il sera là.
1: Oui, parce que
6: j'aurais aimé que la conséquence de, finalement, ce qu'il explique de l'époque, c'est 300 pages ou 320 pages, et puis les conséquences sur aujourd'hui, c'est 60-70 pages. J'aurais aimé un meilleur équilibre.
1: Ah, ça vous embête qu'il soit historien, en fait. Vous aimeriez qu'il parle d'aujourd'hui.
6: Non. Et d'ailleurs, c'est un historien. Non. Oui. Parce que lui-même dit que tout ce qu'il raconte de l'époque, c'est pour en tirer des conséquences pour aujourd'hui.
1: Bien sûr.
6: Et je trouve que la partie conséquences pour aujourd'hui n'est pas assez dense par rapport.
1: C'est très bien. On complétera ça avec lui dans un instant en direct de Morges au Livre sur les Quais pour les Beaux Parleurs sur RTS1 et RTS Première. À tout de suite pour la deuxième partie de l'émission et merci Robin Chessé d'avoir été avec nous cette heure-là.
13: Merci.
1: À tout de suite.

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1: Une sortie de piste spectaculaire et meurtrière d'un avion cargo d'Amazon hier à l'aéroport international de Miami. L'appareil a pris feu après avoir percuté plusieurs véhicules. 5 personnes ont été tuées, 5 autres blessées. 3 sont dans un état critique et les 2 autres ont été transportés vers un hôpital local. L'avion accidenté est un Boeing 767 en provenance de Porto Rico. Une enquête a été ouverte. L'extrême droite allemande est arrivée largement en tête hier des élections en Saxe-Anhalt, avec près de 44% des suffrages, soit plus du double de son score de 2021. L'alternative pour l'Allemagne devance largement les conservateurs de la CDU, qui obtiendraient 17,5% selon des résultats préliminaires. En l'état, ce parti anti-migrant, russophile et favorable à Donald Trump cumulerait 39 sièges au Parlement régional, à 3 élus seulement de la majorité absolue qui lui permettrait de gouverner seul. Le vice-chancelier allemand reconnaît que c'est un signal envoyé à Berlin qui doit réfléchir à la voie des réformes empruntées, dit-il. L'armée israélienne a ordonné cette nuit aux habitants d'un secteur du sud Liban d'évacuer en prévision de frappes contre le Hezbollah. Un avertissement qui a été relayé sur le réseau social Telegram. L'armée dit cibler un local de l'organisation en représailles au lancement d'un drone sur les forces israéliennes. Une opération qui intervient après plusieurs jours de bombardements meurtriers au Liban, malgré une trêve fragile toujours en vigueur. En Bolivie, le bilan a été revu à la hausse après les explosions survenues sur un site militaire abritant du matériel pyrotechnique. Le ministère bolivien de la Défense dénombre désormais 6 morts après la découverte de 3 nouveaux cadavres parmi les décombres. On compte aussi 11 disparus et 84 blessés. Les déflagrations se sont produites vendredi après-midi à Biacha, c'est une petite ville de 100 000 habitants, à une trentaine de kilomètres de La Paz. Un joli succès populaire pour la future gare de Lausanne. L'immense chantier tenait ses premières portes ouvertes ce week-end. Au total, entre samedi et hier, près de 5000 personnes sont venues découvrir l'extension des infrastructures et la modernisation des quais. Ce grand projet de transformation est en cours depuis 2021. Plus de 600 millions de francs ont déjà été investis sur un budget de près de 2 milliards. La mise en service complète de la gare rénovée est toujours agendée pour l'horizon 2037. Football, un petit miracle pour le FC Sion lors de la 7e journée de Super League. Les Valaisans ont arraché la victoire 3-2 hier face au champion en titre Thun. Succès dans le temps additionnel alors que les hommes de Didier Tolo étaient réduits à 10. Le Servette FC, lui, continue d'inquiéter. Défaite nette 2-0 à domicile face à Saint-Gall. C'est une 4e défaite en 6 matchs pour les Grenats qui se retrouvent désormais lanterne rouge. Enfin, Lugano poursuit son sans faute avec un 6e succès de rang face à Bâle, 3-1. Du soleil pour ce lundi qui s'annonce chaud et lourd, avec le matin encore des averses en vallée, dans les Préalpes et en Ajoie. Le temps orageux va se poursuivre dans le courant de l'après-midi, dans les Alpes et en Suisse alémanique. Côté Mercure, on annonce 18 degrés en pleine pour les minimales et jusqu'à 33 au meilleur de la journée.
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2: Et avec ce dimanche en direct de Morges au Livre sur les quais et en public. Il y a aussi Viviane Moret, Laurent Guidetti, Christian Luchère et notre invité est l'historien français Johan Chapoutot. Bonjour. Merci de venir dans cette émission. Vous êtes l'un des nombreux invités du Livre sur les quais. Vous y présentez votre nouveau livre qui sort dans 3-4 jours, sauf erreur. Il se nomme La Bascule. Il est publié chez Gallimard et vous nous y plongez dans l'Allemagne en 1933. Nous sommes en janvier 1933 au début de votre livre et vous nous parlez précisément de ce moment de bascule. Alors j'aimerais commencer très premier degré sur ce mot, la bascule, que vous nous expliquez pourquoi est-ce qu'il vous a intéressé et à quoi il ressemble en janvier 1933 quand on boit son café en Allemagne, à quel moment il commence à devenir amer.
3: Pas tout de suite, justement, parce que lorsque le gouvernement de coalition entre la droite et l'extrême droite est nommé, il se fait dans une composition qui est assez défavorable aux nazis, en réalité, hein, puisqu'il y a 12 ministres, il n'y a que 3 nazis, alors qu'ils avaient des exigences beaucoup plus fortes quelques mois auparavant. Et lorsqu'on regarde un petit peu le panorama de la presse allemande et internationale, on titre assez peu sur le fait qu'Hitler est chancelier. On titre surtout sur la victoire de la droite libérale autoritaire autour de von Papen, qui a réussi le coup de maître de s'agréger la force de frappe militante des nazis pour se maintenir au pouvoir. Mmh. Et cette bascule-là, elle a été lente et ça a été plus un glissement de terrain qui s'est fait sur 6 mois. Je m'arrête en juillet 1933. Les nazis parlaient de manière fausse, comme toujours, et mensongère de prise de pouvoir. Ils n'ont jamais pris le pouvoir. Ce pouvoir, on leur a donné. Par contre, une fois qu'ils ont été en capacité de se saisir des leviers de l'État, ils l'ont fait. Et ils l'ont fait de manière certes rigoureuse, violente et avec un fanatisme qui leur était propre, mais en s'étonnant à chaque fois et à chaque étape de la passivité qu'il rencontrait en face et de cette bascule progressive de différents pôles élitaires qui peu à peu se sont ralliés à ce qui leur apparaissait à eux comme la solution la plus rationnelle et raisonnable, c'est-à-dire l'alliance avec l'extrême droite.
2: Ouais, c'est les patrons, l'église, l'armée, la bourgeoisie, vous listez comment tous ces corps de la société s'embarquent en quelques mois. Qu'est-ce qui vraiment les a emmenés? Vous dites rationnel, c'était un choix rationnel, mais qu'est-ce qui a rendu ce choix rationnel? Qu'est-ce qui les a amenés?
3: Lorsqu'on se fie aux dernières élections libres qui ont eu lieu en Allemagne le 6 novembre 1932, on se rend compte que le bloc politique qui arrive en majorité relative, c'est le bloc marxiste. Alors il est divisé, il est fracturé entre les sociaux-démocrates et les communistes, mais si on ajoute les deux tendances, on obtient 37%, avec des nazis qui par contre sont en recul à ce moment-là. Et donc il y a cette vieille peur des élites patrimoniales allemandes, hein, je précise toujours patrimoniales parce que ce sont des élites de l'héritage, de la fortune, et pas forcément du travail et de l'excellence, si vous voulez. Ces élites patrimoniales sont épouvantées par ce qu'il s'est passé en Allemagne et en Europe 15 ans auparavant, c'est-à-dire la révolution bolchevique en Russie qui devient l'URSS à partir de 1917 et deux, des phénomènes révolutionnaires en Allemagne elle-même. Vous vous rendez compte que en Bavière, au lieu de la contre-réforme catholique, du conservatisme politique, etc., vous avez une république soviétique au printemps 1919, il y a de quoi être épouvanté pour ceux qui tiennent à leurs actions et à leurs propriétés privées. Et donc, il y a cette réaction-là qui consiste à se dire que face à une gauche qui ne cesse de progresser du fait de la crise, eh bien, il est, encore une fois, de leur point de vue, rationnel et raisonnable de s'allier avec l'extrême droite, d'autant plus que ils savent bien que l'extrême droite est violente. Mais ils font le pari que cette violence-là se dirige contre des ennemis communs, c'est-à-dire les socialistes, les communistes, les syndicalistes, les juifs, les étrangers, etc.
2: Robin Chessé, notre humoriste, nous a rappelé que nous sommes dans une période d'élection, juste de l'autre côté du lac, en France. Ce que vous nous racontez là, le publier maintenant, c'est un hasard, l'idée d'avoir peur de l'extrême-gauche, et donc les gens qui se pensent raisonnables, qui viennent embarquer dans l'extrême-droite, c'est un hasard si vous publiez ça au début de la campagne présidentielle française?
3: Alors, ce livre fait suite à un autre ouvrage qui s'appelle « Les Irresponsables », que j'ai publié il y a 15 ou 16 mois, et qui affrontait la question de savoir qui avait installé Hitler au pouvoir. Parce qu'encore une fois, ce qu'on dit dans l'espace public, généralement, est faux. Les nazis n'ont jamais gagné d'élection, Hitler n'a jamais été élu à aucun mandat, il a été nommé, ces gens-là ont été installés au pouvoir. Donc je revenais sur cette dynamique-là, effectivement, en étant intrigué par ce qu'il se passait dans mon propre pays, et cette dérive constatable et factuelle, hein, jusque dans les votes à l'Assemblée nationale ou au Parlement européen, cette dérive d'un bloc qui se disait centriste, qui était libéral autoritaire, vers l'extrême droite. Et donc c'est cette question-là que je reprenais dans Les Irresponsables. Et il se trouve que, effectivement, lorsque, après la parution de ce livre, j'ai été confronté à des questions de lectrices et de lecteurs sur ce qu'il se passait après l'arrivée des nazis au pouvoir, eh bien nous étions en pleine séquence du retour de Trump, avec un phénomène de bascule qui était observé aux États-Unis et avec une crainte de tous les démocrates que précisément ce pays bascule dans quelque chose qui s'apparente au fascisme. Donc, comme toute histoire contemporaine, c'est-à-dire comme le questionnement que les historiens adressent au passé est toujours situé ici et maintenant dans le présent social, politique, géographique, eh bien, effectivement, ce sont mes questions de citoyens, de lecteurs et d'électeurs qui m'ont conduit à faire cette enquête-là sur ces 6 mois d'accaparement du pouvoir par l'extrême droite en Allemagne. Mmh.
2: On va entendre des questions autour de la table. J'aimerais d'abord vous entendre sur cette expression du point Godwin qu'a cité Laurent Guidetti avant. En gros, convoquer l'histoire nazie pour expliquer assez rapidement dans une discussion tout phénomène contemporain. Vous, vous êtes un professionnel du point Godwin. Du coup, comment est-ce que vous comprenez cette expression ou cette manière de botter en tous dans la discussion, de dire « Ah non, mais ça, c'est le point Godwin ».
3: Oui, alors c'est une manière un petit peu rapide et pas toujours très intelligente d'évacuer la comparaison historique. La comparaison en histoire, elle est quintessentielle. C'est-à-dire que nous passons notre temps à comparer. Du fait même que nous écrivons à partir du présent sur le passé, l'activité de comparaison est élémentaire en histoire, comme elle est élémentaire dans toute activité de compréhension et d'intellection humaine. Et de ce point de vue-là, la comparaison avec ce qu'il s'est passé en Allemagne dans la séquence 1928-1932-1933 n'est pas illégitime, dans la mesure où, précisément, d'un point de vue des structurations sociales, on a affaire à des comparaisons qui sont tout à fait légitimes.
2: Laurent Guidetti, je vous laisse la première question.
4: Merci. Magnifique livre, j'ai adoré. Effectivement, il faut tout lire, il faut bien tout comprendre. On se rend compte qu'il y a de la matière, et c'est fou combien une bascule, c'est-à-dire un moment qui normalement est relativement court dans le temps, mérite autant de réflexion pour bien peut-être prendre conscience du fait que on n'est jamais vraiment à l'abri d'une bascule parce que ça tient à pas grand-chose. Et moi, j'ai été vraiment très effrayé de relire des choses que je savais, mais surtout d'apprendre plein de choses qui sont qui permettent de faire des parallèles avec la situation actuelle. Donc j'étais très...
2: Par exemple
4: très, par exemple, tout ce qui est raconté sur Trump, surtout dans l'épilogue où ça permet de faire des parallèles, puis surtout avec les questions qui m'intéressent beaucoup, des parallèles avec la bascule écologique. Parce que c'est vraiment des phénomènes, et c'est pour ça que j'ai terminé ma chronique après avoir lu le livre de Yoann Chapoutot, c'est bien de parler de cette bascule dont on ne revient pas, et probablement, enfin nous en tant qu'humains, hein, la Terre, on s'en fiche. Et c'est pour ça que je trouve vraiment très très intéressant d'analyser ça, pour être à l'affût, pour comprendre, et pour comprendre que c'est grave de dire que l'extrême gauche aujourd'hui, alors qu'on parle de LFI, en fait le seul parti qui aujourd'hui a des chances au premier tour de la présidentielle française, est-ce que LFI est vraiment un parti d'extrême gauche? Et donc de commencer à nommer pas plus l'extrême droite que LFI dans les débats politiques en France, c'est grave, c'est extrêmement grave. C'est extrêmement grave ce que fait Gabriel Glucksmann actuellement. Gabriel,
2: ouais. Raphaël. Gabriel Attal, Raphaël Glucksmann.
4: C'est ça. Et donc, je pense que ça pose plein de questions sur le débat en France, compte tenu d'une réalité française. Et puis, l'autre question que je me pose, c'est celle de la Suisse. C'est-à-dire, finalement, est-ce que nos institutions résiste mieux ou moins bien? Est-ce qu'il y a des institutions qui auraient pu mieux résister en 33? C'est-à-dire, pas seulement des gens, mais aussi les institutions qui, là, on le voit pendant ces 350 pages, s'effondrent les unes après les autres aussi facilement, tel un château de cartes.
2: Ben, ça pourrait être une, parce que vous avez pas tellement de questions là, mais ça pourrait être une question, c'est est-ce que, une organisation de la société comme en Suisse, vu qu'on est en Suisse, est-ce que, ça nous préserve de la bascule?
5: Oh, c'était ma question, Jonas.
2: C'est vrai? Alors disons que c'est Christian Lucher qui vous l'a posé.
3: Moi, je fais partie des observateurs bienveillants de ce magnifique pays qu'est la Suisse, qui considèrent que ce serait bien d'helvétiser la France. Je reprends cette expression de mon collègue et ami le professeur Dominique Bourg, professeur honoraire à l'Université de Lausanne, qui avait publié un essai sur ce sujet, puisque de fait, vous avez des institutions qui permettent de médier le débat politique et de dégonfler l'affrontement. Alors, ça se fait peut-être au prix d'une forme d'ennui parfois qui vous attire vers les écrans français, puisque de notre côté, ça bastonne à qui mieux. Mais du point de vue de la santé démocratique, j'ai l'impression que la Suisse est un modèle éprouvé. Il reste que, j'avais pas mal discuté avec mon ami et collègue Marc Pernoux, grand historien de la finance suisse, qui m'a donné des documents intéressants sur 1933, justement, et notamment ce rapport de voyage du président du conseil d'administration du Crédit Suisse, Dr Binschedler, en avril 1933, qui revient de rencontres avec le Dr Goebbels, avec d'autres hiérarques du régime, et qui dit, écoutez, il n'y a aucun souci à se faire, ce sont des gens très bien, ils combattent les socialistes, les communistes, les syndicalistes, ils sont très chrétiens et conservateurs comme nous, et par ailleurs, ils vont rembourser la dette au Pfennigprêt, donc nous avons affaire ici à des gens raisonnables et à des gens très bien. Et j'ai trouvé que c'était parfaitement emblématique de réactions de d'élite patrimoniale, là encore, qui, en Allemagne comme à l'extérieur de l'Allemagne, se sont dit qu'au fond, l'arrivée des nazis au pouvoir refaisait de l'Allemagne une zone optimale d'investissement, ce qu'elle va être effectivement dans les années 30, avec des investissements massifs de la part des investisseurs étrangers. Et pour ce qui est de la bascule écologique, j'ai beaucoup apprécié votre référence, parce que il se trouve que avant de me lancer dans cette longue enquête, ces deux livres, Les Irresponsables et la bascule, j'avais l'intention de travailler sur le moment nazi comme paradigme et paroxysme de l'anthropocène. Parce que alors là, si on cherche des gens qui exploitent, prédatent, dévastent, détruisent tout, jusqu'au corps, et à leur propre corps parfois, eh bien, on a un exemple ici paradigmatique de ce qu'est cette radicalisation forcenée de la volonté d'accumulation et de destruction. Mmh. Et en termes de pollution et de rejet de dioxyde de carbone, alors là, la période nazie est tout à fait exemplaire.
2: Mmh. Christian Lucher.
6: Oui, merci beaucoup Jonas. Comme vous l'avez dit, c'était un des points qui me semblait essentiel, c'est que Hitler a été nommé. En fait, il a jamais été élu à rien. Et ça le distingue quand même de certains autocrates à qui vous le comparez aujourd'hui. Alors, je suis pas trumpien du tout, mais Donald Trump, il a été élu. Il y a un congrès qui est toujours en place, formé de deux chambres. Et puis, il y a une Cour suprême qui est censée faire son travail. Et d'ailleurs, elle l'a fait relativement récemment en déniant certains droits à Trump sans qu'aucun des juges soit destitué. Idem en France, où on voit qu'il y a une extrême droite qualifiée comme telle et une extrême gauche qualifiée comme telle. Comme je suis pas politologue français, je suis incapable de le dire. Mais est-ce qu'il y a une seule de ces formations qui veut remettre en cause le fait que le président soit élu, qu'il nomme le premier ministre, que les tribunaux restent institués comme ils le sont. Et dans ce sens, il me semble qu'il y a une distinction majeure à faire entre ce qui s'est passé en 1933 et les peut-être dérives aujourd'hui d'une certaine droite dure, voire extrémiste.
2: Yoann Chapoutot.
3: Alors vous avez, puisque vous parliez de l'extrême droite française, vous avez des projets de réforme constitutionnelle hein, qui ne respectent pas la Constitution, par exemple. Hein. C'est l'objet de débats actuellement entre l'article 11 et l'article 89 de la Constitution sur le déclenchement du référendum. Et vous avez une extrême droite qui défend ouvertement hein, des principes totalement étrangers à ce qu'on appelle le bloc de constitutionnalité en France, hein, c'est-à-dire tout simplement l'égalité des êtres humains, par exemple. Et pour commencer par cela, hein, le principe de la préférence nationale est tout de même assez discutable du point de vue du droit. Donc ça existe. Par ailleurs, il faut rappeler tout de même que cette extrême droite, elle a été fondée par des vétérans de l'OS, organisation terroriste d'extrême droite, etc., par des vétérans de la milice française, hein, la police politique de Vichy, et par des vétérans de la Waffen-SS. Et je me souviens d'ailleurs d'un discours de l'actuelle présidente, enfin candidate plutôt maintenant de ce mouvement, qui disait, lorsqu'elle est devenue présidente du mouvement, cette histoire, je reprends tout et j'assume tout. Dont acte. C'est intéressant de voir que le fait d'avoir été fondé par des vétérans de la Waffen-SS est tout à fait assumable aujourd'hui. Donc c'est pour ça que effectivement les parallèles et l'attention aiguisée à ce qu'il se passe sont justifiés.
2: Viviane Moret.
7: Moi, ce que j'ai lu avec beaucoup d'intérêt dans votre livre, et je vais dire les choses de manière archi simple, hein, vous me corrigez, mais c'est que en fait le centre et la droite modérée en Allemagne utilisent en fait l'extrême droite comme une sorte de bouclier pour éviter de passer à gauche. Et ça, c'est quelque chose qu'on voit en France, notamment, je pense aux travaux de Didier Ribon qui montrent comment l'ancien électorat ouvrier qui votait communiste maintenant vote à l'extrême droite. Comment aux États-Unis, en fait, on a ce truc où il y a le populisme qui fait qu'on vote à droite plutôt qu'en fait voter pour ses propres intérêts et voter plus à gauche. C'est des choses qui sont dénoncées de plus en plus aujourd'hui. Je pense à quelqu'un comme James Tallarico qui est en train d'essayer de lutter contre ce genre de choses. Et ça, moi, je trouve que c'est quelque chose, c'est un message hyper important dans votre livre et j'aimerais beaucoup vous entendre là-dessus.
2: Yoann Chapoutot.
3: Oui, alors sur l'union entre ce que des politologues et des historiens ont appelé l'extrême-centre, puisqu'il y a des gens qui se présentent comme centristes, mais qui sont tous sauf des modérés, des philanthropes et des humanistes désincarnés. Hein. Ce sont des gens qui, au contraire, il y a une longue tradition en France, justement, d'accaparement du pouvoir, de centralisation, de concentration du pouvoir aux mains d'une élite autoproclamée, qui n'hésite pas, pour le coup, à faire tirer, parfois à balles réelles, lorsque ses intérêts, notamment ses intérêts patrimoniaux, patrimoniaux et financiers sont menacés. Donc ce mouvement d'alliance entre l'extrême centre et l'extrême droite est effectivement très largement documenté en France, mais pas que. En Allemagne à cette période, en Allemagne aujourd'hui également. Là, nous avons des élections décisives aujourd'hui en Sachsen-Anhalt. Mm-hmm.
2: Avec l'AFD en bonne position.
3: Exactement. Et on se souvient peut-être que en 2019, un président libéral, donc FDP, avait été élu grâce aux voix de l'AFD en Thuringe. Alors, ça avait provoqué à cette époque encore, heureusement, un tel scandale que le dit ministre-président libéral avait dû démissionner au bout de 3 jours. Mais la tentation était très forte, effectivement, face à la gauche, de faire un bloc des droites qui agrège l'extrême droite. Alors que cette même extrême droite, il ne faut jamais s'y tromper. Elle n'est pas là, elle est là pour faire alliance dans un premier temps. Mais dans un second temps, elle est là pour vous buter. Et pour buter ses propres alliés. Et ça se passe toujours comme ça. C'est pour ça que j'insiste beaucoup sur la presse, sur le milieu de l'édition, par exemple, des milieux qui sont tentés parfois au nom du pluralisme, au nom de la liberté d'expression, de transiger, de trianguler, de faire des compromis. Mais in fine, et je décris Goebbels qui se réjouit en petit matou, matois, de voir ce que font les patrons de presse, les patrons d'édition, c'est-à-dire faire son propre travail à sa place, et en notant que ces gens sont d'une naïveté confondante et sont de véritables imbéciles, pour ensuite, effectivement, leur faire la peau. Et c'est ce qu'il se passe.
2: Donc, vous en tirez quoi comme leçon de ça, de l'idée que la presse, effectivement, dans la bascule, est parmi les premiers de classe de la bascule? Qu'est-ce que vous en tirez, vous, comme conclusion?
3: J'en conclus que, d'une part, il y a des conception épistémologique parfois un peu naïve, dire que le pluralisme c'est 5 minutes pour les nazis et 5 minutes pour les antifas, c'est pas vraiment une conception, on va dire, intelligente du pluralisme. Il y a, on parlait de Trump tout à l'heure, et il y a des critères quand même pour évaluer la validité d'un discours. On va pas faire débattre un géoclimaticien et un astronome avec un platiste ou avec un climato-dénialiste. Ce que l'on faisait auparavant, mais ce que l'on fait plus désormais. Parce que, de fait, il y a des critères de validité du discours. On parlait d'école tout à l'heure. La raison, c'est quelque chose. 2 et 2, ça ne fait pas 38. Contrairement à ce que Fox News et Trump répètent à longueur.
2: Alors qu'est-ce qu'on fait avec les discours invalides?
6: Mais pour ça, il faut être bien formé pour dire ça. Pour dire que 2 et 2 ne font pas 38, il faut acquérir une très bonne formation.
3: Et j'ai apprécié l'hommage au latin et au grec tout à l'heure, qui m'a profondément ému. Et une conception parfois utilitariste de l'enseignement et de la culture a tendance à l'évacuer. Mais je suis parfaitement d'accord avec vous.
2: Ça, je pensais pas un jour voir Johan Chapoutot dire à Christian Luchaire qu'il était d'accord avec lui. Laurent Guidetti, oui. Rapidement.
4: Mais c'est intéressant parce que vous avez l'air de dire que finalement les nazis sont bêtes ou que plutôt ils profitent
3: pas
4: de l'idiotie.
3: Tous,
4: oui,
3: pas
4: c'est
3: tous.
4: Ça. Parce qu'effectivement, Goebbels n'a pas l'air bête du tout et très très malin. Mais je sais pas si vous avez vu le film Idiocratie qui raconte un peu.
2: C'est quoi Idiocratie?
4: Idiocratie, c'est un film absolument extraordinaire. Des personnes sont congelées, se retrouvent décongelées 500 ans trop tard, et puis découvrent un monde où, alors qu'ils étaient plutôt moyens dans leur intelligence, se retrouvent être des génies. Et donc, on voit un monde qui se retrouve, bien avant l'élection de la première élection de Donald Trump, une sorte de reportage actuel sur les États-Unis. Donc, je vous invite à découvrir ce film qui est extrêmement drôle. Par contre, comment faire dans un débat? Parce que le débat, c'est bien celui-là, pour s'adresser à des gens sans dire, de toute façon, vous êtes idiots. Et donc, comment réussir à dépasser ça pour montrer qu'en fait, il faut accepter une pensée plus complexe, plus sophistiquée, etc. Sinon, on tombe dans l'idiocratie et donc probablement dans la barbarie.
2: Comment parler aux cons? C'est ça la question?
4: C'est ça, en gros. Comment les convaincre?
2: Ah.
3: La démocratie, depuis le XVIIIe siècle au moins, repose sur un pari qui est celui de la présence en tous les êtres humains d'une raison et d'une faculté d'amélioration intellectuelle. Alors, donc, il faut être prof, comme Viviane Moret, et de manière constante et inlassable, remettre l'ouvrage sur le métier, expliquer, avancer des faits, avancer des données, raisonner honnêtement. Et c'est ce que font certains, effectivement, dans le paysage politique. Et par ailleurs, il faut des journalistes, il faut des présentateurs qui tiennent cette ligne-là. Sur la leçon à tirer, pour compléter ma réponse de tout à l'heure,
2: pour les médias,
3: il y a une leçon qui est absolument fondamentale et que d'autres historiens ont déjà développée avant moi. Je pense notamment à Timothy Snyder dans son essai de la tyrannie. Éviter à tout prix l'obéissance anticipative. ou la soumission anticipative.
2: Qu'est-ce que c'est ça?
3: Eh bien, c'est le fait de se dire que peut-être que l'extrême droite va gagner, donc on commence à mettre des chroniqueurs d'extrême droite, on commence à essayer de transiger précisément, en ne se rendant pas compte que en face, on n'a pas forcément des acteurs politiques classiques et pénétrés d'idéaux rationnels et humanistes, mais des gens qui sont là pour vous dégager. Pour prendre votre place. C'est exactement ce qui s'est passé en 1933. C'est pour ça que je commence mon épilogue par ce fait terrible qui est un grand patron de presse qui écrit à un journaliste, enfin un rédacteur en chef d'un de ses titres, début mars 33, en lui disant « Écoutez, soyez plus objectifs. » Il lui fait une leçon de déontologie journalistique en lui demandant d'être bienveillant face au gouvernement Hitler qui quand même mérite un petit peu plus de d'attention.
2: Ou d'objectivité.
3: Et d'objectivité. Déjà, demander à un journaliste ou un rédacteur en chef d'être objectif vis-à-vis du gouvernement Hitler en mars 33, sachant qu'il y a déjà des dizaines de morts, c'est une prise de position qui est tout sauf objective. Eh bien, ce patron de presse licencie ce rédacteur en chef, très prestigieux par ailleurs et très, très, très expérimenté, en pensant sauver son empire, sauver sa place, etc. Ben, il gagne 10 jours, puisqu'au bout de 10 jours, il quitte l'Allemagne avec toute sa famille. Et dans sa famille, il y a Georges Mossé, le grand historien, qui est son fils et qui reviendra dans son autobiographie sur cette séquence désastreuse politiquement et psychologiquement, puisque pour plagier Churchill, son père avait eu le déshonneur et la défaite.
2: Vous dites devenir comme Viviane Moret enseignante. On est d'accord que l'école, elle bascule comme toutes les autres parties de la société.
3: Alors, en grande partie, c'est une région socioculturelle assez simple, d'ordre structurel. C'est que dans un contexte social, vous avez 1% ou moins d'1% d'une classe d'âge qui arrive au baccalauréat, qui arrive à l'université. De fait, les cadres de l'université sont socioculturellement ultra conservateurs, voire réactionnaires, voire un peu plus. Et donc, on observe que le corps professoral allemand, quand ils n'étaient pas communistes, socialistes, syndiqués ou juifs, puisque ces gens-là sont exclus de la fonction publique, donc de l'université par la loi du 7 avril 33, vous avez un quart des cadres de l'université qui doivent partir, eh bien le reste a eu tendance effectivement à basculer parce que ils n'avaient pas une conception, on va dire, universaliste de la culture et de l'intelligence. Ils étaient quand même prisonniers de conceptions racialistes ultra particulariste de ce que c'était que la réflexion, l'intelligence et la culture.
2: Johan Chapoutot, il reste 2 minutes, sûrement une question de Viviane Moret. Moi, j'aimerais quand même savoir comment vous faites pour ne pas sombrer dans la misanthropie la plus totale et le voir mal tout le temps quand vous passez votre vie plongée dans l'histoire nazie.
3: Alors déjà, je ne fais pas que ça. j'ai d'autres hobbies dans la vie, tout de même. Premièrement. Et deuxièmement, c'est pas du tout un écrit testamentaire ou sépulcral. Moi, si je fais de l'histoire, c'est parce que j'aime bien vivre, j'aime bien nager dans le lac ici, j'aime bien retrouver mes étudiants, etc. Dans Les Irresponsables, comme dans ce livre-là, la leçon fondamentale, qui est la leçon de tout historien et tout historien, c'est que rien n'était écrit. C'est-à-dire que dans l'espace public, on nous donne une image de cette période selon laquelle tout était nécessaire, la victoire était inévitable, tout était inéluctable. Eh bien non, comme le dit Bertolt Brecht, l'ascension des nazis était éminemment résistible. On pouvait très bien y résister, et ça a été des choix sociaux de la part de blocs élitaires qui, effectivement, ont décidé que, pour eux, pour satisfaire leurs intérêts égoïstes, c'était la meilleure solution. Bien peut-être que, avec quasiment un siècle de distance maintenant, on a des blocs élitaires mieux informés.
2: Viviane Moret, très rapidement, on a une
7: minute. Alors moi, c'est un truc qu'on observe en France, c'est un renversement assez étrange en ce moment où on a des personnalités d'extrême droite qui se réclament de la chasse à l'antisémitisme. Et puis je trouve que l'intérêt de livres comme ça, c'est quand même de rappeler le lien quand même entre l'extrême droite et l'antisémitisme. Est-ce que vous aimeriez nous en toucher deux mots?
3: Oui, alors bon, sur le ralliement à la défense de nos concitoyens juifs, c'est quand même une vaste opération de communication, pour rester poli, ou d'enfumage. Il ne faudrait pas gratter longtemps ou attendre longtemps pour que tout ça se retourne de manière assez violente. Regardez aux États-Unis.

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3: 5 janvier 1477. C'est la bataille de Nancy. Charles le Téméraire, en fuite, meurt sans gloire au bord d'un marécage. Les guerres de Bourgogne se terminent avec cette fin piteuse, et pour la plus grande partie des chroniqueurs qui les raconteront, ces guerres, c'est bien fait pour lui. Mais c'est un peu rapide. Les guerres de Bourgogne engagent de nombreux peuples et têtes couronnées, la future Suisse aussi, et en fait toute l'Europe. Tous les 50 ans, on commémore ce conflit de la Renaissance par un jubilé qui se déroule en ce moment même. L'occasion d'explorer les conséquences de ces guerres a priori ravageuses et pourtant soigneusement oubliées sur l'histoire de l'unité de la Suisse. Premier épisode, à trop vouloir, Charles a tout perdu.
4: L'histoire, c'est celui qui écrit qui l'a fait. Et le travail d'historien, c'est d'essayer de comprendre qui est-ce qui a écrit quoi et pourquoi. Moi, je peux vous répondre mon impression que j'ai de l'histoire des Bourgognes et puis raconter de manière très très rapide. En fait, c'était un événement formateur qui était important pour l'histoire suisse, mais l'histoire européenne aussi. C'était un de ces événements forts qui a bousculé l'équilibre des puissances. Et du coup, cette histoire, elle se raconte de manière différente en fonction de l'endroit où elle se raconte. Des perdants, des gagnants, des alliés.
5: À vous tous qui prêtez ici l'oreille, gens rudes et gens studieux, valets et compagnons, orfèvres et maçons, cordonniers et foulons, brasseurs, couvreurs d'étain, et vous, magistrats et échevins, et vous, garçonnailles des écoles de ce pays-ci, vous tous, écoutez-moi, moi le héros de cette heure d'histoire, et écoutez l'histoire du noble duc de Bourgogne, Charles le Téméraire, hardi seigneur s'il en fut, mais que l'orgueil perdit.
3: En ce moment, on entend beaucoup parler d'impérialisme ou de prétention impérialiste. Et souvent lorsqu'il est question de la Russie, de la Chine ou encore des États-Unis. On pourrait mettre aussi les guerres de Bourgogne dans cette liste. Une coalition contre les rêves de grandeur de Charles de Bourgogne, qui sera baptisé le Téméraire des siècles plus tard. Estelle Doudet est professeure à l'Université de Lausanne et co-autrice, avec Daniel Jacquet et Lisa Sancho, d'un livre sur les guerres de Bourgogne paru dans la collection Savoir Suisse.
6: Alors, les guerres de Bourgogne sont le nom moderne que l'on donne à un ensemble d'années de guerre, principalement 3 années de guerre, entre 1474 et 1477. Qui s'affrontent, ce sont d'une part les troupes du duc de Bourgogne, qu'on appelle aujourd'hui Charles le Téméraire, troupes qui sont composées de nationalités diverses. Alors les Bourguignons, c'est-à-dire des gens qui viennent de Belgique, qui viennent des Pays-Bas, qui viennent de la région actuellement de Dijon, de la région de Besançon, et de nombreux mercenaires. Il y a des Écossais, il y a des Anglais, il y a des Italiens du Nord, etc., dans cette large armée. Et cette armée et son duc sont animés d'une volonté de conquête territoriale qui va les amener à attaquer plusieurs régions, la Lorraine d'abord, et puis à s'approcher des terres de la Confédération helvétique en passant par le duché de Savoie. Et donc les adversaires, eh bien, ce sont les personnes qui se sentent menacées par

0: cette volonté de conquête et qui se traduit par des gestes agressifs d'un point de vue militaire. Et parmi eux, il y a les villes d'Alsace, par exemple, mais il y a aussi et surtout les cantons, les 8 cantons de la Confédération helvétique. Et donc, c'est ces personnes-là qui vont se confronter lors de 3 principales batailles, alors que nous avons retenu aujourd'hui, hein, mon souvenir est encore présent aujourd'hui, 2 sur le territoire actuel de la Suisse, la bataille de Granson en mars 1476, qui sera suivie en juin de la même année par celle de Morat, et au tout début de l'année 1477, la bataille de Nancy, où Charles le Téméraire trouvera la mort.
1: Pour raconter ces guerres de Bourgogne, on commence par l'agresseur. Le gros vilain, un héros sombre et splendide. Avec Daniel Jacquet, chercheur et muséologue, co-auteur des Guerres de Bourgogne, mémoires et commémorations en Suisse, paru dans la collection Savoir Suisse.
2: Il faut imaginer le plus grand prince d'Europe, plus puissant que le roi de France, vraiment quelqu'un qui a des ambitions très grandes, qui sort d'un 15e siècle absolument fabuleux, ils sont au top de leur puissance. Et puis, il a envie de refaire son royaume comme son grand-père en disant « je veux que ça parte de la mer du Nord jusqu'à la Méditerranée ». Donc il a déjà une partie en plus de la Bourgogne actuelle, de la Belgique, de la Hollande, et puis des alliés très forts qui sont à Milan et à Nice. Donc il a déjà tout ça, mais il veut consolider ses territoires. Et il se dit « très bien, c'est facile, il a la plus grande armée, l'armée la plus technologique de l'époque ». Il se dit, ça va être facile si on commence par les territoires suisses, par exemple. Il n'y a pas de roi, il n'y a pas de chevalerie, ça va aller tout droit. Et ça n'a pas vraiment été tout droit. Il a perdu son armée, il a perdu sa réputation, et puis finalement, en fait, le duché de Bourgogne disparaît.

0: Estelle Doudet.
1: Alors, Charles de Bourgogne, à cause de sa mort prématurée sans doute, et puis il faut le dire, de l'échec de sa guerre de conquête, a d'emblée été dépeint post-mortem comme un personnage à la fois bigger than life, donc trop ambitieux, trop obsédé par l'impérialisme, le pouvoir, etc. Et en même temps, frappé par Dieu pour ce trop grand orgueil. Donc, un méchant, mais un méchant qui fascine. Alors, quels sont les principaux traits de caractère, qui n'est pas forcément réel, mais en tout cas que les récits ont constitué autour de lui? Alors, d'abord, le prince ambitieux, qui est fou d'orgueil et qui souhaite se donner une couronne. Ça, c'est très important. Et qui est prêt à tout, c'est-à-dire à bafouer les traités, à bafouer les alliances, les négociations, etc., pour foncer en se disant que l'agression sera toujours plus rentable que la négociation. Donc on a ici une figure, qui n'est pas unique d'ailleurs dans l'histoire, de sorte de personnage fou d'ambition, fou de guerre, etc.
2: Et puni par une mort terrible.
1: Et puni, parce que, voilà, ça c'est la première chose. Deuxième chose, un prince aveuglé par cette obsession de conquête et par conséquent prêt à des actes répréhensibles moralement et légalement, comme les crimes de guerre. Une sorte de personnage négligeant la vie humaine, négligeant les devoirs qu'on doit à Dieu, et donc prêt, par exemple, à massacrer la garnison de Grandson, méprisant et sous-estimant les capacités militaires de ses adversaires, les Suisses, méprisant ses alliés, y compris ses alliés savoyards, au point de se permettre certains actes qu'on ne fait pas. Alors, il est vrai que le duc de Bourgogne était appuyé, ça c'est la réalité, par les Savoyards, mais que ces derniers avaient une attitude un petit peu ambiguë, enfin ils faisaient un petit peu prudents par rapport à cette guerre. Et lorsque il y a eu les premières défaites, le duc de Bourgogne a soupçonné ses alliés Savoyards de ne pas si alliés que ça, peut-être, et pour mettre la pression, en fait, sur eux, il a fait enlever la duchesse de Savoie et ses enfants, qu'il a fait conduire dans ses propres territoires. Donc un kidnapping. Et ça, c'est quelque chose qui a beaucoup choqué à l'époque, parce que même si on n'est pas d'accord, même si on se méfie de ses alliés, etc., on ne s'empare pas d'une femme et de ses enfants, fût-elle la duchesse de Savoie, etc., pour finalement exercer un chantage sur l'adversaire. Donc ça, c'est des actes qui ont été vus comme des actes tyranniques et qui ont justifié, a posteriori, la guerre menée contre lui et la défaite qu'on lui a infligée.
0: Charles de Bourgogne est diabolisé. Pourtant, à ce moment-là, prendre des otages, eh bien, ça se fait. On retient un fils ou une épouse pour garantir la bonne application d'un traité de paix ou la loyauté d'un vassal, par exemple. Mais depuis sa défaite et sa mort, tout est bon pour salir le parcours de Charles de Bourgogne. Pourtant, il était loin d'être seul au départ, de son côté de l'histoire.
1: En réalité, autour de Charles, il y avait des alliés. Il y avait on vient d'en parler, des Savoyards, prudents, mais tout de même pour certains à ses côtés, etc. Mais les récits vont vraiment concentrer sur un archétype du méchant. C'est pratique, en même temps c'est assez fascinant, ce personnage. C'est le méchant que vous aimez haïr. Donc voilà, donc on a envie que ce personnage-là soit très méchant, très noir. Bon.
2: Et peut-être aussi que ça arrange les Bourguignons.
1: Aussi, tout à fait. Oui.
2: Qui, en laissant aussi se concentrer toute cette rage contre ce personnage-là, peut-être espère éviter des représailles contre les populations ?
1: Oui, ou disons que le personnage étant mort, comme on l'a dit, assez vite, en janvier 1477, bon, dès lors, c'est un bon bouc émissaire, y compris pour ses populations. Il s'est trompé, ça, peut-être même c'était carrément un très mauvais prince, tous les Bourguignons, évidemment, ne le pensent pas, mais en tout cas, c'est pratique de dire... Voilà, on s'est trompé de prince, en quelque sorte. Enfin, ce prince était mauvais, mais on repart sur autre chose. Et comme Charles le Téméraire est mort en laissant une héritière, ça signifie qu'on partait sur une nouvelle dynastie. C'était pas un fils qui lui restait, c'était une fille. Elle s'est mariée avec l'héritier Habsbourg. Donc, la dynastie de Charles le Téméraire est morte avec lui. Et il s'agissait de tourner la page. Donc, en faire un gros méchant, si j'ose dire, ne posait pas trop de problèmes. Et peut-être même était une bonne chose pour la dynastie suivante.

0: Lisa Sancho, maîtresse de conférences à l'Université de Paris 8, co-autrice des Guerres de Bourgogne, Mémoires et commémorations en Suisse, paru dans la collection Savoir Suisse.
1: Alors en l'occurrence, Charles le Téméraire, cette figure donc, c'est la figure de l'envahisseur qui est venu sur le terrain des Suisses, qui n'étaient pas encore la Suisse à ce moment-là, mais en tout cas dans le pays de Vaud, pour le ravager. En réalité, c'est beaucoup plus complexe que ça. Et cette figure, donc, qui cristallise sur elle absolument tout, s'oppose en fait moins à d'autres figures héroïques qui seraient des figures helvétiques que à l'armée suisse qui, elle, apparaît justement comme peut-être le véritable héros des Suisses, celle qui est venue pour venger le massacre de Grandson et ensuite pour tenir tête à l'envahisseur pendant le siège de Morat. Donc finalement, on a un petit peu le sentiment que le vrai méchant de cette histoire, c'est Charles le Téméraire qui concentre absolument tout sur lui, et que le vrai héros du côté helvétique, c'est l'armée. Ce qui est un présupposé assez intéressant, puisqu'en réalité, on sait que les choses ne se passent pas du tout comme ça dans les conflits. C'est une opposition d'armée à armée déjà, alors effectivement avec des dirigeants. Mais ce qui est très intéressant dans le cas des Suisses, c'est que cette histoire a vraiment servi à populariser et à illustrer le dicton selon lequel l'union fait la force. D'où le fait que le collectif prend le pas, sans doute, sur des figures individuelles. A contrario, pour Charles le Téméraire, c'est lui qui a cristallisé sur lui toute la noirceur, toute la négativité et toute la dimension d'adversaire, d'ennemi, d'agresseur finalement, alors même qu'effectivement il n'était pas le seul à prendre des décisions et que d'autres figures ont été complètement reléguées dans les marges de l'histoire, comme par exemple Jacques de Romont, qui était tout à fait favorable à la démarche de Charles le Téméraire d'envahir Grandson et Morat, tout simplement parce que Charles le Téméraire intervenait au nom de Jacques de Romont, qui avait, en tant que duc de Savoie, qui avait la main mise sur ces territoires. Donc, Charles a finalement pâti de cette légende noire qu'il aurait pu partager peut-être avec d'autres personnages, mais tout s'est concentré sur lui. C'est un personnage qui est fascinant déjà pour son temps et qui est fascinant aussi pour les siècles suivants. Pour son temps, parce que il est pétri de contradictions. C'est un prince qui a été élevé selon des valeurs chevaleresques qui coïncide avec la fin de son temps, avec la fin du Moyen-Âge, mais qui d'un autre côté est déjà très tourné vers la modernité et cherche notamment à moderniser son armée, par exemple. Et il est assez précurseur et avant-gardiste sur certains points dans la modernisation de son attirail militaire pour faire la guerre. Et d'ailleurs, l'armée bourguignonne a la réputation d'être l'une des meilleures du continent européen à cette époque-là, sous Charles le Téméraire. D'un autre côté, c'est un personnage qui donc, parce qu'il a été élevé avec ses valeurs aristocratiques et chevaleresques, est capable d'une très grande culture, d'un très grand raffinement, mais il est aussi capable de grands excès de colère et parfois de s'emporter complètement, sans maîtrise de lui-même, alors que c'est l'une des vertus premières du prince.

0: Et après les soins donnés au corps, il songe à nourrir son âme. Il est grand liseur d'histoires saintes et passionné de musique.
1: Hélas, les punitions qui le frappaient ne l'assagissaient pas. Toute injure, au lieu de l'incliner à la réflexion, le poussait dans une vengeance inconsidérée. Aujourd'hui, il réussit à joindre le courage à la dissimulation et l'emportement à la fin.
2: Pour la plupart des chroniqueurs de son temps, Charles aime un peu trop la guerre qu'il pratiquerait avec une ferveur débordante et un orgueil hors norme.
3: Les décisions qu'il va prendre au cours des guerres de Bourgogne traduisent à certains égards ce manque de tempérance, notamment par exemple dans le fameux épisode des pendus de Grandson. Il est pratique de cristalliser vraiment sur lui toute cette haine, tout ce ressentiment que pouvaient avoir les confédérés vis-à-vis de l'ennemi. Il est beaucoup plus flamboyant que d'autres, beaucoup plus flamboyant qu'un Jacques de Romont, donc il est aussi plus facile de s'en prendre à lui. Et comme justement il a cette destinée de personnage complètement hors du commun, que les Helvètes d'ailleurs vont aller jusqu'à traquer à Nancy, puisque c'est là que Charles va perdre la vie, et que on sait qu'il y avait des combattants helvétiques à Nancy, mais finalement il y a une sorte de destinée comme ça qui entremêle le destin de Charles et le destin des confédérés, où finalement ce sont eux qui lui infligent ses plus sévères revers, et ensuite qui contribue à sa chute définitive avec sa mort à la bataille de Nancy.
2: Au cours de la bataille de Nancy, que Charles fuyait le jour de sa mort, il y avait notamment 9000 combattants des cantons suisses face à lui.
3: C'est un personnage qui est tellement flamboyant et qui ensuite va connaître tellement de renaissance, de réécriture au cours des siècles suivants. Il va aussi être récupéré par tout le mouvement romantique. Personnage déchu, ça c'est quelque chose qui plaît beaucoup. Il a un côté très très luciférien en fait, hein, ce personnage dans la conception des romantiques. Hein, ça devient pour eux le héros incompris, celui qui avait une vision mais qui n'a pas pu la mettre en œuvre parce qu'il a été stoppé. Il était très pratique pour ça. Et puis il faut dire que les Français ont beaucoup aidé aussi à cette cristallisation sur Charles de la figure vraiment de l'ennemi, parce que Louis XI, qui avait des différends très importants avec Charles le Téméraire, dont on disait qu'il était son ennemi juré, a beaucoup contribué, après la mort de Charles notamment, à diffuser toute une rhétorique autour de lui qui allait être une rhétorique justement négative et luciférienne, et donc à faire de lui un portrait très sombre. Et ces discours mêlés, finalement, on s'aperçoit que le discours français et le discours helvétique se rejoignent de ce point de vue-là. Ils ont des intérêts convergents. Et tous avaient intérêt à faire de Charles cette figure déchue et négative. C'était d'autant plus pratique qu'il était mort et qu'il pouvait pas se défendre par rapport à d'autres. Donc il était commode vraiment pour tout un tas de raisons. Mais il est vrai que il est frappant, par exemple, de constater que Jacques de Romont, qui était quand même donc, c'était lui qui avait vraiment la main mise sur les territoires savoyards et à ce moment-là, le pays de Vaud, comme on disait, donc qui allait devenir ensuite le canton de Vaud, était sous domination savoyarde. Il est assez frappant de constater que ce personnage n'a pas connu la même fortune littéraire et n'a pas cristallisé sur lui autant de négativité, de haine et de ressentiment. C'est vraiment Charles le Téméraire qui a concentré tout cela sur lui, mais sans doute en raison de sa flamboyance. C'est le revers de la médaille, en fait, hein, le côté obscur.
2: Si les futurs Suisses ne sont jamais très doués pour construire des héros splendides comme Charles le Téméraire, l'avoir combattu au cours des guerres de Bourgogne devient presque un titre de noblesse. Estelle Doudet, historienne.
4: Alors la Suisse est très diverse, c'est une confédération déjà à l'époque de 8 cantons, mais qui ne sont pas impliqués de la même manière. L'épicentre des récits mémoriels immédiats est assez clairement le canton République de Berne, qui a piloté, si on veut, les troupes confédérées. Et c'est là où, en effet, on va trouver d'emblée, alors vraiment quelques jours, mois après l'événement, une multiplication de récits dont certains sont des récits officiels. C'est-à-dire que les élites gouvernementales bernoises vont commanditer parfois ou parfois recevoir des chroniques de personnes qui parfois font partie d'elles-mêmes, hein, qui sont donc des membres des élites, qui ont été des combattants à Granson ou à Morat. C'est le cas d'un historien qui s'appelle Schilling, hein, le chroniqueur bernois. Donc on a des récits officiel bernois et on a aussi des chansons, on a des spectacles, on a des formes de performance qui montrent une diffusion qu'on suppose plus large que celle de l'écrit de chroniques destinées aux élites lettrées. Donc un épicentre bernois qui va avoir une certaine manière de raconter la victoire. Une victoire soutenue par Dieu. Une victoire motivée par les vertus des Bernois et des Suisses, c'est-à-dire la défense de leur territoire, la défense de leur liberté, le combat contre un personnage, le duc de Bourgogne, qui est d'emblée portraituré comme un tyran diabolique. Donc, il est justifié, par conséquent, de le combattre. Et puis, des Suisses et des Bernois qui sont animés d'une foi profonde en Dieu, ce qui explique pourquoi ce dernier les aurait aidés. Donc, on a évidemment des récits assez contrastés, entre blanc et noir, en quelque sorte, qui viennent de l'épicentre bernois. Mais ce ne sont pas les seuls récits suisses, parce que les troupes suisses étaient composées de nombreux bataillons, qui venaient pour certains de Fribourg, de Zurich, des bataillons aussi de Neuchâtel, etc. Et puis chacun, il va de sa petite histoire, soit des personnes qui ont participé au combat et qui vont donc produire des mémoires. Moi et le duc de Bourgogne, moi dans les guerres de Bourgogne. Et ça, c'est très intéressant, des témoignages finalement personnels de ce qui s'est passé, mais aussi d'autres personnes qui vont travailler pour des municipalités, qui vont travailler pour des cantons et qui vont, comme Schilling l'a fait pour Berne, écrire des chroniques officielles. Alors, on en a à Zurich, on en a à Fribourg, par exemple. Et parfois, d'ailleurs, les chroniques de Schilling ont servi de base à des versions zurichoises où on a simplement changé le nom des héros. Alors, c'est les capitaines bernois qui sont les héros à Berne, c'est les capitaines zurichois qui sont les héros à Zurich. Enfin, vous avez ce genre de customisation, si on veut, des chroniques. Donc ça, c'est du côté suisse. Ce qui est commun à toutes ces manifestations, à tous ces témoignages, c'est le sentiment de la victoire. Et d'une victoire totalement inattendue, donc miraculeuse. Et dont on va trouver les raisons dans la vertu profonde des Suisses. Donc c'est évidemment très valorisant. En face, il y a une myriade d'autres pays, dont évidemment les vaincus. Côté bourguignon, la défaite doit être expliquée. Comment s'expliquer cette déroute ? Inattendu, alors que, clairement, les forces, semble-t-il, étaient l'artillerie, etc., étaient du côté bourguignon. Alors, quand vous êtes dans cette situation, vous cherchez un bouc émissaire. Le duc de Bourgogne étant décédé à la fin des guerres de Bourgogne, donc en janvier 1477 devant Nancy, il est le bouc émissaire tout désigné, y compris pour ses propres peuples, y compris pour ses propres chroniqueurs.
5: Immédiatement après les guerres de Bourgogne, on s'en donne à cœur joie pour dépeindre Charles de Bourgogne. Ce mauvais prince piégé par son trop-plein d'arrogance et d'ambition. Quelques siècles plus tard, on finit par lui trouver un certain charme, à défaut de circonstances vraiment atténuantes.
4: Grand méchant des récits originels, et cela pratiquement jusqu'au XVIIIe siècle, Charles le Téméraire est cette figure qu'il incarne de l'ambitieux puni, mais aussi de l'homme qui a une vision, qui a imaginé un empire et qui a été malheureusement conduit à l'échec, va fasciner. Et à l'époque romantique, c'est-à-dire dans la première partie du XIXe siècle, on va opérer une relecture de Charles le Téméraire, toujours méchant, qui fascine, auquel on s'attache. Et on commence à imaginer qu'est-ce qui serait passé s'il avait gagné. Est-ce que l'Europe aurait un autre visage? Est-ce qu'un nouvel empire se serait créé au cœur de l'Europe, qui aurait été l'Empire bourguignon, etc., etc. Et donc, on va avoir des récits qui vont se mettre à réhabiliter Charles, soit pour le voir comme un homme, qui avait peut-être ses émotions, ses problèmes. Donc, autrement dit, essayer de saisir le pathétique du personnage et plus simplement de le rejeter. Et puis, de saisir sa grandeur. Et donc, cette ambivalence de Charles le Téméraire, elle est encore aujourd'hui hein, dans l'opéra qui s'appelle Charles le Téméraire, l'opéra, et mise en scène pour les commémorations 2026. On a tout à fait cette approche du personnage qui est clairement le responsable, qui est montré comme le responsable de ce conflit, mais qui est hanté par des tourments psychologiques, par le rapport à son père qui l'essaie d'égaler en quelque sorte, par cette espèce d'ambition qu'il a, mais qui le rend malade parce qu'il sait très bien qu'il ne pourra jamais aller jusqu'au bout de son ambition. Donc un personnage très complexe. Donc pour Charles le Téméraire, clairement, on va passer d'un personnage de méchant archétypal à un personnage tourmenté, un personnage complexe, et où clairement une empathie des récepteurs de ce personnage, une fascination, peut s'exercer.
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0: 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Benoît Rouchalot.
1: L'extrême droite allemande a revendiqué une victoire électorale historique hier en Saxe-Anhalt et infligé un camouflet au chancelier conservateur Friedrich Merz. Avec un score de près de 44%, elle devance très largement les conservateurs de la CDU, crédités eux de 17,5% selon des résultats préliminaires. La droite radicale obtiendrait ainsi 39 sièges, à 3 élus seulement de la majorité absolue au Parlement régional, ouvrant ainsi la voie à une période de tractation. En écho, le vice-chancelier allemand a reconnu que cette claque électorale est un signal envoyé à Berlin qui doit réfléchir à la voie des réformes empruntées. Un nouveau durcissement des positions au Moyen-Orient. Téhéran annonce qu'une nouvelle zone interdite sera déclarée dans le détroit d'Ormuz dans les prochains jours. Les autorités iraniennes précisent qu'elle commencera sur la ligne du blocus de la marine américaine et comprendra des secteurs du Golfe, avant d'ajouter que tout navire entrant dans cette zone sera placé sur une liste de sanctions. Par ailleurs, l'Iran a annoncé hier une hausse des prix de l'essence pour les plus gros consommateurs, alors que le pays est confronté à des difficultés d'importation de pétrole du fait de ce blocus naval imposé par les États-Unis. En Indonésie, le principal aéroport international de Jakarta et trois autres vont rester fermés aujourd'hui encore suite à l'éruption volcanique du mont Anak Krakatoa. Des dizaines de milliers de voyageurs sont ainsi cloués au sol. Après l'éruption, les cendres du volcan se sont largement dispersées et s'avèrent dangereuses pour les moteurs des avions. L'ex-chef militaire des Serbes de Bosnie, Ratko Mladic, doit être inhumé ce lundi à Belgrade et cela suscite la controverse. Sa dépouille sera exposée dans une église pendant 5 heures avant une cérémonie et un cortège jusqu'à un cimetière voisin. Des milliers de personnes sont attendues en dépit des condamnations internationales. Ratko Mladic est décédé fin août à l'âge de 84 ans à La Haye, aux Pays-Bas, où il purgeait une peine de prison pour génocide, crimes de guerre et crimes contre l'humanité commis pendant la guerre de Bosnie dans les années 90. Un nouveau candidat déclaré à la présidentielle française, c'est le secrétaire national du Parti communiste, Fabien Roussel, qui a officialisé hier sa candidature sur TF1 après une première tentative infructueuse en 2022. Et il rejoint ainsi une longue liste de candidats déjà sur la ligne de départ à gauche, notamment Jean-Luc Mélenchon pour LFI, Marine Tondelier pour les écologistes et les candidats de la primaire du pôle socialiste et démocratique, dont Raphaël Glucksmann et Olivier Faure. En hockey sur glace, 2-2 pour Genève Servette en Champions League. Les Aigles ont battu les Norvégiens de Storhamar hier au Vernet, 3-2 après leur victoire inaugurale contre Berlin vendredi. Avec ce deuxième succès, Genève rejoint notamment Fribourg-Gottéron en tête de la saison régulière. Les Aigles qui joueront leurs deux prochains matchs à l'extérieur, en Suède tout d'abord le 10 septembre et en Pologne ensuite le 12. Côté météo, la journée de lundi s'annonce chaude et lourde, avec des averses encore en vallée, dans les Préalpes et en Ajoie le matin. En seconde partie de journée, des averses ou des orages isolés sont encore possibles, notamment dans les Alpes et en direction de la Suisse alémanique. Côté température, les minimales à 18 degrés et au meilleur de la journée, le mercure grimpera jusqu'à 33 degrés.
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0: Bonjour à toutes et à tous et bienvenue dans les Décodeurs. Cette semaine, nous sommes à Payerne et nous allons parler d'un animal assez fascinant. Il possède 3 cœurs, 9 cerveaux, 8 bras et il est capable de résoudre des problèmes complexes. Autrement dit, il est beaucoup mieux équipé que nous pour produire cette émission. Je parle évidemment du poulpe et plus précisément le Poulpe Festival qui revient les 18 et 19 septembre prochains à Payerne pour sa 5e édition. C'est un festival gratuit, multidisciplinaire qui met de la musique, du cirque, de l'humour, des spectacles et des artistes un peu partout au cœur de la ville. Pour nous en parler, on reçoit toute cette semaine l'un de ses cofondateurs, en charge notamment de la programmation et de la communication, Nicolas Schmitt. Bonjour et bienvenue dans les Décodeurs.
1: Bonjour.
0: Et pour l'interroger, le divertir et éventuellement lui faire regretter d'avoir accepté notre invitation, 4 décodeurs, 3 décodeurs, 1 décodeuse cette semaine, Didier Gendreau, bonjour.
2: Bonjour.
0: Daniel Rosis, bonjour. Bonjour Nathalie Devantel.
3: Mais bonjour.
0: Et bonjour Lucas Ferrand.
4: Bonjour.
0: On va quand même fêter Daniel Rosis tout spécialement puisqu'il est devenu encore une fois grand-papa cet été.
2: Mais
0: félicitations,
2: non.
0: Daniel Rosis.
2: Mais
0: oui.
2: Ça
0: en fait combien maintenant?
2: Des petits enfants?
0: Oui.
2: 6.
0: 6, on peut l'applaudir quand même.
2: Oui.
0: 6 fois grand-papa.
2: Je précise quand même que j'ai eu 3 enfants avec la même femme et 6 petits-enfants avec 2 femmes différentes.
0: Ah voilà. Vous vous éparpillez un peu.
2: Une c'est ma fille et l'autre ma belle-fille.
0: Oui, c'est vrai. Gérard Mermet aussi est devenu grand-papa pour la toute première fois de son histoire. On l'embrasse. 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Donc à Fribourg, et ben là je vous propose qu'on lance cette semaine payernoise.
3: Mais oui.
0: Pour le Poulpe Festival, les décodeurs, c'est parti. Et avant de faire connaissance avec vous, Nicolas Schmitt, un premier jeu de la semaine. Qui était Farrokh Boulsara? Qui était Farrokh Boulsara? On a posé la question évidemment à nos décodeurs, notre décodeuse qui répondent pour vous. Didier Gendreau.
1: Farrokh était l'éléphant préféré d'Hannibal, le chef du troupeau, le mal-alpha comme on disait à l'époque. La légende rapporte qu'il sonnait le réveil en se pinçant la trompe avec le pouce de son pied gauche, comme le faisaient autrefois les enfants de mon âge en soufflant entre 2 feuilles de cagotier sauvage les soirs d'été du côté de Marsoul les trompettes. Boulsara signifie le magnifique, l'unique. C'est son nom, Boulsara, qui a inspiré le personnage de Babar. Hein, t'en bouche un coin, hein.
0: Merci Didier Gendreau. Alors, Daniel Rosis.
5: Monsieur et Madame Farrokh Boul ont une fille, Sarah Farrokh Boul ou Farrokh Boul Sarah. C'est Ferguson Sarah ou Sarah Ferguson, avant d'avoir été adoptée par le second mari de sa mère et de devenir par mariage Sarah Mountbatten Windsor. On l'appelle désormais Fergie. Et son ex-mari, Andrew Duke York, n'est plus qu'Andrew Duke. Il est plus York.
0: Oui.
6: Daniel.
0: Oui, il a fait 2-3 boulettes quand même.
5: Ouais.
0: Ouais. Merci Daniel Rosis. Lucas Torrent.
7: Mais vous le connaissez par cœur et je vais vous donner des indices. Alors déjà, il a chanté une chanson dont la traduction du titre est « Attache ta maman au sol ». Après, il aimait bien être devant 60 000 personnes et faire des trucs comme « Eh oh !» Tout le monde faisait « Eh oh !» Ce qui demande un certain charisme. Moi, j'ai essayé à Payerne, ça n'a pas marché. Dans la rue, j'étais là « Bibou, bidou, boudidou !» Personne réagissait. Il avait 14 incisives de trop, il était gay et il est mort, c'est... Guy Parmelin. Non, c'est Freddie Mercury.
0: Merci. Et finalement, Nathalie Devantet.
3: Quand vous êtes quelqu'un de connu, c'est bien d'avoir un pseudonyme, surtout quand vous voyagez pour éviter les hordes de fans et de journalistes. Alors moi, par exemple, quand je réserve un hôtel, je fais toujours envoyer la facture sous le nom de Marie Riley, RTS Lausanne. Comme ça, je voyage tranquille et surtout gratos. Alors Farrokh Boulsara, c'était un des pseudonymes utilisés par Claude François, voilà, pour voyager tranquille. Alors, il en avait d'autres, comme François Claude, moins discret, Alain Delon ou Monsieur 100 000 volts.
0: Merci Nathalie Devantet. Par contre, tout le monde sait que je ne vais pas passer le week-end à Moudon. Hein. Il savait que c'était vous. qui est Farrokh Boulsara, Nicolas Schmitt? Vous aviez quatre propositions. Didier Gendreau vous nous parle de l'éléphant préféré d'Hannibal. Mmh. Daniel Rosis de Sarah Ferguson. Lucas Torrent, pour vous, ce serait plutôt Freddie Mercury. Oui. Et puis, je m'étouffais vraiment quand vous nous donniez la réponse, votre réponse.
3: Un pseudonyme de Claude François.
0: Claude François, voilà, pour Nathalie Devantet. Qui dit vrai pour, pas votre premier point, puisqu'il n'y en a plus, mais pour bien lancer cette semaine, Nicolas Schmitt?
4: Bah, s'il était encore là et qu'il devait venir au Poulpe Festival, je suis sûr que ça marcherait aussi. Je crois que c'est Freddie Mercury.
0: Mais oui. Freddie Mercury, il est né Farrokh Boulsara le 5 septembre 1946 à Stone Town, dans le protectorat de Zanzibar. C'est en 1964 que ses parents sont forcés à partir pour le Royaume-Uni, où il deviendra donc le chanteur de Queen. Voilà, pour Farrokh Boulsara, c'est bientôt son anniversaire. C'est
3: ah ouais,
0: quand? On est quand? Quel jour?
1: Ça lui fera
0: ah non,
1: quel
0: c'est
1: âge?
0: Passé. Voilà, c'était samedi.
3: Ah, bon anniversaire,
0: ouais. Freddie Mercury. Et félicitations surtout à notre invité qui a une première bonne réponse. Et ça, c'est important dans les décodeurs.
1: Allons!
0: Nicolas Schmitt, vous êtes donc l'un des membres fondateurs aujourd'hui, coordinateur communication et programmation à l'origine donc de ce Poulpe Festival. C'est les 18 et 19 septembre ici à Payerne. Si on ne vient pas de Payerne, si on n'a jamais entendu parler du Poulpe Festival, est-ce qu'on peut venir en n'étant pas payernois ou c'est un festival de privilégiés?
4: Non, c'est accessible à tout le monde, c'est tout public, c'est gratuit, comme vous l'avez déjà dit, c'est ouvert vraiment à tout le monde.
0: C'est parti d'une idée entre copains hein, en 2019. Aujourd'hui, on est à la 5e édition. Vous étiez combien autour de la table quand vous avez eu cette très bonne idée?
4: Entre 31 et 32.
0: Ah voilà, vous faites des bons apéros.
4: Ouais, ouais, mmh. Ouais. Ouais, on fait des gros apéros. Non, c'est une idée un peu qui a démarré. On avait l'envie de créer quelque chose pour Payerne, quelque chose de nouveau, quelque chose qui se mettait aussi dans une période de l'année où il y a moins à Payerne, où il y a moins de choses qui s'y passent. Et l'idée a germé. Ça a été un gros brainstorming, un gros apéro donc. Et après, il y a eu un petit Covid qui est passé par là. Mm-hmm. Ça nous a pris un peu de temps pour avoir la première édition en 2022.
0: 2022, c'était le Baby Poulpe, juste un jour hein, de fête. Aujourd'hui, deux jours, mm-hmm. 18 et 19 septembre, on le répète. Si vous voulez venir voir la programmation, ça se trouve sur poulpefestival.ch, sur Internet. Deux jours et bientôt 10. Vous grandissez.
4: Alors, on a choisi le week-end du Jeûne fédéral. Alors, c'est que pour les Vaudois, du coup, que c'est intéressant. Mais ça nous laisse l'opportunité, peut-être un jour, d'aller sur le dimanche. Et puis, peut-être qu'un jour, on sera aussi grand que la plage des Six-Pompes ou bien d'autres gros festivals qui peuvent un peu ressembler au concept du Poulpe. Mais ça, c'est l'avenir qui nous le dira. Pour l'instant, le but, c'est vraiment de continuer à densifier la programmation, de continuer à agrandir encore nos horizons en termes d'artistes qu'on peut accueillir. Et puis après, on verra jusqu'où ça nous mène.
0: Le Poulpe Festival, 18-19 septembre, ça nous intéresse toute la semaine. Donc vous allez en entendre parler. On a Nicolas Schmitt avec nous, qui est donc membre fondateur de ce festival. Là, on continue de jouer, mais on va parler hein, notamment de la programmation, puisqu'elle est de votre fait, si j'ai bien compris. Et on joue avec un son. À présent, Nicolas Schmitt, on va entendre ce son et puis nos décodeurs, notre décodeuse, vous diront de quoi il s'agit. Il y en a trois qui mentent et un ou une qui a raison. On écoute ce son. Voilà, vous avez bien entendu. Tout le monde a bien entendu ici dans le public. Daniel Rosis, vous êtes le premier à nous dire à quoi correspond ce son.
2: On a entendu 5 fois le même son. Les deux premiers, c'est une patate qu'on pèle. Le 3e et 4e, c'est une pomme de terre qu'on épluche. Et le 5e, une charlotte dont on retire la robe des champs.
0: Oh, merci Daniel. Lucas Torrent?
7: Non, c'est moi qui me gratte l'aisselle pendant la canicule.
0: Waouh. Vous avez les aisselles sèches?
7: Ouais, sèches et râpeuses.
0: Didier Gendreau?
1: Il s'agit du bruit du modèle Zenith F376 à manchette tournante. Un oignon, pas de ceux qu'on épluche, mais de ceux qu'on appelle aussi montre goussée à clé que l'on remonte. Au son, je dirais que c'est un modèle de 1937 ou 1938, mais novembre.
0: Ah, vous êtes précis, c'est bien Didier. Et Nathalie Devantet pour terminer.
3: Non, en fait, c'est le bruit des ongles de Valérie Dietli qui racle les fonds de tiroir pour se payer des affiches de campagne.
0: Alors, on réécoute ce son. Ils sont morts de rire à la technique. Qu'est-ce que c'est ? Daniel Rosis nous parle d'une pomme de terre qu'on épluche. Lucas Torrent est bien de lui-même qui se gratte sous les aisselles durant la canicule. Didier Gendreau nous parle d'une montre qu'on remonte. Et puis Nathalie Devantet des ongles de Valérie Ditli. Qui dit vrai à propos de ce son, Nicolas Schmitt ?
4: Je pense que c'est la montre à gousset.
0: Eh bien non.
1: Yes !
3: Nous, on est là pour
0: on va voir un petit peu ce qu'a voté le public. Il est loin à notre écran. Je n'arrive pas à voir pour qui le public a voté. Pour, en grande majorité, pour Didier Rosis. Je vous ai marié pour Didier Gendreau. Quelques voix pour Daniel Rosis. 10 voix, seulement 10 voix pour Daniel Rosis qui avait la bonne réponse. C'était une pomme de terre qu'on épluche. Écoutez bien. Voilà, c'est Gérard Mermet qui nous propose des petits bruits. Est-ce qu'il les enregistre chez lui ? Ça, on ne sait pas. Est-ce qu'on ne sait pas s'il pèle des pommes de terre ? Mais on peut voir qui dans le public est en première position, puisque là, ça a été compliqué au niveau des votes. Oui, parce que le public joue avec nous, hein, je vous le rappelle. C'est Filou qui est en tête. Filou qui, en principe, est en tête le lundi. Et puis ensuite, ça dégringole. Tenez bon, Filou, ça va bien se passer. Il est là. Nicolas Schmitt, est-ce que vous avez quelque chose à nous raconter sur OB ?
4: Sur OB, oui, bien sûr, plein de trucs super. Ça a été, en fait, alors pour la petite histoire, déjà, on est 5 à la programmation, donc c'est pas du tout que de mon fait.
0: D'accord.
4: Et c'est une de mes collègues de la programmation qui est ici présente, Tiffaine, qui est tombée sur cet artiste, qui nous en a parlé lors d'une de nos nombreuses séances de brainstorming. On a un peu galéré à le contacter, je dois dire, et finalement on est passé par l'amalgame qui nous a filé son numéro de téléphone pour finalement réussir à le contacter et le faire venir au Poulpe. C'est de la musique actuelle, c'est de la pop mélangée avec du rap, avec de temps en temps de l'électro, enfin c'est un peu un mix de tout ça. Ça va mettre l'ambiance le samedi soir pour lancer la soirée après avec nos DJ qui continuent jusqu'à 2h du matin.
0: 19 septembre à 22h, c'est à la Fontaine des Serruriers que ça se passe. Si vous voulez entendre OB, on l'écoute ici puisqu'il a plu à notre programmateur musical Willy Desélu. On l'écoute avec Quinte Flush sur RTS Première. À tout de suite.
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1: Et c'est notre invité qui prend les commandes de l'émission en posant ici une toute première question à nos décodeurs, notre décodeuse Nicolas Schmitt. Vous avez un défi.
2: Pourquoi avons-nous appelé le Poulpe Festival le Poulpe Festival?
3: On allait parce justement vous poser la question.
4: Pour faire les malins, parce qu'en Valais, il y avait le Palpe Festival, en espérant que les gens confondent.
2: Non.
3: Est-ce que c'est parce que justement, il y a plein d'arts qui sont représentés dans ce festival et puis que c'est un petit peu à la manière des tentacules du poulpe?
2: Ça tend. C'est pas loin.
3: C'était,
2: ça
3: personne,
2: c'était,
3: c'était, bien, c'était bien.
4: Personne ne sait si tentacule est masculin ou féminin, donc vous avez décidé de le mettre au pluriel.
2: Non. Non, toujours pas.
3: Ça a à voir quelqu'un d'entre vous, des cofondateurs?
2: Non, alors ça, c'est l'histoire de comment ça a été trouvé, mais pas de pourquoi on l'a appelé comme ça.
3: Pourquoi vous l'avez appelé comme ça?
5: Ça, c'est caméléon aussi, un poulpe, donc ça peut aussi s'adapter, donc il y a plein de choses.
2: Par contre, vous me donnez plein de bonnes idées pour continuer à justifier ça pour les prochaines années. Ouais.
3: En fait, il n'y a pas de raison, finalement, peut-être.
2: Alors, il y en a une, il y en a une, ouais.
6: Est-ce que dans l'équipe, il y a quelqu'un qui avait un poulpe domestique?
2: Non, non, non, non, non.
5: Vous avez la raison la plus décevante du monde, qui est j'ai ouvert un dictionnaire au hasard, j'ai mis le doigt, je suis tombé sur le poulpe.
2: Non, toujours pas, mais j'ai peur que quand je vais vous le dire, ce sera peut-être
6: décevant. Mais il n'y avait pas une coupe du monde de foot où il y a un poulpe qui faisait des
3: Ah oui, Paul.
7: Ouais. Paul le poulpe.
2: Ouais. 2006, je crois d'ailleurs.
6: Ouais, c'est ça.
2: C'était un peu avant la création du poulpe.
5: Non, c'était trop.
3: Ah non, c'était pas ça. On ne sait pas.
5: Bah, on ne sait pas.
6: Oh, comme c'est joli.
2: Alors, le Poulpe Festival s'appelle le Poulpe Festival parce que, en fait, c'est le concept spatial. Ça veut dire qu'on a la tête du poulpe qui est sur la place du marché et les tentacules qui partent dans le site historique pour aller découvrir différentes sortes d'art. Et, in fine, un jour, ces tentacules s'agrandiront dans tout Payerne, on l'espère.
3: Ouais, mais ça, c'est une justification que vous avez trouvée après, parce que vous avez trouvé le nom sympa. Ouais. Et puis, je suis sûre que c'est pas la bonne raison.
2: Alors,
6: je sais
2: le nom
6: pas
2: sympa,
6: ce que vous prenez, mais ça a l'air bien. Hein.
2: Ouais, alors, non, le nom sympa, c'est lors de ce fameux...
3: Apéro.
2: Voilà.
6: Ah bah voilà.
2: Quelqu'un qui avait un peu bu trop de verre avant de venir au deuxième apéro, une fois
7: il
2: qu'on
7: est là,
2: fini
7: d'ailleurs.
2: Le...
7: Il n'a pas pu venir,
2: il est en voyage de noces d'ailleurs. Il nous a dit, en fait, votre idée là, avec plein de trucs différents, on dirait un poulpe avec des tentacules qui partent partout. Et puis là, on s'est dit, ah, et on l'a noté
3: on tient le truc
2: et on l'a gardé.
7: Il y a eu d'autres options qui ont été très vite balayées?
2: Pas du tout.
7: Non.
2: Il y a celle-là qui est sortie, on s'est dit, ça, c'est cohérent et on l'a gardé.
5: Payerne en fête, par exemple.
2: Festi Payerne.
7: Ouais, ou les Brandons. Ah non, c'est déjà fait. 18, 19 septembre, le Poulpe Festival. Vous avez toute la programmation sur leur site, hein, poulpefestival.ch. Un mot à présent pour vous, Nicolas Schmitt. Qu'est-ce que l'iridiniculture? Iridiniculture avec H-I au début. Vous recevez 4 propositions. On écoute la première, c'est celle de Lucas Torrent.
5: Pour pas pleurer quand on coupe un oignon, il y a 1000 petites astuces. On peut mouiller la lame du couteau, on peut couper l'oignon sous l'eau, on peut mettre des lunettes de piscine, ou alors on peut pleurer en coupant l'oignon parce qu'on pleure, puis c'est pas la mort, quoi. Voilà, contre les mauvaises odeurs, il y a 1000 petites astuces. On peut craquer une allumette, on peut faire brûler du papier d'Arménie, ou alors ça pue, quoi. Voilà, ça pue, ça a jamais tué quelqu'un, je veux dire, ça pue. Voilà, c'est ça, l'iridiniculture, c'est une culture de vie. C'est une approche philosophique qui consiste à accepter les choses. Parce que quand on a le début d'une cloque, on peut mettre un sparadrap spécial, on peut crever ou ne pas crever la cloque, ou alors on a un début de cloque, voilà, quoi. Il n'y a jamais personne qui est mort d'une cloque, on s'en fout des cloques. Une attitude qui peut sembler peu constructive, mais qui a le mérite d'être simple à comprendre. Alors si son appartement est bruyant, on peut... Mais on s'en fout, il est bruyant, puis il y a du bruit, puis voilà, puis on s'en fout. Voilà. Pour pas avoir des petites mouches à fruits dans la maison, donc on peut mettre les fruits sous cloche. Ou alors on a des mouches à fruits, puis voilà, ça a jamais tué personne, puis on s'en fout. Ça fait des protes. Vous voulez que je continue ou vous avez le concept, quoi.
7: Ça va aller, madame? Oui. En larmes. Didier Gendreau.
6: L'iridiniculture et l'élevage du requin-marteau. Un élevage à la pointe de la technologie qui enfonce sans vergogne le clou de l'avancée de la science en matière piscicole raisonnée. Mais pourquoi élever du requin-marteau, me direz-vous? Car grâce à la forme de sa tête, c'est le requin qui s'empile le plus facilement dans des caisses de transport.
3: Ah bah oui.
6: Sur une palette, tu empiles facile 18 requins marteaux, là où tu poses n'importe comment une dizaine seulement de requins tigres, mine de rien. Je dis pas l'économie sur le prix final au consommateur. Manger du requin avant qu'il ne vous mange est le slogan mensonger de la Shark Food Company. Le requin tue peu d'hommes. Vous savez quelle est la bestiole qui tue le plus chaque année ?
8: Le moustique.
6: Exactement. C'est le moustique qui tue près d'un million de personnes pour seulement 6 morts par bouffage de requin. Moralité, ne surfez plus au milieu des moustiques, c'est dangereux.
7: Nathalie Devantet.
3: Mais en l'irrudiniculture, en fait, c'est quand on élève des sangsues à des fins thérapeutiques. Ouais, c'est un peu dégueu, hein. Mais surtout quand on sait comment ça fonctionne. En fait, on prend des sangsues et puis on les fait jeûner pendant 3 mois pour qu'elles sécrètent de l'irudine, qui est un anticoagulant. C'est d'un cruel. Non, mais les pauvres petites sangsues. Et je sais ce qu'elles vivent parce que, en fait, moi aussi, cet été, j'ai fait un jeûne. Alors, pas de 3 mois, hein, de 7 jours. Mes ressentis 3 mois. J'ai perdu 5 kilos, j'en ai repris 12. Bah, l'humain, lui, quand il jeûne, il ne sécrète pas d'irudine, mais le procédé de transformation de la graisse en glucides, qui s'appelle la cétose, ça fait qu'on sécrète de l'ammoniac. Et ça donne une haleine, comment vous dire ? C'est comme si c'était un poisson mort qu'on aurait passé à la Javel, vous voyez ? Alors, ce n'est pas un anticoagulant, mais c'est un antisocial.
7: Et Daniel Rosis, pour terminer.
4: Vous savez qu'il est marqué dans la Bible, il est écrit dans la Bible, qu'il est plus facile à un chameau de passer par le trou d'une aiguille qu'à un riche d'entrer dans le royaume des cieux. Alors il y a des milliardaires fondamentalistes chrétiens aux États-Unis qui mettent toute leur fortune pour essayer de miniaturiser des chameaux pour les faire passer par le trou des aiguilles pour qu'eux-mêmes puissent aller au ciel. Et puis les mêmes fondamentalistes chrétiens nient la dimension proprement humaine du réchauffement climatique. Alors ils ont des couveuses à la maison pour faire naître les hirondelles le plus tôt possible pour retarder la fin de l'hiver, sachant qu'une hirondelle ne fait pas le printemps. Voilà, sont les mêmes aussi guettés par les risques de la sédentarité qui élèvent des tamas noirs aussi à domicile pour pas avoir des fourmis dans les jambes. Alors l'irudinologie, c'est la science de l'élevage des hirondelles.
7: Ah. Merci Daniel Rosis. Tu sais ce que c'est la différence entre un tapir et un tamas noir ?
4: Non.
7: Le tamas noir peut se tapir, mais le tapir ne peut pas se tamas noir.
4: Ah
7: ouais. Ah, bravo. Voilà. Chou, hein. Ça vous aide pas à les reconnaître dans la rue, mais.
4: Entre
7: quand même.
4: Un pingouin et un rabonneur.
7: Oh, on est parti, ça y est. Ne me le faites jamais lancer des jeux.
4: Non, le pingouin, il a un plastron blanc puis une petite queue noire.
7: Non, voilà, puis, stop.
4: Et le rabonneur, il a une échelle. Voilà.
7: Alors, on cherche ce qu'est l'irudiniculture. On n'est que lundi, hein. Préparez-vous pour la suite.
2: Oh mon Dieu.
7: Lucas Doran, vous nous dites que l'irudiniculture. J'arrive pas à lire,
2: je sais plus à quoi répondre. Moi,
7: l'irudiniculture, ce serait une approche philosophique, une espèce d'acceptation.
2: Mais oui,
7: on s'en fout. Didier Gendreau, pour vous, c'est plutôt l'élevage du requin marteau.
2: Oui.
7: Parce que c'est très pratique. Nathalie Devantet, l'élevage de sangsues thérapeutiques. Et puis pour Daniel Rosis, c'est une science d'élevage des hirondelles. Oui. L'irudiniculture, c'est pas facile. Hein. Il y a beaucoup de i et quelques u. Qui dit vrai, Nicolas Schmitt ?
2: Bon, je vais pas me lancer dans prononcer ce mot imprononçable, mais je pense que c'est Nathalie Devantet.
7: Mais tout à fait. Oh. Mais il est fort. Et le public aussi, hein, qui a largement voté pour Nathalie Devantet. L'irudiniculture, c'est l'élevage des sangsues à des fins thérapeutiques. Donc elles sont nourries une ou deux fois par an de larves d'insectes et de têtards. Elles sont pêchées au printemps et à l'automne, entre 18 et 24 mois. Et puis elles ont, à l'âge donc de 18 et 24 mois, et puis elles sont soumises à ce jeûne forcé pendant au moins 100 jours pour qu'elles sécrètent l'irudine, qui est cet anticoagulant 10 fois plus puissant que l'héparine. Qui s'est déjà collé des sangsues ? Ah bah tiens, Daniel Rosis, ah ouais, évidemment, ouais. Qui d'autre ?
4: Et j'avais même le droit de la gratter derrière les oreilles pendant qu'elle me...
7: Lui avait donné un nom ?
4: Non.
7: Même pas ?
4: Non, pourquoi ? Bah non, j'ai dû la rendre, on doit la rendre.
7: Non, mais parce qu'on s'attache au sensu.
4: Après, on doit la rendre.
7: Oh ouais. Non ! Après, elle va sur quelqu'un d'autre.
4: Mais non, après, ils la font jeûner pendant... D'abord, elle va faire un tour en bus... en lisant 20 minutes, donc elle dégueule. Puis après, ils la font rejeûner de nouveau... J'ai déjà essayé de lire 20 minutes dans le bus.
7: Non.
4: Non, bah, les sangsues non plus.
3: Mais pourquoi tu avais mis des sangsues ?
4: Bah, j'ai tout essayé. Et ça, j'avais tout essayé. Il me restait l'épilation à la cire et les sangsues. Alors, on a fait en même temps.
7: Voilà. J'ai posé la question. Essayez d'oublier les images qui viennent de vous apparaître. Ouais. Et puis, on applaudit notre invité qui marque, qui a une nouvelle fois bien répondu. On arrive presque au terme de cette première demi-heure, Nicolas Schmitt. Juste avant, il faut quand même que je vous demande, vous n'arriviez pas à choisir un genre qui vous plaisait, c'est pour ça que vous avez un petit peu tout, un peu de danse, un peu de musique, du cirque, du théâtre, de l'improvisation, de l'humour. C'était impossible de choisir ou tout vous plaisait?
2: C'était surtout pour pas se mettre de limites. C'est vachement plus fun quand on n'a pas de limites que quand on essaye de s'en mettre et puis d'être que dans un seul style. Et puis du coup, on crée que notre style, c'est de pas avoir de style.
7: Est-ce que le public s'y reconnaît?
2: En fait, le public, il se balade un peu sur cette place du marché, sur le site historique, et puis en fait, il va toujours trouver quelque chose qui lui plaît, ou alors encore mieux, il va découvrir quelque chose qu'il savait pas que ça lui plaisait, mais que ça lui plaît.
7: Est-ce quand il est le public aujourd'hui à Payerne, est-ce que avec cette 5e édition, c'est un rendez-vous qui est attendu maintenant à Payerne? Est-ce qu'on parle du Poulpe Festival comme d'autres manifestations?
2: C'est moi qui dois répondre, ou le public?
7: C'est vous.
2: Ah,
7: c'est vous.
2: Okay.
7: Vous le sentez comment?
2: Je pense qu'en fait, quand on commence

0: Et c'est reparti pour une demi-heure de Decoder. Nous sommes à Payerne cette semaine pour vous parler du Pulp Festival. On reçoit l'un de ses membres fondateurs, Nicolas Schmitt, qui joue avec nos Decoder, notre Decodeuse de la semaine, Didier Gendreau, Daniel Rosis, Nathalie Devantet et Lucas Torrent. Il y a quelque chose de très dangereux dans la vie, c'est avoir des idées le soir. Parce que le soir, on est beaucoup trop optimiste. À 23h30, après 3 verres, on ne dit jamais « Et si on se couchait tôt et qu'on mettait de l'argent de côté pour notre troisième pilier ?» Non, ça, on le dit jamais. À 23h30, on dit « Tu sais ce qu'on devrait faire ? Un festival !» Et là, normalement, il faudrait qu'un ami intervienne et dise « Nicolas, tu as trop bu, rentre chez toi. » Mais non, il y en a toujours un qui répond « Eh ben oui, on va faire un festival !» Et c'est comme ça qu'on se retrouve quelques années plus tard à organiser le Pulp Festival à Paris. Alors le problème, ce ne sont pas les idées de soirée, le problème ce sont les gens qui s'en souviennent le lendemain. Hein, à partir d'une certaine heure, notre cerveau confond complètement un projet de vie avec une activité de mercredi après-midi, mais surtout, il existe une règle fondamentale, plus une idée nécessite d'autorisation communale, moins elle devrait pouvoir être décidée après 22 heures. Parce qu'un festival, quand on le propose, ça a l'air génial, on invite des artistes, on met de la musique, des spectacles partout dans Payerne, c'est magnifique. Personne ne dit on remplit 47 formulaires, on cherche des barrières Vauban et puis on envoie un mail intitulé urgent, rallonge, triphasé. Non, ça c'est le lendemain. La soirée c'est on va créer un événement qui rassemble les gens. Le lendemain, qui a l'autorisation pour les toilettes chimiques? Et le pire, c'est que le Pulp Festival est gratuit. Donc non seulement ils ont une idée compliquée, mais ils ont également décidé de ne pas gagner d'argent avec. Hein, ça, c'est une idée qui a été prise vraiment très tard dans la soirée. On fait un festival, oui, avec plein d'artistes, oui, dans toute la ville, oui, et c'est gratuit, oui. Nicolas, tu veux peut-être boire un petit verre d'eau? C'est ce qu'on aurait dû vous dire à ce moment-là, parce que à ce niveau, franchement, encore 10 minutes et on vous proposait une raclette gratuite à tout le monde dans la ville de Payerne. Non, j'admire forcément les gens qui vont au bout de leurs idées de soirée, parce que si je devais réaliser toutes les miennes, aujourd'hui, j'aurais un restaurant, une ferme pédagogique, un groupe de reprises de Queen, un gîte dans les Pouilles et probablement un capybara que j'appellerais Gérard. Alors, bravo au Pool Festival, parce qu'une idée lancée entre amis en 2019 est devenue un vrai festival, et finalement, c'est peut-être ça la différence entre les rêveurs et les organisateurs. Les rêveurs ont des idées géniales à minuit, les organisateurs répondent aux mails de la commune le lendemain matin. Nicolas Schmitt, bienvenue dans les Decoder.
1: Merci beaucoup. C'est vraiment pas loin de la vérité. Hein.
0: Il y a eu une petite trouille à un moment quand même.
1: Ah mais évidemment. Schmitt. Mais en fait, on a eu la chance avec le Pulp, c'est qu'on s'est bien entouré. L'équipe qui s'est... Alors, il y a eu d'abord l'équipe qui, à 23h, a commencé à lancer l'idée et tout. Et puis après, l'équipe qui s'est retrouvée et qui a commencé à bosser sur le projet. Il y avait des gens aussi qui avaient les pieds sur terre et puis qui ont dit c'est cool de faire de la culture, mais il faut le faire avec la tête sur les épaules. Et on a commencé à construire vraiment un dossier solide avec vraiment un projet qui se voulait pérenne sur le long terme, qui avait une vision aussi de développement petit à petit, pas tout de suite vouloir être trop gros. Et on peut maintenant construire sur des bases solides et puis avancer avec ce projet qui amène quelque chose de nouveau et puis qui propose des choses qu'on a peut-être moins l'habitude de voir dans notre région, mais qui est d'autant plus important aussi d'amener ça de temps en temps à Payerne. Mais donc c'est vraiment une grande équipe, une grande famille qui est en train de se constituer, qui a que 5 ans maintenant, mais qui va continuer à grandir, j'en suis sûr.
0: Est-ce que le fait que vous étiez déjà actif en politique, notamment si je ne m'abuse au conseil communal à Payerne, est-ce que ça vous a aidé dans ce projet?
1: C'était un des paramètres, mais c'est pas ce qui a vraiment aidé le plus. Je pense qu'il a aidé le plus, c'est qu'on a réussi à mettre tout le monde autour de la table. Ça veut dire qu'il n'y avait pas de clivage politique, il n'y avait pas que des gens d'un parti, il y avait vraiment des gens de tous les partis. Puis ça a été une grande force quand on a commencé à développer le concept. Et c'est ce qui nous a permis après d'aller discuter avec la commune et puis de pouvoir avancer sur le projet. C'était vraiment cette pluralité des gens autour de la table de Payerne et des gens aussi d'un peu plus loin qui sont encore là maintenant. Et je pense que c'est ça qui nous a vraiment déclenché la faisabilité du projet.
0: Elle en est où votre carrière politique aujourd'hui?
1: Toujours le conseil communal.
0: Toujours
1: le conseil communal parce que je pense que... quand on fait de la politique, on sait les règles du jeu. Et donc, à partir de là, il faut les accepter. Bien sûr que des fois, ça pique.
0: Oui.
1: Mais à partir de là, par contre, tous ces engagements que j'ai pu avoir à Payerne à titre personnel, ça ne s'est jamais fait dans le but de la politique. Ça a toujours été dans le but de faire bouger la ville. Et puis ça, je ne changerai pas.

0: Un premier bonus, vous jouez avec nous, cher public ici présent. Vous êtes nombreux, nombreux, ça c'est chouette. Vous pouvez crier la bonne réponse si vous l'avez. Tout le monde joue, les décodeurs, notre décodeuse et puis vous, Nicolas Schmitt. Avec cette question, je me suis fait un bonus, des bonus très paillernois cette semaine. En 1420, les habitants et les habitantes de Payerne se sont soulevés, mais contre qui ? 1420.
1: Wow. Les Bernois ?
0: Non. Ils se sont fâchés très
1: les
0: fort.
1: Les Vaudois ?
2: 400.
0: Non.
2: Non, ça c'est avant. Donc c'est contre les Savoyards ?
0: Non.
1: En 1420 ?
3: Contre les
0: Pardon ?
3: Clunisiens.
0: Mais oui, déjà. Bravo Nicolas Schmitt. Et puis il y a une dame qui a répondu aussi. L'église.
1: L'église.
0: Oui, mais bravo madame.
4: C'est ma maman.
0: Oui. Ah bah oui. Bah. Ah, bah voilà, la maman de notre invité qui donc a bien éduqué son fils puisqu'il répond les Clunisiens. Oui, en 1420, la ville de Payerne se révolte contre son monastère clunisien. Entre taxes et différentes contraintes, les moines imposent une charge économique bien trop lourde aux yeux des habitants qui s'en prennent à eux et à leurs biens. Après des mois de chaos et la fuite du prieur, les deux parties demandent une médiation au duc de Savoie qui diligente une enquête. L'historien Mathias Wirtz a étudié et édité cette enquête. Il raconte les événements et leurs enjeux au, sur un reportage de la RTS que vous pouvez écouter sur le Play RTS notamment. C'est très très intéressant. Voilà ce qui s'est passé en 1420 à Payerne. Vous connaissiez donc cette histoire, hein, Nicolas Schmitt.
3: Oui, alors c'est un peu par déduction quand on a dit non Bernois, non Vaudois, non et tout. Je me suis dit, bon, bah, il reste quoi, les Clunisiens, grosso modo. Mais j'ai eu la chance de pouvoir aussi m'occuper un petit peu de l'abbatiale et de son musée pendant mes années à la commune de Payerne. Et du coup, ça me disait quelque chose.
0: Vous êtes attaché à cette ville, vous êtes attaché à ce qui s'y fait, à ce qui s'y fera et à ce qui s'y est fait.
3: Bah, en fait. Oui, en fait, il n'y a pas grand-chose à dire de plus. C'est une question fermée, donc ouais. Oui,
0: bah
3: évidemment.
0: Très bien. Et j'arrête très de faire des questions fermées, parce qu'il faudrait quand même que je sache un peu mieux mon métier que ça. On va chanter.
3: Schla.
0: Et bim. Schla. Voilà, remise à sa place tout de suite, la Marie. On va chanter, enfin pas nous, Lucas Torrent va chanter en solo. C'est le premier à chanter cette semaine, puisque donc les chansons se font désormais tout seul, enfin avec l'aide de Sandrine Viglino. Vous avez choisi quoi comme titre, Lucas Torrent, et avec quelle mission pour notre invité ?
5: Alors j'ai choisi Le Chasseur, avec la mission de trouver le couplet refrain mélangé qui est juste. Il y a 5 trucs différents, il faut trouver celui qui est juste. Faut aussi que je m'adresse au public qui va voter.
0: Sandrine Viglino, voilà. Au piano.
5: Vous connaissez cette chanson.
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0: Voilà, une belle tranche de vie que vous nous proposez, Lucas Torrent.
1: Basée sur une histoire vraie.
0: Oui, bah, ça ne m'étonne pas. 5 trucs.
1: Ouais.
0: Et là, au milieu, il y avait quelque chose de vrai.
1: Ouais, au milieu, je dirais pas ça, mais...
0: Ah, pas au milieu.
1: Ouais.
0: D'accord. On dit quoi ? On dit 5 parties de cette chanson. Laquelle était la bonne, d'après vous, Nicolas Schmitt ?
2: Au bol, la 4e.
1: Non.
0: Et non, et
3: c'était
0: non.
3: La fin,
0: c'était la dernière partie. Et vous c'est avez, ouais. N'oubliez pas, Nicolas Schmitt, que vous avez l'aide de votre public, si vous voulez, deux fois hein, durant la semaine, vous pouvez utiliser votre public qui lui avait vu juste. Il savait, votre public, que c'était la dernière partie ouais. de cette chanson. Qu'est-ce qu'on dit, refrain, un couplet, tout est mélangé.
1: C'était, hein. C'était le refrain, le couplet.
0: Le dernier couplet.
1: C'était le dernier
0: était
1: couplet,
0: le pont. Ouais. Vous n'aviez
1: oui.
0: pas inventé. Oui.
1: Voilà.
0: Contrairement au saut de veau.
1: Oui.
0: Merci Lucas Torrent. Et puis, alors, si vous avez mal répondu, ce qu'on va faire, c'est qu'on va féliciter l'effort, Nicolas Schmitt. On fait ça dans les décodeurs.

0: On poursuit avec un duel. Nicolas Schmitt, le principe c'est très simple, je vais vous affirmer quelque chose. Un décodeur sera tout à fait d'accord avec moi, l'autre pas du tout. À vous de savoir qui a raison. Didier Gendreau, vous êtes absolument pas d'accord avec moi. Vous commencerez à nous l'expliquer d'ailleurs. Voici mon affirmation. Kekerta Suatiat, Kanas ou encore Ilocortomiut sont les membres du gouvernement du Groenland. Je vous répète, Kekerta Suatiat, Kanas ou encore Ilocortomiut sont les membres du gouvernement du Groenland. Didier Gendreau n'est pas du tout d'accord avec moi.
1: Madame, monsieur, chers amis, je parle en premier, mon rôle n'est pas simple. Je vais casser un rêve. Non, Gustave Ilocortomiut n'est pas le premier ministre du Groenland. Igor Kekerta Suatiat n'en est pas plus le ministre des ours blancs maigris sur la glace. Et Kapuch Kahanak ne sera jamais le secrétaire d'État en relation avec la Nouvelle-Calédonie. Jamais. Dommage. Non, je suis navré de devoir d'ores et déjà discréditer mon estimable consoeur avant même qu'elle ait ouvert la bouche, et Dieu sait si elle l'a grande. Je suis certain qu'elle mettra tout son talent, et peut-être ses talons aussi, pour vous prouver que ces gens sont bien au gouvernement. Mais nenni, flûte, quoi ! Kekerta Suatiat, c'est Gagafoufou, c'est juste le nom d'un village situé au sud-ouest du Groenland, dans la municipalité de Sermersouk, à gauche, en sortant de l'iceberg. Kanaak est situé dans l'extrême nord-ouest. Prenez tout droit sur la banquise, c'est juste après le pingouin. Quant à Ilocortomiut, je sais pas où c'est, mais au point où on en est, ça paraît pas si grave.
0: Et vous, Nathalie Devantet, vous êtes tout à fait d'accord avec moi. Vous pensez aussi que Kekerta Suatiat Kanaas ou encore Ilocortomiut sont des membres du gouvernement du Groenland.
2: Et bien évidemment, cette affirmation est vraie, sororité avec Marie. Alors merci à mon préopinant Didier Gendreau pour cet argumentaire, ou devrais-je dire ce torrent d'ineptie. J'ai peut-être une grande bouche, mais moi je sais l'ouvrir à bon escient.
1: J'ai jamais dit le contraire.
2: Heureusement, Nicolas, vous êtes quelqu'un de sensé. Vous n'allez pas vous laisser berner par ce fourbe qui, en plus, est supporter de l'équipe de France de foot.
1: Ouais.
2: Oui, ça n'a rien à voir, mais je donne les arguments que je veux pour me rendre plus sympathique que mon adversaire. Donc, on va reprendre les bases. Le Groenland fait partie du Danemark. Enfin, en tout cas pour le moment. Mais c'est un territoire autonome, doté d'un gouvernement autonome. Et il y a deux partis majoritaires au gouvernement. Le parti inuit Attaqatigiit, socialiste et écologiste, et le Simut, social-démocrate. Et le chef du gouvernement, bah vous le savez mieux que moi, s'appelle Akaluk Kwetterkarsuatiayat, à peu près. Le ministre de la mer s'appelle Amarok Kahanaas, et la ministre de l'environnement, bah c'est Pipaluk Ilocortomiut. Alors c'est pas facile à prononcer, c'est non, hein, puis surtout c'est long. Et comme les conseils des ministres du Groenland commencent toujours par l'appel des 35 membres du gouvernement, une fois que tout le monde a répondu « tak tuguk », qui veut dire « présent » en groenlandais, ben, il ne reste plus beaucoup de temps pour traiter des sujets qui préoccupent vraiment les habitants du Groenland, comme par exemple le taux croissant de faillite chez les entreprises qui vendent des congélateurs. Comment occuper la longue soirée d'hiver? Comment éviter de confondre son chien de traîneau avec celui du voisin? Ou l'augmentation préoccupante des incivilités chez les ours polaires? Mais le Groenland, c'est un pays où il fait bon vivre.
0: Alors, Nicolas Schmitt, d'après vous, qui avait raison sur cette affirmation? Est-ce que Kekerta Suatiat Kanaas ou encore Ilocortomiut sont des membres du gouvernement du Groenland, comme le défendait Nathalie Devantet, ou est-ce que ce sont des villages du Groenland, des communes?
3: Je pense que Nathalie a raison. Eh ben non.
2: D'habitude, oui, mais pas là.
0: Voilà, c'était vraiment 50-50. C'était très dur. Le public vous a suivi aussi. Ils étaient d'accord avec Nathalie Devantet. Ce sont des villages du Groenland. Kekerta Suatiat. Je suis contente qu'on arrive au bout de ce jeu pour que j'arrive de répéter ces mots. Ouais. Kanaak et Ilocortomiut sont des localités et colonies de peuplement situées au Groenland. Ce sont des communautés isolées, principalement habitées par des Inuits qui témoignent de la vie dans l'Arctique, axée sur la pêche, la chasse traditionnelle et la culture inuite. Je ne sais pas si vous imaginez mettre votre adresse. Enfin, qu'on doit vous écrire une carte postale. En fait, c'est des gens qui ne reçoivent jamais de carte postale en vacances. C'est horrible pour les enfants. Voilà. Donc, vous avez mal répondu une fois de plus. Il s'agirait de faire mieux pour la suite. Nicolas Schmitt, s'il vous plaît, on est lundi. On va voir si Philou est toujours en tête. Je vous l'ai dit en principe, Filou chute assez rapidement.
4: Il a chuté.
0: C'est Benjamin qui est en tête. Qui est Benjamin? Il est là-bas. Bravo, Benjamin. Tenez bon.
3: C'est triché, c'est des profs là-bas.
0: Tenez bon, parce que cette semaine, vous pourrez remporter un aquarium rempli de Paul le Poulpe.
3: Mais non.
0: Pour sa résidence, oui, de retraite. Paul le Poulpe prend sa retraite et donc vous pourriez l'accueillir pour le restant de séjour ou alors une tasse d'Edicodeur. On saura vendredi ce que la SSR nous a mis de côté. Il nous reste un jeu aujourd'hui. On termine avec notre fil rouge de la semaine. On va entendre quatre sketchs qui répondent de manière quotidienne à cette question. Et puis on saura jeudi, grâce à vous, je l'espère, Nicolas Schmitt, qui disait vrai à propos du polymath. Le polymath, P-O-L-Y-M-A-T-H-E. Qu'est-ce qu'un polymath? Daniel Rosis, vous interprétez votre sketch avec l'aide de Didier Gendreau et Nathalie Devantet.
5: Bon, alors on a un nouveau chef pour les décodeurs, le Conseil de développement de la coordination des divertissements pour le management online des broadcasts francophones a en effet un nouveau secrétaire général, ce qui va intéresser nos auditeurs.
6: Parce qu'on a des auditeurs.
5: Ouais, et d'ailleurs on a reçu un rapport d'écoute qui émane d'un panel d'auditoristes. Il paraît que certains d'entre nous parlent comme des cochons slash truies. Très drôle, Didier.
2: Ouais, bah, en tout cas, c'est pour moi.
5: Hein. Bah, j'ai une lettre d'une dame de Verchillet, enfin plutôt du chemin de Verchillet, qui dit que la vie quotidienne est assez pénible comme ça, et le sens de sa lettre, qu'elle écoute la radio pour oublier, alors qu'il vaudrait mieux châtier notre langage.
2: Attends,
5: quoi.
2: Et elle habite au chemin de Verchillet.
5: Ça va, on a compris, pas besoin d'insister.
6: Et elle a mis son nom?
5: Ouais, elle a écrit « La vie quotidienne est assez pénible comme ça, sans que vous y rajoutiez une couche de vulgarité à l'antenne. Je suis suisse-allemande, mais assez inculturée pour comprendre les mots compliqués, aussi les plus sales, et je sais très bien pourquoi le conducteur du bus se marre quand je lui dis avec mon fort accent qu'il faut s'arrêter à Verchillet, et c'est signé Madame Spies. »
2: Oh, putain.
6: T'as dit quoi?
2: Non, j'ai failli dire un gros mot. Je me suis retenue. J'ai une question. Ouais. Si je dis, par exemple, fille de joie ou péripatéticienne, c'est vulgaire ou pas? Parce que bon, je comprends bien ce qu'elle veut, cette dame. Hein. Elle veut qu'on châtie notre vocabulaire. Ou alors elle veut qu'on n'évoque pas certaines réalités scabreuses.
5: Alors j'ai reçu une autre lettre d'une auditrice de Lettron. Oh. Qui nous dit aussi, arrêtez de nous casser les couilles avec des trucs au-dessous de la ceinture, on n'en a rien à foutre de vos conneries.
6: Alors là, visiblement, c'est pas le langage qui la gêne, c'est pas le mot, mais c'est la chose. Elle dit foutre et conneries, qui sont aussi au-dessous de la ceinture, ouais. Non?
2: Oui, et puis elle, on a son nom?
5: Ouais, c'est signé Madame Ray, chemin du milieu.
2: Quoi,
5: Nathalie, qu'est-ce que t'as failli dire? Ah, pu quoi?
2: Non, je voulais dire purée.
5: Ah.
2: Voilà, comme ça, je ne déplais ni à Madame Spies, ni à Madame Ray.
6: En tout cas, on les salue, ainsi que tous les habitants de Lettron et de Verchier. On vous promet de faire un effort.
5: Ouais. Alors, j'ai encore une lettre. Cette fois-ci, c'est ni pour se plaindre des mots, ni pour se plaindre des choses.
6: Encore une auditrice?
5: Non, là, c'est un auditeur. Et d'ailleurs, il se plaint de rien. Il a 82 ans. Il dit simplement qu'il adore la voix de Marie.
2: Ah, bah, ça, c'est cool.
5: Et qu'est-ce qui serait possible, de recevoir une photo dédicacée de sa main, si possible, de ses vacances au bord de la mer?
2: Ah, purée, ça, c'est trop bien.
5: Deux, de lui parler en vision pendant la rediff de 5 heures du mat. Donc, ça lui ferait plus, mais alors plus que du bien-dit, et ça lui donnerait un peu l'impression de poser ses habits à côté des siens.
2: Ah, punaise. Oui, c'est bien ça, c'est cool.
5: Et il aimerait aussi savoir si Marie peut lui envoyer un t-shirt.
6: Est-ce qu'il précise s'il veut un t-shirt que Marie aurait déjà porté?
2: Non mais putain, mais ça c'est trop cool. Et on va quand même pas l'envoyer chier ou quoi?
0: Voilà, donc un sketch écrit par Daniel Rosis, interprété avec Didier Gendreau et Nathalie Devantet, qui nous expliquait...
2: J'aimerais qu'on précise que c'est bien écrit par Daniel Rosis.
0: Le polymath. Polymath qui serait donc l'automatisation de la politesse.
5: Voilà, automatiquement on est poli.
0: Voilà, on en saura plus demain, mercredi et jeudi, puisque c'est notre fil rouge de la semaine, Nicolas Schmitt. Il s'agira de bien vous rappeler de tout. Mais bon, on se revoit tous les jours. Tout se passera bien, je suis sûre, pour vous. Je vais vous tendre un piège. Tous les jours, je vais vous demander un petit coup de cœur sur votre programmation, juste avant qu'on se quitte. Qu'est-ce qu'il ne faut absolument pas manquer au Poulpe Festival?
3: L'exposition photo de Adrien Périta.
0: Voilà, ça c'est une très bonne chose, l'exposition photo d'Adrien Périta, qui est donc le photographe des dragons, qui les a suivis dans la défaite, comme dans la victoire, n'est-ce pas, Nathalie
2: Devantet ? C'était pas un hasard, tout ça, c'était préparé.
0: On en reparlera demain, vous aimez bien qu'on parle de Fribourg-Gotteron, Nathalie Devantet. Hein, aujourd'hui, c'est terminé pour les Décodeurs, on passe la semaine à Payerne, où se déroulent les 18 et 19 septembre le Poulpe Festival, avec au programme des expos, des conférences, de l'humour, de l'improvisation théâtrale, du cirque, de l'art de rue, de la musique. Vous trouvez l'entier du programme en détail à l'adresse poulpefestival.ch et dans les décodeurs toute la semaine, puisqu'on reçoit Nicolas Schmitt, membre fondateur et responsable communication et programmation, avec les décodeurs, la décodeuse de la semaine, Nathalie Devantet, Didier Gendreau, Daniel Rosis et Lucas Torrent. Je vous souhaite une très belle suite de journée à l'écoute de nos programmes ou ailleurs. À demain.
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1: Il est 6h, bon réveil et bienvenue dans la matinale. Et au sommaire de ce lundi 7 septembre, la victoire historique de l'AfD en Saxe-Anhalt. Plus de 44% des voix pour le parti allemand d'extrême droite. Moins de 18% pour les conservateurs de la CDU. L'AfD qui manque de peu la majorité absolue. Ce succès est-il une première étape dans la conquête du pouvoir à l'échelle nationale? On verra tout ça avec notre correspondante en Allemagne dans nos journaux. Et à 7h15, on reçoit le politologue Hans Stark. Dans cette matinale aussi, une baisse d'impôts de 12%, celle que les Vaudois, les Vaudoises devront trancher dans les urnes le 27 septembre. Question qui dépasse largement forcément les frontières de leur canton. On verra tout ça avec deux invités cette semaine. La socialiste Brenda Tuosto demain et aujourd'hui le PLR Olivier Feller favorable à cette baisse. Il est avec nous à 7h30 et on attend vos questions pour lui. 076-250-1234 et on démarre avec le journal. Jérôme Jeannin, bonjour Jérôme.
2: Bonjour, l'heure des questions en Allemagne après la victoire régionale de l'AfD. L'extrême droite frappe à la porte du pouvoir et les enjeux sont importants, nous dira Anne Maillet. Le chantier de toutes les curiosités à Lausanne, 5000 curieux ont visité le chantier de la gare ce week-end. Questions, réponses, ambiance et reportages. Dans ce journal encore, le portrait de la toute première directrice du canal de Panama et la fronde anti-Infantino qui s'affiche désormais à Times Square. L'Allemagne a donc vécu une bascule historique hier soir avec la victoire de l'AfD en Saxe-Anhalt. Dans ce land défavorisé, le parti d'extrême droite remporte 44% des suffrages. Il frôle la majorité absolue alors que la CDU du chancelier Merz s'effondre et perd la moitié de ses électeurs. Forte de ce score historique, l'AfD espère bientôt gouverner. Le récit de notre correspondante en Allemagne, Anne Maillet.
3: L'AfD n'a peut-être pas remporté la majorité absolue au Parlement de Saxe-Anhalt, mais elle entend bien franchir les portes du pouvoir et lancer les négociations pour gouverner. Le BSW, parti de gauche populiste pro-russe et anti-immigration, a fait son entrée au Parlement et pourrait s'avérer décisif, mais le parti d'extrême droite espère aussi convaincre des députés conservateurs de rejoindre ses rangs pour obtenir les 42 sièges nécessaires. Si l'un de ces scénarios se confirme, Ulrich Siegmund deviendrait le premier dirigeant d'un parti classé extrémiste avéré à la tête d'un land allemand depuis 1945. Un vote porté par des préoccupations concrètes comme l'immigration et le pouvoir d'achat et un sentiment de relégation dans cette région vieillissante où le chômage dépasse la moyenne nationale. Un résultat qui s'explique aussi par une participation exceptionnelle à près de 80% et une mobilisation qui a d'abord profité à l'AfD. Plus de 250 000 abstentionnistes sont revenus aux urnes pour le parti et plus de 90 000 anciens électeurs de la CDU, déçus du chancelier Friedrich Merz, ont voté pour l'AfD. Anne Maillet, RTS Berlin.
2: Et le résultat d'hier rend d'autant plus intéressant les deux autres élections régionales qui auront lieu tout bientôt le 20 septembre, et notamment à Berlin.
1: En Suisse, le Parlement fédéral pourrait durcir le droit des mineurs.
2: Les peines pourraient être plus longues à l'avenir pour les jeunes qui commettent des infractions particulièrement graves, notamment les homicides. Le Conseil national a déjà voté pour. La Commission des affaires juridiques du Conseil des États propose de lui emboîter le pas. Ce sera lors de la prochaine session parlementaire. Mais cette mesure serait contre-productive, selon certains. C'est le cas de la jurassienne Mathilde Crevoisier-Crelier, conseillère aux États socialiste. Elle dénonce une décision politique.
4: Il faut rappeler que les crimes très graves, qui sont effectivement un problème, ils sont une infime minorité des délits pénaux commis par les mineurs. Et la commission a auditionné un large panel de spécialistes et le consensus était absolu sur le fait que le droit pénal des mineurs actuellement tel qu'il est conçu, il fonctionne et il est suffisamment sévère, notamment au niveau de toutes les mesures qui sont mises en œuvre lorsqu'il y a un crime qui a été commis, qui vont également, selon la gravité du crime, jusqu'à des peines d'enfermement. Donc il n'est pas nécessaire en l'état de durcir ces peines.
2: Des propos recueillis par Céline Fontana. Payer une taxe sur l'immigration pour s'installer en Suisse, l'idée fait son chemin à Berne. Pour la première fois, le Conseil fédéral se montre ouvert à ce mécanisme. Il l'a fait savoir il y a quelques jours en réponse à deux motions. Le débat n'est pas nouveau, mais il est revenu en force en marge de l'initiative de l'UDC pour une Suisse à 10 millions d'habitants. Et pour le Conseil national UDC vaudois, Michael Buffa, c'est une bonne nouvelle.
5: C'est positif parce qu'on voit que enfin aujourd'hui, le Conseil fédéral reconnaît qu'on a un problème avec l'immigration dans notre pays. Nous, on va être favorable à tout instrument qui permettrait de régler les problèmes d'immigration. Après, cette taxe, ça ne doit pas devenir un alibi qui permet de maintenir une immigration élevée dans notre pays. Le problème, il est surtout de la quantité des immigrés qui viennent et pas forcément une affaire financière. On voit qu'en Suisse, on a quand même des salaires qui restent largement supérieurs à ceux des pays qui nous entourent. Donc moi, j'ai peur qu'une taxe ne change pas fondamentalement le problème. Ce qu'il faut surtout aujourd'hui, c'est qu'on reprenne la maîtrise de notre politique migratoire.
6: Michael Buffat, interrogé par Marielle Savoie.
1: À Genève pourrait faciliter la vente d'appartements de location à leurs occupants.
6: La population devra se prononcer le 27 septembre sur un texte voté par la droite. Ce texte souhaite permettre aux locataires d'acheter leur appartement à un prix plafonné avec l'accord de leur propriétaire. Pour la gauche, c'est la porte ouverte à la spéculation. Même constat, interprétation différente, Miguel Hernandez. Les deux camps disent se battre pour la classe moyenne.
7: Le constat de départ est partagé par tous. Avec seulement 18% de propriétaires, Genève est la lanterne rouge de la Suisse. Pour la majorité de droite, l'idée est simple. Un locataire occupant son logement depuis au moins 3 ans pourrait l'acheter à un prix plafonné aujourd'hui autour de 7000 francs le mètre carré et à condition d'y rester 5 ans. Pour Diane Barbier-Muller, députée PLR, il s'agit d'offrir un droit supplémentaire à la classe moyenne.
8: Ce projet de loi apporte une réelle possibilité, dans certains cas, bien définie à un locataire de devenir propriétaire du logement qu'il occupe déjà. Et ça, aujourd'hui, c'est une possibilité qui est quasiment impossible. Donc, c'est un assouplissement. Ça répond vraiment à une demande. C'est simplement une opportunité pour le locataire en place de rester et de lui apporter une sécurité complémentaire, puisqu'il sera lui-même propriétaire du logement qu'il occupe.
7: Mais pour l'association de défense des locataires, l'ASLOCA et la gauche qui ont lancé le référendum, ce texte ne favorise pas les locataires. Christian Dandresse, juriste à l'ASLOCA.
9: La loi qu'ils ont fait voter ne protège en rien les locataires parce que le locataire en place n'aura jamais le droit d'acheter son appartement. C'est le propriétaire qui décide s'il vend, s'il ne vend pas. Et il peut parfaitement dire « je ne vends pas à vous, je vends à un tiers ». Je peux vous assurer qu'il le fera parce que les profits à la clé sont tellement importants qu'il ne va pas donner ça au locataire lambda. Et donc on craint qu'il y ait des centaines de personnes qui se retrouvent à la rue.
7: Le Conseil d'État genevois, lui, a choisi de ne pas prendre position. Ce sera donc aux citoyens de trancher le 27 septembre.
6: À Lausanne, près de 5000 personnes ont visité le chantier de la gare ce week-end. Chantier massif, les travaux sont étalés sur de nombreuses années. Il touche presque tout le monde et suscite pas mal d'interrogations. Juliette Janet s'est glissée dans le public pour le vérifier.
10: On va se déplacer du côté du chantier, on va voir des...
11: Nous sommes sur la place de la gare à Lausanne. Les curieux et curieuses suivent un chef de projet qui leur fait découvrir les coulisses des travaux.
10: Qui a été fait et remblayé.
12: C'est un projet dont tous les Lausannois parlent. Pour moi, c'était intéressant d'avoir une fois une idée vraiment de ce qui allait être réalisé finalement, parce que tout ce qui est au sud de la gare, j'avais aucune idée.
13: On passe à la gare de Lausanne tous les jours et c'est intéressant de mieux comprendre qu'est-ce qui se passe derrière toutes ces grandes barricades et puis l'ampleur du chantier et puis pourquoi ça prend autant de temps.
14: Tous les 3-4 mois, l'arrêt de bus, il n'est pas tout à fait au même endroit ou bien on doit prendre le passage piéton à un autre endroit, donc essayer de comprendre un petit peu pourquoi ça impacte autant notre vie quotidienne quoi finalement.
11: Devant nous, une immense foreuse qui domine la place. Deux pelleteuses et des pieux qui descendent à 30 mètres de profondeur.
10: Alors,
11: pendant le week-end, plusieurs sites ouverts. La place de la gare, mais aussi la rue du Simplon, la galerie à câbles et le bâtiment des épinettes, étage sur étage de béton brut. Les dizaines d'employés des CFF sont aussi là pour répondre à une préoccupation de taille, l'avancement des travaux.
15: On voulait vraiment voir aussi où est-ce qu'on en était. Je trouve que c'est assez excitant de se dire, bon bah en fait, en 2027 il y aura ça, en 2030 il y aura ça.
16: On voit qu'il y a énormément d'étapes et puis on comprend pourquoi ça prend autant de temps.
17: J'espère que je pourrai voir finalement la gare faite. En tout cas, je connais des personnes comme ma mère qui pensent qu'elles ne verront jamais la gare parce qu'elles seront décédées avant.
11: Les travaux principaux sur les quais et les passages inférieurs notamment n'ont pas encore commencé. Ils sont prévus pour fin 2027, la mise en service complète de la gare 10 ans plus tard.
6: Aux États-Unis, la sortie de piste d'un avion cargo du groupe Amazon a fait 5 morts hier à l'aéroport international de Miami. L'accident s'est produit après l'atterrissage. L'avion a percuté plusieurs véhicules avant de prendre feu. Et en Indonésie, 170 000 voyageurs se sont retrouvés cloués au sol à cause de l'éruption d'un volcan. 8 aéroports ont dû être fermés. Celui de Jakarta a étendu sa fermeture pour une bonne partie de la journée de ce lundi.
1: C'est une première. Une femme prend la direction du canal de Panama.
6: Elle s'appelle Ilia Espinho de Marotta, ingénieure de formation. Elle sera investie aujourd'hui et deviendra donc la première femme à diriger ce canal en plus d'un siècle d'exploitation. Ce n'est pas anodin, ce point de passage stratégique voit transiter 5% du commerce mondial et il prend toujours plus d'importance avec la géopolitique et le réchauffement climatique. Katia Scher nous brosse le portrait de Ilia Espinho de Marotta et nous parle de son parcours et de ses défis.
18: Ce poste de directrice, elle le prend après une carrière entière passée à l'ACP, l'autorité du canal de Panama. C'est elle déjà qui avait orchestré les travaux d'élargissement il y a 10 ans, un chantier de plus de 5 milliards de dollars qui avait permis de tripler la capacité du canal. C'est elle aussi qui est responsable du projet de construction d'un nouveau réservoir pour assurer l'approvisionnement en eau et le passage des navires en cas de sécheresse. Un problème qui est plus que jamais d'actualité avec le passage d'El Niño depuis la semaine dernière. Les créneaux de passage ont été rationnés, le nombre de navires autorisés à passer chaque jour limité. Leur cargaison doit être allégée parce que le niveau d'eau est trop bas et le problème n'est pas près d'être résolu. Les météorologues craignent qu'El Niño se renforce encore d'ici octobre. Ce réchauffement du Pacifique qui assèche l'Amérique centrale et survient tous les 2 à 7 ans risque d'être le plus intense jamais enregistré.
6: La tension remonte dans le sud du Liban. Ce matin, l'armée israélienne a ordonné aux habitants d'un secteur de Deir el-Zaani, dans le sud, justement d'évacuer en prévision de frappes contre le Hezbollah. Cet avertissement intervient après plusieurs jours de bombardements meurtriers au Liban, malgré une fragile trêve en vigueur.
19: Gianni Infantino sera bien candidat à sa succession à la tête de la FIFA.
6: Le Haut-Valaisan briguera bien un 4e mandat. Ce sera l'élection aura lieu en mars prochain à Rabat. Il l'a confirmé hier alors qu'il traverse une période de forte turbulence à l'Intévo. L'opposition s'affiche même désormais sur les écrans de Times Square.
20: Cette confirmation de candidature à la présidence intervient dans un climat de plus en plus tendu et son timing n'a rien d'anodin. Elle tombe au moment où des campagnes publicitaires anonymes présentées comme une initiative de supporters s'en prennent directement à Infantino sur les écrans géants de Times Square à New York avec notamment ses slogans « La FIFA mérite un leader, pas un dealer » ou encore « Infantino dehors ». Plusieurs fédérations contestent sa gouvernance, mais paradoxalement, Gianni Infantino reste en position de force. Aucun adversaire ne s'est officiellement déclaré à ce jour et il conserve de solides soutiens au sein des confédérations. Les candidats ont jusqu'au 18 novembre pour sortir du bois et officialiser leur entrée dans la course.
6: Le football sur le terrain et en Suisse avec ce nouvel exploit du FC Sion réduit à 10 pendant plus d'une mi-temps. Les Valaisans ont réussi à battre Thun 3-2, victoire arrachée à la 94e minute. Une équipe fait encore mieux, c'est Lugano. 6 matchs, 6 victoires pour les Tessinois qui se sont imposés à Bâle 3-1. Et à l'autre bout du classement, on trouve Servette, désormais lanterne rouge, après sa défaite à domicile 2-0 contre Saint-Gall.
19: Le journal de Jérôme Jeannin. Merci Jérôme, à tout à l'heure. Et la météo de ce lundi, quelques averses ou orages encore en début de matinée, puis passage à un temps bien ensoleillé. Il fera encore chaud cet après-midi, 29 à 33 degrés. Pour la suite de la semaine, ce sera bien ensoleillé encore demain avec quelques risques d'orages l'après-midi, toujours chaud, 29 à 32 degrés. Et ça va changer dès mercredi, plus nuageux, plus frais, des précipitations. Et on descendra aussi côté température, 20 à 22, pas plus pour mercredi.
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19: Et à suivre dans le prochain quart d'heure de la matinale, reportage en RDC auprès des guérisseurs d'Ebola. Les églises dans le viseur de l'AFD, le parti victorieux en Saxe-Anhalt, hier en Allemagne, ce sera dans RTS Religion. Et puis, on rembobine nos bonnes vieilles cassettes VHS dans l'archive du jour. Bon réveil.
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0: Moi, le titre de Yoa, révélation scène des victoires de la musique l'an dernier, et qui continue de frapper fort lors de ses concerts avec ce titre générationnel. 6h15, le reportage Tout un monde nous emmène en République démocratique du Congo ce matin. Le pays d'Afrique centrale qui fait face à une nouvelle épidémie d'Ebola, plus de 2000 morts en quelques mois seulement. Et le problème, c'est que le pic de la transmission n'a pas encore été atteint, avertit l'OMS. Dans l'est de la RDC, la riposte tente malgré tout de s'organiser avec des guérisseurs traditionnels qui sont appelés à l'aide pour lutter contre Ebola. Reportage Sophie Douce.
1: Dans le cabinet de Mimi Kumbu, les patients défilent. Un jeune homme souffre de fièvre, de vomissements et de migraines depuis une semaine. Il raconte que le traitement des médecins n'a pas marché. Alors des amis lui ont conseillé d'aller voir cette guérisseuse.
2: J'ai consulté, on m'avait remis de comprimés, mais j'ai pas vu de changement. Au début, on m'a parlé de fièvre et la malaria, mais en fin de compte, c'est pas ça.
1: Mimi Kumbu travaille comme phytothérapeute depuis 35 ans. Dans sa clinique privée, elle soigne ses patients avec ses remèdes à base de plantes médicinales. C'est son père, lui aussi guérisseur, qui lui a appris ce savoir ancestral.
3: Il y a des plantes, il y a des écorces, il y a des feuilles que j'utilise. Il y a aussi des poudres et des argiles. Il y a plein de pots de l'huile.
1: Elle n'en dira pas plus sur la composition de ces remèdes qu'elle garde secrète. Mais Mimi Kumbu l'assure, les résultats sont positifs.
3: Bon, les plantes naturelles ici au Congo, ça soigne plusieurs maladies. Donc je peux soigner la stérilité, des infections, prostate, de virus dans le sang. C'est possible de soigner même quelqu'un qui a l'Ebola. Ce n'est pas un problème de tâtonnement.
1: Alors, cette guérisseuse n'a encore jamais traité de malade d'Ebola et pour l'heure, il n'existe aucun vaccin ni traitement homologué contre la souche du virus qui touche la RDC. Mais comme elle, de plus en plus de tradis praticiens congolais prétendent avoir trouvé la recette miracle pour soigner cette fièvre hémorragique très mortelle.
4: Si on avait les boutons, ça pouvait être bien.
1: Sur son téléphone, Jean-Claude Lutumba Bouzangou, le président du comité des tradis praticiens en RDC, guette les nouvelles de l'évolution de l'épidémie. Un de ses collègues assure avoir guéri plusieurs malades.
5: Qu'il a envoyé à moins 3 cas confirmés guéris.
1: Des affirmations impossibles à prouver sans évaluation scientifique. Alors que les équipes médicales peinent à endiguer la flambée sur le terrain, les guérisseurs traditionnels se sentent marginalisés et aimeraient prendre part à la lutte.
5: C'est un peu écœurant de voir qu'on ne fait pas appel à nous. C'est comme si nous sommes mis hors des côtés alors que nous sommes dans le système de santé.
1: Dans les zones rurales, face au manque de structures de santé, ces derniers constituent souvent un premier recours pour l'accès aux soins des familles les plus démunies. En RDC, leur profession est reconnue et encadrée par l'État.
5: On a estimé que 80% des populations rurales ont recours à cette médecine. Et dans les milieux urbains, la plupart des cas qui sont soumis aux soins palliatifs et des cas de maladies chroniques ont comme dernier rempart la médecine traditionnelle. Donc quand on a tout essayé partout, on s'est dit bon, on doit aller mettre en médecine traditionnelle.
1: Dans l'est de la RDC, une région minée par des décennies de conflits où les services de l'État sont souvent absents, l'intervention médicale se heurte à la défiance d'une partie de la population. Plusieurs centres de traitement ont été pris pour cible par les familles des victimes. Une colère légitime, estime l'épidémiologiste Prince Kipanga. Pour ce professeur à l'école de santé publique de l'université de Kinshasa, les guérisseurs pourraient aider à restaurer la confiance avec les soignants.
6: Mettez-vous à la place de membres de la communauté qui perd un membre de sa famille, ça peut être son fils, son frère ou sa soeur, et il y a un, deux qui meurent comme ça. Et quand ils cherchent à avoir la réponse aux services de santé modernes ou bien aux autorités, ils n'ont pas la réponse, ils perdent la confiance, ils vont utiliser des recours alternatifs. Et ces recours-là sont basés sur la confiance. Donc ils ont confiance aux tradis praticiens.
1: Sans vaccin, le seul moyen de briser la chaîne de transmission est de retrouver et d'isoler les cas suspects. Pour le professeur Kipanga, les guérisseurs pourraient permettre de renforcer la surveillance, mais à condition d'être encadrés par les spécialistes pour éviter d'aggraver la propagation du virus.
6: Si on implique les tradis praticiens dans l'intervention, les tradis praticiens vont nous aider à filtrer les cas, donc à diagnostiquer les cas, à dépister les cas. Or, ça c'est le premier objectif. Donc, ils vont orienter les cas vers la médecine moderne qui a les moyens pour diagnostiquer les cas d'Ebola. Et là, on va augmenter le dépistage.
1: Pour l'heure, seuls 75% des personnes contacts ont fait l'objet d'un suivi. Selon l'OMS, c'est encore loin de l'objectif de 95%, le seuil nécessaire pour endiguer l'épidémie.
0: Un reportage de Sophie Douce pour Tout un monde. 6h21, la chronique RTS Religion avec vous, Gabriel de Sarzan. On reparle de cette victoire historique de l'AFD en Saxe-Anhalt. Le parti d'extrême droite allemand arrivé largement en tête des élections de cet état de l'ex-RDA hier. Et c'est un parti, Gabriel, qui s'attaque aux églises.
4: Oui, son opposition aux églises protestantes et catholiques a été l'un de ses thèmes de campagne. Dans son tract électoral, l'AFD les accuse de défendre la doctrine climatique, la théorie du genre, le culte de l'arc-en-ciel et même une immigration de masse effrénée. Car pour l'AFD, il faut, je cite, penser allemand et ne surtout pas pratiquer l'asile religieux comme le font certaines paroisses en accueillant des demandeurs d'asile menacés d'expulsion pour permettre un réexamen de leur situation.
0: Et qu'en disent les responsables des églises ?
4: Ils prennent clairement position contre la politique de l'AFD, comme en témoigne Gerhard Feige, évêque catholique de Magdebourg, la capitale de Saxe-Anhalt, dans une vidéo d'Arte.
7: Le nationalisme ethnique et le christianisme sont incompatibles. Nous défendons la dignité de chaque être humain, et pas seulement des Allemands. La solidarité, l'amour du prochain, le bien commun. Ce sont là des valeurs chrétiennes et nous ne pouvons pas tolérer l'exclusion ni le dénigrement d'autrui.
4: Gerhard Feige, pour qui l'évangile est toujours du côté de ceux qui sont opprimés, ce que ne défend pas, selon lui, l'AFD.
0: Et ces églises, Gabriel, reçoivent de l'argent de l'État.
4: En effet, l'AFD entend là aussi mettre fin à ce qu'elle nomme leur privilège. Elle veut supprimer l'impôt religieux et aussi revoir les prestations étatiques pour que celles-ci soient désormais partagées entre toutes les églises chrétiennes, proportionnellement au nombre de leurs fidèles, ce qui ouvrirait le dispositif aux églises libres, baptistes et orthodoxes. Des églises sans doute plus enclines à se ranger à ses côtés. Une façon de souligner qu'il faut subventionner uniquement les institutions jugées patriotique, l'Église protestante, c'est-à-dire les luthériens et réformés, et l'Église catholique semblent indéniablement avoir failli sur ce point aux yeux de l'extrême droite allemande.
0: Merci Gabriel et on reviendra tout à l'heure sur ces élections allemandes avec le politologue Hans Stark. Il sera avec nous à 7h15.
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0: L'archive du jour à 6h23, elle tient en trois lettres VHS. La cassette vidéo, celle qu'on glissait dans le magnétoscope, elle est apparue il y a 50 ans, on est en 1976. Et avec elle, c'est toute une époque, celle des vidéoclubs, des souvenirs de famille sur bande magnétique, mais aussi le début des débats sur la violence et les films pornographiques. On rembobine avec Katia Beach.
12: Comme chaque dimanche matin, la famille Salvador se retrouve réunie autour de son magnétoscope. Au programme, quatre films qui ont été loués dans un vidéoclub de quartier.
13: Le 26 novembre 1982, l'émission telle quelle de la TSR consacre un reportage au boom de la vidéocassette.
12: Les années 80 seront marquées par la vidéomanie. Témoin, le nombre de vidéoclubs qui poussent comme des champignons.
14: Monsieur, je vois que vous avez une provision de cassettes. Vous êtes un grand consommateur de cassettes ?
15: Ouais, ouais.
14: Vous consommez combien de cassettes par semaine ?
15: Oh, quinzaine, presque.
14: Ça veut dire que vous consommez environ deux cassettes par jour.
15: Par soir, ouais.
14: Est-ce que vous avez encore le temps d'aller au cinéma ou de regarder la télévision ?
15: Pas tellement le temps, non. Je préfère regarder chez moi tranquillement.
13: Si le phénomène inquiète les cinémas qui redoutent de voir les salles désertées, la cassette VHS, pour Home Video System, fait également entrer dans les foyers des images plus préoccupantes, mêlant en pornographie, films d'horreur, d'épouvante et parfois de violence extrême.
14: Quels sont les titres actuellement qui marchent bien dans votre magasin ?
16: Alors, c'est les films porno. J'en ai ici, par exemple, Langue de petite fille, Novice Libertine.
14: Je constate que vous avez un secteur porno très important.
16: Oui, c'est que j'ai commencé avec les films d'horreur, des westerns, etc. Et après, c'était d'après la demande de la clientèle, j'ai fait ce stock.
13: Plusieurs interventions sont déposées aux chambres fédérales pour interdire certains contenus. Zurich prend des mesures draconiennes dès 1983, suivies de Bâle et de Saint-Gall. En Suisse romande, les débats se cristallisent, avec pour point d'achoppement la crainte de la censure. On en débattait en avril 84 dans Midi Public.
17: J'ai à ma gauche Monsieur Claude Richardet, bonjour, qui est distributeur de vidéos, et à ma droite, Madame Roberte Falquet. Madame, vous êtes présidente d'un mouvement qui s'appelle Réagir. En quelques mots, réagir contre qui et contre quoi ?
18: Eh bien, j'ai relevé au hasard, n'est-ce pas, dans certains films, tête tranchée à la tronçonneuse, viol collectif. Dans certains films porno violents, il y a des tout jeunes enfants. Qu'est-ce qu'ils font là, ces enfants ? Déjà rien que ça.
19: Il y a à peu près, en France et en Suisse, à peu près entre 2000 et 3000 titres. C'est bien normal que sur 2000 à 3000 titres en vidéocassette, et demain après-demain le chiffre va monter, qu'il y ait quelques films de violence et quelques films scandaleux. Mais il ne faut pas mettre tous ces films dans le même panier.
13: À partir des années 2000, avec l'arrivée d'Internet, puis la vidéo à la demande, les magnétoscopes finissent à la brocante, les vidéoclubs ferment boutique. En revanche, on n'a pas cessé de rembobiner et de relancer le débat vieux d'un demi-siècle sur le degré de violence tolérable dans les jeux vidéo, les films ou sur les réseaux sociaux.
0: La cassette vidéo dans l'archive du jour de Katia Beach.

0: Night Shift, titre qui nous ramène en 1985.
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0: Et le trafic s'écoule sans difficulté sur les routes de Suisse romande. Dans le Haut-Valais, le contournement de Viège fait l'objet de travaux. Il est fermé à toute circulation jusqu'à demain matin 5h. Une déviation est en place.
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0: La météo, un ciel changeant ce matin, quelques averses localement orageuses au fil des heures, retour à un temps ensoleillé et sec. Il fera toujours chaud, voire lourd, 29 à 33 degrés cet après-midi, ce sera encore comme ça.

0: Une voix encore perdant hier face à Saint-Gall et désormais dernier du classement de Super League. Une victoire qualifiée d'historique pour l'extrême droite en Allemagne. L'AfD s'est largement imposée hier en Saxe-Anhalt, une région d'ex-Allemagne de l'Est au centre du pays. Cette formation anti-migrant, russophile et pro-Trump a remporté près de 44% des suffrages contre environ 17% pour la CDU, le parti conservateur du chancelier allemand Friedrich Merz. L'AfD rate de peu la majorité absolue et devra donc conclure des alliances avec d'autres partis pour espérer gouverner ce land. Mais son leader régional Ulrich Siegmund affichait hier sa pleine confiance.
1: Nous avons obtenu exactement ce que nous visions. Nous avons fait entrer cet État dans l'histoire, ça fait aucun doute. Les habitants de Saxe-Anhalt ont envoyé un message politique très clair. Les choses ne peuvent plus continuer ainsi. Nous avons besoin d'un changement politique fondamental avec des politiques qui se recentrent enfin sur nos propres intérêts. Et ce message ne pourrait pas être plus clair. Bien sûr, c'est aussi un message adressé à Berlin. Nous en avons pleinement conscience.
0: Le chancelier Friedrich Merz n'a pas encore réagi. Il devrait s'exprimer aujourd'hui après une réunion de la CDU. Précisons qu'aucune région allemande n'a été dirigée par l'extrême droite depuis 1945.
2: Le Conseil fédéral envisage une taxe sur l'immigration.
0: Payer pour pouvoir s'installer en Suisse. Le gouvernement a répondu il y a quelques jours à deux motions du PLR et du Centre. Il se montre ouvert à créer des bases juridiques, Marielle Savoie.
3: La réflexion est la suivante. Comme l'immigration entraîne des charges supplémentaires en matière d'infrastructures, de logements ou de services publics, les immigrés doivent contribuer à ces coûts par le biais d'une taxe. Les recettes seraient redistribuées à toute la population. Le Parlement en a déjà discuté à plusieurs reprises, mais l'idée est revenue en force, en marge du débat sur l'initiative de l'UDC contre une Suisse à 10 millions d'habitants. Et désormais, le Conseil fédéral ouvre la porte. Pour la conseillère nationale verte genevoise Delphine Klopfenstein-Brogini, c'est un signal inquiétant.
4: Avec une proposition comme celle-ci, on fait l'économie d'un autre débat. Au fond, la migration aujourd'hui, elle rapporte clairement à la Suisse. C'est-à-dire que sans cette force de travail qui vient de l'étranger, eh bien la Suisse n'aurait pas la richesse qu'elle a aujourd'hui.
3: Malgré les réserves de la gauche, au Parlement, le mécanisme s'est aussi invité dans le cadre des débats sur les nouveaux accords avec l'Union européenne. Il prévoit que la Suisse puisse prendre des mesures ponctuelles. Si l'immigration augmente trop fortement, la taxe pourrait en être une. Ce serait alors aux entreprises qui embauchent des travailleurs européens de s'en acquitter. Une commission fait cette proposition pour les inciter à privilégier les candidatures suisses. Alors, le chemin est encore long avant une éventuelle taxation des immigrés, mais dans la Berne fédérale, on le voit, l'intérêt pour ce mécanisme est plus vif que jamais.
0: Un procès hors norme démarre ce matin à Renan, dans le canton de Vaud. Un trentenaire vaudois est accusé d'agression sur une vingtaine de personnes, souvent des jeunes femmes avec qui il était en couple, mais aussi des hommes de son entourage. L'acte d'accusation évoque des séances de torture, entre autres des électrocutions, brûlures et tentatives de noyade de ses victimes. Le procès doit durer 3 jours. Le gouvernement envisage de renforcer le droit contre les mineurs. Il devrait en débattre lors de la prochaine session parlementaire qui s'ouvre la semaine prochaine. Des peines plus dures à l'encontre des cas les plus graves, notamment des homicides. Céline Fontana.
5: Le juge n'est pas lié par les maximums légaux et il doit adapter la peine en fonction de la culpabilité de l'auteur, mais aussi, quand il s'agit d'un mineur, de tous les efforts qu'il a pu faire, puisqu'on le sait bien, le droit pénal des mineurs est surtout accentué sur l'éducation plutôt que sur la sanction. Par contre, on se rend bien compte qu'il y a des situations dans lesquelles, aujourd'hui, nous avons des jeunes qui sont véritablement des adultes, déjà à 15-16 ans, qui sont endurcis, qui n'ont plus cette empathie envers l'autre. Et là, il faut faire quelque chose, pas seulement dans le cadre de l'éducation, mais aussi dans le cadre de la protection de la société.
0: C'était donc bien Mauro Poggia qu'on vient d'entendre, parlementaire genevois, qui s'exprimait à propos de ce sujet sur les mineurs, le droit durci contre les mineurs. Les émissaires américains ont quitté Kiev ce soir après un week-end de pourparlers à Moscou puis à Kiev pour tenter de trouver une issue à la guerre. Volodymyr Zelensky a réagi hier aux nouvelles propositions diplomatiques américaines qu'il qualifie de plus efficaces que les précédentes. Le président ukrainien craint toutefois de voir la guerre se poursuivre cet hiver faute de négociations directes avec le président russe Vladimir Poutine. Au Moyen-Orient, l'armée israélienne a ordonné hier l'évacuation d'un secteur dans le sud du Liban en prévision de frappes contre le Hezbollah. Les médias locaux évoquent un raid contre une localité. Cet avertissement intervient après plusieurs jours de bombardements meurtriers au Liban, malgré une fragile trêve en vigueur.
2: Les assurances des assureurs se portent bien.
0: Le secteur de la réassurance est réuni cette semaine à Monaco pour son grand rendez-vous annuel à l'échelle mondiale. C'est

0: Lui qui entre en action, par exemple, lorsqu'une catastrophe naturelle ravage une région et que les assurances n'arrivent pas à prendre seules les frais en charge. Claire Favre, la bonne santé des réassureurs étonne vu le contexte actuel.
1: L'été a été rythmé par les incendies, les épisodes de sécheresse ainsi que d'autres sinistres climatiques et les réassureurs affichent en effet des capitalisations records et des niveaux de rentabilité élevés. Comment expliquer cette situation? Eh bien, après une période de difficultés, ils ont opté il y a 3 ans pour une nouvelle stratégie, augmenter leurs prix et durcir les conditions d'acceptation des risques dans leurs contrats. Résultat, les sinistres climatiques ont été inférieurs au budget prévu pour cette année. Face à ce constat, les assureurs devraient en profiter pour faire baisser les primes qu'ils leur versent. Les négociations débutent maintenant, mais l'année n'est pas terminée, prévient le secteur de la réassurance. La saison des ouragans commence aux États-Unis. Or, c'est le sinistre le plus coûteux.
0: En football, il sera bien candidat à sa réélection à la tête de la FIFA. Gianni Infantino a confirmé hier qu'il briguerait un nouveau mandat au mois de mars. Malgré le scandale autour de son projet d'ouvrir la Coupe du Monde aux investisseurs privés et de nombreux appels à sa démission, pour l'heure, Gianni Infantino est le seul candidat déclaré à ce scrutin. Fébrilité au sein du Servette FC. Les Genevois ont à nouveau perdu hier soir face à Saint-Gall 2-0 et se retrouvent désormais derniers du classement de Super League. Malgré cette situation très délicate sur le plan sportif, l'entraîneur Jocelyn Gouvernec refuse d'abdiquer.
2: La mentalité, elle est bonne. Chez nous, dans le vestiaire, dans le travail, c'est avec le staff, ça se passe très bien. Donc à un moment donné, quand on travaille bien, qu'on est appliqué, qu'on donne. Aujourd'hui, on a donné avec les forces du moment. Je pense qu'en ayant aussi un jeu d'attaque à refaire, en ayant perdu 3 titulaires sur 4, ces automatismes-là, il faut qu'on les trouve vite. Il faut qu'on soit en capacité de quand même prendre des points, même si le jeu n'est pas parfait. On l'a fait l'année dernière, on a réussi à améliorer les choses, on va le refaire cette année, mais le plus tôt sera le mieux.
3: Est-ce que vous vous sentez, vous, en danger en tant qu'entraîneur de cette équipe?
2: Non, mais déjà, c'est pas à moi qu'il faut poser cette question-là, mais moi, non, je suis dans le travail qu'on m'a demandé de mener, on y est. Il y a des départs, des arrivées en fin de mercato, moi je m'adapte, j'ai pas de baguette magique. La seule promesse que je peux faire, c'est que je vais rien lâcher, et comme j'ai toujours fait. Je suis très heureux d'être ici à Servette, c'est un magnifique club. On a de l'énergie, j'ai de l'énergie et on va continuer.
0: Des propos recueillis par Philippe Von Bourg. Plus de réussite par contre pour le FC Sion face à Thun, victoire 3-2 hier. Les Valaisans sont actuellement 3e au classement. Puis on tourne la page de ce journal avec la 17e édition du livre sur les quais qui s'est achevée hier à Morges. 170 autrices et auteurs suisses et internationaux sont venus au bord du Léman rencontrer leur public pendant 3 jours. Les organisateurs se réjouissent de la fréquentation constante et d'une hausse des ventes de livres.
4: Merci Audrey Mondi, c'était le journal. À tout à l'heure, 8h. Et au générique de la prochaine demi-heure, Davy Bailly-Bazin, Valérie Droux, Grégoire Rogier, bonjour à vous.
5: Bonjour. Bonjour.
4: Grégoire, on voit double dans Sport Matin.
6: Oui, la discipline du double qui est en sursis. L'ATP veut réduire drastiquement la taille des tournois. Un projet de réforme qui fait couler beaucoup d'encre.
4: Valérie, un raz-de-marée en une.
7: Oui, un raz-de-marée en une. On parlera de ces élections dans le land allemand de Saxe-Anhalt. On parlera aussi du trajet des enfants pour l'école. Et puis, du chou et des frites pour finir.
4: Allez, c'est lundi, on se remet tout ça en bouche. Davy de l'électro symphonique dans Soundcheck.
8: Oui, pas de chou, pas de frites, mais de l'intelligence artificielle qui ressemble étrangement au mythe de Pandore. C'est vrai qu'on a ouvert une boîte, il y a un peu tout et n'importe quoi qui en sort. Qu'est-ce qui nous reste? Peut-être l'espoir. C'est la question que se pose le nouvel album de Floating Points, qui en a fait même la musique d'un ballet dont je vous parle tout à l'heure. Il s'appelle Mere Mortals.
4: À tout à l'heure.
8: À tout à l'heure.
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4: Du tennis au programme, l'US Open qui entre dans sa phase décisive avec la 2e semaine de compétition. Cette fin de tournoi va aussi faire la part belle au tableau de double, discipline qui fait Grégoire débat depuis plusieurs semaines.
6: Oui, en effet, c'est un projet de réforme lancé par l'ATP, l'instance qui gère le tennis masculin, qui crée passablement de remous. Le projet est de réduire drastiquement les tableaux des tournois de double dans les Masters 1000, la catégorie juste derrière les Grands Chelems, ainsi que dans tous les tournois moins importants. Une potentielle révolution qui ne plaît pas à tout le monde.
4: Et qu'est-ce qu'on reproche à cette proposition?
6: Ces détracteurs dénoncent une réforme bien trop drastique, si elle devait être appliquée. Il n'y aurait plus qu'une 30aine de joueurs sur le circuit qui pourraient vivre de la discipline. Yves Allégros, ancien joueur professionnel spécialiste du double.
5: La réforme prévoit en fait d'éliminer une grande partie des joueurs de double parce que les directeurs de tournoi et l'ATP partent du principe que les joueurs de double ne rapportent rien en publicité ou en vente de tickets au tournoi et occasionnent beaucoup de coûts parce qu'il faut leur payer des chambres d'hôtel, les repas, ils prennent de la place chez les physios, etc. Donc ils mettent l'accent là-dessus afin d'éliminer un peu le double, de réduire les tournois de double, mais quand même les garder un petit peu pour avoir des matchs de double et plus de matchs sur les fins de tournoi quand ils en ont besoin.
4: Et on imagine que la fronde est en train de s'organiser chez les joueurs de double.
6: Oui, ce projet a été accueilli avec stupeur et crainte chez les spécialistes de la discipline. Ils ont d'ailleurs fait front commun lors du dernier tournoi de Wimbledon en faisant une campagne de communication sur leurs réseaux sociaux. Seulement, leur marge de manœuvre est faible, comme le concède le grisant Jakub Pohl, éliminé au premier tour du tournoi de double de l'US Open et 64e joueur mondial en double.
10: Oui, bien sûr, c'est très difficile d'accepter cela pour le moment car le dialogue ne fonctionne pas vraiment avec l'ATP. Nous misons toujours sur le dialogue, nous sommes en train de regarder ce qu'on peut faire, si l'on peut négocier un accord quelconque. Mais oui, pour l'instant, ça ne se présente pas très bien. Il faut voir ce que nous pouvons faire et nous essayons bien sûr de faire pression tous les jours de double, mais bon, on verra. Je ne participe pas. Personnellement, aux négociations, ce sont quelques joueurs du top 10 en double qui s'en chargent. Mais là non plus, je ne sais pas exactement où ça en est. Je sais simplement que c'est extrêmement difficile, que le dialogue est recherché de notre côté, mais l'ATP se montre très stricte et essaye, oui, de supprimer cela purement et simplement.
4: Pourtant, le double est une discipline importante du tennis. Il fait même partie intégrante de l'histoire de ce sport.
6: Oui, c'est bien clair. Le problème reste que c'est qu'avec les calendriers toujours plus chargés, la multiplication des compétitions, il peine désormais à trouver sa place. Victoria Golubic a toujours disputé le double tout au long de sa carrière. La Zurichoise peine à comprendre comment le tennis pourrait s'en passer.
11: J'ai toujours été de l'avis que les joueuses de simple devraient jouer davantage en double. J'ai d'ailleurs grandi comme ça, en essayant de toujours jouer les deux. Et je pense que beaucoup de joueuses de simple ont arrêté de jouer aussi en double, peut-être parce que la charge physique est trop grande. C'est ainsi que des opportunités se sont présentées pour que de plus en plus de spécialistes du double se développent. Et d'un autre côté, ces spécialistes se sont aujourd'hui fait un nom et elles ont beaucoup de succès. C'est leur raison de vivre, leur travail, c'est pourquoi ce serait certainement difficile pour elles si cela venait à disparaître du jour au lendemain. Surtout, nous faisons simplement partie d'un système et parfois nous sommes comme un jouet entre leurs mains. Nous ne pouvons pas décider de beaucoup de choses par nous-mêmes et nous devons constamment nous adapter.
4: Avec Grégoire, la discipline du double souffre surtout d'un manque de visibilité, mais pas simple d'y remédier.
6: Oui, le double manque tout d'abord de véritables stars et capables de rendre plus visible cette discipline. Les meilleurs joueurs préfèrent se consacrer au simple et n'évoluent jamais ou presque en double. Pour Yves Allegro, le nerf de la guerre est comme souvent financier et l'argent économisé en sucrant les tableaux de double pourrait être réinvesti ailleurs.
5: Exactement, on cherche à l'éradiquer, je trouve pas ça bien parce que ça fait partie de l'ADN du tennis. En Coupe Davis, ça a toujours été quelque chose qui est très important. L'idée, c'est toujours de dire qu'on n'arrive pas à vendre le double, mais si on regarde l'Instagram de l'ATP, je crois que sur les 3 dernières années, ils ont fait 6 posts sur le double et tout le reste sur le simple. Donc à un moment donné, si on fait pas de pub sur le double, jamais ça n'intéressera personne. Avec les moyens actuels, je pense qu'on pourrait faire beaucoup mieux. Le double est aussi très spectaculaire, donc il faudrait essayer de le vendre. Et puis moi, ce qui me fait un peu rigoler, c'est que j'étais dans le conseil des joueurs de l'ATP et puis pendant plus de 10 ans. Et c'est vrai que chaque 6-7 ans, la problématique revient sur le devant de la scène. On l'a eu au début des années 2000, on l'a eu vers 2013-14 de nouveau, ou 15, et puis ça revient maintenant. Mais cette fois, c'est vrai qu'ils ont décidé de prendre les devants et de mettre un peu les joueurs de double devant le fait accompli.
6: La décision finale devrait tomber en fin d'année durant le Masters de fin de saison à Turin à la mi-novembre. Les prochaines semaines seront donc cruciales pour l'avenir d'une discipline historique du tennis.
4: On verra si c'est quitte ou double en somme. Merci Grégoire Augier.
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4: 7h15, premier coup d'œil aux une de la presse du jour. Valérie Droux, un raz-de-marée pour démarrer.
7: Oui, c'est le raz-de-marée en Allemagne, dans le land de Saxe-Anhalt. Après ces élections d'hier, le courrier fait sa une là-dessus. Le cordon sanitaire tremble. Grande favori des élections en Saxe-Anhalt, l'alternative pour l'Allemagne, l'AFD, récolte plus de 44% des suffrages dans ce land d'ex-RDA. C'est la une de quasiment tous les journaux alémaniques ce matin. Non, de tous les journaux alémaniques ce matin. Allons-y carrément. L'AFD triomphe dans les élections. élections en Saxe-Anhalt, la CDU s'effondre, titre l'Allgäuer Zeitung, la Luzerner Zeitung et le St. Galler Tagblatt. C'est la une aussi de la NZZ, victoire écrasante de l'AfD, débâcle pour les conservateurs de la CDU du chancelier. C'est la une aussi du Bund, de la Basler Zeitung, du Tagessanzeiger, raz-de-marée de l'AfD. Et on ne sait absolument pas qui va gouverner puisqu'il n'y a pas donc de majorité absolue. Le Blick, enfin, le triomphe de l'AfD fait trembler l'Allemagne.
4: Des mini-bombes aussi en première page.
7: Des mini-bombes ont une du temps, c'est ce que titre le temps en effet, des mini-bombes qui mettent le feu à nos déchets. On revient sur l'incendie de l'usine de recyclage de Thévenin-le-Duc à Écublens, proliférant dans les objets du quotidien. Les batteries au lithium jetées par erreur provoquent une quarantaine quand même d'incendies par an dans les centres de recyclage suisses. À la une de la Tribune de Genève, comment les élèves genevois se rendent à l'école? Une étude de l'association Transport et Environnement, l'ATE, a décrypté ses habitudes. Alors la grande majorité des écoliers genevois se déplacent actuellement à vélo, à pied pour aller à l'école, mais 14% de ces élèves préféraient le faire à vélo et 13% en trottinette.
4: On parle beaucoup de nourriture aussi ce matin.
7: Oui, avec 20% des denrées alimentaires contrôlées qui sont non conformes, c'est ce que dit 24 heures en une ce matin. Ce sont des experts, ils sont une douzaine dans le canton de Vaud qui procèdent à quelques 3000 inspections par an. Alors 24 heures a suivi l'un d'eux pour qui était chargé de 800 enseignes. Il débarque comme ça sans prévenir pour aller vérifier que tout se passe bien. Et puis si vous avez vraiment faim, on peut aller juste en dessous sur la une de 24 heures avec un cuisinier qui vise le titre aux mondiaux de la frite. Il est en train de croquer une frite, Fabrice Auchard, et il veut donc décrocher ce titre. Il est le patron de la brasserie de Podé. Ce sera le 26 septembre, cette compétition. Le moins que l'on puisse dire, dit 24 heures, c'est qu'il a la patate. À la une du Tagessanzeiger, on parle aussi de nourriture avec l'engouement pour l'alimentation sans viande. Elle est très à la mode, cette alimentation sans viande. On en reparle d'autant plus avec l'initiative sur l'alimentation sur laquelle on vote à la fin du mois. Mais dans le même temps, eh bien, la consommation de viande, elle, est toujours en train d'augmenter en Suisse. Le chou, lui, se fait une belle place à la une de la Liberté, le charme discret du chou. Titre le quotidien fribourgeois, c'est la Bénichon, bien sûr. Il est incontournable, le chou du festin fribourgeois, découverte de cet atout charme, dit-on, indissociable du terroir. Le terroir et la saison de la Bénichon, ça correspond aussi à la saison du Chant du Gros. Là, on est dans l'arc jurassien. À l'année prochaine, le Chant du Gros, titre Arc Info ce matin. 43 000 personnes ont fait le déplacement au Noirmont. Retour en images, coup de cœur et anecdotes sur 3 jours de liesse, promet Arc Info. À la une du quotidien jurassien aussi, une belle histoire. C'est comme ça qu'on revient sur le concert de Michel Fugain. Et puis, qui dit Bénichon, Chant du Gros, dit aussi Chindon, la foire de Chindon. C'est aujourd'hui, mais il y avait déjà la fête hier. C'est la une du journal du Jura. Accordéon à Chindon, dansent les cochons. C'est sans doute le titre du jour, voire de la semaine.
4: Ou de l'année.
7: Osons,
4: soyons fous. Allons. Merci Valérie Drou.
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4: Et 6h49, c'est Vacarme. Comme tous les lundis, le magazine de reportage de RTS Première se penche cette semaine sur la question du consentement. Mais comment envisager cette notion face à des animaux qui, eux, n'ont pas l'usage de la parole, forcément? Pauline Vrolix est allée à la rencontre de Virginia Marcus. La fondatrice de l'association Coexister gère le sanctuaire animalier de Frénières-sur-Baie, dans le canton de Vaud. Et ce jour-là, elle animait un stage de communication interespèces. Elle se trouve face à un buffle de 700 kilos.
14: Yasus ? Yasus ! Lui. Bonjour bébé. Il sait très très bien sentir les gens qui n'ont pas assez confiance en eux. Et donc lui il arrive, hyper beau gosse, et il fonce dans le tas quoi, en gros. Et il se dit les gens vont m'admirer, ils vont me donner de l'attention. Et surtout, lui c'est un ado dans son esprit. Donc s'il y a des nouveaux individus qui rentrent dans le clan, il veut savoir qui ils sont par rapport au groupe et s'il va prendre le dessus ou pas. Si moi je lui dis Yasus, non ! Yasus, non ! Et que j'hésite et que je recule pendant que je lui parle. Si par exemple je dis Yasus, non, mais c'est moi qui recule,
15: Lui, il comprend pas du tout le nom. Il comprend mon attitude. Donc, tant que je suis flou, le flou, pour moi, c'est le décalage entre ce que je dis et ce que j'incarne avec mon corps. Donc, si je dis non, non, non, non, non, assez vite, ils vont aussi faire ce mouvement de venir me suivre ou de me chercher. Non, non. Et là, pareil. Recule. En fait, ce qui s'est passé, c'est que lui, il a senti la faille. Donc, il s'engouffre pour charger quelqu'un. Moi, je fais pas le poids face à lui. Il fait 700 kilos. J'ai absolument pas la force pour le recadrer. Par contre, si je suis assez ferme dans mon intention et juste que je marche contre lui, t'as vu ce que j'ai fait ? J'ai juste marché contre lui, ça va le faire reculer. Quand il y a des gens, il veut attirer l'attention de tout le groupe, quoi. Il aimerait pas que vous vous occupiez des autres. On peut faire le parallèle avec certains hommes, hein. Il y a vraiment ce truc où ils veulent attirer l'attention et ils vont venir agresser, taquiner jusqu'à ce que quelqu'un réagisse. Et donc, si on les recadre pas et qu'on leur fait pas comprendre de façon hyper ferme que c'est non négociable, je ne veux pas que tu m'agresses, ils jouent là-dessus. Une fois que le lien est apaisé, il n'y a pas de problème. Et parce qu'il sait qu'il y a des limites qu'il ne peut pas dépasser avec moi. Et donc, ça crée un lien de confiance. Vous voyez le paradoxe ? C'est qu'on a l'impression que si on recadre, ça casse le lien de confiance, l'autre ne nous aime plus. C'est ce qui impacte beaucoup nos relations humaines. On a peur que de dire non, ça crée une blessure, une séparation ou je ne sais quoi. Alors que là, le cadre de « tu viens pas charger quelqu'un, mais moi, je suis d'accord d'être en lien avec toi quand t'es hyper calme et que t'es pas dans une dynamique de un peu de prédation comme ça, pas de souci. » Et j'aime beaucoup ces situations parce qu'elles peuvent être chamboulantes hein, pour les gens qui n'ont pas l'habitude, mais c'est des situations de la vraie vie. Ça arrive tout le temps, dans un groupe professionnel, dans une classe, dans une famille, qui est quelqu'un qui accapare toute l'attention en harcelant, en agressant. Et puis si en face, il n'y a pas quelqu'un pour leur faire comprendre qu'il y a des limites à ne pas dépasser, ils les dépassent toutes. En fait, c'est beaucoup plus facile, j'ai l'impression, d'éduquer les gens au consentement en passant par les animaux parce qu'il n'y a aucun enjeu de séduction et aucun enjeu sexuel. Et c'est pour ça que je passe par là, parce que très souvent, dans les relations humaines, on est biaisé par ces jeux de séduction qu'on va essayer d'interpréter. On va dire « Ah, mais il a réagi comme ça parce qu'il voulait dire ça » ou l'inverse, ou « Elle, elle m'a écrit ça parce qu'elle voulait dire ça ». On essaie toujours d'interpréter sous le prisme du romantisme. Alors qu'eux, ils sont absolument pas là-dedans. Eux, ils sont juste dans une rencontre spontanée, authentique et qui n'a aucun enjeu sexuel ou de séduction. Donc, ils sont très bruts de décrochage. Et donc, c'est plus simple à décoder. Eux, si c'est oui, c'est oui. Si c'est non, c'est non.
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4: Et si l'intelligence artificielle était une version moderne du mythe de Pandore ? Question presque philosophique qu'on se pose ce matin avec vous, Davy Bailly-Bazin. Avec Davy, le nouvel album du producteur de musique électronique Floating Points.
17: Qui s'appelle Mere Mortals. Il est sorti vendredi passé et c'est surtout lui qui s'interroge sur les ressemblances entre Pandore et l'IA, un album sans intelligence artificielle pourtant, mais avec un orchestre symphonique et de la danse classique.

0: Mère Immortale, c'est une création artistique du Ballet de San Francisco, donc un ballet de danse classique, et Floating Points est celui qui l'a mise en musique avec un orchestre symphonique. C'est la première fois qu'il signe la musique d'un ballet, mais ça n'a pourtant rien de vraiment surprenant.
1: Bon, rien de surprenant, pourtant cette collaboration peut surprendre. A priori, Floating Points, c'est un DJ, un producteur de musique électronique, et pas de musique symphonique.
0: Ah bah, c'est clair que si quand on dit DJ et producteur de musique électronique, vous pensez à David Guetta, effectivement, vous avez de quoi être surpris. Mais Floating Points, il n'est pas du tout dans ce registre.

C'est vrai que Floating Points s'est fait une place dans la scène électro-londonienne avec des titres comme celui qu'on vient d'entendre, La Nuit Sonore, sorti il y a 12 ans. Il a été également DJ résident à la fin des années 2000 du fameux Plastic People, haut lieu de la culture techno underground à Londres, et il a créé le label Igloo Records, label de house, de trip-hop, de techno, de jungle, de drum and bass. Mais Floating Points, Sam Shepard de son vrai nom, c'est aussi plusieurs années de piano classique à la Chatham's School of Music chez lui à Manchester. C'est un doctorat en neurosciences et en épigénétique au University College of London. Floating Points, c'est probablement l'un des rares DJ au monde signé sur le prestigieux label Deutsche Grammophon, et l'un des rares également qui pourrait vous expliquer ce qui se passe dans votre cerveau pendant que vous dansez sur sa musique. Une musique électronique, expérimentale, qui a toujours flirté avec d'autres genres comme le jazz ou la musique contemporaine.

0: comme ici en 2021 avec l'album Promises, enregistré avec le London Symphony Orchestra et le saxophoniste américain de jazz Furuway Sanders. Voyez donc que c'est tout naturellement qu'il signe aujourd'hui la musique d'un ballet, Mere Mortals, joué à San Francisco il y a 2 ans, puis à Édimbourg la semaine passée pour la première fois en Europe, et cette semaine à Londres, l'occasion donc de sortir cette bande-son en album et de vous en parler ce matin, à plus forte raison parce que son sujet est plus que jamais d'actualité.
1: Et vous le disiez tout à l'heure, Davy, ce parallèle qu'il fait entre le mythe de Pandore et l'intelligence artificielle, c'est ça?
0: En effet, c'est ça. Pandore, on le rappelle, c'est cette femme parfaite créée par Zeus pour se venger des hommes qui lui avaient volé le feu, envoyée sur Terre avec une jarre, pas une boîte hein, d'ailleurs, mais bien une jarre, à l'intérieur de laquelle se trouvent tous les maux de l'humanité. Vieillesse, maladie, guerre, famine, misère, orgueil, mais aussi l'espérance. Alors Pandore est parfaite, mais volontairement conçue avec quelques petits défauts quand même. Notamment la curiosité qui fait que, même si on lui dit de ne surtout pas ouvrir la jarre, eh ben elle l'ouvre et tous les maux s'en échappent. Elle la referme vite, mais trop tard, seule l'espérance est restée à l'intérieur. Et Mere Mortals, ce qui veut dire « simple mortel que nous sommes », sous-entend que cette histoire vieille de près de 3000 ans ressemble étrangement à ce qu'on vit aujourd'hui avec l'intelligence artificielle. Avec l'IA, c'est vrai qu'on a ouvert quelque chose, par curiosité. C'est fascinant, c'est potentiellement génial, c'est potentiellement dangereux aussi. On ne sait pas encore vraiment ce qui va en sortir. Et Mere Mortals, du coup, n'est pas qu'une musique anxiogène sur la fin du monde, comme on pourrait le croire. Non, pour Floating Points, il y a aussi de la beauté, de la douceur et surtout, cette idée qui reste au fond de la boîte, l'espoir.
1: Tant qu'il y a de l'espoir, Mere Mortals, donc, philosophie, mythologie, électro, symphonie, il y a tout ça dans ce bel album. Merci Davy, à demain.
0: À demain.

0: Le DJ anglais producteur de musique électronique Floating Points avec cet album Mere Mortals dont on vient de parler dans Soundcheck.
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0: Et on part sur la route.
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0: Et le trafic s'écoule sans perturbation pour le moment sur les routes de Suisse romande.
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0: La météo de ce lundi, un ciel changeant pour démarrer la journée, quelques averses parfois orageuses, puis retour rapide à un temps sec et ensoleillé, mais encore chaud voire lourd, 29 à 33 degrés au plus chaud.
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0: Lundi 7 septembre, il est 7h. Bienvenue si vous nous rejoignez dans la matinale.
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0: Et à la une, la victoire historique de l'AFD en Saxe-Anhalt. Plus de 44% des voix pour le parti allemand d'extrême droite, moins de 18% pour les conservateurs de la CDU. L'AFD manque de peu la majorité absolue, mais compte gouverner en s'alliant à d'autres partis. Ce succès est-il une première étape dans la conquête du pouvoir à l'échelle nationale? On pose la question dans un quart d'heure au politologue Hans Stark. Ce sera après le journal. Bonjour Frédéric Mamaïs.
5: Bonjour Yann, bonjour à tous.
0: La victoire de l'AFD, on en parle aussi dans votre journal.
5: Il s'appelle Ulrich Zygmunt. Zygmunt a 35 ans, droit dans ses bottes. Il fait trembler l'Allemagne, portrait du leader régional de l'AFD et vainqueur du jour. L'actualité ce matin, c'est aussi les funérailles tout à l'heure du criminel de guerre Ratko Mladic. Elles refroidissent encore les relations entre Belgrade et l'Union européenne. Cette hausse des prix en Suisse, pommes de terre, lait, denrées alimentaires de base, la sécheresse met la pression sur le panier des plus précaires. Et Gianni Infantino officialise sa candidature à la tête du football mondial, contestée mais pas si menacée.
0: Dans cette matinale aussi, une baisse d'impôts de 12%, celle que les Vaudoises et les Vaudois devront trancher dans les urnes le 27 septembre. Question qui dépasse largement les frontières de leur canton. On le verra avec deux invités cette semaine, la socialiste Brenda Tuosto demain. Et ce matin, le PLR Olivier Feller favorable à cette baisse. Il est avec nous dans une demi-heure.
5: C'est le dimanche où l'Allemagne a basculé. Pour la première fois depuis 1945, un parti d'extrême droite remporte une large victoire qui pourrait l'emmener au pouvoir. L'AFD a frôlé la majorité absolue en Saxe-Anhalt avec un score sans précédent de près de 44%. La CDU du chancelier Merz s'est effondrée à un peu plus de 17%. Bonjour Anne Maillet.
6: Bonjour.
5: Notre correspondante en Allemagne, Anne, l'histoire s'écrit en noir pour beaucoup d'Allemands ce matin. Espoir énorme pour d'autres, l'AFD est aux portes du pouvoir.
6: Exactement, l'AFD n'a pas obtenu la majorité, mais elle entend bien former le prochain gouvernement régional de Saxe-Anhalt. Deux scénarios sont sur la table. Le premier repose sur le BSV, un parti de gauche populiste, pro-russe et anti-immigration, qui vient de faire son entrée au Parlement et pourrait s'avérer décisif en tolérant un gouvernement AFD. Le second, plus incertain, l'AFD espère débaucher suffisamment de députés conservateurs pour atteindre les 42 sièges nécessaires. Si l'une de ces stratégies fonctionne, Ulrich Zygmunt, tête de liste du parti dans la région, pourrait devenir le premier dirigeant de l'AFD à gouverner un land allemand du jamais vu depuis 1945.
5: Et comment expliquer un tel score de l'AFD dans cette région ?
6: D'abord des préoccupations concrètes comme l'immigration et le pouvoir d'achat, un sentiment d'abandon et de défiance envers les partis établis dans une région vieillissante d'ex-RDA où le chômage dépasse la moyenne nationale. Une campagne rondement menée également avec un candidat qui a su donner un visage avenant à l'extrême droite. 250 000 abstentionnistes sont revenus aux urnes et 90 000 électeurs de la CDU ont rejoint l'AFD. Pour le parti conservateur qui gouvernait cette région depuis 20 ans, c'est une véritable déroute et à Berlin, c'est toute la stratégie face à l'AFD qui va devoir être repensée, car ce n'est qu'un début. Dans deux semaines, le 20 septembre, Berlin et le Mecklembourg-Poméranie occidentale votent à leur tour l'AFD. Il est là aussi annoncé en forte progression.
5: Merci Anne Maillet. Et les regards ne pourront plus se détourner du nouvel homme fort de Saxe-Anhalt. Il s'appelle Ulrich Siegmund, chef régional de l'AFD. Bonjour Olivier Chordoré.
7: Bonjour.
5: Ulrich Siegmund, un homme droit dans ses bottes et un excellent communicateur.
7: Âgé de 35 ans, il est quasiment né avec la réunification allemande en 1990. Il fait d'ailleurs de la nostalgie de la RDA associée à la sécurité un argument politique. Les symboles, il aime, à l'image de son iconique mobilette de l'ex-Allemagne de l'Est, couleur bleu ciel de l'AFD, qui l'enfourche durant sa campagne devant les caméras. Dans ses réunions, flotte parfois l'ancien drapeau du régime communiste. En revanche, le drapeau arc-en-ciel donne des boutons à ce défenseur de la famille traditionnelle qui veut revoir l'enseignement de l'histoire à l'école ou encore supprimer la redevance pour des médias publics qu'il juge biaisés.
8: 8,36 € im Monat, weg mit dieser Rundfunkzwangsabgabe, Kündigung des Friedensstaatsvertrages.
7: Lui, il préfère les algorithmes des réseaux sociaux où il compte des centaines de milliers d'abonnés. C'est au moment de la pandémie de Covid qu'il devient une star d'Instagram, de TikTok et des autres. À coups de vidéos, il accuse alors le gouvernement de céder à la panique. Cet été, il fait la couverture du magazine Der Spiegel, qui voit en lui l'homme le plus dangereux d'Allemagne. Ulrich Siegmund répond « Hilar ». Où ça ? Sur les réseaux sociaux, bien sûr.
9: Ich frage mal die Leute, die hier darauf warten. Bin ich so gefährlich, liebe Freunde?
7: Un sourire de velours, mais un discours de fer pour cet ex-membre du Parti conservateur passé à l'AFD en 2014, où il s'est entouré depuis d'anciens néo-nazis, membres d'une organisation aujourd'hui interdite en raison de sa parenté idéologique avec le national-socialisme.
5: Ulrich Siegmund, sourire de velours, mais discours de fer. Merci Olivier Chordoré.
0: La politique en Suisse maintenant et le Parlement fédéral qui pourrait voter la semaine prochaine un durcissement du droit des mineurs.
5: Jusqu'à 2 ans de prison pour un jeune de 15 ans, jusqu'à 6 ans dès l'âge de 16 ans. Après le National, la Commission des affaires juridiques du Conseil des États réclame à son tour des peines plus longues pour certains jeunes ayant commis des infractions particulièrement graves. Le thème sera au menu de la session d'automne des chambres fédérales qui démarre la semaine prochaine. Céline Fontana.
10: Un jeune qui se réclame de l'organisation terroriste État islamique et qui attaque au couteau un juif en pleine rue. Cela s'est passé à Zurich en 2024. Comme l'auteur n'avait que 15 ans au moment des faits, il a écopé 1 an de prison, la peine maximale admise. Pas suffisant de l'avis de la majorité de droite du Parlement. Elle veut des peines plus lourdes, jusqu'à 2 ans pour un adolescent de cet âge et l'incarcération passerait de 4 à 6 ans au maximum dès son 16e anniversaire. Un durcissement qui vise les cas les plus graves, en particulier les multirécidivistes, pour qui les mesures éducatives ont échoué. Un tour de vis contre-productif, selon la socialiste Mathilde Crevoisy-Crelier, la conseillère aux États jurassiennes, en veut pour preuve l'expertise du terrain.
11: La commission a auditionné un large panel de spécialistes des cantons du droit pénal des mineurs, d'établissements pénitentiaires, d'établissements de milieux fermés pour les mineurs. Et le consensus était absolu sur le fait que le droit pénal des mineurs actuellement, tel qu'il est conçu, il fonctionne et il est suffisamment sévère, notamment au niveau de toutes les mesures qui sont mises en œuvre lorsqu'il y a un crime qui a été commis, qui vont également, selon la gravité du crime, jusqu'à des peines d'enfermement. Donc il n'est pas nécessaire en l'état de durcir ces peines.
10: À une très courte majorité, le National a aussi décidé que les mineurs ayant commis des infractions graves devaient être soumis au droit pénal des adultes. Une mesure qui va trop loin, selon la majorité de la Commission des États. Mais la décision revient au plénum, verdict durant la session parlementaire qui s'ouvre lundi prochain.
5: Genève va-t-elle faciliter la vente d'appartements de location à leurs occupants ? La population devra se prononcer le 27 septembre. Le texte voté par la droite souhaite permettre aux locataires d'acheter leur appartement à un prix plafonné avec l'accord du propriétaire. Pour la gauche, c'est la porte ouverte à la spéculation. Miguel Hernandez, les deux camps disent pourtant se battre pour la classe moyenne.
12: Le constat de départ est partagé par tous. Avec seulement 18% de propriétaires, Genève est la lanterne rouge de la Suisse. Pour la majorité de droite, l'idée est simple. Un locataire occupant son logement depuis au moins 3 ans pourrait l'acheter à un prix plafonné aujourd'hui autour de 7000 francs le mètre carré et à condition d'y rester 5 ans. Pour Diane Barbier-Muller, députée PLR, il s'agit d'offrir un droit supplémentaire à la classe moyenne.
13: Ce projet de loi apporte une réelle possibilité, dans certains cas, bien définie, à un locataire de devenir propriétaire du logement qu'il occupe déjà. Et ça, aujourd'hui, c'est une possibilité qui est quasiment impossible. Donc, c'est un assouplissement. Ça répond vraiment à une demande. C'est simplement une opportunité pour le locataire en place de rester et de lui apporter une sécurité complémentaire, puisqu'il sera lui-même propriétaire du logement qu'il occupe.
12: Mais pour l'association de défense des locataires, l'ASLOCA et la gauche qui ont lancé le référendum, ce texte ne favorise pas les locataires. Christian Dandresse, juriste à l'ASLOCA.
14: La loi qu'ils ont fait voter ne protège en rien les locataires parce que le locataire en place n'aura jamais le droit d'acheter son appartement. C'est le propriétaire qui décide s'il vend pas. Et il peut parfaitement dire « je ne vends pas à vous, je vends à un tiers, je peux vous assurer qu'il le fera ». Parce que les profits à la clé sont tellement importants qu'il ne va pas donner ça au locataire lambda. Et donc, on craint qu'il y ait des centaines de personnes qui se retrouvent à la rue.
12: Le Conseil d'État Genevois, lui, a choisi de ne pas prendre position. Ce sera donc aux citoyens de trancher le 27 septembre.
5: Miguel Hernandez, un procès hors norme tout à l'heure à Renon qui s'ouvre dans le canton de Vaud, celui d'un agresseur en série. Affaire exceptionnelle en raison de la cruauté des actes qui lui sont reprochés. Exceptionnelle aussi pour la durée de la procédure entamée en 2018. Un vaudois trentenaire est accusé d'avoir violemment agressé une quinzaine de personnes entre 2009 et 2018, souvent des jeunes femmes avec qui il était en couple, mais aussi des hommes de son entourage.
15: À 7h09, les funérailles de Ratko Mladic ont lieu ce matin à Belgrade.
5: Le tristement surnommé boucher des Balkans, décédé le 27 août dernier en prison, condamné pour génocide, crime de guerre, crime contre l'humanité, des milliers de personnes doivent assister aux obsèques de l'ancien chef militaire des Serbes de Bosnie. Ils le considèrent comme un héros. Voilà qui n'améliore pas les relations entre l'Union européenne et la Serbie, candidate à l'adhésion depuis 2012. La commissaire européenne Marta Kos a annulé sa visite prévue mercredi à Belgrade. À Bruxelles, les explications de Jean-Jacques Herry.
16: Même si Ratko Mladic sera finalement enterré sans honneur militaire ni étatique, même si aucun responsable gouvernemental, notamment le président serbe Aleksandar Vučić, ne devrait assister aux obsèques, Marta Kos, la commissaire européenne en charge de l'élargissement, a indiqué sur le réseau social X que la glorification autour du décès du criminel de guerre serbe est incompatible avec les valeurs sur lesquelles l'UE s'est construite. Comme un nouvel avertissement à Belgrade, dont l'éventuelle adhésion à l'Union européenne apparaît chaque jour un peu plus lointaine. En juillet dernier déjà, 8 capitales européennes s'étaient en effet opposées à l'ouverture d'un nouveau volet de négociations alors que le pays est candidat depuis maintenant 14 ans. En cause, des insuffisances en matière d'état de droit, de lutte contre la corruption ou encore de la liberté de la presse. Du côté du Parlement européen, les députés s'étaient également inquiétés en juin dernier du manque d'engagement serbe en faveur des valeurs de l'UE et déploraient des liens trop étroits de Belgrade avec la Chine et la Russie. Après les États membres et le Parlement, c'est donc maintenant la Commission qui hausse le ton contre la Serbie autour de négociations qui, sans aucun doute, dureront. Jean-Jacques Herry, RTS, Bruxelles.
5: En bref, ils ont quitté Kiev par le train peu avant minuit. Steve Witkoff et Jared Kushner, les deux émissaires américains envoyés par Donald Trump, étaient d'abord à Moscou samedi soir auprès de Vladimir Poutine. Ils se sont entretenus ensuite à Kiev avec Volodymyr Zelensky. Les nouvelles propositions américaines pour mettre fin à la guerre sont plus efficaces, selon les mots du président ukrainien. Volodymyr Zelensky craint pourtant que la guerre se poursuive cet hiver. Vladimir Poutine refuse toujours de négocier directement avec lui. La sécheresse va peser sur le panier de courses. Les aliments de base subissent des augmentations de prix suite aux canicules de cet été. C'est déjà le cas pour les pommes de terre et le lait qui ont respectivement augmenté de 2 centimes par kilo et 4 centimes le litre. D'autres produits pourraient suivre, les fruits et légumes notamment. Des hausses qui pèsent sur les budgets les plus modestes, Sylvie Balzer.
17: Même si en un siècle, le budget alimentation est passé de 40% à environ 8% pour les revenus moyens, ces augmentations de prix toucheront beaucoup plus fortement les bas revenus. Pour eux, ça représente entre 12 et 15% de leurs dépenses. Or, l'alimentation est un poste incompressible et les prix en Suisse restent 50 à 60% plus élevés que dans l'Union européenne. Les plus petits budgets doivent donc modifier leurs habitudes, opter pour les enseignes les plus avantageuses, se passer de viande ou de poisson. Parfois, c'est même un problème pour les céréales et les légumineuses dont les prix ont explosé de 25% en 5 ans, selon un récent rapport de la FAO, l'Organisation des Nations Unies pour l'alimentation et l'agriculture. Et puis les étiquettes à la hausse sur des aliments de première nécessité comme le pain, les produits laitiers ou les fruits et légumes se remarquent immédiatement et créent un fort sentiment de perte de pouvoir d'achat, d'autant plus fort que les revenus sont faibles.
15: Il est invisible, omniprésent et terriblement efficace.
5: De qui pouvons-nous bien parler? Chez nous, il vous énerve la nuit, mais ailleurs, il est devenu l'un des plus grands défis sanitaires de notre époque. C'est trop de suspense. On parle du moustique, bien sûr, et des virus qu'il transporte, capables de provoquer des épidémies meurtrières aux quatre coins du monde. Mais des chercheurs français semblent avoir trouvé le secret de ce redoutable ennemi. Fouad Boukhari.
18: Ce secret, eh bien, il se cache dans leur salive. Lorsque le moustique prélève notre sang, il injecte aussi dans notre peau des petites gouttes de salive pour qu'on ne sente pas sa piqûre. Et c'est dans cette salive que se trouvent les virus. Des virus parfois mortels, comme la dengue, Zika, la fièvre jaune ou encore le virus du Nil occidental, responsable de millions d'infections par an dans le monde et qui n'épargne pas la Suisse. Leurs travaux ont été publiés il y a une semaine dans la revue scientifique Nature Communication et les premiers tests sur des souris sont concluants. Les scientifiques se donnent 4 ans pour démarrer des essais cliniques. Un vaccin qui aurait 2 avantages, il s'attaque donc à plusieurs virus en même temps et il permet d'éviter les effets secondaires des vaccins traditionnels. Une solution qui permettrait de lutter contre un redoutable tueur en série dont le bilan se porte à 700 000 morts par an. Les moustiques tuent ainsi 200 fois plus d'êtres humains en une seule journée que ne le font les requins en une année entière.
5: Et on termine avec du football, avec le patron du football mondial, Gianni Infantino. Il a confirmé sa candidature à un 4e mandat à la présidence de la FIFA. L'annonce tombe alors qu'il est sous pression, notamment après cette campagne menée contre lui jusque sur les écrans de Times Square à New York. Bonjour Alain Thévaux.
19: Bonjour Frédéric.
5: Gianni Infantino est-il vraiment fragilisé ?
19: Ah oui, il est clairement contesté, mais pas encore menacé. C'est toute l'ambiguïté de la situation. Infantino veut rester à la tête de la FIFA jusqu'en 2031. Et pour l'instant, il part avec un avantage considérable. Il n'a toujours pas d'adversaire déclaré. La confirmation de sa candidature hier ou de l'énième confirmation intervient dans un climat de plus en plus tendu et son timing n'a rien d'anodin. Elle tombe au moment même où des campagnes publicitaires anonymes s'affichent, notamment sur les écrans de Times Square, avec des slogans extrêmement virulents contre lui. La FIFA mérite un leader, pas un dealer, ou encore Infantino dehors.
5: Et Alain, comment expliquer qu'un président aussi contesté puisse encore être largement favori ?
19: Dans le sport, la contestation ne suffit pas, il faut une alternative et pour l'instant, elle n'existe pas. Alexander Čeferin, le président de l'UEFA, ne sera pas candidat. Aucune autre personnalité ne s'est officiellement lancée en campagne. Les opposants ont jusqu'au 18 novembre pour sortir du bois. Donc oui, l'image d'Infantino est écornée. La contestation est même devenue spectaculaire. Mais d'un point de vue électoral, Gianni Infantino demeure en position de force et c'est peut-être là le paradoxe. À Times Square, on peut afficher qu'on veut sa tête, mais pour l'instant, personne ne semble vouloir prendre sa place.
5: Merci Alain Thévaux. L'élection à la présidence de la FIFA aura lieu le 18 mars prochain à Rabat au Maroc à l'occasion du 77e congrès de l'instance.
15: Frédéric Mamaïs pour le journal. Merci Frédéric. Et autour de la table, Pietro Bugnon et Cléa Favre sont arrivés. Bonjour à vous.
20: Bonjour.
15: Les Vaudois votent le 27 septembre sur une baisse d'impôts de 12%. On reçoit 2 invités en ce début de semaine dans cette matinale, puisque derrière cette initiative, il y a Pietro, une question de fond qui concerne tous les romans.
20: Qui ne s'est jamais demandé s'il ne payait pas trop d'impôts ? Olivier Feller nous rejoint ce matin. Il est persuadé que l'État ponctionne trop la classe moyenne. Le conseiller national PLR vaudois défend cette initiative. Son argument, le canton de Vaud étouffe ses contribuables. Il a les moyens d'absorber le choc. En face, le Conseil d'État et la gauche affirment que des centaines de millions de rentrées fiscales en moins par an, eh bien, ça se paye forcément quelque part. Santé, formation, transport. Le débat vaudois pose une question de fond. Jusqu'où l'État doit-il prélever pour redistribuer ?
15: Et on attend vos questions par SMS ou par message écrit sur WhatsApp 076-250-1234. Comme elle indique, Léa, la candidature spontanée, bonne ou mauvaise idée ?
21: Vous pouvez toujours essayer, mais vos chances ne sont pas dinguissimes. On verra pourquoi.
15: À tout à l'heure.
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15: Et à 7h15, on revient maintenant sur cette victoire historique de l'extrême droite allemande hier en Saxe-Anhalt, dans l'est du pays. 44% des voix. L'AfD qui inflige un camouflet à la CDU du chancelier conservateur Friedrich Merz qui obtient moins de 18% des suffrages. Un scrutin régional observé de près à Berlin, forcément, et qu'on va analyser avec vous, Hans Stark. Bonjour.
23: Bonjour.
15: Vous êtes conseiller pour les relations franco-allemandes à l'Institut français des relations internationales, l'IFRI à Paris. 44%, je le disais, pour l'AFD, c'est du jamais vu. Le parti frôle la majorité absolue, un score inédit pour l'extrême droite dans l'Allemagne de l'après-guerre. Les titres de presse ce matin parlent de choc, de séisme, d'horreur. Est-ce que vous partagez ce constat ?
1: Je le partage pleinement, bien sûr que c'est une horreur. C'est surtout une césure dans l'histoire de l'Allemagne, comme vous l'avez déjà souligné. Maintenant, où est-ce que nous en sommes? Donc, premièrement, c'est un land, c'est pas l'Allemagne, c'est un land de quelques 2 millions d'habitants qui a voté pour ce parti. C'est l'un donc des plus petits Länder en Allemagne. Donc, ça change pas la donne. Enfin, je pense que Friedrich Merz sera très, très fragile. Bien sûr, mais enfin, l'AfD n'est pas au pouvoir en Allemagne, donc c'est ce que je voulais rapidement quand même souligner.
15: Et n'a peut-être pas encore le pouvoir dans ce land, hein. Il n'y a pas encore la majorité absolue. Est-ce qu'il y a des chances d'obtenir une coalition?
1: Exactement. Donc en plus, ils n'ont pas la majorité des sièges, donc ils frôlent la majorité des sièges, mais ils ne l'ont pas. Ils ont besoin d'une coalition et aucun parti, même le tout petit parti, le BSW, qui flirte avec à la fois l'extrême droite et l'extrême gauche, selon les sujets et les thèmes, ne veut pas engager une coalition avec l'AfD, ne veut même pas élire M. Zygmunt au poste de ministre-président.
15: Donc ce n'est pas encore gagné pour gouverner dans ce land, mais la victoire reste malgré tout très forte, symbolique, historique, on l'a dit, avec ce camouflet aussi pour la CDU, moins de 18%, un score divisé par deux. Ça veut dire que c'est un vote contre les partis de gouvernement ou c'est un vote aussi d'adhésion aux thèses de l'AfD ?
1: Les deux à la fois, voire les trois. C'est un vote contre les partis donc de Berlin, qui sont au pouvoir là-bas. C'est aussi un vote d'Allemands de l'Est contre le système politique ouest-allemand qui s'est maintenu après l'unification et qui domine toujours aujourd'hui dans la capitale. Et on sait que l'AfD a beaucoup servi des thèmes d'identité est-allemande pendant cette campagne électorale. Et enfin, c'est aussi évidemment un vote d'adhésion à l'extrême droite, même si lorsqu'on interroge les électeurs de l'AfD, ils sont majoritairement convaincus que ce parti-là est un parti centriste, un peu conservateur, mais sans plus. Et là, il y a toutes les contradictions qu'on voit à l'intérieur de ce parti, parce que ce parti regroupe à la fois des conservateurs très nationalistes, mais qui font encore quelque part partie de l'arc républicain, d'un côté, et de l'autre, les néo-nazis purs et durs.
15: Vote d'adhésion aux thèses de l'AfD. Il y a aussi le succès d'un homme, Ulrich Zygmunt, candidat charismatique dans cette région. Est-ce que le parti va mettre en avant davantage des candidats comme lui, radical sur le fond, mais plutôt rassurant et sympathique sur la forme?
1: Et on ne va pas en trouver partout des gens comme lui parce que il est extrêmement photogénique, il passe très bien, il est, comme on dit en anglais, il est smart, et en fait il cache la réalité derrière dans les coulisses où pullulent vraiment des gens qui sont des forces idéologues d'extrême droite et qui font que ce parti a été qualifié authentiquement d'extrême droite par l'Agence de protection de la Constitution en Allemagne.
15: Cette nouvelle percée électorale de l'AfD, est-ce qu'elle peut avoir, selon vous, Hans Stark, des répercussions au niveau national? Est-ce que c'est le début d'une histoire politique qui est en train de s'écrire?
1: On verra bien. Alors, pour l'instant, il y aura des prochaines élections dans 3 semaines. Pardon.
15: Le 20 septembre.
1: En Mecklembourg-Poméranie. Et là-bas, l'AfD est en coude à coude avec le SPD qui sortant, donc la ministre-présidente qui est social-démocrate, Madame Schwesig, qui est très très populaire. Donc l'AfD ne va pas faire un aussi bon score, même si là-bas aussi, ils feront un score quand même assez, assez massif. À Berlin, le même jour, il y aura aussi une élection, et là c'est plutôt la gauche qui va passer parce que Berlin est une ville qui est gouvernée soit par les chrétiens-démocrates, soit par la gauche. Pour le reste de l'Allemagne, notamment à l'ouest, l'AfD est plutôt à 20% en moyenne. Donc il y a des Länder où l'AfD ne perce pas du tout, comme la Bavière. C'est quand même un land très très peuplé où la Rhénanie-du-Nord-Westphalie, où l'AfD est en dessous de 20%. Il faut rappeler que la Rhénanie-du-Nord-Westphalie, c'est plus d'habitants que les 5 Länder de l'Est ensemble. Mais à l'échelle nationale, maintenant dans les sondages, l'AFD est passée première, ça c'est déjà quand même assez inquiétant, et ils sont à 27% dans les sondages à l'échelle nationale, ce qui veut dire que, un, l'AFD ne pourra pas gouverner. De toute façon, aucun parti ne veut engager une coalition avec ce parti-là. Par contre, la CDU est très affaublie.
15: Affaiblie à tel point que ça pourrait compromettre l'avenir politique de Friedrich Merz?
1: J'en suis assez convaincu. Il est très fragilisé. Maintenant, il a un concurrent potentiel, en quelque sorte. C'est le ministre-président de la Rhénanie-Nord-Westphalie. Mais là-bas, il y aura des élections mal avril prochain. Et là, on verra comme son concurrent va se comporter, quel score il va faire. Donc, je pense que M. Merz est en effet fragilisé, mais il ne va pas perdre son poste dans les semaines qui viennent.
15: Merci beaucoup pour votre éclairage ce matin, Hans Stark, conseiller pour les relations franco-allemandes à l'Institut français des relations internationales à Paris. Bonne journée à vous.
1: Bonne journée, merci.
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15: Comment réintégrer les bénéficiaires de l'AI dans le monde professionnel après une dépression ou un burn-out? Le nombre de personnes qui a participé à des mesures de réadaptation ne cesse d'augmenter. Pour plus de la moitié d'entre elles, leur invalidité est causée aujourd'hui par des maladies psychiques. Alors ce n'est pas toujours simple de trouver des entreprises qui acceptent de les engager, mais certaines le font. C'est le cas de cette PME, la crèche L'Arche de Noé à Yverdon, qui accueille régulièrement des bénéficiaires de l'AI. Reportage Dominique Chauffat.
2: Ce sont les enfants et leurs éducatrices qui nous accueillent. L'Arche de Noé prend en charge des bébés, mais aussi des écoliers avant ou après l'école. 60 personnes y travaillent et nous, on se rend du côté de l'administration de cette association privée. C'est dans ce département que l'une des bénéficiaires de l'AI a été engagée. Claire Lys nous explique son parcours.
3: Alors j'ai commencé par un stage. Et puis, j'ai été engagée en août 2025.
2: Vous êtes assistante administrative, ça consiste à quoi votre travail?
3: On récolte toutes les données, le salaire des parents par exemple. Et puis, suite à ces données-là, on établit les contrats pour les enfants.
2: Qu'est-ce qui vous a conduit à avoir besoin de passer par l'AI pendant une période?
3: C'était dans mon précédent emploi, j'ai fait un burn-out. Et suite à ça, on a fait une demande à l'AI qui était acceptée. Et puis là, il est venu à une réinsertion professionnelle.
2: Ça a duré combien de temps, cette période à l'AI que vous avez eu besoin d'avoir?
3: 2-3 ans. Pendant 6 mois, j'ai été dans un atelier de poterie. On se réhabitue au rythme de travail. Donc j'ai commencé avec un 20%, après un 30%, 40% et puis 50%. Et puis suite à ça, l'AI a dirigé sur l'ORIF. C'est l'Office de réorientation professionnelle. On devait trouver des places de stage, c'était pas évident. Mon optique, c'était vraiment qu'un stage. Je voyais pas plus loin, en fait.
2: Claire Lys s'estime chanceuse d'avoir été épaulée par d'autres bénéficiaires de l'AI qui ont trouvé du travail avant elle à l'Arche de Noé. Toutes ces personnes venues en stage de réinsertion au départ, elles ont été encadrées et suivies par Lauriane Duciel-Colomb. Cette responsable des ressources humaines au sein de l'institution est convaincue des bienfaits de cette démarche, mais pas à n'importe quelle condition.
4: Alors pour moi, ce qui est vraiment important, c'est vraiment de s'assurer que le poste soit en surnuméraire et qu'il ne corresponde pas à un besoin. Et c'est des fois le risque des entreprises qui sont un peu serrées, qui ont des rushs ou comme ça, c'est de se dire « Ah ben on fait ça, en même temps, ça nous fait une personne de plus, à moindre frais. » À mon avis, là, c'est l'échec garanti. C'est vraiment de la découverte, de la transmission d'informations, de conseils, d'affinement de la posture. Ça permet à la personne de se faire une image réelle de ce que c'est, sans la pression. Mais je trouve que c'est vraiment important financièrement que l'entreprise, elle crée pas un faux stage pour pourvoir un vrai besoin, en fait, qui devrait pas être rempli de cette façon-là.
2: Une entreprise intéressée par de tels stages doit donc en planifier des éventuels bénéfices sur le long terme et pas dans l'immédiat. Et concrètement, ça se prépare un tel stage, surtout quand il fait suite à un problème d'ordre psychique.
4: J'ai trouvé important de pouvoir intégrer Claire Lys en connaissances et freins pour permettre des étapes organisées dans le temps. On l'a fait aussi de manière visuelle pour conscientiser les progrès avec ce qui était en train d'être découvert, qu'est-ce qui était déjà découvert, qu'est-ce qui était à découvrir à tel moment, qu'est-ce qui était autonome. Et de le voir visuellement comme ça, ça a permis vraiment de retrouver, restaurer la confiance en soi. Et comme plus tard, elle a atteint effectivement des situations de stress, elle a été équipée pour y faire face.
2: La gestion de la pression au travail évolue selon les étapes franchies par les bénéficiaires de l'AI, mais le stress existe aussi du côté des entreprises, raison pour laquelle elles sont épaulées tout au long du processus et même au-delà.
6: La durée d'accompagnement peut être courte, 6 mois, 1 année, si la personne retrouve rapidement sa pleine capacité et qu'il n'y a pas de préjudice. Et puis, si on imagine devoir faire un reclassement professionnel, ça peut aller jusqu'à 7, 8, 9 ans, selon les situations. Je m'appelle Arnaud Métral et je suis responsable adjoint du service entreprise au sein de l'assurance invalidité pour le canton de Vaud. On a aussi la possibilité de travailler avec des prestataires en coaching, par exemple, qui, eux, vont pouvoir rencontrer les bénéficiaires une fois par semaine, mais aussi avoir des échanges avec l'employeur. Et puis après, il y a tout ce qui peut être en lien avec l'adaptation du poste. Il y a quand même plus de 60% des personnes qui font appel parfois à l'assurance invalidité pour ce type de difficultés, qui maintiennent leur poste. Il y a aussi une augmentation des personnes qui font appel à l'assurance invalidité. Il y a moins de stigmatisation du fait de faire appel à l'AI. Donc ça, c'est aussi un gros changement. On intervient plus vite et ça maximise les chances de retour au travail, soit dans la même activité ou dans une autre.
2: Et quand tout se passe bien, c'est évidemment un gain pour le bénéficiaire, pour l'entreprise, mais aussi pour l'ensemble de notre société. Le mot de la fin, on le laisse à Claire-Lise. Elle travaille à 50% aujourd'hui à l'Arche de Noé.
3: Alors en fait, déjà, dans un premier temps, il faut du temps pour se retrouver. On reprend confiance, ça nous redonne aussi du courage. Et puis petit à petit, on se ressent de nouveau des capacités à vouloir retravailler.
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7: Bonjour, c'est Mila de Genève qui vous appelle. Je reviens à votre reportage concernant la violence entre les personnes âgées. Entre mes parents, il y avait depuis toujours une synergie de violence. Et une fois entrée dans la maison de retraite, les différentes formes de violence ne cessaient évidemment pas. Et maman, qui était désormais dans un état de faiblesse, n'avait plus cette force de se défendre ou d'attaquer et devait être protégée à ce moment-là. J'ai constaté avec frayeur avec quelle facilité cette violence avait été communément acceptée par la direction de cette maison de retraite. Et il me fallait en effet des mois pour que les mesures de sécurité indispensables ont été réalisées.
8: Oui, bonjour, ici Marc-Henri, je vous téléphone d'une vallée par rapport aux glaciers. Le changement climatique fait qu'ils disparaîtront, donc au lieu de pleurer, on ferait mieux d'agir.

0: 9 à 33 degrés cet après-midi.
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0: 7h30, l'heure de l'info. Jérôme Jeannin.
2: L'extrême droite aux portes du pouvoir en Allemagne. L'AfD remporte 44% des voix en Saxe-Anhalt. Elle frôle la majorité absolue et devra tenter de trouver des partenaires pour former une coalition. Des funérailles sous haute tension ce matin à Belgrade, celle de Ratko Mladic, l'ancien chef militaire des Serbes de Bosnie. Il sera inhumé sans honneur étatique finalement, mais avec des milliers de personnes attendues en dépit des condamnations internationales. La tension remonte au sud du Liban. Ce matin, l'armée israélienne a ordonné des évacuations avant de frapper un local du Hezbollah. Cet avertissement survient après plusieurs jours de bombardements. Sortie de piste meurtrière à Miami, un avion cargo percute des voitures et prend feu. Cet accident a fait 5 morts et 5 blessés. Le trafic aérien perturbé en Indonésie par l'éruption d'un volcan. 170 000 voyageurs cloués au sol depuis samedi et l'aéroport de Jakarta fermé pour encore une bonne partie de cette journée. Le chantier de toutes les curiosités à Lausanne. 5000 personnes ont visité le chantier de la gare ce week-end. Elles ont pu se rendre compte de la complexité de ce vaste chantier amené à durer jusqu'à fin 2027. Et la renaissance du grand Lugano, mais en football. L'équipe tessinoise s'offre balle et une 6e victoire en 6 matchs de championnat. Sion renverse Thun avec un joueur de moins et Servette se retrouve lanterne rouge après sa nouvelle défaite 2-0 contre Saint-Gall.
0: Faut-il baisser les impôts pour soulager les ménages, en particulier ceux de la classe moyenne? Les Vaudoises et les Vaudois répondront à cette question le 27 septembre prochain dans une initiative populaire Baisse d'impôts pour tous qui réclame une réduction de 12% de l'impôt cantonal sur le revenu et la fortune des personnes physiques. Pietro Bugnon, le débat est vaudois, certes, mais il résonne ailleurs en Suisse romande.
3: Et oui, raison pour laquelle nous avons décidé dans cette matinale de recevoir deux invités. Cet objet, c'est l'illustration d'une tension permanente dans presque toutes les collectivités public de Suisse. Quel équilibre trouver entre ce que l'État prélève et ce qu'il rend à ses citoyens sous forme de prestations? Deux invités donc en ce début de semaine. Demain, la socialiste Brenda Tuosto et ce matin, Olivier Feller. Bonjour.
4: Bonjour.
3: Conseiller national, PLR, membre du comité de cette initiative sur laquelle on vote dans le canton de Vaud le 27 septembre. Une question simple pour commencer. Est-ce que vous, personnellement, vous payez trop d'impôts dans le canton de Vaud?
4: Il s'agit d'une cause que je défends en tant que membre du comité d'initiative, indépendamment de ma situation propre. C'est ce qui est noble en politique, on peut dépasser son individualité. Ce que je constate, c'est que le canton de Vaud est le canton suisse qui impose le plus lourdement les personnes physiques, juste après Genève, selon les données statistiques les plus récentes de l'administration fédérale des finances. Et le canton de Vaud est en plus celui où la pression fiscale sur les contribuables a le plus augmenté au cours des 20 dernières années, et nous ne voyons pas pourquoi les Vaudoises et les Vaudois devraient payer plus d'impôts, beaucoup plus d'impôts que les autres confédérés, Saint-Gallois, Zurichois, Bâlois, Fribourgeois, alors que les prestations publiques à la population n'y sont pas notablement moins bonnes que chez nous.
3: Quand vous discutez avec des collègues d'autres cantons au Conseil national, vous les enviez fiscalement parlant ?
4: Sur le plan fiscal, je les envie, et d'ailleurs mes collègues du Conseil national, tant en Suisse romande qu'en Suisse allemande, savent que le canton de Vaud a un impôt très lourd. Notre impôt est même plus lourd que l'impôt neuchâtelois, alors que à Neuchâtel, il y a eu des mesures qui ont dû être prises, et il y a même une décroissance démographique à Neuchâtel, mais l'impôt est plus lourd dans le canton de Vaud, et l'initiative que nous défendons vise à ramener le poids de l'impôt cantonal d'un niveau extrême à un niveau un peu plus raisonnable, mais qui restera dans la moyenne supérieure suisse.
3: On se rappelle du slogan, célèbre slogan de Pascal Brulis, collègue de parti PLR, qui était alors ministre des Finances, l'impôt heureux. Aujourd'hui, dans le canton de Vaud, l'impôt n'est plus heureux.
4: C'est-à-dire dans le canton de Vaud, dans les sphères dirigeantes, politiques, on parle beaucoup des personnes qui bénéficient de mesures de soutien étatique, les personnes modestes, bien. On parle depuis quelque temps aussi beaucoup des grandes fortunes qui bénéficient du plafond instauré par le bouclier fiscal et qui ne sont donc pas concernées par notre initiative. Mais on parle peu des gens entre ces deux extrémités, les retraités, les indépendants, les salariés qui payent des impôts, parfois beaucoup d'impôts, sans forcément soit grand-chose en retour, et c'est à ces classes moyennes-là que s'adresse notre initiative.
3: Et qui gagnerait combien, si c'est oui, le 27 septembre ?
4: Alors, dès que l'on paye un impôt dans le canton de Vaud, on est concerné par notre initiative à l'exclusion des grandes fortunes qui ne sont, qui ne

0: sont pas concernés. Alors, cela peut être quelques dizaines de francs par mois, cela peut être quelques centaines de francs par mois. Chaque contribuable peut faire ses propres projections sur le simulateur de l'administration fédérale des contributions. Mais nos adversaires sur ce sujet, enfin, en l'occurrence, il se trouve que c'est la gauche a un double discours. Le Conseil d'État a augmenté dans le canton de Vaud, en 2024, les allocations familiales de 22 francs par mois. Et le Parti Socialiste s'est empressé de communiquer que ces décisions portées par sa ministre d'alors allaient avoir un impact concret, direct, utile pour les ménages. Lorsqu'une initiative prévoit pour les ménages qui n'ont peut-être pas d'immenses revenus mais qui payent des impôts, prévoit pour ces ménages-là une économie d'impôts de quelques dizaines de francs par mois, le Parti Socialiste parle de cadeaux aux riches. Je ne comprends pas ce double discours, quelques dizaines de francs par mois, suivant les catégories de revenus, ça peut avoir une importance certaine pour le pouvoir d'achat.
1: Mais mécaniquement, ceux qui aujourd'hui payent le plus d'impôts seront ceux qui payeront, qui économiseront le plus avec votre initiative, c'est mécanique.
0: Nous avons prévu un taux, un rabais d'impôt identique pour tous et toutes de 12%. Et ce rabais d'impôt va s'appliquer au montant de l'impôt cantonal qui, lui, repose sur des barèmes très progressifs qui dépendent des situations familiales. La progressivité de l'impôt, cela signifie que plus votre revenu est élevé, plus le taux d'impôt est élevé et la progressivité de l'impôt permet d'assurer la justice fiscale. Et cette progressivité n'est pas remise en question par notre initiative. Le taux de 12% est identique pour tous.
1: Donc ceux qui payent aujourd'hui beaucoup d'impôts seront ceux qui en paieront le moins à l'avenir. Avec votre initiative?
0: Non, la progressivité de l'impôt est totalement maintenue. Les barèmes ne sont pas changés avec notre initiative. Ceux qui payent beaucoup d'impôts aujourd'hui continueront de payer beaucoup d'impôts, mais de façon un peu moins extrême, puisque le but de l'initiative, c'est de ne pas transformer le canton de Vaud au canton de Schwyz ou en canton de Zoug ou en un paradis fiscal. C'est simplement de ramener le niveau de l'impôt cantonal à un niveau légèrement supérieur à supérieur à la moyenne suisse. Donc, de ramener l'impôt à la moyenne supérieure.
1: Moins 12%, c'est ce sur quoi les Vaudoises et les Vaudois votent au mois de septembre, le 27 septembre, avec une baisse qui a déjà été actée par le Grand Conseil, moins 7%, c'est pas suffisant.
0: Si on vote oui à l'initiative, on soutient une baisse d'impôt de 12%, une baisse de 12% de l'impôt cantonal sur le revenu et la fortune. Pourquoi ? Parce que le Conseil d'État lui-même a confirmé lors de sa récente conférence de presse qu'en cas d'acceptation de l'initiative, les autres mesures de réduction fiscale seront annulées. Donc seul un soutien à l'initiative permet de donner une véritable assise juridique, institutionnelle, démocratique à la baisse d'impôt dans la durée. Ce que le peuple décide, les autorités doivent l'appliquer, ce que les autorités décide, les autorités peuvent l'annuler.
1: Alors, moins d'impôts à payer, c'est moins d'argent dans les caisses de l'État, un manque à gagner de 272 millions de francs par an dans un canton qui boucle ses comptes en déficit depuis 2023. Il y aura forcément des coupes dans les prestations, si c'est oui.
0: Il n'y aura pas de coupe. Il faut avoir une vision d'ensemble de la situation financière à l'État de Vaud. L'État de Vaud dispose de réserves liquides de 3,2 milliards. Donc ce ne sont pas des bâtiments administratifs, ce sont des réserves liquides, du cash déposé notamment à la Poste. Et ce sont les contribuables qui ont financé ces réserves, ce sont en quelque sorte des avances faites par les contribuables.
1: Seuls 1,2 sont mobilisables, dit l'État de Vaud, sur ces 3,2.
0: Si vous lisez le bilan des comptes 2025, vous constatez que les 3,2 milliards, eh bien, ce sont des placements à court terme ou ce sont des dépôts bancaires ou des dépôts à la Poste. Donc, c'est immobilisable, si ce n'est d'un jour à l'autre, du moins dans les quelques mois. Cela ressort du bilan des comptes. Et en plus, les revenus de l'État augmentent chaque année de plusieurs centaines de millions. Plus 382 millions en 2024, plus 727 millions en 2025. Et dans le budget 2026 de l'État de Vaud, les revenus augmentent d'un demi-milliard. Et l'on sait, on vient de l'observer au niveau de la Confédération d'ailleurs, on sait que les revenus budgétés ont tendance au moment du bouclement des comptes d'être beaucoup plus élevés. Donc les revenus vont continuer d'augmenter de façon importante et les dépenses pourront progresser de façon importante. Soyons honnêtes. L'initiative aura pour effet un léger ralentissement de la progression annuelle exponentielle des dépenses. Mais les dépenses pourront continuer d'augmenter de façon importante puisque les revenus vont continuer d'augmenter de façon importante.
1: Zéro coupe, promesse.
0: Il n'y a pas de coupe lorsque des revenus augmentent de façon massive et que les réserves liquides s'élèvent à 3,2 milliards. Et il s'agit bien sûr de davantage pourchasser les dysfonctionnements et les gaspillages. Si je veux dire, un élément important, c'est au fond même une adversaire de l'initiative. Une adversaire déclarée à l'initiative, comme la députée Oriane Sarrazin, qui est présidente de la commission de gestion du Grand Conseil, a déclaré publiquement, encore il y a quelques mois, qu'il y avait des dysfonctionnements au sein de l'appareil étatique et que ces dysfonctionnements coûtaient cher. Et là, il y a assurément une marge de progression dans l'intérêt général.
1: Gaspillage, dans quel domaine ?
0: Alors, cela peut être des problèmes de facturation au chouïf qui coûtent cher. C'est un défaut de surveillance. C'est l'augmentation des effectifs de communicants de 50% en 10 ans. Ce sont des gabegies informatiques. Enfin, les exemples relayés d'ailleurs par vos confrères et consoeurs sont nombreux et réguliers.
1: Un point de comparaison, Genève. Genève qui a voté oui à une baisse d'impôts en 2024 avec plus de 60% des voix. Vous en avez fait, vous, d'ailleurs, un argument de campagne. C'est la preuve que c'est possible de baisser les impôts, sauf qu'aujourd'hui, si on regarde l'état des finances du canton de Genève, c'est compliqué. Le Conseil d'État qui préconise un demi-milliard d'économies d'ici 2029, est-ce que ce n'est pas précisément ce qui risque de se passer, si c'est oui, le 27 septembre dans le canton de Vaud ?
0: Le canton de Genève, à ma connaissance, a des dettes. Le canton de Vaud à des réserves liquides de 3,2 milliards qui sont mobilisables. Cela relève du bilan des comptes. La situation est donc différente. Et notre initiative est à vrai dire modérée, puisque les impôts de la classe moyenne vont continuer d'être dans la moyenne supérieure du pays. Nous ne faisons pas du canton de Vaud un canton de Schwyz et encore moins un paradis fiscal. Ceux qui aiment payer les impôts pourront continuer de payer des impôts, mais le poids de l'impôt sera un peu moins extrême.
1: La présidente du Conseil d'État vaudois, Christelle Luizé, en charge des finances, camarade de parti, d'ailleurs collègue de parti, elle dit que cette initiative, c'est un risque important pour la stabilité financière du canton de Vaud. Elle est PLR comme vous, pourquoi est-ce qu'elle a tort ?
0: Alors, dans notre parti, il y a une certaine liberté de parole et on a le droit d'être...
1: Elle est aux affaires.
0: Disons, elle est en droit de ne pas être d'accord avec l'écrasante majorité des militantes et des militants. Donc l'initiative a été plébiscitée par près 90% des délégués lors d'une assemblée des délégués du PLR Vaud. Mais il est vrai, vous l'avez dit, Pietro Bugnon, Christelle Luizé est dans une autre situation institutionnelle, notamment liée à la collégialité. Donc son approche est différente de celle des militants et des militantes PLR qui soutiennent, comme les Verts libéraux, comme l'UDC, de façon claire, cette initiative.
1: Est-ce que cette initiative, c'est d'abord, au fond, une conviction politique, philosophique pour vous sur le rôle de l'État? Moins d'État, c'est plus de liberté, de responsabilité individuelle aussi?
0: Non, cette initiative n'est pas empreinte d'idéologie, elle est avant tout pragmatique, pratique. Elle vise à ramener le niveau de l'impôt cantonal vaudois à un niveau un peu plus raisonnable. Voyez-vous, nos adversaires, en l'occurrence la gauche, au fond, la gauche, au Grand Conseil vaudois, a refusé toute baisse d'impôts. Toute baisse d'impôts, quel que soit le pourcentage envisagé. Et Jessica Jacou, la candidate socialiste au Conseil d'État, a déjà déclaré au moment du lancement de sa candidature qu'en cas d'élection, elle plaiderait pour la création de nouveaux impôts cantonaux. Voilà la sauce à laquelle nous serons mangés si l'initiative est refusée.
1: Mais au fond, pour vous, c'est possible d'avoir un niveau d'imposition bas et des services publics de qualité?
0: Il est possible d'avoir un niveau d'imposition qui sera clairement encore dans la moyenne supérieure de notre pays, tout en maintenant les services publics à la population, si l'on pourchasse de façon plus déterminée les dysfonctionnements et les gaspillages qui ont été mis en lumière au cours de ces dernières années, compte tenu des réserves liquides de 3,2 milliards et de l'augmentation des revenus chaque année de plusieurs centaines de millions. Les dépenses pourront donc continuer de progresser de plusieurs centaines de millions.
1: Mais vous parlez de gaspillage, donc cette initiative, c'est un levier pour, au fond, pousser l'État de Vaud à devenir structurellement plus petit.
0: Le but de l'initiative n'est pas de rendre l'administration ou l'État de Vaud plus petit, puisque les revenus vont continuer d'augmenter, donc les dépenses vont pouvoir continuer d'augmenter. Des dépenses qui augmentent, ça fait grandir l'État, ça ne fait pas rétrécir l'État. En revanche, il est vrai que cette initiative devra amener les autorités à pourchasser de façon plus systématique les gaspillages et les dysfonctionnements, et ça c'est dans l'intérêt général, quelle que soit la perception fiscale.
1: Olivier Feller, vous êtes conseiller national PLR Vaudois, membre du comité d'initiative pour une baisse fiscale de 12% dans le canton de Vaud. Votation le 27 septembre prochain.
2: Et vous restez avec nous encore quelques minutes dans la matinale. 076 250 1234, le numéro. Si vous avez encore une question à poser à notre invité Olivier Feller, le temps de la revue de presse. Valérie Droux, on démarre avec ce raz-de-marée.
3: Oui, ce raz-de-marée, cet effondrement, le parti d'extrême droite allemand AfD, qui a cartonné aux élections du Land de Sachsen-Anhalt, 44% des suffrages, et en face, les conservateurs de la CDU, du chancelier Friedrich Merz, à moins de 18%. Le séisme allemand, résume Stéphane Bussard dans son éditorial du Temps, une cinglante victoire qui donne la mesure des innombrables frustrations des habitants de l'ex-RDA, l'Allemagne de l'Est, et la faiblesse du gouvernement Merz et des partis traditionnels risque d'offrir un boulevard à un parti d'extrême droite qui effraie déjà toute l'Europe. Un résultat en forme de signal qui dit « c'est possible » au reste de l'Allemagne et à l'Europe, note aussi le commentaire du site Watson. L'AfD qui manque donc de peu la majorité absolue au Parlement du Land, et c'est peut-être ça qui est dommage, selon l'éditorialiste de Sangalor Tagblatt, de l'Argauer et de la Luzerner Zeitung. Avec une majorité absolue, l'extrême droite aurait été obligée de montrer si elle était capable de gouverner. Elle aurait sans doute échoué à cause de querelles internes et du manque de professionnalisme de certains de ses membres. À présent, ce sera probablement un Land dirigé par les conservateurs de la CDU, mais cette fois-ci avec la tolérance, voire la collaboration de la gauche, ce qui ne devrait guère plaire à de nombreux électeurs de cette même CDU. L'AfD pourrait quant à elle se replier dans le rôle confortable de l'opposition et continuer à se renforcer dans cette position-là. Ce vote pour le commentaire du Blick recèle 5 enseignements pour la Suisse, parmi ceux-ci l'importance de la démocratie directe et pas seulement des élections. Les votations entre les élections modifient la politique, car le gouvernement et le Parlement savent que le peuple peut corriger leurs décisions, ce qui les force à chercher très vite des compromis. Et en plus, ceux qui votent se sentent davantage écoutés. Le commentaire conclut, la concordance et la démocratie directe ont un prix. La Suisse prend ses décisions lentement, c'est vrai. En contrepartie, ici, pratiquement aucun parti ne peut prendre tout le pays en otage, même s'il remporte une élection.
2: Les votes et leur psychologie aussi.
3: Contrairement à ce qu'on pourrait penser, ce n'est pas la peur, mais plutôt la colère qui pousse les électeurs vers le populisme de droite. Celui qui est en colère ne veut rien remettre en question, il veut préserver son mode de vie et son statut. La peur est une émotion qui invite plutôt, selon un professeur de sciences politiques interviewé dans la NZZ, qui invite donc plutôt la peur à prendre du recul et à reconsidérer les choses. C'est donc ce qui ressort des recherches de Markus Freitag en interview dans cette NZZ, mais il est surtout interrogé sur son nouveau livre dans lequel il se demande dans quelle mesure on est suisse au fond de soi. Il évoque les traits de caractère dominants chez nous, la conscience professionnelle et le respect des règles, le conformisme, hein, Bünzli, dit-on en suisse alémanique. C'est un outil de cohésion sociale indispensable, dit-il, pour faire fonctionner ce pays très hétérogène. Il note aussi que la vie sociale suisse est extrêmement codifié et planifié. Les Suisses, enfin, qui cultivent une image de modestie et détestent les frimeurs au quotidien. Cependant, cette modestie disparaît dès qu'ils voyagent à l'étranger, où ils affichent une grande assurance en affirmant que tout fonctionne mieux chez eux.
2: Conscience professionnelle, justement, on suit ce matin, Valérie, un inspecteur des denrées alimentaires.
3: Ils sont 12 dans le canton de Vaud et 24 heures est parti en reportage avec l'un de ces inspecteurs qui débarquent sans prévenir dans les lieux ciblés, restaurants, commerces, entreprises. Ils contrôlent les frigos, prennent des échantillons de sauce, de viande, et tout est ensuite passé au crible d'un laboratoire des Hauts de Lausanne. Chaque année, 5000 échantillons sont analysés et 20% quand même présentent des problèmes d'hygiène, alors sans pour autant forcément être dangereux pour la santé. Lui, il est en revanche plutôt bon pour la santé et il est même en plus un atout charme de la Bénichon, le chou. Il est à l'honneur et à la une de la Liberté, parce que certes le chou est incontournable du festin fribourgeois, mais il est aussi discret. Donc c'était bien son tour d'être mis à l'honneur, car il est trop souvent oublié ou alors remisé au rôle d'accompagnement, ce qui est totalement injuste. Enfin, si vous êtes plus frites que chou, vous vous régalerez dans 24 heures avec le chef vaudois Fabrice Auchard, qui vise rien moins que le titre de champion du monde de la frite. La compétition se déroulera le 26 septembre dans le nord de la France. La frite dans sa plus pure expression, attention, 3 ingrédients autorisés, pommes de terre, corps gras et sel, la vie.
2: Et rien que ça, il y en a pour tous les goûts dans la revue de presse ce matin. Olivier Feller, plutôt frite ou chou, vous ?
0: Moi, j'aime bien les deux. Les frites.
2: Les frites.
0: Et il faut combiner peut-être parfois au chou, peut-être pas le même soir, mais les deux peuvent être succulents.
2: Moins trivial, la presse qui revient aussi sur ces élections en Allemagne, ce score sans appel de l'AFD hier, avec des leçons peut-être à en tirer pour la Suisse, disent les commentateurs. Quelle lecture vous faites-vous de ce vote, de ce qui s'est passé hier chez nos voisins?
0: C'est une nouvelle très triste. Triste pour l'Allemagne, triste pour l'Europe. L'AFD, c'est un parti qui s'affiche pro-Trump et pro-Poutine. Je ne pense pas que ce parti pourra faire beaucoup de bien à l'Europe, au contraire.
2: La presse qui revient aussi sur ces études menées par ce chercheur en politique. En quoi on est suisse au fond de soi? Il évoque plusieurs traits de caractère. Ça vous a fait sourire. Le respect des règles, le conformisme, la conscience professionnelle. Vous signez sur tout ça?
0: Les choses ont tendance à changer, mais fondamentalement, ces différentes caractéristiques sont assez pertinentes. Ce qui m'a fait sourire, c'est que le Suisse à l'étranger prend de l'assurance. Et c'est vrai qu'en Suisse, les choses vont mieux qu'ailleurs, en tout cas moins mal. Mais j'ai quand même le sentiment qu'elles ne vont plus aussi bien aujourd'hui qu'il y a 20, 30 ou 40 ans. Donc, certes, nous allons moins mal qu'ailleurs, mais il faut avoir conscience du fait que nous n'allons plus aussi bien par le passé. Donc, il faut être prudent.
1: Une nouvelle triste, cette progression de l'AFD en Allemagne. En Suisse, l'extrême droite, l'UDC, est présente au gouvernement avec deux conseillers fédéraux, plus ou moins 30% de voix depuis une quinzaine d'années. Est-ce que c'est problématique en Suisse aussi, la montée de l'extrême droite?
0: Bon, l'UDC a une autre histoire et un autre profil que l'AFD. L'UDC est un parti démocratique et la collaboration avec l'UDC peut être féconde sur un certain nombre de sujets, je pense notamment à la fiscalité ou aux enjeux ou à certains enjeux économiques. Je crois qu'on peut pas comparer ces deux partis et on peut pas comparer l'histoire de l'Allemagne et l'histoire de la Suisse.
2: 7h53, comme un lundi, notre rendez-vous avec le monde du travail, avec ce message Cléa Favre ce matin à celles et ceux qui cherchent un emploi.
4: Oui, vous qui exercez votre poker face chaque dimanche midi, le beau-père.
1: Mais ma petite Cléa, mais c'est fou que tu sois toujours au chômage. En Suisse, on est à quoi? 3% de chômage.
4: La cousine. Puis t'as écrit à la voisine de mon boulanger qui travaille dans l'immobilier. Vous, dans votre tête, déjà Ghislaine, je suis décoratrice d'intérieur. Ensuite, as-tu déjà reçu une seule fois dans ta vie une réponse positive à une candidature spontanée? Et c'est là où je veux vous emmener avec cette introduction alambiquée. Prendre la peine de taper des prompts dans ChatGPT pour rédiger des candidatures spontanées, cela sert-il vraiment à quelque chose? Imaginez toutes les conditions qui doivent être réunies pour que ça marche. Votre mail arrive dans l'outlook de la bonne personne. C'est pas gagné quand on écrit à info@quelque-chose. Oh, et votre mail tombe tellement bien. Un poste se libère pile à ce moment-là et l'entreprise n'avait pas eu le temps de publier une annonce. Oh, mais cette société en plus cherche une décoratrice. Décidément, quelle chance. Elle veut un profil exactement comme le vôtre, mêmes années d'expérience. Et cerise sur le pompon, vous êtes la seule personne à avoir envoyé une candidature. Je suis pour l'optimisme.
5: Tout est possible. L'impossible prendra simplement un peu plus de temps.
2: Bon, on sent qu'il y a encore un obstacle, Cléa.
4: Beaucoup d'entreprises ont des processus. Quand un poste s'ouvre, elles ne se jettent pas sur le premier CV atterri du ciel. Elles passent par une mise au concours.
6: De croire vos collègues, tout ça, qui vous disent « Mais non, ne t'inquiète pas, badabim, badaboum, ça va s'arranger, tout ça, ne t'inquiète pas, voilà. » Parce que ça va pas s'arranger du tout.
4: Toutes ces haies à sauter, cela explique la réaction d'Émilie Jauret, consultante senior et associée au sein du cabinet de recrutement Alec Allan à Genève, à la question « Avez-vous déjà vu de vos yeux des candidatures spontanées couronnées de succès ?»
7: Oui. Alors c'est un petit peu le pourcentage. Il est probablement assez peu parlant parce que je pense qu'il est moins de 10%. Même est-ce qu'on a atteint les 5%, j'en suis pas sûre.
2: Bon, si on comprend bien et si on résume, il faut laisser tomber.
4: Ne flinguons pas le moral des personnes qui en rédigent à l'appel, poussées par le désespoir et l'ORP. Certaines grandes entreprises ont la réputation de bien gérer ces candidatures. Les grandes, oui, car ces afflux massifs de CV non sollicités nécessitent des ressources. Elles les gardent et peuvent appeler des candidates plusieurs mois après. Elles se constituent comme ça un vivier de profils profil prometteur. Mais ça marche plutôt pour les jeunes. Selon Émilie Jorret, il y a aussi des cas où on peut envoyer son dossier sans forcément s'armer de son amulette en pierre de lune et sa patte de lapin dans les métiers sous tension, type santé ou restauration, des domaines où on recrute souvent. Autre situation, la petite PME directement concurrente à votre ancienne boîte. Là, vous avez un profil sur mesure. Quoi qu'il en soit, si vous devez vraiment postuler de manière spontanée, les conseils d'Émilie Jorret, ciblez, il faut que votre envoi ait un sens, profil, secteur d'activité. Cherchez le nom de la personne responsable des ressources humaines. Ce serait dommage que votre CV tombe dans les abysses d'une boîte mail générique relevée tous les 3 mois. Et ben, ne pas y passer des heures.
8: Moi j'y crois en...
2: Allez, on finit sur une note d'optimisme. C'est tout vous ça, Cléa Favre, et on retient ces quelques tuyaux pour tenter peut-être des candidatures spontanées, même si on a compris, ça marche que très rarement. Olivier Feller, conseiller national PLR, est-ce qu'en politique, la candidature spontanée, ça peut fonctionner ?
0: Ça peut fonctionner si elle est de qualité. Enfin, il y a un certain nombre de conditions à respecter pour que la candidature spontanée puisse fonctionner. On parle en politique, en Suisse allemande, de Quereinsteiger, donc des personnes qui n'ont jamais fait de politique et qui tout d'un coup aspirent à devenir... Alors en général, c'est pas conseiller communal, hein. En général, c'est directement le conseil national. Oui, oui, c'est carrément...
1: Il y en a une qui est devenue conseillère d'État dans le canton de Vaud récemment, avec un profil comme celui-là.
0: Ah bon, attendez, c'est vrai ?
1: Valérie Dietli.
0: Ah oui. Bon, non, j'ironise bien sûr. Donc on peut être des Quereinsteiger même dans des exécutifs vaudois. Dans ma petite expérience de directeur de la chambre vaudoise immobilière qui a disons la taille d'une PME, nous recevons parfois des propositions, des candidatures spontanées. Évidemment, nous n'allons pas écarter des collaborateurs qui donnent satisfaction au profit d'une candidature spontanée, mais nous gardons les dossiers de qualité. Et il nous est déjà arrivé de rappeler ces personnes le jour où un poste s'est libéré. Donc ça peut arriver dans... Votre interlocutrice, Cléa Favre, disait dans 5-10% des cas, je pense.
4: Peut-être même moins de 5%.
0: Peut-être moins de 5%.
4: Il faut avoir un peu de chance.
0: Enfin, c'est supérieur à zéro, les chances. Donc, on peut essayer.
2: Donc, ça corrobore ce que vous voyez sur le terrain. Est-ce que, spontanément, vous pourriez-vous nous dire que vous êtes encore candidat pour une nouvelle législature au Conseil national l'an prochain, Olivier Feller ?
0: Ce ne sera pas une candidature spontanée. Elle sera organisée, mais je serai candidat à la candidature au sein de mon parti au PLR Vaud.
2: Eh ben voilà, vous l'avez dit ce matin dans la matinale, Olivier Feller, conseiller national PLR vaudois, vous avez porté la voix du oui à cette initiative du 27 septembre prochain concernant cette baisse des impôts. Et demain, Pietro Bugnon reçoit
1: demain,
2: la voix du non.
1: On reçoit une opposante, la socialiste vaudoise Brenda Tuosto.
2: Merci Olivier Feller et merci à vous pour votre écoute fidèle de la matinale.
0: Merci de l'accueil.
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2: Et des ralentissements à vous signaler sur l'A1 Yverdon-Lausanne entre Serpité et Bavoie en direction de Lausanne, ainsi que sur l'A5 Yverdon-Bienne entre Serrières et la Maladière en direction de Bienne. Et puis en raison d'un dérangement technique, la circulation des trains est fortement perturbée entre Morat et Chiètres.
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2: La météo de ce lundi, ça s'annonce changeant pour la matinée. Quelques averses parfois orageuses, puis retour à un temps assez ensoleillé et sec. À côté température, il fera chaud, voire lourd cet après-midi. 29 à 33 degrés, même type de temps demain, avant un net refroidissement attendu dès mercredi.
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2: Et la suite de la matinale, c'est tout un monde et c'est avec vous Éric Guévard-Affray. Bonjour Éric.
12: Bonjour Yann, je n'aurai qu'un mot, c'est vivement mercredi.
2: Voilà, j'en étais sûr. On vous connaît.
12: Bonne journée à vous Yann, bienvenue à vous qui nous rejoignez sur RTS Première en ce lundi 7 septembre, il est 8h. C'est parti pour une demi-heure ensemble en Suisse et à travers la planète avec d'abord le journal d'Audrey Mondy. Bonjour Aude.
13: Bonjour.
12: À la une ce matin des pourparlers, oui, mais toujours pas de signe de paix.
13: Les émissaires américains achèvent un voyage à Moscou et Kiev sans avancée majeure, tout au plus quelques jours de répit pour les habitants de la capitale ukrainienne. Victoire qualifiée d'historique pour l'extrême droite allemande, l'AfD compte bien diriger la région de Saxe-Anhalt. Gros coup dur pour le parti du chancelier allemand Friedrich Merz. Puis en fin de journal, on verra que l'intelligence artificielle s'immisce jusque dans notre bouche d'Eisenhower. Verizon lance une brosse à dents du futur.
12: Les dents avant d'être dans notre bouche, l'IA, elle est partout, même à l'école, à l'université, où elle sème le doute, parfois le chaos sur la manière d'enseigner, de contrôler les connaissances et aussi dans le choix d'une carrière, d'un métier. Est-ce qu'il faut tenir compte de l'intelligence artificielle quand on choisit une carrière ou une voie ou se lancer simplement dans ce qui nous plaît? Les métiers plus manuels sont-ils forcément à l'abri? On voit tout ça dans Tout un monde après le journal.
13: Un week-end de pourparlers et un maigre bilan. Deux envoyés spéciaux américains ont achevé hier soir une tournée en Russie et en Ukraine pour tenter de mettre fin à la guerre. Les deux parties devront faire des compromis, a déclaré hier l'émissaire de Washington, Steve Witkoff. Seul point positif pour les habitants de Kiev, pas de bombes sur la capitale ukrainienne pendant la visite. La trêve a été respectée. Notre correspondante en Ukraine, Maureen Mercier.
14: Les Ukrainiens n'avaient rien osé espérer de cette visite. Confirmation dès samedi soir de ce qui a filtré des 3 heures de discussion, le président russe a montré combien il restait sur sa ligne. Déterminé. Les Ukrainiens, de résumé, il va continuer à nous envahir. Voilà ce qu'ils en ont conclu sans surprise. Elena, 2 enfants. Depuis que les bombardements ont redoublé, elle s'interroge comment les protéger. La venue des 2 émissaires ne l'a pas réconfortée. Elle a profité de cette fenêtre sans bombardement pour les évacuer tout à l'ouest du pays chez leurs grands-parents. Elle est ici devant sa voiture, le coffre plein à craquer.
15: On comprend que la situation devient trop dangereuse pour rester. Surtout pour des enfants si petits. Mon mari et moi, nous, on revient ensuite à Kiev parce qu'on doit y travailler. C'est vraiment une décision difficile, oui. Mais je serai plus tranquille si je sais que mes enfants ne sont plus ici, sous les bombes.
14: Les émissaires viennent de quitter l'Ukraine. Alors tout le monde s'y prépare. La Russie reprendra sa campagne de bombardement particulièrement violente. Maureen Mercier, RTS Info, Kiev.
13: L'AFD aux portes du pouvoir ce matin en Saxe-Anhalt. Le parti d'extrême droite a remporté hier 44% des voix dans cette région d'ex-Allemagne de l'Est au centre du pays. Il frôle la majorité absolue et devra conclure des alliances avec d'autres formations pour espérer gouverner. La CDU du chancelier et conservateur Friedrich Merz stagne à 17%. Pour Hans Stark, spécialiste des relations franco-allemandes à l'IFRI, plusieurs facteurs expliquent ce vote.
16: Ce 1er août 2018, le Vaudois, accompagné de 3 complices, organise un guet-apens contre un homme.
13: En effet,
12: on va vraiment changer de voix.
13: Voilà, on va voir si on arrive à le retrouver. En attendant, on continue, on parle du Liban, au Moyen-Orient. L'armée israélienne qui a ordonné hier l'évacuation d'un secteur dans le sud du Liban en prévision de frappes contre le Hezbollah. Les médias locaux évoquent un raid contre une localité. Cet avertissement intervient après plusieurs jours de bombardements meurtriers au Liban malgré une trêve fragile en vigueur. Un regain de tension au Yémen, des affrontements entre les forces pro-gouvernementales et les Houthis pro-iraniens ont fait plus de 300 morts ces derniers jours. De nombreuses familles sont contraintes de fuir. Les rebelles ont lancé jeudi une nouvelle offensive afin de progresser vers le stratégique détroit de Bab el-Mandeb. On revient sur cette information. Donc, l'AFD aux portes du pouvoir ce matin en Saxe-Anhalt. La CDU, par contre, du chancelier conservateur Friedrich Merz qui stagne à 17%. Pour Hans Stark, donc spécialiste des relations franco-allemandes à l'IFRI, plusieurs facteurs expliquent ce vote.
17: C'est un vote contre les partis donc de Berlin qui sont au pouvoir là-bas. C'est aussi un vote d'Allemands de l'Est contre le système politique ouest-allemand. Et enfin, c'est aussi évidemment un vote d'adhésion à l'extrême droite. Il y aura des prochaines élections dans 3 semaines en Mecklembourg-Poméranie. Et là-bas, l'AFD est en coude à coude avec le SPD sortant. L'AFD ne va pas faire un aussi bon score. À Berlin, le même jour, il y aura aussi une élection. Et là, c'est plutôt la gauche qui va passer parce que Berlin est une ville qui est gouvernée soit par les chrétiens-démocrates, soit par la gauche. Mais à l'échelle nationale, maintenant dans les sondages, l'AFD est passée première. Ça, c'est déjà quand même assez inquiétant. L'AFD ne pourra pas gouverner de toute façon. Pas aucun parti ne veut engager une coalition avec ce parti-là. Par contre, la CDU est très affaiblie.
13: Hans Stark, invité tout à l'heure de Yann Amedro.
12: En Suisse, un procès hors norme s'ouvre ce matin à Renan.
13: Un Vaudois de 33 ans est accusé de sévices sur une quinzaine de personnes, souvent des jeunes femmes avec qui il était en couple, mais aussi des hommes de son entourage. L'arrestation de cet agresseur en série remonte à 2018 à la suite d'un fait divers marquant, Esther Coco.
16: Ce 1er août 2018, le Vaudois, accompagné de trois complices, organise un guet-apens contre un homme dans une forêt de la région d'Oron. Un homme qu'il a dénoncé pour des violences commises contre sa chienne. La victime est ligotée à un arbre et subit des tirs de sarbacane, des décharges de taser, des coups de fouet et des jets de gaz lacrymogène. Elle est séquestrée toute la nuit avant d'être libérée. L'organisateur de cette cruelle embuscade n'en est pas à son coup d'essai, selon l'acte d'accusation. Entre 2009 et 2016, il a exercé son emprise et infligé des mauvais traitements à ses compagnes successives et autres connaissances masculines. 8 de ses victimes ont porté plainte. Aujourd'hui, ce sont notamment ses sévices qui sont jugés par la cour criminelle vaudoise, 15 chefs d'accusation, dont les lésions corporelles graves, l'enlèvement ou le viol qualifié. Ce qui frappe dans ce procès, c'est la jeunesse des protagonistes au moment des faits, des Suisses âgés de moins de 30 ans, ainsi que le temps qu'il a fallu pour aboutir à l'audience. Cela fait 8 ans que le principal prévenu est en détention avant jugement en raison d'expertises psychiatriques contradictoires. L'homme, qui bénéficie de la présomption d'innocence, risque plus de 6 ans de prison.
13: Et ce procès doit durer 7 jours. Le Parlement, lui, pourrait durcir le droit envers les mineurs. C'est l'un des débats majeurs de la session d'automne qui démarre à Berne la semaine prochaine. Les commissions juridiques des deux chambres réclament des peines plus longues pour certains jeunes auteurs d'infractions particulièrement graves comme les homicides. Mesure nécessaire selon Mauro Poggia, conseiller aux États Genevois MCG.
18: Le juge n'est pas lié par les maximums légaux et il doit adapter la peine en fonction de la culpabilité de l'auteur, mais aussi, quand il s'agit d'un mineur, de tous les efforts qu'il a pu faire, puisqu'on le sait bien, le droit pénal des mineurs est surtout accentué sur l'éducation plutôt que sur la sanction. Par contre, on se rend bien compte qu'il y a des situations dans lesquelles, aujourd'hui, nous avons des jeunes qui sont véritablement des adultes, déjà à 15-16 ans, qui sont endurcis, qui n'ont plus cette empathie envers l'autre. Et là, il faut faire quelque chose, pas seulement dans le cadre de l'éducation, mais aussi dans le cadre de la protection de la société.
13: Des propos recueillis par Céline Fontana.
12: Gianni Infantino sera bien candidat à sa succession à la tête de la FIFA.
13: Le dirigeant du football mondial l'a confirmé hier, il briguera un 4e mandat au mois de mars, malgré le scandale autour de son projet d'ouvrir la Coupe du Monde aux investisseurs privés et de nombreux appels à sa démission à l'Intevo.
19: Cette confirmation de candidature à la présidence intervient dans un climat de plus en plus tendu et son timing n'a rien d'anodin. Elle tombe au moment où des campagnes publicitaires anonymes présentées comme une initiative de supporters s'en prennent directement à Infantino sur les écrans géants de Times Square à New York avec notamment ses slogans « La FIFA mérite un leader, pas un dealer » ou encore « Infantino dehors ». Plusieurs fédérations contestent sa gouvernance, mais paradoxalement, Gianni Infantino reste en position de force. Aucun adversaire ne s'est officiellement déclaré à ce jour et il conserve de solides soutiens au sein des confédérations. Les candidats ont jusqu'au 18 novembre pour sortir du bois et officialiser leur entrée dans la course.
13: L'élection à la présidence se tiendra le 18 mars à Rabat, au Maroc. En football encore, fébrilité palpable au sein du FC Servette. Les Genevois ont encore perdu hier 2-0 face à Saint-Gall et se retrouvent dernier du classement de Super League. Victoire 3-2 par contre pour le FC Sion face à Thun. Et pour finir, l'intelligence artificielle, vous nous en parlez dans quelques instants, Eric, dans tout un monde. Voilà, et bien sachez qu'elle s'infiltre partout, jusque dans vos dents. Le spécialiste de l'électroménager Dyson qui a lancé la semaine dernière une brosse à dents intelligente, Katia Scher.
20: Là, on n'est plus à l'époque de la brosse en poêle de sanglier. Cette nouvelle brosse à dents est équipée d'une caméra, intelligente bien sûr, qui analyse 28 images par seconde pour identifier les écarts entre vos dents et y propulser un petit jet d'eau élégant remplacement du fil dentaire. Fini le tartre interdentaire donc, et comme toute chose connectée, elle s'accompagne d'une application qui vous permet de voir l'intérieur de votre bouche dans tous ses petits recoins, pour autant bien sûr que cette vision vous tente et que vous soyez prêt à débourser presque 500 francs. Pas sûr donc que les acheteurs se précipitent, et certains estiment qu'avec cette brosse à dents, aussi intelligente soit-elle, le spécialiste de l'électroménager risque l'échec commercial. Un scepticisme auquel on répondra que le marché de la brosse à dents à caméra se chiffre en milliards et que Dyson a déjà réussi un exploit inégalé, celui de faire d'un simple aspirateur un symbole de réussite sociale dont chacune et même chacun est prompt à parler.
13: Et puis petit conseil d'utilisation de la brosse à dents. Dyson recommande de se servir de son propre dentifrice non moussant parce que sinon, bah oui, la mousse dans votre bouche risquerait d'aveugler la lentille de la caméra.
12: Ça devient voilà. Vraiment très, très compliqué de se laver les dents. Je pense peut-être me rabattre sur le poil de sanglier.
13: Oui, peut-être c'est plus sûr.
12: Allez, merci. À demain, Aude, à bientôt. Il est 8h10.
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22: Respect, professeur.
23: La promesse de l'IA, c'est de pouvoir adapter et faire du personnalisé en fonction des difficultés des élèves.
24: Il ne s'agit pas d'être pour ou contre, il s'agit d'être initié.
25: Cette manière d'apprendre avec de la génération et qu'ils n'appliquent pas leur sens critique, ben effectivement, ça ne sert plus à rien.
26: C'est un raccourci qui est trompeur, c'est un leurre pour eux.
27: Ce qui est clair, c'est que tous les emplois vont être affectés. C'est facile d'imaginer quels métiers vont être supprimés, c'est beaucoup plus difficile d'imaginer quels métiers vont être créés.
26: Il faut savoir s'en préserver.
28: Qu'on l'apprécie ou pas, l'IA est là.
12: Et oui, elle est là. Aussi, en cette rentrée, les plus jeunes sont déjà retournés à l'école. Pour les universitaires, c'est imminent. Partout, on est encore en train d'essayer d'apprivoiser l'intelligence artificielle, de comprendre comment elle change la manière d'apprendre, d'enseigner, ce qu'elle change aussi au métier, au rêve de carrière. Quel métier apprendre, dans quelle filière me lancer, avec le risque d'en choisir une que l'IA va facilement remplacer ou radicalement transformer? Est-ce que les apprentissages sont à l'abri? Ce sont des questions qui se posent en Suisse, en Europe, en Amérique du Nord et ailleurs. Et donc, dans tout un monde, nous allons les aborder ce matin pour voir quels enseignements d'ici et d'ailleurs on peut déjà tirer. On commence par aller à l'université. Écoutez les mots de cet enseignant qui témoigne des bouleversements que l'IA a introduits dans le domaine de l'enseignement supérieur, des défis, des doutes, des remises en question qui peuvent être salutaires, parfois aussi un certain chaos.
29: Il y a un très gros effort professionnel pour les profs qui est de réinventer le métier, en quelque sorte, réinventer les exercices universitaires pour l'apprentissage. Alors que moi, quand j'ai commencé ma carrière en 99, tous les exercices étaient stabilisés depuis un demi-siècle.
12: Comment évaluer les élèves? Comment éviter les nouvelles formes de triche? Comment faire en sorte que l'IA n'entraîne pas une dégradation du savoir? Bonjour Isabelle Cornat.
30: Bonjour Eric.
12: En France, certains professeurs invoquent une clause de conscience. Ils refusent en bloc l'usage de l'IA à l'université. D'autres estiment au contraire qu'il faut bien la connaître pour aider les étudiants à bien l'utiliser.
30: Oui, c'est le cas de Jérôme Valuy, maître de conférence en sciences de l'information et de la communication à Paris 1 Panthéon Sorbonne. Il porte un regard nuancé sur ce que l'IA a de bon et de moins bon, à commencer par les atouts dans certains cas pour la recherche. Il cite un exemple concret, lui, qui est spécialiste de l'histoire de l'informatique.
29: Je vais vous prendre un exemple. En 1890, il y a le premier recensement informatisé au monde aux États-Unis. Et au mois de décembre, il y a le premier article de droit, de doctrine sur la vie privée. Et une des questions que je me posais en recherche, c'était est-ce qu'il y a une relation entre les deux? Et je n'avais aucune réponse claire, ni dans la bibliographie, ni nulle part. Donc j'ai fait des recherches sur la presse américaine, mais là il faut fouiller dans la presse locale, ce qui est extrêmement difficile. Et avec ChatGPT, je suis arrivé en quelques minutes, ou peut-être heures, à retrouver des entrefilets et des articles dans tous les États américains, où on voit que la première réaction, c'est de dire « mais c'est quoi cet État fédéral qui nous pose avec ses machines de 235 questions et qui nous interroge sur notre vie privée? C'est inacceptable ».
30: Ces articles de presse qu'il a pu trouver grâce à l'IA lui permettent donc de confirmer son hypothèse de recherche, à savoir qu'il y avait probablement bien un lien entre le début de l'informatisation avec ce recensement et les premiers articles de juristes de Harvard sur la vie privée. Il y a une multitude d'éléments qu'on peut trouver grâce à l'IA dans beaucoup de disciplines, ce qui était beaucoup plus difficile avant.
29: Évidemment, il y a des conditions d'utilisation acceptables et notamment, il faut absolument, notamment dans le travail scientifique, que tout soit contrôlable. Autrement dit, que les données, le traitement de données, les critères, toute la base empirique d'une démonstration scientifique doit être contrôlable. Or, c'est ce qui manque la plupart du temps dans le travail avec IA, justement, si c'est mal fait.
30: Et le problème, c'est que très peu d'enseignants sont formés.
29: Il faut absolument que les profs plongent dans cet océan glacé avant les étudiants, qu'ils se mouillent pour pouvoir indiquer aux étudiants où sont les récifs, quels sont les dangers, quels sont les risques, quelles sont les précautions à prendre. Or, il n'y a qu'une seule façon de connaître ces machines, c'est de les utiliser de façon intensive et continue pendant des temps très longs. Or, ça n'a pas été fait jusqu'à présent par la plupart des professeurs d'université, puisqu'on estime que moins de la moitié s'y ont mis, alors que près de la totalité des étudiants sont déjà sur ces machines. Donc ce décalage entre professeurs et étudiants est très problématique.
12: Alors, j'aime bien cette image des récifs qui donnent. Quels sont-ils ces récifs, ces dangers pour les étudiants qu'il faudrait identifier?
30: Eh bien déjà le risque de perdre une capacité essentielle qu'on apprenait jusqu'ici à l'université.
29: c'est la capacité d'apprendre à apprendre.
30: Parce que les universités ne sont pas ou pas que des usines à produire de l'information, mais ce sont aussi des communautés de pratique où on apprend ensemble à apprendre. C'est ce que disent aussi deux chercheurs américains de l'université du Massachusetts à Boston. Ils disent que les étudiants, en déléguant certaines tâches à l'IA, se détournent des étapes de l'apprentissage qui construisent réellement leurs compétences. Par exemple, eh bien, formuler des idées, traverser des moments de confusion, retravailler un brouillon maladroit, tout ça c'est nécessaire, tout comme apprendre à repérer ses propres erreurs, plutôt que de laisser l'IA faire tout ce travail à notre place.
12: Mais il y a aussi, Isabelle, un défi sur l'évaluation des étudiants.
30: Évidemment, avec les nouvelles méthodes de triche, par exemple ces sites qui proposent pour quelques dizaines de francs de rédiger à votre place un travail de mémoire en 15 minutes, grâce à l'IA, Jérôme Valuy.
29: Je l'ai testé sur un sujet improbable, capitaliste de surveillance et d'influence. J'ai mis mes 50 euros et 15 minutes après, j'avais un mémoire de 80 pages, parfaitement sourcé, sans hallucination algorithmique et avec un traitement du sujet, franchement, qui était à tomber par terre.
30: Et même les évaluations écrites en salle de classe sont difficiles à faire désormais parce qu'il faut traquer le moindre objet qui permettrait à l'étudiant de tricher. Ça nous rappelle un petit peu l'histoire de la brosse à dents du journal tout à l'heure.
29: On a un problème de ce côté-là aussi, c'est les objets connectés. Ils sont en train d'arriver de tous les côtés, y compris dans les salles d'examen surveillées. C'est-à-dire les lunettes connectées, les bracelets connectés, les montres connectées, les oreillettes connectées, les colliers connectés.
30: Il reste bien sûr les examens oraux, mais ils coûtent cher en temps et en personnel.
12: Ben alors, comment on teste les étudiants ?
30: Eh bien, sur des exposés en classe, mais sans support écrit, pour voir si les étudiants ont digéré, mémorisé un contenu, même s'ils l'ont co-réalisé en amont avec la machine. Et Jérôme Valuy a lancé encore une autre méthode un petit peu particulière, évaluer la prise de notes manuscrites des étudiants durant les cours.
29: Il y a des écarts de niveau entre prises de notes qui sont absolument spectaculaires et vraiment très intéressants à étudier. Moi, j'ai commencé à introduire cette pratique en contrôle continu, notamment pour éviter justement d'avoir à évaluer le travail fait par des machines. Et ça marche très très bien. Ça permet aussi de dialoguer avec les étudiants sur le cours, de savoir exactement ce qu'ils ont compris.
30: Et autre méthode qu'il utilise, la chasse aux sources.
29: Un concept qui vient de l'historien Marc Bloch, donc très ancien, en que l'on reprend aujourd'hui. Et plutôt que d'évaluer le texte de l'étudiant, puisqu'on sait qu'il a été produit par la machine, on va étudier le corpus bibliographique qui soutient ce texte. En évaluant chaque source individuellement sur une grille d'évaluation des sources, il y a des sources qui sont de bonne qualité, qui sont fiables, et d'autres qui sont très mauvaises, ce qui fait qu'on n'évalue plus l'article, mais on évalue le soutien informationnel à l'article.
12: Isabelle, on l'évoquait dans l'introduction, certains enseignants, des chercheurs, des chercheuses demandent à ne pas utiliser du tout l'IA à l'université. Avec quels arguments ?
30: Et bien, une sorte de principe de précaution, ne pas se jeter dans les bras de l'IA sans avoir suffisamment de recul sur les effets néfastes de cette technologie. Plus de 3500 chercheurs ou membres du corps enseignant des universités en France ont signé un manifeste intitulé « Face à l'IA générative, l'objection de conscience ».
0: On a dit, vous allez rater le train, il faut y aller, on va rester derrière, comme s'il y avait une urgence à se saisir de l'IA. Et nous, on a dit non, il y a une urgence, au contraire, à réfléchir.
30: Marianne Blanchard est l'une des co-autrices de ce manifeste, sociologue, maîtresse de conférences à l'Université de Toulouse. Elle fait partie d'une génération de chercheuses plutôt jeunes qui abordent cette question de l'IA avec leurs étudiantes et leurs étudiants, notamment sous l'angle de l'impact écologique.
0: On est très attentif et attentive à pouvoir documenter de manière extrêmement précise l'impact, notamment environnemental, en termes de consommation d'énergie, de ressources d'eau, de l'IA et des data centers qui sont associés. C'est pas un rejet de principe, c'est un rejet qui s'appuie vraiment sur des données et avec l'idée de ne pas se rendre dépendant d'une technologie qui n'est pas soutenable d'un point de vue environnemental. Il faut aussi voir tous les problèmes que ça pose d'un point de vue de droit de propriété, de vol, de pillage des productions. Et il faut voir aussi toutes les limites que ça peut avoir en termes d'hallucination, même si la technologie se développe très vite, mais il y a quand même toujours des erreurs. Le fait que quand on a des outils payants, il y a moins d'erreurs. Donc l'idée, c'est pas non plus de creuser le fossé entre les étudiants qui peuvent avoir un abonnement et l'autre qui peuvent pas l'avoir.
12: Refuser d'intégrer l'IA dans le quotidien, c'est aussi une forme de pari pour ces enseignants.
30: Oui, produire des contenus uniquement grâce à l'intelligence humaine, cela gagnera peut-être en attrait ou renforcera la confiance du public. En tout cas, l'idée d'un label a été lancée.
0: En juin dernier, on a lancé un plaidoyer pour un label anti-IA génératif, qui d'ailleurs s'étendait plus largement à l'ensemble des métiers qui font des productions humaines, en disant, ok, on est peut-être minoritaire, mais on va se reconnaître. Par exemple, bah, j'écris un article, je mets le label en disant que j'ai pas utilisé d'IA générative pour le faire. C'est des petites formes de résistance, mais pour rendre visible que c'est quand même possible de faire de la recherche et plus généralement donc des productions de qualité uniquement avec l'intelligence humaine.
30: Toutes sortes de questionnements, de tâtonnements, de craintes donc face à l'IA dans l'enseignement supérieur et la recherche, mais pas de ligne claire encore ou de formation qui s'appliquerait à tous les enseignants ou étudiants.
12: Ouais, merci Isabelle. Des tâtonnements, des craintes avec tous ces bouleversements que l'IA semble apporter dans tant de domaines, les métiers qu'elle peut remplacer ou révolutionner, bah, quelle voie choisir? Là aussi, il y a du tâtonnement. À quel métier se destiner? Est-ce que les métiers plus manuels sont à l'abri? Pour avoir des réponses, on a appelé Francesca Fanelli. Elle est directrice adjointe chargée du développement de carrière à l'Université de Columbia, New York. Avec une première question simple. Est-ce qu'il faut maintenant tenir compte de l'IA quand on choisit une voie ou aller simplement vers ce qui nous attire?
1: C'est une excellente question à laquelle les jeunes devraient réfléchir. Moi, je n'avais pas vraiment réfléchi ma carrière. Les choses sont arrivées au fil du temps. Je pense donc que la formation devrait s'appuyer sur les centres d'intérêt et s'accompagner d'expériences pratiques dans le monde du travail. Que devraient faire les écoles, les universités et les entreprises? Je pense qu'il faudrait multiplier les partenariats entre les universités et les entreprises afin de garantir aux étudiants des opportunités d'apprendre, leur permettant de mettre leurs compétences en pratique dans le monde du travail. Je pense donc qu'on peut suivre des études en sciences humaines qui ne sont pas vraiment pratiques, tout en mettant à profit bon nombre des compétences acquises dans de nombreux domaines différents. Je pense donc qu'il est vraiment important de vous consacrer à ce qui vous intéresse, puis d'apprendre comment l'exploiter, transformer ou transposer vos compétences dans n'importe quel cursus ou n'importe quel poste.
12: Mais est-ce qu'il y a des voies dont on peut être certain aujourd'hui qu'elles seront à l'abri des bouleversements de l'IA, peut-être justement des voies plus manuelles?
1: C'est difficile à dire. Les voies manuelles, sans doute. Je pense aussi à tous les domaines qui sont très centrés sur l'humain. Par exemple, la psychologie ou l'accompagnement psychologique, le secteur de la santé. Ce sont des métiers qui exigent de l'empathie, de la collaboration, de la créativité et un esprit critique. On peut dire aussi ça de l'ingénierie ou de l'architecture, qui exige, je pense, un niveau de réflexion, de raisonnement et d'empathie que seul un être humain est capable d'apporter. Je ne pense pas que l'IA soit suffisamment avancée, peut-être qu'elle ne le sera jamais, pour offrir ce lien humain. Je pense donc qu'en ce moment, nous devrions mettre davantage l'accent sur nos qualités humaines et les développer. Quant au métier manuel, oui, c'est un domaine formidable qui souffre d'une certaine stigmatisation, du moins aux États-Unis. Ça commence à changer pour les jeunes, car ils y voient une voie à suivre, une voie bien rémunérée et qui est peut-être à l'abri de l'intelligence artificielle. Mais malheureusement, on vit actuellement une période d'incertitude et on est encore en train de voir comment l'IA va influencer notre environnement de travail. Nous en voyons déjà certaines conséquences. Mais ça évolue si vite que c'est difficile de faire des prédictions.
12: Mais si je vous entends, ça veut dire que ça nous pousse aussi justement à revaloriser des compétences humaines. Vous parlez d'empathie, il y a aussi la capacité à collaborer d'une certaine manière, certaines formes d'esprit critique, etc. Ça les revalorise.
1: Oui, c'est un sujet dont on parle dans les lieux de travail et dont je parle avec mes étudiants. Il faut considérer l'IA comme votre assistant. Elle n'est pas là pour vous remplacer, mais pour vous aider. La plupart des gens se disent « Ah, la collaboration, ce n'est pas une compétence ». Mais si, c'est une compétence qui peut s'acquérir et se perfectionner. L'empathie, elle aussi, ça s'apprend. L'esprit critique, une compétence que l'on acquiert effectivement grâce à un diplôme, est extrêmement importante. Et je pense qu'il faut distinguer les compétences relationnelles des compétences techniques. Les compétences techniques, ce serait par exemple la programmation. Je pense qu'il faut dépasser cette distinction et considérer que toutes sont des compétences qui peuvent être travaillées et améliorées. La distinction se fait plutôt sur la durée. La collaboration et l'esprit critique sont durables. Les compétences techniques sont-elles susceptibles d'évoluer ou à terme d'être remplacées?
12: Francesca, vous êtes à New York et on voit dans les chiffres que cette ville est déjà touchée par une sorte de jobocalypse. Hein, c'est le mot que le Financial Times a inventé pour parler d'une sorte d'apocalypse des jobs, hein, où les jeunes qui sortent de l'université ont du mal à trouver des emplois parce que les emplois de début de carrière sont beaucoup plus facilement remplacés, remplaçables par l'IA. Est-ce que ça correspond à ce que vous observez dans la réalité ?
1: Je n'aime pas vraiment cette expression d'apocalypse de l'emploi. C'est très exagéré. Il y a eu des périodes comme celle de la pandémie de Covid pendant lesquelles il était tout aussi difficile de trouver un emploi. Ou quand j'ai obtenu mon diplôme en 2008, alors que notre économie était en pleine récession et qu'il était très difficile de décrocher un premier emploi. Maintenant, oui, nous vivons une de ces périodes pendant lesquelles les jeunes mettent plus de temps à trouver un emploi. Je leur dis souvent qu'il faut s'attendre à ce que ça prenne 6 mois ou plus. Ce n'est pas seulement l'IA qui remplace des emplois, du moins ici aux États-Unis. Beaucoup de personnes travaillant dans la fonction publique ou dans d'autres secteurs ont perdu leur emploi à cause des coupes budgétaires décidées par notre gouvernement. Vous vous retrouvez donc avec une main-d'œuvre hautement qualifiée qui inonde le marché à la recherche d'un emploi. Il arrive donc souvent que les gens se retrouvent sous-employés dans la mesure où leurs qualifications dépassent les exigences du poste qu'ils trouvent. Les jeunes doivent faire preuve de flexibilité et d'adaptabilité. J'ai récemment travaillé avec une étudiante titulaire d'un master. Elle a accepté un poste dans une librairie pour lequel elle se considérait trop qualifiée. Nous avons discuté de la manière dont elle pouvait en tirer le meilleur bénéfice, qu'elle demande à la direction comment elle peut aider à gérer les événements ou qu'elle acquiert des compétences dans les relations clients. Donc, on peut occuper n'importe quel poste qui se présente et réfléchir aux compétences à développer en attendant que la situation économique évolue ou que les choses changent. Ce n'est donc pas un problème uniquement d'IA. Oui, l'intelligence artificielle a un impact, mais c'est aussi notre économie qui est instable, en tout cas à New York. Donc c'est difficile aujourd'hui, mais il y a eu d'autres périodes difficiles dans l'histoire et les gens ont réussi à s'en sortir. Il faut juste accepter que trouver du travail prend du temps, même pour les personnes qualifiées.
12: Les postes de début de carrière permettent d'acquérir de l'expérience professionnelle, évidemment, de construire les fondements de ses compétences professionnelles, les fondations d'une carrière. Mais ça, c'est encore possible. On peut encore, malgré tout, acquérir ça maintenant.
1: C'est vraiment la responsabilité des entreprises d'investir dans le capital humain, dans le développement humain. Les étudiants, eux, doivent explorer tous les moyens de trouver des stages. Les associations étudiantes, les organisations étudiantes. Ou alors, il faut qu'ils commencent à acquérir des compétences et une expérience pratique et concrète pendant leur cursus, ce qui les aidera à être plus compétitifs au moment d'entrer sur le marché du travail. Ça peut même être du sport. Le fait d'être le leader d'une équipe sportive peut devenir quelque chose à mettre en avant. Je pense donc que les étudiants doivent être clairs sur leurs intentions. Comment puis-je me rendre plus attrayant aux yeux des employeurs une fois que j'ai mon diplôme ? Est-ce qu'il existe des activités extrascolaires qui me permettraient de commencer à acquérir d'autres compétences ? Les élèves doivent être créatifs, mais je pense que c'est aussi la responsabilité des entreprises d'investir dans ces postes de débutants. Elles ne le feront pas toutes, mais c'est un sujet sur lequel on doit continuer à réfléchir.
12: Vous nous avez amené du côté des entreprises, on va y rester parce que, évidemment, l'intelligence artificielle est très douée pour aider à écrire des CV, pour scanner les compétences de quelqu'un et en retirer un CV qui soit optimisé pour certaines entreprises. Ça, on court aussi évidemment le risque, dans celui-là comme dans d'autres, on utilise l'intelligence artificielle d'une sorte d'uniformisation. Du côté des entreprises, on s'imagine que les entreprises reçoivent toujours plus de CV optimisés à l'IA, qui donc se ressemblent tous. Comment gérer ou éviter ce phénomène ? Qu'est-ce qu'on peut dire aux jeunes qui cherchent un emploi pour se vendre, pour établir leur CV et pour continuer à pouvoir se distinguer des autres ?
1: Oui, c'est tout à fait exact. De plus en plus d'employeurs reçoivent des CV et des dossiers de candidature générés par l'IA. Les étudiants peuvent utiliser des outils comme ChatGPT, Claude ou Gemini pour créer leur contenu. Mais ils doivent toujours veiller à adopter un ton et un style qui leur soit propre. Par exemple, si le chatbot te propose un mot que tu n'utiliserais jamais spontanément, enlève-le. Il faut mettre l'accent sur les qualités humaines, s'assurer que ça corresponde bien à notre façon de parler et à notre ton. Les étudiants doivent veiller à s'approprier ces supports, à les adapter à leur propre style d'expression. Les employeurs se rendent aussi compte qu'ils doivent davantage s'appuyer sur les entretiens. Ce n'est donc pas seulement le CV, mais l'entretien de première sélection qui leur permettra de se faire une idée de qui tu es. Bon, c'est vrai que même obtenir cet entretien peut s'avérer difficile. Il faut donc que les étudiants utilisent ces outils pour s'assurer que leur dossier de candidature soit parfaitement adapté à un poste précis. Ils doivent utiliser les termes clés issus d'une offre d'emploi tout en veillant à le faire avec leur propre ton, leur singularité et en insufflant leur personnalité au document.
12: Voilà, si vous êtes en train de choisir une voie, on espère que vous y voyez un peu plus clair. C'était Francesca Fanelli, directrice adjointe chargée du développement de carrière à l'Université de Columbia à New York. 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

0: 2018, souvent des jeunes femmes avec qui il était en couple, mais aussi des hommes de son entourage. 5000 curieux pour le chantier massif de la gare de Lausanne ce week-end. Les CFF ont ouvert plusieurs sites, l'occasion de réaliser l'ampleur des travaux, dont le gros œuvre doit s'achever l'an prochain. La fin complète des aménagements est prévue en 2037. Ils ont quitté Kiev par le train un peu avant minuit. Steve Witkoff et Jared Kushner, les deux émissaires américains envoyés par Donald Trump, étaient à Moscou puis à Kiev. Les nouvelles propositions américaines pour mettre fin à la guerre sont plus efficaces, selon Volodymyr Zelensky. Le président ukrainien craint pourtant que la guerre se poursuive cet hiver, Vladimir Poutine refusant toujours de négocier directement avec lui. 5 personnes ont été tuées et 5 autres blessées hier à l'aéroport international de Miami. Un avion cargo d'Amazon est sorti en bout de piste. Il a percuté plusieurs véhicules et pris feu, selon les autorités locales. En mars dernier, une collision à New York entre un avion d'Air Canada et un camion de pompiers avait coûté la vie à 2 pilotes à La Guardia. En novembre, 15 personnes perdaient la vie dans le crash d'un avion cargo UPS dans le Kentucky. Gianni Infantino, candidat à sa propre succession, le patron de la FIFA officialise sa course à un 4e mandat à la tête du football mondial. Gianni Infantino est contesté depuis le scandale autour de son projet d'ouvrir la Coupe du Monde aux investisseurs privés. Les candidats ont jusqu'au 18 novembre pour se présenter. Football toujours lanterne rouge pour les Grenats du Servette FC. Ils dégringolent en dernière position du classement Super League après leur défaite 2-0 hier face à Saint-Gall au stade de Genève. Le FC Sion, lui, a sauvé sa peau en battant Thun 3-2 dans les derniers instants du match. Lugano s'est défait de Bâle 3-1. Lugano leader après 7 journées de championnat avec 3 points d'avance sur Young Boys. Lausanne est 10e. En golf, toujours Tristan Lawrence est entré hier dans l'histoire du golf. Le Sud-Africain a remporté l'European Masters de Crans Montana. Il a battu en barrage l'Anglais Paul Cazet. 3e titre à Crans Montana. Tristan Lawrence égale donc le légendaire Severiano Ballesteros, qui a d'ailleurs donné son nom au 18e trou.
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2: En région neuchâteloise, on roule au pas sur l'autoroute de la Vue des Alpes entre Valangin et Vaucéillon en direction de Neuchâtel et sur la route cantonale Peuzeux-Neuchâtel ainsi que le long des quais depuis le quai Max Petitpierre jusqu'au quai Philippe Godet. Un bouchon également sur la bretelle autoroutière de Lausanne-Sud entre Écublanc et La Maladière en direction de Vidy. Et pour ce qui est de la circulation des trains, la perturbation signalée entre Morat et Chiètre a pris fin. Des retards résiduels restent possibles entre Berne et Neuchâtel ainsi qu'entre Fribourg et Neuchâtel.
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2: Bonjour. Pour m'accompagner ce matin, Johanna Comanger, Christophe Canu. Salut camarade.
3: Bonjour.
4: Salut
3: tout
4: à vous.
3: Monde.
2: Vous avez une chaudière à mazout. Vous avez décidé d'en changer pour une pompe à chaleur, ce qui sera chose faite quelques semaines plus tard. Mais l'entreprise chargée de l'entretien de votre ancienne chaudière ne l'entend pas de cette oreille, Christophe.
4: Eh oui, c'est la mésaventure qui est arrivée à Sylvain. Il pensait que le contrat d'entretien et d'assurance de son ancienne chaudière prenait automatiquement fin à partir du moment où elle avait été remplacée, ce qui n'est pas le cas. Et notre auditeur de se demander si tout ceci est bien légal.
2: Eh bien, on aura la réponse dans un instant. Avec vous, Johanna, on prend le chemin de l'école avec la boule au ventre pour notre guichet du jour.
3: Bah oui, l'école, la scolarité n'est pas pour tous et toutes un fleuve tranquille d'apprentissage, mais peut-être effectivement se transformer en parcours du combattant. Alors la phobie scolaire, le refus scolaire anxieux peut revêtir plusieurs formes. Comment détecter les premiers signes, à qui s'adresser? Notre guichet ouvre ses portes pour retrouver avec plus de sérénité ce fameux chemin de l'école.
2: Et notre standard attend vos témoignages et vos questions. Nous aurons deux spécialistes pour y répondre tout à l'heure et puis nous entendrons aussi le récit d'un homme qui reste encore très marqué par cette mauvaise expérience de l'école. Ce sera dans une douzaine de minutes. Ce matin, c'est Nicolas Bingli qui veille sur nous en régie. À notre standard, il y a Audrey Zano, Laura Carrère et Delphine Sage. Willy Desolu à la programmation musicale. C'est parti pour une heure d'infos à et demie, une heure et demie d'infos utiles à votre quotidien.
1: Philippe Gérard.
5: Bonjour, je m'appelle Sylvain et j'habite dans la région de Nyon. Je me permets de vous contacter pour un sujet qui peut-être saura concerner beaucoup de propriétaires. Il y a quelques semaines, j'ai reçu la facture annuelle de mon contrat d'entretien pour ma chaudière à mazout. Or, à ce moment-là, on était déjà dans le processus de faire le changement de cette chaudière qui était déjà prévue 2 à 3 semaines après pour passer à une pompe à chaleur, qui était d'une autre marque. Donc, depuis la chaudière à

0: Oiseaux a donc été totalement démonté. Donc j'ai immédiatement demandé de mettre fin au contrat d'entretien puisqu'il y avait tout simplement plus de chaudière à entretenir d'ici 1 ou 2 semaines. Et l'entreprise a simplement refusé et m'a répondu que les délais de résiliation continuaient de s'appliquer et que donc j'allais devoir payer 1 année de contrat pour un entretien qui ne serait jamais fait, ainsi que pour une couverture en cas de panne pour une chaudière qui n'existait plus. Donc le contrat a aujourd'hui 20aine d'années et j'ai du mal à comprendre qu'on puisse continuer à devoir faire payer les gens pour un objet qui n'existe plus. Je pense qu'en matière d'assurance voiture, le jour où le véhicule disparaît, l'assurance est suspendue aussi.
1: Le témoignage de Sylvain laissé sur notre numéro WhatsApp au 076 206 12 12. Et pour lui répondre, nous accueillons ce matin Cyril Marc Amberger. Bonjour.
2: Oui, bonjour.
1: Bienvenue dans cette émission. Vous êtes avocat au barreau de Genève. Vous répondez à l'invitation de Christophe Canu, qui est à mes côtés, qui s'est donc saisi de cette question. Alors, Cyril Marc Amberger, est-ce qu'une entreprise a le droit de prolonger un contrat alors qu'en fait, la prestation devient impossible?
2: Alors, voilà, il y a plusieurs éléments qu'il faut prendre en compte. Le premier, ce sera un principe général. C'est une locution latine qui s'appelle pacta sunt servanda. Et donc, ça veut dire que votre auditeur, il est lié par le contrat qu'il a pris et par les clauses qui ont été signées. Si on regarde du côté légal, ce serait plutôt l'article 119 du code des obligations qui pourrait s'appliquer. Et puis, cet article nous dit que si une obligation s'éteint et que l'exécution devient impossible, dans ce cas-là, on va regarder à cause de qui cette exécution est devenue impossible et si les circonstances sont imputables ou non au débiteur. Et puis, il y a également un aspect juridique supplémentaire qui s'applique à Sylvain, c'est de savoir s'il y a une clause de reconduction ou reconduction tacite qui est dans son contrat, qui, elle, est parfaitement légale en Suisse, à pourvu qu'elle soit prévue dans le contrat. Et puis, malheureusement pour votre auditeur, il n'y a pas d'obligation de la part de l'entreprise de lui envoyer un rappel par rapport à ces éléments-là.
3: Et si ce n'est pas stipulé dans le contrat qu'il prend fin le jour où on change de produit ou d'objet, alors il est reconduit tacitement d'année en année, en fait, ou bien il faut demander, est-ce qu'on l'auditeur, Sylvain, peut demander, par exemple, une clause dans son contrat lui-même?
2: Alors, non, si la reconduction n'est pas stipulée dans le contrat, l'entreprise ne peut pas faire de reconduction annuelle et ne peut pas facturer. C'était le principe de pacta sunt servanda. La clause va exister uniquement si elle a été signée. Ensuite, elle peut être donc dans un contrat ou dans des conditions générales d'utilisation. Et donc, cette reconduction ne sera pas dépendante de l'existence de la chaudière, mais vraiment de ce qui a été signé par Sylvain.
1: Donc en fait, Sylvain aurait dû, au moment où il a décidé de changer de système de chauffage, aurait dû prévenir son chauffagiste pour dire « voilà, j'aimerais mettre fin à ce contrat d'entretien ».
2: Alors, non seulement il aurait dû le prévenir, mais il y a souvent dans tous ces contrats des délais qu'on doit respecter.
1: Oui.
2: Et puis ces délais, ça peut être 3 mois à l'avance, 6 mois à l'avance, 1 année à l'avance. Et donc, il faut vraiment vérifier dans le contrat, dans ce qu'il a signé. S'il n'est pas au courant, il peut demander une copie de son contrat à l'entreprise de chaudière. Mais effectivement, il faut le faire en amont. Après, la petite exception par rapport à ça, c'est si c'est l'entreprise avec qui il a un contrat d'entretien qui procède au changement. Dans ce cas-là, de toute bonne foi, on peut se douter que si c'est l'entreprise elle-même qui a remplacé la chaudière, ils vont pas continuer. Mais il me semble que c'était pas le cas pour Sylvain.
1: Non, c'était pas le cas effectivement.
3: Stop. Et il y a pas de prime à l'ancienneté parce que Sylvain le dit dans son message. Il dit ça fait 20 ans que je suis avec la même entreprise. Il se disait j'aurais peut-être un geste, mais non. Dans le monde des affaires, on fait pas de petits gestes comme ça tout le temps.
2: Alors, la fidélité en elle-même, elle ne va pas créer de droit légal ou juridique, un remboursement ou avoir une faveur. Ça va surtout être un argument commercial massif, mais c'est une question de négociation en fait. Donc, l'ancienneté ne changera rien ensuite à voir si l'entreprise va être gentille avec lui ou pas.
3: C'est ça. On peut imaginer que ce type de contrat ou de situation ne concerne pas que les chaudières, finalement.
2: Absolument, ça concerne tous les contrats dans lesquels il y a des résiliations et dans lesquels on peut avoir ce qu'on appelle la disparition fortuite de l'objet, c'est-à-dire que l'objet n'existe plus. Il y a eu des cas suivants avec des ascenseurs qui ont été changés, des photocopieurs qu'on a restitués, et puis beaucoup plus souvent avec des logiciels ou des systèmes informatiques que des particuliers ou des entreprises n'utilisent plus. Et donc, il y a vraiment une distinction à faire avec l'impossibilité objective d'exécuter la prestation, c'est-à-dire l'objet projet n'existe plus et on ne peut plus le faire, l'utilisateur ne souhaite plus utiliser cet objet et a perdu tout intérêt pour l'utilisation.
1: Sylvain, dans son message, faisait la comparaison avec les assurances voitures qui effectivement prennent fin quand on n'a plus de voiture, ce qui est assez normal. Effectivement, pourquoi en fait on n'a pas la même application pour tous les autres contrats ?
2: Alors, il n'y a pas d'exception générale en lien avec les voitures. Sylvain faisait référence à l'assurance voiture. Mmh. Et là, il faut savoir qu'il y a des règles particulières concernant les assurances automobiles, concernant le leasing, concernant le crédit à la consommation. Et puis là, il y a des garanties commerciales qui ont été données aux clients, justement parce qu'on considère toujours que le client est la partie faible du contrat. Et donc, pour la protéger, dans certains éléments, il y a des protections juridiques qui ont été mises en place. Mais c'est pas un droit. Donc, c'est pas la voiture qui va changer la règle. C'est simplement le type de contrat qui a été signé et conclu qui prévoyait déjà ces clauses d'extinction automatique.
3: Quelle possibilité il reste à Sylvain s'il veut récupérer son argent finalement ? Et pas, aucune alors, a priori, à vous entendre.
2: Alors, il y a toujours ce qu'il peut faire et puis ce qui est raisonnable de faire. Ça veut dire que le plus simple pour Sylvain, c'est aujourd'hui de contester immédiatement par écrit la facture qu'il a reçue. Mais malheureusement pour lui, il l'a reçue, il me semble, quelques semaines, il avait dit 2 ou 3 semaines, avant d'avoir pris la décision de changer pour une pompe à chaleur. Et en fait, il y a toujours une question d'immédiateté quand on est dans le domaine juridique, où si on n'agit pas, on perd son droit à agir. Après, on peut toujours demander et personne ne pourra l'empêcher de demander un geste de la part de l'entreprise. Et puis effectivement, s'il est client depuis 20 ans, je ne vois pas pourquoi est-ce que l'entreprise ne serait pas en mesure de revenir sur cette décision. Puis dans ce cas-là, c'est vraiment important d'expliquer à l'entreprise que l'exécution de l'obligation n'est plus possible, que peut-être elle avait été mise au courant. Après, la procédure judiciaire dans ce genre de situation ne sera pas celle qu'on conseille, souvent les honoraires de l'avocat étant supérieurs au prêt du contrat.
1: Effectivement. En tout cas, merci beaucoup de votre éclairage, Cyril-Marc Amberger. Je rappelle que vous êtes avocat au barreau de Genève et vous commentiez cette mésaventure arrivée à Sylvain. Ce qu'on retient en tout cas, c'est que vraiment lire bien les contrats, tout ce qu'on signe et puis faire attention quand justement on change quelque chose, que ce soit sa chaudière ou autre chose dans un contrat avec qui nous lie à une entreprise, de vérifier effectivement les délais de résiliation. Merci Cyril-Marc Amberger. Très bonne journée à vous.
2: Merci beaucoup, excellente journée à vous.
1: Quand aller à l'école devient un véritable calvaire, c'est l'objet du témoignage qu'on entendra tout à l'heure, illustration du thème de notre guichet, consacré ce matin à la phobie scolaire.

0: Purple Letter, Lady O, la gagnante de The Voice, qui sera au festival La Belle Suisse le dimanche 20 septembre. C'est dans le cadre du parcours Radar RTS. h 48, vous écoutez RTS Première et le guichet dont on en parle tout à l'heure sera consacré à la phobie scolaire. Après les infos, donc deux invités répondront à vos questions. Ils sont d'ailleurs déjà là en studio, je vous les présenterai tout à l'heure. Mais pour illustrer ce sujet délicat, on va tout d'abord entendre un témoignage que vous avez recueilli, Johanna Comange.
1: Oui, aller à l'école, apprendre, passer des tests, réussir des examens. Eh bien, pour certains, rien de plus naturel. Et puis pour d'autres, c'est un véritable enfer. La phobie scolaire ou le refus scolaire anxieux, c'est ce qu'a connu Sébastien.
0: Sébastien, adulte aujourd'hui, mais qui est encore très marqué par cette expérience. Donc témoignage d'un passé qui se conjugue encore au présent.
1: Vous êtes très souriant en face de moi et pourtant je sais que devoir vous exprimer devant quelqu'un, c'est pas toujours évident et c'est un très mauvais souvenir de votre scolarité.
2: Oui, j'en ai les mains moites, hein, ça c'est vrai. Puis à l'époque, je pense que j'en avais mal au ventre que de passer à l'oral ou devoir m'exprimer. Mais ouais, c'est un peu le cas. Oui, effectivement, j'en ai un peu souffert. Et c'était pas forcément évident à tout moment.
1: Aujourd'hui, face à moi, vous vous sentez comment ?
2: Moi, plus ou moins bien, mais c'est toujours une épreuve, la confrontation à l'autre. Bon, c'est comme ça, je pense que c'est tout à chacun a son parcours. Hein. Moi, j'ai le mien, et puis il est ancré dans une bulle dès l'enfance, je dirais. Voilà, quoi.
1: Comment ça s'est manifesté chez vous, et vers quel âge cette anxiété scolaire qui finalement est allée jusqu'à un type de phobie scolaire?
2: Mes souvenirs en tout cas marquants datent de la troisième primaire à l'époque. Je devais avoir aux alentours de 8 ans. Et à ce moment-là, j'ai eu quelques épreuves lors de mes cours. J'ai des souvenirs de ma prof qui m'emportait dans le coin et qui me tirait par la queue de cheval. À l'époque, on avait tous la queue de cheval. Donc, pour l'anecdote, qui n'était pas si marrante que ça au final, c'est que je me faisais prendre à part du groupe, mis dans le coin parce que je répondais pas aux exercices, comme j'allais pas au pupitre de la prof par peur déjà de ne pas réussir, de pas accomplir le devoir qu'on m'avait donné. Ben tout ça c'est un peu compliqué aussi avec l'idée d'être mal vu, d'être critiqué pour ça et puis d'être mis à l'écart tout simplement. Et donc je pense que j'ai dû ancrer quelque chose de négatif déjà dans ce que je pouvais accomplir au sein du cadre scolaire. Je peux raconter aussi une anecdote toute bête, mais je me souviens d'avoir fait un oral, ça devait être en 4-5P, et puis sur une lecture, et puis voilà, j'ai dû faire quelques minutes à essayer de parler de ce que j'avais lu, et puis ça s'est abrégé en me demandant d'aller retourner à ma place et en me mettant un petit 2. Bon, c'était déjà généreux, peut-être, j'en sais rien. Mais en tout cas, c'était pas des moments agréables parce que je me suis senti de nouveau à l'écart. C'est arrivé plein de fois, en fait, dans mon parcours. Et pour générer, en fait, une peur d'être évalué, de faire ses preuves. D'autant plus à l'oral, je pense que c'est quelque chose qui m'a demandé beaucoup à l'époque.
1: Comment se manifestait quand vous étiez petit, justement, cette anxiété scolaire?
2: J'en faisais des cauchemars, tout simplement. J'en ai fait jusqu'à tard, jusqu'après ma scolarité. Ça se manifestait en ayant la boule au ventre avant d'aller au cours, et en ayant la boule au ventre en étant au cours, de peur de devoir être évalué. Et puis, après, il se manifestait aussi au sein de l'amitié, avec mes camarades de classe, de se savoir pas à la hauteur, en comparaison à mes camarades, qui eux pouvaient peut-être réussir et moi pas.
1: Est-ce que, à cette époque, vous avez pu verbaliser ça, en parler à vos parents?
2: Pas tant que ça, vu que déjà j'étais quelqu'un qui était très dans ma bulle, donc une fois dans sa bulle, on s'en sort pas si facilement. On a tendance à tout garder pour soi.
1: Est-ce que pour vous, à l'époque, aller voir un psy, c'était quelque chose d'envisageable ou ça vous est complètement passé au-dessus, ainsi qu'à vos parents?
2: Je pense qu'on n'est pas issu encore de cette génération où on consultait des psys, ni un enfant aurait pu le faire par lui-même. Après, j'ai eu d'autres parcours de vie qui m'ont apporté à le faire par moi-même, mais pas par mes parents. Et pas par le code scolaire.
1: Cette anxiété scolaire que vous avez connue très très tôt, elle vous a handicapé sur la durée, ouais. Et aujourd'hui encore, c'est présent.
2: Bon, disons que moi, je suis pas quelqu'un qui va me dire que je vais faire des cours demain. Pourquoi ? Parce que si on me soumet à évaluation, je pense que les pores vont revenir.
1: Je vous ai fait beaucoup transpirer, je vois.
2: Oui, mais voilà, c'est comme ça.
1: C'est une manifestation physique aussi du stress, le fait de transpirer, d'avoir du mal à me regarder dans les yeux.
2: Oui, tout à fait. Et je pense que d'être là, c'est justement prouver qu'on peut y arriver. Maintenant, je peux pas faire non plus autrement. C'est ça le plus compliqué d'une personne qui vit avec d'anciens stigmates. C'est des souffrances qui sont anciennes et que je sais qu'elles ne se résolvent pas du jour au lendemain. Elles vont m'accompagner le long de ma vie et je vais devoir batailler aussi et travailler avec mes outils. Donc, ils sont différents, mais ils sont quand même présents. Et ils me permettent aussi d'être là pour témoigner. Donc, c'est déjà pas mal, je dirais, pour moi.
1: Merci d'avoir sauté le pas et d'avoir accepté de témoigner, parce que je sais que ça vous a beaucoup coûté.
2: Merci beaucoup. Voilà.
0: Ah ben oui, il est courageux, Sébastien, hein, mais on le rassure, il a parfaitement réussi son oral, et puis vous avez aussi été très bienveillante avec lui, Johanna. Mais en entendant son témoignage, on se rend compte quand même que la phobie scolaire ne s'exprime pas forcément par un refus d'aller à l'école.
1: Effectivement, Sébastien allait en classe, mais il y était complètement absent dans sa bulle, une bulle dont il a encore parfois du mal à sortir, malgré ses 44 ans, et puis une vie professionnelle réussie, malgré bien des diplômes quasi inexistant.
0: La phobie scolaire, ce sera donc le sujet de notre guichet. Les deux invités qui nous accompagneront jusqu'à 10h sont déjà là. Peut-être une petite réaction de vous deux. Bonjour Evelyne Silly.
3: Bonjour.
0: Et bonjour David Jean-Cartier.
4: Bonjour.
0: Evelyne Silly, vous êtes responsable du centre médico-pédago-thérapeutique de jour du canton du Valais. Peut-être une première réaction à ce que vous venez d'entendre.
3: Oui, c'est toujours très touchant ce genre de...
0: Peu de situation, ça nous laisse un peu sans voix en fait.
3: Hein, ouais,
0: on sent qu'il a, on sent qu'il y a beaucoup de, il y a eu de l'humiliation, il y a encore beaucoup de choses qui sont pas digérées finalement.
3: Et puis beaucoup de stigmates après toutes ces années, c'est ça qui est vraiment très troublant. Hein. Mais c'est vrai, on sent ce besoin d'appartenance, le regard des autres, enfin ça sort vraiment très très fort. Et puis finalement. Des adultes qui n'ont pas été tellement à l'écoute.
0: Hein. Oui,
3: c'est ça qui frappe beaucoup.
0: Effectivement. Ouais. David Jean-Cartier, vous êtes coprésident de la Société pédagogique vaudoise. Vous enseignez d'ailleurs vous-même. Ce témoignage, ça vous parle ?
4: Oui, vous avez utilisé le terme courageux. Je crois que c'est impressionnant de l'entendre encore toutes ces années après parler de cette expérience scolaire. C'est inquiétant. Dans un sens, et puis d'un autre côté, c'est aussi un peu rassurant de mesurer le chemin qui a été parcouru depuis. Mm-hmm. On aura peut-être l'occasion d'en discuter tout à l'heure, mais c'est vrai que quand on entend le témoignage de Sébastien, on se rend compte de tout ce qui a pu changer en 30 ans.
0: Voilà, un témoignage, alors il y a tout ce qui a changé dans la vie de Sébastien, de ce que Sébastien a mis en place, mais il y a aussi tout ce qui a changé dans l'école, hein, parce que ça c'était il y a 30 ans. On verra aussi ce qui a changé dans la pédagogie. Et vous, si vous avez des questions justement à nos deux invités, si vous avez des témoignages aussi à partager, eh bien faites-le au 0800 108 208. Notre standard est ouvert. Audrey, Laura, Delphine attendent vos messages, ou alors vous nous envoyez un vocal au 076 206 12 12. Vous pouvez aussi nous écrire d'ailleurs un email à onenparle@rt.ch. La phobie scolaire, on en parle donc à notre guichet entre 9h et 10h.

0: Down Under, un groupe de rock australien qui a fait les beaux jours des top 50 dans les années 80, c'était Men at Work. On va se retrouver juste après donc les infos de 9h pour parler de phobie scolaire avec nos deux invités, avec Evelyne Tilly et David Jean Cartier. Evelyne Tilly, responsable du centre médico-pédago-thérapeutique de jour du canton du Valais, et David Jean Cartier, le coprésident de la société pédagogique vaudoise. Et avec vous, bien sûr, vos appels au 0800 108 208 ou par vocal 076 206 12 12.
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0: 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Voici le journal.
1: Jérôme Jeannin.
2: L'heure des questions et des tractations en Allemagne après la victoire éclatante de l'AfD en Saxe-Anhalt. Le parti d'extrême droite obtient plus de 44% des suffrages dans cette région d'Aix-Allemagne de l'Est. Elle rate de peu la majorité absolue et devra donc conclure des alliances avec d'autres partis pour espérer gouverner. Les tractations s'annoncent compliquées, mais la victoire est historique selon le leader régional de l'AfD, Ulrich Siegemund.
3: Nous avons obtenu exactement ce que nous visions. Nous avons fait entrer cet État dans l'histoire, ça fait aucun doute. Les habitants de Saxe-Anhalt ont envoyé un message politique très clair. Les choses ne peuvent plus continuer ainsi. Nous avons besoin d'un changement politique fondamental avec des politiques qui se recentrent enfin sur nos propres intérêts. Et ce message ne pourrait pas être plus clair. Bien sûr, c'est aussi un message adressé à Berlin. Nous en avons pleinement conscience.
2: Et le résultat d'hier rend d'autant plus intéressant les deux autres élections régionales qui auront lieu tout bientôt le 20 septembre et notamment à Berlin. Des funérailles qui sentent le soufre ce matin à Belgrade, celle de Ratko Mladic, ancien chef militaire des Serbes de Bosnie, condamné pour génocide, crime de guerre et crime contre l'humanité. Malgré ces condamnations, des milliers de personnes devraient assister à ses obsèques. Ça ne va pas faciliter les relations entre l'Union européenne et la Serbie, qui est candidate à l'adhésion depuis 2012. Et d'ailleurs, la commissaire européenne Marta Kos a annulé sa visite prévue mercredi à Belgrade. Les précisions de Jean-Jacques Herry.
4: Même si Ratko Mladic sera finalement enterré sans honneur militaire ni étatique, même si aucun responsable gouvernemental, notamment le président serbe Aleksandar Vučić, ne devrait assister aux obsèques, Marta Kos, la commissaire européenne en charge de l'élargissement, a indiqué sur le réseau social X que la glorification autour du décès du criminel de guerre serbe est incompatible avec les valeurs sur lesquelles l'UE s'est construite. Comme un nouvel avertissement à Belgrade, dont l'éventuelle adhésion à l'Union européenne apparaît chaque jour un peu plus lointaine. En juillet dernier déjà, 8 capitales européennes s'étaient en effet opposées à l'ouverture d'un nouveau volet de négociations, alors que le pays est candidat depuis maintenant 14 ans. En cause, des insuffisances en matière d'état de droit, de lutte contre la corruption ou encore de la liberté de la presse. Du côté du Parlement européen, les députés s'étaient également inquiétés en juin dernier du manque d'engagement serbe en faveur des valeurs de l'UE et déploraient des liens trop étroits de Belgrade avec la Chine et la Russie. Après les États membres et le Parlement, c'est donc maintenant la Commission qui hausse le ton contre la Serbie, autour de négociations qui, sans aucun doute, dureront. Jean-Jacques Herry, RTS, Bruxelles.
2: L'armée israélienne a frappé le sud du Liban la nuit dernière. L'Agence nationale d'information parle de 11 morts, 9 tués dans la destruction d'un immeuble résidentiel du village de Kfar Reman. Les deux autres sont des secouristes dont la voiture a été visée dans la même localité. En Suisse, le Parlement fédéral pourrait durcir le droit des mineurs. Les peines pourraient être plus longues pour les jeunes qui commettent des infractions particulièrement graves comme des homicides. Le Conseil national a déjà voté pour. La Commission des affaires juridiques du Conseil des États propose de faire pareil lors de la prochaine session. Mais cette mesure est contre-productive selon certains. C'est le cas de la jurassienne Mathilde Crevoisier-Crelier, conseillère aux États socialistes. Elle dénonce une décision politique.
5: Il faut rappeler que les crimes très graves, qui sont effectivement un problème, ils sont une infime minorité des délits pénaux commis par les mineurs. Et la commission a auditionné un large panel de spécialistes et le consensus était absolu sur le fait que le droit pénal des mineurs actuellement tel qu'il est conçu, il fonctionne et il est suffisamment sévère, notamment au niveau de toutes les mesures qui sont mises en œuvre lorsqu'il y a un crime qui a été commis, qui vont également, selon la gravité du crime, jusqu'à des peines d'enfermement. Donc il n'est pas nécessaire en l'état de durcir ces peines.
2: Des propos recueillis par Céline Fontana. Aux États-Unis, la sortie de piste d'un avion cargo a fait 5 morts hier à l'aéroport international de Miami. L'accident s'est produit après l'atterrissage. L'avion a percuté plusieurs véhicules avant de prendre feu. Et en Indonésie, 170 000 voyageurs se sont retrouvés cloués au sol à cause de l'éruption d'un volcan. 8 aéroports ont dû être fermés. Celui de Jakarta a étendu sa fermeture pour une bonne partie de cette journée de lundi. Servette, lanterne rouge de Super League en football. Les Genevois ont subi une nouvelle défaite hier à domicile, battue 2-0 par Saint-Gall. Après 6 matchs, Servette n'a signé qu'une seule victoire. La situation sportive est délicate, mais l'entraîneur Jocelyn Gourvennec refuse d'abdiquer.
6: La mentalité, elle est bonne chez nous, dans le vestiaire, dans le travail, c'est avec le staff, ça se passe très bien. Donc à un moment donné, quand on travaille bien, qu'on est appliqué, qu'on donne, aujourd'hui on a donné avec les forces du moment. Je pense qu'en ayant aussi tout un jeu d'attaque à refaire, en ayant perdu 3 titulaires sur 4, ces automatismes-là, il faut qu'on les trouve vite. Il faut qu'on soit en capacité de quand même prendre des points, même si le jeu n'est pas parfait. On l'a fait l'année dernière, on a réussi à améliorer les choses, on va le refaire cette année, mais le plus tôt sera le mieux.
7: Est-ce que vous vous sentez, vous, en danger en tant qu'entraîneur de cette équipe?
6: Non, mais déjà, c'est pas à moi qu'il faut poser cette question-là, mais moi, non, je suis dans le travail qu'on m'a demandé de mener, on y est. Il y a des départs, des arrivées en fin de mercato, moi je m'adapte, j'ai pas de baguette magique. La seule promesse que je peux faire, c'est que je vais rien lâcher, et comme j'ai toujours fait. Je suis très heureux d'être ici à Servette, c'est un magnifique club. On a de l'énergie, j'ai de l'énergie, et on va continuer.
2: Jocelyn Gourvennec avec Philippe Fonbourg. Et puis à l'autre bout du classement, deux équipes en forme. Sion qui a battu Thun 3-2 et Lugano qui s'est imposé à Bâle 3-1. Le temps sera changeant et lourd aujourd'hui avec du soleil mais aussi des passages nuageux qui pourraient donner des averses et des orages isolés. La température reste élevée entre 29 et 33 degrés en pleine. Demain, même tendance avec un net rafraîchissement annoncé pour mercredi.
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0: Sur la bretelle autoroutière de Lausanne Sud, on roule toujours au pas entre Écublanc et la Maladière en direction de Vidy.
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0: Philippe Gérard.
1: L'heure de partir à l'école est pour certaines et certains celle d'un cauchemar éveillé. Maux de ventre, crises d'angoisse, pleurs, voire refus catégorique de quitter la maison. Derrière ces symptômes peut se cacher ce qu'on appelle, Johanna Comanges, la phobie scolaire ou refus scolaire anxieux.
2: Alors comment reconnaître les symptômes de ce trouble? Quels sont les facteurs déclencheurs? Que peuvent faire les parents? Quel rôle l'école doit-elle jouer? Bref, comment aider un enfant à retrouver progressivement, avec plus de sérénité, le chemin de l'école? Eh bien, c'est notre guichet du jour. Nous attendons vos témoignages et toutes vos questions dès maintenant.
1: Au 0800 108 208, si vous voulez passer en direct à l'antenne, profitez-en. On a une heure pour en parler. Vous pouvez aussi, si vous n'êtes pas, disons, disposé à être en direct à l'antenne, vous pouvez aussi nous envoyer un vocal avec la messagerie de votre choix au 076 206 12 12. Et deux invités sont donc avec nous, sont toujours avec nous. Evelyne Tzili, responsable du centre médico-pédago-thérapeutique de jour du canton du Valais, et David Jean Cartier, coprésident de la Société pédagogique vaudoise. Vous êtes aussi enseignant d'ailleurs depuis 2009 au sein de l'établissement de Villeneuve-au-Lac, et donc en première ligne face à des élèves qui vivent l'école comme une épreuve. Alors justement, peut-être pour un peu cerner de quoi on parle, la phobie scolaire, est-ce que ce terme a lieu d'être, ou est-ce que c'est juste un fantasme? Comment on peut définir finalement cette phobie scolaire, Evelyne Tzili?
3: Bon, alors déjà, moi, j'aime pas trop parler de phobie scolaire, oui. Parce que l'école, c'est souvent un petit peu la pointe de l'iceberg, hein, et c'est vraiment ce qui se manifeste, en fait. L'enfant ne va plus à l'école, mais souvent, les causes, elles sont vraiment multifactorielles, et puis, ouais, on a vraiment plein de causes différentes qui sont pas uniquement liées à l'école.
1: Mmh. Donc effectivement, phobie scolaire, c'est peut-être un peu réducteur. On met tout sur le dos de l'école, alors qu'en fait, il y a peut-être d'autres choses, d'autres facteurs.
3: C'est exactement. Ce que vous nous dites. Ouais. On doit vraiment aller chercher tout le temps ailleurs aussi, ouais.
1: Ouais.
3: Moi, je préfère parler d'absentéisme scolaire ou de rupture scolaire.
1: Oui. Oui. Johanna?
2: Mais en même temps, dans l'exemple donc de Sébastien qui a finalement accepté de témoigner malgré toute la difficulté que ça représentait pour lui, lui, il avait une forme assez originale d'absentéisme scolaire, c'est-à-dire qu'il se rendait à l'école, mais il y était tout à fait absent dans sa bulle, comme il le dit.
1: Oui, Sébastien, donc on entendait tout à l'heure, pour ceux qui reprennent, l'émission en route, hein, c'est le témoignage qu'on entendait juste avant 9h. Evelyne Tzili.
3: Oui, tout à fait, c'est vrai. Et puis souvent d'ailleurs, avant qu'il y ait de l'absentéisme scolaire, on a des enfants qui sont en classe, mais qui s'y sentent pas bien pour vraiment pour diverses raisons. Hein, je le répète encore une fois, mais ils sont souvent en suradaptation et ça peut durer parfois plusieurs années. Et puis tout à coup, il y a un petit événement qui vient se poser là-dedans et puis on arrive à de l'absentéisme.
2: David Jean Cartier, vous êtes donc président de la Société pédagogique vaudoise, mais aussi enseignant. Dans votre carrière, vous avez été face à ces élèves où on se dit bon, il est rêveur, mais en fait, il n'est pas rêveur. Il est carrément pas là. Et comme vous le disiez, Madame Tzili, il se suradapte, donc il est tellement mal ici qu'il n'y est plus.
4: Je pense qu'effectivement, on rencontre ces situations de décrochage ou de pré-décrochage où un enfant est de moins en moins présent. Souvent, ça vient progressivement. C'est rarement une rupture brutale où tout d'un coup, vous avez un enfant qui vient plus du tout. Mais ça peut prendre plusieurs années, comme le disait Madame Tzili, pour se manifester. Et puis, les motifs peuvent être multiples. Après, je pense que c'est effectivement l'école qui voit souvent apparaître ça en premier parce que c'est là que l'enfant passe le plus gros de son temps. C'est aussi le lieu des rencontres sociales. C'est aussi le lieu des investissements dans les relations avec les autres. Donc, ça se voit à l'école, mais c'est souvent la manifestation de quelque chose qui se passe aussi ailleurs.
2: Comment on détecte finalement tous ces signes? Madame Tzili, vous le disiez, la phobie scolaire ou l'absentéisme scolaire anxieux, c'est multifactoriel. Vous me dites, c'est pas si évident. Donc, comment en tant qu'enseignant ou parent, on peut détecter ces premiers signes en se disant, oulala, attention, anticipons.
4: Je pense qu'en tant que parent, le premier signe qui doit inquiéter, c'est quand il y a des absences qui se répètent à des moments précis de la semaine. Typiquement, c'est toujours le lundi matin que ça devient extrêmement compliqué de se rendre à l'école, et puis c'est quelque chose qui se répète semaine après semaine. Du côté de l'école, ça va peut-être se traduire par une augmentation des conflits avec les camarades, ça va se traduire par une baisse de résultats, ça va se traduire par une incapacité à garder la concentration pendant un temps plus long, et puis chacune doit être attentif à ce genre de signes.
1: Alors, on entendait dans le témoignage de... Ah, vous vouliez rajouter quelque chose, Evelyne?
3: Oui, je voulais juste dire encore qu'il y a aussi les symptômes somatiques qui sont vraiment très souvent présents et qui sont un bon signe. C'est-à-dire que si l'enfant, il manifeste des maux de tête, des maux de ventre, s'il fait une crise, vraiment de manière répétée, hein, c'est pas juste une fois un matin, mais si tous les matins, cette crise, elle se répète, enfin, ça, c'est vraiment aussi assez symptomatique et puis c'est vraiment à prendre au sérieux.
1: Je reviens au témoignage de Sébastien, justement, qu'on entendait tout à l'heure, donc avant les infos de 9h. Sébastien, donc, qui a aujourd'hui 40 ans, mais qui est encore très marqué par cette expérience de l'école. Alors, on entendait, disons, à demi-mot, hein, dans ce qu'il disait, c'est qu'il y avait eu beaucoup d'humiliation aussi. Enfin, quand il reçoit un 2 après une prestation à l'oral, où on sent qu'il est pas très à l'aise à l'oral, est-ce que la pédagogie a évolué, David Jean-Cartier, avec ces enfants qui sont mal à l'aise à l'oral, qui peuvent être humiliés, ou bien, justement, c'était l'école d'il y a 30 ans. Est-ce qu'on a changé, disons, ou est-ce qu'il y a encore des facteurs structurels qui peuvent expliquer qu'on puisse se sentir mal à l'école?
4: Alors l'école a heureusement beaucoup beaucoup changé en 30 ans. Je pense que l'approche, en tout cas, de l'évaluation, mais l'approche aussi de la manière dont on encadre des élèves en difficulté a radicalement changé. Et puis les ressources que l'école met à disposition pour accompagner les élèves en difficulté aussi. Donc il y a une forte évolution dans ce domaine-là. Je dirais que c'est intéressant d'entendre Sébastien parler, par exemple, du fait qu'il a été malheureusement un peu violenté aussi. C'est des choses qu'on a entendues. Je pense que tous ceux qui sont de la génération en question
2: ont
4: des souvenirs de ce genre de choses. Oui. Dieu merci, la pédagogie a évolué sur ce front-là. Et puis, en termes d'évaluation, de suivi, d'accompagnement, on a aussi drastiquement changé.
2: Vous êtes enseignant, donc on le disait, depuis 17 ans. Est-ce que le phénomène de refus scolaire anxieux, je crois que c'est le terme que tout le monde préfère utiliser plutôt que phobie scolaire, est en augmentation ou en fait, ça a juste gagné en visibilité parce que maintenant, on s'autorise à parler de cette problématique?
4: Un peu des deux, mais je pense qu'il y a une augmentation, oui. Et on constate particulièrement une augmentation au début du secondaire. Je dirais la nouveauté ces 5 dernières années, en tout cas que j'ai pu observer moi, c'est que ça se diffuse progressivement vers des enfants beaucoup plus jeunes. Et ça, c'est un phénomène qui m'inquiète beaucoup parce que on ose peut-être parler de retard scolaire et de retard dans les apprentissages, mais quand vous avez un enfant qui cumule déjà les absences plus tôt dans sa scolarité, c'est tout le bagage de l'entier de la scolarité qui est impacté.
2: Et comment vous expliquez ce glissement vers un âge finalement différent?
4: Je pense qu'il y a une augmentation des problématiques sociales. L'échange avec les camarades devient plus difficile, plus tendu. On a discuté aussi avec Madame Tilly tout à l'heure de l'impact des réseaux sociaux, de toutes ces questions-là aussi, de confrontation à l'image de soi et aux autres. Et je pense que c'est un facteur qui a un lourd impact dans ce domaine-là.
2: Evelyne Zilly, votre centre médico-pédagothérapeutique de jour du canton du Valais, dont vous êtes responsable, il a ouvert ses portes en 2022. Est-ce que depuis son lancement, vous avez plus de demandes? Vous voyez un nombre croissant de demandes? Finalement, vous avez un peu le même constat que M. Jean-Cartier?
3: Absolument le même constat, oui. Et puis, c'est quand même quelque chose qui se constate aussi de manière beaucoup plus globale. C'est que depuis 2020, il y a vraiment une augmentation de ces situations. Après, l'explication, elle est assez difficile à donner. Hein. On a aussi de plus en plus de familles monoparentales qui doivent travailler à 100%, où c'est très difficile d'être à la maison le matin quand l'enfant doit quitter le domicile. Et puis, où on n'a peut-être plus trop le temps, en tant que parent, de s'intéresser à sa vie d'élève. Et puis, ça peut mener des fois aussi au fait que l'enfant, il n'aille plus à l'école, il n'y met plus beaucoup de sens.
1: On attend vos questions sur la phobie scolaire, la très mal nommée phobie scolaire, d'après vous, Evelyne Tilly, un décrochage scolaire, enfin plutôt le refus d'aller à l'école, mais qui peut être effectivement le symptôme d'autre chose. Enfin bref, si vous vous reconnaissez en tout cas dans ce genre de phénomène, eh bien vous nous appelez au 0800 108 208. On attend donc vos témoignages et vos questions, également par message vocal 076 206 12 12. C'est pas interdit non plus de nous écrire à on en parle @rts.ch.

0: Une seule vie, single qui marque le grand retour de la chanteuse belge Angèle, qui prépare d'ailleurs un concert événement le 6 novembre 2027. 2027, on a encore le temps, hein, à la Vaudoise Arena de Lausanne.
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0: Un guichet consacré ce matin à la phobie scolaire. Alors, je prends le raccourci, je m'autorise à dire phobie scolaire, même si ça vous plaît
2: ça
0: pas, Evelyne Silly. Ça, voilà, ça parle en tout cas à tout le monde. C'est le refus d'aller à l'école, ou enfin, en tout cas, les réticences qu'on peut avoir vis-à-vis de l'école. Avec nos deux invités, donc Evelyne Silly, responsable du centre médico-pédagothérapeutique de jour du canton du Valais, et David Jean-Cartier, enseignant lui-même et co-président de la société pédagogique vaudoise. Et on va accueillir par téléphone quelques instants Marie-Pierre Van der Borg, bonjour à vous.
3: Bonjour.
0: Vous êtes présidente de l'association des parents d'élèves Vaud. La phobie scolaire, c'est quelque chose qui préoccupe aussi votre association de parents d'élèves, Marie-Pierre Van der Borg?
3: Oui, enfin, je veux pas dire que c'est un sujet de premier plan, parce que ça reste heureusement quand même une minorité d'enfants, mais on a des parents bien sûr qui nous appellent à ce propos et qui sont très inquiets, oui.
2: Quand les parents, alors justement, ils vous contactent parce que leur enfant ne veut plus aller à l'école ou qu'ils rencontrent vraiment d'extrêmes difficultés dans leur présence à l'école, qu'est-ce qu'ils vous racontent le plus souvent ?
3: Eh bien, écoutez, souvent, c'est quand même beaucoup de désarroi avec des parents qui s'interrogent quand ils nous contactent et qui sont peut-être au début de leur démarche ou qu'ils ont déjà essayé 2-3 choses et puis qu'ils n'ont pas vraiment encore de réponse. Et donc, en fait, c'est surtout l'impuissance dans un premier temps de pas savoir ce qu'ils doivent faire avec leur enfant. Alors nous, bien sûr, à l'association, on n'a pas non plus des réponses toutes faites avec ça. Donc ce qu'on essaye de faire, c'est principalement écouter les gens, vraiment, parce qu'il y a besoin de partager, et puis d'essayer d'aiguiller vers ce qui existe comme ressources pour les parents. Mais c'est surtout, pour nous en tout cas, c'est surtout ce désarroi qui est fort, en fait, de pas très bien, de pas savoir que faire et de pas trouver d'interlocuteur.
0: Mmh. Est-ce que la phobie scolaire, ça touche davantage de familles aujourd'hui, ou est-ce qu'on a cette impression parce qu'on en parle plus ouvertement, d'après vous?
3: Ben, d'après moi, j'allais dire, c'est vraiment un avis personnel, parce qu'en fait, j'ai pas de vision là-dessus. Nous, on en entend plus parler. Je pense qu'il y a une parole qui est plus libérée par rapport à ça. On ose plus en parler. Les enfants osent dire que ça ne va pas. Les parents osent dire que leurs enfants ne vont pas bien. Là où peut-être, comme on le disait dans l'émission il y a 30 ans, c'était moins audible peut-être. Mmh. Et qu'un enfant qui se plaignait de mal au ventre avant d'aller à l'école, ou que ça n'allait pas, etc., ben, on avait peut-être tendance à forcer un peu en disant, bon, écoute, c'est bon, vas-y. Mmh. Je pense qu'il y a plus d'écoute. Et donc, il y a plus de symptômes aussi qui sont entendus et qui sont relevés.
2: Plus d'écoute, des symptômes entendus, mais en même temps, vous le disiez, le désarroi, lui, face à ce phénomène, il n'a pas changé. Alors, qu'attendent les familles, de l'école, des autorités, pour mieux accompagner les enfants et puis éviter finalement une rupture à terme avec la scolarité ?
3: Bah, je pense que les parents, ce qu'ils attendent, c'est vraiment de pouvoir vraiment coopérer avec l'école. Vous allez me dire, c'est notre sujet, mais fondamentalement, je pense que c'est, on voit bien que ce soit la phobie scolaire, le harcèlement, le climat scolaire, en fait, on a un vrai besoin de rapprocher encore les familles de l'école, même si je sais que ça s'est beaucoup amélioré, ça a beaucoup changé ces dernières années, c'est vrai, mais on a un besoin fondamental de travailler ensemble. Je veux dire, je pense qu'aujourd'hui, ce qui est difficile peut-être pour les familles, c'est cette mise à distance quand même avec l'école. On n'est pas encore dans un dialogue très établi, très serein, de travailler ensemble autour de l'enfant. Je ne dis pas que ça n'existe pas, je dis qu'on a encore du chemin à faire là-dessus, et qu'on pourrait aider beaucoup de choses si structurellement, parce que je parle pas du tout de gens individuellement, mais structurellement, si l'école travailler plus main dans la main avec la famille, je pense qu'on pourrait arriver déjà à des meilleurs résultats, ou en tout cas une entraide beaucoup plus forte. Mmh. Et je pense que les parents ont des attentes vis-à-vis de ça, oui.
0: David Jean-Cartier, vous êtes interpellé là, co-président de la société pédagogique vaudoise.
4: Mais je rejoins tout à fait Madame le président de l'APE. Je pense qu'il manque structurellement au sein de l'école aujourd'hui une ressource qui permette d'être activée spécifiquement autour de la question de l'absentéisme. La gestion de ces situations de décrochage scolaire repose essentiellement sur les enseignants et sur la direction. Et on a tout à gagner à soigner le lien entre l'école et la famille, à améliorer le dialogue. Je pense que si on doit citer trois étapes dans ces histoires de décrochage, on a peut-être une partie prévention dans laquelle le dialogue école-famille peut effectivement jouer un rôle. Il y a une partie soins qui échoit quand même plutôt au monde médical. Et puis ensuite, il y a un accompagnement au retour à une scolarité sereine. Et là aussi, le dialogue entre l'école et la famille est primordial.
2: Vous, en tant qu'enseignant, quand vous avez été face à des élèves dans cette situation, comment vous avez agi? Parce que vous nous disiez, structurellement, il n'y a pas grand-chose.
4: Très souvent, le premier réflexe, c'est d'aller voir ce qui se passe, c'est de questionner la famille, c'est d'avoir un rendez-vous, d'avoir une discussion. Et puis, on se rend compte que, de nouveau, les causes sont souvent multifactorielles. Ça peut être une situation de harcèlement ou perçue comme telle. Ça peut être une situation de succession d'échecs scolaires qui font que, tout d'un coup, l'enfant n'a plus de motivation. Voilà, il y a beaucoup de facteurs qui peuvent lancer ce dialogue-là, mais il est crucial.
0: Merci Marie-Pierre Vanderborg d'être venue quelques instants par téléphone, présidente de l'APE, l'Association des parents d'élèves du canton de Vaud. Une bonne journée à vous.
3: Merci, bonne journée.
0: Et on reçoit pas mal de messages aussi à notre standard. Ben, on a simplement Clément qui nous pose la question, ben, toute simple, hein, l'attitude des professeurs est-elle à l'origine des phobies scolaires? Qu'est-ce que vous en pensez, Evelyne Tilly? Est-ce que ça peut être un facteur?
5: Mais ça peut être un facteur, évidemment, je pense, ou ça peut être vraiment le facteur déclencheur ultime. Vous savez, cette espèce de goutte qui fait déborder le vase. Mmh. Mais je crois pas vraiment que ce soit lié uniquement à l'attitude d'un professeur. Il y a souvent de l'anxiété déjà chez l'enfant, de l'épuisement peut-être, du harcèlement, des difficultés d'apprentissage, une surcharge, des changements dans le milieu familial. Enfin, voilà, c'est vraiment multifactoriel. Hein.
0: On va écouter un vocal qu'on a reçu au 076 206 12 12, le vocal de Myriam.
6: Bonjour. Myriam, je suis enseignante et je suis aussi maman. Sans enlever quoi que ce soit tout ce qui a été dit, que oui, ce sont des situations complexes, comme beaucoup de choses d'ailleurs dans la vie, je reste quand même atterrée de voir l'attitude de certains enseignants et aussi de certaines institutions scolaires vis-à-vis de ces problèmes. Il y a quand même des enseignants complètement à côté de leur pompe. Je veux dire, la personne qui tire la queue de cheval de Sébastien devrait être poursuivie. Il y a des enseignants qui jouent un mauvais jeu, vraiment, qui pensent que tout d'un coup des méthodes un peu musclées vont peut-être faire débloquer un enfant, mais pas du tout. Et la confiance, une fois rompue, je ne sais pas si un enfant peut refaire confiance à un adulte qui l'a rompu. On a quelqu'un dans notre entourage qui avait la phobie de l'eau, de la piscine, des cours de piscine. Et malgré toutes les précautions qui étaient prises avec les parents en discussion et tout, son enseignant l'a poussé dans l'eau. Comment voulez-vous continuer avec ça? Donc je pense que, comme dans tous les corps de métier, il y a des super enseignants. Et comme dans tous les corps de métier, il y a des vrais connards. Et que ces gens-là ne devraient pas s'occuper d'enfants, c'est tout.
0: Voilà le témoignage très virulent de Myriam.
2: David enseignante Jean-Cartier. Et maman. Hein.
0: Enseignante et maman. Et puis on a un enseignant avec nous, David Jean-Cartier. Il y a des enseignants qui sont encore quand même inadéquats vis-à-vis des élèves.
4: Je pense que ce témoignage est effectivement assez clair. Hein. On trouvera, comme dans tous les métiers, des fois des attitudes qui sont inacceptables. Je pense qu'une des principales difficultés aussi, c'est vraiment d'individualiser le plus possible l'enseignement. Il ne faut pas oublier qu'un enseignant, il a la tête d'un groupe classe, souvent de 20 enfants. Et que oui, il faut avoir une sensibilité à chaque situation, c'est évident. On aimerait bien pouvoir être au plus proche des besoins de chaque enfant. Et puis parfois, dans le fonctionnement du quotidien d'une classe, ben, ça peut parfois déraper avec des choses qui sont malheureusement inacceptables.
0: Evelyne Tilly.
5: Malheureusement, on s'aperçoit aussi qu'il y a pas mal encore de méconnaissance. Hein. Je crois qu'elle l'a dit dans son vocal, mais de la rupture ou de l'absentéisme scolaire. Et puis, il y a vraiment encore des gens qui pensent que faut se donner un bon coup de pied au derrière et puis ça va repartir. Et puis, en fait, ça se cantonne pas à ça. Vraiment, la problématique, elle est beaucoup plus large. Et puis, c'est vrai que avec cette méconnaissance, ben des fois, les réactions, elles sont pas tout à fait adéquates.
2: Dans votre lieu, justement, d'accueil de jour, très concrètement, comment vous prenez en charge ces enfants qui n'arrivent plus à être bien à l'école?
5: Alors, Donc, ils viennent chez nous sur site, vraiment. Donc, ils quittent leur école de domicile. Et puis, très clairement, on fait baisser la pression de l'école. Parce que c'est souvent des jeunes qui ont beaucoup de pression sur leurs épaules, que ce soit des résultats ou que ce soit juste parce que l'école, c'est obligatoire, c'est dans la loi, il faut y aller. Le jeune a beaucoup de pression, les parents ont beaucoup de pression aussi. Et puis, on essaye de faire baisser cette pression par rapport à l'école. Et puis après, on est très à l'écoute du jeune, vraiment. On essaye d'aller voir ce qui ne va pas et puis comment on peut l'aider pour la suite.
0: Mais comment vous faites pour faire baisser la pression? Dites, faut simplement pas... il faut yaka ou comment
5: ça se passe? Alors, c'est qu'on s'éloigne un petit peu du contenu scolaire. C'est-à-dire que quand un jeune, cognitivement, il est plus du tout disponible, ça sert à rien d'essayer de lui inculquer du français, des maths, de l'histoire et de la géographie. Et puis, on essaye de faire d'autres activités comme de la cuisine, de l'activité avec des animaux, du jardinage. Ça peut passer par des choses comme ça. Et puis, où on a plus de résultats scolaires attendus, on n'a plus d'examen d'évaluation,
2: d'obligations de réussite.
0: Voilà, des obligations de réussite.
5: Exactement.
0: Alors, on a des messages aussi qui nous parviennent, comme celui de Lucie, par exemple, qui nous dit « Ma fille de 15 ans a fait un refus scolaire. Elle a toujours eu des interactions sociales compliquées, mais ce n'était pas le cas à la maison. Et après de nombreuses consultations, on a découvert qu'elle était autiste et qu'elle avait fait un burn-out autistique. » Ça va un peu dans le sens d'un message qu'on a reçu de Nadia, qui nous dit « Je suis maman d'un garçon de 7 ans et demi qui vient d'être diagnostiqué avec un TDA et il doit prendre de la Ritaline. On nous dit qu'il sera en décrochage scolaire si on ne fait rien, même si ça va bien à l'école. » Alors, TDA, autisme, voilà, c'est pas tellement le sujet. On n'est pas tout à fait dans le sujet du décrochage scolaire. Mais en fait, David Jocartier, comment on fait pour reconnaître finalement un décrochage ou une phobie scolaire de autre chose?
4: Je pense que c'est vraiment une observation qui doit être faite sur un temps assez long. L'enseignant ou les enseignants doivent s'entourer aussi de gens qui sont spécialistes de ces domaines-là. Il ne faut pas oublier que la mission première de l'enseignant, c'est d'enseigner. Ce ne sont pas des spécialistes du domaine médical. Et quand bien même ce genre de situation que vous venez de décrire tend à se multiplier, ça ne fait pas non plus de chaque enseignant un expert dans ce domaine-là. Donc la question de la ressource qui est disponible pour accompagner et pour aider se pose à nouveau. Et puis des moyens qu'on met ensuite pour permettre un accompagnement le plus individualisé possible de ces situation. Je pense que le nerf de la guerre aujourd'hui, il est là autour. Il est comment est-ce qu'on aide chaque enfant qui se trouve en situation de décrochage à réintégrer le système scolaire.
0: Evelyne Tilly.
5: Mais c'est vrai qu'on s'aperçoit que ces diagnostics qui sont posés vraiment très tardivement, ça pose un grand, grand problème. Après, c'est la faute à personne, hein. Mm-hmm. Ni aux parents, ni à l'école. Mais c'est sûrement que l'enfant, il a

0: Ray Dalton, The Best is Yet to Come, le meilleur est encore à venir. Bon, on espère que c'est vrai. On parle de refus anxieux. Je n'ose plus parler de phobie scolaire depuis que je me suis fait reprendre par Evelyne Tilly, qui me regarde bizarrement quand j'utilise ce mot. Alors qu'en fait, ce terme, en fait, bon, bah, c'est ce qu'on utilise souvent pour dire que, bah, voilà, on n'a pas envie d'aller à l'école ou qu'on a cette phobie justement d'aller à l'école, mais qui recouvre d'autres choses, comme d'ailleurs en témoigne un message que nous avons reçu de Catherine, Johanna.
1: Absolument. Catherine nous a écrit, elle nous dit « Quand j'étais petite, je faisais tout, pleurs, évanouissement pour rentrer à la maison. Adulte, avec le regard d'un psychologue, j'ai compris qu'en fait, je n'osais pas laisser ma mère seule. Ce n'est pas de la phobie, mais le résultat est un peu le même. » En tout cas, petite, elle l'identifiait comme de la phobie.
0: Bah oui, c'est ce que vous disiez, Evelyne Tilly, hein, responsable donc du centre médico-pédago-thérapeutique de jour du canton du Valais. C'est que c'est multifactoriel, c'est que derrière finalement cette angoisse d'aller à l'école, il y a peut-être d'autres choses qui se cachent.
2: Oui, c'est vraiment toujours très intéressant d'aller creuser de manière plus globale et de voir l'enfant et de pas voir juste l'élève. Mmh. Et puis de voir aussi ce qui vit ouais dans son quotidien. Et puis ça arrive souvent, hein, un membre de la famille qui est malade par exemple, ça peut vraiment mener à un décrochage parce que l'enfant il se donne un peu ce devoir de rester avec le parent ou un frère, une sœur. C'est vraiment des choses qu'on voit aussi.
0: Alors, vous nous avez expliqué tout à l'heure, Evelyne Tilly, ce que votre centre mettait en place, hein, pour justement enlever cette pression de l'école. Est-ce que du côté de l'école, David Jean-Cartier, alors on a bien compris que l'école, vous le disiez d'ailleurs tout à l'heure avec force, hein, que c'est la mission, c'est d'enseigner, c'est pas de faire des thérapies. Mais qu'est-ce qu'on peut mettre en place au niveau de la classe, au niveau de l'école, pour justement faciliter finalement le retour à l'école de ces jeunes qui sont en phobie scolaire?
3: Alors effectivement, l'école elle a un rôle à jouer dans la partie accompagnement du retour à l'école. D'une part avec des liens qui doivent être forts avec la partie soins, parce qu'en général quand on fait revenir un enfant à l'école, c'est qu'on a eu un constat médical qui a été fait, qu'on a commencé à mettre des choses

0: place. Et puis, il y a plusieurs façons d'aborder la chose. Souvent, ça passe par un horaire adapté, ça passe par des moments de la journée pendant lesquels l'enfant va fréquenter l'école, mais peut-être sur un temps plus réduit. Ça va passer aussi par des points de situation réguliers avec la famille, des échanges plus poussés, et puis un encadrement par d'autres professionnels que uniquement les enseignantes et les enseignants.
1: Mmh. Evelyne Tilly.
2: Je crois que ce qui est vraiment très important, ce qu'on voit quand on réintègre les jeunes qu'on accueille dans notre centre, c'est aussi le lien avec l'adulte. Finalement, de soigner ce lien, d'être dans un lien vraiment bienveillant, c'est un mot qu'on utilise un peu à tout va, mais vraiment d'être à l'écoute de l'enfant, de suivre aussi ses besoins, son rythme. Mmh. Alors je sais que ça paraît des fois un petit peu contradictoire, mais on parlait tout à l'heure de ce coup de pied au derrière. Mmh. C'est vrai que par la force, on arrive rarement, voire même jamais, à réintégrer ses enfants. Donc vraiment par la douceur, par l'écoute, par la bienveillance, par un rythme pas trop rapide.
1: Johanna ?
3: On parlait du fait que c'est souvent multifactoriel, mais est-ce que néanmoins, dans votre expérience peut-être de prof, vous avez repéré peut-être des profils d'élèves qui seraient plus à risque d'être concernés par une anxiété liée à l'école ?
0: C'est très difficile de faire des généralités parce que c'est vraiment des situations qui sont très très très particulières avec des enfants qui ont souvent un parcours de vie qui les conduit à ça progressivement. Et je dirais que les situations les plus marquantes que j'ai vues dans ma brève carrière, c'est plutôt des enfants qui étaient vraiment dans une situation d'anxiété et de très très très faible estime de soi. Et là, la confrontation avec les camarades, avec le cadre, avec les adultes devient difficile et c'est souvent un des premiers facteurs de déclenchement.
3: En tant que maman, une question de maman journaliste, la pression de la performance scolaire, est-ce qu'elle contribue pas quand même un peu à l'augmentation de situations d'anxiété, de phobie scolaire dans les classes un peu plus élevées?
0: Elle joue sans doute un rôle.
3: Avec cette histoire des deux points négatifs.
0: Tout à fait. Elle joue sans doute un rôle, mais je pense que chaque enfant réagit différemment à cette pression. Il y en a qui s'y retrouvent très bien, et puis qui performent bien, et puis qui se sentent bien là-dedans. Il y en a qui le vivent, juste vivre correctement. Et puis, il y en a qui, effectivement, en souffrent. Et c'est très difficile, là aussi, de tirer une généralité. Je pense pas qu'une école sans notes deviendrait tout d'un coup exempte complètement de décrochage ou d'absentéisme.
1: Puis c'est une pression qui vient aussi des parents. Faut
0: pas
1: l'oublier.
0: Et de la société, accessoirement.
1: Enfin, et de la société. Voilà. Bon, donc multifactoriel, on y revient. On va prendre peut-être un appel, s'il est déjà prêt. Je regarde en régie, alors Nicolas Bingley me dit non, il n'y a pas encore d'appel. 0800 108 208, ça, j'en profite pour rappeler notre numéro gratuit si vous voulez donc intervenir en direct à l'antenne. On a cet auditeur qui nous dit, à l'époque, donc j'imagine dans le passé, on parlait d'échec scolaire. Je me suis toujours demandé si on parlait de l'élève ou de l'institution. Ça vous fait sourire, David Jocartier.
0: On en revient toujours à la mission de l'école, qui est de transmettre un certain nombre de compétences, et de savoir-vivre et de savoir-être et de savoir tout court. Je pense que la question de l'échec scolaire est quand même à dissocier de l'absentéisme. L'échec peut être une conséquence de l'absentéisme, mais oui. C'est deux problématiques qui sont très différentes.
3: Ou de l'angoisse.
0: Ou de l'angoisse.
1: Et puis tout est perfectible, donc la société change, l'école s'adapte aussi. Et voilà, on vit pas encore dans un monde parfait, mais dans un monde qui est en constante évolution. Qu'est-ce qu'on a reçu d'autre?
3: Anne du Jura, oui. Qui nous dit maman d'une enfant qui a plus de 30 ans, certaines situations vécues dans l'enfance étaient déjà un trouble TDA. On laisse une grande responsabilité finalement aux enseignants pour déceler ces troubles. Ils devraient être mieux accompagnés. Voilà une maman qui rejoint ce que vous nous disiez, David Jocartier.
0: Il y a un enjeu en tout cas dans l'accompagnement, il y a un enjeu dans la formation aussi, mais on a tendance aussi à vouloir former les enseignantes et les enseignants à tout. Mmh. Et on peut pas faire d'eux des spécialistes de tout, des toutologues avertis comme j'aime bien dire. Donc l'idée c'est effectivement d'avoir des ressources qui soient disponibles pour accompagner tout ça.
1: Un autre auditeur nous dit justement le TDA ou autre n'est pas un autre sujet, toutes sortes de phobies scolaires y sont liées. Tout le monde n'arrive pas à entrer dans le moule qui nous forme à la productivité économique. Alors voilà, il y a un peu de choses dans ce que nous dit cet auditeur, c'est qu'il nous dit que c'est voilà, que c'est pas un autre sujet que la phobie scolaire, alors que nous on parle vraiment phobie scolaire de gens qui sont pas forcément atteints d'un TDA ou d'autisme ou autre, hein. Mais tout le monde n'arrive pas à entrer dans le moule que nous forme à, qui nous forme à la productivité économique, c'est ce que vous disiez, c'est l'environnement, on vit aussi dans un monde qui nous met constamment sous pression. Comment on fait en fait pour sortir justement, pour créer cette bulle? Vous disiez, Evelyne Silly, hein, que dans votre centre, on accueillait justement des jeunes pour essayer d'enlever cette pression de l'école. Comment on fait pour créer cette bulle? C'est un peu les extraire de la société, finalement.
2: Bah, justement, on essaye de pas les extraire de la société. Enfin, je pense que le pire, c'est toujours un jeune qui reste chez lui à la maison et qui est isolé. Donc, c'est pour ça qu'on a ce centre qui existe en Valais pour essayer quand même de mobiliser ces jeunes, mais sur d'autres compétences et des compétences qui sont aussi plus des compétences plus transversales, qui sont aussi sur le savoir-être. Hein. Mm-hmm. Et ça, c'est vraiment quelque chose qu'on doit développer aussi dans notre école. On n'est pas juste sur une productivité ou en tout cas peut-être qu'à l'école on doit les préparer à ça, mais on a toujours tendance à vouloir les préparer pour ce qui vient après, enfin
1: ouais. Mais leur montrer que finalement le monde c'est pas que ça, c'est pas que justement de la pression à la performance, c'est aussi autre chose, c'est qu'il y a aussi autre chose. C'est un peu ce que vous essayez de faire.
2: Exactement. Mmh. Oui. Et puis qu'il y a vraiment aussi d'autres, compétences qui sont.
1: Ressources qui sont pas forcément enseignées, qui sont pas des matières enseignées à l'école,
2: exact.
1: Mais qui peuvent être aussi mobilisées autrement, enfin, qui peuvent aussi être valorisées. C'est ça.
2: Tout à fait. Qui sont des fois peu valorisées à l'école.
1: Voilà, on attend donc vos questions, toujours vos remarques. Il nous reste un petit quart d'heure pour parler de refus anxieux d'aller à l'école avec nos deux invités, Evelyne Tzili, responsable du centre médico-pédago-thérapeutique de jour du canton du Valais, et David Jean Cartier, le coprésident de la Société pédagogique vaudoise.
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0: Soleil Assiel, jeune artiste de renom qui sera au festival Label Suisse à Lausanne. Ce sera du 18 au 20 septembre.
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0: Et nous sommes toujours avec nos deux invités, David Jean Cartier, le coprésident de la Société Pédagogique Vaudoise, et Evelyne Tilly, la responsable du Centre Médico-Pédago-Thérapeutique de jour du canton du Valais, pour parler de refus anxieux d'aller à l'école. Et pendant la musique, David Jean Cartier, vous nous disiez que ce serait peut-être bien de parler de l'évolution des structures de l'école.
2: Je pense qu'on a évoqué plusieurs fois le lien avec l'adulte, le lien avec l'enseignant, toi avec l'enseignant, et je pense qu'on a tous une image d'avoir eu un lien particulièrement fort, alors des fois positif, des fois moins malheureusement, mais avec un adulte de référence à l'école. Et ce qu'on voit aujourd'hui, c'est que, en tout cas par rapport aux enfants qui fréquentent le secondaire dans le canton de Vaud, le temps en présence d'un seul adulte tend à diminuer, et les classes s'atomisent de plus en plus avec des changements de niveau, des changements de groupe, etc. Et par certains aspects, je pense que ça plaide en faveur d'un renforcement de la maîtrise de classe et du temps passé en présence d'un seul enseignant qui a le temps d'établir un lien fort avec ses élèves.
3: Le prof principal.
2: Ouais. Oui.
0: Ah, vous voulez dire qu'en fait, justement, ce lien se distend parce qu'on change chaque fois de
2: exactement, de prof, on a tendance à, sur une journée, à fréquenter cet enseignant différent, à passer d'un local à l'autre.
0: C'est très impersonnel.
2: Et ça peut devenir très impersonnel et ça peut devenir très désécurisant pour des enfants qui ont besoin d'un cadre qui soit plus précis et plus sécur.
3: Et puis peut-être plus difficile aussi, si un élève a une problématique, de détecter son anxiété. C'est sûr que s'il passe entre les mains de 7 ou 8 professeurs, c'est peut-être moins simple s'il avait un référent principal.
2: D'une part, et d'autre part, on perd aussi l'information, on perd les habitudes, et ça contribue aussi à cette désécurisation.
3: Moi, je me demandais, quels sont le truc qu'on va dire avec bonne intention pour aider son élève son enfant qui n'ose plus aller à l'école, puis qui en fait est totalement contre-productif.
2: Tu verras, ça va aller. Je pense que c'est la formule ultime pour décourager quelqu'un. En fait, non, ça va pas. Quand votre enfant fait une angine à chaque fois qu'il doit aller à la piscine, c'est qu'il y a un problème. Après, la frontière, elle est toujours assez fine entre il faut quand même pousser un petit peu, il faut aider l'enfant à surmonter sa peur. Je crois que c'est quelque chose qui est clair. La vie ne s'aménage pas totalement autour de nous. On doit affronter ce genre de choses-là. Mais quand on est à un stade qui est tellement aigu qu'on en vient à friser l'absentéisme ou le décrochage, ça va pas suffire.
0: Et on reçoit des témoignages, mais personne qui veut passer à l'antenne ou alors quelques petits problèmes technique aussi pour passer des téléphones. On a Maurice notamment qui nous a appelé du pays d'en haut. Alors je résume un peu ce qu'il voulait nous dire. Il nous dit, il a 83 ans. Il nous dit, moi j'avais un professeur qui nous dressait avec un bâton qui s'appelait Gustave. Il était dur, mais c'était quand même un très bon professeur. Mais ce que je veux dire, c'est que on doit être plus sociable avec les enfants, ne pas pousser les enfants dans la piscine, par exemple. Ça, c'est ce qu'on a dit tout à l'heure. Quand on a peur de l'eau, ne pas les jeter comme ça dans la piscine, ne pas forcer les enfants. On doit faire usage de plus de psychologie. Je crois qu'on est tous d'accord avec Maurice. Merci de nous avoir appelé, Maurice. Et puis on a Eric de Bienne qui nous a aussi envoyé ce message. Il nous raconte, à l'école secondaire, quand j'avais 12 ans, j'étais un bon élève, j'ai déménagé, puis sauté une année. Les profs ont estimé que j'étais assez bon pour sauter une classe. À ce moment-là, j'étais deuxième ou troisième et j'ai commencé à me sentir très mal, à vomir, à avoir des malaises. Le médecin de famille de l'époque a préconisé de passer un trimestre à la montagne, dans une famille, tout l'hiver. J'étais en pension et je pouvais aller à l'école à la carte. Il y avait aussi d'autres adolescents. Je suis retourné à l'école et puis reparti 2 mois pour les vacances d'été. Cela a changé complètement ma perspective. Je n'ai plus jamais eu de phobie scolaire après cela. Et je suis ensuite devenu médecin. Donc de prendre un peu de recul, être moins dans le système peut être bénéfique. C'est un peu le travail que vous faites, Evelyne Tilly. Finalement, c'est ce qu'il a fait, c'est-à-dire qu'il s'est un peu extrait de cette pression scolaire et puis il a découvert d'autres choses.
4: C'est vraiment exactement ce qu'on fait, ouais.
0: Éric Debienne, qu'on remercie pour son message. Et puis, qu'est-ce qu'on reçoit encore? D'autres messages? Non, pour le moment, il n'y a plus de messages. Il y a David Jean Cartier qui lève la main.
2: Je pense qu'il y a une chose qu'on peut sortir un petit peu des échanges que nous avons eus ce matin, c'est quand même que l'élève, l'adolescent, il est tout d'un coup en recherche de sens. Il faut qu'ils comprennent pourquoi est-ce qu'il va à l'école. Et on a souvent les enfants, on dit, ils viennent à l'école pour faire plaisir à maman, ils viennent à l'école pour faire plaisir à la maîtresse. Et puis tout d'un coup, un ado de 13-14 ans, il doit trouver à qui il veut faire plaisir. Et c'est quelque chose d'extrêmement difficile. Et cette recherche de sens-là, elle va aussi dans le sens de cette question, est-ce que l'école doit préparer au monde économique de demain? Est-ce que l'école doit juste donner des compétences, des savoir-faire, des savoir-être, des savoirs tout court? Et cette recherche de sens-là, à mon avis, elle est aussi un des éléments qui peut conduire à l'absentéisme et au décrochage.
0: Alors, on appelle ça de la synchronicité, parce que quand vous disiez cela, on a reçu le mail de Denis qui nous dit « Personne ne parle de la perte de sens ». Vous venez de le faire. Les mêmes branches... Alors, lui, il parle sur autre chose. Il dit « Les mêmes branches sont enseignées depuis le 19e siècle. L'école a le nez dans le guidon. La société fait tout pour divertir les enfants auxquels on demande de se concentrer. N'y a-t-il pas paradoxe? Merci de prendre un peu de recul. » Enseigner les mêmes branches depuis le 19e siècle, ça a quand même un peu évolué, non?
2: Alors,
3: il faut bien apprendre le français.
2: D'une part, il faut bien apprendre le français et les maths. D'autre part, je doute qu'on enseignait beaucoup la robotique, les mythiques ou les technologies de l'information au 19e siècle. Mais c'est vrai que le changement, il est lent. Souvent, il est lent. Mais pourtant, l'école avance à grands pas aussi dans ce sens-là. Après, elle est conduite par la société à avoir toujours un temps de retard. Et ça, c'est un constat.
0: Dans les dernières minutes de ce guichet, si vous le voulez bien, j'aimerais qu'on parle un petit peu de ce que peuvent faire les parents. Parce que les parents qui nous écoutent ce matin, s'ils sont face à leur enfant qui veut pas aller à l'école ou qui a des réticences, qui sentent qu'il y a quelque chose qui se passe pas bien, qu'est-ce qu'ils peuvent faire? Quel est le premier réflexe, en fait, Evelyne Tilly? Qu'est-ce que vous leur conseillez?
4: Alors, le premier réflexe, je pense, c'est vraiment de sortir de la logique de confrontation autour de l'école. Et puis, essayer de comprendre ce qui empêche, vraiment être à l'écoute de son enfant, et puis reconnaître pleinement ce qu'il vit. Parce que le fait de dire, oui, bon, allez, t'as mal au ventre, mais maintenant, faut y aller, on n'est pas tellement à l'écoute, et puis on va pas tellement chercher ce qui se passe.
0: Mais comment on fait pour être à l'écoute? Parce que s'il veut pas parler, si on sent qu'il y a quelque chose qui va pas, puis qu'on lui dit mais qu'est-ce qui va pas, parle, dis-nous ce qui va pas, puis qu'il veut pas parler, qu'est-ce qu'on fait?
4: Il faut vraiment se rendre disponible, lui montrer qu'on est là, peut-être que le bon moment viendra. On peut aussi s'entourer de professionnels de la santé. Je pense que c'est extrêmement important d'aller voir son pédiatre. Dans un premier temps, c'est vraiment la personne la plus à même de pouvoir recevoir ce genre de difficultés, mais aussi de préserver le lien avec son enfant, je trouve que c'est extrêmement important. Reconstruire un sentiment de sécurité aussi. Alors, je sais que c'est des grandes phrases et que c'est pas toujours facile. Mais
0: oui, justement, comment on fait concrètement?
4: Mais c'est vraiment lui reconnaître ce qu'il vit, reconnaître en disant je vois, tu as mal au ventre, c'est difficile pour toi. On va essayer de réfléchir avec le pédiatre, avec l'école, comment on peut faire pour t'aider et puis comment on peut avancer. Mm-hmm. Et puis si on arrive à avoir un trio là qui marche bien entre l'école, le médical et les parents, c'est vraiment souvent là qu'on voit qu'on a le plus de résultats.
3: Ça doit être quand même assez difficile de trouver pour les parents, quand on vous entend, le juste équilibre finalement entre l'exigence scolaire, sociétale, sociale, etc. et puis cette fameuse compréhension nécessaire. Trop d'écoute, c'est peut-être pas trop bien, et le vieux coup de pied aux fesses, c'est pas l'idéal non plus, cet équilibre.
4: C'est vrai que c'est extrêmement délicat, et c'est pour ça que il faut pas qu'il reste seul non plus et qu'il s'entoure. C'est vrai que de porter ça seul, c'est extrêmement compliqué. C'est pour ça que ça nous paraît vraiment important de toujours être en réseau avec l'école, avec le monde scolaire, et ils doivent pas avoir eux à eux seuls ce souci de réintégration, en fait. C'est très lourd à porter.
3: David Jean Cartier, je vous voyais vraiment hocher de la tête en signe d'assentiment.
2: Complètement, je pense que l'enjeu il est de ne pas rester seul face à ces situations et puis de trouver de l'aide. Madame Tilly l'a très bien dit, préserver le lien parent-enfant, préserver le lien école-famille, mais ça passe souvent par trouver une autre personne qui est capable d'aider et d'accompagner. Et c'est des fois difficile d'aller chercher de l'aide, mais c'est une des situations où l'aide peut vraiment venir de l'extérieur.
0: Voilà, oser aller chercher de l'aide, on va fermer ce guichet. Sur cette conclusion, merci à nos deux invités, Evelyne Tilly, responsable du Centre médico-pédago-thérapeutique de jour du canton du Valais. Et merci aussi à vous, David Jean Cartier, coprésident de la Société pédagogique vaudoise et enseignant vous-même. Merci aussi à toutes celles et ceux qui nous ont écrit, qui nous ont appelés. Vous pouvez, si jamais vous n'avez pas eu de réponse à vos questions, ou bien si on n'a pas passé votre témoignage, il y a une deuxième possibilité, c'est le deuxième service de samedi. Ce sera donc entre 9h et 10h sur RTS Première. Demain, autre guichet. Alors on parlera de toute autre chose, on parlera des investissements et des placements. Si vous avez de l'argent, vous ne savez pas trop quoi en faire et puis que vous aimeriez le faire fructifier, eh bien écoutez notre guichet demain entre 9h et 10h.

0: Love is All, Roger Glover, pour vous accueillir. Stéphane Gabiou, bonjour
1: chance.
0: Stéphane.
1: Beaucoup,
0: vous avez vu,
1: j'ai eu beaucoup de chance, ouais, vraiment. C'est super.
0: Vous avez de la chance. Stéphane Gabiou, donc oui. Ce matin dans CQFD, un laboratoire de haute sécurité.
1: Absolument, là où on va pouvoir étudier des virus très dangereux, potentiellement mortels. On pense à Ebola, au SARS-CoV-2, on pense à certains antivirus. 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
0: D'accord, c'est qui est allé
1: Sébastien Confineau.
0: Ah, on va peut-être l'éviter.
1: Je sais pas si on a des nouvelles, ouais. Effectivement, on va l'éviter.
0: C'est à écouter. Donc, dans CQFD, juste après, les infos de 10h. 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
2: Quentin Fray.
3: Dans le canton de Vaud, c'est un procès hors norme qui démarre ce matin à Renan. Un trentenaire vaudois est accusé d'agression sur une vingtaine de personnes. Des jeunes femmes avec qui il était en couple principalement, mais aussi des hommes de son entourage. L'acte d'accusation parle aussi de séances de torture, entre autres des électrocutions, brûlures et tentatives de noyade de ses victimes. Le procès doit durer 7 jours. Et l'armée israélienne a tué au moins 11 personnes dans le sud du Liban. 2 nourrissons font partie des victimes. C'est l'agence de presse libanaise qui relate des tirs sur un bâtiment résidentiel et sur une voiture de secours. Hier, déjà, l'armée israélienne avait fait 7 morts dans la même zone, malgré le cessez-le-feu en vigueur. Et au Yémen aussi, des affrontements entre les forces pro-gouvernementales et les Houthis pro-iraniens ont fait plus de 300 morts ces derniers jours. En Allemagne, maintenant, l'extrême droite est aux portes du pouvoir. Ce n'était plus arrivé depuis 1945. Une bascule historique hier dimanche avec 44% des suffrages pour l'AfD qui frôle la majorité absolue en Saxe-Anhalt. Alors que de l'autre côté, la CDU du chancelier Merz s'effondre à moins de 18%, perdant au passage la moitié de ses électeurs. Et une foule importante est attendue aujourd'hui à Belgrade. Un hommage vivement critiqué à l'international à Ratko Mladic, l'ex-chef militaire des Serbes de Bosnie, condamné pour génocide et crimes de guerre. Il est décédé à la fin du mois d'août à l'âge de 84 ans. Et certains Serbes le considèrent encore comme un héros malgré sa condamnation pour son rôle dans le massacre de Srebrenica. Massacre qui a coûté la vie à 8000 musulmans en 1995. Et puis des drapeaux en berne de Katmandou à Pokhara, une journée de deuil national aujourd'hui au Népal. 13 jours après la crue dévastatrice qui a fait près de 1400 victimes et plus de 5500 disparus. Et sur le terrain, les secours poursuivent leurs recherches pour retrouver d'éventuels survivants, notamment dans les tunnels de barrages détruits à la frontière avec la Chine. L'ONU, de son côté, appelle la communauté internationale à venir en aide au Népal, évoquant une situation de précarité extrême pour les 84 000 sinistrés. Et puis le trafic aérien toujours perturbé en Indonésie. L'aéroport de Jakarta et 3 autres ont prolongé leur fermeture jusqu'à ce soir, empêchant des dizaines de milliers de voyageurs de rejoindre leur destination. La faute à l'éruption du volcan Anak Krakatau, situé sur un petit archipel entre les îles de Sumatra et de Java. Une importante coulée de lave et des détonations qui se sont entendues à plusieurs centaines de kilomètres. Et fin de tournée pour les 2 émissaires américains envoyés à Moscou et à Kiev pour y rencontrer les dirigeants des 2 pays en guerre. Mais une double visite qui n'aura eu que peu d'impact. L'émissaire Steve Witkoff est sorti et reparti en estimant que la Russie et l'Ukraine devaient faire, je cite, « des compromis pour trouver une issue au conflit ». Et un peu un mot de cyclisme, 2e victoire pour Wout van Aert sur la Vuelta. Le Belge a devancé ses compagnons d'échappée au sprint, signant ainsi son 16e succès d'étape sur un grand tour. Henrik Maas conserve son maillot rouge de leader pour cette journée bien méritée de repos. Un ciel changeant ce début de matinée, un peu de soleil mais aussi quelques averses par endroit, voire des orages. Et plus la matinée va avancer, plus le temps va redevenir chaud et sec. Dans l'après-midi, retour en revanche des nuages et des précipitations par endroit. Il fera entre 18 et 20 degrés dans la matinée et jusqu'à 33 degrés au plus chaud de la journée.
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0: Je suis très heureux de vous retrouver pour cette nouvelle édition de CQFD avec à la une de notre actualité scientifique aujourd'hui, Uma Camis. Bonjour Uma.
1: Bonjour.
0: Un manque de données pour estimer la fonte des glaciers en Antarctique.
1: Oui, c'est une alerte lancée par un collectif de scientifiques. Les lacunes dans les mesures actuelles, il en manque plein des données et ça complique les prévisions futures sur le niveau de la mer.
0: Ensuite, quand on soupçonne qu'un patient ou une patiente est atteinte d'un virus grave, d'un virus mortel, comment peut-on le diagnostiquer? Eh bien, on peut le faire grâce à un laboratoire très sécurisé. Bastien Confineau, bonjour Bastien.
2: Oui, bonjour Stéphane. Un laboratoire qu'on appelle P4, où on peut faire des analyses, par exemple, du virus Ebola. Alors, il y a un laboratoire comme ça à Genève et on va aller y faire un petit tour.
0: Et puis enfin, quelles conséquences peuvent avoir des violences subies dans l'enfance? Les conséquences sur le développement du cerveau. Des scientifiques se sont penchés sur le sujet. Charlie Dupiot, bonjour Charlie.
3: Bonjour Stéphane. Alors oui, on parle même de cicatrices cérébrales chez celles et ceux qui ont été maltraités dans l'enfance. Des cicatrices qui sont présentes dans certaines régions du cerveau, celles qui sont notamment impliquées dans les émotions et la mémoire.
0: Voilà pour le programme. Bonjour, bienvenue à vous.
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0: On le sait, les glaciers en Antarctique fondent et cette fonte entraînera inévitablement une hausse du niveau de la mer, Uma Camis.
1: En effet, ces dernières décennies, le constat est sans appel. Les fleuves de glace de l'Antarctique glissent de plus en plus vite vers l'océan où ils finissent par fondre et contribuent donc directement à l'élévation des océans. Seulement voilà, dans une vaste étude internationale parue dans la revue Reviews of Geophysics et qui synthétise nos connaissances sur la zone côtière de l'Antarctique, les scientifiques tirent la sonnette d'alarme. Il nous manque des données cruciales et leur conclusion est inquiétante. Sans ces données manquantes, il est impossible de prédire de manière fiable la future élévation du niveau des mers, ni même l'évolution du climat mondial.
0: Vous dites, Uma, que c'est une vaste étude qui alerte sur cette question.
1: Oui, elle est à la mesure de ce continent blanc. Un continent blanc qui fait quand même 40% de plus que l'Europe. Et c'est pas moins de 82 scientifiques issus de 16 pays différents qui se sont alliés pour dresser ce bilan.
0: Bonjour Julien Baudin.
5: Bonjour.
0: Vous êtes post-doctorant au sein du département de physique, du climat et de l'environnement à l'université de Berne. Votre spécialité, c'est la dynamique de ces calottes glaciaires. Vous êtes l'un des auteurs de cette étude. Où sont rassemblées les données actuelles sur l'Antarctique?
5: Alors, un peu partout. Mais vu la taille du continent, il est courant de ne pas avoir de données pour des dizaines ou même des centaines de kilomètres. Depuis les années 60, on a fait des campagnes scientifiques pour collecter ces données sur le terrain. Elles se sont focalisées principalement sur l'intérieur des terres, en partie pour pouvoir estimer l'épaisseur de la glace et donc la contribution totale de l'Antarctique au niveau des mers, qui se situe à 58 mètres, plus ou moins. Mais ces données, elles ont été et le sont encore, elles sont très utiles. Mais les modèles numériques d'écoulement de glace dont nous utilisons couramment, ils ont besoin de beaucoup plus de données près des côtes. On parle d'une ceinture de 100 km autour de la côte pour vraiment pouvoir estimer plus précisément l'évolution de l'Antarctique dans les dizaines d'années à venir et même le 22e siècle.
1: Concrètement, qu'est-ce qu'il manque comme données?
5: Alors, principalement, on parle ici de données qui sont en correspondance avec le relief et les caractéristiques du sol rocheux qui se situe sous la glace. Donc, il faut savoir que la glace à l'Antarctique a une épaisseur de glace de plusieurs kilomètres, allant jusqu'à 4,8 km. Et sous cette glace, il y a ce lit du glacier qu'on connaît très bien dans les Alpes suisses. Et connaître ce relief avec précision est très très important parce qu'il ralentit ou il accélère l'écoulement de la glace. Mmh. Et donc la rapidité avec laquelle la glace rejoint l'océan, fond et puis contribue à l'élévation du niveau des mers.
0: Mais alors comment faire justement pour analyser tout ça? J'imagine que les satellites ne suffisent pas parce que voilà, ils ne voient que la surface, c'est ça? Vous êtes intéressé par ce qui se passe dessous?
5: C'est exactement ça. Donc, en fait, les satellites, ils sont très, très utiles et on les utilise depuis les années 70-80 vraiment pour étudier les processus à la surface de l'Antarctique. Donc, on pense à la vitesse de l'écoulement de la glace ou bien l'affinement de la surface. Mais ces instruments, ils n'ont pas la capacité de pénétrer cette glace. Et donc, le seul instrument qui nous permet avec précision de faire cela, c'est le système radar. qui pénètre la glace à près de 4 à 5 km d'épaisseur et nous donne ces données précises sur la topographie. Ces radars, ils sont souvent mis sur des avions. On peut aussi les tirer avec des skis ou avec des motoneiges, mais pour être le plus efficace, on les met sur des avions et alors ils parcourent une superficie de plusieurs centaines et milliers de kilomètres sur la calotte. Mmh. Et ils nous donnent ces données précises. Mais bon, vu la taille de l'Antarctique, la difficulté logistique du travail et la météo, ce processus, il prend du temps.
1: Mmh, mmh. Julien Bedard, dans cette étude, vous insistez beaucoup sur ce que vous appelez la ligne d'ancrage. Qu'est-ce que c'est exactement et pourquoi ce relief caché juste derrière cette ligne est un véritable point de bascule ?
5: Alors la ligne d'ancrage, bon, c'est un processus où la glace qui vient en amont des terres, elle est reposée sur le lit du glacier et puis de l'autre côté de la ligne d'ancrage, elle flotte sur la mer. Et cette ligne d'ancrage, elle bouge en amont ou en aval, ça dépend bien sûr de la température de l'océan, du climat. Et cette ligne d'ancrage, elle se pose principalement sur des points d'ancrage, donc des petites montagnes sur le front du glacier. Et si le glacier a un lit avec beaucoup de relief, donc avec ses points d'ancrage en amont à plusieurs centaines de mètres l'un de l'autre, la ligne peut se stabiliser sur ces points d'ancrage. Si il n'y a pas de point d'ancrage, que le lit du glacier est lisse, le risque c'est que cette ligne d'ancrage elle revienne en amont, elle déstabilise le glacier et s'ensuit la fonte des glaciers, la déstabilisation de l'Antarctique. Et donc, cette ligne d'ancrage est extrêmement importante pour nous pour la connaître, mais on ne la connaît pas avec assez de précision pour l'instant.
1: Parce que c'est vrai que le grand public, quand on s'imagine qu'un glacier fond, on imagine qu'il fond par le dessus. Mais en fait, le processus se passe par le dessous du glacier.
5: Les glaciers alpins, comme on les connaît, ou même au Groenland, ils fondent principalement à leur surface, à cause des températures qui montent de plus en plus avec le changement climatique. En Antarctique, c'est un processus un peu différent, il fait beaucoup plus froid. Donc le processus principal, comme vous venez de le dire, c'est la fonte dynamique. Donc on parle d'une fonte dynamique qui vient principalement de la température des océans, qui se réchauffe avec le changement climatique, et qui grignote vraiment le devant des glaciers et les plateformes de glace qui se situent en Antarctique. Et ce processus, il est dangereux parce qu'il expose cette ligne d'ancrage de plus en plus à ces températures océaniques chaudes. Et en fait, ce processus, il s'amplifie et il risque vraiment de déstabiliser les glaciers.
1: Mais s'il manque des données, une question volontairement un petit peu provocatrice, s'il manque des données, qu'est-ce qui permet d'affirmer que la glace de l'Antarctique fond vraiment aujourd'hui ?
5: Alors, bon, on n'a pas vraiment besoin d'aller techniquement en Antarctique pour le savoir. On a des satellites qui orbitent la Terre à des cycles continus. Donc, on sait depuis les années 80 qu'il y a un affaissement de la surface, une perte énorme de volume et de superficie des glaciers en Antarctique. Mais aussi, on a des instruments qui mesurent la montée des eaux partout dans le monde, qui nous montrent clairement cette hausse qui se passe. Et en combinant les images satellites que nous avons avec ces instruments de mesure des eaux, on sait assez bien savoir qu'une grande partie de cette fonte vient et va venir de l'Antarctique. Ici, on parle vraiment des données qui vont nous permettre d'améliorer plus nos estimations de l'évolution future de l'Antarctique. Donc pas vraiment présente, mais plutôt future. Donc on parle du 21e et 22e siècle, ce qui permettra vraiment de nous informer sur les risques possibles et puis de préparer les générations futures à cette montée des eaux.
1: Et justement, les modèles du GIEC estiment que le niveau des océans pourrait monter de 44 cm à presque 1 mètre d'ici 2100, c'est du simple au double. Ces nouvelles données permettraient aussi d'avoir une estimation plus réelle de ce qui va se passer sur les côtes et sur les autres continents.
5: Oui, alors ces données, ces valeurs, elles représentent principalement des scénarios où il n'y a aucune mitigation de gaz à effet de serre, donc c'est les pires scénarios possibles. Les efforts que nous avons faits mondialement dans les dernières décennies nous ont permis peut-être d'éviter le pire. On parle plutôt de plusieurs dizaines de centimètres au niveau le plus élevé réaliste au XXIe siècle. Mais il est vrai que les modèles deviennent de plus en plus complexes et donc avoir ces données vraiment dans cette boucle de 100 km autour de la côte nous permettrait considérablement d'abaisser cette incertitude dans les modèles qui est de plusieurs dizaines de centimètres en fonction du modèle que nous utilisons. Ici à Berne, on a conduit une étude indépendante qui a vraiment démontré que l'incertitude actuel du relief de l'Antarctique, ça reste vraiment le paramètre le plus important dans les prévisions futures de l'Antarctique, au-dessus de tous les autres paramètres des incertitudes du climat, etc.
0: Le manque de données sur l'Antarctique qui complique donc les prévisions concernant le niveau de la mer. Merci beaucoup Julien Baudard.
5: Merci.
0: Je rappelle que vous êtes postdoctorant au sein du département de physique du climat et de l'environnement à l'université de Berne. C'est une belle journée.
5: Merci, au revoir.
0: Merci. Encore quelques nouvelles en bref, et c'est vous qui nous les présentez, Capucine Maure. Bonjour Capucine.
6: Bonjour Stéphane.
0: Alors tout d'abord, de tout nouveaux robots poissons viennent d'être mis au point.
6: C'est l'œuvre de scientifiques de l'EPFL et de l'Université de New York. Alors les robots poissons existent déjà. Ils permettent d'explorer les milieux aquatiques en ondulant d'une manière plus douce que leurs prédécesseurs à hélices. La nouveauté développée par ces chercheurs et chercheuses est leur modularité. Aujourd'hui, les robots poissons sont de taille unique. Demain, ils pourraient varier de taille. On parle de 3 gabarits allant de 60 cm à presque 3 mètres de long. Mais pourquoi ces dimensions? Eh bien simplement pour qu'ils s'aventurent aussi bien dans les petits ruisseaux que les plus grands et même dans le Léman.
0: Vivre avec un rein de porc.
6: C'est ce qui est arrivé à un homme pendant 9 mois. À l'hôpital général du Massachusetts, il a reçu un rein de porc génétiquement modifié et l'a gardé pendant un temps record. Cette greffe lui a permis de gagner du temps sans dialyse, un traitement de suppléance rénale. Il a finalement reçu avec succès une transplantation humaine.
0: Et puis enfin, une manière de soulager les personnes qui souffrent de bronchopneumopathie chronique obstructive.
6: Oui, un essai clinique dévoile un effet bénéfique de quelque chose de pourtant anodin sur des patients et patientes atteintes de BPCO. Il s'agit du rire.
0: Ah bon ?
6: Les difficultés respiratoires causées par cette maladie pulmonaire peuvent être atténuées par la thérapie du rire. Une nouvelle présentée au congrès de Société européenne de pneumologie.
0: Ouais.
6: Conclusion, rire, c'est bon pour la santé.
0: Rire, c'est bon pour la santé. C'est bien de nous rappeler cela, évidemment. Merci beaucoup Capucine Maure, on y pensera. Étudiante à l'Académie du journalisme et des médias à l'Université de Neuchâtel, vous êtes stagiaire à CQFD pour les semaines à venir, donc on vous retrouvera régulièrement dans l'émission. Bienvenue.
6: Merci.
0: Et puis dans un instant, lui il est plus stagiaire, mais on se demande. Enfin voilà.
2: Mais vous allez bientôt débarrasser de moi.
0: J'espère. On fait tout. Donc du coup, on vous envoie dans un labo de haute sécurité où il y a des gros virus très méchants et on espère qu'ils vont vous repérer, mon cher Bastien.
2: C'est un laboratoire P4, effectivement, qui s'occupe de virus extrêmement dangereux. Et ça se passe aux hôpitaux universitaires de Genève.
0: On se réjouit de vous retrouver dans 3 minutes et 40 secondes.

0: Au cœur des années 70, on est en 1978 lorsque cette chanson sort, signée les Boys Town Gang, Can't Take My Eyes Off of You.
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0: Laboratoire P4 de Wuhan, en Chine. Une des pistes pour expliquer l'origine du SARS-CoV-2. Bastien Confino, vous allez nous emmener dans un laboratoire P4 du même genre, mais ici, en Suisse.
2: Oui, parce qu'on a eu une opportunité rare de visiter un de ces laboratoires P4. Donc, laboratoire de haute sécurité. Il y en a 4 en Suisse, dont un aux hôpitaux universitaires de Genève, au sein du laboratoire de virologie et vaccinologie. C'est un laboratoire qui, dans le cas présent, est destiné au diagnostic des maladies virales graves. Je prends l'exemple d'Ebola, mais enfin, il y en a d'autres, on l'entendra dans le reportage. Mm-hmm. Je vous y emmène. Devant l'entrée, je rencontre Manuel Schibler. Il est médecin responsable du laboratoire de virologie donc aux hôpitaux universitaires de Genève. Et il nous explique, pour commencer, ce que sont les P1, P2, P3, P4.
3: C'est des niveaux de biosécurité qui sont adaptés à la dangerosité des différents pathogènes et aussi aux moyens de prévention dont on dispose contre ces pathogènes et aux moyens thérapeutiques, donc les traitements. Et plus un virus ou une bactérie est dangereux, c'est-à-dire associé à une mortalité élevée contre lequel ou laquelle on a peu ou pas de moyens de lutte, eh ben ça va être un organisme classé plutôt dans le chiffre élevé, le maximum étant le 4.
4: Donc P1, il n'y a pas de problème, c'est voilà. Pas dangereux. P2.
3: P2, c'est des virus assez habituels, les virus respiratoires qui peuvent faire une virose banale.
4: La grippe.
3: La grippe, par exemple. C'est la plupart des virus qui créent des maladies chez l'être humain. P3, on monte d'un cran, il y a un peu plus de mortalité, il n'y a pas de vaccin, pas de traitement. Le Mpox en est un exemple actuel.
4: Donc le Mpox, la variole du singe.
3: Voilà. Et puis alors le P4 qui est maximal, c'est surtout les fièvres hémorragiques virales ou les virus qui font des fièvres hémorragiques virales, typiquement Ebola, mais aussi Marburg, Lassa, Crimée-Congo et quelques autres virus dont la variole qui heureusement n'existe plus. Mais ça, c'est des virus hautement pathogènes contre lesquels on a peu, voire pour certaines souches, pas de moyens de lutte.
4: La variole, vous dites qu'il n'existe plus. Est-ce qu'il y a des laboratoires P4 quelque part dans le monde où on garde des échantillons de variole?
3: Oui, je ne pourrais pas vous citer lesquels, mais effectivement, ça existe.
4: Il n'y a qu'un seul but, c'est que ce virus ne s'échappe pas de ce laboratoire.
3: Exactement, c'est qu'il y a une garantie de confinement et des moyens de protection quasi extrêmes pour le personnel qui travaille dans ces laboratoires.
4: Okay. Sauf que là, on est entré ici assez facilement, on est juste devant le laboratoire, il n'y a pas des Securitas qui sont en train de surveiller le laboratoire, donc quoi, il n'y a pas de danger actuellement?
3: Alors non seulement il n'y a pas de danger actuellement, mais c'est comme ça que ce laboratoire fonctionne, donc c'est une partie dédiée du laboratoire de virologie, avec, vous le verrez ensuite, un SAS, et on a quand même un accès sécurisé via des badges dont l'accès est restreint au personnel formé et habilité à rentrer dans ce laboratoire.
4: Et là, on va aller le visiter?
3: Exact.
4: Oui, mais moi, je ne suis pas formé, rien du tout.
3: C'est pas grave. Non, alors, actuellement, il n'y a pas d'activité diagnostique avec des virus dangereux, donc il n'y a aucun risque de visiter ce laboratoire actuellement.
4: Ok, alors on y va.
3: On y va.
4: Ok, donc un badge, un premier SAS. L'idée de ce SAS, je vois qu'il y a des blouses, etc., c'est de se changer.
3: Exactement, ça c'est le premier SAS dans lequel on met une partie de l'équipement de protection individuelle, notamment ces tenues qui ressemblent aux tenues que mettent les soignants MSF pour soigner les patients Ebola, donc qui confèrent une protection de la totalité de la surface corporelle, sauf au niveau des pieds, des mains et du visage pour lequel il y aura une protection supplémentaire.
4: Ok, donc on est hermétiquement détaché de l'air. Comment est-ce qu'on respire quand on a un patient Ebola et qu'il faut se protéger de ce virus?
3: Alors cette tenue-là, elle ne protège pas encore le visage, mais ensuite on va enfiler une sorte de cagoule avec une visière qui permet de bien voir ce qu'on fait et dans laquelle il y a un système de ventilation qui permet de respirer et qui est alimenté par des batteries.
4: Parce qu'il arrive que vous ayez des virus dans ce laboratoire qui peuvent se balader dans l'air?
3: Théoriquement non, parce que le virus, s'il est présent, il est présent dans l'échantillon clinique qu'on manipule, qui est bien sécurisé lui aussi, jusqu'à ce qu'il soit amené dans la hotte qu'on va vous montrer tout à l'heure, qu'on appelle une glove box, qu'il y ait une hotte de haut niveau de confinement.
2: On la verra tout à l'heure. Il faut qu'on se change là ou vu...
3: Alors là, pour la visite, on va mettre une blouse simple par mesure de précaution.
2: Parce qu'il n'y a pas actuellement d'échantillons dangereux.
0: Il n'y a pas d'échantillons dangereux, mais vous ne m'avez pas l'air totalement rassuré, Bastien.
2: Attendez, j'aurais aimé vous y voir. C'est quand même, on va entrer dans une salle qui a abrité les pires virus du monde, donc c'est oui, non, c'est pas le moment le plus rassurant de ma vie.
0: Je comprends, effectivement. On continue quand même la visite ou on s'arrête là ?
2: On y va.
0: On la continue.
2: Ok, donc c'est une blouse bleue, un petit peu comme on mettrait si on allait faire de la chirurgie.
3: Exact.
4: Mais juste avant de rentrer... On est sûr qu'il n'y a pas des vieux restes qui traînent de virus sur des surfaces ou comme ça?
3: Sûr. Alors les virus, encore une fois, ils sont bien emballés dans leur échantillon et ils sont manipulés sur la hotte. Donc théoriquement, il n'y a même pas une trace de virus dans l'environnement du laboratoire dans lequel on n'est pas encore. On est ici dans les SAS. Et même, on a un système de fumigation de l'ensemble du laboratoire après avoir manipulé un échantillon qui contient par exemple du virus Ebola.
2: Fumigation, ça veut dire ?
3: On utilise une fumigation de peroxyde d'hydrogène qui permet d'inactiver tout micro-organisme qui pourrait rester dans le laboratoire pour être sûr qu'il n'y a plus aucune trace et de pouvoir faire visiter le laboratoire.
2: Ok, je vous fais confiance.
4: Mais j'ai envie de dire, si vous avez fait cette fumigation et qu'on est sûr qu'il n'y a plus aucune trace, à quoi ça sert ensuite d'aller mettre des masques et des blouses complètement étanches ?
3: Alors ça, c'est pour éviter un nouvel éventuel accident avec un nouvel échantillon que le technicien en analyse va manipuler.
2: Oui, c'est ça. C'est tout d'un coup la fiole qui tombe, exact. Qui se casse.
3: Ça, c'est la grande hantise contre laquelle on veut un niveau de protection maximal.
4: C'est ce qu'on voit dans tous les films, en fait. Une fiole qui se casse et puis les gens dans le laboratoire qui meurent dans des conditions dramatiques.
3: Exact. Heureusement, ça arrive principalement dans les films.
2: Donc là, on est dans un deuxième sas, en fait, si je comprends bien.
3: Exact. Donc, il y a un jeu de pression qu'on n'a pas encore mentionné, avec la pression minimale étant dans le laboratoire P4D, qui permet aussi, en cas d'ouverture de porte, par exemple, avec l'air qui est aspiré, de maintenir un éventuel organisme dans le laboratoire. C'est encore un outil supplémentaire de biosécurité.
2: Ça crée une sorte de courant d'air de l'extérieur vers l'intérieur.
3: Gradient de pression entre l'intérieur où c'est minimal, le sas dans lequel on est maintenant où c'est un peu plus élevé, l'autre sas dans lequel on était tout à l'heure où c'est encore un peu plus élevé, jusqu'à la pression atmosphérique normale qui est dans le couloir. Et effectivement, ici, on est dans le deuxième sas où on continue de s'habiller avec ici une blouse qui est cette fois-ci une véritable blouse chirurgicale qui repousse aussi les liquides, qui permet de encore mieux protéger la surface corporelle. Et c'est là qu'on va mettre le système de ventilation pour la tête.
2: Ok, on peut voir un peu plus en détail ce système de ventilation.
4: C'est très Robocop quand on voit le casque comme ça. C'est un gros casque en plastique, bleu et gris.
3: Voilà, donc c'est le nouveau système dont on dispose, dans lequel la batterie qui permet de faire la ventilation active est incorporée dans le dispositif qu'on met sur la tête et sur lequel, effectivement, ça ressemble à un casque de vélo, sur lequel on va mettre une cagoule dans cette matière qui protège.
2: Cagoule jaune avec une grande visière.
3: Voilà, exactement, ça, qui permet la visibilité pour travailler correctement.
2: Et tout ça étant finalement complètement étanche, du coup, il n'y a plus de contact avec l'air ambiant. Quand on respire, par exemple.
3: Oui, c'est juste. Alors, si on voulait une protection maximale, on mettrait encore un masque de type FFP2 ou FFP3 dessous. Là, c'est surtout pour assurer une barrière physique totale pour un virus dangereux tel que Ebola, par exemple.
2: Mais vous n'avez pas des bonbonnes pour respirer, comme un astronaute en fait. Un astronaute dans l'espace, c'est complètement étanche par rapport à l'environnement. Là, on n'est pas complètement là-dedans.
3: Non, mais il y a néanmoins un système de filtre qui permet d'empêcher les micro-organismes de passer.
2: Il y avait ce film Alert avec Dustin Hoffman, c'est ce type de cagoule qui porte.
3: Effectivement beaucoup au niveau de la protection de la tête. Ouais.
2: Okay. Là, vous avez un échantillon, alors, c'est ça?
3: Voilà, ça c'est le système qu'on utiliserait pour un prélèvement de sang d'un patient ou d'une patiente atteinte d'une fièvre hémorragique virale.
2: Ebola par exemple.
3: Comme par exemple Ebola. C'est un système qui permet d'avoir plusieurs couches de protection entre le sang du patient et finalement la personne qui va techniquer l'échantillon. C'est un peu comme les poupées russes. Voilà, le tube de sang serait introduit dans ce protège-tube qu'on peut visser. Celui-ci serait placé à l'intérieur de ce que nous, on appelle un biotainer.
2: Boîte en plastique.
3: Voilà, cylindrique, qu'on peut aussi fermer en vissant un bouchon dessus. Et l'ensemble est disposé dans le carton qui permet de facilement transporter ce prélèvement.
4: Et on le transporte comment, depuis le lit du patient jusqu'ici ?
3: Alors ça, il faut que ce soit un être humain qui le fasse, qui met des gants et qui vient chercher le prélèvement. Donc en général, c'est du personnel de laboratoire qui va chercher le prélèvement et qui l'amène en marchant à pied jusqu'au laboratoire.
2: On prend des dispositions extrêmement strictes en termes de sécurité pour l'échantillon, mais le patient lui-même, qu'est-ce qu'on fait pour se protéger du patient
3: qui est contagieux ? Alors ça, c'est une excellente question. Et là, ça permet de réaliser les différences de règles de protection au niveau d'un laboratoire qui est soumis à des régulations strictes de laboratoire et ce qui se passe au lit du patient. Alors évidemment, le personnel va aussi porter une tenue de protection qui ressemble en quelque sorte à celle qu'on utilise au laboratoire, mais avec un risque qui est plus tangible au lit du malade, avec un patient qui peut vomir, qui peut transpirer, qui peut émettre toutes sortes de sécrétions corporelles contaminées par le virus, alors que dans le laboratoire, on a quand même un tube qui est protégé par un surtube, qui est protégé par une boîte en plastique, et tout ça manipulé sous une hotte à flux laminaire. Donc, c'est pas le même risque. Mais évidemment, pour prendre soin des patients, il y a aussi des mesures assez strictes de protection individuelle.
4: J'ai l'impression qu'on est dans deux niveaux totalement différents entre ce qui se passe auprès du patient, par la force des choses, parce qu'il y a un être vivant qui est là au milieu, on ne peut pas le mettre dans trois tubes à essai fermés, hermétiques, voilà. Et ce qui se passe ici dans le laboratoire, où il y a des mesures complètement dingues qui sont prises, alors que les risques, ils sont, j'ai envie de dire, auprès du patient.
3: Vous avez bien compris la situation. C'est vrai qu'il y a deux poids, deux mesures. Il y a deux systèmes de mesures de biosécurité qui sont différents et qui ne sont pas toujours totalement cohérents.

0: L'artiste suisse Zoémé, à l'instant, qui chantait Jamais été cool. Zoémé qui sera au Festival Label Suisse. On se réjouit beaucoup de ce festival. Festival gratuit hein, qu'on vous propose à Lausanne. Ce sera les 18, 19 et 20 septembre prochains. Donc c'est tout soudain, dans une dizaine de jours. Label Suisse, c'est un festival gratuit pour vraiment aller à la découverte de toutes sortes de musiques, de styles musicaux portés voilà, par des artistes vraiment suisses qui viennent de toutes les régions linguistiques. Et on vous prépare d'ailleurs une journée spéciale autour de la musique suisse. Ce sera le 17 septembre prochain. Ce sera 24 heures. Il y aura que de la musique. Il y aura pas que de la musique, mais toute la musique qu'on vous passera, elle sera suisse. Voilà, label suisse. C'est 18, 19 et 20 septembre. On se le redit. Ce matin, dans CQFD, nous sommes au cœur d'un laboratoire de biosécurité P4 aux hôpitaux universitaires de Genève. On est avec vous, Bastien Confineau.
1: Oui, alors je suis dans le dernier sas avant le laboratoire à proprement parler. J'avais quand même une petite question avant d'entrer, puisque c'est un laboratoire destiné au diagnostic. Je me demandais s'il y avait déjà eu des virus dangereux dans ces murs. Donc en gros, est-ce qu'il y avait déjà eu des diagnostics positif. Ouais. On écoute Manuel Schibler, il est médecin responsable du laboratoire de virologie des hôpitaux universitaires de Genève.
2: Oui, alors le dernier cas Ebola, le premier qu'on a eu d'ailleurs, c'était pendant l'épidémie en Afrique de l'Ouest et c'était en novembre 2014.
1: Depuis, le laboratoire n'a jamais servi ?
2: Alors si, parce qu'il y a régulièrement des suspicions de virus dangereux qui, heureusement, la plupart du temps aboutissent à un résultat négatif. Mais on a régulièrement ce type de suspicion et notre job, c'est justement de répondre à la question est-ce qu'il y a ou non un de ces virus dans le prélèvement.
1: Donc un cas une fois positif pour Ebola, mais oui. Pour d'autres virus, vous en aviez mentionné d'autres, vous avez eu des cas positifs ou jamais ?
2: Alors, vous vous rappelez peut-être de la récente croisière qui revient d'Argentine, donc le hantavirus, on l'a aussi diagnostiqué ici pour un patient qui lui était hospitalisé à l'hôpital de Zurich, mais étant donné qu'on est le centre de référence pour les infections virales émergentes, le CRIV, ce type de prélèvement nous arrive chez nous.
1: Et c'était positif.
2: Et là, c'était positif, oui. Et
1: ça, c'était il y a quelques mois.
2: Exact.
1: On va dans le sas suivant.
2: Allons-y. Jusqu'au bout, comme on le ferait.
1: Donc là, on entre véritablement dans
2: le laboratoire. Exact. Avec, ici, on a une assez grande hotte dans laquelle on peut travailler à deux. Donc il y a de la place pour faire entrer quatre bras avec des gants incorporés qui permettent d'être protégés par rapport à ce qui se trouve à l'intérieur. Mais avant d'aller

0: Là, il faut d'abord ouvrir cette hotte qui est à droite de la glove box, y faire entrer le carton qui contient le prélèvement bien protégé. Et ensuite, on voit ici une petite porte qui relie les deux hottes, à travers laquelle on va faire passer le biotainer et qui sera ouvert ici de manière hautement sécurisée avec ces protections de bras qui rentrent à l'intérieur de la hotte.
1: C'est nous qui enfonçons notre bras dans la hotte avec un gant qui est complètement hermétique.
0: C'est juste, mais je répète, les règles de biosécurité pour les laboratoires sont très strictes et malgré le fait qu'ici on a un gant qui est étanche, comme vous le dites, le collaborateur va quand même lui-même mettre deux paires de gants avant d'entrer dans cette troisième paire de gants. Et c'est là qu'on pourra ouvrir le tube complètement et y ajouter un tampon qui va chimiquement inactiver le prélèvement. Donc, si vous voulez tuer les micro-organismes qui sont à l'intérieur.
1: Y compris le virus.
0: Alors, c'est ça le but, c'est de tuer le virus dangereux qui serait à l'intérieur du prélèvement. Et ensuite, on va préparer les tubes qui vont ensuite aller dans cet automate qui est derrière nous, qui lui va procéder à l'extraction ou, si vous voulez, la purification du génome viral. Et ça, c'est totalement inoffensif. Donc, une fois qu'on a ça, on peut tranquillement ressortir du laboratoire de haute biosécurité et aller faire l'analyse dans une des pièces à côté qui est tout à fait standard.
2: Et donc, si je comprends bien, la suite, c'est une analyse classique dans un laboratoire normal.
1: Oui, parce que du moment que le virus est complètement inactivé, ben, il n'y a plus aucun risque à le sortir de ce laboratoire P4, qui est donc, je le rappelle, un laboratoire de diagnostic. Alors, est-ce que pour autant, on peut y faire de la recherche, Manuel Schibler?
0: Non. Alors justement, c'est ça qui distingue ce laboratoire qui est vraiment dédié au diagnostic des laboratoires qui permettent de faire de la recherche avec ces virus hautement pathogènes tels que Ebola. Et ça, c'est des laboratoires qui sont souvent plus grands avec des mesures de biosécurité encore supérieures à ce qu'on utilise ici. Et dans ces laboratoires, on peut faire pousser du virus pour ensuite le caractériser et faire diverses expériences avec. Nous, on n'est pas du tout autorisé à faire ça ici. Et ce n'est pas non plus notre mission. Notre mission, c'est de faire uniquement le diagnostic virologique.
1: Ici, on est en Suisse, à Genève, vous avez, je pense, le meilleur matériel qu'on puisse imaginer. Quand il y a des flambées d'Ebola en Afrique de l'Ouest ou en République démocratique du Congo, comme ces derniers temps, ils ont tout ce dispositif pour faire ces tests-là?
0: Bon, je dirais que dans les pays émergents en Afrique subsaharienne, il y a quand même, avec le temps qui passe, de plus en plus d'infrastructures qui ressemblent aux nôtres. Donc, quand c'est le cas, tant mieux. Et quand c'est pas le cas, il faut faire avec les moyens du bord. Donc, on s'inspire de ce qu'on fait dans les pays plus riches, c'est-à-dire utiliser des endroits dédiés. Alors, on ne pourra pas avoir le même système d'étanchéité et de ventilation, mais on va aussi utiliser des hôtes ou du matériel qui s'apparente à des hôtes avec des tenues de protection individuelles. Je dirais, on essaye de s'apparenter au mieux de ce qu'on fait ici, mais avec les moyens du bord sur place.
2: Ça, c'est pour Ebola, hein, dans les pays en développement. Quid du Covid en 2020?
1: Alors, bah, à cette époque-là, on connaissait peu de choses encore. Alors, P4 ou pas P4 pour les premiers échantillons de SARS-CoV-2, Manuel Schibler.
0: Quand le Covid est arrivé, le virus, donc le SARS-CoV-2, était considéré, alors effectivement, on le connaissait mal, mais il était considéré comme d'autres coronavirus qui étaient dangereux pour l'être humain, comme le SARS-CoV-1 ou tout simplement SARS, qui heureusement n'a pas persisté dans la population humaine, ou alors comme le MERS coronavirus, c'est ce fameux coronavirus qui est transmis par des chameaux en Arabie Saoudite, qui est aussi associé à une mortalité assez élevée chez l'être humain. Donc on le manipulait comme tel, c'est-à-dire au niveau BSL3, c'est-à-dire avec des mesures de biosécurité un peu en deçà de ce qu'on fait pour Ebola, mais quand même dans ce laboratoire-là, sans utiliser la glove box avec ses bras qui rentrent dans la hotte, mais la hotte à côté est quand même la tenue de protection individuelle avec le ventilateur et la visière et tout ça.
1: Il y a des hypothèses qui disent que le SARS-CoV-2 aurait échappé à un laboratoire P4. Techniquement, c'est possible qu'un virus échappe à un laboratoire P4?
0: Techniquement, c'est toujours possible, hein. Il faut imaginer quelqu'un qui sort une fiole d'un congélateur hautement sécurisé avec un accident qui apparaît. qui suis-je pour dire ce qui s'est passé à ce moment-là? J'ai strictement aucune idée. À l'heure actuelle, d'ailleurs, on n'a toujours pas le fin mot de l'histoire et il y a toujours les deux hypothèses qui persistent. Donc, soit un échappement à partir du laboratoire de Wuhan, ou alors une zoono, c'est-à-dire une transmission d'animal à l'être humain qui a eu lieu naturellement.
2: La question encore ouverte aujourd'hui. Merci à Manuel Schibler, médecin responsable du laboratoire de virologie des hôpitaux universitaires de Genève. Merci à lui donc pour cette visite de ce laboratoire P4. Et merci à vous, Bastien Confino, d'avoir risqué votre vie. On a décidé avec Uma, puisque nous sommes les deux les producteurs de cette émission, on a de doubler votre salaire.
3: Ah voilà. Ah bon, oh, mais merci.
2: Oui,
4: ouais,
2: formidable.
4: Bon, c'était pas bien ou avant. Hein, donc,
2: comment
4: vous allez payer. En gros, on vous annonce que vous allez payer.
2: Enfin, il est payé. Et ça va pas nous coûter cher vu le peu de temps qui lui reste à vivre. Vous voyez ce que je veux dire? Voilà. Des drôles de couleurs depuis que vous êtes rentré, et de drôles de comportements aussi depuis que vous êtes rentré de ce reportage. Merci beaucoup. Reportage merci. 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Dans quelques instants, toute autre chose, Charlie Dupion, on va parler de cicatrices cérébrales.
5: Oui, elles sont présentes chez les adolescents qui ont été maltraités dans l'enfance.
2: Voici Taylor Swift.

0: Extrait de son album The Life of a Showgirl qui était sorti il y a 2 ans. C'était Taylor Swift à l'instant sur RTS Première qui chantait Elizabeth Taylor. Selon l'Organisation Mondiale de la Santé, 6 enfants sur 10 de moins de 5 ans souffrent régulièrement de châtiments corporels et ou de violences psychologiques, Charlie Dupiot.
1: Oui, et on va se demander hein, quelles conséquences peut avoir cette maltraitance infantile sur le développement du cerveau de ces futurs adultes. C'est l'objet d'un article qui a été publié récemment dans la revue European Psychiatry. Des chercheurs et des chercheuses de l'INSERM se sont penchés sur le sujet en collaboration avec l'ENS Paris-Saclay et avec le CNRS.
0: Bonjour Jean-Luc Martineau.
2: Bonjour.
0: Vous êtes dans nos studios à Paris, aux côtés de Charlie, justement. Vous êtes le directeur de recherche INSERM et pédopsychiatre. Vous avez dirigé au sein du laboratoire Trajectoire Développementale et Psychiatrie de l'INSERM et de l'ENS Paris-Saclay. Quel a été le point de départ de cette recherche?
2: Le point de départ, comme vous l'avez dit, c'est la fréquence. C'est-à-dire qu'on sait depuis pas très longtemps qu'il y en a 1 sur 5 des adolescents qui rapportent des maltraitances. Deuxième point de départ, c'est le fait qu'on savait que chez l'adulte, il y a des modifications du cerveau chez les adultes qui avaient subi des maltraitances.
0: Donc on a imaginé que chez l'enfant, ça serait le cas aussi.
2: On savait que c'était présent entre 20 et 30 ans. Et la question, c'est est-ce que ça existe avant?
0: Et la réponse est donc oui.
2: Oui, la réponse est oui. On a examiné plus de 2000 adolescents qu'on a suivis pendant 10 ans. Et donc, on a analysé de façon répétée leurs données. Mmh. On a examiné donc ces enfants qui avaient 14 ans au départ pour leur questionnaire sur leur santé psychique. Ils ont eu des érèmes cérébrales et puis on les a interrogés sur leurs antécédents. Et c'était des adolescents d'une tranche d'âge, donc 14 ans, dans 3 grandes villes européennes, Paris, Londres, Berlin et plusieurs villes moyennes.
0: Allez-y, Charlie. Ouais.
1: Quand on parle de maltraitance, on parle de violence physique, mais pas seulement. Hein. C'est ce qui est rapporté par ces adolescents.
2: Alors, une bonne partie, enfin, pas loin de 50% de ceux qui signalaient les maltraitances dans l'enfance, en fait, sont des abus sexuels. Et puis, il y a aussi des violences. Il y a aussi maltraitance par les pères, le harcèlement par les pères, c'est-à-dire par les camarades. Les PAIS, les camarades qui harcèlent leurs copains. Hein. Et puis, il y a l'autre aspect des maltraitances qui est la négligence. C'est-à-dire, on s'occupe pas d'eux. Ils sont pas abandonnés, mais il n'y a pas l'environnement affectif suffisamment sécurisant dont l'enfant devrait bénéficier.
1: Et alors, comment ça s'est déroulé, cette recherche? Donc, vous parlez de questionnaire, vous parlez aussi d'IRM, donc l'imagerie par résonance magnétique. Quelles données, finalement, ont été recueillies, analysées dans cette recherche-là?
2: Les enfants répondaient à des questionnaires eux-mêmes. C'est-à-dire que les parents ne regardaient pas ce que les enfants répondaient. C'était des autres, qu'on appelle les auto-questionnaires. Et ça a très bien marché. Ils répondaient par ordinateur. Hein. Et donc, personne n'allait regarder derrière leur épaule leur réponse. Et donc, tous ces questionnaires étaient anonymisés. Et ensuite, on a analysé, fait des statistiques pour voir quels étaient les jeunes qui dépassaient certains seuils de taux de maltraitance, si on peut dire.
1: Et pour les IRM, alors vous êtes intéressé à une partie précise de leur cerveau?
2: Oui, on s'est intéressé à des régions qui sont impliquées dans la régulation des émotions, les régions qui résistent au stress, et puis des régions qui ont un rôle important dans la mémoire. En fait, c'est un ensemble de régions qu'on appelle le lobe limbique, qui supporte toutes ces fonctions.
1: Et vous êtes intéressé...
2: Ce sont des régions dont on sait... chez les adultes et même en étudiant des patients, qu'elles sont souvent sollicitées, un peu différentes chez ceux qui ont des troubles psychiatriques.
1: Et vous êtes intéressé aussi au volume de la matière grise, à l'activité cérébrale. Qu'est-ce qu'on peut vraiment analyser en fait?
2: On a surtout regardé le volume de la matière grise parce que au cours de l'adolescence et de l'enfance d'ailleurs, le volume de matière grise se modifie. Le cerveau se développe, il mature, Et contrairement à ce qu'on imagine, la matière grise diminue, la quantité de matière grise diminue parce que elle s'affine, elle garde les, si vous voulez, les circuits qui sont utiles à la vie adulte. Et donc, c'est une espèce de sélection des circuits utiles. Et donc, contrairement à ce qu'on imagine, la maturation, l'adolescence est un moment où la matière grise diminue de volume total. Donc, d'une certaine manière, on perd, l'adolescent perd des potentialités, mais il gagne en finesse et en fiabilité de ses capacités de réponse.
0: Et alors, quels sont les principaux résultats de cette recherche autour de l'impact de la maltraitance infantile, quelle qu'elle soit, hein, vous la décriviez tout à l'heure, impact sur le développement du cerveau de l'ado?
2: Bah, le premier résultat, c'est la fréquence. On a été surpris de voir que sur les adolescents qu'on a étudiés, on en avait 600 qu'on a pu suivre dans le temps, il y en avait plus de 100 qui signalaient des maltraitances dans leur enfance. C'est-à-dire exactement ou quasiment les chiffres reportés par l'épidémiologie. Épidémiologie mondiale, alors que là, on est dans le nord-européen, hein, et plus dans 3 pays différents. Deuxième résultat, c'est évidemment, on a vu qu'il y avait des diminutions des volumes de matière grise chez ceux qui avaient 18 ans, avec des antécédents de maltraitance. Donc, assez proche des résultats déjà signalés chez les adultes de plus de 18 ans. Et donc on s'est demandé si on remonte le temps, est-ce que c'est déjà là à 14 ans? Et oui, c'est là, on a retrouvé exactement la même chose à 14 ans, dans les mêmes régions, quasiment les mêmes images, les mêmes modifications étaient superposables. Donc ça veut dire qu'il y a une persistance des modifications dans le temps, à travers l'adolescence, et puis si on rajoute les études qui avaient déjà été publiées par d'autres équipes auparavant, ça persiste au moins dans la première partie de l'âge adulte. Donc vraiment, les maltraitances infantiles, c'est quelque chose qui dure, c'est pour ça qu'on peut parler de cicatrices cérébrales.
1: Qui peuvent rester au moins pendant l'adolescence, voire plus tard.
2: Voilà.
1: Et alors, qu'est-ce qu'elles peuvent causer, ces cicatrices-là? Est-ce que les modifications du cerveau, donc, qui sont liées à la maltraitance dans l'enfance, elles pourraient, par exemple, rendre ces adolescents plus vulnérables à certains troubles psychiques?
2: Alors, ce qu'on a remarqué dans l'échantillon, l'échantillon, ça veut dire le groupe d'enfants qu'on a étudié, le groupe d'ados, c'est que à 18 ans, ils avaient plus de syndromes de stress post-traumatique que ceux qui n'avaient pas été maltraités, et qu'ils avaient aussi plus de probabilité de diagnostic de dépression, de troubles anxieux, mais aussi des troubles psychiatriques du type inattention, hyperactivité, ou bien qu'ils avaient des difficultés avec leurs camarades, ils étaient moins tendance à aller vers leur, ils étaient moins à l'aise avec les camarades, moins proactifs comme on dit, un certain nombre avaient tendance à se refermer sur eux-mêmes, etc. Alors, donc, on peut dire que ces adolescents, ils étaient plus vulnérables à certains troubles psychiatriques. Oui, ça on peut le dire. Est-ce qu'on peut dire que c'est la cause? On ne peut pas vraiment parler de causalité au sens propre, parce qu'il aurait fallu les suivre dès la maltraitance. Mais donc il s'agit plutôt d'une association. Mais bon, enfin, c'est quand même le problème de la poule et de l'œuf. Hein. Mais ce qu'on peut quand même faire remarquer, c'est que les modifications cérébrales sont là, elles sont présentes, elles sont signalées de façon répétée, elles persistent dans le temps, on n'est pas la seule équipe à avoir vu ça. Et on peut émettre l'hypothèse, on peut dire que vraisemblablement, l'adolescent, il va se construire autour de ça. Le cerveau va maturer, va se développer autour de cela. Donc c'est un peu comme si vous voulez, le cerveau se développe autour de ce symptôme. Peu importe la cause, au fond, quand le symptôme est là, il y a une interaction probable avec la manière dont le cerveau soit à se développer.
0: Vous allez continuer de les suivre, ces 600 ados qui voilà grandissent. Est-ce que vous allez continuer régulièrement peut-être de leur faire passer des IRM pour voir de quelle manière évolue leur cerveau en tant que jeune adulte et peut-être encore un peu plus tard?
2: Oui, ils ont été suivis. L'étude dont je vous parle est déjà, les données sont déjà anciennes, puisque ils ont maintenant 32 ans, alors qu'on les a étudiés au début quand ils en avaient 4
0: ans. Ah, d'accord. Oui.
2: On a constaté d'ailleurs que les modifications en question sont encore présentes sur les données de l'âge de 22 ans.
0: Ok, très bien. On va s'arrêter là. Merci beaucoup. Les conséquences donc de la maltraitance infantile sur le développement du cerveau de ces futurs adultes. Hein. Merci Jean-Luc Martineau. Je rappelle que vous avez dirigé une vaste étude autour de l'impact de la maltraitance infantile sur ce développement cérébral. Résultat publié dans la revue European Psychiatry. Vous étiez en direct de nos studios à Paris, à côté de Charlie Dupuis. Merci à tous les deux. On souhaite une belle journée à Paris.
1: Bonne journée.
0: Merci beaucoup. Demain, entre 10h et 11h, je me réjouis de vous retrouver. On parlera notamment, ce sera un sujet alors vraiment beaucoup plus léger, de nos poils incarnés. Oui, c'est aussi une chose qui intéresse CQFD, bien sûr, puisque ça touche notre santé.
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0: Dans un instant, après les informations, rendez-vous avec Tribu, présenté par Julien Magnolet. Bonjour Julien.
5: Bonjour.
0: À quoi ressemble la vie dans les écoquartiers?
5: Et oui, parce qu'on voit pousser un peu partout en Suisse romande de ces écoquartiers, Genève, Fribourg, Lausanne, un peu partout. Et dans le fond, il y a une grande promesse derrière ces écoquartiers, pas que environnemental, mais aussi un peu sociétal, vivre ensemble. Ça ressemble à quoi en vrai? Eh ben, on a quelqu'un qui a été enquêté et on le reçoit dans Tribu.
0: On se réjouit de passer ce moment avec vous. Merci à Mathias Brunimann qui a réalisé l'émission du jour, Annette Kléber, notre attachée de production. Laure Pagella, notre éditrice numérique, et Willy Desulu a choisi la musique. Rendez-vous avec Tribu juste après les infos. 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
3: Quentin Frey.
6: Les drapeaux sont en berne de Katmandou à Pokhara pour une journée de deuil national aujourd'hui au Népal. 13 jours après la crue dévastatrice qui a fait près de 1400 victimes et plus de 5500 disparus. Et sur le terrain, les secours poursuivent leurs recherches pour retrouver d'éventuels survivants, notamment dans les tunnels de barrage détruits à la frontière avec la Chine. L'ONU, elle, appelle la communauté internationale à venir en aide au Népal, évoquant une situation de précarité extrême pour les 84 000 sinistrés. Et une avalanche mortelle s'est produite dans le Caucase russe. Hier, une coulée de neige a tué 11 alpinistes dans la gorge de Benzégoui, à plus de 5000 mètres d'altitude. Le groupe de base comptait 33 personnes et le sort de 6 d'entre elles reste incertain. Sur place, les recherches se poursuivent avec une soixantaine de secouristes mobilisés. L'armée israélienne a tué au moins 11 personnes dans le sud du Liban. 2 nourrissons font partie des victimes. C'est l'agence de presse libanaise qui relate des tirs sur un bâtiment résidentiel et sur une voiture de secours. Hier déjà, l'armée israélienne avait fait 7 morts dans la même zone malgré le cessez-le-feu en cours. Et puis Israël qui reproche au Hezbollah des violations répétées du cessez-le-feu, alors même que le groupe pro-iranien n'a plus revendiqué d'attaque depuis le 20 juin dernier. Et l'ONU inquiète à cause des différents conflits sur la planète et en particulier un bombardement américain en Iran la semaine dernière. Le haut commissaire aux droits de l'homme Volker Türk a dénoncé une attaque qui a tué 4 personnes dont 3 enfants lors d'un mariage dans la province d'Hormozgan. Il a également pointé la trajectoire menaçante du conflit en Ukraine, s'alarmant de la hausse des victimes civiles et des attaques contre les infrastructures maintenant aussi en Russie. Puis le Conseil des droits de l'homme discutera d'ailleurs cette semaine de la situation en Russie. Pour la première fois, l'Union européenne, avec l'accord de la Hongrie, a déposé une résolution sur le sujet. Et en Allemagne, l'extrême droite est aux portes du pouvoir. Ce n'était plus arrivé depuis 1945. Une bascule historique avec 44% des suffrages pour l'AfD qui frôle la majorité absolue en Saxe-Anhalt. Alors que de l'autre côté, la CDU du chancelier Merz s'effondre à moins de 18%, perdant au passage la moitié de ses électeurs. Et début d'un procès hors norme aujourd'hui à Renan, un vaudois qui est accusé d'avoir agressé avec cruauté une quinzaine de personnes entre 2009 et 2018. L'homme est sous les verrous depuis plus de 5 ans et aujourd'hui âgé de 30 ans. Les victimes sont principalement des jeunes femmes avec qui il était en couple, mais aussi des hommes de son entourage. L'acte d'accusation décrit des violences extrêmes, coups, électrocutions, brûlures, tentatives d'étranglement et même tirs de fléchettes avec une cerbacane. Certaines victimes sous emprise n'ont pas porté plainte par peur de représailles. 3 complices sont également jugés pour des faits liés comme des séquestrations et des liaisons corporelles aggravées. La vente contrôlée et réglementée de cannabis diminue les risques. Une étude menée à Berne, Bienne et Lucerne montre que la fumette de manière encadrée n'augmente pas la fréquence de consommation et qu'en plus, les consommateurs le font de manière plus responsable. Les premiers résultats ont été présentés aujourd'hui à Berne. Dans les grandes lignes, l'étude Script analyse les effets sur la santé et les impacts sociaux de la vente de cannabis en pharmacie, le tout encadré par des professionnels formés. Un ciel changeant ce début de matinée, un peu de soleil mais aussi quelques averses par endroits, voire des orages cet après-midi. Toujours des nuages et des précipitations par endroits, il fera maximum 30 degrés. Le 0 degré est lui à 4000 mètres d'altitude.
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5: Ces dernières années, eh bien, de nombreux écoquartiers ont vu le jour en Suisse romande. Ces espaces urbains se veulent à la fois durables, mais aussi souvent exemplaires en termes de mixité sociale et de bon voisinage. Alors, comment vit-on vraiment dans ces nouveaux écoquartiers? Est-ce que la solidarité y est plus grande que dans un quartier urbain normal ou ordinaire? On va en parler avec vous, Lucien Delay. Bonjour.
9: Bonjour.
5: Vous êtes sociologue, chercheur à l'Université de Fribourg et aussi enseignant à l'EPFL. Vous avez mené avec plusieurs de vos collègues une étude intitulée « La fabrique de la solidarité ». Alors c'est une étude qui se base sur plusieurs exemples en Suisse alémanique et en Suisse romande. Il y a notamment... 3 quartiers en Suisse romande que vous avez étudiés, les Plaines du Loup à Lausanne, le quartier de l'Étang du côté de Vernier, donc à Genève, et à Marly, c'est l'ancienne papeterie. Peut-être une petite définition, parce que quand on regarde ces écoquartiers, ils sont peut-être pas tous écoquartiers, mais en tout cas ces nouveaux quartiers, c'est quand même très dense. Hein. Il y a pas mal de béton, on est au milieu très urbain. On est quand même dans un écoquartier.
9: Oui, alors merci beaucoup. C'est une excellente question d'ailleurs qu'on retrouve sur notre terrain. C'est vrai que à l'échelle du quartier, si on se regarde depuis son balcon dans un de ces quartiers, on peut se dire c'est très dense finalement, et que à l'échelle du proche, la densification peut paraître comme quelque chose de très urbain et peut-être peu écologique, mais en fait à l'échelle du territoire, à l'échelle de la Suisse, densifier, ça permet de limiter l'étalement urbain et c'est plutôt bon pour l'environnement.
5: Mmh. C'est vrai que quand on imagine peut-être écoquartier, on voit beaucoup de verdure, beaucoup d'espace, des jardins, mais c'est vrai, le densifier, ça permet aussi de conserver la nature ailleurs.
9: Disons que ces nouveaux grands projets urbains essaient justement de composer avec ces ambiguïtés, finalement avec de la densification, quand même relativement beaucoup de monde, mais en même temps des espaces verts, des espaces en commun, il y a toute cette idée, disons que ces quartiers essayent d'incarner une idée de la durabilité à la fois économique, environnementale, mais aussi sociale.
5: Il y a un peu une idée, vous le dites, derrière ces quartiers-là. Pourquoi est-ce que les gens viennent y vivre? Est-ce qu'il y a une typologie finalement de gens qui vont vivre dans ces écoquartiers?
9: Alors, je ne sais pas s'il y a une typologie. Ce qu'on peut observer, c'est qu'il y a beaucoup d'ambition et d'envies différentes. Il y a différentes trajectoires. On a aussi, dans notre enquête, on a regardé ce qu'on appelle, en tant que sociologue, les trajectoires résidentielles, c'est-à-dire les expériences, pourquoi les gens viennent dans ces écoquartiers. Il y a différents formats. Il y a des trajectoires résidentielles très incarnées, disons. Par exemple, on pense notamment aux Plaines du Loup, à toutes les coopératives, où finalement le collectif se crée bien avant le quartier, parfois même une dizaine d'années avant. On réfléchit à ces espaces en commun. Le groupe est déjà constitué. Là, on se projette vraiment dans un projet de vie. Certains interviewés nous disaient, moi, il me fallait pas un appartement, il me fallait un projet de vie. Et après, parler de mixité, il y a aussi d'autres envies. Il y a des gens qui ont des trajectoires aussi résidentielles plus contraintes, qui sont là parce qu'ils ont trouvé un appartement qui leur convenait, qui n'était pas si cher. Enfin voilà, il y a différentes Il y a différentes ambitions quand on va dans ces écoquartiers.
5: L'idée de cette étude, Lucien Delest, c'était un peu de voir, il y a des belles idées comme ça sur le papier, c'était de voir un petit peu concrètement comment ça se passait. Alors, est-ce que ça se passe bien dans ces écoquartiers? Est-ce que les gens que vous avez rencontrés sont entre le projet qu'ils avaient imaginé, ce projet de vie, est-ce que ça correspond à ce qu'ils vivent?
9: Je pense qu'on rencontre un peu de tout, dans tout le spectre, entre les très contents et les plus mécontents. Ce qu'il faut vraiment aussi pour comprendre ces genres de situations, c'est que finalement ces quartiers, alors ils prennent relativement peu de temps pour sortir de terre, et que finalement il y a peut-être des centaines voire des milliers de personnes qui viennent emménager quasi simultanément, et il faut du temps pour créer la vie de quartier. Nous, notre enquête, on l'a menée que durant deux petites années, c'était le début de ces quartiers-là. C'est difficile de se prononcer si c'est bien ou pas bien, et puis nous on n'est pas là pour distribuer des bons et des mauvais points. Par contre, on voit aussi ce qui nous intéresse, c'est de voir aussi tous les dispositifs qui sont mis en œuvre pour favoriser les questions de relations sociales, de participation, enfin voilà, ce genre de choses.
5: Mmh, oui, parce que vous avez beaucoup regardé l'aspect vraiment de construction. Qu'est-ce qu'on met en place? Quel espace on met en place? Qu'est-ce qui est important? Qu'est-ce qu'il faut ne pas rater lorsqu'on fait un écoquartier? C'est quoi? Un lieu commun, des allées assez larges?
9: C'est un peu tout ça, en tout cas, évidemment, des espaces en commun, des espaces où, en fait, je pense que c'est ça une des formes de rupture qu'essayent de mettre en avant ces projets urbains par rapport à, comme vous le disiez, un quartier plus standard, c'est de multiplier les occasions de la rencontre, c'est-à-dire ça peut être des endroits où on peut se poser, des bancs, il y a des jardins partagés, enfin voilà, c'est créer la rencontre et puis ne pas rester sur des espaces de circulation, mais des espaces aussi pour stagner.
5: D'où l'idée, notamment au Plaine du Loup à Lausanne, de sortir le plus possible les voitures à l'extérieur, qu'on puisse circuler assez facilement à pied ou à vélo.
9: Alors ça, c'est intéressant ce que vous dites, parce que c'est exactement un des points qui réunit les trois quartiers qu'on a étudiés en Suisse romande, c'est cette volonté d'avoir un quartier sans voiture ou avec très peu de voitures. Et tout est aménagé pour que ça se passe ainsi, avec après son lot aussi de difficultés, parce qu'on enlève la voiture du quartier, mais finalement peut-être il y a des personnes âgées qui doivent ramener leurs courses. Enfin voilà, il y a aussi tous ces élans, disons, environnementaux, écologiques. Après, nous, ce qui nous intéressait, c'est de voir comment ils se traduisent dans l'ordinaire, du quotidien matériel.
5: Mais tous les habitants, habitantes que vous avez croisés dans ces écoquartiers, ils ont cette envie de, je dirais, voir du monde, parce que lorsqu'on a un logement, bien sûr que la première chose, c'est de pouvoir y dormir, y manger. Certaines personnes préfèrent justement être dans un cocon assez tranquille, d'autres ont envie de voir du monde. Donc dans la projection que vous avez pu rencontrer, il y a cette idée de converser, vivre un peu avec d'autres personnes. C'est pas un truc un peu refermé sur soi, ce qui est aussi possible.
9: Oui, alors il n'y a pas un bon ou un mauvais voisinage. En fait, et d'ailleurs les enquêtes sociologiques en matière de voisinage le montrent, qui nous dépasse d'ailleurs, mais qui le montre que finalement il y a aussi la question de cultiver des liens forts, cultiver des liens faibles, aussi cultiver des liens invisibles avec ses voisins. Des fois, juste connaître l'âge, le genre et le numéro de téléphone au cas où, ça suffit. Par contre, ce qu'on retrouve beaucoup dans les entretiens, notamment quand on va voir des coopératives, par exemple, où il y a vraiment un sens du collectif qui est très prononcé et aussi qui est très travaillé, il y a une formule qu'on a beaucoup retrouvée, d'ailleurs, on l'a utilisée pour nommer un article, c'est faire plus qu'habiter, être plus que des voisins. C'est-à-dire que souvent, ce qu'on nous dit, c'est on a envie de faire plus que se saluer poliment, on veut construire des choses ensemble. Et d'ailleurs, dans ces coopératives, ça réclame beaucoup de travail. C'est des groupes de travail, c'est des séances plénières, c'est du travail de faire collectif. Et puis, avec aussi peut-être les pièges que ça amène aussi. Mmh.
5: Quel piège, par exemple?
9: Faut assumer tout ce volume de relations sociales. C'est aussi ça, être vivant, c'est réussir à cultiver des liens avec soi-même et son entourage. Mais des fois, on est saturé, suivant le travail qu'on a, suivant le. Si on pense, on s'est aussi intéressé au réseau numérique de voisinage. On rentre du travail, on a répondu à plein de mails et on a encore 50 messages sur le WhatsApp de voisinage à regarder. Peut-être que c'est une saturation. C'est s'engager dans un collectif, ça apporte des choses, mais c'est aussi, c'est du travail. Mmh. C'est ça. Et puis tout le monde n'a pas le. Et ça, c'est un des points importants, c'est que tout le monde n'a pas le temps, l'énergie ou l'argent de le faire. C'est un mode de vie.
5: Ça demande du temps, notamment vous parlez des coopératives. Effectivement, elles existent dans ces écoquartiers. Il y a aussi assez vite parfois le qui fait quoi et combien on donne et qui donne. Voilà, il y a quel temps on peut donner. Et parfois, ça peut aussi créer des frictions ou des jalousies, mais des énervements. Parce que certaines personnes font beaucoup. Je sais pas, il peut y avoir un local communautaire. Quelqu'un s'occupe vraiment beaucoup de ce local et puis un autre en profite beaucoup, mais s'en occupe assez peu. Est-ce que vous avez vu un peu ce genre de tension ou pas tellement?
9: Alors, on nous a parlé de peut-être de ce de ces formes de tension. Après, je pense que ce qu'on voyait aussi, c'est justement ces groupes qui sont constitués et qui sont OK avec ça, en fait. Ça fait partie de ce qu'on peut appeler la gouvernance partagée. C'est, on prend des décisions ensemble. On aime bien dire aussi en sociologie que le conflit, il crée du lien social aussi. C'est aussi une manière d'être ensemble, d'avancer ensemble. Donc, et je pense que, je prenais l'exemple de ces coopératives. Des fois, elles se sont fondées 10 ans avant même d'habiter là. Donc, en fait, aussi même, les personnes qui ont commencé le projet ne sont pas forcément celles qui habitent là. Mmh. Il y a aussi tout ce mécanisme-là.
5: La question de la mixité, elle est souvent, dans certains de ces quartiers, au centre. L'idée de pas avoir forcément un quartier complètement homogène, mais de mélanger les populations. Est-ce que ça fonctionne sur le terrain? Est-ce qu'il y a vraiment une mixité sociale dans ces nouveaux quartiers?
9: Alors ça, c'était quelque chose qui était très mis en avant, notamment dans le projet des Plaines du Loup, la question de la mixité sociale, avec aussi une répartition des formes d'habitat et des investisseurs différents.
5: Oui, il y a de la coopérative, il y a de la PPE, il y a un EMS, il y a une école, enfin il y a un mélange de plein de types de bâtiments.
9: Oui, alors il y a un mélange de plein de types. Alors elle existe, cette mixité sociale. Après, comme je vous disais, nous on a fait une enquête quand le quartier venait d'être mis en œuvre. Je pense que c'est quelque chose qui prend du temps. Ce qu'on peut observer, c'est aussi, on a des coopératives avec des collectifs déjà constitués. Et puis à côté, des gens qui viennent d'arriver dans un format d'habitat plus, je dirais, commun ou standard, ou peut-être dont on a l'habitude. Ça leur prend plus de temps de rentrer dans la vie de voisinage, dans la vie de quartier. Enfin, c'est tout un... Voilà, nous, je pense pas qu'on a... C'est difficile de juger de comment opère la mixité. Par contre, nous, on essaie d'analyser les conditions matérielles de cette mixité-là. Et c'est là que peut-être il y a un élément d'analyse qui nous est assez central, qui nous est apparu, c'est que il y a une question d'aménagement de l'espace. Donc on voit dans ces coopératives des espaces en commun qui sont gérés ensemble et tout ça. Puis peut-être dans un format plus standard, il y aura moins ces espaces en commun. Et donc le collectif, il est peut-être très aménagé d'un côté, puis peut-être moins de l'autre. Puis peut-être un exemple assez parlant qu'on a eu, c'est aussi dans la gestion même de l'immeuble. C'est que du côté coopératif, le collectif, il est complètement valorisé avec tous ces groupes de travail et puis ces plénières qui sont organisées. Mais dans un format plus standard, des régies plus standards auront tendance plutôt à gérer les cas au cas par cas. On peut bien faire une lettre collective pour se plaindre de quelque chose, mais ils vont gérer au cas par cas. Donc il y a aussi des disparités dans ces formes de mixité. Donc nous, ce qui est important pour nous, c'est vraiment de prendre en compte cette mixité-là et puis finalement la rendre opérante, quoi, que tout le monde y trouve son compte à l'arrivée.
5: Ces écoquartiers, dites-moi si je me trompe, Lucien Delay, mais ils sont aussi parfois vendus comme certains architectes vendent une tour pour requalifier un quartier. Vous savez, on fait une belle tour pour montrer que ce quartier des anciens abattoirs ou des anciennes friches urbaines devient un vrai quartier. Lorsqu'on met un écoquartier, parfois c'est pour revaloriser des espaces qui étaient très peu valorisés, mais on arrive avec tout un complexe architectural, parfois dans un quartier qui est pas du tout dans l'idée ou dans le projet écoquartier. Est-ce que là aussi, en termes de mixité sociale, en termes de friction potentielle, il y a des choses à dire?
9: Vous dites par rapport aux anciens habitants qui bordent les...
5: Par exemple, aux Plaines du Loup, il y a eu des articles sur le fait qu'il y avait les anciens bâtiments, et tout d'un coup, il y a tout ce nouveau quartier qui arrive, avec parfois des projets différents, des manières d'habiter différentes, des coopératives qui se veulent très ouvertes, mais qui d'un coup, peut-être, il y a des habitants qui viennent d'ailleurs, qui viennent occuper des espaces. Est-ce que voilà, c'est entre, de nouveau, les belles idées et la réalité, il n'y a pas parfois une différence?
9: Je sais pas si c'est une différence. Après, effectivement, quand on construit tout un nouveau quartier, on reconfigure tout un tissu urbain. Évidemment que ça va amener des changements, notamment aussi des changements anticipés, rien qu'avec le nombre de personnes qui arrivent en termes de transport public. Alors Lausanne s'est connecté justement aussi au futur métro.
5: Au futur, oui, il est toujours pas là.
9: Oui, ça arrivera. Mais c'est aussi une question d'infrastructure. On avait l'exemple aussi à Marly où tout à coup, il y a beaucoup plus d'enfants. Donc il faut adapter aussi les classes. Je pense que c'est des projets à penser dans la temporalité longue et aussi dans son espace plus. Finalement, il y avait pas une page blanche avant que le quartier arrive là. Et c'est aussi ça. Mais tout le travail a été fait, je pense, à ce niveau-là. Il y a eu des enquêtes aussi qui ont été faites avant pour voir ce qui était là avant et comment on peut le remplacer ou pas. Est-ce qu'on évince des gens ou pas? Enfin, voilà, c'est...
5: On parle des écoquartiers ce matin dans Tribu et de comment on y vit avec vous, Lucien Delay. On va se poser la question si ça change, si ces quartiers entiers sont conçus par un seul privé ou par une communauté ou une ville. Ça sera juste après Ray Davis.

0: Next Door Neighbor, c'était Ray Davies, la voix, l'ancien chanteur des Kings, que vous aurez peut-être reconnu. On vous retrouve, Lucien Delay. On parle des écoquartiers et de comment on y vit, parce qu'on l'a dit, il y en a pas mal qui ont vu le jour ces derniers temps en Suisse romande, notamment du côté de Fribourg, Genève et Lausanne. Alors, il y a une différence, notamment Lausanne, c'est les Plaines du Loup, Marly, il y a aussi à Vernier. À Vernier, à Marly, ce sont, il me semble, des propriétaires ou un seul propriétaire privé qui a géré ou en tout cas qui a financé ça. À Lausanne, on sait que ça a été vraiment chapeauté par la ville de Lausanne. Ça change quelque chose, peut-être pour les gens qui y vivent, ou ça change pas grand-chose dans le fond?
1: Alors, dans le processus de construction, évidemment que ça change quelque chose. C'est aussi, j'imagine, moins de partenaires à mettre autour de la table, à mettre d'accord. Enfin, il y a aussi... Après, ils l'ont pas fait non plus tout seul. Il y a toute une collaboration avec les autorités communales, cantonales. Après, pour les habitants qui y vivent, ben, c'est... Chacun de ces trois quartiers que vous citez, ils sont différents. Finalement, ils ont été conçus différemment aussi. Après, pour les gens qui vivent, je suis pas sûr que ça change. C'est pas le fait que ce soit un promoteur unique ou pas qui change vraiment quelque chose.
0: Mais par contre, à Fribourg et à Genève, il y a aussi, par exemple, une mixité de logements avec de, je sais pas, des coopératives ou des choses comme ça, ou c'est là que de la location, que de la PPE?
1: Alors, en tout cas, dans la narrative du quartier, effectivement, c'est beaucoup moins fort que sur les Plaines du Loup à Lausanne, où clairement c'était une ambition de base, cette mixité sociale programmée, comme on dit, du coup, par les investissements. Non, c'était peut-être, alors évidemment qu'il y a de la mixité sociale et culturelle dans ces quartiers-là. Après, c'était en tout cas pas l'initiative du départ. Mais finalement, oui.
0: On parle d'éco-quartier, Lucien Delay. Qu'est-ce qu'ils ont, à part la densité, la densification urbaine, qu'est-ce qu'ils ont vraiment d'écologique, ces quartiers?
1: Bah, ils essayent d'incarner chacun à leur manière l'idée de durabilité. Alors, ben, ça passe par la dimension économique, que ces quartiers soient viables aussi économiquement, mais aussi en essayant de combiner logement, travail, commerce. Il y a aussi toute la dimension environnementale de la durabilité sur la question de l'énergie, les matériaux qu'on utilise, comment on aménage les sols. Un des points aussi importants dont on parlait juste avant, c'est la question de la voiture. Ces trois quartiers cherchent à favoriser la mobilité douce, le raccord au transport public. Il y a aussi, et du coup, c'était quelque chose qui est très très recherché, en tout cas, on voyait dans les entretiens cette idée de sans voiture, notamment pour les familles, où on peut, finalement, il y a cette idée de laisser courir les enfants dehors, il n'y a pas ce risque-là, ils peuvent aller voir les voisins, revenir, il y a un peu que les enfants puissent se réapproprier la ville. En tout cas, il y avait cette dimension-là aussi. Puis, et cette dimension, durable, elle se retrouve aussi dans ce qu'on disait avant, la dimension sociale, avec beaucoup de dispositifs mis en œuvre pour justement que cette mixité, cette cohésion sociale, que la vie de quartier prenne, en fait, vu qu'elle doit se créer du début, en fait.
0: Mmh. Oui, avec cette particularité où ça part avec directement des centaines de personnes qui emménagent en même temps. Ça, c'est quand même effectivement une gageure pour à la fois les habitants puis toute la communauté. Est-ce qu'il y a en termes d'espace, parce que vous êtes intéressé au bâti, est-ce qu'il y a, je sais pas, un bâtiment à ne pas oublier, un commerce, un bistrot, une salle commune? Est-ce qu'il y a quelque chose vraiment qu'il faut vous y retrouver peut-être dans ces trois quartiers différents?
1: Non, alors ce qu'on a retrouvé dans les trois quartiers, il y avait des jardins. Des jardins, alors certains les nomment potager partagé, jardin communautaire, mais en fait l'idée c'est d'avoir des espaces où les habitantes et les habitants puissent cultiver des légumes. Alors évidemment que c'est pas avec ce genre de dispositif qu'on va nourrir tout un quartier, mais il y a cette idée de on cultive pas que des légumes dans un jardin, on cultive aussi du lien social. C'est aussi peut-être une manière de rendre, de sensibiliser, de se rapprocher un peu du vivant aussi. Notamment, il y a une vertu pédagogique à ces jardins pour les enfants. Mais voilà, c'est un espace qu'on a retrouvé dans tous les quartiers, ça.
0: Vous parlez dans cette étude de formes de voisinage moins visibles. Il me semble que c'était en question de mixité. Est-ce qu'il y a quand même des gens à qui la mixité ne profite pas dans ces quartiers?
1: Alors, je sais pas si elle profite pas. Après, c'est chacune est libre de s'engager plus ou moins différemment dans la vie de quartier. Après, c'est pas qu'une question de volonté, c'est une question, comme on disait, de contrainte aussi. Des fois, on a juste pas le temps, pas l'envie. Mais je pense que c'est un peu dur, on n'est pas là pour juger si les gens s'engagent ou pas. Finalement, est-ce qu'ils trouvent leur compte? Oui. Après, les trajectoires sont plus ou moins contraintes.
0: Comment vous avez fait pour enquêter dans ces quartiers? Vous avez fait des rencontres, des enquêtes? Comment ça fonctionne?
1: Alors, on a croisé plusieurs méthodes, notamment méthode qualitative assez classique où on passe beaucoup de temps dans le quartier, on observe, avoir rencontré des gens pour faire soit des échanges plus ou moins formels, soit des entretiens formels et enregistrés. On participait aussi à la vie de quartier, à des événements. Avec une autre dimension, du coup, là, c'était la dimension qualitative. Il y a aussi la dimension plus quantitative. On a distribué tout un questionnaire. Ça, c'était alors, mes collègues germanophones ont plutôt mené l'enquête quantitative, mais on a aussi distribué le questionnaire en Suisse romande. Donc, mes collègues Diana Betzler et Markus Gbür. Et puis, on a aussi ajouté à ces deux méthodes de recherche, on a aussi ajouté une dimension participative. Notamment, on n'a pas enquêté avec les mêmes méthodes dans tous les quartiers. C'était aussi en fonction des opportunités qu'on avait. Et on a eu l'opportunité de mener des ateliers à Fribourg avec des collégiennes et des collégiens sur justement les représentations du quartier, de la durabilité, ce genre de choses. Voilà, on essaye de multiplier les sources, puis de croiser un peu ce qu'on nous dit autour de nos questions de recherche.
2: Est-ce que il y a davantage de solidarité, d'entraide dans ces éco-quartiers que dans des quartiers classiques? Ordinaire.
1: Alors, c'est aussi, nous on essaye d'objectiver ça parce que c'est pas facile d'objectiver des grands mots comme cohésion sociale, solidarité. Après nous, ce qu'on voyez, c'est aussi les gestes ordinaires du quotidien, porter les courses d'une voisine, garder les clés, aller arroser les plantes pendant les vacances. Enfin voilà, nous en tout cas, une approche qu'on essaye de défendre, c'est que en fait finalement, plus on a cultivé des liens, qu'ils soient faibles ou forts avec nos voisins, mais au moins qu'il y ait des liens, ben on est aussi plus ça initie plus de solidarité. D'ailleurs, un des exemples qu'on l'a vu, c'était pendant la pandémie de Covid. En fait, finalement, où tout à coup, le voisinage a pris une place plus importante. En tout cas, disons que l'horizon de la sociabilité s'est largement rétréci vers notre voisinage. Et du coup, ben là, on peut voir que des voisinages qui se connaissent, peut-être, c'est plus facile pour eux que d'être isolés au milieu d'une ville.
2: Il y a aussi un aspect numérique, hein, c'est pas vous qui vous êtes occupé, mais vraiment sur l'aspect, est-ce que dans nos fonds, ces nouveaux quartiers, est-ce que les nouveaux outils aident? Il y a un résultat là-dessus, ça aide vraiment, je sais pas, d'avoir des groupes WhatsApp ou des outils peut-être spécifiques à ces nouveaux quartiers.
1: Alors c'est vrai qu'à un des points de départ, on sait qu'il y a des outils spécifiques qui se créent, notamment des applications de voisinage qui sont censées alors reconnecter les voisins. On peut aussi, c'est aussi des fonctions d'échanger des objets, de se prêter des objets ou des voitures, enfin ce genre de choses. Après, ce qu'on observe, c'est que les gens ont tendance plutôt à se rabattre sur des outils plutôt répandus comme WhatsApp, par exemple, pour parler d'un groupe WhatsApp de voisins. Ce genre de choses peuvent aider. Après, faut voir aussi les risques du numérique. Il y a toujours quand même une fracture numérique qui est assez existante, même si en Suisse, beaucoup de gens ont accès à Internet. Tout le monde n'utilise pas de la même manière. Et je pense que, ces outils, c'est ambivalent. D'un côté, ça peut nouer des relations, ça peut aider à se coordonner entre voisins, mais ça peut aussi exclure d'autres. Donc, toujours, on aime bien, voilà, relever aussi l'ambiguïté des choses.
2: Lucien Delève, vous étiez convaincu, vous allez emménager dans un écoquartier?
1: Je sais pas. Pour l'instant, on les étudie.
2: D'accord, pour l'instant, on les étudie, mais c'est déjà pas mal. Merci beaucoup, en tout cas, d'être venu nous voir ce matin dans Tribu. Je rappelle que vous êtes sociologue, chercheur à l'Université de Fribourg et enseignant à l'EPFL. Vous avez donc mené avec plusieurs de vos collègues, donc en Suisse romande, mais aussi en Suisse alémanique. C'est trop long de tous les citer parce qu'il y en a beaucoup, mais ils ont tous participé et toutes participé à cette enquête. Elle s'appelle La Fabrique de la Solidarité. Une bonne suite de journée à vous.
1: Merci à vous aussi, merci beaucoup.
2: Et à la technique ce matin, il y avait Nicolas Bingli, Héloïse Nussbaum est l'attaché de production et Bastien Arnold se charge de la programmation musique. Demain, nous demanderons tout autre chose, nous parlerons de comment aimer sans posséder, tout un programme. Tout de suite, Marie Reilly et ses décodeurs qui sont toute cette semaine du côté de Payerne dans le canton de Vaud. Je vous souhaite à toutes et à tous une excellente suite de journée à l'écoute de RTS Première.
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0: Bonjour à toutes et à tous et bienvenue dans les Décodeurs. Cette semaine, nous sommes à Payerne et nous allons parler d'un animal assez fascinant. Il possède 3 cœurs, 9 cerveaux, 8 bras. Et il est capable de résoudre des problèmes complexes. Autrement dit, il est beaucoup mieux équipé que nous pour produire cette émission. Je parle évidemment du poulpe et plus précisément le Poulpe Festival qui revient les 18 et 19 septembre prochains à Payerne pour sa 5e édition. C'est un festival gratuit, multidisciplinaire qui met de la musique, du cirque, de l'humour, des spectacles et des artistes un peu partout au cœur de la ville. Pour nous en parler, on reçoit toute cette semaine l'un de ses cofondateurs, en charge notamment de la programmation et de la communication, Nicolas Schmitt. Bonjour et bienvenue dans les Décodeurs.
1: Bonjour, bonjour.
0: Et pour l'interroger, le divertir et éventuellement lui faire regretter d'avoir accepté notre invitation, 4 décodeurs, 3 décodeurs, 1 décodeuse cette semaine, Didier Gendreau, bonjour.
2: Bonjour.
0: Daniel Rosis, bonjour. Bonjour Nathalie Devantel.
3: Mais bonjour.
0: Et bonjour Lucas Torrent.
4: Bonjour.
0: Et on va quand même fêter Daniel Rosis tout spécialement puisqu'il est devenu encore une fois grand-papa cet été.
2: Mais
0: félicitations,
2: non.
0: Daniel Rosis.
2: Mais
0: oui,
2: mais
0: oui. Ça en fait combien maintenant?
2: Des petits-enfants?
0: Oui.
2: 6.
0: 6, on peut l'applaudir quand même.
2: Mais alors,
0: 6 fois grand-papa.
2: Je précise quand même que j'ai eu 3 enfants avec la même femme et 6 petits-enfants avec 2 femmes différentes.
0: Ah voilà. Vous vous éparpillez un peu.
2: Daniel Rosis. Une, c'est ma fille et l'autre ma belle-fille.
0: Oui, c'est vrai. Gérard Mermet aussi est devenu grand-papa pour la toute première fois.
3: Oh.
0: De son histoire, on l'embrasse. Et avant de nous lancer dans cette nouvelle semaine, je vous invite à nous rejoindre lors d'un de nos prochains enregistrements, par exemple du côté de Fribourg, où nous inaugurerons la nouvelle bibliothèque universitaire. L'adresse, c'est très simple, vous vous rendez sur avecvous.rts.ch, vous cherchez les décodeurs et puis vous vous inscrivez. C'est Héloïse Nussbaum qui s'occupe de tout ça, donc soyez sympas, parce que c'est vrai que les places partent très vite. Il faut vous dépêcher si vous voulez nous rejoindre, donc à Fribourg. Et bien là, je vous propose qu'on lance cette semaine payernoise.
3: Mais oui.
0: Pour le Poulpe Festival, les décodeurs, c'est parti. Et avant de faire connaissance avec vous, Nicolas Schmitt, un premier jeu de la semaine. Qui était Farrokh Boulsara? Qui était Farrokh Boulsara? On a posé la question évidemment à nos décodeurs, notre décodeuse qui répondent pour vous, Didier Gendreau.
1: Farrokh était l'éléphant préféré d'Hannibal. Le chef du troupeau, le mâle alpha, comme on disait à l'époque. La légende rapporte qu'il sonnait le réveil en se pinçant la trompe avec le pouce de son pied gauche, comme le faisaient autrefois les enfants de mon âge en

0: et son ex-mari, Andrew Duke York, n'est plus qu'Andrew Duke. Il est plus York.
1: Oui.
2: Daniel.
1: Oui, il a fait deux, trois boulettes quand même.
0: Ouais.
1: Merci Daniel Rosis. Lucas Thorin.
3: Mais vous le connaissez par cœur et je vais vous donner des indices. Alors déjà, il a chanté une chanson dont la traduction du titre est « Attache ta maman au sol ». Après, il aimait bien être devant 60 000 personnes et faire des trucs comme « Eh oh !» Tout le monde faisait « Eh oh !» Ce qui demande un certain charisme. Moi, j'ai essayé à Payerne, ça n'a pas marché. Dans la rue, j'étais là « Bibou, bidou, boudidou !» Personne réagissait. Il avait 14 incisives de trop, il était gay et il est mort, c'est... Guy Parmelin. Non, c'est Freddie Mercury.
1: Merci. Et finalement, Nathalie Devantet.
4: Alors, quand vous êtes quelqu'un de connu, c'est bien d'avoir un pseudonyme, surtout quand vous voyagez, pour éviter les hordes de fans et de journalistes. Alors, moi, par exemple, quand je réserve un hôtel, je fais toujours envoyer la facture sous le nom de Marie Riley, RTS Lausanne. Comme ça, je voyage tranquille et surtout gratos. Alors, Farrokh Boulsara, c'était un des pseudonymes utilisés par Claude François, voilà, pour voyager tranquille. Alors, il en avait d'autres, comme François Claude, c'est moins discret. Alain Delon ou Monsieur 100 000 volts.
1: Merci, ouais. Nathalie Devantet. Par contre, tout le monde sait que je ne vais pas passer le week-end à Moudon. Hein. Ils savaient que c'était vous. Qui est Farrokh Boulsara, Nicolas Schmitt? Vous aviez quatre propositions. Didier Gendreau vous nous parle de l'éléphant préféré d'Hannibal. Daniel Rosis de Sarah Ferguson. Lucas Thorin, pour vous, ce serait plutôt Freddie Mercury. Oui. Et puis, je m'étouffais vraiment quand vous nous donniez la réponse, votre réponse.
4: Un pseudonyme de Claude François.
1: Claude François, voilà, pour Nathalie Devantet. Qui dit vrai pour, pas votre premier point, puisqu'il n'y en a plus, mais pour bien lancer cette semaine, Nicolas Schmitt.
5: S'il était encore là et qu'il devait venir au Poule Festival, je suis sûr que ça marcherait aussi. Je crois que c'est Freddie Mercury.
1: Mais oui. Freddie Mercury, il est né Farrokh Boulsara le 5 septembre 1946 à Stone Town dans le protectorat de Zanzibar. C'est en 1964 que ses parents sont forcés à partir pour le Royaume-Uni où il deviendra donc le chanteur de Queen. Voilà, pour Farrokh Boulsara, c'est bientôt son anniversaire. C'est quand? On est quand? Quel jour?
6: Ça lui fera
1: quel âge?
6: Ah non,
1: c'est passé. Voilà, c'était samedi.
4: Ah, bon anniversaire,
1: Freddie Mercury. Et félicitations surtout à notre invité qui a une première bonne réponse. Et ça, c'est important dans les décodeurs.
7: Allons!
1: Nicolas Schmitt, vous êtes donc l'un des membres fondateurs aujourd'hui, coordinateur communication et programmation à l'origine donc de ce Poulpe Festival. C'est les 18 et 19 septembre ici à Payerne. Si on ne vient pas de Payerne, si on n'a jamais entendu parler du Poulpe Festival, est-ce qu'on peut venir en n'étant pas payernois ou c'est un festival de privilégiés?
5: Non, c'est accessible à tout le monde, c'est tout public, c'est gratuit, comme vous l'avez déjà dit, c'est ouvert vraiment à tout le monde.
1: C'est parti d'une idée entre copains en 2019. Aujourd'hui, on est à la 5e édition. Vous étiez combien autour de la table quand vous avez eu cette très bonne idée?
5: Entre 31 et 32.
1: Ah voilà, vous faites des bons apéros.
5: Ouais, on fait des gros apéros. Non, c'est une idée un peu qui a démarré. On avait l'envie de créer quelque chose pour Payerne, quelque chose de nouveau, quelque chose qui se mettait aussi dans une période de l'année où il y a moins à Payerne, où il y a moins de choses qui s'y passent. Et l'idée a germé. Ça a été un gros brainstorming, un gros apéro donc. Et après, il y a eu un petit Covid qui est passé par là. Mm-hmm. Ça nous a pris un peu de temps pour avoir la première édition en 2022.
1: 2022, c'était le Baby Poulpe, juste un jour de fête. Aujourd'hui, deux jours, 18 et 19 septembre, on le répète. Si vous voulez venir voir la programmation, ça se trouve sur poulpefestival.ch, sur Internet. Deux jours et bientôt 10. Vous grandissez.
5: Alors, on a choisi le week-end du Jeûne fédéral. Alors, c'est que pour les Vaudois, du coup, que c'est intéressant. Mais ça nous laisse l'opportunité peut-être un jour d'aller sur le dimanche. Et puis peut-être qu'un jour, on sera aussi grand que la plage des Six Pompes ou bien d'autres gros festivals qui peuvent un peu ressembler au concept du Poulpe. Mais ça, c'est l'avenir qui nous le dira. Pour l'instant, le but, c'est vraiment de continuer à densifier la programmation, de continuer à agrandir encore nos horizons en termes d'artistes qu'on peut accueillir. Et puis après, on verra jusqu'où ça nous mène.
1: Le Poulpe Festival, 18-19 septembre, ça nous intéresse toute la semaine. Donc vous allez en entendre parler. On a Nicolas Schmitt avec nous, qui est donc membre fondateur de ce festival. Là, on continue de jouer, mais on va parler notamment de la programmation, puisqu'elle est de votre fait, si j'ai bien compris.

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1: Et on joue avec un son. À présent, Nicolas Schmitt, on va entendre ce son et puis nos décodeurs, notre décodeuse, vous diront de quoi il s'agit. Il y en a trois qui mentent et un ou une qui a raison. On écoute ce son. Voilà, vous avez bien entendu. Tout le monde a bien entendu aussi dans le public. Daniel Rosis, vous êtes le premier à nous dire à quoi correspond ce son.
2: On a entendu 5 fois le même son. Les 2 premiers, c'est une patate qu'on pèle. Le 3e et 4e, c'est une pomme de terre qu'on épluche. Et le 5e, une charlotte dont on retire la robe des champs.
1: Oh, merci Daniel. Lucas Torrent.
3: Non, c'est moi qui me gratte l'aisselle pendant la canicule.
1: Waouh. Vous avez les aisselles sèches?
3: Ouais, sèches et râpeuses.
1: Didier Gendreau.
4: Il s'agit du bruit du modèle Zenith F376 à manchette tournante. Un oignon, pas de ceux qu'on épluche, mais de ceux qu'on appelle aussi montre goussée à clé que l'on remonte. Au son, je dirais que c'est un modèle de 1937 ou 1938, mais novembre.
1: Ah, vous êtes précis, c'est bien Didier. Et Nathalie Devantet pour terminer.
5: Non, en fait, c'est le bruit des ongles de Valérie Ditli qui racle les fonds de tiroir pour se payer des affiches de campagne.
1: Alors, on réécoute ce son. Ils sont morts de rire à la technique. Qu'est-ce que c'est? Daniel Rosis nous parle d'une pomme de terre qu'on épluche. Lucas Torrent, eh bien, de lui-même, qui se gratte sous les aisselles durant la canicule. Didier Gendreau nous parle d'une montre qu'on remonte. Et puis Nathalie Devantet, des ongles de Valérie Ditli. Qui dit vrai à propos de ce son, Nicolas Schmitt?
6: Je pense que c'est la montre à gousset.
1: Eh bien, non.
7: Ah. Yes!
5: Non, on est là pour
1: on va voir un petit peu ce qu'a voté le public. Il est loin notre écran. Je n'arrive pas à voir pour qui le public a voté. Pour en grande majorité pour Didier Rosis. Je vous ai marié pour Didier Gendreau. Quelques voix pour Daniel Rosis. 10 voix, seulement 10 voix pour Daniel Rosis qui avait la bonne réponse. C'était une pomme de terre qu'on épluche. Écoutez bien. Voilà, c'est Gérard Mermet qui nous propose des petits bruits. Est-ce qu'il les enregistre chez lui? Ça, on ne sait pas. Est-ce qu'on ne sait pas s'il pèle des pommes de terre? Mais on peut voir qui dans le public est en première position, puisque là, ça a été compliqué au niveau des votes. Oui, parce que le public joue avec nous, hein, je vous le rappelle. C'est Filou qui est en tête. Filou qui, en principe, est en tête le lundi. Et puis ensuite, ça dégringole. Tenez bon, Filou, ça va bien se passer. Il est là. Nicolas Schmitt, est-ce que vous avez quelque chose à nous raconter sur OB?
6: Sur OB, oui, bien sûr, plein de trucs super. Ça a été, en fait, alors pour la petite histoire, déjà, on est 5 à la programmation, donc c'est pas du tout que de mon fait.
1: D'accord.
6: Et c'est une de mes collègues de la programmation qui est ici présente, Tiffaine, qui est tombée sur cet artiste, qui nous en a parlé lors d'une de nos nombreuses séances de brainstorming. On a un peu galéré à le contacter, je dois dire, et finalement, on est passé par l'amalgame qui nous a filé son numéro de téléphone pour finalement réussir à le contacter et le faire venir au Poulpe. C'est de la musique actuelle, c'est de la pop mélangée avec du rap, avec de temps en temps de l'électro. Enfin, c'est un peu un mix de tout ça. Ça va mettre l'ambiance le samedi soir pour lancer la soirée après avec nos DJ qui continuent jusqu'à 2h du matin.
1: 19 septembre à 22h, c'est à la Fontaine des Serruriers que ça se passe. Si vous voulez entendre OB, on l'écoute ici puisqu'il a plu à notre programmateur musical, Willy Desélus. On l'écoute avec Quinte Flush sur RTS Première. À tout de suite.
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0: Et c'est notre invité qui prend les commandes de l'émission en posant ici une toute première question à nos décodeurs. Notre décodeuse, Nicolas Schmitt, vous avez un défi.
1: Pourquoi avons-nous appelé le Poulpe Festival le Poulpe Festival?
2: On allait justement vous poser la question.
3: Pour faire les malins, parce qu'en Valais, il y avait le Palpe Festival, en espérant que les gens confondent.
1: Non.
2: Est-ce que c'est parce que justement, il y a plein d'arts qui sont représentés dans ce festival et puis que c'est un petit peu à la manière des tentacules du poulpe?
1: Ça tend. C'est pas loin.
3: Personne ne sait si tentacule est masculin ou féminin, donc vous avez décidé de le mettre au pluriel.
1: Non.
4: Non, toujours pas.
2: Ça a à voir quelqu'un d'entre vous, des cofondateurs?
1: Non, alors ça, c'est l'histoire de comment ça a été trouvé, mais pas de pourquoi on l'a appelé comme ça.
2: Pourquoi vous l'avez appelé comme ça?
5: Ça, c'est caméléon aussi, un poulpe, donc ça peut aussi s'adapter, donc il y a plein de choses.
1: Par contre, vous me donnez plein de bonnes idées pour continuer à justifier ça pour les prochaines années. Ouais.
2: En fait, il n'y a pas de raison, finalement, peut-être.
1: Alors, il y en a une, ouais.
6: Est-ce que dans l'équipe, il y a quelqu'un qui avait un poulpe domestique?
1: Non.
5: Vous avez la raison la plus décevante du monde qui est « j'ai ouvert un dictionnaire au hasard, j'ai mis le doigt, je suis tombé sur le poulpe ».
1: Non, toujours pas, mais j'ai peur que quand je vais vous le dire, ce sera peut-être
6: décevant. Mais il n'y avait pas une coupe du monde de foot où il y a un poulpe qui faisait des
2: Ah oui, Paul.
7: Paul le poulpe.
1: En 2006, je crois, d'ailleurs.
6: Ouais, c'est ça.
1: C'était un peu avant la création du poulpe.
5: Non, c'est trop.
2: Non, c'était pas ça.
1: Ça répond.
2: On ne sait pas.
6: Oh, comme c'est joli.
1: Alors, le Poulpe Festival s'appelle le Poulpe Festival parce que, en fait, c'est le concept spatial. Ça veut dire qu'on a la tête du poulpe qui est sur la place du marché et les tentacules qui partent dans le site historique pour aller découvrir différentes sortes d'art. Et in fine, un jour, ces tentacules s'agrandiront dans tout Payerne, on l'espère.
2: Ouais, mais ça, c'est une justification que vous avez trouvée après, parce que vous avez trouvé le nom sympa. Ouais. Et puis, je suis sûr que c'est pas la bonne raison.
6: Alors,
2: le
6: nom sympa. Je sais pas ce que vous prenez, mais ça a l'air bien.
1: Ouais, alors, non, le nom sympa, c'est lors de ce fameux.
2: Apéro.
1: Voilà.
6: Ah bah voilà.
1: Quelqu'un qui avait un peu bu trop de verre avant de venir au deuxième apéro, une fois
7: il
1: qu'on
7: est là,
1: avait fini le...
7: Il n'a pas pu venir,
1: il est en voyage de noces d'ailleurs. Il nous a dit, en fait, votre idée là, avec plein de trucs différents, on dirait un poulpe avec des tentacules qui partent partout. Et puis là, on s'est dit, ah, et on l'a noté sur le truc et on l'a gardé.
7: Il y a eu d'autres options qui ont été très vite balayées?
1: Pas du tout.
7: Non.
1: Il y a celle-là qui est sortie, on s'est dit, ça, c'est cohérent et on l'a gardé.
5: Payerne en fête, par exemple.
1: Festi Payerne.
7: Ouais, ou les Brandons. Ouais. Ah non, c'est déjà pris. 18, 19 septembre, le Poulpe Festival. Vous avez toute la programmation sur leur site, poulpefestival.ch. Un mot à présent pour vous, Nicolas Schmitt. Qu'est-ce que l'irudiniculture? Irudiniculture avec H-I au début. Vous recevez 4 propositions. On écoute la première, c'est celle de Lucas Torrent.
5: Pour pas pleurer quand on coupe un oignon, il y a 1000 petites astuces. On peut mouiller la lame du couteau, on peut couper l'oignon sous l'eau, on peut mettre des lunettes de piscine, ou alors on peut pleurer en coupant l'oignon parce qu'on pleure, puis c'est pas la mort, quoi. Voilà, contre les mauvaises odeurs, il y a 1000 petites astuces. On peut craquer une allumette, on peut faire brûler du papier d'Arménie, ou alors ça pue, quoi. Voilà, ça pue, ça a jamais tué quelqu'un, je veux dire, ça pue. Voilà, c'est ça, l'irudiniculture, c'est une culture de vie. C'est une approche philosophique qui consiste à accepter les choses. Parce que quand on a le début d'une cloque, on peut mettre un sparadrap spécial, on peut crever ou ne pas crever la cloque, ou alors on a un début de cloque, voilà, quoi. Il n'y a jamais personne qui est mort d'une cloque, on s'en fout des cloques. Une attitude qui peut sembler peu constructive, mais qui a le mérite d'être simple à comprendre. Alors si son appartement est bruyant, on peut... Mais on s'en fout, il est bruyant, puis il y a du bruit, puis voilà, puis on s'en fout. Voilà. Pour pas avoir des petites mouches à fruits dans la maison, donc on peut mettre les fruits sous cloche. Ou alors on a des mouches à fruits, puis voilà, ça a jamais tué personne, puis on s'en fout. Ça fait des protes. Vous voulez que je continue ou vous avez le concept, quoi.
7: Ça va aller, madame? Oui. En larmes. Didier Gendreau.
6: L'irudiniculture et l'élevage du requin-marteau. Un élevage à la pointe de la technologie qui enfonce sans vergogne le clou de l'avancée de la science en matière piscicole raisonnée. Mais pourquoi élever du requin-marteau, me direz-vous? Car grâce à la forme de sa tête, c'est le requin qui s'empile le plus facilement dans des caisses de transport.
2: Ah bah oui.
6: Sur une palette, tu empiles facile 18 requins marteaux, là où tu poses n'importe comment une dizaine seulement de requins tigres, mine de rien. Je dis pas l'économie sur le prix final au consommateur. Mangez du requin avant qu'il ne vous mange, est le slogan mensonger de la Shark Food Company. Le requin tue peu d'hommes. Vous savez quelle est la bestiole qui tue le plus chaque année?
5: Le moustique.
6: Exactement. C'est le moustique qui tue près d'un million de personnes pour seulement 6 morts par bouffage de requin. Moralité, ne surfez plus au milieu des moustiques, c'est dangereux.
7: Nathalie Devantet.
2: Mais en l'irrudiniculture, en fait, c'est quand on élève des sangsues à des fins thérapeutiques. Ouais, c'est un peu dégueu, hein. Mais surtout quand on sait comment ça fonctionne. En fait, on prend des sangsues et puis on les fait jeûner pendant 3 mois pour qu'elles sécrètent de l'irudine, qui est un anticoagulant. C'est d'un cruel. Non, mais les pauvres petites sangsues. Et je sais ce qu'elles vivent parce que, en fait, moi aussi, cet été, j'ai fait un jeûne. Alors, pas de 3 mois, hein. De 7 jours. Mes ressentis 3 mois. J'ai perdu 5 kilos, j'en ai repris 12. Bah, l'humain, lui, quand il jeûne, il ne sécrète pas d'irudine, mais le procédé de transformation de la graisse en glucides, qui s'appelle la cétose, ça fait qu'on sécrète de l'ammoniac. Et ça donne une haleine, comment vous dire, c'est comme si c'était un poisson mort qu'on aurait passé à la javel, vous voyez. Alors, c'est pas un anticoagulant, mais c'est un antisocial.
7: Et Daniel Rosis, pour terminer.
3: Vous savez qu'il est marqué dans la Bible, il est écrit dans la Bible, qu'il est plus facile à un chameau de passer par le trou d'une aiguille qu'à un riche d'entrer dans le royaume des cieux. Alors, il y a des milliardaires fondamentalistes chrétiens aux États-Unis qui mettent toute leur fortune pour essayer de miniaturiser des chameaux pour les faire passer par le trou des aiguilles pour qu'eux-mêmes puissent aller au ciel. Et puis, les mêmes fondamentalistes chrétiens nient la dimension proprement humaine du réchauffement climatique. Alors, ils ont des couveuses à la maison pour faire naître les hirondelles le plus tôt possible pour retarder la fin de l'hiver, sachant qu'une hirondelle ne fait pas le printemps. Voilà, sont les mêmes aussi guettés par les risques de la sédentarité qui élèvent des tamanoirs aussi à domicile pour pas avoir des fourmis dans les jambes. Alors, l'irudinologie, c'est la science de l'élevage des hirondelles.
7: Ah. Merci, Daniel Rosis. C'est ce que c'est la différence entre un tapir et un tamanoir?
3: Non.
7: Le tamanoir peut se tapir, mais le tapir peut pas se tamanoir.
3: Ah, ouais. Ah,
7: bravo. Voilà. Ouais. Ça vous aide pas à les reconnaître dans la rue, mais
3: entre
7: quand même.
3: Un pingouin et un rabonneur.
7: Oh, on est parti, ça y est. Ne me le faites jamais lancer des jeux.
3: Non, le pingouin, il a un plastron blanc puis une petite queue noire.
7: Non, voilà, stop.
3: Et le rabonneur, il a une échelle. Voilà.
7: Alors, on cherche ce qu'est l'irudiniculture. On n'est que lundi, hein. Préparez-vous pour la suite.
4: Oh mon Dieu.
7: Lucas Doran, vous nous dites que j'arrive pas à lire maintenant.
1: Je sais plus à quoi répondre, moi.
7: L'irudiniculture, ce serait une approche philosophique, une espèce d'acceptation.
3: Mais oui.
7: Mais oui, on s'en
3: mais
7: fout.
3: On s'en fout.
7: Didier Gendreau, pour vous, c'est plutôt l'élevage du requin-marteau.
6: Oui.
7: Parce que c'est très pratique. Très, Nathalie Devantet, l'élevage de sangsues thérapeutiques. Et puis, pour Daniel Rosis, c'est une science d'élevage des hirondelles. Oui. L'irudiniculture, c'est pas facile. Il y a beaucoup de i et quelques u. Qui dit vrai, Nicolas Schmitt?
1: Je vais pas me lancer dans prononcer ce mot imprononçable, mais je pense que c'est Nathalie Devantet.
7: Mais tout à fait. Mais il est fort. Et le public aussi, hein, qui a largement voté pour Nathalie Devantet. L'irudiniculture, c'est l'élevage des sangsues à des fins thérapeutiques. Donc, elles sont nourries une ou deux fois par an de larves d'insectes et de têtards. Elles sont pêchées au printemps et à l'automne, entre 18 et 24 mois. Et puis, elles ont, à l'âge donc de 18 et 24 mois, et puis, elles sont soumises à ce jeûne forcé pendant au moins 100 jours pour qu'elles sécrètent l'irudine, qui est cet anticoagulant 10 fois plus puissant que l'héparine, qui s'est déjà collé des sangsues. Ah bah tiens, Daniel Rosis, ah ouais, évidemment, ouais. Qui d'autre?
3: Et j'avais même le droit de la gratter derrière les oreilles pendant qu'elle me...
7: Lui avait donné un nom?
3: Non.
7: Même pas?
3: Non, pourquoi? Bah non, parce que on doit la rendre.
7: Ah ouais, parce qu'on
3: on va chez le
7: droguiste,
3: après on doit la rendre.
7: Oh ouais. Non. Après, elle va sur quelqu'un d'autre.
3: Mais non, après, ils la font jeûner pendant... D'abord, elle va faire un tour en bus, en lisant 20 minutes, donc elle dégueule. Puis après, ils la font rejeûner de nouveau. J'ai déjà essayé de lire 20 minutes dans le bus.
7: Non.
3: Non, bah, les sangsues non plus.
2: Mais pourquoi tu avais mis des sangsues?
3: Bah, j'ai tout essayé. Et ça, j'avais tout essayé. Il me restait l'épilation à la cire et les sangsues. Alors, on a fait en même temps.
7: Voilà.
2: J'ai posé la question.
7: Essayez d'oublier les images qui viennent de vous apparaître. Ouais. Et puis, on applaudit notre invité qui marque, qui a une nouvelle fois bien répondu. On arrive presque au terme de cette première demi-heure. Nicolas Schmitt, juste avant, il faut quand même que je vous demande, vous n'arriviez pas à choisir un genre qui vous plaisait, c'est pour ça que vous avez un petit peu tout, un peu de danse, un peu de musique, du cirque, du théâtre, de l'improvisation, de l'humour, où c'était impossible de choisir ou tout vous plaisait?
1: C'était surtout pour pas se mettre de limites. C'est vachement plus fun quand on n'a pas de limite que quand on essaye de s'en mettre et puis d'être que dans un seul style. Et puis du coup, on crée que notre style, c'est de ne pas avoir de style.
7: Est-ce que le public s'y reconnaît?
1: En fait, le public, il se balade un peu sur cette place du marché, sur le site historique. Et puis en fait, il va toujours trouver quelque chose qui lui plaît. Ou alors, encore mieux, il va découvrir quelque chose qu'il ne savait pas que ça lui plaisait, mais que ça lui plaît.
7: Est-ce qu'on est le public aujourd'hui à Payerne, est-ce qu'avec cette cinquième édition, c'est un rendez-vous qui est attendu maintenant à Payerne? Est-ce qu'on parle du Poulpe Festival comme d'autres manifestations?
1: C'est moi qui dois répondre ou le public? Oui,
7: c'est vous, Okay. Vous le sentez comment?
1: Je pense qu'en fait, quand on commence un projet comme ça à zéro, qui vient de nulle part, qui n'a pas forcément d'attache ou d'années d'histoire, c'est clair qu'on doit faire sa place, on doit se faire connaître, on doit faire aussi un petit peu ses preuves. Et je pense que gentiment, maintenant, à la cinquième édition, on a pris notre place dans l'agenda. Ça commence à devenir une habitude. Les gens commencent à savoir qu'est-ce qui les attend. Et puis qu'en fait, ils peuvent pas forcément regarder le programme. D'ailleurs, sur notre affiche, on met pas les artistes. Parce qu'en fait, les gens viennent pour la découverte, viennent vraiment pour être surpris. Et puis au fil de la place historique, de trouver des choses sympas.

0: vous le répète, vous avez le temps d'ailleurs des informations pour aller jeter un petit coup d'œil à cette programmation sur leur site, le site du Poulpe Festival, à l'adresse toute simple poulpefestival.ch. Prenez le temps, vous avez 6 minutes, on écoute les informations et puis on se retrouve juste.
1: C'est l'un des scrutins les plus commentés de ces dernières années en Allemagne, au lendemain des élections régionales en Saxe-Anhalt. Le paysage politique allemand se retrouve profondément rebattu, et surtout avec l'extrême droite qui réalise un score historique depuis 1945. On fait le point avec Anne Maillet, notre correspondante en Allemagne. Anne, les résultats parlent d'eux-mêmes.
2: Oui, avec l'AfD à quasiment 44% des voix, soit un record absolu pour ce parti à l'échelle nationale. Loin derrière, à 17 points et des poussières, la CDU du ministre-président sortant Sven Schulze, qui perd la moitié de ses électeurs, et un paysage politique éclaté avec 6 formations qui renouvellent le Parlement régional. Avec 39 sièges, l'AfD rate toutefois de peu la majorité absolue. Reste donc cette question, le parti d'extrême droite, classé extrémiste avéré par les services de renseignement dans cette région, va-t-il pouvoir gouverner ce land avec le petit parti populiste de gauche BSV, voire même avec des voix dissidentes du parti conservateur? Alors que l'euphorie s'est emparée du camp de la droite radicale, c'est la sidération du côté des partis traditionnels qui prennent de plein fouet le message envoyé par les électeurs de Saxe-Anhalt à Berlin et à sa politique fédérale.
1: Anne Maillet, en direct de Berlin. Et les drapeaux sont en berne aujourd'hui, de Katmandou à Pokhara, une journée de deuil national au Népal, 13 jours après la crue dévastatrice qui a fait près de 1400 victimes et plus de 5500 disparus. Et sur le terrain, les secours poursuivent leurs recherches pour retrouver d'éventuels survivants. L'ONU appelle la communauté internationale à venir en aide au Népal, évoquant une situation de précarité extrême pour les 84 000 sinistrés. Et une foule importante est attendue aujourd'hui à Belgrade, un hommage vivement critiqué à l'international à Ratko Mladic, l'ex-chef militaire des Serbes de Bosnie, condamné pour génocide et crimes de guerre. Il est décédé fin août, à l'âge de 84 ans. Certains Serbes le considèrent encore comme un héros malgré sa condamnation pour son rôle dans le massacre de Srebrenica, massacre qui a coûté la vie à 8000 musulmans, c'était en 1995. Et l'armée israélienne a tué au moins 11 personnes dans le sud du Liban. 2 nourrissons font partie des victimes. C'est l'agence de presse libanaise qui relate des tirs sur un bâtiment résidentiel et sur une voiture de secours. Hier déjà, l'armée israélienne avait fait 7 morts dans la même zone, malgré le cessez-le-feu en cours. Puis Israël qui reproche au Hezbollah des violations répétées du cessez-le-feu, alors même que le groupe pro-iranien n'a plus revendiqué d'attaque depuis le 20 juin dernier. Et un premier bilan positif pour la vente de cannabis en pharmacie. L'étude Script a été lancée il y a 2 ans à Bienne, Berne et Lucerne. Au total, près de 800 personnes sont inscrites. Munies de leur carte, ils et elles peuvent acheter du chanvre en pharmacie sous plusieurs formes. Et jusqu'ici, Célia Berthollet, les résultats montrent que ce modèle favorise une consommation moins risquée.
3: Et par moins risqué, on entend que les participants ont tendance à moins fumer leur cannabis sous forme de joint, car le but de cette étude est aussi d'intégrer la prévention. Lorsqu'ils se rendent en pharmacie, les consommateurs peuvent obtenir des conseils pour passer par exemple à la cigarette électronique ou pour des sprays oraux. Une manière de réduire les effets néfastes du tabac sur la santé, même si jusque-là, les fleurs de cannabis restent le produit le plus consommé dans le cadre de l'étude. Ce qu'on observe aussi après 2 ans, c'est que les participants ne fument pas plus depuis qu'ils peuvent acheter leur herbe légalement. Au contraire, une légère baisse de la consommation a même été constatée. Les personnes inscrites à l'étude disent aussi apprécier la qualité des produits et la transparence dans leur composition. Des premiers résultats qui démontrent qu'une vente légale du cannabis peut être compatible avec la prévention autour de la santé.
1: Alors ce sont donc les premiers résultats, les résultats intermédiaires, mais quand l'étude doit-elle se terminer ?
3: Script était initialement prévu pour durer 2 ans et devait prendre fin cette année, mais au vu de ses premiers résultats, les responsables de l'étude aimeraient se pencher davantage sur la consommation des produits oraux, comme les sprays. Ils souhaitent effectuer un suivi des effets pulmonaires de ces produits sur les participants. L'OFSP a accepté un prolongement pour 2 années supplémentaires, soit jusqu'en 2028.
1: Et oui, merci Célia Berthollet depuis Berne. Et de nouvelles manifestations pour le climat sont à venir et attendues en Suisse. Une coalition fraîchement formée s'est présentée à la presse ce matin. Et ce nom, pas d'été à 50 degrés, un nom qui fait écho aux chaleurs subies ces derniers mois. Cette coalition est composée d'une 30aine d'organisations, politiques ou non. Et face à la menace que la crise climatique représente, elle appelle à manifester dans plusieurs villes durant ce mois de septembre. Responsable communication et mobilisation de l'Alliance climatique suisse, Pardis pour Empire, nous explique la genèse de ce projet.
4: C'est une nouvelle coalition qui s'est créée en réaction aux canicules qui se sont enchaînées cet été, qui étaient vraiment terrifiantes et qui ont eu un impact énorme sur la population, sur l'agriculture, etc. Donc on a vraiment voulu faire en sorte de se mettre ensemble toutes les organisations qui agissent de près ou de loin ou qui sont concernées de près ou de loin par cette aggravation de la crise environnementale pour trouver des réponses communes et vraiment créer une force politique très forte. L'idée, c'était d'avoir plein d'organisations différentes, des organisations nationales déjà très implantées, comme des associations de quartier ou des syndicats, par exemple, pour justement montrer la diversité de l'impact du réchauffement climatique et de pouvoir s'organiser à son échelle avec ceux qui nous touchent personnellement. On a choisi l'outil de la manifestation comme un point de départ qui permet à la population de se mettre ensemble pour des revendications communes et créer, par exemple, des majorités politiques en faveur du changement.
1: Des propos recueillis par Marielle Savoie. Et aujourd'hui a débuté un procès hors norme à Renan, un Vaudois qui est accusé d'avoir agressé avec cruauté une quinzaine de personnes entre 2009 et 2018. Il est sous les verrous depuis plus de 5 ans et est aujourd'hui âgé de 30 ans. Les victimes sont principalement des jeunes femmes avec qui il était en couple, mais aussi des hommes de son entourage. Et un ciel changeant jusqu'à la mi-journée aujourd'hui, puis retour des nuages et des précipitations par endroits dans l'après-midi. Il fera maximum 30 degrés aujourd'hui, le zéro est à 4000 mètres d'altitude.
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0: Et c'est reparti pour une demi-heure de Decoder. Nous sommes à Payerne cette semaine pour vous parler du Pulp Festival. On reçoit l'un de ses membres fondateurs, Nicolas Schmitt, qui joue avec nos Decoder, notre Decodeuse de la semaine, Didier Gendreau, Daniel Rosis, Nathalie Devantet et Lucas Torrent. Il y a quelque chose de très dangereux dans la vie, c'est avoir des idées le soir. Parce que le soir, on est beaucoup trop optimiste. À 23h30, après 3 verres, on ne dit jamais « Et si on se couchait tôt et qu'on mettait de l'argent de côté pour notre troisième pilier ?» Non, ça, on le dit jamais. À 23h30, on dit « Tu sais ce qu'on devrait faire ? Un festival !» Et là, normalement, il faudrait qu'un ami intervienne et dise « Nicolas, tu as trop bu, rentre chez toi. » Mais non, il y en a toujours un qui répond « Eh ben oui, on va faire un festival !» Et c'est comme ça qu'on se retrouve quelques années plus tard à organiser le Pulp Festival à Payerne. Alors le problème, ce ne sont pas les idées de soirée, le problème ce sont les gens qui s'en souviennent le lendemain. À partir d'une certaine heure, notre cerveau confond complètement un projet de vie avec une activité de mercredi après-midi, mais surtout, il existe une règle fondamentale. Plus une idée nécessite d'autorisation communale, moins elle devrait pouvoir être décidée après 22 heures. Parce qu'un festival, quand on le propose, ça a l'air génial. On invite des artistes, on met de la musique, des spectacles partout dans Payerne, c'est magnifique. Personne ne dit on remplit 47 formulaires, on cherche des barrières Vauban et puis on envoie un mail intitulé urgent, rallonge, triphasé. Non, ça c'est le lendemain. La soirée c'est on va créer un événement qui rassemble les gens le lendemain. Qui a l'autorisation pour les toilettes chimiques? Et le pire, c'est que le Pulp Festival est gratuit. Donc non seulement ils ont eu une idée compliquée, mais ils ont également décidé de ne pas gagner d'argent avec. Hein, ça, c'est une idée qui a été prise vraiment très tard dans la soirée. On fait un festival, oui, avec plein d'artistes, oui, dans toute la ville, oui, et c'est gratuit, oui. Nicolas, tu veux peut-être boire un petit verre d'eau? C'est ce qu'on aurait dû vous dire à ce moment-là, parce que à ce niveau, franchement, encore 10 minutes et on vous proposait une raclette gratuite à tout le monde dans la ville de Payerne. Non, j'admire forcément les gens qui vont au bout de leurs idées de soirée, parce que si je devais réaliser toutes les miennes aujourd'hui, j'aurais un restaurant, une ferme pédagogique, un groupe de reprise de Queen, un gîte dans les Pouilles et probablement un capybara que j'appellerais Gérard. Alors bravo au Pulp Festival, parce qu'une idée lancée entre amis en 2019 est devenue un vrai festival, et finalement c'est peut-être ça la différence entre les rêveurs et les organisateurs. Les rêveurs ont des idées géniales à minuit, les organisateurs répondent aux mails de la commune le lendemain matin. Nicolas Schmitt, bienvenue dans les Decodeurs.
8: Merci beaucoup. C'est vraiment pas loin de la vérité.
0: Un premier bonus, vous jouez avec nous, cher public ici présent. Vous êtes nombreux et nombreux, ça c'est chouette. Vous pouvez crier la bonne réponse si vous l'avez. Tout le monde joue, les décodeurs, notre décodeuse et puis vous, Nicolas Schmitt. Avec cette question, je me suis fait un bonus, des bonus très payernois cette semaine. En 1420, les habitants et les habitantes de Payerne se sont soulevés, mais contre qui? 1420.
9: Wow. Les Bernois.
0: Non. Ils se sont fâchés très
9: les
0: fort.
9: Les Vaudois.
10: 400.
0: Non.
10: Non, ça c'est avant. Donc c'est contre les Savoyards.
0: Non.
9: En 1420.
11: Contre les Clunisiens.
0: Mais oui, déjà. Bravo Nicolas Schmitt. Et puis il y a une dame qui a répondu aussi. L'église.
9: L'église. L'église.
0: Oui, mais bravo madame.
12: C'est ma
0: mais
12: maman.
0: Oui. Ah bah oui. Bah. Ah, voilà. Ah bah voilà, la maman de notre invité qui donc a bien éduqué son fils puisqu'il répond les Clunisiens. Oui, en 1420, la ville de Payerne se révolte contre son monastère clunisien. Entre taxes et différentes contraintes, les moines imposent une charge économique bien trop lourde aux yeux des habitants qui s'en prennent à eux et à leurs biens. Après des mois de chaos et la fuite du prieur, les deux parties demandent une médiation au duc de Savoie qui diligente une enquête. L'historien Mathias Wirtz a étudié et édité cette enquête. Il raconte les événements et leurs enjeux au, sur un reportage de la RTS que vous pouvez écouter sur le Play RTS notamment. C'est très très intéressant. Voilà ce qui s'est passé en 1420 à Payerne. Vous connaissiez donc cette histoire, Nicolas Schmitt.
11: Ouais, alors c'est un peu par déduction quand on a dit non bernois, non vaudois, non et tout. Je me suis dit, bon bah il reste quoi, les Clunisiens grosso modo. Mais j'ai eu la chance de pouvoir aussi m'occuper un petit peu de l'abbatiale et de son musée pendant mes années à la commune de Payerne. Et du coup, ça me disait quelque chose.
0: Vous êtes attaché à cette ville, vous êtes bien attaché à ce qui s'y fait, à ce qui s'y fera et à ce qui s'y est fait.
11: En fait, il y a pas grand-chose à dire de plus. C'est une question fermée, donc ouais. Évidemment.
0: Très bien. Et j'arrête de faire des questions fermées parce qu'il faudrait quand même que je sache un peu mieux mon métier que ça. On va chanter.
11: Schla.
0: Et bim. Schla. Voilà, remise à sa place tout de suite, la Marie. On va chanter, enfin pas nous, Lucas Torrent va chanter en solo. C'est le premier à chanter cette semaine, puisque donc les chansons se font désormais tout seul, enfin avec l'aide de Sandrine Viglino. Vous avez choisi quoi comme titre, Lucas Torrent, et avec quelle mission pour notre invité ?
13: Alors j'ai choisi Le Chasseur, avec la mission de trouver le couplet-refrain mélangé qui est juste. Il y a 5 trucs différents, faut trouver celui qui est juste. Faut aussi que je m'adresse au public qui va voter.
0: Sandrine Viglino, voilà. Au piano.
13: Vous connaissez cette chanson.
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0: Voilà, une belle tranche de vie que vous nous proposez, Lucas Torrent.
1: Basée sur une histoire vraie.
0: Oui, bah, ça ne m'étonne pas. 5 trucs.
1: Ouais.
0: Et là, au milieu, il y avait quelque chose de vrai.
1: Ouais, au milieu, je dirais pas ça, mais...
0: Ah, pas au milieu.
1: Ouais.
0: D'accord. On dit quoi ? On dit 5 parties de cette chanson. Laquelle était la bonne, d'après vous, Nicolas Schmitt ?
2: Au bol, la 4e.
1: Non.
0: Et non. Et
3: c'était
0: non.
3: La fin.
0: C'était la dernière partie. Et vous avez, ouais. N'oubliez pas, Nicolas Schmitt, que vous avez l'aide de votre public, si vous voulez, deux fois hein, durant la semaine, vous pouvez utiliser votre public qui lui avait vu juste. Il savait, votre public, que c'était la dernière partie de cette chanson. Qu'est-ce qu'on dit ? Refrain, un couplet, tout est mélangé.
1: C'était, hein. C'était le refrain, le couplet.
0: Le dernier couplet.
1: C'était le dernier
0: était
1: couplet.
0: C'était le pont. Ouais. Vous n'aviez pas inventé. Oui.
1: Voilà.
0: Contrairement au saut de veau.
1: Oui.
0: Merci Lucas Torrent. Et puis, alors, si vous avez mal répondu, ce qu'on va faire, c'est qu'on va féliciter l'effort Nicolas Schmitt. On fait ça dans les décodeurs.
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5: Prudence, si vous empruntez l'A9 Vevey-Martigny, des objets ont été perdus sur la chaussée entre l'aire de service du Chablais et Aigle en direction de Martigny.

0: On poursuit avec un duel, Nicolas Schmitt. Le principe, c'est très simple. Je vais vous affirmer quelque chose. Un décodeur sera tout à fait d'accord avec moi, l'autre pas du tout. À vous de savoir qui a raison. Didier Gendreau, vous êtes absolument pas d'accord avec moi. Vous commencerez à nous l'expliquer d'ailleurs. Voici mon affirmation. Kekerta suatiat, Kanas ou encore Ilocortomiut sont les membres du gouvernement du Groenland. Je vous répète, Kekerta suatiat, Kanas ou encore Ilocortomiut sont les membres du gouvernement du Groenland. Didier Gendreau n'est pas du tout d'accord avec moi.
1: Madame, monsieur, chers amis, je parle en premier, mon rôle n'est pas simple. Je vais casser un rêve. Non, Gustav Ilocortomiut n'est pas le premier ministre du Groenland. Igor Kekerta suatiat n'en est pas plus le ministre des ours blancs maigris sur la glace. Et Kapuch Kahanak ne sera jamais le secrétaire d'État en relation avec la Nouvelle-Calédonie. Jamais. Dommage. Non, je suis navré de devoir d'ores et déjà discréditer mon estimable consoeur. Avant même qu'elle ait ouvert la bouche, et Dieu sait si elle l'a grande, je suis certain qu'elle mettra tout son talent, et peut-être ses talons aussi, pour vous prouver que ces gens sont bien au gouvernement. Mais nenni, flûte, quoi ! Kekerta suatiat, c'est gagafoufou, c'est juste le nom d'un village situé au sud-ouest du Groenland, dans la municipalité de Sermersouk, à gauche, en sortant de l'iceberg. Kanak est situé dans l'extrême nord-ouest. Prenez tout droit sur la banquise, c'est juste après le pingouin. Quant à Ilocortomiut, je sais pas où c'est, mais au point où on en est, ça paraît pas si grave.
0: Et vous, Nathalie Devantet, vous êtes tout à fait d'accord avec moi. Vous pensez aussi que Kekerta suatiat Kanas ou encore Ilocortomiut sont des membres du gouvernement du Groenland.
2: Et bien évidemment, cette affirmation est vraie, sororité avec Marie. Alors merci à mon préopinant Didier Gendreau pour cet argumentaire, ou devrais-je dire ce torrent d'ineptie. J'ai peut-être une grande bouche, mais moi je sais l'ouvrir à bon escient.
1: J'ai jamais dit le contraire.
2: Heureusement, Nicolas, vous êtes quelqu'un de sensé. Vous n'allez pas vous laisser berner par ce fourbe qui, en plus, est supporter de l'équipe de France de foot.
1: Ouais.
2: Et ça n'a rien à voir, mais je donne les arguments que je veux pour me rendre plus sympathique que mon adversaire. Donc, on va reprendre les bases. Le Groenland fait partie du Danemark. Enfin, en tout cas pour le moment. Mais c'est un territoire autonome, doté d'un gouvernement autonome. Et il y a deux partis majoritaires au gouvernement. Le parti Inuit Ataqatigiit, socialiste et écologiste, et le Simut, social-démocrate. Et le chef du gouvernement, bah, vous le savez mieux que moi, s'appelle Akaluk Kwetterkarsuatiayat, à peu près. Le ministre de la mer s'appelle Amarok Kahanas, et la ministre de l'environnement, bah, c'est Pipaluk Ilocortomiut. Alors, c'est pas facile à prononcer, sinon, hein, puis surtout, c'est long. Et comme les conseils des ministres du Groenland commencent toujours par l'appel des 35 membres du gouvernement, une fois que tout le monde a répondu « tak tuguk », qui veut dire « présent » en groenlandais, ben, il ne reste plus beaucoup de temps pour traiter des sujets qui préoccupent vraiment les habitants du Groenland, comme par exemple le taux croissant de faillite chez les entreprises qui vendent des congélateurs. Comment occuper la longue soirée d'hiver? Comment éviter de confondre son chien de traîneau avec celui du voisin? Ou l'augmentation préoccupante des incivilités chez les ours polaires? Mais le Groenland, c'est un pays où il fait bon vivre.
0: Alors, Nicolas Schmitt, d'après vous, qui avait raison sur cette affirmation? Est-ce que Kekerta suatiat Kanas ou encore Ilocortomiut sont des membres du gouvernement du Groenland, comme le défendait Nathalie Devantet, ou est-ce que ce sont des villages du Groenland, des communes?
3: Je pense que Nathalie a raison. Eh ben non.
2: D'habitude, oui, mais pas là.
0: Voilà, c'était vraiment 50-50. C'était très dur. Le public vous a suivi aussi. Ils étaient d'accord avec Nathalie Devantet. Ce sont des villages du Groenland. Kekerta suatiat. Je suis contente qu'on arrive au bout de ce jeu pour que j'arrive de répéter ces mots. Ouais. Kanak et Ilocortomiut sont des localités et colonies de peuplement situées au Groenland. Ce sont des communautés isolées, principalement habitées par des Inuits, qui témoignent de la vie dans l'Arctique, axée sur la pêche, la chasse traditionnelle et la culture inuite. Je ne sais pas si vous imaginez mettre votre adresse. Enfin, qu'on doit vous écrire une carte postale. En fait, c'est des gens qui ne reçoivent jamais de carte postale en vacances. Non, c'est horrible pour les enfants. Voilà. Donc, vous avez mal répondu une fois de plus. Il s'agirait de faire mieux pour la suite. Nicolas Schmitt, s'il vous plaît, on est lundi. On va voir si Philou est toujours en tête. Je vous l'ai dit en principe, Filou chute assez rapidement.
4: Il a chuté.
0: C'est Benjamin qui est en tête. Qui est Benjamin? Il est là-bas. Bravo, Benjamin. Okay. T'es bon.
5: C'est triché, c'est des profs là-bas. Ouais.
0: Tenez bon, parce que cette semaine, vous pourrez remporter un aquarium rempli de Paul le Poulpe.
5: Mais non.
0: Pour sa résidence, oui, de retraite. Paul le Poulpe prend sa retraite et donc vous pourriez l'accueillir pour le restant de ses jours. Ou alors une tasse d'Edicodeur. On saura vendredi ce que la SSR nous a mis de côté. Il nous reste un jeu aujourd'hui. On termine avec notre fil rouge de la semaine. On va entendre quatre sketchs qui répondent de manière quotidienne à cette question. Et puis on saura jeudi, grâce à vous, je l'espère, Nicolas Schmitt, qui disait vrai à propos du polymath. Le polymath, P-O-L-Y-M-A-T-H-E. Qu'est-ce qu'un polymath, Daniel Rosis? Vous interprétez votre sketch avec l'aide de Didier Gendreau et Nathalie Devantet.
6: Bon, alors on a un nouveau chef pour les décodeurs, le Conseil de développement de la coordination des divertissements pour le management online des broadcasts francophones a en effet un nouveau secrétaire général, ce qui va intéresser nos auditeurs.
7: Parce qu'on a des auditeurs.
6: Ouais, et d'ailleurs on a reçu un rapport d'écoute qui émane d'un panel d'auditoristes. Il paraît que certains d'entre nous parlent comme des cochons slash truies. Très drôle, Didier.
2: Ouais, bah, en tout cas, c'est pas moi.
6: Bah, j'ai une lettre d'une dame de Verchillet, enfin plutôt du chemin de Verchillet, qui dit que la vie quotidienne est assez pénible comme ça, et le sens de sa lettre, qu'elle écoute la radio pour oublier, alors qu'il vaudrait mieux châtier notre langage.
2: Attends,
6: quoi.
2: Et elle habite au chemin de Verchillet.
6: Ça va, on a compris, pas besoin d'insister.
7: Et elle a mis son nom?
6: Ouais, elle a écrit « La vie quotidienne est assez pénible comme ça, sans que vous y rajoutiez une couche de vulgarité à l'antenne, je suis suisse-allemande, mais assez inculturée pour comprendre les mots compliqués et aussi les plus sales, et je sais très bien pourquoi le conducteur du bus se marre quand je lui dis avec mon fort accent qu'il faut s'arrêter à Verchillet, et c'est signé Madame Spiess. »
2: Oh, pu...
7: T'as dit quoi?
2: Non, j'ai failli dire un gros mot. Je me suis retenue. J'ai une question. Ouais. Si je dis par exemple fille de joie ou péripatéticienne, c'est vulgaire ou pas? Parce que bon, je comprends bien ce qu'elle veut, cette dame. Hein. Elle veut qu'on châtie notre vocabulaire ou alors elle veut qu'on n'évoque pas certaines réalités scabreuses.
6: Alors j'ai reçu une autre lettre d'une auditrice de Lettron. Qui nous dit aussi, arrêtez de nous casser les couilles avec des trucs au-dessous de la ceinture, on n'en a rien à foutre de vos conneries.
7: Alors là, visiblement, c'est pas le langage qui la gêne, c'est pas le mot, mais c'est la chose. Elle dit foutre et conneries, qui sont aussi au-dessous de la ceinture, ouais. Non?
2: Oui, et puis elle, on a son nom?
6: Ouais, c'est signé Madame Ray, chemin du milieu. Quoi, Nathalie? Qu'est-ce que t'as failli dire? Ah, pu quoi?
2: Non, je voulais dire ah, purée.
6: Ah.
2: Voilà, comme ça, je ne déplais ni à Madame Spiess, ni à Madame Ray.
7: En tout cas, on les salue, ainsi que tous les habitants de Lettron et de Verchier. On vous promet de faire un effort.
6: Ouais. Alors, j'ai encore une lettre. Cette fois-ci, c'est ni pour se plaindre des mots, ni pour se plaindre des choses.
7: Encore une auditrice?
6: Non, là, c'est un auditeur. Et d'ailleurs, il se plaint de rien. Il a 82 ans. Il dit simplement qu'il adore la voix de Marie.
2: Ah, bah, ça, c'est cool.
6: Et qu'est-ce qui serait possible? Un, de recevoir une photo dédicacée de sa main, si possible, de ses vacances au bord de la mer.
2: Ah, purée. Ça, c'est trop bien.
6: Deux, de lui parler en vision pendant la rediff de 5 heures du mat. Donc, ça lui ferait plus, mais alors plus que du bien-être, et ça lui donnerait un peu l'impression de poser ses habits à côté des siens.
2: Ah, punaise, oui, c'est bien ça, c'est cool.
6: Et il aimerait aussi savoir si Marie peut lui envoyer un t-shirt.
7: Est-ce qu'il précise s'il veut un t-shirt que Marie aurait déjà porté?
2: Non mais putain, mais ça c'est trop cool. Et on va quand même pas l'envoyer chier ou quoi?
0: Voilà, donc un sketch écrit par Daniel Rosis, interprété avec Didier Gendreau et Nathalie Devantet, qui nous
2: expliquait... J'aimerais qu'on précise que c'est bien écrit par Daniel Rosis.
0: Le polymath. Polymath, qui serait donc l'automatisation de la politesse.
6: Voilà, automatiquement, on est poli.
0: Voilà. On en saura plus demain, mercredi et jeudi, puisque c'est notre fil rouge de la semaine, Nicolas Schmitt. Il s'agira de bien vous rappeler de tout. Mais bon, on se revoit tous les jours. Tout se passera bien, je suis sûre pour vous. Je vais vous tendre un piège. Tous les jours, je vais vous demander un petit coup de cœur sur votre programmation, juste avant qu'on se quitte. Qu'est-ce qu'il ne faut absolument pas manquer au Poulpe Festival?
4: L'exposition photo de Adrien Périta. Voilà, ça c'est une très bonne chose, l'exposition photo d'Adrien Périta, qui est donc le photographe des dragons, qui les a suivis dans la défaite, comme dans la victoire, n'est-ce pas, Nathalie
2: Devantet ? C'était pas un hasard, tout ça, c'était préparé.
4: On en reparlera demain, vous aimez bien qu'on parle de Fribourg-Gotteron, Nathalie Devantet. Hein, aujourd'hui, c'est terminé pour les Décodeurs, on passe la semaine à Payerne, où se déroule les 18 et 19 septembre le Poulpe Festival, avec au programme des expos, des conférences, de l'humour, de l'improvisation théâtrale, du cirque, de l'art de rue, de la musique. Vous trouvez l'entier du programme en détail à l'adresse poulpefestival.ch et dans les décodeurs toute la semaine, puisqu'on reçoit Nicolas Schmitt, membre fondateur et responsable communication et programmation, avec les décodeurs, la décodeuse de la semaine, Nathalie Devantet, Didier Gendreau, Daniel Rosis et Lucas Torrent. Je vous souhaite une très belle suite de journée à l'écoute de nos programmes ou ailleurs. À demain.
8: Au revoir.
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4: Il est 12h30, le journal de la mi-journée vous est présenté par Guillaume Rey. Bonjour.
11: Bonjour et merci de nous écouter. À la une aujourd'hui, l'Allemagne qui se réveille avec l'extrême droite aux portes du pouvoir. L'AfD a réussi une percée historique en Saxe-Anhalt. On verra comment le pays réagit ce matin. Pas d'été à 50 degrés, c'est le nom d'une nouvelle coalition qui organise plusieurs manifestations pour le climat ces prochaines semaines. Elle a présenté sa démarche et ses revendications ce matin devant les médias. Quels sont les liens sociaux des personnes âgées ? En ville de Genève, une étude est lancée pour mieux cerner leur réalité sur fond de vieillissement de la population. Une chercheuse nous rejoindra pour en parler. Dans ce 12-30 également, un premier bilan du projet de vente de cannabis en pharmacie à Bienne, Berne et Lucerne. Une journée de deuil national au Népal après la récente crue meurtrière et on verra que les attentes sont grandes autour de la reconstruction des régions touchées. Et puis du tennis et le retour de Carlos Alcaraz, de plus en plus convaincant au point d'être un des favoris de l'US Open, c'est ce qu'on verra. En fin d'émission, un jeune prodige du violoncelle nous rejoindra, Liam Chenot, 16 ans, récent vainqueur du concours Prodige sur France Télévisions. Il nous expliquera sa réalité de jeune homme qui vit au rythme de la musique. Météo, un temps plutôt ensoleillé et des températures estivales, mais le mercure va chuter dès mercredi. Soyez les bienvenus. L'Allemagne s'est donc réveillée ce matin avec l'extrême droite aux portes du pouvoir. L'AfD a réussi une percée historique hier lors d'élections régionales dans le Land de Saxe-Anhalt en Allemagne de l'Est. Le parti d'extrême droite est arrivé largement en tête, à 3 sièges seulement de la majorité absolue. Anne Maillet, on vous retrouve en direct de Berlin. Comment réagit l'Allemagne ce matin ?
12: Alors le chancelier Friedrich Merz n'a toujours pas réagi publiquement. Il doit s'exprimer en début d'après-midi à l'issue d'une réunion qu'on imagine de crise avec la direction de son parti. Côté social-démocrate, le vice-chancelier Lars Klingbeil s'est dit affecté, parlant d'un moment charnière pour le pays. Et c'est le sentiment qui domine ici, un moment de bascule dans l'histoire politique du pays. Autre réaction marquante, celle du président du Conseil central des Juifs d'Allemagne, Josef Schuster, qui se dit personnellement atterré. Il estime que les électeurs qui ont voté AfD en toute connaissance de son programme emporte désormais la responsabilité. Une grande manifestation contre l'AfD est par ailleurs prévue ce soir à Berlin, porte de Brandebourg, à l'appel de plusieurs organisations de la société civile.
11: Ouais, Anne, ce vote AfD en Saxe-Anhalt, il faut vraiment le voir comme un signal fort qui va bien au-delà de ce Land.
12: En tout cas, l'euphorie s'est clairement emparée du camp de la droite radicale et ce qui se joue dépasse largement ce seul Land de 2 millions d'habitants. C'est d'ailleurs ce qu'a martelé ce matin Ulrich Siegmund en conférence de presse aux côtés des chefs de l'AfD. Je le cite, cette élection historique n'est pas seulement décisive pour la Saxe-Anhalt, elle est décisive pour l'Allemagne. La question maintenant, c'est de savoir si l'AfD pourra gouverner dans ce Land d'Allemagne de l'Est. Avec 39 sièges, elle reste en effet de peu la majorité absolue. Le parti d'extrême droite classé extrémiste, avéré par les services de renseignement dans cette région, va-t-il pouvoir gouverner avec le petit parti populiste de gauche BSV ou en débauchant des élus dissidents du parti conservateur ? Des cadres de l'AfD évoquent déjà des discussions, mais ce processus pourrait durer plusieurs semaines.
11: Anne Maillet en direct de Berlin, merci. On revient en Suisse où de nouvelles manifestations pour le climat sont à venir. Une coalition fraîchement formée s'est présentée à la presse ce matin à Lausanne. Son nom ? Pas d'été à 50 degrés, elle est composée d'une centaine d'organisations, politiques ou non, issues du monde du travail, des milieux environnementaux, de l'agriculture ou encore de la santé. Face à la menace que la crise climatique représente, elle appelle à manifester dans plusieurs villes durant les semaines à venir. Marielle Savoie, que demande précisément cette nouvelle coalition ?
8: Alors, ces revendications sont larges, détaillées dans un manifeste en 8 chapitres, mais dans les grandes lignes, il s'agit de protéger la vie, en particulier celle des plus vulnérables, de transformer le système économique pour réduire les émissions de gaz à effet de serre et surtout de faire de l'urgence climatique une priorité absolue. Pardis pour Empire, responsable communication et mobilisation à l'Alliance Climatique Suisse.
13: Et c'est une nouvelle coalition qui s'est créée en réaction aux

0: sentir concernés et de se mettre ensemble pour des revendications communes et créer par exemple des majorités politiques en faveur du changement.
1: 7 ans après la vague verte qui avait déferlé sur la Suisse, les défenseurs du climat cherchent à remobiliser une large base populaire pour donner de la force à leur message.
2: Merci Marielle Savoie de notre bureau politique. Ce bilan à présent a un premier bilan positif pour la vente de cannabis en pharmacie. L'étude Script dure depuis 2 ans à Bienne, Berne et Lucerne. Près de 800 personnes sont inscrites. Elles peuvent acheter du chanvre en pharmacie sous plusieurs formes. Et jusque-là, Célia Berthollet, les résultats montrent que ce modèle favorise une consommation moins risquée.
3: Et par moins risqué, on entend que les participants ont tendance à moins fumer leur cannabis sous forme de joint, car le but de cette étude est aussi d'intégrer la prévention. Lorsqu'ils se rendent en pharmacie, les consommateurs peuvent obtenir des conseils pour passer par exemple à la cigarette électronique ou pour des sprays oraux, une manière de réduire les effets néfastes du tabac sur la santé, même si jusque-là les fleurs de cannabis restent le produit le plus consommé dans le cadre de l'étude. Ce qu'on observe aussi après 2 ans, c'est que les participants ne fument pas plus depuis qu'ils peuvent acheter leur herbe légalement. Au contraire, une légère baisse de la consommation a même été constatée.
2: Et alors, du côté des participants, à quel retour ?
3: Du côté du prix, il est aligné sur le prix du marché illégal avec en plus une taxe simulée. Les retours sont plutôt positifs, les participants le trouvent plutôt approprié. Les personnes inscrites à l'étude disent aussi apprécier la qualité des produits et la transparence dans leur composition et leur provenance. Des premiers résultats qui démontrent qu'une vente légale du cannabis peut être compatible avec la prévention autour de la santé.
2: Et Célie, on parle là de résultats intermédiaires. Quand est-ce que l'étude doit se terminer ?
3: Script était initialement prévu pour durer 2 ans et devait prendre fin cette année, mais au vu de ses premiers résultats, les responsables de l'étude aimeraient se pencher davantage sur la consommation des produits oraux, comme les sprays. Ils souhaitent effectuer un suivi des effets pulmonaires de ces produits sur les participants. L'OFSP a accepté un prolongement pour 2 années supplémentaires, soit jusqu'en 2028.
2: Vos explications, Célia Berthollet, merci. À Genève, à présent, le lancement ce matin d'une vaste étude sur les liens sociaux des personnes âgées, une recherche lancée par la ville de Genève en collaboration avec l'Université de Genève. Dès la mi-septembre, 10 000 seniors recevront un questionnaire pour sonder leurs conditions de vie, leurs relations et leurs ressentis. Bonjour Cornelia Hummel.
4: Oui, bonjour.
2: Vous êtes professeure au département de sociologie de l'Université de Genève, chercheuse associée au centre interfacultaire de gérontologie. Vous mènerez cette étude. Qu'est-ce qu'une telle étude peut amener ? On ne connaît pas vraiment à l'heure actuelle les liens sociaux des personnes âgées ?
4: On les connaît à vrai dire assez peu dans les études qui sont menées. On s'intéresse beaucoup aux relations, que ce qu'elles soient familiales ou amicales, éventuellement de voisinage. Et nous, ce qui nous intéresse, c'est vraiment les liens sociaux au sens large, donc, y compris les petits liens du quotidien qu'on peut avoir avec des gens qu'on salue dans la rue, les gens à qui on dit bonjour, enfin des liens qui sont souvent invisibles et invisibilisés. Et on espère vraiment pouvoir analyser un peu plus finement ce que ça veut dire, les liens sociaux dans le grand âge.
2: Fin 2025, il y avait près de 35 000 personnes de plus de 65 ans en ville de Genève. C'est environ 16% de la population de la ville de Genève. On peut imaginer que c'est une proportion qui est amenée à grandir, hein, forcément avec le vieillissement de la population.
4: Oui, elle va grandir et elle va grandir en particulier en ville. La majorité des personnes âgées dans le futur, des personnes vieilliront en ville et moins dans les campagnes. Donc effectivement, c'est un sujet qui est particulièrement important pour le département de la cohésion sociale et de la solidarité de la ville de Genève, qui donc a mandaté cette étude.
2: Vous parlez de ces personnes qui vieillissent en ville. Quand on pense lien social, on pense aussi solitude, des personnes âgées, isolement. Est-ce que ce risque, il est plus marqué justement dans une grande ville comme Genève ?
4: Oui, il est plus marqué parce que effectivement les personnes ont souvent des obstacles, par exemple de mobilité pour sortir de chez elles tout bêtement. Je pense aux gens qui habitent dans des immeubles où il y a des ascenseurs qui tombent en panne ou pas d'ascenseur. Le phénomène de la chaleur, on l'a vu cet été, je pense que les personnes plutôt âgées qui m'écoutent le savent. Quand il fait 38 degrés, on a de la peine à sortir, ça nous coupe aussi, ça a un peu le même effet que les confinements durant le Covid. Et donc effectivement, la ville est un territoire particulier pour le vieillissement, puisqu'il y aura à la fois plus de personnes âgées en proportion, mais aussi avec des difficultés liées à l'environnement. C'est pour ça qu'on a aussi insisté dans notre questionnaire sur la dimension socio-spatiale. Donc les gens vont indiquer dans quel quartier ils habitent, ça nous permet de savoir un petit peu la composition du quartier en termes de mobilité, en termes de parc, en termes de commerce de proximité, etc.
2: Effectivement, à travers cette étude, vous étudierez le quartier de résidence, le parcours migratoire, le type de ménage, le revenu, la santé, le genre, l'âge. On peut imaginer, vous évoquez ces quartiers, qu'il y aura pas mal de différences selon les zones de la ville, selon les milieux sociaux.
4: Oui. Oui,

0: Oui, ça c'est quelque chose. Alors les milieux sociaux, c'est vraiment plus que le milieu social. Il y a le milieu social, mais justement il y a aussi la spatialité qui a encore été peu étudiée dans le domaine du vieillissement. Par exemple, est-ce qu'on a un commerce où on peut aller s'acheter bêtement à manger à 10 minutes à pied ou pas? Est-ce qu'il faut prendre un bus? Est-ce que donc il y a tous ces aspects-là aussi d'infrastructures autour de la personne dans le quartier qui nous intéressent beaucoup.
1: Alors, il y a 10 000 personnes, hein, qui seront
0: Oui.
1: sondées, un échantillon de 10 000 personnes. Comment s'assurer qu'ils soient vraiment représentatifs? Comment s'assurer que vous pourrez toucher des personnes qui sont justement isolées?
0: Alors, on veut toucher tout le monde, hein. On ne veut pas toucher que les isolés. C'est pour ça que cet échantillon est représentatif de la population. Donc, c'est à peu près un tiers de la population de plus de 65 ans. Et il est représentatif pour s'assurer la représentativité. C'est pour ça que je vous parle aujourd'hui. Il faut que les gens répondent et ne disent pas non, non, mais c'est d'autres gens qui vont répondre. Donc, chaque personne est là, un profil évidemment singulier. Et donc, les personnes qui vont recevoir ces questionnaires par la poste, il faut vraiment, enfin, on les invite très, très, très vivement à nous répondre pour préserver la représentativité, la diversité, l'hétérogénéité des modes de vie. Tout ça, c'est important pour nous.
1: Un dernier mot, Cornelia Hummel, rapidement. Cette étude, elle doit permettre, hein, de guider les politiques publiques de la ville de Genève.
0: Oui.
1: J'imagine tout de même qu'il y a déjà quelques idées ou quelques mesures qui peuvent porter leurs fruits.
0: Alors oui, la ville de Genève fait beaucoup, beaucoup de choses. Le problème, c'est qu'effectivement, les personnes on va dire, en voie d'isolement ou à risque d'isolement, c'est celles qu'on saisit le moins par les actions qui sont mises en place. Donc, c'est aussi une occasion de dire, voilà, comment est-ce qu'on peut faire les choses différemment, comment on peut approcher ces personnes, comment on peut maintenir les liens qu'elles ont encore ou soutenir les liens qu'elles ont encore. Donc, on a beaucoup d'espoir de ce côté-là.
1: Cornelia Hummel, professeure au département de sociologie de l'Université de Genève, chercheuse associée au Centre interfacultaire de gérontologie. Merci d'avoir passé ces quelques minutes avec nous dans ce 12h30. Bonne journée à
0: Merci à
1: vous.
0: vous. Merci, au revoir.
1: Mieux lutter contre les violences sexistes et sexuelles faites aux femmes et aux enfants, c'est l'objectif en France d'une loi qui sera examinée dès aujourd'hui en commission à l'Assemblée nationale. Ariane Hassler, vous êtes en direct de Paris. Ce texte avait été lancé par le gouvernement suite à la colère et à l'incompréhension suscitée par l'affaire Liana.
2: Oui, Liana, du nom de cette petite fille de 11 ans qui avait été retrouvée morte dans le Gers au mois de juin, alors que son violeur et meurtrier présumé était visé par plusieurs plaintes pour des infractions à caractère sexuel sur mineurs et qu'il n'avait jamais été inquiété. Ce drame qui avait révélé au grand public des dysfonctionnements graves dans le traitement de ce genre d'affaires, le gouvernement sous pression avait alors repris et retravaillé un projet qui avait été déposé il y a 2 ans par des associations de lutte contre les violences faites aux femmes et aux enfants. Cette nouvelle version du texte est donc examinée dès aujourd'hui en commission spéciale. Elle sera débattue à l'Assemblée nationale début octobre.
1: Et qu'est-ce qu'elle contient?
2: Eh bien, parmi ces mesures phares, la création d'unités spécialisées dans les violences sexistes et sexuelles au sein de la police, la mise en place de juridictions spécialisées pour ce type d'affaires, ou encore la reconnaissance de l'inceste comme un crime à part entière. Il faut savoir qu'aujourd'hui, l'inceste en France est considéré comme une circonstance aggravante d'infractions sexuelles commises au sein de la famille. Un texte historique, estiment les associations de lutte contre les violences faites aux femmes et aux enfants, et qui, je cite, reprend la philosophie féministe d'une analyse d'un système. Les violences sexistes et sexuelles sont à la fois le reflet d'une culture, d'une impunité et des victimes qu'on laisse sur le côté. Ça touche tous les milieux, tous les domaines d'activité. Des associations qui appellent à manifester tous les lundis, dès ce soir, devant les tribunaux, jusqu'à ce que ce projet de loi soit adopté.
1: Ariane Hassler en direct de Paris. À Belgrade, une foule nombreuse a commencé à défiler devant le cercueil de Ratko Mladic avant les obsèques de l'ex-chef militaire des Serbes de Bosnie. Un dernier hommage qui suscite la réprobation internationale puisque Ratko Mladic avait été condamné pour génocide et crime de guerre. Le Népal observe aujourd'hui une journée de deuil national en mémoire des victimes de la crue meurtrière du 26 août dernier. Les drapeaux ont été mis en berne dans tous les bâtiments publics du pays. Une journée de deuil sur fond d'impatience des familles disparues, mais aussi de questionnement sur la reconstruction, car dans les localités dévastées, tout est à refaire. Écoles, centres de soins, rues, commerces. Juliette Chénon s'est rendue dans des centres d'hébergement temporaire de Bidour, région très touchée à une 50aine de kilomètres de Katmandou.
3: Depuis bientôt deux semaines, Tara Devitamang, 50 ans, vit dans un gymnase de Bidour avec 200 autres sinistrés. Tous dorment sur des tapis de sol collés les uns aux autres. Tara Devi ne sait pas combien de temps rester ici, sûrement plusieurs semaines, voire plusieurs mois. D'après le gouvernement, plus de 20 000 maisons comme la sienne ne sont plus habitables dans le pays.
4: Tout est recouvert de boue chez moi. Où pourrait-on aller? On ne veut plus vivre au bord de la rivière. J'ai perdu toutes mes affaires. Je gardais de l'or et de l'argent en réserve, mais il n'y a plus rien. On doit tout recommencer à zéro. C'est encore du stress sur du stress.
3: Tara Devi espère une aide rapide du gouvernement pour se reloger dans un endroit sans risque et pouvoir relancer son élevage porcin. Pour la plupart des sinistrés, il faut aussi composer avec le deuil. Kopila, 20 ans, a perdu sa mère et plusieurs proches à Rasuwa. Elle est hébergée dans une salle de yoga.
5: Une thérapeute vient nous voir. Sur le moment, ça fait du bien. Mais après, on se sent à nouveau le cœur lourd. Avant les inondations, j'essayais de partir à l'étranger, mais c'est impossible désormais.
3: Se relever après le désastre, cela prendra des années dans un pays à l'économie déjà fragile. D'après le ministre des Finances népalais, la reconstruction pourrait coûter entre 4 et 5 milliards de dollars. Juliette Chénion, RTS, de retour de Bidour.
1: En Indonésie, le principal aéroport international de Jakarta restera fermé jusqu'à ce soir, tout comme trois autres aéroports. Cette décision est toujours liée à des éruptions volcaniques dans la région. Au total, en Indonésie, plus de 270 000 passagers ont été affectés depuis samedi par des vols annulés, retardés ou alors déroutés. Toujours en bref, cet avertissement de l'Organisation météorologique mondiale, la multiplication des incendies et des vagues de chaleur menace les efforts faits pour améliorer la qualité de l'air. Dans un bulletin annuel présenté ce matin, l'organisation alerte aussi sur les conséquences sanitaires majeures en raison de la forte toxicité des fumées de ces incendies. Elle ajoute que la qualité de l'air et le changement climatique ne doivent pas être traités comme des sujets séparés. Si l'un se dégrade, l'autre se dégrade en même temps. Fin de citation. Lui est invisible, omniprésent et terriblement efficace. Le moustique est devenu un des plus grands défis sanitaires de notre époque. Derrière une simple piqûre se cachent parfois des virus capables de provoquer des épidémies meurtrières aux quatre coins du monde. Mais des chercheurs français semblent avoir trouvé le secret de ce redoutable ennemi. Fouad Boukhari.
6: Ce secret, eh bien, il se cache dans leur salive. Lorsque le moustique prélève notre sang, il injecte aussi dans notre peau des petites gouttes de salive pour qu'on ne sente pas sa piqûre, et c'est dans cette salive que se trouvent les virus. Des virus parfois mortels, comme la dengue, Zika, la fièvre jaune ou encore le virus du Nil occidental, responsable de millions d'infections par an dans le monde et qui n'épargne pas la Suisse. Leurs travaux ont été publiés il y a une semaine dans la revue scientifique Nature Communication, et les premiers tests sur des souris sont concluants. Les scientifiques se donnent 4 ans pour démarrer des essais cliniques. Un vaccin qui aurait deux avantages, il s'attaque donc à plusieurs virus en même temps et il permet d'éviter les effets secondaires des vaccins traditionnels. Une solution qui permettrait de lutter contre un redoutable tueur en série dont le bilan se porte à 700 000 morts par an. Les moustiques tuent ainsi 200 fois plus d'êtres humains en une seule journée que ne le font les requins en une année entière.
1: Et du sport à présent, en tennis, Carlos Alcaraz s'est qualifié hier pour les quarts de finale de l'US Open. L'Espagnol a franchi son premier vrai test de la quinzaine face à Tommy Paul. Bonjour Grégoire Roger.
7: Bonjour Guillaume.
1: Une victoire en 3-7 pour Alcaraz avec une belle maîtrise, on peut le dire. L'Espagnol est bel et bien de retour aux affaires.
7: Oui, Carlos Alcaraz a envoyé un message fort à la concurrence. Il va falloir compter sur lui dans cette US Open 2026. De retour à la compétition après une absence de 5 mois, il a écarté Tommy Paul, 21e joueur mondial, en 3-7 et moins de 2h30 de match. Carlos Alcaraz a été solide dans cette partie, brillant par moments, rappelant le fantastique joueur qu'il est. Le défi a donc été relevé sans difficulté majeure par le septuple vainqueur en Grand Chelem. Une victoire qui rassure également l'Espagnol Carlos Alcaraz.
8: Je suis très heureux de voir où j'en suis, de connaître mon réel niveau. Battre Tommy Paul, cela t'offre toujours un très bon sentiment. Ça te permet de vraiment te rendre compte de la réalité de ton jeu. Je suis très heureux de ce que j'ai pu proposer aujourd'hui. Je trouve notamment que j'ai très bien retourné et pour moi, c'est une excellente nouvelle. J'ai surtout su lire le match. Je savais toujours ce que je devais faire dans chaque moment pour être encore meilleur et tout cela, évidemment, me remplit de joie. Maintenant, je dois rester dur avec moi-même, continuer à vouloir progresser, parce que je sais que je peux encore être meilleur, notamment au service. Mais il est clair que je suis heureux et je veux profiter de ce moment, c'est évident.
1: Voilà, Carlos Alcaraz qualifié donc pour les quarts de finale de l'US Open. Au prochain tour, il aura un adversaire encore plus redoutable face à lui.
7: Oui, il va affronter un autre joueur américain, la personne de Ben Shelton. C'est l'un des joueurs en forme du moment. Le Floridien a remporté le Masters 1000 de Montréal il y a quelques semaines. Ben Shelton a battu en trois manches Stefanos Tsitsipas la nuit dernière pour retrouver les quarts de finale à New York. Neuvième joueur mondial, il sera à coup sûr l'adversaire le plus coriace à affronter jusqu'à présent dans ce tournoi pour Carlos Alcaraz.
1: Grégoire Ogier de notre rubrique sportive et puis cette US Open est à vivre et à suivre sur les différents vecteurs de la RTS. Avant d'accueillir notre invité, un mot encore de football avec une vieille connaissance du foot suisse, Fabio Grosso, passé par le banc du FC Sion. Eh bien, l'entraîneur italien a été relevé de ses fonctions par la Fiorentina après trois journées de championnat seulement. L'ancien champion du monde fait les frais du début catastrophique de son équipe avec trois défaites. Trois matchs seulement donc sur le banc, on n'est probablement pas loin d'un record.
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1: C'est un jeune virtuose de la musique et son outil de travail à lui, c'est le violoncelle.
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1: Bonjour Liam Chano.
11: Bonjour.
1: Merci d'être avec nous en studio à Lausanne. Vous étiez en fin de semaine dernière à Paris. Vous serez mercredi à Montreux dans le cadre du festival Septembre Musical. Liam Chano, tout récent vainqueur, on vient de l'entendre de l'émission Prodige, hein, c'était sur France Télévisions. Cette victoire, ça a été un grand coup d'accélérateur.
11: Oui, alors c'est sûr que cette victoire m'a permis énormément de choses. Elle m'a déjà permis une certaine visibilité. Il y a beaucoup de personnes qui sont venues m'approcher après, ça m'a donné beaucoup d'opportunités. Et surtout, ça m'a permis d'enregistrer mon album avec le label Warner Classics, qui est vraiment une avancée majeure pour moi. Et je me réjouis beaucoup. La cover a déjà sorti il y a quelques jours, et l'album sort en novembre. Et
1: justement, pouvez-vous nous en dire quelques mots de cet album?
11: Oui, bien sûr. J'ai eu la chance de travailler avec une équipe extraordinaire. C'est une expérience que je retiendrai toute ma vie. Et donc maintenant tout est sorti, hein, on peut voir les titres. J'ai eu la chance d'enregistrer deux duos avec le violoncelliste Gauthier Capuçon et un duo avec le guitariste Thibaut Garcia. Donc c'est des gens exceptionnels avec qui je suis extrêmement reconnaissant qu'ils aient accepté, hein, de jouer avec moi, parce que à mon âge, avec mon expérience, ils auraient très bien pu refuser. Et voilà, je suis encore très reconnaissant envers eux et je me réjouis beaucoup de partager tout ça avec le public.
1: Alors vous l'avez dit, album avec Warner Classics, hein, sauf erreur. Qu'est-ce que ça change ça amène un plus grand suivi peut-être?
11: Alors les labels, c'est quelque chose de très très important dans la musique classique. C'est eux qui vont faire tout ce qui est production, c'est eux qui vont s'occuper du marketing, c'est eux qui vont savoir exactement qu'est-ce qu'il faut mettre pour essayer de maximiser ce qui peut se passer autour de ça, donc les bénéfices, et qu'est-ce qui peut arriver après, hein, comme retombée médiatique également. Donc en fait, c'est sûr que être dans un gros label, ça aide directement déjà au niveau budget, parce que ça coûte très très cher un enregistrement. J'ai eu la chance d'être dans des conditions excellentes et ça m'a vraiment permis de faire de mon mieux.
1: Alors on évoque cet album, hein, comme une des retombées de cette victoire dans l'émission Prodige sur France Télévisions. Vous avez évoqué aussi la plus grande visibilité. Vous avez des exemples? Qu'est-ce que ça a changé, cette visibilité?
11: Alors, le premier exemple, c'est que parfois, on me reconnaît dans la rue, c'est très particulier au début. Heureusement, ça arrive pas tout le temps, parce que j'imagine qu'après, ça peut être un petit peu pesant. Et puis après, surtout, on voit tout de suite que les gens, après les concerts, ils savent directement qui on est. Parfois, ils viennent exprès pour moi. Et ça, c'est quelque chose qui arrivait pas nécessairement avant.
1: Alors, Liam Chano, cette émission que vous avez gagnée s'appelle Prodige. Vous sentez que vous avez un don particulier, justement, ou alors c'est surtout beaucoup de travail?
11: À mon avis, c'est surtout beaucoup de travail.
1: Ou un peu des deux, peut-être.
11: je sais pas, c'est difficile à dire, mais en tout cas, ce qui est sûr, c'est que c'est énormément de travail, de persévérance, et tous les jours, c'est tous les jours 3 à 6 heures de travail quotidien, donc c'est assez conséquent.
1: Alors, ce travail, on va continuer à en parler à Liam Chano, mais avant ça, je vous propose qu'on vous écoute, justement, qu'on écoute votre musique.

0: Voilà, c'est le grand tango hein, d'Astor Piazzolla. Liam Chenot, on rappelle que vous avez 16 ans seulement, on évoquait le travail pour arriver à un tel niveau de violoncelle. C'est quoi votre réalité? J'imagine qu'il y a aussi des études à gérer en parallèle.
1: Alors bien sûr, jusqu'à présent c'était assez lourd hein, parce que je viens de passer ma maturité.
0: Avec succès. Réussi.
1: J'ai réussi exactement. Voilà, je viens de passer ma maturité. Donc c'était beaucoup hein, parce que avec le gymnase à côté, le violoncelle dès que je rentre, ça commençait à faire beaucoup. Et là, dès la semaine prochaine, je vais commencer ma rentrée pour continuer mon bachelor à la Haute École des Arts de Zurich, dans la classe de Thomas Grossenbacher. Et donc il y a toute cette partie travail du violoncelle, mais il y a également énormément de cours théoriques. C'est pas si simple. Il y a beaucoup de cours à apprendre. C'est assez complexe le domaine de la musique, mais c'est des études universitaires à part entière.
0: Alors c'est un agenda bien rempli, on l'aura compris. Trop peut-être pour un jeune de 16 ans comme vous. Vous avez l'impression que c'est beaucoup de sacrifices?
1: C'est beaucoup de sacrifices, mais au final, avec ce que j'arrive à faire et tous les concerts et toutes les personnes que j'ai pu rencontrer, je regrette rien du tout.
0: Et c'est une passion qui est née tôt. Hein. Vous jouez depuis que vous avez 5 ans, sauf erreur. Pourquoi cet instrument? Qu'est-ce qui vous a attiré dans le violoncelle?
1: Je me souviens que j'avais choisi le violoncelle après avoir essayé beaucoup d'instruments au portoir du conservatoire de Lausanne. Je me souviens pas exactement, c'était il y a très longtemps, pourquoi j'avais choisi ça, mais je pense que j'ai pas fait un mauvais choix.
0: Mais vous avez jamais hésité à changer, à laisser tomber votre violoncelle?
1: Non, jamais laisser tomber complètement. J'ai fait un peu de hautbois après, quand deuxième instrument, et j'ai dû arrêter parce que le violoncelle me prenait trop de temps.
0: Alors, Liam Chenot, un des moments forts en émotion de ce début d'année, ça a aussi été la cérémonie d'hommage aux victimes de Crans-Montana, cérémonie au CERM de Martigny, on s'y replonge.

0: Voilà, Liam Chenot, c'est vous qui interprétez là le prélude de la deuxième suite pour violoncelle de Bach. Comment vous avez vécu ce moment?
1: Alors, c'est quelque chose de... C'était très particulier, je dirais que c'est... J'ai jamais vécu ça, c'est une cause évidemment qui me touche, hein, comme beaucoup de gens ici en Suisse. J'avais des gens que je connaissais qui sont malheureusement décédés, qui étaient dans mon école. Et voilà, moi je voulais juste faire ce que je savais de mieux faire, c'est-à-dire la musique. Et alors je pouvais pas beaucoup rendre service, hein, par rapport à tous ces secouristes et toutes les personnes qu'ils ont œuvré pour les blessés. Mais voilà, j'ai fait ce que je savais mieux faire, c'est-à-dire la musique et essayer d'unir tout le monde.
0: Et il y avait un stress particulier autour de ce moment-là, peut-être?
1: Oui, alors je dirais pas que c'était un stress, mais c'est une pression assez particulière. J'ai jamais vraiment ressenti ça ailleurs, hein. C'était vraiment quelque chose que j'ai seulement ressenti là. Mais voilà, je suis fier d'avoir pu faire de mon mieux et pu partager ma musique avec toutes ces familles.
0: Et de manière plus générale, comment vous faites pour gérer le track?
1: De manière plus générale, j'en ai pas tellement. J'ai la chance d'avoir pu faire beaucoup de concerts, d'avoir pas mal d'expérience là-dessus, et au final c'est parti petit à petit. J'ai pas vraiment de technique particulière.
0: Ouais, j'imagine c'est surtout beaucoup de concentration, hein, de toute manière.
1: C'est ça.
0: La suite pour vous, vous vous consacrez désormais pleinement à la musique, et ça on peut dire que vous êtes professionnel du violoncelle.
1: Oui, on peut le dire maintenant. Voilà, je fais des concerts, je vais essayer d'en vivre. J'aimerais bien faire une carrière de soliste ou éventuellement faire partie d'un orchestre renommé, et voilà. Donc j'aimerais continuer là-dessus, je vais continuer à travailler et on espère que tout se passera bien.
0: Il y a des objectifs que vous vous fixez, votre carrière peut être encore longue, vous n'avez que 16 ans, mais il y a des envies peut-être?
1: Oui, bien sûr. Alors j'ai bien sûr, comme beaucoup d'autres violoncellistes, le concours Reine Elisabeth en tête, hein, qui est un des concours les plus prestigieux pour la musique classique. Et voilà, si je réussis ça, ce serait déjà une très grande avancée et on verra.
0: Et un rêve, peut-être. J'ai lu que vous espériez, pourquoi pas, intégrer l'Orchestre Philharmonique de Berlin. Ça pourrait être un rêve.
1: Oui, bien sûr. Alors ça, c'est peut-être un des plus grands, ou si ce n'est le plus grand orchestre en termes de renommée mondiale, hein. Donc c'est quelque chose qui serait une grande fierté pour moi, mais ça n'empêcherait pas non plus une carrière soliste.
0: Liam Chenot, violoncelliste, jeune violoncelliste, hein, on l'a dit, puisque vous avez 16 ans, on le rappelle. Merci beaucoup d'être passé dans ce 12-30, puis on rappelle que vous serez mercredi à Montreux pour le festival Septembre Musical. On vous souhaite une belle journée, une belle carrière.
1: Merci à vous, merci pour l'invitation.
0: Passe-nous à la météo, assez ensoleillée, chaud et lourd. Des cumulus se formeront en deuxième partie de journée avec des averses ou des orages isolés possibles, notamment dans les Alpes. Température maximale cet après-midi, 30 degrés. Pour demain, en général ensoleillé, à noter tout de même à partir du milieu de l'après-midi et jusque dans la nuit, quelques averses ou orages à partir du sud-ouest. Température 32 degrés maximum. Et puis mercredi, très nuageux, plus frais avec des précipitations le matin. Elles deviendront plus intermittentes l'après-midi. Quelques éclaircies sont probables en fin de journée sur le plateau. Maximum 22 degrés.
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0: Voilà, c'est ainsi que se referme ce 12-30. Merci de nous avoir écoutés. Merci aux équipes qui m'ont accompagné aux coulisses aujourd'hui, à la technique Kianou Kambona-Guément et Frédéric Tsand, à l'édition Josiane Perret. Ce soir, vous retrouverez Thibaut Chalère et Julien Bangerter pour Forum à 18h. Quant à moi, je vous retrouve demain au même endroit, même heure, pour un nouveau 12-30. Bel après-midi, il est 13h.
3: Pierre-Étienne Joie.
4: L'euphorie s'est emparée du camp de la droite radicale en Allemagne et c'est la sidération du côté des partis traditionnels. L'extrême droite est aux portes du pouvoir, ce n'était plus arrivé depuis 1945. Une bascule historique avec 44% des suffrages pour l'AfD qui frôle la majorité absolue en Saxe-Anhalt. Alors que de l'autre côté, la CDU du chancelier Merz s'effondre à moins de 18%, perdant au passage la moitié de ses électeurs. Une foule importante défile aujourd'hui à Belgrade, un hommage vivement critiqué à l'international à Ratko Mladic, l'ex-chef militaire des Serbes de Bosnie, condamné pour génocide et crimes de guerre. Il est décédé fin août à l'âge de 84 ans. Certains Serbes le considèrent encore comme un héros malgré sa condamnation pour son rôle dans le massacre de Srebrenica, massacre qui a coûté la vie à 8000 musulmans en 1995. La vente réglementée de cannabis favorise une consommation moins risquée. Les résultats d'une étude menée par les villes de Berne, de Bienne et de Lucerne montrent que cela n'entraîne pas d'augmentation de la fréquence de consommation. Le personnel des pharmacies a été formé pour cette expérience et conseille les participants sur une consommation responsable de ces produits stupéfiants. L'ONU alerte, elle, sur la nécessité d'élaborer rapidement une gouvernance de l'intelligence artificielle. Le Conseil des droits de l'homme estime que l'IA avancée pourrait faire peser un risque existentiel sur l'humanité. Une poignée d'hommes détient un pouvoir quasi illimité sur l'IA. Il parle de liberté, mais à regarder de plus près, il s'avère qu'il ne s'agit guère que de la liberté d'exploiter nos données. L'IA qui se joue de l'homme est déjà une réalité, selon le haut commissaire. Des drapeaux en Berne, de Katmandou à Pokhara, une journée de deuil national aujourd'hui au Népal, 13 jours après la crue dévastatrice qui a fait près de 1400 victimes et plus de 5500 disparus. Sur le terrain, les secours poursuivent leurs recherches pour retrouver d'éventuels survivants, notamment dans les tunnels de barrages détruits à la frontière avec la Chine. L'ONU appelle la communauté internationale à venir en aide au Népal, invoquant une situation de précarité extrême pour les 84 000 sinistrés. Des frappes israéliennes la nuit passée ont fait 11 morts, dont 2 nourrissons dans un village du sud du Liban. La veille, des raids ont fait 7 morts malgré le cessez-le-feu. Le ministère israélien des Affaires étrangères a accusé le Hezbollah de violations répétées du fragile cessez-le-feu en vigueur au Liban. Le mouvement pro-iranien n'a plus revendiqué d'attaque depuis le 20 juin. Un homme de 25 ans a été tué par balle hier soir à Annemasse, en France voisine, aux portes de Genève. La police indique qu'une quinzaine d'étuis de calibre 7,62 ont été retrouvés sur place dans le quartier sensible du Perrier. Une enquête est en cours. La Fédération belge de football n'apportera pas son soutien à la candidature de Gianni Infantino pour un nouveau mandat à la présidence de la FIFA. Elle déplore le manque de transparence et des défauts de gouvernance à la tête de l'instance mondiale. La Belgique suit ainsi l'exemple d'autres fédérations européennes qui ont également retiré leur soutien à Gianni Infantino, à l'image de la Suède, de l'Écosse et de l'Italie. Chaud, lourd, cet après-midi, du soleil avec des cumulus, des averses ou des orages isolés possibles aussi. 30 degrés, demain mardi, en général ensoleillé avec quelques bandes brouillard en début de matinée. Averses et orages à partir du sud-ouest, en fin d'après-midi. Des orages violents, localement possibles. 15 à 20 degrés à l'aube, 32 l'après-midi.
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5: Sur l'axe du Saint-Gothard, une colonne de 8 km s'étire d'Hersfeld à l'entrée nord du tunnel. Cela correspond à plus d'une heure et quart d'attente en direction du Tessin.
6: Vous êtes là, en pleine forêt. Il est midi. C'est la sortie du jour avec votre chien. La routine, quoi. D'ailleurs, vous vous demandez ce qu'il y a à faire cette semaine pour en sortir de la routine. Surtout pour votre belle famille qui sera là la semaine prochaine, à qui vous avez dit « Oh, qu'on s'ennuie pas ici !» Un festival, un ciné, ou peut-être cette expo dont il parlait aux infos. 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
8: Fondamentalement, le droit et l'éthique médicale ne nous donnent pas la possibilité de lui imposer quoi que ce soit. Mais si on estime qu'il n'a pas son discernement et puis qu'il n'est pas capable de raisonner, de restituer l'information, à ce moment-là, on estime qu'il n'a pas son discernement. Et puis dans ce cas-là, on peut lui imposer une mesure comme le retrait du permis ou le placement dans un home. 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
10: Depuis l'essor du mouvement MeToo en automne 2017, on n'a jamais autant parlé de consentement. Dans les médias, dans la société en général, dans les parlements, qui dans plusieurs pays, dont la Suisse, révisent leurs articles de loi sur le viol et les agressions sexuelles. Le consentement, ce serait cette réponse idéale face aux violences sexuelles et aux rapports de domination entre les hommes et les femmes. Mais un oui libre, informé, réversible, sans contrainte, s'avère en fait beaucoup plus rare qu'on le croit. Dans cette série de reportages, nous explorons le consentement comme un apprentissage possible, comme une négociation permanente, en tous les cas comme un acte toujours révélateur de notre rapport à la liberté. Car au-delà de la sphère affective, le consentement est présent dans tous les domaines de la vie, au travail, en famille ou quand un problème de santé survient. Patientes et patients ont droit à l'autodétermination et peuvent refuser les soins. Le droit médical stipule qu'un traitement entrepris sans le consentement valable de la personne concernée est en principe illicite. Mais peut-on consentir pleinement quand on est vulnérable, quand on souffre et qu'on est impressionné par la blouse blanche ? Cette négociation avec les malades, c'est le quotidien de Christopher Richard, médecin cadre aux urgences du réseau hospitalier neuchâtelois. Ce jour-là, il s'apprête à ausculter une dame âgée.
11: Je m'appelle Christopher Richard, je suis médecin.
12: Vous savez, je suis retraité de 16 ans, moi.
11: De la maison ici, à l'hôpital.
12: Oui, l'hôpital.
11: Ah, oui. Donc par rapport à aujourd'hui, si j'ai bien compris, vous avez des frissons, de la fièvre, et puis vous êtes fatigué, c'est juste ?
12: Oui, j'ai très fatigué.
10: Libre et éclairé, reportage Pauline Vrolix, réalisation Didier Rossa.
11: Est-ce que vous ressentez autre chose dans le corps ? Est-ce que vous avez autre chose qui vous gêne ?
12: J'ai l'impression que c'est depuis que j'ai ça.
11: Ah, c'est vrai ? Est-ce que votre voix a changé ?
12: Non.
11: Et puis, vous toussez un petit peu ?
12: Oh ben, j'ai toussé il y a un mois en arrière.
11: Mais pas maintenant. Et puis, quand vous dites, vous avez l'impression que ça a commencé avec l'œil, vous avez l'impression que l'œil et la fièvre, c'est la même chose ?
12: Non, j'ai commencé à me sentir pas bien.
11: D'accord. Est-ce que vous seriez d'accord qu'on regarde votre peau un peu en détail parce qu'on cherche d'où vient cette fièvre ?
12: Oui.
11: Ça vous dirait qu'on fasse ça ?
12: Oui.
11: Si à un moment donné, ça va pas, vous nous dites ?
12: Oui, oui.
11: Ça veut dire qu'il faudrait qu'on vous déshabille ? Qu'on regarde aussi les organes génitaux, qu'on regarde les fesses. Ça vous va si on fait ça ?
12: Oui. Quand on est à l'hôpital, la fierté, on la met sous les pieds.
11: Madame, elle a dit, quand on est à l'hôpital, la fierté, on la met sous les pieds. Ça, c'est l'état d'esprit dans lequel les gens viennent. Ils savent, en fait, qu'ils doivent laisser une partie de leur pudeur et de leur fierté à l'extérieur. Alors peut-être c'est un contrat qui est acceptable, mais je ne sais pas.
13: En tout cas, vous êtes assuré de pouvoir aller de l'avant dans les investigations.
11: Oui,
13: c'est ça la base, non ?
11: Je l'ai demandé, mais c'est intéressant son commentaire qu'en fait elle a laissé de côté quelque chose pour pouvoir être examinée.
14: Oui. Du coup, sous les seins, il n'y a pas vraiment de micro.
11: Tu vois rien ?
14: C'est pas rouge en tout cas.
12: Là, je suis incontinente.
11: Ouais, on m'a dit, ouais. Mais ça fait longtemps.
12: Ah oh, oui, ça fait longtemps.
11: On regarde bien les pieds, les jambes. On vous déshabille, ça va ?
12: Ouais,
14: On garde juste ici un peu autour. Hein.
11: Pour écarter un petit peu les jambes ?
12: Ah, faut pas m'écarter.
11: Ah, pardon, ok. Excusez-moi. Vous avez bien fait de dire.
14: C'est tout sec. Hein.
11: Ouais. Ouais. Et puis, est-ce qu'on peut vous tourner sur le côté pour garder un peu derrière le sacrum et le dos et les fesses ?
14: Ah.
11: Moi, je peux vous aider, je peux vous tourner vers moi.
12: Mais vous m'enfilez rien dans le sacrum.
11: Rien du tout. C'est juste pour garder la peau, pour voir s'il y a une infection qui explique la fièvre. On investigue comme ça parce qu'on ne comprend pas très bien pourquoi vous avez 39 de température. D'où ça vient, cette fièvre ?
14: Ouais. On attend encore les urines.
12: Je trouve ça quand même bizarre. Mais j'ai jamais eu ça. Je ne peux pas me donner un verre d'eau.
11: Ouais, je vous donne ça tout de suite.
13: Je peux rester vers vous, ça ne vous gêne pas ?
15: Et puis après, je viens faire un test, vous savez, dans le nez, comme pour le Covid, ce qu'on faisait avec les frottis.
12: Oh, merci beaucoup.
15: Bah oui. Alors, c'est moins haut que pour le Covid. Hein. C'est moins traumatisant. Oui, oui. On va faire dans la narine et puis dans la bouche. D'accord ?
12: D'accord.
15: On va quand même regarder un petit peu, vu qu'il y a un petit
12: mais
15: état
12: si
15: de,
12: vous appuyez,
15: de fièvre.
12: Trop fort, je vais gueuler. Hein.
15: Eh bah, oui, vous auriez raison. Pas de souci.
13: Je peux juste vous demander votre nom et fonction, s'il vous plaît.
15: Oui, moi, c'est Audrey. Du coup, je suis à SSC.
13: Ça veut dire
15: assistante en soins, du coup, de santé communautaire.
13: Ok.
12: À la maison, il n'y a pas d'acharnement. C'est exclu le minimum ou encore les soins palliatifs. Mais à 90 ans, écoutez, voilà.
13: Vous l'apprenez comment, cette notion de consentement ?
12: Mais c'est normal. On ne peut pas décider pour quelqu'un qui a mon âge, on va s'acharner sur sa personne, non. Si j'avais 70 ans, ben je comprendrais, mais 90 ans, hein ? Mais ça fait longtemps que j'ai mes papiers. Que je refuse le...
13: Vous ne voulez pas d'acharnement thérapeutique, c'est non. Ça ? Vous voulez que si jamais il se passe quelque chose, on vous laisse tranquille ?
12: Si je m'efface dans la rue, interdiction, j'ai mes papiers sur moi. Interdiction de me réanimer.
15: Avec votre médecin concernant cette réanimation que vous ne souhaitez plus, parce que moi dans le dossier j'ai encore une réanimation qui est oui pour tout. Est-ce que vous avez pu revoir avec le médecin? Ce serait bien de revoir avec lui sur ce que vous souhaitez, que ce soit bien noté dans le dossier et puis que ce soit respecté, hein, surtout.
12: Ouais,
15: d'accord.
12: Ça je veux plus.
15: Ouais.
12: Je veux plus.
15: Ouais, je comprends.
12: Alors peut-être que je dois vous paraître un peu dur.
13: Alors là, elle est venue avec quelque chose, non?
15: Oui. Vous savez, c'est le frottis Covid pour écarter la grippe et le Covid. Est-ce que vous êtes d'accord que je le réalise?
12: Je pense bien que c'est contre le Covid.
15: Pas le vaccin, le frottis, pour voir si la fièvre est en lien avec un potentiel Covid ou grippe. Vu que vous partez dans un service, on doit quand même exclure le fait que ce soit un Covid ou une grippe. Est-ce que vous m'autorisez à faire ce frottis?
12: Dans la bouche, mais pas dans le nez.
15: Si on va dans le nez, mais vraiment tout au bord du nez, de la narine. Et vous me levez la main quand c'est stop.
12: J'ai pas confiance.
15: Pas confiance en vous et pas confiance en moi?
12: Non,
15: pour ça.
12: Je veux pas.
15: Ouais, alors je fais dans la bouche. Ok. Je vais attendre que vous ayez terminé.
12: Je vais boire un peu d'eau. Ne touchez pas mon nez, sinon j'aurai une hémorragie après.
15: Ah non. Alors juste, je vous montrerai quand même, on va faire dans la bouche, puis je vais vous montrer quand même mon petit bâton, puis jusqu'où je le mets.
12: J'ai toujours refusé le vaccin Covid.
15: Ça, c'est pas le vaccin, hein, on est d'accord. Hein, c'est le frottis. Hein.
12: Je ne veux pas jouer dans la bouche. Pas dans le nez.
15: Alors.
12: J'ai le droit de refuser.
15: Oui, après, je pense qu'on n'aura peut-être pas toutes les analyses, du coup. Tout ne sera peut-être pas fiable.
12: Dans la bouche.
15: Donc là, celui-là, c'est dans le nez. Je vous montre juste. Dans le nez, c'est juste sur le pourtour du début de la narine, hein, c'est tout.
12: Je ne veux pas.
15: Ok, et ça, c'est la bouche. Alors, je vais sur les côtés de la joue et puis l'autre. Voilà, merci. Tac. Je vous propose une dernière fois. Vous êtes sûr que vous voulez refuser?
12: Je ne vais pas.
15: D'accord. Hop.
13: Dans votre métier, la notion de consentement, c'est la base?
15: Oui. On doit tout expliquer, tout geste qu'on réalise, tout geste technique. Et puis, on doit bien évidemment avoir l'aval du patient. C'est très important. Sans ça, le patient est totalement acteur aussi de son état de santé. Et on est en binôme. Enfin voilà, ça marche comme ça.

0: Ça va, monsieur? Pas top. Bon, ce qu'on vous a passé là comme médicament, ça devrait gentiment faire son travail.
1: C'est impossible de statuer de son discernement, parce que non seulement il a tellement mal qu'il accepterait n'importe quoi, mais en plus là après il est shooté avec 3-4 substances différentes. Donc lui il est clairement demandeur qu'on le soulage, qu'on fasse quelque chose. Mais c'est vrai qu'on formellement on lui demande pas de signer, ou alors qu'on fait un geste invasif, une gastroscopie avec un stent, on n'est pas en train de lui demander formellement d'accepter. On lui dit on va faire ça, puis il dit ok. Cette situation-là, si on commence à entrer dans les choses explicites, on cause de l'inconfort supplémentaire à un patient qui en fait a besoin qu'on le soulage, qu'on l'aide, qu'on fasse ce qui est nécessaire pour qu'il aille mieux. J'ai l'impression que ça pourrait même être considéré comme un peu violent de commencer à discuter de détails, dans les grands détails de tout ce qui va se passer, alors qu'en fait, lui, il n'a qu'une envie, c'est qu'on le soulage. Et puis, les détails, en fait, c'est pas
2: pour moi.
1: Discuter, ouais. Ouais, c'est ça. Ouais.
2: Il y a un problème à la tête et il y a aussi un traumatisme à l'intérieur de son corps.
1: Ouais, c'est juste, il y a un problème, il y a une plaie à la tête avec une petite atteinte cérébrale, mais vraiment très petite, à cause de la chute dans les escaliers. Et il y a une hémorragie dans la cage thoracique parce qu'il y a des fractures de côte qui ont saigné dans la cage thoracique, autour du poumon.
2: Donc là, tout le monde s'équipe avec les masques, les blouses. Il y a une table avec du matériel pour suturer.
3: Donc il faut une bassine d'eau et on va laver à l'eau déjà, avec une lavette.
2: C'est une patiente qui perd beaucoup de sang au niveau de la tête. Elle est tout à fait consciente, mais dans un état plutôt critique.
3: Ça va boucher sur le bras. Ouais.
2: Là, il y a du sang qui vient d'arriver en pochette parce que la patiente est en train d'en perdre beaucoup. Voilà, maintenant.
4: Alors, madame, on va commencer à faire le premier point. Normalement, c'est toute anesthésie. Vous nous dites s'il y a des douleurs, d'accord?
5: Ok, merci.
3: Je te laisse confirmer ici avec moi.
5: Vous mettez des agrafes ou bien?
4: Non,
3: du fil.
5: Ah, c'est du fil
3: qui sort. Oui, ça sera plutôt bien.
5: Oui, ça. Arrive, ouais, bah écoutez, on voit rien.
3: Ça se verra. Je suis navré.
5: Mais vous me faites quoi? Moi, j'aime bien.
3: Alors, on va encore vous transfuser. Un dernier culot. Parfait, merci.
1: Là, j'aimais bien parce qu'elle est très consciente, madame. Puis elle dit, mais en fait, vous me faites quoi? J'aime bien savoir. Puis ça montre aussi à quel point on dit plein de choses. Mais en fait, les gens, ils n'entendent pas parce qu'ils ont 36 informations à la fois, ils sont dans un environnement inhabituel, ils ont un univers sensoriel qui est inondé de choses. Et en fait, ils et elles ne sont pas capables toujours d'entendre toutes les informations qu'on croit leur donner. Et là, j'aime bien qu'elle est particulièrement réveillée et cognitivement très alerte parce qu'elle dit « j'aime bien savoir ce que vous faites ». Mais ce n'est pas toujours le cas. Le corps infirmier fait beaucoup en termes d'explications parce que nous, on quitte la pièce, puis après, eux, ils expliquent, ils réexpliquent et ils s'assurent que ce soit compris. Je pense qu'en termes de... Pour avoir des consentements éclairés, en termes d'explications, les soignants et infirmiers font beaucoup.
3: Je vous laisse en de bonnes mains, madame.
5: Ah, mais alors, écoutez...
3: Vous êtes avec une super équipe.
5: On est bien, on est bien.
4: Super,
5: bien.
4: Merci, madame.
2: Donc là, est-ce que c'est possible de juste redonner le cadre brièvement?
1: Donc la question, elle tourne autour de la contrainte à une mesure. Pour un patient où on est inquiet pour la sécurité des usagers de la route, puisqu'il fait des malaises à répétition, que ses enfants lui demandent de rendre le permis depuis un moment, mais que lui, il veut garder cette liberté, il faut qu'on aborde la question avec lui. Mais pour moi, c'est évident qu'actuellement, il n'est pas en mesure de conduire, que c'est trop dangereux. Et puis après, ça va plus loin, parce qu'en fait, la décision, elle concerne aussi un placement dans une institution de soins type EMS, parce qu'il se met en danger par des moments d'état confusionnel répétés. Il pourrait mourir de cette situation ou finir dans des états qui sont vraiment très désagréables pour lui. Et il faut qu'on évalue s'il est conscient de cette situation, s'il est suffisamment conscient pour prendre une décision éclairée, justement, avec discernement, ou bien si on estime qu'il n'est pas capable de discernement et puis qu'il faut qu'on impose une mesure contre sa volonté, ce qui n'est jamais agréable, ce qui touche toujours quelque chose de douloureux en moi.
2: On peut peut-être juste reposer ce que c'est que le discernement.
1: D'avoir un discernement, ça veut dire qu'on est capable de prendre une décision qui est raisonnée d'une certaine manière. Donc il faut être capable de restituer les informations qu'on nous a données, de raisonner avec, de les mettre en lien avec ses valeurs, puis ensuite de prendre une décision et puis qu'on comprenne que cette décision, elle n'est pas... elle a été argumentée à l'interne de la personne, quoi.
2: Et dans ce cas-là, ce monsieur, vous allez devoir lui expliquer que ce sera peut-être plus possible.
1: Il y a deux situations. Soit on comprend qu'il a son discernement, et puis s'il comprend la situation, qu'il nous montre qu'il raisonne, et puis qu'il comprend qu'il se met dans des situations vraiment dangereuses pour lui et qu'il met en danger émotionnel sa famille, à ce moment-là, ben nous, on ne peut rien faire pour l'influencer sa décision. On peut lui donner des arguments et notre ressenti, mais fondamentalement, le droit et l'éthique médicale ne nous donnent pas la possibilité de lui imposer quoi que ce soit. Mais si on estime qu'il n'a pas son discernement et puis qu'il n'est pas capable de raisonner, de restituer l'information, de construire une réflexion autour en intégrant toutes les dimensions, à ce moment-là, on estime qu'il n'a pas son discernement. Et puis dans ce cas-là, on peut lui imposer une mesure comme le retrait du permis ou le placement dans un home. Ce qu'on ne fait jamais de gaieté de cœur, ce qui est des fois extrêmement mal perçu par les gens parce qu'ils ont l'impression qu'on leur retire une liberté, ce qui est vrai.
2: On va aller le voir.
1: Oui, on va aller le voir. Ouais. Mais je sens qu'en moi, ça touche un truc très... J'ai beaucoup d'émotions. Ça me donne envie de pleurer, en fait. Parce qu'imposer les soins à quelqu'un, c'est un truc qui est affreux pour les médecins. C'est difficile. Qui va à l'encontre d'un principe éthique pour répondre à d'autres, mais qui est un geste, en fait, assez violent. Souvent, on est dans une zone grise, quand même. En fait, le problème, c'est de prendre des décisions qui sont éthiquement lourdes avec un poids éthique et un poids émotionnel pour tout le monde dans une certaine incertitude. La seule manière de vérifier le discernement, c'est de parler aux gens. Ouais. On va discuter avec lui.
3: Bonjour. Je m'appelle Christophe Richard, je suis médecin.
6: Alors c'est à vous qu'on discute de la situation.
3: Oui, j'aimerais bien discuter avec vous de la situation, de faire un peu le point sur où on en est avec tout ce qu'on, toutes les choses, vos dents, votre santé en général, ouais, si ça va. On met juste un petit peu d'intimité.
6: Ouais, c'est ça, très bien.
3: On met juste un paravent par là. Comme ça, on est un peu en train quand même. Voilà, comme ça, on est un peu mieux. Vous avez bu et mangé?
6: Oui.
3: Ok. Donc on avait envie de faire le point avec vous sur votre situation. Parce qu'en fait, il y a vos dents qui vous gênent beaucoup, hein, si j'ai bien compris. C'est ça qui vous gêne le plus maintenant?
6: Oui, c'est ça qui m'a gêné. Et ça a pris des proportions depuis hier, que je me disais, je ne peux pas laisser les choses comme ça. Puis je suis allé chez mon dentiste à 9h ce matin. Puis ils m'ont gardé, puis ils ont téléphoné ici. Je me suis embarqué dans le toboggan de l'hôpital. Hein.
3: Ouais, c'est ça. En fait, mon inquiétude, alors certes, il y a un problème de dents qu'il faut régler, ça je suis très conscient, mais mon inquiétude, elle concerne plutôt la situation dans laquelle votre fille vous a trouvé ce matin. Vous vous souvenez comment elle vous a trouvé?
6: Je ne sais plus où elle m'a trouvé. Mais ça doit être soit chez le dentiste, soit sous le chemin, en ville, etc.
3: Parce qu'apparemment, elle vous a trouvé sur sa terrasse à 7h du matin. Apparemment.
6: Apparemment.
3: Vous étiez assis en train de somnoler sur la terrasse.
6: J'ai attendu. Ils étaient dans les 9h, je crois. Ah. Voilà.
3: D'accord.
6: Mais c'est sûr que en marchant en ville, là, j'étais pas sûr. Et puis,
3: pas sûr de quoi?
6: De moi. Et puis de l'espace qui bougeait comme ça.
3: Okay, ouais.
6: Et puis, c'est elle qui, sur la terrasse, m'a dit, il faut maintenant tout de suite aller chez un médecin.
3: C'est ça, ouais.
6: Tu ne veux pas rester avec ta bourse soufflure comme ça. Et moi, je me suis laissé faire parce que je ne savais pas l'importance que ça avait. Est-ce que c'est un fait secondaire, c'est ceci, et puis dans le fond, ça va se réduire de soi, ou au contraire, ça peut être un foyer qu'il faut traiter tout de suite. Mm-hmm. Il semble que ce soit un foyer puisque le médecin m'attend.
1: Oui, c'est ça, le dentiste doit vous voir.
6: Le dentiste, voilà, voilà, exactement.
1: Puis après, quand vous étiez aux urgences, ben, vous êtes levé à un moment donné, puis vous avez eu un malaise. Les raisons, c'est probablement les mêmes que d'autres malaises, hein, que vous avez déjà eus.
6: Ça, c'est juste.
1: On est plutôt rassuré par les examens qu'on a pu faire, donc l'électrocardiogramme notamment. Mais j'ai discuté avec le cardiologue et puis on n'est pas sûr qu'il n'y ait pas un problème de rythme cardiaque et d'arythmie. Et puis ça, ça nous inquiète pour deux raisons. Ça nous inquiète pour votre santé, évidemment. Et puis ça nous inquiète parce que vous conduisez une voiture. Alors quand on a des risques d'arythmie et de malaise, ben en fait, on ne devrait pas conduire. Parce que si on conduit et puis qu'on fait un accident et qu'on renverse quelqu'un, ben on est responsable. Nous, en tant que médecin, on devient responsable si on ne vous a pas dit qu'il ne fallait pas conduire. Donc là, moi, ça m'inquiète pour ça, par rapport au fait de conduire. Et puis, j'ai évoqué ça avec votre fils qui a appelé. Puis il m'a dit qu'il était inquiet depuis un petit moment pour le permis.
6: Plus que ça, il voulait que je le remette.
1: Ah ouais ?
6: Ouais. Ouais.
1: Puis vous en pensez quoi ?
6: J'en ai pensé non, parce que j'ai trop grand service maintenant. Moi, j'habite là-haut de la ville, et ma femme est à Villars, dans un home là-haut. C'est 10 minutes, c'est tout à côté, alors c'est facile. Et ça, attendez qu'en bus, ben, c'est les horaires du bus.
1: Tout bastring, ouais.
6: C'est un peu ça qui fait que je maintenais. Ah, vous le dites aussi, vous, comme ça.
1: Mais en tout cas, pour l'instant, moi, je peux vous dire que je vous interdis de prendre la voiture. Ça, c'est... Maintenant, en tout cas, c'est sûr.
6: Vous m'interdis.
1: Ouais, moi, je vous interdis. Ouais, je suis vraiment pas d'accord. Moi, ça, parce que je peux pas... Si vous voulez, je peux pas vous dire prenez la voiture sans problème, parce que on a encore le risque que votre cœur fasse des arythmies qui soient embêtantes, qui soient dangereuses. Et puis pour ça, on aimerait pouvoir enregistrer votre cœur pendant 24 heures pour voir s'il se passe quelque chose. Parce que c'est possible qu'il y ait des arythmies qui soient suffisamment dangereuses pour vous faire des malaises et faire des accidents et renverser des gens. Donc en fait, du point de vue de l'éthique, de la déontologie, moi je ne peux pas vous laisser conduire maintenant. Parce que sinon, on met des gens en danger, quoi. La question à plus long terme de savoir si vous êtes en mesure de conduire ou pas, ben, c'est plutôt votre médecin généraliste qui peut la prendre avec vous en général. Et puis, ben ça c'est la partie de la discussion qui concerne le permis, disons, ou la circulation. Mais après, il y a la question aussi qui m'inquiète depuis que j'ai parlé à vos enfants. Mais moi, j'ai parlé à votre fils, mais ma collègue à votre fille. Et puis nous, on est inquiets parce que ce que nous disent vos enfants, c'est qu'il y a des moments depuis peut-être Noël ou peut-être un peu avant où vous êtes plus vous-même, vous êtes un peu perdu, un peu confus. Ça vous dit quelque chose, ça ?
6: Oui, c'est un peu vrai. C'est un peu vrai. Ils me font remarquer, puis ils le remarquent mieux que moi. Hein.
1: Oui, c'est sûr.
6: Voilà.
1: C'est souvent plus facile pour quelqu'un d'extérieur.
6: Ah, ouais, voilà, ouais.
1: Et vous vivez comment ces moments ? Vous vous en souvenez ou...
6: Ça me plaît pas.
1: Ouais, ça je comprends.
6: C'est ce que je craignais.
1: Ouais. C'est quoi que vous craignez en fait ?
6: Ah ben, les obligations extérieures.
1: Ça veut dire qu'on vous oblige à quoi ?
6: Eh ben, à prendre le bus, puis à partir. C'est beaucoup de temps à l'extérieur. Ouais. Mais vous avez tellement décidé que je vais essayer de vous persuader dans l'inverse. Je crois que ce n'est pas sage.
1: Mais... En tout cas, actuellement... C'est sûr que c'est pas sage et c'est pas possible. Donc ce que je veux vous dire, c'est qu'on est inquiet pour vous. Et je crois que vos enfants sont très inquiets.
6: Ah, ils le sont. Ouais. Comment dire, dans l'ensemble, moi je trouve que j'ai de la chance et que je vis bien. J'aurai dans quelques jours 95 ans. Vous imaginez, personne dans ma famille n'est arrivé si loin.
1: Vous devez en voir
6: des gens âgés. Je ne suis pas tout seul. Mais j'en suis là maintenant. Jamais j'ai pensé ça. Bon, écoutez... C'est l'entretien que je redoutais.
1: C'est vrai ?
6: Ah oui, ben oui, à mon âge. Hein. Tout le monde dans mon environ dit t'as encore le permis. J'ai même une certaine fierté à l'avoir encore. Hein.
1: Ouais, je comprends.
6: Et avoir l'impression de ne pas causer n'est pas juste. J'ai cette impression-là. C'est pourquoi j'ai résisté.
1: Parce que c'est pas juste la conduite, c'est aussi la question de est-ce que vous êtes en sécurité quand vous êtes autonome à la maison ? Et puis qu'ensuite, je pense que ce serait très bien que vos enfants, le docteur et vous, vous puissiez vous retrouver à un moment donné pour une décision un peu plus large, parce qu'évidemment, on est aux urgences, puis on ne peut pas tout décider aujourd'hui, mais une décision un peu plus large sur votre sécurité puis les moments de confusion. Parce qu'on n'aimerait pas que vous vous retrouviez dans des situations trop désagréable pour vous.
7: Pas carme.
1: Ni mettre vos enfants dans des situations émotionnelles vraiment compliquées où ils vous retrouvent dans la détresse. Vous voyez un peu l'idée ?
6: Très bien, j'accepte.
8: 058 134 134 0 pour réagir à ce reportage signé Pauline Vrolix. Laisser sa pudeur et sa fierté dehors quand on est examiné par le personnel soignant, est-ce un contrat acceptable ? Pour reprendre la question posée par le médecin Christopher Richard, avez-vous pu avoir l'impression parfois que votre consentement n'était pas respecté à l'hôpital ou chez le médecin ? Vous laissez-vous facilement impressionner par quelqu'un qui porte une blouse blanche ? Laissez-nous vos messages au 058 134 134 0.
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8: Comment apprendre à fixer ses limites ? Approcher les animaux peut nous apprendre beaucoup sur notre propre consentement.
2: Pourquoi c'est intéressant de commencer le consentement avec les animaux pour comprendre ensuite le consentement avec des humains ?
9: Parce qu'avec les animaux, il n'y a pas les mêmes filtres. Eux, ils n'ont absolument pas peur d'être jugés ou d'être rejetés. Ils n'ont pas ces blessures liées à la peur de l'abandon, la peur de ne pas être à la hauteur, etc. Donc en fait, eux, ils ne vont pas passer par quatre chemins quand ils veulent faire passer un message.
8: Un silence éloquent, c'est demain, dès 13h dans Vacarme.
10: Vacarme, avec le Laténium et son week-end du 12 au 13 septembre, placé sous le thème des futurs désirables.
8: Tout de suite, place à Histoire Vivante. Belle suite d'après-midi sur RTS Première.
10: Histoire Vivante, avec photo Élysée et l'exposition d'Ella Maillard, voyageuse et photographe, Élysée.ch.
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12: Avortement, histoire d'un droit fragile.
11: Histoire vivante, Anaïs Kien.
12: L'avortement redevient un champ de bataille de premier plan. Attaqué aux États-Unis, en Italie ou encore en Allemagne, ce droit conquis au XXe siècle est remis en question aujourd'hui dans un paysage politique où le conservatisme gagne du terrain dans les urnes et dans les têtes. Le corps des femmes est encore l'objet des affrontements politiques les plus tendus. Premier épisode, la conquête du droit à l'avortement en Suisse.
13: Un cintre taché de sang, symbole de l'avortement clandestin et du danger encouru par les femmes contraintes à ce genre de pratique.
14: Mon corps, mon choix.
12: RTS Première, 29 juin 2022.
13: La colère jusqu'en Suisse après la décision américaine de révoquer le droit constitutionnel fédéral à l'avortement. Hier, des centaines de personnes ont manifesté dans plusieurs villes de Suisse, Fribourg, Neuchâtel, Saint-Gall. À Genève, 300 manifestantes et manifestants se sont réunis sur la place des Nations.
15: J'ai été ces derniers jours extrêmement révoltée par ce qui s'est passé pour les États-Unis, mais aussi pour le monde entier en fait. C'est tout simplement scandaleux. On voit une régression, notamment la Pologne en 2020, maintenant les États-Unis.
16: Ça ne va pas s'arrêter sur les frontières américaines. La politique à l'étranger des États-Unis a beaucoup d'impact sur la santé et l'accès aux droits sexuels et reproductifs des femmes dans les pays dans le monde entier.
12: Depuis 2002, l'avortement est autorisé en Suisse jusqu'à 12 semaines de grossesse. En France, c'est légal depuis 1975, en Italie depuis 1978. Sur le papier, près de 30 années les séparent. Mais ça n'est pas si simple. Marina De Toro a fait un master d'histoire sur le droit à l'avortement en Suisse romande à l'Université de Lausanne. Depuis, elle est devenue archiviste, chef de projet aux archives de la ville de Neuchâtel. Jusqu'à l'unification du code pénal en 1942, chaque canton avait ses propres règles en matière d'interruption volontaire de grossesse.
17: Certains cantons avaient déjà des pratiques plutôt libérales, libérales avec des guillemets évidemment, dans le sens où de toute façon, avorter, interrompre sa grossesse n'était pas un choix délibéré des femmes, déjà à la base. Mais certains cantons l'admettaient dans des circonstances particulières, c'est-à-dire soit pour des raisons médicales, si la grossesse porte atteinte à la santé de la femme enceinte, ou pour des questions sociales, économiques, Et aussi, comme il le disait à l'époque, eugénique. Donc, le fait de ne pas aussi, si on a quelqu'un qui est dans une grande misère, et selon les critères de l'époque, de ne pas accroître la misère. Ça, c'est terrible à dire, mais il y avait ce genre de discours. Et donc, on est dans une situation en 1942 où on a notamment Neuchâtel, le canton de Vaud, qui sont des cantons plutôt libéraux en la matière à l'époque. Où, c'est-à-dire qu'on pouvait avorter médicalement, pratiqué par un médecin, mais il fallait pour ça toute une procédure pour pouvoir obtenir l'autorisation. Et c'était quand même, la norme était quand même l'omerta, la criminalisation et le recours à des, ce qu'on appelait des faiseurs ou faiseuses d'anges, donc des personnes qui pratiquent des avortements clandestinement chez eux ou dans des cabinets non déclarés.
18: En Valais et à Fribourg, l'attitude face à l'avortement est définie par des options confessionnelles très précises.
19: Affaire publique, 26 juin 1971.
18: À Sion, la pouponnière.

0: Jusqu'ici, la santé des femmes en général reste confinée dans l'approximation. Mais on commence à la prendre au sérieux. Médecins, gynécologues, psychiatres s'emparent de la question depuis le début du siècle. L'avortement devient une question brûlante à l'heure des ravages démographiques des guerres mondiales. Avec en tête, favoriser un maximum de naissances.
1: Du côté de l'Église catholique, l'avortement est considéré comme un crime, comme une atteinte à la vie. Et même si il y a aussi l'Église protestante qui est présente en Suisse et qui a une vision un peu plus libérale, un peu plus sur le choix individuel, il y a quand même un tabou, une omerta sur l'interruption de grossesse. Donc c'était, je pense, quelque chose de très commun, comme ça l'est aussi toujours aujourd'hui. Mais on n'en parlait pas et on évitait d'en parler, on ne voulait pas en parler, mais il fallait quand même décider. C'était quand même une affaire publique, gérée par des hommes à l'époque. Mais il fallait le moins possible en parler. D'où aussi le fait d'interdire la publicité aussi pour la contraception, pour tout simplement inciter à la natalité. Donc c'est tout un contexte comme ça, ce début du XXe siècle, très particulier, qui permet donc la mise en place de ce code pénal de 1942 et qui fait une distinction nette entre l'avortement en tant qu'acte illicite et puis l'interruption de grossesse qui, là, est l'acte qui n'est pas punissable, qui est non punissable. Donc dans la loi, on distingue ces deux terminologies à partir de 1942.
0: Donc avec des critères assez précis, j'imagine.
1: Ben justement, ils se veulent précis à la base, mais finalement, quand on y regarde de plus près, il reste assez flou parce que il est dit que on accepte de pratiquer une interruption de grossesse dès le moment que la santé de la femme enceinte est mise en danger, mais à aucun moment on précise qu'est-ce qu'on entend par santé. À l'époque, on entend la santé purement physique et pas forcément mentale. Donc, les critères se veulent précis, mais ne le sont pas vraiment. Et c'est là tout le problème de cette loi de l'époque, c'est qu'elle est suffisamment floue pour que chaque canton l'interprète un peu à sa manière et dise, bon, bah finalement, qu'est-ce qu'on entend par santé? Certains cantons, quand ils parlent de santé, ils parlent de santé physique, mais aussi mentale et sociale. Donc là, des avis conformes peuvent être délivrés un peu plus facilement, avec des guillemets évidemment. C'était le cas de surtout des cantons protestants et urbains, Neuchâtel, Vaud, Genève, Zurich. Et puis d'autres cantons qui s'en tiennent strictement à la santé physique, comme par exemple des cantons surtout catholiques, ruraux, Fribourg, Le Valais en particulier. Et eux s'en tenaient à ça. Et pour pouvoir aussi délivrer des avis conformes, il fallait que les autorités cantonales nomment des médecins capables de délivrer ces avis conformes et qui puissent aussi pratiquer les avortements. Et dans Le Valais et Fribourg, aucun médecin n'est nommé, la procédure n'est pas mise en place. Donc, les femmes se retrouvent, les Valaisannes et les Fribourgeoises se trouvaient dans une situation où la loi existe, mais rien n'est mis en place pour pouvoir accéder, si c'est possible, et si l'avis conforme est délivré, pour accéder à une interruption de grossesse. Donc c'est là qu'intervient ce qu'on appelle le tourisme gynécologique, où les femmes sont forcées, obligées à voyager dans un autre canton, voire un autre pays, pour pouvoir obtenir un avis conforme. Et c'est par exemple la situation qui est actuelle aux États-Unis depuis la dernière décision de la Cour suprême, où les femmes sont obligées de changer d'état pour pouvoir accéder à l'interruption de grossesse.
0: Forum, 23 juin 2023.
2: Il y a un an, la Cour suprême des États-Unis annulait l'arrêt Roe v. Wade qui garantissait le droit fédéral à l'avortement dans le pays. Depuis, chaque État est libre de légiférer. Une vingtaine du sud et du centre des États-Unis ont littéralement prohibé l'IVG ou fortement en tout cas restreint l'accès.
0: Babel, 25 septembre 2022.
3: Ce droit à l'avortement n'est pas remis en question qu'aux États-Unis.
4: En effet, il l'est en Pologne, par exemple, qui est devenu l'un des pays les plus restrictifs d'Europe en la matière, mais aussi en Suisse. Depuis la décision d'interdire l'avortement aux États-Unis, les tenants et les opposants au droit à l'avortement s'activent. On les a vus en juillet dernier à Berne et à Genève. Et tout dernièrement à Zurich, des militants issus des milieux des églises libres ont manifesté en attirant l'attention sur deux initiatives qui visent

0: à limiter le droit à l'avortement.
1: TV5 Monde, 5 mars 2026.
2: L'avortement n'est pas un droit constitutionnel. C'est un recul de 50 ans pour le droit à l'avortement des Américaines.
1: La défense du droit à l'avortement est redevenue un combat de première ligne. Mais revenons à l'histoire pour comprendre comment il a été conquis en Suisse. En 1971, les femmes obtiennent enfin le droit de vote et l'avortement se présente immédiatement comme nouvel objet de débat. Et un débat encore très politique. Cette année-là, le député radical Maurice Favre propose la suppression des articles 118 à 121 du Code pénal et devient l'auteur de la première initiative en faveur de l'avortement en Suisse. Marina Destoraux.
3: Tout commence à Neuchâtel, avec Maurice Favre, effectivement, qui va interpeller les autorités cantonales, aussi dans un contexte où à Neuchâtel, on a un procès qui a fait l'actualité à l'époque, un procès à la Chaux-de-Fonds, enfin sur des médecins à la Chaux-de-Fonds, à la clinique des Bluets, qui n'existe plus aujourd'hui, où des médecins sont accusés de faire des avortements de manière illégale et puis de délivrer trop facilement des avis conformes. Et puis on a aussi, à Neuchâtel et dans l'arc jurassien de manière générale, beaucoup de femmes, des Françaises, qui viennent aussi avorter, puisque en France, la loi est beaucoup plus stricte qu'en Suisse. La loi de 1920, à l'époque en France, interdisait simplement et nettement l'avortement. Il n'y avait juste pas d'indication, donc de possibilité d'avorter pour des raisons médicales, sociales, économiques, etc. En France, c'était juste pas possible. Et les problèmes liés aux avortements clandestins étaient beaucoup plus significatifs en France. Et donc, beaucoup de femmes venaient en Suisse, notamment dans les cantons que j'ai cités tout à l'heure, Genève, Vosges, Neuchâtel, pour obtenir des autorisations. Et donc, à cette époque-là, on a un procès qui va vraiment faire la une à Neuchâtel sur ce sujet-là et qui va, en fait, briser un peu ce silence, ce tabou et va mettre au jour toutes les problématiques liées à l'avortement en Suisse et le problème de cette loi qui se veut un code pénal unifié mais qui, dans les faits, n'est pas pratiqué de manière unifiée et claire. Et c'est pour ça que Maurice Favre, tout de suite, se dit qu'il faut un changement, il faut faire quelque chose. En plus de la détresse dans laquelle les femmes sont plongées face à cette loi qui les menace, en fait, de les mettre en prison. Et donc, pour lui, c'est inacceptable. Et c'est cette initiative cantonale qui va lancer le débat en Suisse.
1: Maurice Favre, dans l'émission « Affaires publiques », 26 juin 1971.
4: Ce à quoi je voudrais mettre fin, c'est à cette hypocrisie insupportable qui consiste à croire qu'on résoudra ce problème par une loi pénale, par des dispositions que plus personne ne prend au sérieux et qui ont pour seul effet de punir quelques malheureuses, une infime proportion de celles qui sont en réalité visées par ces dispositions. C'est vraiment une hypocrisie à laquelle il s'agit de mettre fin.
3: Il avait l'air effectivement très sympathique et très sensible et il est même intervenu à la RTS en 2002 lorsque la loi a enfin été changée. Donc c'était un homme très âgé à ce moment-là et il a dit quelque chose qui m'a marqué lorsque j'ai étudié ce sujet. Il était à la fois heureux, un petit peu aussi triste de voir qu'il a fallu tant d'années en Suisse pour changer la loi. Et surtout, il a terminé son interview en disant qu'il fallait être attentif et se dire que c'est pas parce que ce droit était acquis maintenant qu'il le sera pour toujours et que les retours en arrière étaient toujours possibles. Et il a dit ça il y a plus de 20 ans et on ne peut que confirmer ce qu'il a dit. Donc je vais clairement essayer de m'intéresser à ce monsieur dès que j'aurai l'occasion.
1: Maurice Favre, dans l'émission « Mise au point », 2 juin 2002.
5: L'avortement, j'étais parti dans un coup, sur le coup d'une indignation d'un de mes confrères. C'était Maître Spira, qui est devenu juge fédéral de Pilors, qui avait défendu une faiseuse d'ange à qui on reprochait son métier. Et puis, il s'est indigné. J'avais trouvé que cette indignation était tout à fait valable. Puis, j'avais eu l'idée de déposer cette initiative cantonale. Puis ensuite, je me suis aperçu que je m'étais embarqué dans une affaire beaucoup plus grande, qui était une affaire morale, où il s'agissait de changer la mentalité vis-à-vis de la sexualité.
1: « Malgré les convictions de Maurice Favre et les campagnes à répétition organisées par les féministes suisses, le droit à l'avortement, c'est loin d'être gagné. Le débat est intense autour du droit des femmes à faire leur propre choix en ce qui concerne leur corps. Partout autour de la Suisse et aux États-Unis, on débat alors IVG et contraception. Marina De Toro, archiviste.
3: Et donc en Suisse, on suit, enfin les féministes, les femmes, elles suivent ces débats. Elles sont aussi investies dans ces questions-là, mais il est encore trop tôt. Avant 1971, il est encore trop tôt. On a déjà de la peine à laisser les femmes entrer en politique. Alors, pour parler de leur sexualité, on se dit que c'est compliqué. Et on le voit, et moi je l'ai vu vraiment dans les archives de la RTS, de la télévision et de la radio, parce qu'on voit que voilà, la télévision n'en parle simplement pas. Pas, ou très peu, ou les seuls qui ont la parole sur ces sujets-là, ce sont des hommes, et en particulier, il y a des émissions religieuses où ce sont des prêtres qui parlaient de ces questions-là, et donc des personnes pas du tout concernées, et surtout avec des discours très moralisateurs, sachant aussi que la loi était ce qu'elle était, et puis que la natalité était toujours le mot d'ordre, on n'allait surtout pas faire la publicité, et en donnant plus qu'elle était interdite de la contraception, et encore moins de l'avortement. Et donc on a un petit peu ce décalage en Suisse, on a encore des femmes qui sont très investies pour le suffrage féminin, pour les droits politiques, pour les questions purement politiques et civiques, pour l'éducation des femmes aussi dans les écoles et les hautes études. Et puis on a une branche justement de féministes plus radicales, de ce MLF, qui elles disent « mais en fait la libération des femmes, elle passe par la réappropriation de leur corps ». Des connaissances sur leur sexualité, et donc qu'elles puissent se réapproprier leur corps, c'est aussi de pouvoir décider de ce qu'elles veulent en faire. Ce qu'elles veulent en faire, de si elles veulent prendre de la contraception ou non, si elles veulent avoir des enfants ou non, avorter ou non. Et donc, en 1971, lorsque le droit de vote est enfin là pour les femmes, tout de suite, ben, on a Maurice Favre qui fait son initiative cantonale, et les femmes aussi qui s'investissent de leur côté, et une initiative fédérale qui va finalement mobiliser des acteurs politiques plutôt de gauche à l'époque, et puis de centre-gauche, et des féministes du mouvement de libération des femmes qui vont demander à ce que la criminalisation de l'avortement n'existe plus dans le code pénal, qu'il y ait une décriminalisation, et donc qu'on supprime simplement et nettement les articles de loi sur ce sujet, et donc quelque chose de très frontal et très radical qui va mener à 30 ans de débat.
1: À une solution de principe, on va préférer une solution technique qui met d'accord pas absolument tout le monde, mais une majorité. Si l'argument de la décriminalisation échoue plusieurs fois, la solution du délai l'emporte lors de la votation de 2002.
3: Alors effectivement, la décriminalisation ne va pas marcher. Pour moi, je le vois plutôt qu'elle était un moyen d'ouvrir le débat, d'attirer l'attention.
6: De lancer un pavé dans la mare.
3: De lancer un gros pavé dans la mare. Même si les féministes soutenaient vraiment très nettement cette première initiative, et beaucoup moins celle de la solution du délai, qui allait être en vigueur en France en 75 avec la loi Veil, où on dit que les femmes peuvent demander d'avoir recours à un avortement. Elles ne sont pas obligées d'avoir une autorisation, mais elles auraient un délai dans lequel elles auraient le droit de le demander. Donc ce délai, à l'époque, était de 12 semaines. C'est toujours le cas en Suisse actuellement. Mais dans certains pays, on a soit augmenté, soit réduit ce délai. Et donc, ce qui veut dire pour les féministes que la question de l'avortement libre et gratuit, comme elle le scandait, n'a plus lieu d'être. On a de nouveau un garde-fou, finalement. On a plutôt une limite qui est posée aux femmes sur leur liberté et leur autodétermination. Et donc, ça ne rentre plus dans le cadre idéologique, finalement, de ces mouvements qui considèrent qu'il faut une liberté totale, que les femmes ont le droit de choisir comme elles le veulent d'interrompre leur grossesse.
1: TSR, 26 avril 2002.
7: 1971, première initiative populaire réclamant la décriminalisation de l'avortement. Les femmes sont dans la rue pour récolter des signatures.
8: On a tout entendu à ce moment-là. Je dois dire que même à Genève, des groupes anti-avortement sont venus et ont déchiré les feuilles, les ont emportées.
7: 30 ans plus tard, Claudine Gabu se souvient, elle qui, révoltée par l'injustice faite aux plus défavorisés, monta alors au front médiatique.
9: Mais ce n'est plus à l'État et aux gendarmes et aux curés à intervenir dans ce domaine par des dispositions pénales.
7: La réplique des contradicteurs est immédiate. À l'automne 72, ils déposent une pétition « Oui à la vie, non à l'avortement ». La première initiative réclamant une décriminalisation totale de l'avortement est retirée, mais le débat est lancé. C'est la grande époque du MLF. Les femmes réclament publiquement le droit à disposer de leur corps. Une nouvelle initiative proposant le régime du délai est lancée. Le climat est électrique.
9: Au début, on a considéré celles qui réclamaient de ne pas être soumises à la peine comme des femmes de mauvaise vie qui en profiteraient pour être dévergondées puis pour dévergonder leur mari.
7: En 77, l'initiative est rejetée. De refus en atermoiement, il faut attendre le début des années 90 pour que Barbara Ehring, nouvelle venue sous la coupole, remette l'ouvrage sur le métier à l'instigation des pionnières.
10: Alors c'est vraiment un peu le sentiment de prendre un sujet de mi-mère et de le résoudre pour ma fille.
7: Mais rien n'est joué. Le 2 juin, le régime du délai se voit opposer l'initiative pour la mère et l'enfant qui veut durcir le droit en vigueur et les pionnières ne sont pas sûres de gagner leur guerre de 30 ans.
3: En 75, donc la première initiative est abandonnée et c'est celle-ci qui va être relancée. La solution du délai pour avoir des soutiens politiques plus larges. Vu qu'il y a beaucoup de partis politiques, enfin la majorité en fait était sceptique à la première initiative et la trouvait beaucoup trop extrême tout simplement.
1: Marina Del Toro.
3: Et la solution du délai vient s'insérer là au milieu et surtout elle existe déjà dans d'autres pays donc il y a un certain recul. Donc elle apaise un petit peu les craintes de certains partis et de certains milieux, mais elle reste quand même bien différente de la loi de 1942, puisque elle permettrait cette solution du délai quand même à ce que la femme puisse choisir librement pendant 12 semaines. Ce qui n'est pas le cas là, c'est qu'à n'importe quel moment, dans la loi de 1942, la femme enceinte n'a pas le droit de choisir. Et il y a déjà ce délai de 12 semaines qui existe dans la loi de 1942, où de toute manière, si l'avis conforme doit être délivré, il doit être délivré dans ce délai-là. Donc le délai, les 12 semaines existent déjà, c'est juste qu'il ne serait plus utilisé de la même manière.
7: C'est dans un petit restaurant qu'Anne-Marie Rey a convié ses amis, essentiellement des femmes.
1: TSR, 2 juin 2002.
7: Au fil de l'après-midi, les résultats positifs s'égrènent, mais on attend 16 heures pour crier. Enfin victoire.
11: Ah, je suis très très heureuse que ça soit tellement clair ce résultat. Je pense que c'est merveilleux. C'est pour les femmes une très grande victoire dans ce pays. Oui.
7: Et tout le monde y allait de son commentaire, tout en ayant encore un peu de mal à réaliser l'ampleur du oui.
12: Ça montre que les Suisses sont devenus beaucoup moins idéologiques dans le domaine des droits de la femme, de l'émancipation, qu'on est maintenant plus réaliste.
13: C'est vrai que beaucoup de cantons catholiques ont voté aussi pour le régime du délai, et ça c'est vraiment assez surprenant.
14: Des avortements illégaux tels qu'on les a vécus au siècle passé, tels que ma mère l'a vécu, ça n'arrivera plus.
7: Bref, c'est sous le soleil exactement que leur guerre de 30 ans s'achève dans un grand soulagement.
1: Marina Del Toro.
3: C'est un processus long avant d'arriver à changer une telle loi. Et donc voilà, il y aura un long statu quo jusqu'à ce que la question soit reprise dans les années 90. Mais dans un contexte aussi où les mouvements féministes radicaux se sont passablement essoufflés. Ils se sont politisés aussi parce qu'on a des bureaux de l'égalité qui se sont mis en place, une loi sur l'égalité dans les années 80, des femmes de plus en plus présentes sur la scène politique, à savoir qu'en 1971, on n'a que quelques femmes qui arrivent au Parlement, puis le Conseil fédéral, ce sera beaucoup plus tard. Donc, dans les années 90, on est dans ce moment où on a la loi sur l'égalité, des femmes plus présentes en politique, la pilule abortive aussi, qui va être commercialisée de plus en plus en Europe et en Suisse, alors que, en fait, les articles de loi n'ont pas changé. Alors, il y a là, on a un déséquilibre qui est majeur. Et puis aussi, entre-temps, finalement, les pratiques se sont libéralisées aussi. Avec tout ce débat, les cantons, même si la loi n'a pas changé, finalement, les avis conformes vont être délivrés de plus en plus. On va se rapprocher de plus en plus vers des pratiques, comme on pourrait le dire, de la solution du délai.
6: Qui entre en vigueur avant même qu'elle soit légale, finalement.
3: Ben, ça dépend des cantons, de nouveau. C'était, vu que la loi n'avait pas changé, c'était toujours... Les cantons qui se sont libéralisés davantage, mais toujours dans le cadre de la loi. Et puis, les plus répressifs, peut-être... se sont un peu libéralisés, mais pas trop non plus, puisque le statu quo est toujours de vigueur. Mais dans tous les cas, on a un déséquilibre qui ne correspond pas à l'idée d'un code pénal unifié. Et dans les années 90, donc, on a aussi la première grève des femmes en 1991, suite aux inégalités toujours présentes, malgré la loi sur l'égalité en 1981. Et puis le débat sur la pilule abortive aussi, au début des années 90, et tout ça va... amené donc à une initiative parlementaire du Parti Socialiste de Barbara Ehring-Binder qui relance le débat sur la solution du délai. Et donc c'est seulement à partir de là, et cette fois-ci plus une initiative populaire mais parlementaire, donc au sein des autorités, que le débat va être lancé, mais il va falloir de nouveau de nombreux débats internes avant que le vote ait lieu au début des années 2000.
6: Mais ça fonctionne cette fois-ci.
3: Ça fonctionne difficilement, mais il y a eu aussi beaucoup de des scandales, et notamment dans les mouvements anti-avortement, quand même assez puissants. Par exemple, on a des militants anti-avortement qui, je crois que c'était dans le canton du Valais, des femmes députées ont vu dans la rue des affiches d'elles avec la représentation d'un fœtus ensanglanté. Donc des espèces de menaces, il y a eu un procès à ces personnes qui sont allées placarder ces affiches, qui menaçaient ces députés. On a eu ce genre de choses. On a eu, ça c'est plus avant, mais dans les années 70, pas forcément un scandale, mais en tout cas des actions, des fois très marquantes, des mouvements féministes où certaines sont arrivées pendant des débats parlementaires à Berne et ont lancé des couches sales sur les parlementaires.
1: Depuis 2002, le droit à l'avortement en Suisse n'est plus attaqué frontalement, mais de manière indirecte. En 2014, on s'attaque à sa prise en charge par la LAMAL avec l'initiative « Financer l'avortement est une affaire privée », rejetée à 69,8% des suffrages exprimés et par tous les cantons, à l'exception d'Appenzell-Rhône-Intérieur.
3: Début des années 2020-2021, on a deux élus femmes UDC qui ont lancé deux initiatives, une qui s'appelait la Nuit Porte-Conseil et qui voulait imposer un jour de réflexion aux femmes avant de prendre une décision pour l'avortement, un jour de réflexion qui n'existe pas aujourd'hui. Et puis l'autre initiative proposait plutôt d'inscrire un droit en fait à la vie à partir de tant de semaines de grossesse et que donc on ne peut plus porter atteinte à une grossesse dès le moment qu'il y a un droit à la vie sur un fœtus. Alors c'était remettre en question le délai et simplement remettre en question l'autodétermination des femmes de manière générale, sans s'attaquer directement au code pénal, mais en le contournant un peu et en mettant en place d'autres lois qui puissent en fait finalement justifier la répression de l'avortement. Et finalement, ces initiatives ne sont pas passées. Dans d'autres pays, on revient en arrière. Et comme l'avait dit Maurice Favre, je pense qu'on peut finir là-dessus. Il ne faut pas penser que c'est forcément acquis et qu'il faut toujours rester sur ses gardes et continuer d'en parler. Et puis voilà.
5: Les mœurs changent, oui, seulement comme toujours, il y a des flux et des reflux. Aujourd'hui, c'est un flux, ça va dans notre sens, et puis je m'attends bientôt, ça va dans l'autre sens. Sur un autre terrain, peut-être, mais le combat doit toujours continuer.
1: Dans le prochain épisode, l'avortement, une histoire clandestine.
15: Histoire vivante, avec Photo Élysée et l'exposition d'Ella Maillard, voyageuse et photographe, élysée.ch.
1: Histoire vivante, c'est Anaïs Quien, avec la collaboration de Daniel Zacker et Andrea Pinto, et David Golan à la réalisation. 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Restez à l'écoute, dans un instant c'est Lucas Torrent et Dis Pourquoi, juste après les infos, RTS Première, il est 14h. Pierre-Étienne Joie.
16: Un procès hors norme débute à Renan. Un vaudois accusé d'avoir agressé avec cruauté une quinzaine de personnes entre 2009 et 2018. L'homme est sous les verrous depuis plus de 5 ans, aujourd'hui âgé de 30 ans. Les victimes sont principalement des jeunes femmes avec qui il était en couple, mais aussi des hommes de son entourage. L'acte d'accusation décrit des violences extrêmes, coups, électrocutions, brûlures, tentatives d'étranglement et même tirs de fléchettes avec une sarbacane. Certaines victimes n'ont pas porté plainte par peur de représailles. Trois complices sont également jugés pour des faits liés, comme des séquestrations et des lésions corporelles aggravées. Une nouvelle coalition pour le climat, pas d'été à 50 degrés, c'est son nom. Le groupe fait écho aux chaleurs subies ces derniers mois. Il est composé d'une centaine d'organisations, politiques ou non, issues du monde du travail, des milieux environnementaux, de l'agriculture ou encore de la santé. Face à la menace d'une crise climatique, elle appelle à manifester dans plusieurs villes durant ce mois de septembre. Bien joué, nouveau jour en Allemagne. Le triomphe électoral de l'extrême droite en Saxe-Anhalt suscite de la joie au sein de la sphère MAGA et parmi les soutiens de Donald Trump aux États-Unis. Elon Musk, lui, est un soutien de longue date de l'AFD qu'il qualifiait déjà de meilleur espoir pour l'Allemagne avant les élections législatives de février 2025. Le constructeur automobile britannique de luxe Jaguar Land Rover veut supprimer 4000 postes d'ici 2 ans. Annonce faite après plusieurs mois de turbulences marquées par une cyberattaque qui a paralysé sa production ainsi que les droits de douane de Donald Trump sur le secteur. La concurrence intense et l'incertitude géopolitique a aussi pesé dans la balance. JLR emploie plus de 40 000 personnes dans le monde, majoritairement au Royaume-Uni. Pour le tribunal fédéral, toute personne condamnée au cours des 10 dernières années pour une infraction grave du code de la route ne bénéficie plus d'une amende en lieu et place d'une peine privative de liberté. Cela peut aller de 1 à 4 ans de prison. Ce jugement fait suite à la plainte d'un automobiliste qui avait roulé à 74 km/h au lieu des 30 km/h autorisés. La cour d'appel de Bâle-Ville a condamné l'homme à une peine privative de liberté d'un an avec sursis pour ce délit de chauffard. En Indonésie, le principal aéroport international de Jakarta restera fermé jusqu'à ce soir, tout comme 3 autres aéroports. Cette décision est toujours liée à des éruptions volcaniques dans la région. Au total, en Indonésie, plus de 270 000 passagers ont été affectés depuis samedi par des vols annulés, retardés ou déroutés. La Suisse disputera ses matchs à domicile dans le cadre de l'Euro Hockey Tour 2026 du 10 au 13 décembre à Zurich-Altstetten. La formation de Jan Kadieu affrontera la Suède le jeudi, la République tchèque le samedi et la Finlande, championne du monde, le dimanche. Un chasseur a abattu par erreur un cheval hier matin dans la commune d'Avers, dans les Grisons. Son permis de chasse a été révoqué avec effet immédiat. Il s'est ensuite rendu compte qu'il s'agissait d'un cheval et non d'un cerf. Le chasseur a immédiatement signalé l'incident au garde-chasse et a reconnu les faits. Il a été déféré au parquet des Grisons. Du chaud, du lourd cet après-midi, du soleil aussi, des cumulus encore, des averses ou des orages isolés possibles en fin de journée. 30 degrés demain mardi sera en général ensoleillé avec quelques bandes brouillard en début de matinée, quelques averses ou des orages à partir du sud-ouest. 15 à 20 degrés à l'aube, 32 l'après-midi.
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17: Sur l'axe du Saint-Gothard, une colonne de 7 km s'étire d'Hersfeld à l'entrée nord du tunnel. Cela correspond à plus d'1 heure et quart d'attente en direction du Tessin.

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1: Bonjour, bienvenue dans Dis Pourquoi avec cette semaine un nouveau sujet. On vous dit pas encore quel sujet, mais on vous rappelle que dans cette émission, saisie par la gorge, avec délicatesse, un sujet lundi et on laisse partir vendredi. Et du lundi au vendredi, on le scrute, ce sujet, sous toutes ses coutures. La semaine passée, par exemple, le Japon, il y a 2 semaines, le skateboard. Qu'est-ce que ça va être cette semaine, aujourd'hui? Essayez de deviner grâce à notre fiction au 078 206 73 32. Pratiquement impossible. Impossible de deviner à partir de la fiction que j'ai écrite. Je préfère vous le dire tout de suite, peut-être que ça va titiller certaines qui aiment les challenges difficiles, donc voilà. Sinon, le programme ne change pas, Céline Auclin dans une 20aine de minutes se pose des questions sur tous les sujets existants, beaucoup de questions, mais elle a aussi beaucoup de réponses à vous proposer, et dans une 40aine de minutes, une amusante chronique en lien avec la thématique de la semaine. Et si on a le temps, mais je pense qu'on n'aura pas le temps cette semaine, parce que c'est riche, un peu comme un 4/4, on mettrait un quart de beurre, donc ça va être riche cette semaine. Mais si on a le temps, on vous lira un texte libre de droit en lien avec le sujet. Et petit indice, allez, aucun problème pour trouver des textes libres de droit pour notre sujet de la semaine. Aucun. Alors on vous en trouve comme ça, hop, en une seconde, hop, là on a un texte libre de droit sur le sujet de la semaine. Quel est-il ce sujet? Eh bien voici un début de piste avec une modeste fiction de notre confection. Agathe Raymond a un don exceptionnel. Cette jeune retraitée genevoise habitant à Champelle peut voyager astralement dans le futur. Oui, elle se met sur sa chaise, elle se caresse les pieds d'une certaine manière et elle est dans le futur. Elle a acquis ce don en écoutant son émission préférée, On en parle. Elle écoutait un guichet sur le chou rouge et tout d'un coup Antoine Drou a dit « Papillote ». Et d'un coup, paf, elle a su qu'elle pouvait voyager dans le futur. Mais avoir ce don ne la dispense pas de devoir faire des choses de la vie embêtantes. Là, par exemple, comme c'est une vraie genevoise, elle a une résidence secondaire en France et elle essaye d'atteindre l'administration française et elle attend des heures avec comme musique d'attente une mauvaise version des 4 saisons de Vivaldi. Des heures. Elle n'en peut plus de cette musique baroque de Vivaldi. Après, d'ailleurs, après, elle est 2 heures. Un truc d'attente, Agathe Raymond, elle craque. Et elle s'envole pour le futur. Alors, elle fait ça des fois quand elle n'en peut plus. Elle s'assied dans son fauteuil préféré et hop, elle est partie. Astralement dans le futur. La voici d'ailleurs, enfin elle, plutôt son moi éthéré cosmique, en train de flotter au-dessus d'une cité intégrée dans un paysage vert et jovial. Des parcs, des aires de repos, des îlots ombragés. Elle entend quelque chose, ces îlots distillent une douce musique. Elle s'approche, son moi astral perd de l'altitude. Elle ouvre son oreille astrale. C'est quoi la musique qu'il y a dans son petit îlot ? Passer les 4 saisons de Vivaldi dans une version moche. De retour dans le présent, Agathe Raymond boit le thé avec sa voisine. Voisine toujours très désireuse de savoir comment est le futur. Alors Agathe, c'est comment le futur ? Prévisible, dit Agathe.

0: Adèle Castillon, dernier single de cette chanteuse française, c'était « Été avec toi » sur RTS Première. Vous écoutez « Dis pourquoi ?». Une nouvelle thématique cette semaine, au 078 206 73 32. On vous a lancé une sorte de défi en pariant que c'était très difficile de deviner la thématique de la semaine avec juste notre fiction. Eh bien, vous avez été nombreuses à essayer de deviner. Est-ce que ce serait la cartomancie? Est-ce que ce serait l'au-delà? Est-ce que... Alors, cet auditeur, auditrice nous dit « Ah, l'introduction pique la curiosité, peut-être à voir avec l'économie. » Une relation, le futur, essaye cette auditrice, le dédoublement de la personnalité, le magnétisme, les rebouteux. Pour un auditeur, lui, il essaye pas de deviner, mais il nous dit ce qu'il aimerait bien. Moi, j'aimerais bien les Romains, nous dit-il. Bonne question, bonne question. Bonne idée, les Romains. Pourquoi les Romains? Peut-être toute une semaine. Eh bien, non. C'est rien de tout cela, c'est la musique baroque. Oui, parce qu'il y a Vivaldi, il y avait Vivaldi en message d'attente, et Vivaldi, c'est de la musique baroque. Oui, c'est difficile. On va être avec Stephen McCloud toute cette semaine. Pour l'instant, on va dire musicien, parce qu'on vous le présente dans quelques secondes. Il a beaucoup de casquettes, et on va parler de cette musique baroque. Alors, qu'est-ce que c'est? C'est de la musique classique, vraiment? Qui en fait, fait du baroque? Ben, on vous le dit déjà, des grands noms comme Bach, toute une famille, Vivaldi. Alors, ça va être, on va entendre des larges extraits, un peu plus grands que d'habitude, et puis on va découvrir, et puis on va se demander qui, est-ce que c'est à la mode aujourd'hui, quelle est l'histoire de cette musique, où sont les femmes, est-ce qu'il y a des instruments rigolos, qui aime le clavecin mieux que le piano, plein de choses à faire, plein de choses à faire. Et la question du jour, 078 206 73 32, c'est la question premier degré de la semaine. Est-ce que vous, ça vous arrive de vous asseoir dans un grand fauteuil, alors que le crépuscule se couche? Et d'écouter un peu de Vivaldi, ou de Monteverdi, ou de quelqu'un en I. Est-ce que vous écoutez ce genre de musique, ou alors vraiment jamais, parce que vous trouvez que c'est super ennuyeux? Voilà, c'est la question premier degré de la semaine, 078 206 73 32. Puis si vous aimez le clavecin, vous avez le droit de dire, en envoyant le message clavecin. Comme ça, ça nous indique, ça fait comme une sorte de... On vous connaît mieux, comme ça, voilà, clavecin. 078 206, je crois que la question était vraiment bien posée. Je regarde, ouais, en technique. Oui, je crois qu'il est d'accord, Renaud Musy, à la technique, à la réalisation de cette émission. Voilà, on est en train de faire une belle intro. On va continuer sur cette lancée. On rappelle juste le numéro 078 206 73 32. C'est parti avec la musique baroque. Et comme c'est une émission du lundi, normalement, ici, ceci, vous ne l'avez pas encore ouï.
1: Il était flic et il faisait du bon travail. Mais il avait commis le crime le plus grave en témoignant contre d'autres flics qui avaient mal tourné. Ces flics avaient tenté de l'éliminer, mais c'est la femme qu'il aimait qui avait été touchée. Accusé à tort de meurtre, il rôdait maintenant du côté du Dakota. Un hors-la-loi poursuivant les hors-la-loi, un chasseur de primes, un renégat.
0: Stephen McCloud, vous êtes musicien, chef d'orchestre, chanteur, directeur artistique de Liangelis. C'est un ensemble genevois, ça c'est juste?
2: C'est tout à fait juste.
0: Et vous êtes aussi professeur de chant de la Haute École de Musique de Genève. On va parler avec vous de musique baroque. On va se demander ce que c'est. Quels sont les grands compositeurs? Pourquoi en parler? Et peut-être commencer par là. Ce mot musique baroque, déjà ça correspond à quelque chose ou ça a été collé après coup, comme quand on dit le Moyen-Âge et en fait c'est 1000 ans?
2: Ça a certainement été collé après coup. On parlait évidemment pas de musique baroque à l'époque. C'est un concept qui est venu plus tard, comme à peu près tous... qui concerne nos descriptions diverses d'histoire de l'art, que ce soit en architecture, en littérature. Oui, ça concerne une époque très large, en fait, de l'histoire de la musique, hein, probablement 150 ans. C'est ce sur quoi s'accordent les musicologues aujourd'hui. Moi, je ne suis pas musicologue, donc je vais certainement dire un nombre incalculable de bêtises, mais comme c'est quand même le domaine dans lequel j'évolue le plus, je suis ravi de pouvoir en parler. Et voilà, oui, on ne parlait pas de musique baroque à l'époque, on parlait de musique.
0: Et puis ces 150 ans, ils vont d'où à où alors?
2: De 1600 à 1750 à peu près, mais il y en a qui font commencer ça un peu plus tard, finir un peu plus tard aussi. L'histoire de la musique est un truc relativement où les choses se tuilent et puis les changements ne se produisent pas partout au même moment, de la même manière, comme dans la peinture, comme dans l'architecture, comme dans la littérature.
0: Et aujourd'hui, on va un peu essayer de définir ce qu'est la musique baroque. Avant de parler musique baroque, c'est intéressant cet adjectif baroque. On ne l'utilise pas qu'en musique, alors on l'utilise dans les arts, en architecture, mais aussi dans le langage presque courant, quelque chose de baroque, ça va être quoi? Quelque chose avec un peu des détails, de la complexité, de la fioriture, c'est ça baroque?
2: Ben, au départ, c'est surtout un adjectif péjoratif, c'est surtout, au départ, c'est plutôt pour dire que ça détonne et que ça détonne trop, enfin que ça va un peu trop loin, que ça sort de la règle, que ça... Et au départ, c'était utilisé comme ça. Et il y a encore des arts aujourd'hui qui n'aiment pas qu'on parle d'une période baroque dans leur domaine parce que c'est pas suffisamment... pertinent par rapport à ce qui se passait vraiment à cette époque-là. Par rapport à la musique, ça a été de plus en plus utilisé de manière commune au XXe siècle parce que ça permettait de séparer assez clairement la musique de la Renaissance de ce qui est venu après et d'un moment où la musique, d'un point de vue structurel, d'un point de vue théorique, mais aussi d'un point de vue sociologique, va beaucoup évoluer et puis va donner naissance à la musique classique telle qu'on l'entend aujourd'hui, quoi. Mais le fait d'appeler ça baroque plutôt qu'autre chose, c'est vraiment relativement moderne.

0: Everybody Loves Somebody Sometimes, un titre interprété par Dean Martin en 1964. C'est pas la seule version, mais c'est sa version. Et Stéphanie Ivanovitch, la programmation musicale, nous livre cette anecdote sur ce titre. Dean Martin aurait dit à son fils de 12 ans, qui aimait les Beatles, il lui aurait dit « Je vais éjecter tes petits copains du hit parade » en enregistrant ce Everybody Loves Somebody Sometimes. Pour nous, en 2026, on est dans un monde où les Beatles cohabitent avec Dean Martin, et c'est tant mieux, les Beatles cohabitent avec Dean Martin et Vivaldi et autres Monteverdi et autres Bach, que je vais prononcer comme ça toute cette semaine jusqu'à ce que quelqu'un m'écrive que c'est agaçant. Parce qu'on parle de musique baroque toute cette semaine. Qu'est-ce que c'est que la musique baroque? Pourquoi est-ce qu'on l'écoute encore aujourd'hui? Qu'est-ce que c'est que cette histoire de redécouverte de la musique baroque après la Deuxième Guerre mondiale? On est avec Stephen McCloud, musicien, chef d'orchestre, chanteur, professeur de chant, directeur artistique. Toute cette semaine, on va écouter de larges extraits, comme on dit, de musique baroque. Ça, c'est ce qui nous attend jusqu'à 15h. Et puis notre question qui est évidemment trop large, au 078 206 73 32. On vous a demandé si vous aimiez la musique baroque. On a reçu un message: j'adore la musique baroque et je n'écoute que ça. Ça, c'est super. Puis le message: bonjour, j'aime beaucoup la musique classique. Voilà. Mais il faudrait trouver une autre question un peu plus pointue, comme je sais pas, la musique classique, est-ce que ça vous embête? Est-ce que vous aimez bien? Qu'est-ce que ça vous évoque, la musique baroque? Dites-nous ça au 078 206 73 32. Toujours cette question: est-ce que vous aimez le clavecin? Dans ce cas-là, vous pouvez nous écrire clavecin. On va retrouver Céline Auclin dans quelques secondes, mais une classe de jeunes vient d'envahir la régie. Alors, c'est une tradition de l'émission. Je leur fais un petit coucou avec la main. Oh, ils me répondent, c'est sympa. Je vais leur demander, puisqu'ils sont là, par levage de main, est-ce que des fois vous écoutez ce qu'on appelle la musique classique? Ça vous arrive des fois? Non. Est-ce que chez vous, il y a vos parents qui des fois écoutent de la musique classique? Par levage de main? Toujours pas. Est-ce que vos arrière-grands-parents, s'ils sont encore vivants, écoutent de la musique classique des fois chez vous? Toujours pas. Voilà. Bien, eh bien c'est parfait. C'est la classe parfaite puisqu'ils vont forcément apprendre des choses sur la musique baroque. En tout cas, il y en a une qui se pose beaucoup de questions sur ce sujet. C'est Céline Auclin. Elle est là tous les jours entre 14h20 et 14h25. Elle se pose beaucoup de questions, mais c'est pas grave. Elle a aussi beaucoup de réponses. Parce que.
1: Pourquoi il y a des instruments de musique qui me résistent? Parce que, en tout cas, ils ne font pas partie de mes favoris. Parce que je n'y suis peut-être pas ou plus habituée. Parce que je les associe à une époque qui m'ennuie, me laisse froide, indifférente. Parce que leur son ne m'est pas doux à l'oreille, ou trop doux, ou me gêne. Carrément. Parce qu'un jour, on m'en a mis un entre les mains et on m'a laissé là, en m'énonçant, en gros, quelque chose comme « Et maintenant, débrouille-toi ». Me débrouiller? Oui, débrouille-toi avec ça. Et après un instant suspendu ou dubitatif, j'ai regardé à ma droite, à ma gauche, mais aussi devant et derrière moi, de tous côtés, si quelqu'un, une âme avisée, m'observait. J'ai essayé, j'ai tapé dessus, soufflé dedans, mais rien. Rien, non, rien n'est sorti. Et c'est encore, m'a-t-on relancé, de derrière le lutrin. Allez, prends l'instrument en main. Mais comment? Vas-y. Et maintenant, appose tes lèvres sur l'embouchure et souffle. Alors j'ai soufflé, et j'ai ressoufflé dans le tube. Toujours rien, presque rien. Accentue la pression de tes lèvres. Je l'ai fait, j'ai pressé plus ou moins fort. J'en ai eu des impressions, mais aucun son digne de ce nom. Ce corps dépourvu de pistons, je me suis senti grugé. Ce n'est pas avec ça que je vais m'amuser. Alors on m'a poussé jusqu'au tabouret de bois de style Louis XV, dont l'assise était recouverte d'une tapisserie au point de croix. Un tissu de velours aurait suffi à soutenir mon séant, mais le feu de l'action a eu lieu au moment où j'ai posé mes doigts sur ce qui semblait être des touches, alignées sur deux rangées, un clavier proche et un autre en retrait. De mes doigts de non-initié, j'ai tapé une touche, puis deux, ainsi de suite. Métallique, toccata, en bas, en haut, ici, aussi, ça me déplie, déplut. Alors ni une ni deux, l'on me met entre les jambes ce qu'on appelle une viole. Rien que le nom m'effraie. Comment ne pas résister à un tel instrument? Et quand on ajoute celle-ci est de gambe, viol de gambe, j'en ai un haut le cœur. Et avec l'archet dans la main droite, tu frottes les cordes, va et vient. Pas, surtout pas. Voilà pourquoi il y a des instruments de musique qui me résistent. Parce que j'ai beau lire qu'avec un corps, on peut obstruer le pavillon avec la main de différentes manières et ainsi moduler le son d'un demi-ton, que si l'on écoute clavier bien tempéré de Bar par Wanda Landowska, on devient une adepte du clavecin. Moi, je ne parviens pas à succomber au charme de ces instruments, ni à celui de la harpe d'ailleurs. C'est comme ça, c'est parce que c'est plus fort que moi.

0: Dernier single de la chanteuse vaudoise Sandor, c'était L'amour silencieux sur RTS Première. Vous écoutez Dis pourquoi, et toute cette semaine on va s'intéresser à la musique baroque. La musique baroque, c'est Bach, c'est Vivaldi et d'autres compères. On est avec Stéphane McLeod qu'on va retrouver dans quelques secondes. Au 078 206 73 32, vos messages. Alors c'est un peu la question premier degré du lundi, donc fatalement il n'y a pas 10 000 messages. C'est la musique classique, la musique baroque et vous, comment ça se passe? Est-ce que c'est dans vos vies ou point du tout? On a reçu parce qu'on, alors je me demandais, petite parenthèse, si ça vous agaçait que je prononce Bach. Et cet auditeur, auditrice, une auditrice nous dit Bach, surtout ne prononcez pas autrement. Emoticône clin d'œil. Depuis quelques mois, nous écoutons Espace 2 le matin ou France Musique. Emoticône soleil. La musique qu'il passe est très diversifiée. Emoticône soleil. Voilà, merci pour ce message. Et puis évidemment, mais je pensais bien que ça allait arriver, il y a des jeux de mots. Parce qu'il y a des auditeurs, auditrices, quand ils savent pas quoi nous écrire comme message, font des jeux de mots. Et c'est très bien, attention, je ne juge pas. Baroque. Rien de mieux. On commence en douceur, hein, dans la famille des jeux de mots. Mais d'ici vendredi, je pense que le pire va arriver. Et puis cet auditeur nous dit « Personnellement, j'ai une grande attirance pour le baroque progressif. » Emoticône piano, emoticône guitare électrique, emoticône saxophone. Donc je l'ai dans l'oreille, ça me donne presque déjà des frissons. On l'a dit, on le fait, on retrouve notre expert, Stéphane McLeod. Il est plein de choses. Il est musicien, il est professeur de chant à la Haute École de Musique de Genève, il est directeur artistique d'un ensemble. On définit les choses. Donc la musique baroque, c'est des musicologues qui longtemps après ont donné ce nom. Et pour ces musicologues, ça commence quand, la musique baroque ?
1: La manière la plus communément admise en musicologie, c'est Monteverdi, l'Italie, la seconda pratica, c'est-à-dire le fait de tout à coup mettre la parole qu'on chante à une autre place dans la hiérarchie de la musique et la mettre en avant, rendre à la parole sa théâtralité, sa force rhétorique et faire en sorte que l'organisation de la musique autour de la parole mette la parole avant et mettre la parole en avant. Ça, c'est une des révolutions et c'est quelque chose de très important. Ça permet aussi la naissance d'un art qui n'existe pas à l'époque, c'est l'opéra. Parce que tout à coup, on va pouvoir faire de la musique avec quelque chose qui ressemble à du théâtre, mais qui n'en est pas. Et il faut inventer des techniques pour ce faire. Et cette nouvelle manière de faire, cette nouvelle pratique, comme l'appellent les Italiens à l'époque, et comme la théorisent les Italiens à l'époque, va essaimer, en quelque sorte, va complètement changer le visage de la musique en Europe à cette époque. Mais ça prend du temps. Et puis, ça ne veut pas dire que ça écrase ce qui venait avant. Les différentes manières d'écrire, les différentes manières de composer, les différentes manières de faire la musique vont subsister, vont se tuiler les unes sur les autres. Et puis donner naissance à des courants très très divers, suivant les pays, suivant les écoles. Après, il y a une autre manière d'aborder le problème, c'est un peu comme en architecture ou comme en peinture, c'est-à-dire le baroque, ça va être tout à coup la place plus grande donnée à l'expression, au sentiment, au contraste, à la théâtralité des relations, à une expression plus humaine, plus individualisée de l'émotion en musique, alors que avant ça, on était peut-être dans quelque chose de beaucoup plus calme, de beaucoup plus paisible et de beaucoup plus organisé, un peu comme la différence qu'on peut voir entre un tableau de la grande Renaissance italienne et puis tout à coup cette explosion de détails, de violence, de choses qui vont caractériser le XVIIe siècle en peinture, que ce soit chez les Belges ou chez les Hollandais, chez les Italiens. C'est un peu la même chose avec la musique.
0: Et là, ce que vous dites, cette expressivité, c'est aussi pour la musique instrumentale. Ça veut dire des notes tout d'un coup des changements de rythme, des notes aiguës, graves, c'est ça l'expressivité ?
1: Alors, c'est intéressant, j'ai jamais réfléchi de cette manière-là. Je pense que oui, quelque part, oui, même si la plupart des moyens que les compositeurs vont utiliser au début du XVIIe siècle pour écrire la musique sont déjà là, et donc personne ne prétend qu'il est en train de faire une révolution. Les instruments alors vont évidemment beaucoup, beaucoup se développer parce qu'ils vont changer de rôle, et que la musique, entre autres en entrant à l'opéra, elle va créer de nouvelles demandes, elle va créer de nouveaux besoins, les instruments vont évoluer avec ça, et avec l'évolution des instruments, il y a évidemment l'évolution des techniques, et puis peut-être qu'avec cette, parce que là on parlait de musique vocale, mais peut-être qu'avec cette manière, on va dire, plus individuée de faire de la musique ou de concevoir la musique, on va aussi pousser les instrumentistes à devenir des virtuoses, ce qui n'était pas vraiment un concept, sauf dans certains domaines bien définis, jusque-là. C'est-à-dire que le musicien est vraiment au service de son art et tout à coup, il va pouvoir faire en sorte que son art se mette au service de sa carrière ou de sa renommée. Et même si c'est des concepts qui vont mettre du temps à prendre de la place et que la musique va commencer à devenir quelque chose de potentiellement commercial dans le courant du XVIIe siècle où il s'agit de remplir des salles, où il s'agit, pas partout d'ailleurs, hein, la musique va rester confinée à un certain pan de la population, elle ne va pas s'ouvrir à toutes les couches de la société partout de la même manière et ça va prendre 2 siècles, on va dire, avant de devenir véritablement quelque chose de populaire. Mais en Italie, déjà en Italie, dans la première moitié du XVIIe siècle, on a des maisons d'opéra qui doivent vendre des places quoi, et qui fonctionnent au succès qu'on va avoir avec tout ce que ça implique. Et ça, c'est une révolution énorme dans la manière de faire de la musique, de l'écrire, de la penser, de la faire fonctionner.

0: Le groupe australien In Excess en 1983, c'était ce qui veut dire en français le péché originel. Rendez-vous compte, des choses pareilles sur les antennes d'RTS Première. Vous écoutez l'émission Dis pourquoi, pourquoi la musique baroque ? Pourquoi dans le fond, toutes et tous, même si on n'écoute pas, on connaît le mot, le nom de famille, Vivaldi, Bach, Monteverdi, plein d'autres qu'on connaît un peu moins, mais qu'en fait, oui, on connaît aussi. Comment ça se fait ? Qu'est-ce qui caractérise ce genre de musique ? Et puis vous verrez, il y a des instruments aussi de l'époque, et puis il y a eu toute une redécouverte. C'est passionnant, et notre guide est passionnant. Notre guide qu'on va pas retrouver tout de suite, parce que là, après avoir lu vos messages, je vais produire une puissante chronique. Vos messages au 078 206 73 32. Bonjour Lucas, je préfère le rock. Voilà. Mais ça, c'est notre question. Ah ben voilà. Ah, enfin une bonne question pour aujourd'hui. 078 206 73 32. Quand vous avez envie d'écouter un coup, là, vous avez un petit moment à vous pour écouter de la musique. Alors, c'est de la musique baroque? Si oui, qui? C'est la musique classique ou alors, comme cet auditeur, c'est du rock? Qu'est-ce que c'est quoi, en fait, votre genre qui vous botte, comme disent les jeunes en 1960? Voilà. Qu'est-ce qui... Oui! C'est le moment de produire, pardon, je suis un peu baroque, c'est-à-dire plein de détails et fouillis. C'est le moment de produire une puissante chronique.
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0: Nous parlons musique baroque toute cette semaine et Nicole Fontana subséquemment est allée voir dans d'autres arts ce qui est baroque, très connu de la période baroque. Vous voyez, autres arts comme par exemple aujourd'hui à Rome, une fresque baroque. C'est même une œuvre majeure du baroque romain. C'est une fresque de Pierre de Cortenay. C'est le triomphe de la divine providence et c'est le plafond du palais Barberini. Voilà, chaque jour une autre œuvre baroque, pas de la musique baroque, mais des autres œuvres baroques, comme aujourd'hui une fresque. Alors, comment décrire ce plafond ? Imaginez, vous êtes en week-end à Rome, vous visitez, là je crois qu'actuellement c'est la galerie d'art ancien, imaginez, vous levez la tête, là vous êtes dans une pièce gigantesque, et au-dessus de vous, c'est immense, et c'est complètement chargé. C'est complètement chargé, c'est baroque, c'est-à-dire que ça foisonne de détails. Vous voyez, quand il y a trop, eh ben c'est ça, voilà, vous êtes dans la bonne voie. Alors, il y a des personnages de partout, il y a des allégories, des vertus comme la charité, il y a des figures mythologiques, paf, un dieu grec, une déesse, il y a la divine providence personnifiée, il y a des tritons, il y a des tritons, il y a des crânes de buffles, il y a des abeilles géantes. Non mais vraiment, imaginez, le tout donc en trompe-l'œil, ça donne l'impression qu'il y a des colonnes de marbre, il y a mille détails, et au-dessus de tout cela, bah il y a le ciel, en trompe-l'œil, mais le ciel, pas juste le ciel, mais non, ce serait trop facile, rempli de personnages qui volent avec des capes, avec des drapés, c'est l'aube, il y a des éclairs, c'est bleu, c'est chargé, 400 mètres carrés de détails colorés, c'est complètement quoi ? C'est complètement... baroque. Alors pourquoi ? Eh bien, il y a un monsieur, Maffeo Barberini, grande famille romaine, il devient pape. Il devient pape sous le nom d'Urbain VIII. Alors, on ne devient pas pape tous les jours, et donc pour marquer le coup, il demande à Pierre de Cortenay de décorer le plafond de la salle de réception du palais familial, excusez-le. C'est tant de travail pour cette œuvre, et c'est ça s'appelle la glorification du pape Barberini Urbain VIII. Maffeo Barberini commande quelque chose qui s'appelle la glorification du pape Urbain VIII, c'est-à-dire lui, mais c'est plutôt connu sous le nom du triomphe de la divine providence. Et c'est inspiré d'une poésie qu'on avait écrite pour le triomphe de lui, Urbain VIII. Donc en fait, en gros, cette fresque de 400 mètres carrés très baroque, on pourrait résumer pour dire que c'est un immense léchage de bottes magistrales du pape Urbain VIII, mais c'est de bonne guerre. Donc on vous l'a dit, hein, cette fresque est baroque parce qu'il y a des illusions d'optique, parce que c'est un trompe-l'œil, parce qu'il y a de l'or, parce qu'il y a des drapés, et parce que tout est en mouvement, parce que c'est fouillé. Et si vous voulez voir à quoi ça ressemble pour de vrai, donc cette fresque de Pierre de Cortenay, qui s'appelle Le Triomphe de la Divine Providence, il est à la Galerie d'Art Ancien, dans le Palais Barberini, dans la ville de Rome. Voilà, je sens qu'il y avait trop d'infos, mais que voulez-vous ? C'était une chronique baroque.

0: Extrait du dernier album sorti du chanteur de soul américain Jaylin Gonda, c'était Boring Confession sur les ondes d'RTS Première. Vous écoutez Dis Pourquoi, pourquoi la musique baroque et ce message très juste au 078 206 73 32 reçu à l'instant. Si vous parlez de la musique baroque, pourquoi ne passez-vous pas de la musique baroque ? Bach, Handel, son contemporain Lully, se préférait la musique française. Alors c'est vrai que ça tarde un peu aujourd'hui, mais oui, bien sûr, il y a des extraits, longs extraits, d'une bonne grosse minute. Vendredi, on va entendre une pièce en entier, et puis là, bon, on va écouter d'ici les 15 dernières minutes du Gesualdo, du François Couperin, du Bach et du Monteverdi. Mais c'est vrai qu'aujourd'hui, ça tarde un peu à venir. On se tape le dos de la main, hop, voilà, petite tapette, là c'était pas bien. On aurait dû mettre des extraits plus tôt, je suis d'accord, ça donne envie d'écouter. Le baroque est-il l'ancêtre du rock, nous demande cet auditeur, auditrice, on va réfléchir. Et puis, encore ce message. Allez, merci pour la prononciation de Bach. Petit cœur qui volette. J'aime beaucoup votre émission, on apprend toujours quelque chose. Alors, normalement, je ne lis pas les compliments, mais bon. Il est vrai que le matin, avec la douceur de la musique sur Espace 2, le réveil est plus doux. Émoticône étoile à la place des yeux. Par contre, je m'énerve beaucoup lorsqu'une présentatrice dit le nom Félix Mendelssohn et prononcé Mendelssohn. Émoticône, mais rage, pleure, gros mot, rage. Oui, mais on a chacun ses rages. Ça s'appelle des déclencheurs, vous voyez. Je ne jette pas la pierre, mais aussi des choses... Ah, ça m'énerve. Ça m'énerve. Nous retrouvons donc notre expert, Stéphane McLeod, notamment professeur de chant. Depuis le début de cette émission, je dis le baroque, c'est Bach, c'est Vivaldi. Dans le fond, est-ce que j'ai dit une bêtise ou non? C'est vraiment des compositeurs baroques.
1: Tout à fait, oui, Vivaldi, Bach. Alors ça, c'est la fin du baroque, hein, c'est la première moitié du XVIIIe siècle. C'est probablement les plus connus avec Handel, avec Telemann, avec Scarlatti. Mais il y a aussi des musiciens très très importants au XVIIe siècle. J'ai parlé de Monteverdi tout à l'heure. Il y a Gesualdo qui est un peu enfin il a le même âge que lui. Je crois qu'il a une année de plus, mais qui est l'autre grand compositeur italien de cette rupture, de cette nouvelle manière d'écrire. De Gesualdo va vraiment incarner le fait que, par exemple, tout à coup, on va avoir de plus en plus de dissonances, de plus en plus de frottements, de plus en plus de trucs un peu, voilà, complexes et nouveaux à entendre.

0: Il y a Schütz en Allemagne qui a 20 ans de moins que Monteverdi, mais qui va amener la manière italienne en Allemagne et qui va complètement changer l'histoire de la musique allemande. Il y a son contemporain direct, Schein, qui est un peu moins connu, mais qui est très important. Puis entre les deux, il y a cette deuxième moitié du XVIIe siècle où on va dire que les compositeurs les plus célèbres, c'est Lully à Paris, c'est Charpentier, Purcell en Angleterre, Buxtehude en Allemagne et plein d'autres, évidemment, parce que les écoles vont se développer comme ça un peu partout en Europe. Mais aujourd'hui, si on fait une sorte de panthéon ou de classement des meilleurs compositeurs, en tout cas ceux qui sont le plus joués, le plus enregistrés, voilà, ça c'est un peu le panel.
1: Et là, c'est intéressant parce que Lully, sa musique va rappeler la cour du roi de France. C'est souvent utilisé d'ailleurs dans des films comme musique. Et puis, si on pense à Bach, ça semble très différent. Donc, dans le fond, alors vous levez les yeux au ciel, vous me direz pourquoi. Mais en tout cas, quand on écoute, même si on n'est pas un amoureux fou de musique classique, on voit une différence. On arriverait, je pense, à reconnaître du Bach, du Lully. Et pourtant, c'est dans la même famille. Ça, c'est artificiel ou il y a une logique?
0: Non, je pense que l'un découle beaucoup de l'autre. C'est-à-dire que la musique française qui prend une place très, très importante, entre autres, grâce à Louis XIV, grâce à Mazarin surtout, qui veut installer une manière italienne de faire de la musique en France parce qu'il s'y passe pas grand-chose. Et finalement, ça va déboucher à travers Lully sur l'invention de la tragédie lyrique et donc un espèce de nouveau genre d'opéra qui a rien à voir avec ce qui se fait en Italie. Et l'émergence de connaissances musicales, de capacités musicales et instrumentales qui vont mettre la danse et la suite de danse au centre de l'écriture musicale. Et ça, c'est quelque chose qui a énormément influencé Bach. C'est-à-dire que la musique française, elle voyage. Il y a des recueils d'œuvres de Couperin, de Charpentier qu'on va retrouver dans la bibliothèque de Bach. Et on voit à quel point, dans la manière dont il structure toutes ses propres suites, que ce soit pour instrument seul, que ce soit pour orchestre, à quel point la danse est centrale.

Et ça, c'est vraiment quelque chose de français. C'est-à-dire, il y a une influence énorme de la musique française sur toute la musique écrite dans le reste de l'Europe, en tout cas l'Europe du Nord, à la fin du XVIIe et au début du XVIIIe. Donc c'est pour ça que je ne levais pas vraiment les yeux au ciel. Je voulais juste dire qu'il y avait une filiation assez évidente.

0: si on est musicien, si on est musicologue, si on joue, on peut voir dans la manière même dont la musique est conçue et pensée, une accointance, une proximité.
1: Oui, on voit les filiations, on voit les influences, on les ressent, et puis on voit aussi, parfois il y a des compositeurs qui vont prendre un contre-pied par rapport à ce qu'ils font d'habitude, et donc on se dit, mais attends, mais ça c'est vraiment Charpentier, ou ça c'est vraiment Rameau, ça c'est vraiment Bach, parce que tout à coup ils vont écrire un truc complètement italien ou complètement français pour un allemand, et vice-versa. Donc il y a aussi un plaisir, une importance, je pense, qu'il y a toujours aujourd'hui d'ailleurs, pour un compositeur de pas être cantonné à une seule étiquette, à un seul tiroir, mais d'exprimer tout son bagage culturel et son besoin d'inscrire sa musique dans, sinon une tradition, tout au moins l'envie, le besoin de la poursuivre, de la faire avancer, de la faire évoluer. Et les plus grands compositeurs sont généralement ceux qui, en même temps, font la synthèse de tout ce qui venait avant et qui inventent quelque chose de nouveau en même temps.
0: Demain, avec vous, Stéphane MacLeod, on va parler du baroque à l'époque. Ça rime. Et donc, on va revenir là-dessus. Mais tel qu'aujourd'hui, vu qu'on plante le décor, rappelez par exemple que le piano n'existe pas. Donc, il y a aussi des instruments très différents par rapport à aujourd'hui.
1: Oui et non. Les instruments qui composent l'orchestre de musique classique, qu'on appelle, nous, les musiciens, l'orchestre moderne, parce que c'est un orchestre dans lequel les instruments sont tous utilisés avec l'état le plus moderne, entre guillemets, de la facture de l'instrument. C'est-à-dire que le violon, il existe à l'époque baroque, il existe à l'époque de Monteverdi, mais entre le violon de Monteverdi et le violon d'aujourd'hui, il y a des améliorations techniques pour des raisons très très pragmatique, mais aussi parce que la technologie permet certaines évolutions. Et donc, par rapport à l'orchestre moderne d'aujourd'hui, je pense à l'OSR, à l'OCL, à l'OCG, tous les grands orchestres qu'on a en Suisse romande, les instruments qui sont dans l'orchestre, ils existent quasiment tous. À l'époque baroque, le saxophone n'existe pas encore, c'est un des rares instruments classiques, entre guillemets, qui vont être inventés au 19e siècle. Et puis, les instruments avant n'ont pas tous la technologie qu'ils auront dans le courant du 19e et qui va définitivement se fixer pendant le 20e siècle. Mais donc, les violons, les altos, les violoncelles, les contrebasses sont déjà tous là. Il y a des familles d'instruments qui existent au XVIIe siècle qui vont lentement disparaître. Je pense aux violes de gambe. Alors, elles ne disparaissent pas complètement parce que certains compositeurs vont les maintenir en vie, mais d'une manière relativement artificielle. Et puis, il y a le cornet à bouquin, qui est un instrument très très important à l'époque baroque, qui est le fer de lance des ensembles de trombones. La voix la plus aiguë d'un ensemble de trombones sera très très souvent un cornet à bouquin. Et le cornet à bouquin est un instrument qui va lentement disparaître, et à partir de la fin du premier quart du XVIIIe siècle, on ne va plus le retrouver, plus personne ne va écrire pour cet instrument-là.

0: Il y a certainement d'autres instruments, évidemment, plus confidentiels qui ont disparu avec le temps, mais pas plus ou moins qu'aujourd'hui, où on est encore à une époque où voilà, il y a des gens qui inventent des instruments. Est-ce qu'ils vont tenir le coup? Est-ce qu'ils vont survivre? Dans quel contexte on les utilise? On continue à inventer des instruments.
1: Mais alors, le cornet à bouquin, donc il y a des partitions où il y a des parties écrites pour cet instrument. Aujourd'hui, on fait quoi? On prend une trompette ou...
0: Ah non, non, bah justement, alors la musique baroque, et j'imagine que c'est de ça dont vous voulez parler aussi. La musique baroque, elle a connu cet essor énorme et cette redécouverte, ce regain d'intérêt très fort à partir des années 60 au siècle dernier, qui a fait qu'on a ressorti les instruments des musées, on a reconstruit les instruments, on a voulu comprendre comment ils sonnaient, et on a remis les instruments anciens, c'est comme ça qu'on les appelle, au goût du jour, et un ensemble comme l'Angeli Genève, le mien, comme des dizaines d'autres ensembles en Europe depuis maintenant des décennies, jouent la musique sur des instruments qui sont au plus près de l'état dans lequel ils étaient à l'époque où on écrivait la musique pour eux. Et parce qu'on s'est rendu compte qu'avec l'évolution de la musique, et surtout avec l'évolution de la place de la musique dans la société, l'évolution de la manière dont on interprétait certaines musiques, le fait de le faire avec des instruments différents, de le faire avec des effectifs qui n'étaient pas du tout les effectifs pour lesquels la musique avait été pensée au départ, aliénait, altérait énormément l'impact de cette musique simplement sur l'oreille et sur l'émotion et sur le sentiment. Et donc, il y a eu une sorte de réappropriation d'un répertoire, d'approfondissement, de retour aux sources en quelque sorte, que ce soit par rapport à la lecture des partitions et par rapport aux instruments eux-mêmes, avec un désir, une nécessité de retrouver un son, de retrouver... Alors, évidemment, c'est complètement utopique parce qu'on ne peut pas retrouver un son, mais en tout cas, on a réussi à comprendre des choses qu'on ne pouvait plus comprendre tellement la pratique s'était éloignée du texte, en fait.
1: Et ça, on en reparlera, bien sûr, cette semaine.
0: Avec plaisir.

0: Oui, je coupe la parole de Véronique Sanson. Oui, c'est mal poli. Oui, c'était une nuit sur une épaule, mais sur son épaule. Une nuit sur son épaule, mais que voulez-vous ? Voilà, Mélanie Croubalian. Je dois lui dire bonjour.
1: Oui, bonjour.
0: Vous pouvez, ça ne se fait pas.
1: Non, faire comme Véronique Sanson.
0: Je ne vais pas imiter Véronique Sanson.
1: Oh, bravo. Aujourd'hui, on a deux invités pour le prix d'un. C'est super. Ils sont cuisiniers en plus, donc j'espère que vous avez mangé parce que leur menu, ils ont plusieurs menus dans le restaurant. Rien que de les lire, on en a l'eau à la bouche.
0: Mais j'ai pas mangé. C'est ça qui est bien. J'ai mangé très léger à midi. Donc, faut pas avoir trop mangé pour écouter des cuisiniers. Je vais tendre l'oreille et peut-être baver. Mais...
1: Le restaurant s'appelle Les Touristes. Il est à Martigny.
0: C'est dans Drôle d'époque et c'est après les infos, les 15h sur RTS Première.
2: Pierre-Étienne Joie.
3: Des milliers de personnes se sont rassemblées à Belgrade avant les funérailles de l'ex-chef militaire des Serbes de Bosnie, Ratko Mladic. Bruxelles rejette de nouveau toute glorification d'un homme condamné pour génocide durant la guerre de Bosnie des années 1990. Ratko Mladic est décédé fin août à l'âge de 84 ans à La Haye, aux Pays-Bas, où il purgeait une peine de prison pour génocide et crimes de guerre, des crimes contre l'humanité commis pendant la guerre de Bosnie dans les années 90. Enhardi par sa victoire électorale dans l'Est de l'Allemagne, le parti d'extrême droite AfD a affiché ses ambitions nationales, multipliant les attaques contre le chancelier conservateur Friedrich Merz. L'alternative pour l'Allemagne, formation anti-migrant et pro-russe, a infligé une débâcle à la CDU, raflant près de 44% des voix contre 17% dans la région orientale de Saxe-Anhalt, en ex-RDA. Il lui manque 3 élus pour atteindre la majorité absolue et entamer des pour parler, pour gouverner. Pour le premier parti d'opposition au niveau fédéral, les implications de ce succès sont aussi nationales. Le Kremlin dit ne pas exclure une reprise des pourparlers entre Moscou, Kiev et Washington pour trouver une issue à la guerre en Ukraine. Déclaration faite après une visite des émissaires américains Steve Witkoff et Jared Kushner. Nous n'excluons pas non plus la reprise de format tripartite, mais il est encore trop tôt pour parler du lieu et des dates précises, a déclaré le porte-parole de la présidence russe Dmitri Peskov. Quelques 130 organisations ont lancé un appel à manifester en Suisse pour exiger des mesures face au réchauffement climatique. Pas moins de 13 rassemblements sont prévus dans toute la Suisse entre fin septembre et début octobre, dont 5 en Suisse romande. Nous n'avons plus le luxe de la patience, a déclaré l'organisation Alliance Climatique. La coalition exige un sursaut généralisé. La hausse marginale du nombre de chômeurs recensés en Suisse au mois d'août est demeurée sans conséquence sur le taux de chômage, toujours fixé à 3% d'après les chiffres du SECO. Le taux de chômage chez les jeunes de 15 à 24 ans a progressé pour atteindre 3,4%, alors qu'il est demeuré stable à 2,7% chez les plus de 50 ans et à 3,3% chez les 25-49 ans. La mise en œuvre du vote populaire à Yverdon au sujet de la place d'armes se concrétise. La municipalité sollicite un crédit d'étude de 650 000 francs destiné à financer les travaux nécessaires au futur parking souterrain. Après plus de 60 ans de débats conflictuels et projets divers, la population yverdonnoise avait voté en mai 2025 sur l'avenir de la place d'armes. 1000 places en sous-sol devraient être créées. Selon une étude de l'ATE, 41% des parents d'enfants âgés de 4 à 7 ans considèrent que le trajet scolaire de leur enfant est dangereux. L'association Transport et Environnement veut désormais une mise en place de chemins piétons le long du parcours et une baisse des limitations de vitesse. Ces demandes se justifient par le fait que 85% des enfants traversent une route où la vitesse est limitée à 50 km/h ou plus, indique l'étude. Elle montre en outre que la majorité des enfants en Suisse se rendent à l'école à pied. Un temps encore assez ensoleillé mais lourd, 30 degrés avec des cumulus, des averses ou des orages isolés sont à prévoir. Demain mardi, en général ensoleillé, même si à partir du milieu de l'après-midi et jusque dans la nuit, quelques averses et des orages à partir du sud-ouest vont arriver. Température 32 degrés, mercredi sera très nuageux et plus frais.
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4: Sur l'axe du Saint-Gothard, une colonne de 7 km s'étire d'Erstfeld à l'entrée nord du tunnel. Cela correspond à plus d'une heure et quart d'attente en direction du Tessin. Au départ de la Suisse occidentale, il est possible de passer via le col du Simplon ou le tunnel du Grand-Saint-Bernard pour se rendre au sud des Alpes. Et puis, sur la ligne de ferroutage du Lötschberg, on patiente une demi-heure en gare de Goppenstein et une heure à Kandersteg.
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4: Le plaisir de vous retrouver pour une nouvelle semaine. Renaud Musy, fidèle au poste, il est derrière la vitre, il réalise cette émission. Nous sommes en direct jusqu'à 17h. Salut Mélanie.
1: Salut Simon.
4: Qu'avez-vous mangé ce midi, tiens?
1: Ah, je me suis fait une petite salade maison, petite pousse d'épinards, jeunes épinards, salade verte.
4: Très bien.
1: Et
4: très
1: puis
4: bien.
1: Des graines de tournesol, un peu de sauce soja, vinaigre, ouais, huile.
4: Très bien.
1: Tout simple.
4: Et moi, un plat végétarien à la cafétéria qui était très bon d'ailleurs. Je salue le chef de la cafétéria de la RTS. Bah, c'est important de parler d'alimentation, de bonne chair, voire même de gastronomie. Nous allons parler de ça, de gastronomie, cet après-midi avec nos deux invités. Vous l'avez dit tout à l'heure, c'est deux chefs sinon rien aujourd'hui. Deux chefs pour un restaurant, il s'appelle Les Touristes, c'est à Martigny-en-Valais. Gastronomie décomplexée, ça c'est leur slogan. Alors on va voir avec eux ce qui se passe derrière les fourneaux. Bonjour Christophe Genetti.
8: Bonjour.
4: J'essaie de savoir qui est qui. Et Miles Gross, voilà, j'ai dit dans le bon ordre.
8: Bonjour.
4: Merci d'être nos invités. C'est pas courant ça, deux chefs pour un restaurant, vous... Vous êtes à la page moderne, vous faites du job sharing?
8: Pas dire seulement. Si seulement.
4: Si seulement. C'est quoi?
1: C'est deux, l'accumulation
4: c'est
1: de
4: 250%.
8: Jobs. C'est vrai qu'en restauration, et
4: Christophe Genetti.
8: On s'ennuie pas.
4: Ouais. Donc ouais. C'est pas du tout un job sharing. Hein.
8: Non.
4: Ça n'a rien à voir.
1: Mais vous avez quand même, je crois, des tâches différentes hein, au sein du restaurant. Je crois que Maël, vous occupez plutôt des viandes, des sauces.
8: Oui. Alors aujourd'hui, je suis en pâtisserie. Mmh. Et c'est Christophe qui a pris ce poste en cuisine.
1: Ah oui, c'est... Vous
4: dites aujourd'hui, mais c'est parce que vous permutez?
8: Non, alors non. Ça fait pas longtemps que j'ai repris le poste de la pâtisserie, du coup, au restaurant.
1: Parce que vous avez reçu un prix de boulangerie-pâtisserie lors de votre apprentissage. Vous êtes un sacré pâtissier.
8: J'essaye, en tout cas.
4: Et qui sait faire de la pâtisserie, sait cuisiner autre chose?
8: Je suis boulanger-pâtissier de premier métier, et puis j'ai fait sur le tard cuisinier. Du coup, j'ai plusieurs...
4: Vous avez plusieurs cordes à votre arc.
8: Exactement.
1: Mais vu de l'extérieur, c'est vrai que j'approuve ce que dit Simon. On a l'impression que la boulangerie, la pâtisserie, la cuisine, c'est pareil.
4: Bon, c'était une question, hein.
1: Ouais.
4: C'était une question, mais
8: C'est pas pareil. C'est des techniques différentes, des approches, des visions différentes, je dirais.
4: Temps de cuisson, on est à la microseconde en pâtisserie.
8: C'est souvent, exactement. C'est très précis.
4: C'est très précis. Bon, la cuisine stricto sensu gastronomique, c'est très précis aussi, Christophe Genetti.
8: Oui, effectivement, c'est précis. Après, ça laisse peut-être une liberté d'interprétation. Une fois qu'on a les bases qui sont acquises, on s'amuse.
4: Vous faites de la pâtisserie aussi, vous?
8: Je ne fais pas de pâtisserie.
4: Pas du tout.
8: Très peu de pâtisserie.
4: Très peu. Ouais. Pourquoi? Vous n'êtes pas tenté par ça?
8: Non, je suis plus. J'ai un attrait pour la cuisine. Je suis plus. Bec salé.
4: Ah, bec salé. Oui, alors bec sucré, bec salé, il y a débat.
1: Mais ça, est-ce qu'on cuisine forcément ce qu'on aime manger?
8: Disons que ça aide. Après, c'est clair que je pense pas spécialement. On fait de tout, mais c'est vrai qu'on a toujours nos envies et puis ce qu'on aime faire. On met toujours, je pense, plus d'énergie dans ce qu'on fait.
4: Amis depuis très longtemps, j'allais dire amis d'enfance, mais c'est juste un peu après l'enfance. Vous avez aussi fait votre service militaire ensemble, vous avez fait beaucoup de choses ensemble. C'est pas votre premier restaurant, vous en avez ouvert un avant, il y a quelques années, on y reviendra. J'ai lu aussi que vous vous considériez inséparables comme Laurel et Hardy. Bon, alors, tout le monde n'a peut-être pas la référence, mais c'était deux comédiens
1: c'est un peu ancien, ouais.
4: Des années quoi, 40,
1: ouais,
4: 30,
1: ouais,
4: 40,
1: même avant.
4: Ouais. Laurel et Hardy, c'est vraiment comme ça que vous voyez, parce que vous êtes des trentenaires, au fond, vous n'avez presque pas connu Laurel et Hardy, si?
8: Pas spécialement.
4: Pas spécialement.
8: De loin.
4: Mais c'est ce duo-là.
8: On pourrait dire ça comme ça.
4: Ouais, ouais. Qui est qui? Alors, qui
8: ou
4: est
8: Simon
4: Laurel
8: et Garfunkel.
4: Ou Simon et Garfunkel.
8: C'est plus ça bien aussi.
4: vous êtes fermé le lundi, c'est pour ça que vous êtes venu nous voir.
8: Exactement.
4: Ouais. Qu'est-ce que vous faites le lundi, en général, à part faire des émissions de radio?
8: On se repose. En tout cas, j'aime bien dormir un petit peu le lundi.
4: Ouais.
8: En général, on se fait un petit brunch à la maison avec ma compagne. Et puis après, en général, on bouge un peu, quoi.
1: Ouais. Qui prépare le brunch à la maison?
8: C'est 50-50.
1: Ah ouais?
8: Ouais. Plus ma femme que moi.
4: Ah ben, vous avez dit que vous vous reposiez.
8: C'est ça.
4: Et vous, Maëlle Gross?
9: Je prends du temps avec ma famille.
4: Ouais. Donc vous arrivez vraiment à dégager un jour par semaine ou vous...
9: Deux jours.
4: Dimanche,
9: lundi, on est fermé.
4: Et vous coupez vraiment?
9: À 100%.
1: Oui. Et vous voyez quand même tous les deux?
9: Souvent.
4: Vous n'en avez pas marre, hein.
8: Ça arrive qu'on se voit les week-ends, c'est clair. On passe des moments ensemble.
4: Donc vous bossez ensemble toute la semaine et ensuite le week-end, vous vous voyez encore?
8: Oui, mais après c'est vraiment différent parce que c'est vrai qu'au travail, on n'a pas vraiment le temps de discuter en soi, je dirais.
1: On devrait s'en inspirer, Simon.
4: Vous voulez qu'on se voit ce week-end?
1: Mais
4: avec plaisir. C'est vrai qu'on ne se voit pas assez souvent le week-end.
1: C'est vrai, il faudrait qu'on s'en inspire.
4: Ouais. On n'est pas sérieux. On va passer au vif du sujet. On a sous les yeux, Mélanie aussi, les trois menus. Je suis allé les copier sur votre site. Menu éphémère, menu signature, menu végétal. Alors, le menu éphémère, il porte bien son nom. Il est disponible du mardi 8 septembre au vendredi 11.
8: Exact.
4: Alors, c'est vraiment... 3 jours. Hein.
9: C'est ça.
1: Dès demain.
4: Mise en bouche, cuisse de volaille rôtie, champignons du moment, émulsion au vin jaune, filet de cendre sauté, mijoté de poivrons en fines herbes, beurre blanc au citron, la gourmandise à la fève tonka, là on salive déjà, crème glacée au vin cuit, espuma au malt de seigle torréfié. C'est pas très cher.
1: J'ai l'air bête avec ma petite salade d'épinards.
4: Oui, écoutez, chacun son métier. C'est même pas 70 francs le menu complet.
8: Exact.
4: Bien sûr qu'évidemment c'est une somme, mais c'est pas très cher.
8: Pour ce qu'on fait, pour la qualité qu'on sort, reste abordable. C'est notre souhait.
1: Dans les restaurants gastronomiques, on a l'habitude de voir des menus à 100, 200, voire 300 et plus.
8: Oui.
4: Comment faites-vous?
8: Notre envie, c'est de pouvoir proposer une gastronomie accessible. Donc, l'idée, c'est de pouvoir en vivre économiquement, ça c'est sûr. Hein. Et puis, c'est ce qu'on arrive à faire actuellement. Ça fera 4 ans qu'on a le restaurant en fin d'année. Et puis, c'est vrai qu'à midi, à Martigny, on avait envie de proposer cette offre. Finalement, on n'a pas de carte, donc on souhaite l'accessibilité. Comme vous dites, c'est toujours un budget, ça c'est sûr. Hein. On n'est pas sur un menu, une assiette, je dirais, du jour. Par contre, c'est un menu qui est aussi flexible. On peut prendre seulement le plat ou entrée plat ou plat dessert.
1: On peut dire les prix. Hein. Donc, il y a menu complet 69, menu sans entrée ou sans dessert 59 et puis juste le plat 39.
8: Voilà. Et même si on prend un plat, on aura toujours donc notre petit canapé, un amuse-bouche, des mignardises. On ne change pas la qualité de service et de ce qu'on propose. Et puis après, à midi, on a aussi nos 2 autres menus. Et le soir, on est sur 2 menus qui suivent les saisons.
4: Alors, il y a le menu signature. Alors, il est un peu plus cher si on prend toutes les étapes. Il y en a 5, 164 francs. Mais là aussi, oui, bien sûr, il faut toujours relativiser. C'est une somme. Tout le monde n'a pas les moyens. Nous sommes d'accord, mais pour de la gastronomie, 164 francs.
1: Bah, attendez, vous avez du cendre, des ravioles, des gamberies, de la caille, et puis un abricot comme dessert. Bien sûr, cuisiner.
4: Et la qualité est au rendez-vous. Donc là, vous réduisez au maximum le coût final.
8: Je dirais qu'on peut faire jusqu'à 40 couverts quand on est complet.
4: Oui.
8: Le soir et le midi.
4: Et le midi.
8: Donc, on fait pas ça. C'est clair qu'on fait pas ça tous les jours, mais on fait ça sur 5 jours dans la semaine. Donc, quand on tire notre moyenne, on arrive à en vivre et
4: vous en sortez.
8: Et l'idée, c'est de pouvoir, comme je disais, rester accessible. Sur des événements, par exemple un anniversaire au sein d'une famille ou des choses comme ça, on a envie que...
1: Oui, quand on est 10, c'est vrai que si le menu est à 300 francs par personne, ça devient compliqué. Qui vient manger chez vous le midi, par exemple, en semaine? Demain midi, il y aura qui?
9: Beaucoup d'habitués. C'est vrai qu'on a réussi à fidéliser une clientèle. Mais après, on a un peu tout le monde. C'est vrai qu'en semaine, le midi, on a peut-être plus des gens... qui sont à la retraite ou un peu de business lunch des fois aussi, beaucoup moins je pense qu'il y a une dizaine d'années en arrière.
4: Parce que les gens télétravaillent,
9: je sais pas si c'est plus strict, s'ils ont plus de règles ou moins de budget aussi, je pense que ça peut être
4: la mort du business lunch. Il faudrait creuser ça, donc un peu télétravail et puis effectivement des normes d'entreprise qui font qu'on n'a plus le budget de se payer ça.
9: Et voilà, donc c'est vrai que puis après forcément le soir ou le week-end on a facilement des familles ou des couples, souvent aussi le soir, qui viennent chez nous.
1: On peut dire 2 mots du cadre, parce que c'est un cadre aussi favorable justement à aller se faire un petit resto en couple
9: ou en famille. C'est quand même l'idée toujours de... On essaye d'avoir un cadre qui est chouette, joli. On a de beaux tableaux qui sont affichés. Donc voilà, c'est vraiment, je pense que c'est quand même un endroit privilégié pour des moments, de créer de jolis moments.
1: Voilà, on dit souvent que votre restaurant est très 60s, en tout cas quand vous l'avez repris, il était dans son jus un peu, non?
9: On va dire qu'on a mis un nouveau style. Voilà, c'est plus ça comme ça.
10: La musique que vous goûtez est très 60s, d'ailleurs on entendra quelques extraits dans cette émission. Il y a un troisième menu qui est le menu végétal. Alors, végétal ou végétarien, c'est quoi la différence?
8: Végétal,
10: ou vegan?
8: Alors, végétal. L'idée, c'était pas d'appeler ce menu, je dirais végétarien. On parle plutôt de régime végétarien. Pas de restriction, mais je veux dire, c'est plutôt un souhait, le régime végétarien. Et du coup, on voulait rester dans le mot végétal. On trouvait aussi que...
9: Parce que c'est un menu pour tout le monde, finalement.
10: Ouais, ça fait que pour les végétariens. Végétarien, voilà. Ça exclurait peut-être une partie de...
9: C'était ça qu'on voulait pas, faire.
1: Dans mais les fêtes, quand on lit, il est végétarien.
10: Oui.
1: Mais pas végan.
9: Pas végan.
10: C'est votre choix, votre envie, votre goût, ou c'est aussi le goût du moment? On peut plus faire sans quand on est dans la gastronomie. Il faut proposer forcément quelque chose dénué de viande, de poisson, etc.
9: C'était une volonté de notre part de pouvoir offrir ce menu-là. Je pense qu'il y a beaucoup de gens aujourd'hui qui mangent végétarien. Et puis c'est vrai qu'en le proposant tout le temps, déjà on s'enlevait un petit peu de surprise, on va dire, en termes de... Tout le monde peut venir et finalement il est là, donc c'est facile pour nous pendant le service. Et puis on aime beaucoup le cuisiner de légumes. Et c'est vrai qu'en habitant en Valais... On a des vergers quand même qui sont extraordinaires.
10: Ça, il y en a.
9: Des produits qui sont fantastiques. Et je pense que c'est aussi une façon pour nous de mettre ce terroir en avant.
10: On parlera de tout ça. Christophe Genetti, Maël Gross, question rituelle. Vous y répondez ensemble à tour de rôle ou pas du tout. C'est comment allez-vous dans cette drôle d'époque? Christophe, d'abord, peut-être alors.
8: Eh ben, ça va bien.
10: Ça va bien, mais encore.
8: Non, ça va bien. Je pense que... Je me sens assez à ma place, quoi. D'avoir pu, vivre ce que j'ai vécu durant mon enfance, dans les années 90, la passation sur les années 2000 avec le numérique, le début du numérique. On a connu un peu avant, un peu après, pendant.
10: Vous avez 36 et 37 ans.
8: Exactement. Pas mal de richesses. Vivre où je vis, où j'ai pu grandir aussi, en Valais, dans les Alpes, attaché à la nature.
10: Ouais.
8: Je trouve assez important, quoi.
10: Les trentenaires, on en a pas mal, souvent, à ce micro, et on le sait aussi de manière plus sociologique. Il y a beaucoup d'angoisse dans cette génération. Vous récoltez aussi ce que les autres générations précédentes vous ont laissé.
1: Vous alliez dire nous?
10: Ben, nous aussi, ben ouais, peut-être. C'est nous. Ouais, c'est nous, ouais. Enfin, surtout moi. Pas d'anxiété particulière chez vous, Maël Gross?
9: Non, pas spécialement. Je suis pas sûr qu'il y a eu un moment sur cette planète qui a été calme un jour. Donc, mais clairement, je pense qu'on est aujourd'hui confronté plus via tout ce qui est réseaux sociaux et c'est vrai qu'on a le téléphone dans la poche tout le temps. Donc, je pense qu'on a une proximité avec l'information qui est omniprésente et qui pourrait devenir anxiogène, effectivement.
1: Mais vous qui êtes beaucoup dans la nature, Simon parlait d'anxiété en général, mais on parle beaucoup d'éco-anxiété, notamment face au réchauffement climatique et la crise climatique. Qu'est-ce que vous en voyez, vous, qui êtes finalement au front avec les produits bruts?
8: C'est vrai qu'il faut qu'on s'adapte aux saisons pour notre cuisine. Par exemple, cette année, c'était une année vraiment précoce en termes de légumes, de maturité, de fruits aussi, il y a des maladies, des fois la grêle, voilà. C'est vrai que les abricots, ça devient un peu compliqué. Chaque année, il y a quelque chose, une mouche ou une...
10: Qu'est-ce qui touche? Ce sont des parasites pour les abricots, là, en l'occurrence?
8: Ça pourrait être les parasites ou la grêle, ça dépend les années.
1: Le gel aussi. Il y a le manque d'eau aussi.
8: Le manque d'eau, là, cette année, un peu
10: compliqué. Ça se ressent chez vous, en cuisine, cette année caniculaire?
8: On a eu chaud.
1: Dans la
10: cuisine. Pour les produits que vous cuisinez.
8: Ça se ressent avec, comme j'ai dit, c'était un peu plus précoce, du coup on s'adapte, on crée nos cartes en fonction, on est assez réactif.
9: Mais je dirais que cette année ça a été. On n'a pas vraiment vu, on n'a pas eu de fournisseur qui nous a refusé un produit ou des choses comme ça. Voilà. Si c'est un peu, si c'était ça la question.
10: C'était ça, exactement.
9: Avoir sur le long terme, maintenant, je pense, plutôt.
10: On va creuser votre parcours de vie commun et respectif aussi, Maël Gross et Christophe Genetti. Vous êtes derrière les fourneaux et aussi à l'administratif et en salle des touristes. C'est à Martigny. Pourquoi ce nom, d'ailleurs, les touristes?
8: C'est le nom du bâtiment. Ah. C'est quand même un bâtiment historique de Martigny.
10: Ça s'appelle les touristes.
8: Ça s'appelle les touristes. Et ça s'appelait les touristes avant nous. Du coup, on a repris...
10: Parce que Martigny était un point de passage vers, je sais pas, Chamonix ou ailleurs.
9: C'est vrai qu'on n'a pas vraiment une explication exacte. Il faudrait qu'on creuse un peu.
1: Mais il ressemble à quoi ce bâtiment historique alors?
9: C'est une grande maison. Voilà. C'est pas, il y a rien d'extraordinaire. Bâtiment historique dans le sens, je pense que ce restaurant est là depuis vraiment beaucoup, beaucoup d'années. Il s'est toujours appelé les touristes. Et puis, il y a eu quand même pas mal de personnes qui sont passées.
1: Beaucoup de duos d'ailleurs, je crois.
9: Il y en a eu.
8: Il y a eu des duos, il y a eu des pizzerias, de la brasserie, de la gastronomie. Donc, c'est un bâtiment qui a du vécu. On trouve sympa de pouvoir actuellement perpétuer cette gastronomie dans ce lieu.
10: Vive les duos, n'est-ce pas Mélanie?
1: Oh, absolument.
10: 15h20.
1: Enfin, encore faut-il être bien accompagné.
10: Ah, vous avez raison. Je partage. 15h20, disais-je, dans cette drôle d'époque avec Maël Gross et Christophe Genetti. Nous aurons votre portrait juste après, un titre directement issu des 60s. C'est Jimi Hendrix. Je crois que, Christophe, vous aviez un poster de Jimi Hendrix dans votre chambre.
8: Je l'ai toujours dans mon salon.
10: Vous l'avez toujours dans votre salon, c'est le même.
8: C'est le même.

0: pas très drôle, hein, cette histoire de féminicide. Mais non. C'était Jimi Hendrix, c'est pour la bonne cause.
1: Et toujours d'actualité.
0: Rendez-vous, oui, malheureusement. Rendez-vous compte que cette chanson a 60 ans, très exactement. Elle a été enregistrée en octobre 1966 par Jimi Hendrix. Alors c'est pour vous, Christophe Genetti. Racontez-nous, à part le poster, votre rapport à Jimi Hendrix et au guitare rock.
2: J'ai fait un peu de musique quand j'étais jeune. J'ai fait de la guitare.
0: Un peu ou beaucoup?
2: Un peu.
1: Vous aviez un groupe tous les deux, je crois, non? Enfin, vous étiez dans le même groupe, non?
2: On n'était pas dans le même groupe. J'étais avec son frère, qui fait de la batterie, très bon batteur, Joey. Et d'autres amis, on a fait un petit groupe assez sympa. Rien à voir avec les 60s, mais c'était l'occasion de pouvoir jouer ensemble.
0: Quelle musique?
2: C'était plutôt alternatif, comme ça, un petit peu.
0: Ouais.
2: Et puis, c'est marrant parce qu'on avait chacun un petit peu notre style de prédilection. On a mélangé tout ça, puis ça a donné quelque chose de sympa.
0: Et, alors, vous aviez, Maël, un poster du festival de Woodstock, mais ce qui est très cohérent avec Jimi Hendrix.
1: Vous êtes pas loin, en fait.
0: Puisqu'il a joué à Woodstock.
1: Fait pour vous entendre.
0: Encore les images en tête, avec sa guitare blanc crème. C'était le héros de Woodstock en 1969. Pour des trentenaires, dites-moi, vous aimez les trucs de vieux?
2: On peut le dire ça comme ça.
0: Évidemment, c'est universel, je plaisante. Mais c'est une musique qui n'est pas immédiatement celle des trentenaires. Quand on discute avec des trentenaires, ils ne nous disent pas Jimi Hendrix. Ouais. Ils nous disent le rap, le hip-hop, peut-être la musique électronique ou d'autres choses.
2: Ouais.
0: Comment avez-vous découvert cet univers-là?
2: Mon papa écoutait pas mal de rock. Plus des trucs comme Dire Straits, Status Quo, plus blues aussi comme ça. Et puis après, on a les inspirations qui arrivent comme ça, quoi, je dirais. C'est vrai que, rentrer dans l'univers musical en faisant de la guitare, ça m'a orienté vers là-dedans. J'aime pas mal le blues à la base. Et après, ça a suivi un peu. Mais après, c'est vrai que j'écoutais autre chose aussi. Comme vous dites aussi, c'est vraiment les années hip-hop, hein, clairement. Hip-hop français, le boom, quoi. Donc, il y a eu des belles choses aussi. Tout style de musique, tant qu'il est bien réalisé, j'aime bien, quoi.
0: Maël, qu'est-ce qui vous fascinait dans ce festival de Woodstock?
3: Je crois que c'est légendaire comme festival.
0: Oui.
3: Les artistes qui ont joué étaient quand même incroyables à leur époque. Je pense qu'il y a eu aussi ce côté un petit peu rebelle qui était finalement ce festival. Hein, tous ceux qui ont joué, je crois que c'était clairement le cas.
1: Qu'est-ce qu'il y a de rebelle en vous?
3: Je sais pas dire.
0: La cuisine?
3: Peut-être.
0: Oui. Vous essayez de traduire ça en cuisine parce que effectivement Woodstock c'était complètement spontané. D'ailleurs c'est un festival qui a eu plein de couacs, plein de groupes qui n'avaient jamais joué sur des scènes devant autant de monde, etc. C'est un festival fondateur. C'est les années hippies, donc vous essayez d'être comme ça aussi dans votre restaurant.
3: Je dirais spontané dans la cuisine qu'on fait aujourd'hui, oui. Après, j'ai pas assez peut-être approfondi la chose. Il faudrait que j'y réfléchisse.
0: Christophe,
2: c'est vrai qu'il y a ce côté artistique. Hein. C'est clair que on crée à partir d'idées, des fois de photos, des produits qui nous arrivent. Donc il y a ce côté comme ça un peu artiste. Après, je sais pas si je pourrais dire qu'on est rebelle parce que c'est vrai que c'est quand même un métier qui est assez droit, avec de la rigueur. Donc on est plutôt à l'inverse du rock psychédélique.
0: Ah, mais quoique.
2: Mais il y a un côté, je sais pas, c'est la cuisine a un côté rock'n'roll, quoi. J'aime bien dire ça. En tout cas, pour moi, c'est.
1: Pour vous, en tout cas, c'est le cas. Ouais.
0: C'est un mélange de psychédélisme et de rigueur.
2: Ouais, il y a pas de limite en fait.
1: Moi, je crois qu'à Woodstock, ils aimaient bien aussi aller cueillir des petites plantes et puis faire plein de choses avec.
2: On n'est pas dans le même registre. Mais...
0: Ce sont d'autres plantes et d'autres champignons, je crois. Évidemment que tout ce que vous mettez dans vos assiettes.
1: Elle est
0: parfaitement légal, on l'imagine.
2: Bien sûr.
0: Bien sûr. Bon, il est l'heure, à 15h28, d'écouter votre ou vos portraits respectifs. Je ne sais pas ce que Mélanie a concocté dans ses fourneaux.
1: Ah, quand il y a un duo, c'est toujours
0: c'est toujours un challenge. Périlleux. Renaud Musy est au platine. On peut démarrer.
1: Le jour se lève doucement sur Martigny. Le ciel est bleu, sans nuages. On sent déjà la chaleur qui va alanguir la population et mener les enfants en vacances sur le toboggan de la piscine municipale. Maël et Christophe n'ont pas le loisir de se plonger dans une eau délicieusement rafraîchissante. Ils ont littéralement du pain sur la planche. Ou plutôt des radis, du sérac, des aubergines, des gamberies, des tomates et des poivrons, des cailles à désosser, des courgettes, des citrons et des abricots. Justement, à peine arrivé dans la cuisine des touristes, ce restaurant qu'ils tiennent à quatre mains et avec bonheur depuis 2 ans, Maël saisit un abricot à la couleur orangée, irrésistible, parsemé de taches de rousseur. Il croque dedans, sans plus attendre. Le goût est parfait. L'acidulé le dispute au sucre et le jus d'abricot inonde ses papilles. Il mâche lentement, regarde Christophe et pioche un autre fruit dans le cajou arrivé ce matin. Il le lui tend en souriant. Tu dois absolument goûter ça. Christophe s'exécute sans trop se faire prier. Il se sourit, se tape dans les mains. Leur dessert signature sera parfait ce soir. Maëlle vérifie le menu qu'ils ont prévu ensemble et les réserves qui se trouvent dans leur frigo. Il manque la reine des prés, la berce des prés et les bourgeons de sapin blanc. Il saisit un panier, entend un autre à Christophe. Ils vont profiter de la fraîcheur matinale pour partir en cueillette sur les coteaux de leur ville, qu'ils connaissent par cœur pour les avoir parcourus ensemble sur leurs jambes d'adolescents. En sortant, ils croisent Jean-Pierre, qui vient d'arriver à la distillerie juste en face du restaurant. Et lorsqu'il les voit avec chacun un abricot en main, il leur parle de sa vision alchimique du métier de distilleur.
4: L'eau de vie, qui est quand même une chose à laquelle je suis évidemment attaché, j'essaye de comprendre comment on peut exprimer sa valeur. Et je crois qu'une des manières de le faire, c'est de rappeler que l'eau de vie, c'est l'extraction du goût du fruit de manière quintessentielle. Et j'avais imaginé une manière de présenter l'eau de vie avec un parcours qui était un parcours alchimique dans la matière. Et en fait, j'ai découvert à la fin donc le rocher, l'eau, la terre du Valais, qui est la meilleure, évidemment, même la plus riche, la plus savoureuse, si on la combine avec le soleil et les montagnes. Et ensuite, on arrive aux fruits et à l'eau de vie. Et ensuite, j'ai découvert que aquavita est en fait un terme d'alchimie.
1: Panier toujours en main, Christophe et Maëlle approuvent vigoureusement. Ils savent que la cuisine a aussi quelque chose de magique. Et si l'on posait la question à l'un des convives présents la veille au restaurant, il serait absolument d'accord pour dire que ces fameux gnocchi faits au sérac et sans pommes de terre ont quelque chose de surnaturel. Les deux chefs saluent leurs voisins distilleurs et continuent leur route sans cesser leur conversation. Jean-Pierre les regarde s'éloigner en souriant, nostalgique de l'époque où ce même duo, avec la même démarche et la même attitude, parcourait les chemins de Fuilly, en grappillant au passage quelques raisins à Marie-Thérèse. Il les voit devenir de plus en plus petits, panier en main, la silhouette de Christophe dépassant d'une bonne tête le crâne rasé de Maël. Et il se souvient du surnom qu'ils se sont donné.
0: Ben on y vient.
1: Ben oui.
5: C'est moi Laurel, c'est toi Hardy, c'est toi le gros et moi le petit.
6: C'est toi Laurel, c'est moi Hardy, et nous sommes de bons amis.
5: Quand l'un y va, l'autre le suit, toujours ensemble, toujours unis.
6: On se dispute, mais qu'est-ce qu'on rit, nous sommes Laurel et Hardy.
0: En français, c'est encore plus drôle.
1: C'est très rigolo, c'est drôle à regarder les films de Laurel et Hardy. Sur le chemin qui... Il y a quelque chose d'ailleurs, hein, quand je vous vois. Sur le chemin qui mène au-dessus de Martigny...
0: Il n'y en a pas un qui est gros. Hein.
1: Non, mais on va dire dans la...
0: Dans la silhouette.
1: La silhouette, la morphologie. Bon, je peux continuer. Sur le chemin qui mène au pré, au-dessus de Martigny, Christophe et Maëlle marchent du même pas. Sans avoir besoin de parler, ils savent qu'ils sont envahis du même souvenir. Cette marche autrement plus pénible, du côté d'Elme, quand ils servaient leur patrie dans le même bataillon de grenadiers de chars. Ils se regardent et prononcent le même mot en même temps. Churros. Puis ils éclatent de rire au souvenir joyeux des 800 militaires qui s'étaient régalés de ce dessert doux trempé dans du chocolat chaud et préparé par leurs soins de cuistots de garnison. Maëlle se baisse, ramasse quelques rennes des prés. Puis ils se dirigent vers les sapins blancs en espérant trouver encore quelques bourgeons. Au passage, Christophe cueille délicatement quelques fleurs décoratives et de l'aspérule pour parfumer ses plats. Maël respire la spérule à plein nez, il se réjouit de la sécher pour qu'elle dégage ce parfum caractéristique de vanille et de foin coupé. Puis ses narines sont attirées par l'odeur doucereuse des fleurs de sureau au-dessus de sa tête. Il en prend quelques brassées et se souvient des effluves du bitume lorsqu'il n'avait pas encore décidé de se consacrer à la cuisine dans une ville grouillante de l'autre côté de l'Atlantique.
7: C'est un symbole très fort de New York. parce que à la fois c'est une prouesse technique, ça on va y revenir, mais aussi c'est un moment fort au niveau politique et au niveau urbain, puisque ça va permettre de relier deux quartiers de la ville. Et en fait, ça va, le pont de Brooklyn est à l'origine de la construction de New York City avec ses cinq boroughs dont fait partie Brooklyn.
1: Maël est perdu dans ses pensées. Il se revoit, deux gamins au bout des bras, accompagnés à l'école les enfants de la famille où il travaillait comme au pair, en traversant tous les matins ce fameux pont de Brooklyn. Il se dit que son parcours aura été comme la skyline de cette ville fascinante, en dents de scie. Christophe le pousse du coude pour le tirer de sa rêverie, et Maël le suit, panier au bras, et souvenir de boulangerie à la côte aux fées dans les narines. Quelques heures plus tard, Christophe et Maël sont dans la cuisine. Et la guitare de Jimi Hendrix résonne dans l'établissement où s'active la brigade. Bientôt, les clients poseront les pieds sous la table. On coupe, on émince, on blanchit, on rôtit et on assemble. Maël est en train de préparer une émulsion au vin jaune pour accompagner la cuisse de volaille rôtie. Et de l'autre côté, dans la salle, Christophe finit de régler quelques détails administratifs. Soudain, au même moment, ils lèvent la tête tous les deux. Leurs regards se croisent et ils pensent à Eric, leur voisin de Champé, et à son humour particulier, tout en retenue, lui qui a quitté ce monde l'année précédente. Ils revoient le lac scintillant de cette station de montagne, autre lieu magique pour eux, le cadre enchanteur du club alpin, là où pour la première fois, ils ont pu concrétiser leur rêve de cuisiner ensemble.
8: Bon, on a posé la question tout à l'heure à monsieur Charlie Driva, qu'est-ce que font les gens de Champé l'hiver ? Pour ma part, je dirais, ils font des enfants. J'en ai moi-même.
9: Vous vous ménagez de glorieux automne.
8: Exactement, il faut préparer, vous connaissez les problèmes de personnel actuellement, il faut voir l'avenir, je suis en train de penser au portier. Mais avec mes six, je crois que je me débrouillerai dans mon industrie hôtelière.
0: J'ai eu peur que Denerian ne vienne pas, mais...
1: Ah bah si, il vient toujours à la fin.
0: J'étais là.
1: Donc c'était le patron de l'hôtel du Glacier, la famille Bisselx, pendant des années, je crois que c'est encore le cas d'ailleurs.
0: Merci beaucoup Mélanie pour ce portrait. Et Renaud, derrière la vitre, Champé, oui, Champé Lac, on y viendra un peu plus tard, vous y avez vécu une très belle aventure. C'est le Club Alpin, du nom de votre restaurant, qui vous avait valu en 2022 le titre de découverte de l'année, excusez du peu. Bon, Malgros,

0: appel à des cueilleurs de temps en temps, c'est parce que ces personnes-là ont un savoir que vous n'avez peut-être pas forcément.
1: Clairement, ils ont un réel savoir, déjà. Deuxièmement, sur les quantités qu'on demande, et ça prend énormément de temps et on n'a pas du tout le temps d'y aller, notre temps disponible. Quoi.
2: Parce que ce ne sont pas des cultures, ce sont des plantes sauvages.
1: Ah oui, c'est des plantes sauvages. Exactement. Actuellement, sur le plat, dans le menu signature, donc de la cendre. Cendre élevage à la Susten dans le Haut-Valais.
0: Susten, c'est un village du Haut-Valais.
1: Ouais, exactement.
0: Et c'est un col aussi, mais qui est pas en Valais, qui est en Suisse alémanique. Mais ça, c'est le village du Haut-Valais. Ouais.
1: Exactement. Donc là-bas, on a un joli élevage de cendre.
0: Myrrhe odorante.
1: Exactement. Donc la myrrhe, l'anis des Alpes qu'on a découvert.
2: Et tout ça se trouve à côté de chez vous.
1: Alors la myrrhe a été récoltée au-dessus de Morcle.
0: Et ça, on a le droit, pardon, question de béotien, mais on peut, toutes ces plantes sauvages qui donnent des saveurs extraordinaires à vos plats, on peut les cueillir comme ça?
1: Alors, si on n'est pas dans des zones protégées, voilà.
0: Ah oui.
1: Et puis qu'il y en a assez. Après, il y a toujours des règles, hein, donc, je dirais, des règles. Des fausses règles, dans le sens des règles
2: tacites.
1: Voilà, tacite. On va pas venir ramasser tout, on prend avec parcimonie.
0: Des règles de bienséance.
1: Voilà,
0: fait,
1: pour ça. Que ça puisse repousser.
2: Pour que ça se renouvelle aussi.
1: Exactement. Ouais. Donc.
2: Moi, j'en étais resté à la myrrhe des Rohamages, je savais pas que ça poussait par ici.
0: À Morcle.
1: Ce qui n'est pas pareil, du coup.
2: C'est pas la même myrrhe.
0: Non. Maëlle ?
3: Non, c'est la myrrhe des Rohamages, c'est vraiment de l'encens. Mm-hmm. C'est de la résine d'un arbre qu'ils ont en Orient.
0: Et pourtant, ça s'écrit la même chose, émigré, avec deux R, H-E.
3: Oui, mais ça, du
0: coup, donc rien à voir avec le plat des rois mages.
2: La myrrhe odorante, c'est une plante.
0: C'est pas la même chose.
1: Ça ressemble à sa feuille un peu.
2: Au cerfeuil.
0: Et donc, ces quantités, on peut pas les prévoir. On peut pas, les cueilleurs ou vous, quand vous y allez, vous pouvez pas prévoir ce que vous allez trouver sur le terrain. Vous pouvez pas faire de prévisions très, très précises, là.
1: Alors, on essaye, quand on fait nos essais, on a toujours des petites cueillettes à la base.
0: Ouais.
1: Ils nous amènent des paniers où on fait des tests, on pioche, on essaie de...
0: Ça, c'est quand vous testez les plats.
1: Exactement. Et puis ensuite, on essaie d'estimer si une carte, elle dure 6 à 8 semaines, combien par semaine.
2: Vous pouvez les garder, ça se garde, ces plantes?
1: Alors, on les stocke de différentes façons. On peut les faire sécher, on peut les faire... En général, ce qu'on aime bien faire, c'est qu'on les travaille, donc on les nettoie. Si on n'utilise que les graines, on garde les graines, etc., les parties comestibles. Puis ensuite, on garde au congélateur, en frais, sous vide, ce qui permet d'avoir le côté fraîcheur de la plante. Si elle sèche, il y a ce côté un peu foin ou des notes aromatiques qui vont effectivement changer, évoluer.
2: Mais ça, j'ai aussi appris en préparant ce portrait, la spérule, que je connaissais pas, la spérule odorante, en fait, elle s'appelle odorante, mais quand on la cueille, elles sont pas grand-chose, il paraît.
1: Elles sont pas grand-chose.
2: C'est seulement quand on la sèche.
1: Oui. Et du coup, ça dépend de la préparation qu'on a besoin de faire. Si on a besoin de faire une poudre, ou si on veut avoir ce côté... végétal plutôt dans l'assiette. Est-ce qu'on va la mixer dans une préparation ou la faire infuser dans une préparation? Ça dépend de où on veut aller, quoi.
0: Alchimie, on parlait d'alchimie tout à l'heure dans le portrait avec vous, Mélanie. Vous êtes des alchimistes.
2: C'est Jean-Pierre Morand qu'on entendait.
0: C'est Jean-Pierre Morand, Christophe Genetti, Maëlle Gross. On va écouter un titre. On a écouté Jimi Hendrix pour Christophe. Et on va écouter un autre titre pour Maëlle. Et ensuite, on racontera votre rencontre, le parcours de vie que vous avez en commun, qui dure depuis plus de 20 ans, ma foi. On danse le mire.

0: Que dire de ce Mia, Mélanie? Savez-vous de quand ça date?
1: Je sais pas, c'est toute ma jeunesse, j'ai envie de dire.
0: 1993.
1: Ouais, ouais, c'est vrai. C'est ce que je disais, j'avais 20 ans.
0: Vous aviez 20 ans. Et nos invités n'avaient pas 20 ans, bah non, en 1993. Non, ils avaient 3 et 4 ans.
2: Ouais, 3
0: et 4 ans.
1: Pour remuer le couteau dans la plaie.
0: Oui, pour nous surtout.
1: Oui, c'est ça.
0: Maëlle, c'est vous qui nous avez indiqué que vous adoriez I Am. Alors évidemment, on a choisi cette chanson. Enfin, Stéphanie Jovanovic, notre programmatrice, a choisi cette chanson. Vous l'avez écoutée combien de fois?
2: Je danse le Mia, pas trop.
0: Pas trop,
2: c'était
0: pas celle-là.
2: Les premières qu'ils avaient fait.
0: Vous vous souvenez d'avoir écouté ça quand?
2: Quand? Je dirais.
0: Pas à 3-4 ans.
2: Non, effectivement. Autour des 16 ans, je dirais.
0: Autour des 16 ans.
1: Ça, c'était un apprentissage?
2: Plus ou moins. Oui, je dirais ça.
0: Racontez-nous votre rencontre. Je crois que vous connaissez depuis que vous avez à peu près 12 ans, c'est juste?
3: Ouais.
0: Christophe?
3: On s'est rencontrés à l'école et puis
0: vous étiez dans la même classe.
3: On était dans une classe parallèle, ouais. Peut-être. Et puis après on a été au cycle. Après c'est vraiment au cycle qu'on s'est rapproché et puis qu'on s'est pas trop lâché quoi.
1: Mais la première fois que vous êtes parlé, c'était quoi? C'était comment?
2: Je dirais à l'école primaire.
1: Et vous avez dit quoi?
2: Je sais plus.
1: Ça a tout de suite cliqué?
2: Oui, mais on habitait aussi pas très loin.
0: Alors, vous êtes né à Martigny, vous avez grandi à Fuy.
2: Exactement.
0: Ouais. Puis même maintenant, vous habitez le même village, je crois. Hein.
2: Moi, toujours, oui.
0: Ouais.
2: J'ai bougé, mais ça fait pas longtemps que
0: pas,
2: je suis retourné.
0: Pas longtemps, oui. Mais donc, vous n'êtes pas tombé très loin avec le restaurant de Martigny non plus. Champé, c'est juste en dessus.
3: Oui, exactement. C'était l'idée de pouvoir s'exprimer à domicile, quoi. Donc, c'est vrai qu'on est dans notre terroir, quoi. Dans les endroits où on a grandi,
0: ouais.
3: Ça fait sens.
0: Terroir dans tous les sens du terme, parce que les produits que vous cuisinez sont aussi des produits qui vont dans quel périmètre? Vous êtes fixé une limite? On a reçu avec Mélanie parfois des chefs qui disaient voilà, le périmètre c'est 15 km, 20
1: km.
0: Jérémy
1: Cordier par exemple.
0: Jérémy Cordier, vous avez
1: raison. Pas très loin d'ici.
0: Mm-hmm. Oui. La Tour de Paix, ça fait vraiment.
1: Ouais.
0: C'était la Tour de Paix. Vous, c'est quel périmètre?
3: On n'a pas de périmètre spécialement. On veut pas se priver de produits comme par exemple là on est sur des gambas du sud de l'Italie, c'est des produits qui sont magnifiques, quoi. Donc, on trouve dommage, voilà, de pouvoir passer à côté de ce type de produit. Des fois, ça nous fait aussi nous plaisir de pouvoir toucher autre chose.
0: Pas de gambas en Suisse, hein. Pas encore.
3: Il y a de la crevette suisse.
0: Il y a de la crevette suisse.
3: Il y a de la crevette suisse.
1: Mais c'est pas les crevettes italiennes.
3: C'est quoi. Pas les crevettes italiennes.
1: C'est ce que vous appelez les gamberi rossi juste saisis.
3: Exactement.
1: Tomates et poivrons jaunes, berce des prés, bisque.
3: Exactement.
1: Qu'est-ce que c'est que la berce des prés?
3: La berce des prés, donc c'est une ombellifère, donc c'est la famille des plantes qui.
1: Où ça ressemble à la reine des prés.
3: Ça ressemble plus. Enfin,
2: non.
3: Plus aux cerfeuilles des bois, toutes ces ombellifères avec des grandes fleurs blanches sur le dessus, qui sont souvent toxiques comme la ciguë par exemple.
0: Ah la ciguë,
1: ça. Ah,
3: faut pas
0: la boire.
3: Faut pas la cueillir celle-là. On fait confiance à la boîte sauvage qui...
1: Ah oui, c'est quelqu'un qui cueille pour
3: exactement.
1: Vous, ça.
0: Ce goût des plantes du rapport à la nature, vous disiez que vous l'avez en vous, mais vous savez d'où il vient, Maëlle et Christophe? Déjà, à l'époque, quand vous étiez au cycle, vous vagabondiez dans les champs et dans les bois?
2: Je dirais pas ça comme ça. On a toujours eu un rapport, je pense, depuis tout le temps. Moi, j'ai eu ça via... J'ai des souvenirs avec ma grand-mère, par exemple, en balade en forêt, d'explications sur les plantes. Donc ça fait, je dirais, qu'il y a quelque chose qui vient de là, j'imagine.
1: Ah, c'est votre grand-mère qui vous emmenait en balade?
2: Oui.
1: Et qui vous montrait les plantes?
2: Oui, exactement.
1: Quelles plantes, par exemple?
2: Le pin de coucou, c'est l'oxalis, par exemple. Il y a de la réglisse aussi, il y a aussi de la réglisse sauvage, toutes des choses comme ça.
0: Vous avez appris à les reconnaître à cet âge-là?
2: Oui.
0: Ah oui. Donc là, vous avez une formation qui vient de loin?
2: Très loin.
0: Et vous, Christophe?
3: Un petit peu pareil, ma grand-mère... Je me souviens un peu tous les étés des vacances scolaires, on allait avec elle, elle louait un chalet. Ça dépendait, des fois c'était sur la Foulie, des fois c'était sur Champé.
0: Alors la Foulie, c'est le Val Ferret, c'est derrière Orcières,
3: exactement,
0: un peu plus loin. Ouais. Ouais. Mais en partant de Martigny, toujours.
3: Oui. Ouais. Toujours dans cette région un peu de l'Entremont, quoi. Et puis elle allait tout le temps, tout l'été, elle allait aux champignons, quoi.
0: Waouh.
3: Donc on était, je me souviens, avec on est tous mes cousins et mon frère. Elle avait une Clio 1, donc
0: ça c'est une voiture.
3: La première Clio.
1: C'est
3: une petite voiture. On était tous derrière. Il y avait mon frère, mon cousin, ma cousine. Puis elle faisait ses trajets. Elle allait, tac, elle se posait au bord de la route. Elle savait, elle allait dans la forêt, elle allait chercher une petite place. cueillir 2-3 champignons, elle revenait, recontinuait.
1: Et vous, vous restiez dans la voiture?
3: Bon, on restait des fois dans la voiture, des fois quand on allait typiquement sur des endroits comme connus pour les champignons, comme le plat de Salène, à Salena, là, ben, elle se parquait, puis après on allait dans la forêt avec elle.
1: Là, elle lançait sa brigade de ramasseurs de champignons. Ouais.
3: Ouais. Et puis voilà, puis ça allait en général sur de la chanterelle d'été, du belet, de la chanterelle d'automne, violette.
1: Donc là, vous êtes complémentaire aussi, puisque vous avez appris, Christophe, les champignons avec votre grand-mère, et vous, Maëlle, vous avez appris les plantes.
2: Oui, j'ai cueilli aussi les champignons.
0: Ouais, il faut connaître là aussi, il faut pas se tromper.
2: C'est mieux.
0: Mm-hmm. Il y a des bons bolets, des mauvais bolets.
2: Il y a pas mal de variétés.
0: Ouais, il y a pas mal de variétés. Donc on a fait l'école, la cueillette, et puis l'armée. Alors, je vérifie ce que racontait Mélanie dans son portrait. Vous avez fait l'armée ensemble. Je sais pas si c'était une volonté ou un hasard, ou un peu des deux. Vous cuisinez des churros pour la troupe.
3: Ouais.
0: C'était permis, ça? Ça s'est passé comment?
3: Tout est permis.
1: Mais c'est ambitieux, parce que c'est pas simple à faire pour 800 personnes.
3: Non, alors là, on était en compagnie.
0: On rappelle ce que sont des churros.
3: Churros, c'est une pâte à beignets qui est frite. Ouais,
0: qu'on peut acheter sur la plage en vacances.
3: En rebais dans le sucre de la cannelle, ouais.
0: Voilà, très sain et léger.
3: Exactement.
1: Parfait pour aller, du chocolat chaud,
3: bien. Pour aller au combat.
0: Donc ça, ça s'est passé comment, cette histoire de churros?
3: Ouais, c'est une anecdote. On était en bataillon, là, c'est quand on est 800, là on est en compagnie, donc on est séparés en toute petite équipe, donc on est moins de cuisiniers. Et puis là on était sur Elm, dans une vallée perdue en Suisse. Et puis,
0: centrale, oui.
3: Ouais, et puis du coup, on avait envie un petit peu de s'amuser, on avait un peu de temps, et du coup, c'était pas sur le menu, donc on s'est dit, on les a fait pour nous, et puis on avait un peu plus, donc on les a donné à la troupe.
0: Les cuisiniers à l'armée, ils font un peu ce qu'ils veulent?
3: Non, ils font pas ce qu'ils veulent. Tout est cadré par un chef de cuisine, un fourrier, voilà.
2: Après, on peut quand même cuisiner ce qu'on veut. Il faut surtout suivre le budget.
0: C'est juste le budget.
2: Il y a quand même des budgets stricts, et puis c'est important de s'en tenir.
1: Mais en général, les contraintes forcent la créativité. Donc, qu'est-ce que vous avez pu inventer en étant cuisinier à l'armée? Qu'est-ce que ça vous a apporté en tant que cuisinier, autrement dit?
3: Ça nous apporte beaucoup de choses, hein. Ça nous apporte déjà à faire manger pour 800 personnes, logistiquement.
0: Une fois qu'on sait faire ça, on sait tout faire?
3: Non, mais on sait en tout cas faire à manger pour 800 personnes.
0: Ouais. Et du coup, mais je veux dire, après, tenir un restaurant gastronomique de 30 ou 40 couverts, ça fait plus peur.
3: Ouais, c'est des autres challenges, mais c'est clair que ça, on s'est dit, j'ai fait à manger pour 800. On a déjà vu certaines problématiques qu'on n'a peut-être pas pu voir quand on était au sein d'un restaurant.
0: Y compris des gestions de stock, hein.
3: Gestion de stock, c'est vrai qu'il y a l'aspect logistique à l'armée où faut se rendre compte que les troupes partent le matin surtout les grenadiers quoi. Ils partent le matin très tôt.
0: Les
3: grenadiers chars.
0: Ah, grenadiers chars. Oui.
3: Donc une partie mange en caserne, une partie mange sur le terrain. On se lève à 5h, on fait les petits déj. Derrière, on envoie directement à 6h du matin la nourriture du midi. Ça part à 10h sur le terrain, ça vient en caserne, le retour de marchandises terrain. Ça repart à 16-17 heures pour remanger dehors. Enfin, c'est toute une logistique durant toute la journée, finalement. On s'arrête pas trop. Et ouais, c'est intéressant parce qu'on voit ça que là-bas, quoi.
0: Au fond, c'est le premier restaurant que vous avez tenu en commun.
3: Oui, on peut dire ça.
0: Le restaurant militaire,
1: et
0: la cantine.
1: Pas tous les cuisiniers passent par cette école-là. Pas tous les cuisiniers ont servi comme cuisiniers à l'armée.
2: Mais en général, ils aiment bien quand même, si on a un CFC dans le métier de bouche, en général, ils aiment bien nous garder, justement.
1: Non, mais ce que je veux dire, c'est que ceux qui tiennent des restaurants aujourd'hui ne sont pas tous passés par cette école.
2: Non, effectivement.
1: Donc là, on apprend des choses particulières.
2: Oui, c'est sûr.
0: Votre choix d'apprentissage, Christophe, vous avez choisi d'emblée d'être cuisinier. Maëlle, on l'a dit tout à l'heure, vous avez opté pour la boulangerie. Donc là, vos routes ont quelque peu, non pas divergé, mais enfin, vous avez pas, puisque vous aviez tout fait ensemble jusque-là, là, vous êtes un peu séparés.
1: Et encore, c'était pas tout de suite la boulangerie pour moi.
0: Encore, c'était pas tout de suite.
1: Vous vouliez être prof, je crois.
2: Non, alors ça c'était au retour des États-Unis. Je me suis dit.
0: Vous avez fait une année à New York.
2: J'étais avec des enfants. J'avais trouvé ça sympa, l'expérience, et puis je me suis dit pourquoi pas faire prof d'école enfantine. J'ai vite oublié l'idée.
0: Début d'apprentissage en Valais, qui s'est assez mal passé pour vous, Maëlle.
2: Oui, pas très bien. Oui, c'était voilà. On commence à penser à jeune. Hein,
0: on a 15 ans.
2: Voilà. Exactement, et puis non, c'était pas très bien passé.
0: Mal passé? C'était au niveau humain ou au niveau technique?
2: Au niveau humain. Ça allait pas.
1: Mais
0: le patron était pas trop, sympa avec vous, on va dire ça comme ça,
2: ça
0: pour être sympa.
2: Exactement.
0: C'est souvent comme ça, on entend souvent ça dans les histoires d'apprentissage, parfois c'est trop dur et trop injuste.
2: Voilà. C'est pas si c'est, en tout cas là, c'est comme ça que ça a été vécu. Mais bon, c'était pour finalement un bien parce que ça m'a permis de pouvoir un peu partir du Valais quelques temps.
0: Ouais. Donc ça vous a poussé à la Côte aux Fées. Bon, c'est pas très loin, c'est dans le Val de Travers.
2: C'est ça. C'est ça. Mais c'était sympa. J'ai fait mes 3 ans d'apprentissage là-bas.
0: Et vous avez fini premier apprenti du canton.
2: Exactement.
0: Donc, merci à votre patron en Valais de vous avoir indirectement poussé à la Côte aux Fées.
2: On peut dire ça comme ça.
0: Premier apprenti du canton. Qu'est-ce que ça fait à l'époque? Qu'est-ce que ça vous a fait?
2: Beaucoup de choses, parce que c'est vrai que j'ai pas eu une période, enfin, toute ma scolarité a été un peu compliquée. Je n'aimais pas vraiment l'école. Du coup, là, d'être tout d'un coup, de réussir finalement, puis d'avoir des belles notes et voilà, c'était agréable. C'était une réussite finalement.
1: Pourquoi c'était important pour vous de sortir du Valais? Qu'est-ce que ça vous a, ça a changé en vous?
2: C'était un concours de circonstances. Hein. Je trouvais plus rien du tout en Valais comme place d'apprentissage. Puis vient quelqu'un qu'on connaissait, qui connaissait quelqu'un. Enfin voilà, ça s'est fait comme ça.
1: Mais avec le recul, vous diriez que ça a changé quoi?
2: Beaucoup de choses. Beaucoup d'indépendance jeune, à 15 ans, devoir partir. Je revenais les week-ends, mais même c'était quand même pas rien.
0: Et la première absinthe aussi, non?
2: Pas à cet âge-là.
0: Pas plus à 15 ans.
2: Plus tard.
0: Plus tard. Évidemment, à la Côte aux Fées.
1: C'est du vécu, Simon.
0: Ah, moi, c'était avant 15 ans.
1: Ah bon.
0: Je viens d'une famille neuchâteloise, vous savez. Ouais. Ces choses-là commencent plus tôt chez nous.
1: Ah bon.
0: Christophe, vous ne faites pas tout à fait la même chose. Vous partez à voyage sac à dos à 20 ans. Donc, c'est pas le Val de Travers, c'est l'Océanie et l'Asie. Hein. Vous êtes un peu
3: ça.
0: Plus loin, vous.
3: Ouais, c'est ça. Ouais.
0: Qu'est-ce qui vous a poussé dans ces contrées?
3: J'ai fait mon apprentissage. Ensuite, j'ai fait mon école de recrue. Puis je me sentais un peu, voilà quoi. J'avais besoin d'air, quoi.
0: Un peu à l'étroit en Suisse.
3: Ouais, pas spécialement à l'étroit. J'avais besoin de faire quelque chose, quoi. Je sais pas. Je pense que dans ces âges-là, on a envie aussi de pouvoir découvrir et de partir un peu à l'aventure. Puis j'avais pas prévu de partir sac à dos à la base. J'avais prévu d'apprendre l'anglais. Je voulais avoir des bases d'anglais. Et puis j'avais économisé une certaine somme durant toute ma formation. Puis avec ça, je pouvais me payer. J'avais le choix, j'ai regardé un petit peu 6 mois d'école à Londres, qui incluait pas ça payait que l'école, quoi. Mmh.
0: Pas les bières, quoi.
3: Voilà, rien. Et du coup, je me suis dit, c'est quand même cher, quoi. Et ou alors, je prenais l'avion pour la première fois de ma vie, et je me cassais sac à dos en Australie, quoi. Et puis, je me suis dit, ça peut être cool d'aller en Australie.
0: Bon, on apprend l'anglais aussi.
3: Alors, j'ai appris l'anglais, c'est clair que j'ai appris l'anglais, je parle un anglais, on dira basique, mais je parle quand même anglais, quoi.
1: Ouais. Ouais. Alors, devant se débrouiller sac au dos, on apprend peut-être mieux que dans une école. Et mais qu'est-ce qu'est devenue votre amitié pendant ces années de voyage?
3: Alors, c'est des époques où il y avait des cybercafés. Donc,
0: mon Dieu, ce terme.
3: Il y avait
2: on a vécu ça.
3: Il y avait des cybercafés.
1: Vous n'êtes pas si jeune, en fait. Hein.
3: Non, mais c'est marrant maintenant qu'on le dit, parce que le voyage sac à dos avait une autre, peut-être saveur, je sais pas. On prenait le bus, on sortait du bus, on n'avait rien réservé, il fallait chercher un endroit où se loger, tout ça.
1: On n'avait pas le téléphone en main.
3: C'est ça, et puis on a toujours gardé contact, donc via les réseaux qu'il y avait à l'époque. C'était 6 mois, donc ça passe long pour la personne qui vit l'aventure, un peu plus court pour la personne qui est ici, puis qui est dans son quotidien, comme toujours. Hein.
0: Maël, vous passez une année à New York, on l'a dit brièvement.
2: Oui.
0: Qu'y avez-vous fait?
2: Du coup, je suis parti comme garçon au père.
0: C'était aussi garçon au père.
2: Comme garçon au père.
0: Jeune homme au père.
2: Exactement. J'ai eu un ami qui était dans cette famille avant moi et ça a créé l'opportunité du coup très facilement d'aller du coup à Brooklyn. C'était sympa.
0: Et là vous leur faisiez la cuisine aussi?
2: Je faisais tout. J'étais l'homme à tout faire. Exactement.
0: Ah oui, vraiment tout,
2: manger,
0: tout, tout.
2: Le ménage. Je les amenais à l'école. C'était pas des bébés. Hein. C'était, je dirais, 8 et 13 ans du coup.
1: Ça, c'est stylé d'avoir eu Maël Gross comme cuisinier à domicile.
0: Ah bah oui, écoutez, je
1: crois qu'ils
2: aimaient bien.
0: Donc Brooklyn, c'était les années quoi, 2000?
2: Non, après, c'était il y a quoi, 15 ans.
0: 15 ans, donc ouais, voilà. 2010.
2: Voilà, exact.
0: Et là, vous aviez du temps. On sait que jeune homme ou jeune fille au père, on a assez peu de temps. On est corvéable à la merci. On est un peu H24 au service de la famille. Vous aviez le temps de.
2: J'avais mon dimanche.
0: Vous aviez votre dimanche. Mmh. Voilà. Mmh. Que faisiez-vous de vos dimanches à Brooklyn et à New York?
2: Beaucoup de choses à 21 ans à New York.
0: On a envie d'en savoir
1: alors,
0: plus.
1: Alors, on va peut-être se concentrer sur la cuisine. Qu'est-ce que vous avez découvert à New York? Parce qu'on mange bien à New York.
2: Oui, on mange très bien. J'étais pas encore cuisinier, en fait, à 21 ans. Mais j'aimais beaucoup ça. Il y a beaucoup de cuisine, c'est international à la fin, donc. Mais c'était sympa.
1: Vous avez un souvenir d'un plat comme ça qui vous a.
2: des ravioles dans un restaurant chinois à Chinatown.
0: Ah.
2: Sympa.
0: Et vous preniez des notes déjà ?
2: Pas du tout.
0: Pas du tout.
1: Parce qu'il y a des ravioles hein, dans votre
0: Oui, pays, j'étais en train de chercher. Oui. J'étais en train de chercher. On étudiera la
1: ravioles
0: carte de nouveau.
1: Ravioles
0: garnies
1: à l'aubergine rôtie, crémeux ou sérac, poivre du dessin génétique.
2: Pas très loin de l'Italie, à Martigny. On a gardé quelques... Voilà.
0: Il y a 15 ans, vous ne vous étiez pas perdu de vue. Il nous reste 10 secondes, on racontera la suite dans la deuxième heure. Vous aviez le projet d'ouvrir un restaurant ensemble il y a 15 ans ?
3: Non, parce qu'on n'était pas dans le même métier.
0: Voilà.
3: Après, on s'est rejoint par la suite.
0: Plus tard.
3: Exactement.
0: Ouais. Christophe Genetti, Maël Gross, merci d'être nos deux invités. Deux pour le prix d'un, ce sont les chefs des touristes à Martigny. On y revient après le Flash Info sur RTS Première. Il est pile 16h. A tout de suite.
4: Pierre-Étienne Joie.
5: Le chancelier allemand Friedrich Merz s'est dit profondément choqué par la victoire historique de l'extrême droite lors de l'élection régionale la veille, tout en promettant de maintenir le cap de ses réformes mais en les expliquant mieux. L'AfD, alternative pour l'Allemagne, dispose désormais d'un mandat pour gouverner après son triomphe électoral en Saxe-Anhalt. Il lui manque 3 élus pour atteindre la majorité absolue. Arrivé largement derrière l'AfD avec 17% des voix, la CDU, le parti de Friedrich Merz se trouve désormais dans l'opposition et le mandat pour gouverner est désormais entre les mains de l'AfD. Israël a intensifié ces derniers jours ses frappes meurtrières sur le sud du Liban. L'État hébreu accuse le Hezbollah pro-iranien de violations répétées du fragile cessez-le-feu. Des bombardements dans la nuit ont fait 11 morts, dont 2 nourrissons, au lendemain de raids qui ont tué 7 personnes. De nouveaux pourparlers sont attendus ce mois-ci entre responsables libanais et israéliens, bien qu'aucune date n'ait été annoncée. La Russie et la Corée du Nord ont inauguré, par visioconférence, un pont routier reliant les deux pays alliés. Le pont traverse le fleuve Tumen-Naya, connu aussi comme le fleuve Tumen, qui marque la frontière entre la Corée du Nord, la Chine et la Russie, dans l'Extrême-Orient. Construit en environ 16 mois, ce pont d'un kilomètre de long symbolise l'aspiration à renforcer les relations amicales et de bon voisinage entre la Russie et la Corée du Nord. Les deux pays étaient jusqu'ici reliés uniquement par des liaisons aériennes et ferroviaires. Le principal aéroport international de Jakarta et 3 autres ont étendu leur fermeture jusqu'à ce soir à la suite d'une éruption volcanique en Indonésie. Éruption qui empêche des dizaines de milliers de voyageurs de rejoindre leur destination. Le volcan Anak Krakatoa, qui signifie « est entré en éruption samedi » avec une coulée de lave et des détonations audibles à plusieurs centaines de kilomètres. D'autres éruptions sont redoutées. En Suisse, le niveau de retenue du lac de Grimsel pourra être rehaussé de 23 mètres afin d'augmenter la production d'électricité. Le Grand Conseil bernois a accepté de modifier la concession permettant aux forces motrices de l'Oberhasli de réaliser ce projet. Il est destiné à assurer un approvisionnement énergétique durable en Suisse, notamment en hiver. La comédienne Luna Wedler recevra un Golden Eye Award au Festival du film de Zurich, une première pour une actrice suisse. La conseillère fédérale Elisabeth Baumschneider lui remettra le prix lors de la cérémonie d'ouverture. Luna Wedler, 26 ans, tient un rôle dans le long-métrage Eurotrash, coproduit par la SRF. Le festival rendra aussi hommage à Naomi Watts pour sa performance dans The Housewife. L'actrice britannique présentera le 26 septembre à Zurich le film, dans lequel elle incarne la mystérieuse épouse d'un nazi présumé. C'est dans une semaine. La 26e semaine du goût se déroulera dans toute la Suisse du 17 au 27 septembre avec pour marraine la chef hispano-marocaine Zineb Attab. La région suisse du goût 2026 est Zurich. Le coup d'envoi de la manifestation sera donné à Berne par le conseiller fédéral Beat Jans le 16 septembre lors d'un gala au Bellevue Palace. La semaine suisse du goût, à travers ses manifestations, ses fêtes, ses événements dans tout le pays, a cette vocation de sauvegarde des cuisines traditionnelles, populaires et familiales, résume Joseph Ziziadis, directeur de la Fondation pour la promotion du goût. Chaud et lourd cet après-midi, demain mardi en général ensoleillé, 15 à 20 à l'aube, 32 l'après-midi, mercredi très nuageux et plus frais.
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6: Il y a des histoires que l'on se raconte à chaque repas de famille et des histoires de famille qu'on laisse au fond du tiroir. Des secrets qui traversent les générations jusqu'à ce que quelqu'un décide de les rouvrir. C'est le cas de la tante Marthe, surnommée Yvonne. Prostituée, puis proxénète, elle a dirigé une maison close durant plusieurs décennies à Paris. 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
0: On peut dire quoi ? Après l'entrée, il y a le plat, et après le plat, il y a le dessert, et ensuite, il y a les fromages.
1: On peut faire dans le sens qu'on veut.
0: Hein. On parle gastronomie.
1: Vous n'avez jamais fait de repas entièrement en dessert ?
0: Non. Ah, qu'un dessert, vous faisiez ça, vous, Mélanie ?
1: Non, pas un seul.
0: Un seul ?
1: Trois ou quatre.
0: Trois desserts. Il faut vraiment qu'on se voit plus le week-end, hein, vous avez raison. On parle gastronomie avec nos deux invités, Christophe Genetti et Maël Gross. Ils tiennent à eux deux les touristes, ce restaurant gastronomique à Martigny. On a parlé de leur parcours respectif de vie. Ils sont copains depuis qu'ils ont 12 ans, donc ça fait un peu plus de 20 ans, 20-25 ans. Ils ont fait l'armée ensemble. On parlait de cette histoire de churros cuisinés pour la troupe, pour 800 personnes, de leur goût des plantes ramassées avec leurs grands-parents. Il y a le menu éphémère, il y a le menu signature, il y a le menu végétal. On les a détaillés tout à l'heure. Alors, le menu éphémère, comme son nom l'indique, ben, il change chaque semaine. Là, il va commencer demain, 8 septembre. Il s'arrêtera vendredi 11 septembre. Ensuite, il y aura un nouveau menu éphémère la semaine prochaine. Donc, celui de la semaine prochaine, vous êtes déjà en train de le tester, de le préparer, Christophe et Maël ?
3: On a déjà les grandes lignes, ouais.
0: Et alors, ça se fait comment ? Moi, j'aimerais savoir. Alors, évidemment, vos secrets les plus profonds, vous n'allez peut-être pas nous les révéler, quoique si vous vous sentez d'attaque, allez-y. Mais ça part de quoi ? Ça part d'une odeur, d'un goût, de quelque chose que vous avez déjà fait ? Comment on dessine ça ?
3: Alors, sur le menu éphémère de la semaine, on se fait un petit briefing avec l'équipe.
0: Vous êtes combien ?
3: On a deux cuisiniers, on est nous deux cuisiniers, deux apprentis, un plongeur, on est sept.
0: Ouais, donc briefing le lundi ?
3: Non, dans la semaine. Ouais. Mercredi ou jeudi.
1: Tous les sept, y compris le plongeur.
3: Non, avec les deux cuisiniers, nos chefs de partie et enfin le chef de partie et le second de cuisine. Et l'idée, voilà, c'est de pouvoir un petit peu sur ce menu éphémère partager. Des fois, on a des lots de légumes ou de fruits en plus petite quantité, comme je dirais 5 à 10 kilos qu'on peut placer sur une semaine, mais pas sur une carte. Du coup, on essaye d'intégrer ça dans ce menu éphémère. Ça, c'est sympa. Et puis sinon, c'est un peu un menu du marché qui évolue, quoi. Des fois, on a un poisson en plat, des fois, c'est une viande.
1: Ça part du produit ?
3: Ça peut partir du produit, oui. Et puis après, on essaye aussi de changer. Si on met deux fois ou trois fois de la viande, après, on mettra un poisson. C'est un peu l'idée, quoi.
0: Et il faut quand même calculer. Il y a le côté créatif, artistique, évidemment. Mais après, il faut calculer. Donc, vous vous basez sur tant de couverts durant 4 ou 5 jours.
3: Alors on essaie de faire une moyenne, on produit pour les premiers jours, après on reproduit pour les jours qui suivent, pour pouvoir toujours être au plus juste et puis dans la fraîcheur, quoi.
0: C'est un peu stressant, non, Maël ?
2: Non.
0: Non.
2: On a l'habitude.
0: Ouais, quand oui. Même. Ben, ça change chaque semaine.
2: C'est sûr que c'est, faut pas se reposer sur ses lauriers.
0: Ouais.
2: Voilà.
0: Les lauriers, qui d'ailleurs donnent un très bon goût,
1: Ah, vous savez faire ça aussi, mon
0: pas
1: la
0: du
1: sauce
0: tout.
1: Tomate avec
0: je
1: des lauriers.
0: Mais je fais le malin, non? Moi, la sauce tomate, vous savez, c'est en dévisse, hein. Et puis
1: Je sais pas si on va se voir le week-end, finalement.
0: Si, moi, je viens chez vous.
1: D'accord, je ferai un
0: et je me fais inviter.
1: Avec plaisir.
0: Faut pas se reposer sur ses lauriers, évidemment, mais vous êtes toujours en quête.
2: Oui.
0: C'est une quête perpétuelle. C'est pour ça que je disais que c'est stressant. C'est vous arrêtez jamais, quoi.
2: Oui, on s'arrête jamais.
1: Mais est-ce que t'es créatif
0: lundi.
1: Aussi
0: à part dimanche et lundi. Ouais.
1: Dimanche et lundi ou les autres jours, vous réfléchissez parfois à des trucs insensés, des associations de goûts, des nouveaux trucs.
2: Oui, mais c'est tout le temps. C'est important. Mm-hmm. Justement, avec ce menu qui change chaque semaine. Et puis après, pour des nouvelles idées. Et puis, on aime assez bien aussi de ne pas rester figé. On aime toujours faire des choses nouvelles.
1: Inattendues.
2: Voilà. Mmh.
0: Vous partez sur quoi la semaine prochaine ?
3: On a une entrée autour de la courge et on aura une entrecôte en plat. Mmh. Pour l'instant, c'est ce qu'on sait.
2: Certainement la figue en dessert.
0: Oh, très
1: là,
0: bien.
1: On est un peu dans l'automne déjà.
3: On commence à être dans l'automne. Mmh.
2: Gentiment.
0: Est-ce que vous allez tester les copains, les collègues ou les concurrents, je ne sais pas, pour voir aussi comment ils font eux et ce qu'ils font eux ?
3: Je dirais plus que je vais manger chez les collègues ou d'autres restaurants pour prendre du plaisir et puis passer un moment à table.
0: Ouais, mais vous êtes quand même un peu obligé d'analyser tout ça quand vous.
3: Oui, alors on a une certaine analyse, mais j'y vais pas pour analyser Voilà,
0: c'est ça vous donne de l'inspiration choix. Des fois Est-ce que vous allez manger ailleurs vous donne de l'inspiration?
2: Oui, c'est déjà arrivé.
0: Oui. Vous arrivez à nous dire de où c'était, par exemple? Qu'est-ce qui vous inspire en matière gastronomique? Tiens, en Suisse romande, on a le choix, on a de très très très bonnes tables, vous en faites partie. Qu'est-ce qui, si vous devez, alors j'ai vu que vous citiez Stéphane Descoter, on l'a reçu aussi dans cette émission il y a quelques mois.
2: C'était mon chef.
0: C'était votre chef, Maël. Est-ce qu'il y a d'autres personnes qui vous inspirent?
2: En tant que chef, non, c'est difficile à dire.
0: En tant que chef.
2: Je pense que c'est plus des styles.
3: C'est plus, j'ai plus des inspirations, je dirais, je sais pas comment expliquer ça, mais internationales, dans le sens que il y a des fois, il y a des choses qu'on fait qui sont issues de la street food ou,
0: carrément.
3: Des associations plutôt comme ça, et qu'on essaie de retravailler, d'un ceviche, qu'on essaie de retravailler, mais on met pas ses noms dans nos menus parce que l'idée c'est de rester dans une connotation locale, mais.
1: Parce que vous, Christophe, vous avez voyagé, vous avez travaillé à Boston et vous avez découvert aussi la manière de cuisiner aux États-Unis. Qu'est-ce qui est différent justement dans la manière d'aborder la cuisine aux États-Unis et ici?
3: C'est une cuisine, c'était une cuisine, je dirais, française de base, pour avoir une base de cuisine. Après, c'est vraiment plus grand, plus gros, dans le show un peu. On avait des brunchs énormes. C'était une vue sur un lac privé. Enfin voilà quoi. Mais par contre, avec des produits incroyables, vu qu'on était proche du Maine. On avait du homard, on avait des flétans, on avait beaucoup de beaux produits. Et c'est toujours des bonnes expériences, quoi. Mais même après ça, quand on fait des voyages, plutôt pour le plaisir, sac à dos, comme ça, on ramène toujours des petites idées ou des épices qu'on intègre.
0: Oui, que vous êtes toujours en mouvement.
3: Qu'on ne cite pas. Ouais. Mais qui amène toujours des petites touches un peu sympas, quoi.
0: Le Maine, c'est au nord de New York, le long de la côte est des États-Unis. Je vois Anne Flamand derrière la vitre, ce sera l'heure de sa chronique dans quelques minutes. Quiz musical, a priori, je crois.
1: Oui.
0: Il est de retour.
1: Non.
0: Ah non, elle me fait non. Non. Ah bah non.
1: C'est
0: un quiz, mais pas musical. C'est un quiz, mais pas musical. Alors la musique, elle arrive là maintenant.
1: J'espère qu'on va manger des trucs.
0: Hein, j'espère aussi. Dire Straits. Qui a cité Dire Straits?
1: C'est Christophe.
0: C'était vous, Christophe. Money for Nothing.

0: Money for Nothing, 1985, c'était Dire Straits. C'est un peu de Sting à la fin.
1: Sting
0: c'est...
1: qui fait les chœurs, exactement.
0: Sting qui fait les chœurs. Et ses paroles quand même assez, assez subversives, notamment sur cette chaîne MTV qui venait d'apparaître dans le paysage télévisuel américain et mondial. Dire Straits, ça c'était pour vous. Christophe, vous avez vu Mark Knopfler en concert solo, vous nous racontiez ça hors antenne.
2: Exact, ouais.
0: Et alors, comment c'était? Mark Knopfler, c'est un des meilleur guitariste du monde.
2: Ouais, c'était assez incroyable.
0: Ouais.
2: C'était assez incroyable.
0: Il vous inspire aussi ?
2: Il m'inspire, j'aime beaucoup sa musique, exactement.
3: Ça, c'est l'influence paternelle, toujours ?
2: Ça, c'est l'influence paternelle, ouais. Mmh. Ouais.
3: Et l'influence maternelle ?
2: Plutôt de la variété française. Exact.
3: Mmh.
2: Et sur différents styles, notamment, qu'est-ce que je peux dire ? Christophe ?
0: Christophe, oui,
2: le chanteur.
0: Christophe,
3: d'où votre prénom.
2: D'où mon prénom.
0: Très, très bien.
2: Exact.
0: Très, très bien. Christophe et Maëlle, je vous présente Anne Flamand.
1: Bonjour tout le monde.
0: Qui nous fait donc un quiz, non pas musical, mais un quiz tout court.
1: Oui, vous allez voir ce que c'est, je vais vous expliquer tout de suite. Maëlle Gross et Christophe Genetti, depuis que j'ai consulté les réseaux sociaux de votre restaurant Les Touristes, moi je tourne et je retourne dans ma tête toutes les raisons possibles qui pourraient me servir d'excuse pour aller à Martigny et venir déguster vos magnifiques plats, parce que tout est incroyablement beau. Alors j'imagine que c'est aussi incroyablement bon. Ouais, en tout cas, pour l'instant, j'ai pas goûté, donc je peux pas me prononcer là-dessus. Au passage, merci de nous rappeler qu'au départ, Instagram s'était fait exactement pour ça, pour poster des photos de nourriture et rien que ça. C'est une direction artistique dont on n'aurait jamais dû s'écarter, vu les dérives actuelles. Bref, je m'égare justement et je vous disais, visuellement, tout ce que vous produisez est beau comme au cinéma. Alors, pour rester dans votre univers, aujourd'hui, moi, je vous ai préparé un quiz un peu spécial puisque vous allez entendre des extraits de films et des dialogues où la cuisine tient un rôle important, si ce n'est dans le film entier, au moins dans la scène en question. Alors, à vous de retrouver de quelle heure il s'agit. Tout le monde joue, vous aussi, Mélanie et Simon, ainsi que Renaud Musi qui est en régie. Ah non, il joue pas aujourd'hui. Non, il a dit qu'il était largué. Donc à la fin, on compte les points et celui ou celle qui a marqué le plus de points remporte le cadeau que
3: et nous
1: voici.
3: Si on est largué, on n'a pas le choix, on doit quand même jouer.
1: En même temps.
3: Bon, d'accord.
2: Pas facile.
1: Vous êtes un peu là pour ça, je suis désolée.
3: C'est notre boulot.
0: On est là pour être largué.
1: Voilà. Vous êtes là pour participer, quoi qu'il en coûte.
0: Absolument.
1: Premier extrait.
4: C'est pas très bon. Hein.
5: C'est même très mauvais.
2: L'aile ou la cuisse.
1: C'est l'aile ou la cuisse. Bravo.
0: Bravo.
1: Et un point pour Maëlle et Christophe. Oui, vous jouez en équipe tous les deux.
0: Hein. Ils ont répondu en même temps.
1: Hein. Ouais. Non, je crois qu'il n'y a que Maëlle.
3: C'est Christophe.
1: C'est Maëlle qui a répondu.
0: L'aile ou la cuisse, d'accord. Ouais.
1: Donc l'aile ou la cuisse, bravo, effectivement. Une comédie de Claude Zidi sortie en 76 qui raconte le combat contre la malbouffe et l'odieuse usine Tricatel du critique gastronomique Charles Duchemin, incarné par l'inoubliable Louis de Funès qu'on entendait à l'instant. Bravo. Deuxième extrait.
6: Qu'est-ce que tu fais?
5: Oh, j'ai faim.
0: Ratatouille.
1: C'est Ratatouille. Bravo Simon. Très bien joué. Effectivement, Ratatouille, un film des studios Pixar sorti en 2007, réalisé par Brad Bird. Les aventures d'un rat qui s'appelle Rémi, qui finit dans les cuisines du fameux restaurant chez Gusto, un grand restaurant pâtisien, et où il découvre alors un talent inné pour préparer le tian de légumes à la provençale, et pas la ratatouille, comme le laisse penser le titre du film. Quel scandale.
0: Oui.
1: Troisième extrait.
7: Fais un effort, Michel.
3: La grande
7: c'est une
3: bouffe,
7: question de volonté.
1: Mais c'est beaucoup trop facile. Effectivement, Mélanie, la grande bouffe. Qu'est-ce qui vous a fait trouver ça tout de suite?
3: C'est la voix de Marielle.
1: C'est la voix de... Est-ce que c'est Marielle?
3: Je sais plus si c'est Jean Rochefort. Non, c'est Philippe Noiret, je crois.
1: C'est Philippe Noiret, oui. Exactement. Philippe Noiret, donc l'histoire d'un groupe d'amis qui décide de manger jusqu'à la mort. En réalité, c'est une satire du consumérisme et de la décadence de la bourgeoisie. Moi, j'ai jamais réussi à le regarder jusqu'à la fin.
0: Vous non plus. Moi non plus.
1: Non, vraiment, j'ai pas tenu. Voilà.
0: Il meurt de trop manger, en fait.
1: Il meurt de trop manger, mais c'est ce qu'il cherche. C'est un suicide,
3: suicide par la bouffe.
1: Par la bouffe. Suicide par excès, on va dire. Alors, un point pour Mélanie, un point pour Simon, un point pour Maëlle et Christophe. Égalité parfaite, quatrième extrait.
8: Bonsoir les baguettes.
9: Bonsoir.
10: Bonsoir papa.
11: La soupette.
2: Kung Fu Panda.
1: Non.
3: Christophe s'aventure.
11: Ça ne fait rien. Rien ne vaut le chou pour accompagner le chou.
3: Ah, c'est Charlie et la chocolaterie.
1: C'est pas la choupe au chou, c'est Charlie et la chocolaterie.
2: Ah, oui.
1: Encore un point pour Mélanie. La version de 2005 avec dans cette version l'infâme Johnny Depp dans le rôle de Willy Wonka. Deux points pour Mélanie, un point pour Simon, un point pour Maëlle et Christophe. Il vous reste encore pas mal d'extraits pour essayer de découvrir la suite.
12: Salut mec, qu'est-ce qu'il te faut?
13: Lui, agneau mariné au zaatar et au jus de citron. Hein.
14: Oui, et au yaourt, oui.
13: Merveilleux.
14: Merci.
2: Je sais pas le titre, mais j'ai
1: Avif. C'est ouais. Avif. Bravo, Maëlle et Christophe, effectivement. Vous connaissiez ce film, Simon et Mélanie?
3: Non.
1: Moi, pas du tout. Un film de 2015 avec Bradley Cooper, ouais. Sienna Miller, Daniel Brühl et Omar Sy. Pourtant, il y a un gros casting.
2: Excellent film.
1: Excellent film. Ça vous a inspiré? Ça parlait de vérité un peu pour vous, ce film?
0: C'est quoi le pitch?
1: Alors, c'est l'histoire d'Adam Jones, un chef doublement étoilé, mais aussi toxicomane et alcoolique, qui décide de revenir à Londres pour prendre un nouveau départ et tenter d'obtenir une troisième étoile au guide Michelin. Mm-hmm. Voilà.
2: Je trouve qu'il y a une immersion dans le film qui amène une tension comme ça qu'on peut retrouver en gastronomie et c'est ça qui est assez sympa, quoi.
3: Donc c'est assez réaliste finalement comme film. Vu de l'intérieur.
6: C'est romancé, mais c'est quand même, oui.
2: Il y a des réalités.
6: Oui.
0: Ça s'appelle Avif.
1: Ça s'appelle Avif, c'est sorti en 2015. Ouais. Moi, ce qui m'a frappé aussi, c'est que dans tous les extraits que je vous ai passés jusqu'à présent, il y a la figure du critique gastronomique et du guide gastronomique qui est aussi assez présente et qui sert très souvent de ressort narratif à ces différents films. Je me demandais si dans la vie, c'était aussi c'était aussi comme ça pour vous, si vous couriez comme ça après les étoiles ou finalement pas.
6: Ça dépend qui. Nous pas, non.
1: Vous pas.
0: 16 points Gumiho quand même, hein.
6: Oui, ouais. C'est bien, c'est des belles reconnaissances.
0: Ouais.
6: Et ça fait toujours plaisir. Mais c'est pas notre moteur premier.
3: Mais c'est vrai que dans l'imaginaire collectif, la figure du critique gastronomique, elle est très mystérieuse.
6: C'est vrai, ça.
3: Question de l'identité.
6: On sait jamais.
0: Bah, on revient à Lelou Lacuisse, d'ailleurs, sauf erreur de Funès, c'était le patron des guides.
1: Du chemin.
0: Du chemin.
1: Donc, pour pas dire Michelin, mais c'est la même chose.
0: 16 points à Gumiho versus les étoiles Michelin. Bon, c'est pas la même auberge. Comment on obtient comment sont calculés ces points, Gumiho? Vous le savez, vous? Ou c'est complètement opaque?
6: Aucune idée.
0: Vous en avez aucune idée. Vous les avez, c'est tout.
6: Voilà.
3: Et vous savez qui est venu?
0: On vous a dit un jour, c'est comme ça, c'est 16 points.
2: Ouais, on a 15 points, on a 16 points. Et puis,
3: mais vous avez vu passer le critique ou pas?
2: Non, on ne sait pas si c'est des gens du guide qu'on côtoie, par exemple des certains journalistes, voilà, qu'on connaît dans le guide. Je sais qu'il y a des testeurs qui sont pas du tout connus, quoi.
0: Donc il y a des espions.
2: Bien sûr, et puis ils viennent manger, et puis
6: mais
2: après
6: on,
2: voilà.
6: On ne sait jamais.
0: Donc vous savez absolument pas comment.
6: Ils font bien leur boulot.
0: Raison de plus si on ne sait pas comment les points sont calculés pour ne pas se centrer là-dessus. Au fond,
2: non. Bah, je pense qu'il faut faire à manger pour soi. Enfin, je veux dire pour soi. Il faut se faire plaisir, quoi. Puis faire plaisir à notre clientèle avant de cuisiner pour les guides, quoi.
1: 16 points au Gumiho, mais 2 points pour l'instant à mon quiz.
8: Non, c'est fermé, terminé pour aujourd'hui.
9: Non, mais je viens pas pour ça. De toute manière, je mange pas de viande.
0: Une soupe au chou, non?
1: Non.
9: Je viens pour l'annonce.
8: Mais quelle annonce?
9: Bah, l'annonce, du journal.
8: Mais quel journal?
9: Les temps difficiles. Petite maintenance d'immeuble, travaux d'hiver, nourris, logement de fonction avec vue dégagée vers le sud. Je ne suis pas trompé, c'est bien le bon numéro. 129 bis.
8: Ici ou ailleurs, on est nulle part.
0: Délicatessen ?
1: Délicatessen, bravo aussi. Celui-là était pas facile.
0: C'est le coup de couteau qui m'a mis sur la voie.
1: Premier film de Marc Caro et Jean-Pierre Jeunet. C'est sorti en 91. Oui, c'est pour ça que j'ai pris cet extrait, parce que je me suis dit que peut-être que l'accordéon vous mettrait sur la voie du futur réalisateur du destin d'Amélie Poulain.
2: D'accord.
1: Voilà. Alors, il vous reste encore 4 possibilités de marquer des points.
10: Vous savez, je ne serais pas surpris qu'il y ait aussi de la merde pour cette viande. Une quantité minime, microscopique.
13: Selon vos analyses, la viande
1: fournie par... Non, mais c'est la voix française de Bruce Willis. C'est peut-être ça qui vous a mis sur la voie.
13: D'après un laboratoire indépendant, elle est souillée.
10: Il y a toujours un peu de merde dans la viande.
3: J'allais dire Jean-Pierre Coff, mais non.
0: C'est le jambon.
13: Eh bien, j'espère que vous vous trompez, Harry.
10: Bon, alors je ne sais pas qui vous a donné tous ces détails.
3: L'inspecteur Harry ?
10: Mais il n'y a absolument rien d'illégal dans tout ça. On est inattaquable. Écoutez, la viande est faite pour être cuite. Et les grilles chez Mickey sont calibrés avec soin afin d'être sûr qu'ils détruisent toutes les petites choses papines présentes dans la bidoche.
13: Ça ne va pas être simple d'expliquer au client un truc pareil.
10: Comment ça?
13: Écoutez tous, on a de la bouse dans notre viande parce qu'à l'abattoir, la chaîne va trop vite.
10: Faites cuire ces steaks hachés, vous n'aurez aucun souci à vous faire.
1: Eh bien, visiblement, personne ne l'a vu.
3: On connaît pas.
1: C'était Fast Food Nation, film sorti en 2006 de Richard Linklater. C'est basé sur un livre d'enquête de Richard Schlosser sur la restauration rapide et donc sur tous les rouages que ça entraîne. Mais ce film, c'est une fiction avec un gros casting. Greg Kinnear, Ashley Johnson, Patricia Arquette, Paul Dano, Ethan Hawke, Avril Lavigne et Bruce Willis, dont on vient entendre la voix française. Voilà. Alors, personne ne marque 2 points. 2 points pour Mélanie, 2 points pour Simon, 2 points pour Maëlle et Christophe. La suite.
14: Pâtisserie, empoisonné. Les beignets mortels.
15: Oui.
14: Macarons foudroyants.
15: Ah. Pas mal.
14: Tarte aux venades vipères.
15: Classique.
14: Clafoutis au curare.
15: Bon.
14: Le pudding à l'arsenic.
3: Mais oui.
0: Ah oui.
3: Bien sûr.
0: Ah.
3: C'est un dessin animé.
0: Oui.
1: C'est un dessin animé.
0: Oui.
14: De la morphine, de fertilité, la casserole, un bon verre de pétrole. Je vais en mettre deux.
3: Il ne me revient pas non plus.
0: Oui, non plus. Il y en a plusieurs, d'ailleurs.
14: Non.
0: Allez-y.
1: C'est Astérix et Cléopâtre.
0: Ah bah non.
1: Ah
0: c'était
1: bah
0: pas du tout
1: vous
0: ça que j'avais.
1: Vous l'aviez pas ?
0: Non, on l'avait pas.
1: Ah, voilà. Astérix et Cléopâtre, donc avant d'être un film d'Alain Chabat, c'était un dessin animé tourné par René Goscinny et Albert Uderzo eux-mêmes.
0: D'accord.
1: Ça date de 1968, d'après leur bande dessinée. La chanson est interprétée par Bernard Lavalette et Jacques Balutin. Si vous l'avez jamais vu, allez l'écouter, le pudding à l'arsenic, pour moi c'est un des grands classiques. À ne pas reproduire chez vous, évidemment. Avant-dernier extrait.
16: Un habitué, hein. Ça vous pouvez le dire. C'est quand manger bien ici, le patron.
0: Fernandel, non ?
1: C'est Fernandel.
0: La femme du boulanger ?
1: Non.
3: Donc,
1: non.
3: Non.
16: Vous avez goûté sa cuisine ?
1: Son bœuf
16: en dôme, son
1: stock au fiche ?
16: C'est pied paquet maison.
17: C'est pied paquet.
0: La vache et le prisonnier ?
16: Non,
0: je sais pas, je dis tous les Fernandel.
16: Et sa bouillabaisse. Vous savez ce que c'était, sa bouillabaisse ?
17: C'était des boîtes. C'était des boîtes.
16: Des boîtes ? Sa bouillabaisse ? Vous voulez peut-être dire de la conserve ? Attention, monsieur. Est-ce que vous dites...
0: On l'a pas.
16: Vous l'insultez.
1: Vous l'avez pas.
16: Ah non.
1: Vous non plus.
16: Ne permettez pas d'insulter un mort.
1: C'est La cuisine au beurre, un film de Gilles Grangier de 63.
0: Voilà. Là, on est un peu trop... Un peu trop jeune.
1: Vous êtes un peu trop jeune. Bah, écoutez, vous êtes tous plus jeunes que moi. En tout cas, dans vos têtes, c'est comme ça.
3: Mais non, on en a déjà entendu parler. Cuisine au beurre.
0: Ouais.
1: C'est un film apparemment assez formidable dans lequel Fernandel rentre chez lui à Martigues à la fin de la guerre et il découvre qu'il y a un cuisinier normand, André, qui a pris à la fois sa place dans la cuisine et dans le lit de sa femme.
0: Ah,
1: voilà.
0: Écoutez,
1: des films des années 60, on ne se refait pas. C'est le dernier moment pour essayer de marquer des points. Attention, ça va aller très vite.
18: J'ai été interrogé par un employé du recensement. J'ai dégusté
3: le silence des agneaux.
1: Le silence des agneaux. C'est Mélanie. Voilà.
0: Bravo.
1: Un autre genre de cuisine, effectivement. Eh bien, bravo Mélanie, le cadeau vous revient.
3: Ah, merci.
1: Avec 3 points, c'est vous qui étiez la meilleure aujourd'hui.
3: Ah, c'est très joliment emballé en plus. Magnifique. Hop. Abeille garantie, c'est marqué.
0: De quoi s'agit-il ?
3: J'ai ouvert à moitié, mais je vous l'offre.
0: Alors, on le donne aux invités.
3: Ouais,
0: bah oui, forcément, on le donne aux invités.
3: Il est pour
0: alors,
3: vous.
0: Il est pour vous, Christophe
3: moi,
0: et Maël.
3: Moi, j'ai déjà toute la collection,
0: personnellement. Voilà, vous pouvez l'ouvrir devant nous. Parfois au premier degré, très souvent au deuxième ou au troisième, quoique...
1: Plutôt au 15e degré.
0: Au 15e degré. Au 15e degré. Alors, dites-nous de quoi il s'agit.
2: Il s'agit d'un livre Betty Bussy sur les salades et crudités.
0: Anne Flamand vous offre donc un livre de recettes Betty Bussy.
1: C'est surtout que je voulais vous offrir.
2: D'accord.
0: C'est quoi les dictons, on le rappelle ?
2: Pour réussir à tous les coups, Betty Bussy.
1: Ah, voilà, c'était surtout pour réussir à tous les coups. Le reste, je vous le laisse.
0: Vous êtes taquine, Anne. Vous êtes taquine. Qu'est-ce que ça évoque pour vous, Betty Bussy ? Je crois que d'ailleurs, son histoire a été racontée dans un film sorti sur les écrans suisses il y a une année ou deux.
3: Oui, c'est vrai. Et donc, elle n'existe pas, on le rappelle.
0: Donc, c'est un personnage
3: fictif.
0: Absolument. Ouais. Personnage fictif créé pour, à l'époque, la ménagère suisse des années 60. Qu'est-ce que ça vous évoque, ces recettes-là, Maëlle et Christophe ?
2: Notre enfance.
0: Ouais.
3: Vos mamans cuisinaient avec ça ?
2: Exactement.
3: Parce que je dis vos mamans parce que c'était les mamans à l'époque.
2: Oui, c'est ça. Clairement le cas, ouais.
0: Et vous y avez puisé quelques recettes de jeunesse ?
2: Non, jamais.
3: Pourquoi ?
0: Pourquoi, oui.
2: On a eu d'autres outils, je pense. Ouais. On avait des livres, même scolaires, des fois, le croque-menu, il y a des bases, des fois.
3: Oui. Le croque-menu.
2: Voilà.
3: C'était à l'école,
2: c'est rigolo,
3: ça,
2: ouais,
3: cours
2: ouais.
3: de cuisine.
2: Exactement.
3: Qu'est-ce que vous pensez des recettes de Betty Bussy, cela dit ?
2: Pour les avoir mangées, elles sont bonnes, hein. Je suis ici maintenant, donc.
3: En tout cas, vous avez survécu.
2: Non, mais je pense qu'il y a des bonnes idées, et surtout à l'époque, ça permettait vraiment d'amener de la nouveauté. Il n'y avait aucun réseau, plutôt compliqué. Peut-être dans les idées, comme on mange quand même 3 fois par jour ou 2 fois midi soir.
3: La simplicité aussi.
2: Ouais, exactement. Quelque chose d'abordable. Avec des images aussi.
0: En tout cas, celui-là a l'air d'être un guide vintage, sorti je ne sais où, des tiroirs d'Anne
3: Flamand. Je vous ai pas apporté ma collection.
0: Hein. Vous avez vraiment toute la collection.
2: Il a vu quelques recettes.
3: Non, pas tous, mais c'est vrai qu'on en reçoit évidemment beaucoup de la part de, en tout cas, dans ma génération, on en recevait de la part de sa maman, surtout si on avait une maman suisse allemande.
0: On n'a pas dit, c'est salade et crudité, ça.
2: Salade et crudité, et puis, à part ça, bon, l'image, là, qui est quand même magnifique, un petit peu old school, mais où on a une belle table, quoi, avec des légumes, du fromage, je pense, huile, vinaigre... Ça fait envie, on retrouve plus trop ça des fois.
0: C'est vrai. Merci Anne Flamand pour sa chronique. Merci à vous de régaler nos palais aux touristes à Martigny, Maëlle Gross et Christophe Genetti. On se retrouve après la musique.

0: Y a-t-il un groupe où chaque instrument, chaque voix soit aussi importante que chez Led Zeppelin, dont on entendait le fameux Ramble On? C'est vrai que la batterie, on l'entend très très très bien, elle est pas derrière. La basse, on l'entend très très bien. La guitare, la voix de Robert Plant, évidemment. Chacun est à parts égales partie prenante du groupe. Led Zeppelin, c'est pour vous, Maël?
1: Très bon groupe, hein.
0: Ah ouais, oui.
2: Je vous aime bien en critique musicale, sinon.
0: Je sais pas, mais ouais, en tout cas, j'adore Led Zeppelin aussi. Et vous êtes d'accord avec ce que je viens de dire?
1: Oui, complètement.
0: La batterie, souvent, pardon, dans les groupes de rock, le batteur, on le met un peu derrière.
1: C'est vrai que chez Led Zeppelin, tout est incroyable.
0: John Bonham.
1: Il y a pas un musicien qui est en dessous d'un autre, je crois.
0: Voilà, c'est ça que je voulais dire. Vous le résumez en une seule phrase. On n'a pas raconté votre premier restaurant, mais il nous reste 20 minutes pour le faire, 20 ou 25 minutes pour raconter votre entrée en cuisine ensemble. Vous l'avez fait séparément, la boulangerie-pâtisserie pour vous, Maël, la cuisine stricto sensu pour vous, Christophe, il y a quelques années. Coup de folie ou coup de pouce du destin, vous ouvrez un restaurant à Champé-Lac, dont on parlait dans le portrait de Mélanie il y a une année, qui s'appelle... J'ai dit quoi? Il y a une année?
2: Oui.
0: Oui, il y a une heure, pardon. Oui, ça file. J'ai dit il y a une année.
2: Vous allez nous vieillir.
0: On va se vieillir. Aventure folle qui s'appelle le Club Alpin, qui dure pas très longtemps, d'ailleurs, quelques années. Ensuite, vous allez à Martigny, on en parlera, mais aventure très dense. Racontez-nous, qui veut
1: oui,
0: commencer?
1: On a l'opportunité de pouvoir être engagé comme chef de cuisine pour faire l'ouverture de l'établissement. Petit hôtel, en fait.
0: Oui, c'est un hôtel, c'est un projet d'hôtel.
1: C'est un hôtel avec un restaurant. Et puis, c'est

0: L'État qui était donc le propriétaire du
1: exact,
0: truc.
1: Exact, qui l'est toujours.
2: C'est quoi, une lettre écrite à quatre mains? Ça se passe comment?
3: Une lettre de candidature de co-chef avec l'envie de pouvoir s'exprimer dans cet établissement.
0: Vous étiez des tout jeunes chefs? Vous n'aviez pas de restaurant?
3: Non, pas du tout. À l'époque, moi, j'étais second dans une brasserie à Martigny, au Terre et Mer. On était deux cuisiniers. Il y avait le patron en cuisine, moi, avec une aide de cuisine. Et puis, j'ai travaillé là-bas pendant 4 ou 5 ans, quand même. Mm-hmm. Et puis, voilà, c'est vrai qu'après, on avait ça faisait un moment qu'on en discutait, qu'on voyait qu'on voulait aller dans la même direction en termes de cuisine, puis qu'on voulait s'exprimer à deux.
0: Bon, vous êtes modeste, parce qu'avant ça, vous étiez au Baron Tavernier, mm-hmm. ça c'est du côté de Chèvre.
3: Exact.
0: Après, au Harris Bar du Montreux Palace.
3: Exact.
0: Puis ensuite, le Terre et Mer à Martigny.
3: Oui, oui.
0: Donc vous aviez quand même un petit CV.
2: C'est des petites références,
0: assez sympa.
2: Et vous, Maëlle, quelle référence avant ça?
4: J'ai fait l'apprentissage à la citriation, chez Jacques Mavier. Après, j'étais chez Didier de Courtaine.
2: Ah oui, c'est pas mal aussi, ça. Ouais.
4: Après, Chalet d'Adrien à Verbier.
2: Oui.
4: Avec un chef tessinois, d'où les ravioles.
2: Ah,
0: tous ces petits trucs italiens avec des Italiens.
2: Chalet d'Adrien, qui est aussi un hôtel, non?
4: Oui, ouais. 5 étoiles.
2: À 5 étoiles.
0: Et puis... Donc il y avait quelques noms qui claquaient quand même dans vos CV. Quoi.
4: Oui, et puis j'ai fini avec chez Decoter au Pont de Bran. Il avait le Pont de Bran à l'époque.
2: Au sud de Montreux. Mais là, vous vous dites pour la première fois, il y a quelques années, on en rêvait, il faut le faire, on va se mettre ensemble.
4: Mm-hmm. C'est ça.
2: Vous en avez discuté combien de temps de ça? Vous avez négocié ou vous êtes dit tout de suite, non, là, on le sent? Pas longtemps.
3: Non, parce qu'on s'est dit, on n'a rien à perdre.
2: On y va.
3: On a tout à gagner.
2: Donc vous envoyez cette lettre de candidature commune, et
3: on a une réponse positive pour un entretien, et puis après...
4: ça a pris un peu de temps, puis ça...
3: C'est ça.
0: Qu'est-ce que vous avez mis dans la lettre?
4: Je me souviens pas du tout.
3: Non, je pense qu'on a...
4: Qu'on voulait s'exprimer dans notre terroir, et qu'on serait honoré de le faire là-haut.
2: Et ça, ça a convaincu les propriétaires.
4: Oui. On l'a aussi mis l'accent sur le fait qu'on était deux chefs valaisans. Il n'y en a plus beaucoup.
0: Ouais.
4: C'est vrai, il n'y a plus beaucoup de Suisses qui font le métier, du coup. Donc c'était aussi quand même quelque chose de rare.
0: Des gens du coin, quoi.
4: Voilà. Mm-hmm. On a grandi aussi à Champélac. On a eu...
2: C'est juste en dessus de Martigny. Hein.
4: C'est ça.
0: Donc ouais, vous connaissiez la station,
4: vous connaissiez très bien,
0: le lac.
4: Très bien,
0: ouais. Quel est le premier plat que vous avez cuisiné
3: ensemble?
0: Non, ensemble déjà, et puis après ça, vous me direz quel est le premier plat que vous avez cuisiné petit.
4: Je ne saurais pas dire.
3: Après, c'est vrai qu'on a eu d'autres opportunités, occasions. On faisait souvent à manger pour nos parents, ou par exemple, on invitait les familles respectives.
4: On a vécu 7 ans aussi en colocation, du coup.
2: Ça, on avait oublié d'en parler.
0: Ah oui. Et qui cuisinait alors à ce moment-là?
4: Les deux.
2: Les deux.
0: Ensemble.
3: Ouais.
2: Vous êtes jamais engueulé?
4: Non,
3: ça arrive pas souvent, non.
2: Non,
3: non, jamais.
4: Engueuler jamais.
2: Mais quel est
4: non,
2: le...
4: Mais on arrive à...
0: Vous discutez.
4: Discuter.
2: Ouais. Moi, j'ai envie de savoir quel est le secret. S'il y en a un, peut-être pas. Peut-être faut pas creuser. Peut-être faut juste se laisser bercer. Mais d'être amis, ça c'est une chose. Depuis si longtemps, d'avoir traversé autant de choses ensemble et de bosser ensemble. Qui plus est dans un restaurant où il y a une pression de résultats, de qualité, d'excellence, etc. Et vous engueulez jamais.
3: Mm-hmm. Mais... Après, c'est vrai que c'est une force en fait, parce qu'on est complémentaires et du coup le milieu quand même, voilà, de l'entrepreneuriat dans lequel on évolue, il demande beaucoup. Et puis c'est vrai que d'être deux, ben c'est on peut s'appuyer l'un sur l'autre et c'est plutôt dans le sens là que c'est plutôt ça qui en ressort finalement, même en termes de management, de gestion, tout ça.
2: On revient à Champélac, le club alpin, découverte de l'année 2022. Rien que ça. Donc ça arrive au bout de combien de temps?
3: Je pense à la fin de la première année.
4: Oui.
0: Donc vous avez fait boom, quoi, avec ce restaurant.
3: Exactement.
4: On avait vraiment aussi... Bah, on n'avait pas l'intention de partir spécialement dans la gastronomie à la base. Alors on avait une belle cuisine et puis un bel écrin, donc c'est vrai qu'il fallait faire de la qualité. Mais une qualité accessible, une qualité pour les Valaisans. C'est une petite station pour... beaucoup de Valaisans, familial, c'est pas Verbier.
2: Non, c'est même le contraire de
4: exactement.
2: Verbier.
4: Du coup, on avait aussi, on voulait vraiment faire quelque chose d'accessible. C'est ce qu'on a fait d'ailleurs au Club Alpin.
0: C'est un peu votre signature de faire des choses accessibles.
4: On trouve que c'est...
3: Oui. Après, notre cuisine, c'est notre cuisine, je veux dire, peu importe le lieu. Et du coup, elle nous suit.
2: Ça veut dire qu'à un moment, vous décidez de concert de faire de la gastronomie. Ce sont des choses qui se décident. On élève la barre d'un cran ou de plusieurs crans.
3: Mais alors, tout était fait pour faire de la gastronomie. Et du coup, c'est clair qu'on s'est quand même dirigé là-dedans. Et puis, c'est vrai que Maëlle, avec son expérience en gastronomie, on avait envie de continuer ça. Et puis après, quand on est arrivé aux touristes,

0: Après, on fait notre cuisine sans vraiment, je dirais, de réflexion.
1: La gastronomie, elle part d'abord du produit. C'est juste de poser les choses comme ça.
2: Oui, c'est juste.
1: Oui.
2: Oui.
1: C'est souvent. D'abord le produit, ensuite la façon dont on l'apprête, dont on le cuisine, dont on le pense, dont on le met en résonance avec autre chose.
2: Le produit et après avec la saison du coup qui va avec.
1: Ouais. Mmh. Mais alors pourquoi avoir quitté cet écrin de Champellac que vous faites distinguer découvert de l'année 2022? Qu'est-ce qui fait que vous redescendez à Martigny?
2: C'était l'opportunité de l'indépendance. Voilà, ça faisait longtemps qu'on la voulait. Le club alpin, c'était une expérience incroyable qu'on nous a donnée pour faire nos armes et un peu voilà, acquérir de l'expérience. Et puis on a nos amis qui avaient le restaurant aux touristes qui nous ont dit qu'ils arrêtaient.
3: Qui est un duo aussi. Hein.
2: Qui est un duo.
0: Exact.
2: Et voilà, ça a créé l'opportunité. Et puis on n'a pas beaucoup. Donc on s'est dit, c'était mal.
3: Vous avez dit, on peut avoir notre propre restaurant, là où on a grandi.
2: Exactement.
3: C'est pas mal.
0: Qui a déjà la table réputée
2: déjà.
1: Et là, vous n'avez pas envoyé de lettre de candidature. Là.
2: Non, c'était.
3: Ça s'est fait entre amis.
1: C'était naturel.
2: Exactement. Exact.
1: Vous avez suivi le cours de la rivière.
3: Je reviens à ses origines parce que je me demande d'où vient ce côté accessible. Quel est le premier plat dans votre souvenir que vous avez pu cuisiner ou aider à cuisiner chez vous quand vous étiez petit?
2: Comme ça, facilement les crêpes.
0: Mmh. Ouais, moi j'ai pas vraiment de.
1: Ça, je sais faire aussi.
3: Ah bon? C'est pas si facile.
1: Une pâte à crêpes.
3: Ouais, c'est pas si facile.
1: Bon, écoutez.
3: Vous la faites comment, la pâte à crêpes, Simon?
1: On va demander aux deux cuistots, là.
3: Joker.
1: Avec un peu de crème.
3: Maël, faites comment?
2: Non, lait, enfin, les œufs, farine. C'est assez simple, en fait, finalement.
3: Œufs, farine, lait.
2: Après, ça dépend si on veut faire sucré ou pas sucré. Ouais. Puis, exactement.
1: Donc, ça a commencé avec des crêpes?
0: Oui, après, j'ai pas vraiment de plat en particulier où je me souviens. C'est pas comme un peu, je dirais, ces clichés de cuisiniers qui
3: comme disent, dans Ratatouille, où on voit.
0: Voilà, j'étais toujours dans la cuisine. C'était pas vraiment mon cas. Après, on a toujours été entouré de personnes qui faisaient à manger. Ma maman, elle est dans le service, donc elle est en salle, c'est son métier.
1: Ah, elle est en salle aux touristes?
0: Non. Elle était en salle.
1: Elle était
0: avant de nous avoir, mon frère et moi.
1: Ah, très bien.
0: Et puis voilà, donc il y a toujours ma grand-mère aussi en salle. On a toujours eu un pied dans la...
3: Parce qu'on vous avait laissé avec votre grand-mère en train de cueillir des champignons, Christophe, et vous, Maëlle, en train de cueillir des plantes, mais aussi des champignons. Après, vous alliez dans la cuisine pour regarder comment ça se préparait, tout ça?
2: Oui, bon, moi j'ai toujours été dans la cuisine de ma grand-maman ou de ma maman. J'aimais beaucoup.
3: Vous observiez quoi?
2: Oui, et puis faire. J'aimais beaucoup faire ça. C'est quelque chose qui me plaisait énormément. Ma grand-maman et ma maman étaient profs d'économie familiale, du coup, voilà.
1: L'économie familiale, ça c'était tenir un ménage. Hein.
2: Exactement.
1: Là, on est dans les années 70, 80.
2: Ouais. Bon, on l'a eu, hein. Moi j'ai eu.
1: Vous l'avez eu aussi?
0: Oui, bien sûr.
1: Ah oui, ouais. Qu'est-ce qu'on apprenait alors? La cuisine, les quantités,
2: le repassage
1: remplir une feuille d'impôt,
2: incroyable. Non, pas encore. Mais...
1: Pas encore. L'économie. Vous avez fait ça, l'économie familiale?
3: Non, j'ai pas le souvenir d'avoir fait ça. ça se saurait si je l'avais fait.
1: 16h45 dans cette drôle d'époque. Something Serious, c'est Bruno Mars.

0: C'était Bruno Mars. Il nous reste quelques minutes dans cette émission qu'on passe en compagnie de deux chefs, Christophe Genetti et Maël Gross. Ils tiennent les touristes, enfin le restaurant qui s'appelle les touristes à Martigny. On parle de gastronomie, mais de gastronomie accessible, on va dire. Le principal menu ne coûte pas plus de 160, 170 francs. Oui, c'est une somme, je le rappelle, mais pour ce qu'on trouve sur la table, ça n'est pas grand-chose.
1: Ça, c'est le grand menu avec 5
0: plats. C'est le grand menu avec 5 plats, absolument. Vous nous avez raconté comment vous imaginiez les menus. Il y a un menu éphémère aussi qui change chaque semaine. Il est valable 3 ou 4 jours. On sait que, ma foi, depuis 10-15 ans, la gastronomie est aussi sujette aux commentaires divers et variés sur Internet, sur les réseaux sociaux. Est-ce que vous regardez ce qu'il s'y passe, Maël et Christophe ?
2: Oui, on regarde. Alors, on regarde. Je ne vais pas scruter les commentaires, mais on a toujours... je dirais un œil dessus. Je pense que c'est important de voir qu'est-ce qui s'y passe.
0: Un œil inquiet, un œil serein.
2: Pas spécialement d'avis. Je dirais que on n'est pas, on n'a pas peur de ce qui pourrait arriver s'il y a un commentaire qui est déplaisant.
0: Vous y répondez ?
2: On répond à aucun avis positif ou négatif.
0: Vous répondez à aucun avis ?
2: Aucun avis.
0: Même si on dit vous êtes géniaux, vous dites pas merci.
2: Malheureusement, non. Je dirais que c'est plus un endroit où les gens peuvent s'exprimer, plutôt qu'un dialogue, je dirais.
0: Ouais, d'accord. Évidemment, j'imagine, Maël, vous êtes sur la même longueur d'onde.
3: Oui, complètement.
0: On répond pas.
3: Après, on va voir nos clients à la fin du service. Donc, on a quand même... On y répondrait à ce moment-là.
1: Là, vous répondez. Oui, si les gens vous disent, c'était vraiment pas bon du tout ce que j'ai mangé.
3: On va dire bonjour à tout le monde. Désolé. C'est important pour nous d'avoir vraiment ce lien avec notre clientèle.
0: Et si on vous dit à la fin du service, ça c'était pas terrible, comment vous réagissez? Bon, j'imagine que ça n'arrive pas, évidemment, mais si jamais ça devait arriver, comment vous réagiriez?
3: C'est toujours intéressant de savoir pourquoi, du coup, ça n'a pas été. Parce qu'il faut que ce soit quand même réfléchi et constructif.
0: Ça vous est déjà arrivé, alors, pour le coup?
2: C'est déjà arrivé qu'on ait des remarques pertinentes ou moins pertinentes de la part de certains clients. On est toujours à l'écoute, on entend, et après, on se demande qu'est-ce... on va toujours creuser, quoi. En tout cas, on confronte, je dirais, le client à la remarque. Si on trouve qu'il y a quelque chose à dire, aller plus loin, pourquoi? Est-ce que c'est un avis totalement personnel? Est-ce qu'il y a vraiment eu un souci dans le service qu'on n'est pas au courant? Ça peut aussi arriver, etc. Et puis, je pense que c'est plutôt un dialogue. Et puis après, ça arrive qu'on en discute, et qu'on se pose, qu'on en discute...
1: Que vous fassiez évoluer éventuellement le travail.
2: Le commentaire, exactement. Ouais. Mm-hmm.
1: On parle de l'époque, des réseaux, etc. C'est aussi une époque où il y a de plus en plus d'intolérances, d'allergies, le gluten, il y a le lactose, il y a plein de choses. Comment vous gérez ça, vous, avec votre restaurant?
3: Alors, l'idée, c'est toujours d'être prévenu le plus longtemps, en avance, pour pouvoir faire des préparations des fois s'il faut. Mais c'est vrai qu'on réfléchit toujours notre cuisine, malgré tout, dans ce sens-là. Pour pas avoir pour que ce soit facile finalement
1: au quotidien. Que ce soit aussi accessible à tous.
3: Oui, et puis facile, on peut facilement adapter les choses. Déjà, on a ce menu végétal qui est là et qui fait que toutes les personnes végétariennes, on n'a pas besoin d'aller se creuser la tête en se disant « Ah oui, qu'est-ce qu'on pourrait faire pour cette personne ?»
1: C'est là. Alors, pas vegan parce qu'il y a du cérac, du yogourt.
0: Attendez, je l'ai sous les yeux là. On va se faire plaisir un peu quand même.
1: Allez.
0: Canapé impéritif, mise en bouche saisonnière, courgettes de fuyy en déclinaison, condiments courgettes, bourgeons de sapin blanc, fleurs de sureau, ravioles, les fameuses ravioles, garnis à l'aubergine rôtie, crémeux au cérac, poivre du Tessin, jus végétal, déclinaison de légumes estivaux. Bon, c'est bientôt la fin de l'été, hein. Cœur de tomate, artichaut en barigoule, je sais pas ce que c'est. Citron, estragon, abricot de Martigny en gourmandise, reine des prés, praliné, feuillantine, yogourt grec. C'est quoi la barigoule?
2: La barigoule, c'est une préparation du sud de la France. C'est une façon de préparer l'artichaut. C'est un artichaut qui est étuvé avec une petite garniture aromatique et du vin blanc.
1: C'est des petits artichauts.
2: Qu'on vient détailler ou pas. Exactement, on peut les tailler ou pas. Ça dépend.
1: J'adore ça.
0: Alors là, pour le coup, j'adore. On parlait hors antenne en écoutant le flash d'une oreille, mais de l'autre, vous nous disiez aussi, nous, ce qu'on a appris. Comme métier, on avait 15 ans, c'était encore un peu à la dure, l'apprentissage, il n'y avait pas trop d'horaires. Maintenant, il y a cette loi ou cette norme qui fait que puisque vous avez des apprentis aux touristes à Martigny, bah, oui. Quand ils ont moins de 16 ans, à 20 heures, ils doivent être couchés. Enfin, ils peuvent pas aller au-delà de 20 heures.
2: Exactement.
0: Ce qui est un peu paradoxal quand on apprend la cuisine, non?
1: Pour
0: un restaurant, comment vous arrangez avec ça?
2: Alors, on adapte les horaires. Ils viennent un petit peu plus tôt le matin. Ils finissent avec nous le service du midi. Et puis après, le soir, ben, on les libère à 8 heures. C'est vrai que ben on est un restaurant avec je dirais des horaires coupés, des horaires qui sont peut-être un petit peu plus différents que dans certaines structures comme des homes ou des par exemple supermarchés où il y a des restaurants où ils ont des horaires où le soir ben il y a personne qui travaille. Du coup, c'est plutôt des horaires continus. Et c'est vrai que pour nous ben on n'a pas la possibilité de faire travailler les apprentis l'après-midi.
0: Ceux qui ont moins de 16 ans, donc tout le monde à la maison à 20 heures. Donc ils voient pas le produit au fond de leur travail.
3: Il l'aura vu le midi.
0: Il l'aura vu le midi. Voilà.
1: Ah, il y a au moins midi. Vous ouvrez à midi, donc c'est pas
2: exactement.
1: Mal. J'ai parlé dans mon portrait de ces fameux gnocchi faits sans pommes de terre.
2: Mm-hmm.
1: Qu'est-ce que c'est que ça, les gnocchi? La base du gnocchi, c'est quand même la pomme de terre.
2: C'est ça.
1: Comment vous faites?
0: J'allais le dire.
1: Oh Simon, je vous apprendrai. C'est pas facile à faire.
3: C'est parti d'une recette qui était un gnocchi de ricotta à la base, et on a eu l'idée, Christophe a eu l'idée, d'utiliser quelque chose de local finalement qu'on avait chez nous, et qui est le sérac.
0: Sérac, pour rappeler ce que c'est?
3: C'est un fromage. C'est un fromage
1: blanc. Ça ressemble à la ricotta un peu.
3: C'est du lait cru caillé. Mm-hmm. Caille le petit lait qui reste.
1: Donc vous faites des gnocchis avec ça?
2: Exactement.
1: Ça
2: tient, sauf que c'est une masse, hein. C'est une masse avec du sérac, essentiellement 80%.
1: Vous mettez de la farine quand même.
2: Oui, farine œuf.
3: Classique.
2: Et puis après, on a un légèrement travaillé cette masse, et puis on façonne nos gnocchi. Ça fait un gnocchi finalement très léger, floral un peu plus, voilà. Très délicat, on fait des tout petits gnocchi, on aime bien. Puis après, on adapte. On a fait quelques années des sauces au fromage pour rester dans le produit.
1: Donc vous les cuisez à l'eau, les gnocchis?
2: On les cuit à l'eau, blanchis à l'eau, après ils sont passés dans une sauce. Et cette année, on va les remettre sur l'automne.
1: Ah.
2: Personne ne sait.
1: Bon, bah, je sais ce qu'on va faire dans quelques week-ends, si on ira goûter les gnocchis.
0: Les touristes à Martigny, vous y êtes depuis 2 ans, à peu près.
3: Plus, ça fera 4 ans à la fin.
0: Ça fera 4 ans, oui. Vous mettez une limite ou pas du tout?
2: Je dirais qu'un jour après l'autre, quoi.
0: Un jour après l'autre. Vous rêvez de quoi en termes de cuisine, de gastronomie, d'accueil, de restauration?
3: De pouvoir continuer à en vivre. C'est le premier objectif à la fin. Et puis de pouvoir en vivre longtemps.
0: C'est tout ce qu'on vous souhaite. Il y a de la place pour ces prochains jours? Faut réserver combien de temps à l'avance? Question très pratique, hein.
2: Bien sûr, non. Alors il faut toujours appeler parce qu'on a de la place. C'est vrai qu'on fait quand même 40 couverts, hein, donc c'est pas mal pour un restaurant de ce type. Donc n'hésitez pas à appeler, c'est vrai que sur les vendredis soirs, les samedis, ça se remplit un peu plus vite, mais même des samedis, appelez sans hésiter.
1: Bon alors dès demain,
2: une solution.
1: Dès demain, ça dure qu'une semaine. Vous pourrez goûter la cuisse de volaille rôtie, champignons du moment, émulsion au vin jaune, filet de cendre sauté, mijoté de poivron, fines herbes, beurre blanc au citron, la gourmandise à la fève tonka, crème glacée au vin cuit, espuma au malt de seigle torréfié et des mignardises. Mais
2: merci
1: c'est que
2: beaucoup.
1: Jusqu'à vendredi. Donc,
3: le midi.
0: Malgros et Christophe Genetti, merci beaucoup. On a juste le temps, on n'aura peut-être pas le temps de l'écouter en intégralité. C'est une chanteuse de Martigny-Mémouna qu'on avait reçue dans cette émission. Ça s'appelle Le Bon Choix. Ben oui, c'est vous.

0: Pardon à Memouna d'avoir coupé sa très belle chanson, mais voilà, c'est le jeu de la radio, l'heure tourne et il faut écouter les infos. En nous disant, Mélanie, qu'on se retrouve demain.
1: Oui, demain, on va yodeler avec Mélanie Hoche.
0: Ah oui.
1: Une autre Mélanie.
0: Hoche did written, oui. Histoire familiale,
1: oui,
0: qu'on va raconter durant ces deux heures. Merci de nous avoir suivis. Renaud Musy était en régie. Dans un instant, ce sera les infos. Puis Vertigo juste derrière. On part sur la route.
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0: À la suite d'un accident, l'autoroute Delémont-Boncourt est fermée entre Delémont-Ouest et Basse-Cour en direction de Boncourt. Une déviation est signalée.
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0: Vous avez 20 secondes, Pierre-Philippe Cader, désolé.
5: J'ai 20 secondes pour vous dire que nous allons parler d'un roman graphique qui s'intitule Une vie pour les autres, signé Blaise Hoffmann au texte, El Max au dessin. On parlera série également de Vertigo. Il y aura un édito formidable de Florence Grivel. Voilà, vous savez,
1: ils sont toujours formidables. J'ouvre grand mes oreilles.
5: Hein, c'est bien, hein.
0: Mm-hmm. Oui.
5: Ouais, ouais. On parlera série, on parlera.
1: J'ai mon stylo en main pour noter une
5: série. Oui, prenez des notes, s'il vous plaît, c'est bien.
0: On entend le papier entre vous.
1: Et j'en prends toujours.
0: Merci Pierre-Philippe, bonne émission.
5: Merci.
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0: Excellente fin d'après-midi. Les infos à suivre sur RTS Première où il est pile 17h.
3: Pierre-Étienne Joie.
6: La Poste réduira ses coûts d'ici fin 2027, ce qui pourrait entraîner jusqu'à 110 licenciements. Le géant jaune justifie ses mesures d'économie par la nécessité d'assurer son autonomie financière à long terme. La Poste évoque la baisse du volume des lettres et des transactions au guichet. La croissance dans de nouveaux secteurs d'activité et les mesures tarifaires ne parviennent pas encore à compenser la baisse des produits, selon La Poste. Conséquence, jusqu'à 110 licenciements dans les fonctions administratives. En revanche, le personnel d'exploitation, par exemple dans la distribution du courrier ou dans les filiales, n'est pas concerné. Au lendemain de la large victoire de l'AFD lors des élections régionales en Saxe-Anhalt en Allemagne, l'heure est aux questions. Celle d'un revers pour le chancelier allemand Friedrich Merz et un avertissement pour les autres dirigeants européens confrontés à la même combinaison de faible croissance économique et de discrédit des partis traditionnels. L'AFD a manqué de peu d'obtenir la majorité absolue au Parlement régional. Le parti d'extrême droite est devenu la principale incarnation de l'opposition au système politique fondée sur le consensus qui gouverne l'Allemagne depuis la Seconde Guerre mondiale. La Russie ferme son consulat allemand à Saint-Pétersbourg. Il s'agit de la dernière mesure en date en réaction à la décision de Berlin de fermer le consulat russe à Bonn et le centre culturel russe de Berlin après la découverte d'un drone chargé d'explosifs à l'aéroport de Leipzig. Des milliers de personnes se sont rassemblées ce lundi à Belgrade avant les funérailles de l'ex-chef militaire des Serbes de Bosnie, Ratko Mladic. Bruxelles rejette de nouveau toute glorification d'un homme condamné pour génocide durant la guerre de Bosnie. Ratko Mladic est décédé fin août à l'âge de 84 ans à La Haye, aux Pays-Bas, où il purgeait une peine de prison pour génocide, crimes de guerre et crimes contre l'humanité, des crimes commis pendant la guerre de Bosnie dans les années 90. 200 millions supplémentaires de l'Europe pour le Groenland. En déplacement au Groenland, la présidente de la Commission européenne, Ursula von der Leyen, a annoncé une enveloppe de 188 millions de francs pour le territoire qu'elle veut à tout prix soutenir face aux velléités de Donald Trump. L'Europe fait un choix, celui d'être plus présente et plus impliquée au Groenland et dans l'Arctique, a-t-elle déclaré. La chef de l'exécutif européen conclut une visite de deux jours sur ce territoire autonome danois. La vente réglementée de cannabis favorise une consommation moins risquée. Les résultats d'une étude menée par les villes de Berne, de Bienne et de Lucerne montrent que cela n'entraîne pas d'augmentation de la fréquence de consommation. Le personnel des pharmacies a été informé pour cette expérience et conseille les participants sur une consommation responsable de ces produits stupéfiants. Une nouvelle coalition pour le climat, pas d'été à 50 degrés, c'est son nom. Le groupe fait écho aux chaleurs subies ces derniers mois. Il est composé d'une centaine d'organisations, politiques ou non, issues du monde du travail, des milieux environnementaux, de l'agriculture ou encore de la santé. Face à la menace d'une crise climatique qu'elle appelle à manifester dans plusieurs villes durant ce mois de septembre. Et la météo, justement, averse ou un orage pas exclu en fin de journée ou début de soirée, durant la nuit, ciel généralement clair. Demain mardi, en général ensoleillé, quelques bandes brouillard en début de matinée, vers la fin de l'après-midi et jusque dans la nuit averse ou orage parfois violent, jusqu'à 32 degrés, et puis mercredi très nuageux, plus frais, maximum 22 degrés.
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5: Et je ne suis pas seul, je suis avec toute l'équipe ou presque de Vertigo. Bienvenue à vous. Il y a Marc Frochot en régie. Il y a Florence Grivel à mes côtés, à ma droite. Bonjour Florence, comment ça va?
1: Hello.
5: Oh, anglophone désormais.
1: Absolutely.
5: Indeed.
1: Yeah.
5: Why?
1: Oh, you will see.
5: Oh.
1: No, I cannot say it.
5: Oh. Intriguant.
1: Je vous conquiers, n'est-ce pas?
5: Oui. Moi, j'ai compris.
1: Oui, oui, je, pas tout le monde.
5: J'ai bien saisi la ref et le jeu de mots. Et si vous voulez savoir de quoi il en retourne, eh bien, vous restez avec nous.
1: Dans une minute,
5: Dans une minute, ce sera l'édito de Florence Grivel. So British, l'édito, vous verrez. Philippe Congesti, bonjour.
10: J'ai rien compris.
5: Non, mais c'est un truc entre nous. C'est pas... Et on ne devrait pas faire ça parce que c'est
1: exclu.
5: L'auditrice et l'auditeur, c'est pas bien, c'est excluant.
10: Ouais, c'est mal.
5: Mais c'est un teasing, vous comprenez? C'est pour que les gens ils disent: ah, ça a l'air dingue, je vais rester. Et je vais écouter cette émission jusqu'au bout.
10: Ah ouais, bravo.
5: Hein, c'est pas mal. Et d'ailleurs, si vous restez jusqu'au bout, vous entendrez Philippe Congesti.
10: Voilà, trois séries pour le prix d'une, mais lesquelles? Ah, teasing.
5: Ah, teasing.
1: Teasing.
5: Quant à nos invités, Blaise Hoffmann et Max, bonjour à tous les deux.
11: Écoutez,
5: ça va? On parle toutes les langues ici, c'est formidable. On va parler avec vous de... Alors, BD ou roman graphique, le débat est lancé.
11: Qu'est-ce que t'en penses, Max?
12: Alors, c'est un sujet un peu compliqué, voire parfois tabou dans le monde de la bande dessinée, vu que le terme roman graphique a, je sais pas, une définition plus sérieuse de la bande dessinée.
5: Oui, c'est intellectuel, le roman graphique, ouais, c'est pas juste des petits Mickey, quoi.
12: Oui,
5: c'est
12: ça. On sort des franco-belges, en fait.
5: Voilà, ouais, c'est ça, on sort d'un franco-belge. Ça s'appelle Une vie pour les autres, c'est un petit bouquin. Non, pas du tout, c'est une énorme BD, c'est publié à La Joie de lire. C'est un roman graphique, enfin, vous en ferez ce que vous voulez. C'est l'histoire de Sophie, une étudiante de Genève, d'où vous venez d'ailleurs, Elmax, qui rêve de s'engager dans l'humanitaire. C'est le point de départ de ce roman graphique que vous scénarisez, Blaise Hoffmann, et que vous avez dessiné, Elmax. On vous en dit plus après ceci, par exemple.
13: Certaines idées sont peut-être à garder. L'éditorial ici, par exemple, ça n'est pas mal.
5: Mais oui, Florence, cet édito, ça n'est pas mal.
1: J'espère.
5: Je vous crois sur parole.
1: Guillaume le Conquérant a-t-il réussi une seconde invasion? C'est un peu fort en cheddar, mais ce 10 septembre 2026, la mythique tapisserie de Bayeux s'apprête à faire sensation au British Museum. Pour le public britannique, ce prêt historique de la broderie millénaire, parce que oui, c'est une broderie, active plusieurs leviers de paradoxe. Ferveur culturelle, vertige financier et opération diplomatique. Soyons clairs, l'événement suscite une immense fierté historique. Pouvoir contempler l'acte de naissance de l'Angleterre moderne, ces 58 scènes narrant la conquête de 1066 sans traverser la Manche, est une chance inouïe. La ferveur est réelle, les foules se pressent, mieux, cette exposition scelle une collaboration scientifique franco-britannique inédite. Imaginez-vous que cette broderie est présentée à plat dans un écrin technologique de pointe. Elle se révèle sous un jour nouveau, éclairage LED super précis qui protège ses pigments tout en offrant une lisibilité inégalée, dit-on. Mais soyons clairs, le public lambda fait la grimace, déboursé jusqu'à 36,50 livres, environ 40 francs suisses, pour un parcours chronométré, soit à peine 30 secondes d'observation par scène, même pas le temps de dénombrer les 626 personnages, dont 3 femmes seulement, ou autres 506 animaux et oiseaux. Et bien cette somme a de quoi faire tousser de ce côté-ci, de la Manche dans sa Manche. Cette tarification agressive trahit le coût fou d'une logistique devenue un gouffre financier. Et puis, sous le tapis, on n'est pas dupe du soft power qui s'opère. Ce prêt imposé par décret politique, par Macron himself comme un grand et la couronne pour réchauffer les relations bilatérales. C'est fait au mépris des alertes des conservateurs. Les révélations, toutes récentes, sur la rupture de deux fils de lin lors du transfert, ont jeté un froid, rappelant la fragilité de ce tissu organique face aux caprices des chefs d'État. Alors, pari de prestige à haut risque et ou réconciliation culturelle majeure, le public anglais se retrouve spectateur et complice de cette prouesse muséographique. Espérons que ce chef-d'œuvre de broderie, transformé en produit d'appel diplomatique, ne fera pas tapisserie.
5: Merci Florence pour cet édito. Ça vous parle, cette fresque monumentale? Elle fait 70 mètres
1: fresque
5: de long.
1: Fresque, non, broderie.
5: Broderie en fil, oui.
14: Moi, ça me parle beaucoup. Je suis beaucoup intéressé aux artisanats. Là, on est entre l'art et l'artisanat, clairement.
5: Ouais.
14: Et on avait fait un livre là-dessus aussi.
5: Exactement.
14: C'est vrai qu'il y a un savoir-faire artistique, mais aussi artisanal. Là. Ouais. On a un peu perdu, j'imagine.
5: Bon, ça revient.
14: Oui.
5: Puisque le tricot revient, donc la broderie aussi. Donc peut-être que nous broderons de nouveau des fils de lin.
14: Des fils de lin.
1: Et là, vous brodez, Pierre-Philippe, excusez-moi.
5: Oui, ouais, exactement.
1: C'est ça, ouais.
5: Alors je vais arrêter de broder, je vais arrêter de meubler même. Et nous allons tout de suite passer au roman graphique de nos invités. Donc Blaise Hoffmann et Elmax. Il s'intitule « Une vie pour les autres », publié aux éditions La Jodelière.
15: Il y a exactement 4 mois, le Brésilien Sergio Vieira de Mello succédait à l'Irlandaise Mary Robinson à la tête du Haut Commissariat de l'ONU aux droits de l'homme à Genève.
16: Souvenez-vous de l'arrivée massive de réfugiés kosovars en Macédoine et en Albanie en particulier. Vous vous souviendrez que les institutions humanitaires ont été sévèrement critiquées, tout simplement parce qu'elles n'étaient pas à la hauteur. Ces institutions-là ont appris la leçon et se préparent comme un service de défense civile où un hôpital doit toujours être prêt à réagir à une catastrophe que nous espérons n'aura jamais lieu.
17: L'explosion qui a dévasté cet après-midi à 14h30 heure suisse le siège de l'ONU à Bagdad a fait au moins 16 morts, des dizaines de blessés. Le représentant spécial de l'ONU en Irak, Sergio Vieira de Mello, se trouverait d'ailleurs toujours sous les décombres selon les dernières dépêches qui nous parviennent.
18: Le corps de Sergio Vieira de Mello repose désormais au cimetière des Rois à Genève.
19: Les deux fils du haut commissaire aux droits de l'homme ont pris successivement la parole.
20: Phrase de Paulo Coelho, écrivain brésilien comme papa, qui dit « Quand on ne peut revenir en arrière, on ne doit se préoccuper que de la meilleure manière d'aller de l'avant. » Alors au-delà de l'indignation, abordons cette célébration et l'avenir sous le signe de l'espoir et de la fraternité, comme papa l'aurait voulu.
5: L'hommage de ses deux fils à Sergio Vieira de Mello, donc tué dans cet attentat en 2003 en Irak, à Bagdad, qui fera en tout 22 victimes. Il est en toile de fond de ce roman graphique, une figure tutélaire pour cette jeune fille, Sophie, cette étudiante genevoise qui rêve donc de s'engager dans l'humanitaire. C'est le point de départ de ce roman graphique que vous avez scénarisé, Blaise Hoffmann, et que vous avez dessiné. Elmax, sur le parcours de Sophie, des rencontres, celle de Vadim, un réfugié ukrainien, celle de Hassan, qui lui est un réfugié afghan. Et puis, encore une fois, cette figure très importante de Sergio Vieira de Mello, tue un 19 août, qui est aujourd'hui une journée commémorée dans le monde entier, au titre de l'aide humanitaire. On rappelle qui vous êtes, Blaise Hoffmann, tout de même, un fort attachement à la terre, avec des parents agriculteurs. Exactement, sur les hauteurs de Morges. Une quinzaine de romans est décrit à votre actif. Le prix Nicolas Bouvier pour Estive en 2008. Le prix littérature de Canton de Vaud en 2023. Dernier livre paru, Le peintre célèbre du village voisin, consacré à l'incroyable Pietro Sarto, 96 ans, et toujours vaillant autant que possible. Et quant à vous, Elmax, vous avez 24 ans. Vous dessinez dans Bilan. Et en 2024, vous avez publié avec la dessinatrice Ploy 2 histoires de Heidi. C'était publié également à La Joie de Lire. Et puis alors, vous habitez à 8 minutes de vélo de chez Zep, votre idole absolue. Vous allez lui rendre visite de temps en temps, vous prenez votre vélo, vous y allez?
12: Alors, pas très souvent, on va dire. Je ne vais pas toquer à sa porte. Mais c'est quelqu'un que j'ai eu la chance de rencontrer très jeune et ouais, qui me suit encore aujourd'hui dans mon parcours et puis qui m'a un peu transmis ce privilège de pouvoir faire de la bande dessinée et puis d'avoir un exemple comme lui qui vient de la même ville que moi, c'est juste inimaginable, quoi.
5: Ouais. Et puis nous voici donc avec ce roman graphique que nous avons sous les yeux, Une vie pour les autres. L'origine de ce roman graphique, quelle est-elle, Blaise Hoffmann?
14: Vous avez parlé du 19 août, qui est, ouais, désormais à l'ONU la journée mondiale de l'aide humanitaire. On a eu la chance de vernir, du reste, la BD ce 19 août au Palais des Nations à Genève. Ça vient de là, ça vient de la fondation qui porte le nom de Sergio Vieira de Mello, qui a approché les éditions de La Joie de Lire. et puis qu'ils m'ont approché moi. Donc ça ressemblait à la base à une commande. Et puis en fait, ils savaient pas que moi je n'attendais que ça depuis 20 ans, de pouvoir écrire sur l'humanitaire, moi qui ai fait mon mémoire d'histoire à l'université de Lausanne, dans les archives du CICR, qui rêvait d'être humanitaire, qui n'avait pas réussi. Et j'ai décidé de m'engager par les mots plutôt, mais donc c'était vraiment, ça rejoignait une envie.
5: Et comment vous l'avez construit, ce récit? Parce que alors la vie de Sergio Vieira de Mello, c'est une chose, mais cette jeune fille qui veut devenir humanitaire et tous les obstacles qu'elle devra affronter, y compris à l'intérieur de sa famille, montre bien le parcours que l'on peut suivre éventuellement lorsqu'on désire se lancer dans l'action humanitaire. Il fallait imbriquer plusieurs récits les uns dans les autres. Enfin, c'est assez technique et complexe finalement ce que vous avez écrit là.
14: Ouais. Merci Elmax d'avoir réussi à démêler ça en images. Tout à fait. Moi, j'avais pas du tout envie de faire ni un hommage ni une biographie de Sergio. On l'appelle par son prénom maintenant parce qu'on a l'impression d'être proches. Parce qu'il y a déjà eu beaucoup de livres, de films, de toutes sortes de séries Netflix sur lui. Et puis je trouvais plus intéressant de parler de l'engagement. Donc on a utilisé cette jeune voix de 18 ans qui est donc dans un pays, la Suisse, en paix depuis 1815, dans la ville des conventions de Genève, et puis qui tout simplement a mal à sa planète, et puis qui a envie de faire quelque chose, qui en a marre de ces gens qui disent de toute façon on peut rien faire. Et puis elle va rencontrer des choses, mais le fil rouge c'est plus cette jeune femme. Que Sergio au final.
5: Ouais, effectivement. Comment est-ce que vous avez travaillé tous les deux? Comment vous vous êtes rencontrés déjà?
12: Alors la rencontre, je sais plus exactement comment elle s'est faite, mais la joie de lire m'a approché en fait avec le texte de Blaise qui m'ont fait lire en fait et que j'ai beaucoup aimé. Et en premier lieu, ça devait surtout être un livre illustré et en fait, j'ai trouvé tellement inspirant l'histoire et puis beaucoup de détails, beaucoup d'informations que ça pouvait se résumer en bande dessinée et puis que ça donnerait peut-être un gros objet certes, mais avec beaucoup d'informations et puis qui pourrait donner de la curiosité aux gens. Et après des discussions, on s'est lancé dans le projet, et une vingtaine de pages de texte se sont transformées en 150 pages de bande dessinée.
5: Ah oui, c'est ça.
14: On ne devrait peut-être pas le dire à la radio, mais en gros, j'ai écrit un texte en prose avec des dialogues, avec des schémas, donc quelque chose qui est quand même graphique. Mais après, je partais 4 mois en voyage en famille, et j'ai eu cette chance de laisser le texte. C'est un texte qui a été vérifié par des experts, validé par la famille de Sergio Vieira de Mello, donc c'était un texte qui était abouti. Et puis toi, tu avais totale liberté, je pouvais pas t'embêter pendant 4 mois, donc tu t'es emparé en fait de ce texte, tu as biffé des phrases, tu as rajouté des dialogues, tu as surtout rajouté énormément d'humour, de provocation, de légèreté. Et puis c'est vrai qu'après, en fait moi j'ai découvert le résultat final, presque final, il restait pas grand chose quand je suis rentré, tu as bossé comme un malade, et pour moi c'était vraiment une super surprise.
5: Ouais.
14: Récupération vraiment d'un texte, quoi, librement.
5: Et ce qui veut dire que alors vraiment vous avez eu carte blanche. Donc ça déjà c'est quand même assez extraordinaire. C'est un gros livre. Il y a des contraintes économiques chez les éditeurs, on le sait. Là aussi, est-ce que vous avez eu carte blanche? Est-ce qu'on vous a donné un format? Enfin, comment ça s'est passé?
12: Alors déjà, je me dis que je voulais pas déranger Blaise en vacances, donc il fallait que je trouve un moyen d'avancer à ma manière. Mais globalement, j'ai lu le texte, j'ai passé vraiment beaucoup de temps à un peu voilà scinder toutes ces anecdotes et tous ces chiffres pour le rendre vraiment intéressant et très dynamique. Et globalement, oui, on avait plutôt carte blanche pour ça, où on m'a pas forcément assez bien laissé avancer. Avec toutefois quelques petites corrections, mais minimes, on va dire. Et c'est vraiment une chance de pouvoir travailler comme ça, d'avoir la possibilité d'avoir tellement d'outils devant nous et puis de pouvoir explorer un monde aussi vaste que ça en bande dessinée, quoi.
5: Ça a demandé aussi pas mal de documentation parce qu'on se rend bien compte qu'il y a une somme d'informations dans ce roman graphique qui est assez considérable sur ce que c'est que l'action humanitaire, même les actions humanitaires, sur la vie de Sergio Vieira de Mello, de toute façon, puisque c'est cette figure un peu tutélaire qui va motiver cette jeune fille à se lancer peut-être dans l'humanitaire. On y apprend aussi beaucoup de choses sur les disparités entre les dons. Dans les médias, on connaît bien la notion du mort kilomètre. Plus le mort est proche de nous, plus évidemment il va nous intéresser. C'est la même chose dans l'humanitaire. Nous, occidentaux, soutenons plutôt les occidentaux plutôt que...
14: Ça marche pas trop avec le Népal, où les Suisses sont très solidaires parce qu'on a une autre...
5: Le Népal, c'est différent.
14: On est proche parce
5: chaque boulangerie a
14: le lien à la montagne. Mais ça marche aussi.
5: C'est
14: une autre proximité. C'est vrai. C'est pas géographique.
5: Oui, absolument. La montagne qui, par-delà les frontières, relie effectivement les gens. Les raisons pour lesquelles on donne... Enfin, il y a pas mal de dilemmes aussi. Vous expliquez... vous expliquer tout ça. Je pense quand même que c'est un récit, alors certes vous avez fait votre mémoire là-dessus, Blaise Hoffmann, mais c'est quand même un récit qui est assez complexe à construire. Qu'est-ce que vous avez éliminé? Qu'est-ce que vous vouliez absolument garder? Comment est-ce que vous avez imaginé en fait ce corpus?
14: Non, je voulais faire sentir cette thématique. Il y a beaucoup d'informations, mais j'avais envie d'y mettre de la nuance, de la complexité. C'est pas un hommage non plus de l'humanitaire, même si une des idées était peut-être de susciter des vocations. Bon, depuis Trump, depuis son accession en janvier 2025, il y a beaucoup moins d'argent pour l'humanitaire et pour le développement, donc c'est peut-être pas le moment de susciter des vocations, mais c'est de susciter un questionnement, de confronter les gens, et puis de pas non plus se masquer, de pas masquer toutes les erreurs de l'humanitaire, et puis tous les blocages de l'ONU, par exemple. Moi, je suis parti par l'enquête. Mmh. Alors beaucoup de lectures, mais aussi beaucoup de rencontres. On a rencontré tous les deux avec Max les enfants et la veuve de Sergio. On a passé du temps. Ils sont devenus proches. Mais aussi un collaborateur et ami qui nous a aussi avec lequel on a parlé très très longtemps. Et puis d'aller sur les lieux. Donc il y a toute une documentation. Puis après, on laisse de côté le texte fond. De plus en plus pour essayer d'être digeste, mais c'est vrai qu'il était assez complexe. Il y avait plusieurs trames que Elmax a assez justement illustrées. Il y a l'histoire principale qui est en couleur, et puis les récits enchâssés qui sont en noir blanc, et puis un gros travail de documentation pour toi, Max, parce que au niveau de l'illustration, on est en Afghanistan. On est à Kiev, on est à Genève, on est au cimetière des Rois, et ça, j'imagine que tu as dû pas mal Google imager pour documenter tout ça, non?
12: Oui, globalement, dans tous mes projets, je mets beaucoup de Google Earth et Google Street View particulièrement, mais parce que ça vient de base d'une envie de partager une information, mais dans un décor qui est réel, qui s'apparente vraiment au monde réel. Et un travail de recherche pour ça me semblait assez nécessaire pour vraiment retranscrire le maximum d'informations le plus justement possible. Et oui, j'ai énormément de photos dans mes dossiers de mon ordinateur qui ont servi pour ce projet.
5: Florence.
1: Alors, une question qui peut paraître anecdotique, mais quand même qui me prend quand je regarde, quand je me plonge justement dans ce roman graphique, c'est les yeux. Mmh. Ah, il est content, le dessinateur. Les yeux, ils sont blancs, blancs, il n'y a pas d'expressivité.
5: Il n'y a pas de pupille.
1: C'est juste c'est des espaces blancs.
12: Oui, alors j'ai beaucoup cette question.
1: Bah oui, évidemment.
12: On en a même parlé juste avant l'antenne. Mais c'est venu en fait assez naturellement au début, en tout cas il y a 3-4 ans, quand je cherchais en fait une manière de faire des yeux à mes personnages, mais qui avaient toujours l'air un peu tapolet, comme on dirait en bon en suisse, mais qui avait un regard qui manquait un petit peu et puis peut-être trop précis. Et un jour, j'ai simplement essayé de ne pas leur mettre de pupille et puis de voir où leur regard se dirigeait. Et en fait, avec le temps, c'est plus le corps du personnage, la position de sa tête qui doit être assez juste pour prendre le rôle de ses yeux et puis qui leur amène un peu, en tout cas je trouve, plus de personnalité.
1: Plus incarné finalement.
12: Ah c'est oui. Mmh.
14: Moi, je dois avouer, quand je recevais les épreuves, je me disais, mais en fait, il va rajouter les pupilles au dernier moment, comme pour les Japonais, dans l'art ancestral japonais.
2: Il est pas sûr de la couleur des yeux.
14: On anime les personnages. Et puis, je me disais, bah, tiens, on sera peut-être surpris. Et puis, non. Et puis, ça marche très bien comme ça. Je trouve que ça laisse aussi de la place au lecteur, à la lectrice, d'investir ces personnages.
5: Oui, notamment avec le personnage de Sophie, qui est cette jeune fille que l'on suit tout au long de cette BD. Les yeux vides, entre guillemets, montrent bien aussi sa perplexité, ses interrogations. Et la place laissée à peut-être ce qu'elle va devenir, son regard sur le monde aussi. Enfin, voilà, il y a beaucoup de choses effectivement qu'on peut ajouter sur ce visage-là. On a évoqué effectivement cet aspect très documenté de la bande dessinée. La documentation, on sait que ça s'amasse, il faut tailler dedans, il faut faire des choix. Et au fond, on se rend bien compte des choix que vous avez faits en regardant vos dessins, puisque vous synthétisez énormément certaines représentations, enfin certaines actions ou certains moments dans l'histoire telle qu'elle est racontée. Est-ce que ça, vous le devez au fait que vous faites également du dessin de presse, parce que le dessin de presse, c'est ça, c'est-à-dire que on doit résumer une situation extrêmement complexe en quelques traits, et on ne raconte pas une histoire en plusieurs cases.
12: Non, c'est clair, c'est que j'ai pendant longtemps, avant de commencer dans le métier de bande dessinée, j'ai aussi hésité avec le dessin de presse, qui vient en fait avec toute cette relation entre le dessin, les symboles et les informations qu'il faut qui sont nécessaires pour un dessin juste et clair. Et un projet comme ça, c'était évidemment un nouvel exercice pour moi, comme faire plein de dessins de presse, mais de justement, en fait, associer des situations, n'importe quel événement ou des problématiques ou ce genre de choses en un petit dessin avec une petite explication. Mmh. Et c'était énormément de travail, mais en fin de compte, ça, je trouve que ça donne vraiment le dynamisme à la BD et puis c'était nécessaire de bien travailler là-dessus et puis de bien développer.
5: Et puis on parlera également de l'ancrage ou de la peinture ou de l'aquarelle. Je ne sais pas comment vous l'avez fait, mais je suis sûr que ça va intéresser Florence Grivel.
1: Oh oui, hein? Et Colline peut-être?
12: Aquarelle, tout
1: aquarelle,
12: à l'aquarelle.
1: Oui. Okay.
5: On en parlera justement. Alors là, on parle de bande dessinée, on va parler de série maintenant, si vous le voulez bien.
2: Nous sommes dans une situation critique.
5: Situation critique avec Philippe Conjustier. Aujourd'hui, Philippe, vous nous conseillez trois séries qui ne s'adressent pas toutes au même public, contrairement à la BD dont on parle, qui s'adresse vraiment à tous les publics. On va commencer par La Cible, diffusée le vendredi soir sur RTS1 et le lundi sur TF1, sauf que nous, on a deux épisodes d'avance.
10: Eh ouais.
21: Monsieur Meyer, où sont votre femme et les enfants?
22: Je sais pas. Léa, t'es où?
21: On a été enlevés par deux hommes, ils sont armés, je sais pas ce qu'ils veulent, ils nous ont rien dit. Il est garde du corps. Il n'a pas du tout le profil d'un kidnappeur.
22: Je veux juste retrouver ma famille. Aidez-moi, putain! Aidez-moi!
5: Des jurons, des crissements de pneus, on est dans un thriller grand public avec Tomer Sisley en garde du corps qui a bien des problèmes.
10: Ouais, et qui se prend un petit peu pour Liam Neeson dans Taken, hein, vous voyez le genre, le mec balèze, seul contre tous, qui veut voler au secours de sa famille kidnappée, il y a un petit peu de ça.
5: En cassant plein de voitures.
10: Pas trop ici, pas ça trop. Va, non, non, ah, les voitures va. Sont assez ouais. préservées, on est quand même dans un truc made in France, quoi.
5: Ah, d'accord, on fait gaffe.
10: Donc dans La Cible, c'est une série qui débute à Toulouse avec course-poursuite à moto, plongeon dans la Garonne et bourre-pif dans les tronches de gros bras sur un tout petit bateau, histoire de nous montrer que Tomer Sisley, il a encore, on a sous la semelle et dans les poings. Juste après ça, bah, l'action se déplace chez son épouse, donc elle a demandé le divorce, il tarde à signer les papiers, parce qu'il caresse l'espoir de se rabibocher, puis surtout il refuse de, l'idée de perdre les enfants. Il vient fêter l'anniversaire du fiston, mais sa vie va se compliquer très vite, à peine plus tard, lorsque la famille est kidnappée quasiment sous ses yeux, et là, alors les flics le découvrent dans cette maison en champ de bataille, il est incapable d'expliquer de manière cohérente où est passée sa famille disparue, on l'embarque, il devient le suspect numéro 1 d'un possible féminicide, voire d'un infanticide. Pour aggraver son cas, il s'évade du commissariat où on l'interroge, il veut retrouver les siens, il veut mater les vilains, il veut prouver son innocence.
5: J'ai déjà vu, lu, entendu cette histoire, il me semble. Ouais. C'est un classique, ça, non?
10: Bah, j'ajouterais ouais. même que je confirme qu'on a l'impression de regarder, en fait, un arc ouais. policier de la série quotidienne Demain nous appartient. Mais c'est pas péjoratif que de dire ça. En fait, le soap de TF1 fait des audiences absolument prodigieuses. Et de là, imaginez que TF1 drague un peu ce public en lui offrant un produit de début de soirée qui ressemble au soap, mais bénéficie de plus de moyens financiers, pourquoi pas? Donc il y a plus d'action, il y a des vedettes maison et la prise de risque devient minime face à la promesse de forte audience en soirée. C'est vrai qu'à mesure que les épisodes défilent, cette familiarité devient quand même évidente, déjà dans la manière de raconter avec une intrigue qui avance par révélations successives, avec des personnages bons et mauvais facilement identifiables, des liens familiaux plus troubles qu'il n'y paraît, des soupçons qui ne cessent de se déplacer jusqu'à ce que la vérité éclate enfin. Même constat sur la forme et la grammaire utilisée pour filmer, pour éclairer, pour monter, pour diriger aussi les comédiens et comédiennes. Bref, si vous aimez Demain nous appartient, ne vous privez pas de regarder La Cible sur TF1 dès ce soir et vous prenez le train en marche. Parce que sur RTS1, comme vous le disiez au début, les vendredis soirs, on a déjà commencé vendredi dernier. Donc,
5: ouais. On est en avance. Dans le viseur maintenant sur Netflix, la saison 2 de The Gentleman.
23: Le duc, il est en pleine évolution.
24: Et s'il évoluait en quelque chose de volatile?
23: On a besoin de lui et il a grave besoin de nous, lui aussi. L'idée est d'avoir le beurre et l'argent du beurre. Non. Et trois fois. Non.
24: Qu'est-ce qui se passe? Tu donnes ta langue au bout.
5: Cette saison 2 de la série The Gentleman sur Netflix reprend là où s'est arrêtée la précédente.
10: Ouais, c'est ça. Eddie, dit le duc, et Suzy, à la tête de leur trafic de cannabis, entendent bien faire grossir leur empire, d'où une intrigue qui déborde en Italie avec des mafieux locaux puis des problèmes à résoudre à l'appel. En même temps, Eddie nourrit des ambitions politiques et brigue un poste de lord à la Chambre des députés pour influencer le vote de la dépénalisation du cannabis. Réalisation clinquante à la Guy Ritchie, des dialogues vulgaires, des coups pensitordus que ça, un petit peu de débauche soft et d'hémoglobine light. Et puis voilà, quoi. The Gentleman saison 2, un copier-coller de la saison 1, sans trop d'inspiration. La phase série, j'appelle ça comme ça, agréable sur le moment, mais qui manque sévèrement de substance pour marquer les esprits. C'est uniquement pour les fans de Guy Ritchie.
5: On va zapper alors sur Polar Plus avec Hildur ou Hildur?
10: Hildur.
5: Hildur.
10: Mais Hildur, c'est bien.
5: Hildur de longtemps.
10: Hildur 6 épisodes. Hildur, que je rebaptiserais peut-être Ilmou plutôt, parce que c'est plus mou que dur, soyons francs, mais Hildur, Hildur donc, est un prénom, et je suis pas sûr que Ilmou en soit un aussi. Donc vous l'avez compris, l'action se déroule en fait en Islande avec l'enquêtrice Hildur. Ces fjords enneigés sont aussi beaux que hyper dangereux, ça déboule avec une avalanche au départ comme ça, qui engloutit toute une maison et même une bagnole à côté. Dans la voiture, on finit par retrouver un junkie apeuré, et dans la maison, un mauvais bonhomme, égorgé et congelé dans son salon. L'enquête donc débute pour Hildur et ses nouveaux stagiaires, on n'en attendait qu'un, ils sont deux, c'est bizarre, c'est étrange, il y en a un qui ment, pourquoi, mais enfin mystère. Bientôt, un autre type est assassiné dans un parking souterrain à l'autre bout du pays, à Reykjavik, un crime qui a peut-être un lien avec l'égorgé surgelé, et le mystère s'épaissit encore un peu plus lorsque deux indices clanés sur les deux Maccabées perturbent Hildur, et si la disparition jamais élucidée de ses deux petites sœurs des années plus tôt était connectée à ces nouveaux homicides volontaires. Hildur, en l'antithèse du thriller nerveux, une série calibrée pour qui aime ce rythme lent et surtout ces enquêtes où les problématiques personnelles de tous les protagonistes sont développées et donnent de la chair à une bête histoire policière. En prime, la fin est hyper ouverte et promet une saison 2 géniale. Hildur sur Polar Plus, ça démarre dimanche soir et on y accède via MyCanal.
5: Eh bien, merci Philippe pour ces trois séries qui donc, vous l'aurez compris, s'adressent chacune à des publics différents. Avant de passer aux actualités culturelles, est-ce que vous avez pensé au public qui vous lirait pour l'écriture Blaise Hoffmann et Max de cette BD Une vie pour les autres, publiée à La Joie de lire. Est-ce que vous aviez un public cible comme ça?
0: On était parti avec une, avec un public cible 18-30 ans. Et puis finalement, je crois qu'on a un peu oublié ce détail-là, c'est-à-dire que ça s'adresse à tout le monde. Ça permet à un public peut-être plus âgé de se souvenir aussi de ceux qui ont été marqués par l'Éthiopie dans les années 80, par même le Biafra.
5: Ouais.
0: On remonte assez loin avant, avec cette BD dans l'histoire de l'humanitaire et de l'aide au développement. Mais c'est quand même en suivant ce personnage, on a envie de s'identifier. Et je pense que c'est pas simplement, ce qui était important, c'est de pas parler que d'humanitaire, c'est vraiment l'engagement. On peut s'engager ici, dans son métier, en faisant du commerce, on peut faire du commerce équitable, éthique. C'est plutôt cette responsabilisation, cet engagement, agir, en fait, qui m'a lié. Je sais pas pour le dessin s'il y a un âge cible.
3: Ben, je pense que ça cible beaucoup de générations, en particulier probablement la mienne, et voire un peu avant aussi, puisque Sophie a un père qui est un peu réac.
5: Et votre père est réac, c'est ça?
3: Pas vraiment, mais c'est, je sais qu'on peut...
0: Il est maladroit, il aimerait le bien de sa fille, mais
3: il sort un peu ses théories qu'il a et puis qu'il a jamais trop renouvelées durant les années, mais qui justement peut peut-être pousser les gens un peu à voir... En fait, tout ce qui va être impacté dans sa vie si on se lance dans un monde comme celui-ci qui veut l'aide mais qui est un gros investissement pour soi-même.
5: Exactement.
3: Et je pense que ça peut vraiment inspirer beaucoup de gens dans la jeunesse et puis d'autres générations.
5: Vous qui nous écoutez, nous parlons de Une vie pour les autres. C'est publié à La Joie de lire avec Blaise Hoffmann et Elmax. Vous ne quittez pas. Écoutez ceci.
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5: L'éditeur de BD, les éditions du Lombard et les éditions Gallmeister lancent une nouvelle collection consacrée à l'adaptation en BD de romans publiés chez Gallmeister. Les deux premiers titres annoncés sont Betty, un roman de Tiffany McDaniel adapté par Amélie Cosse et Jean-Luc Cornette, et Le gang de la clé à molette, très gros succès de Edward Abbey, adapté par Jean-Baptiste Ostache. Les adaptations de romans à succès en BD sont légion depuis quelques années. Alors est-ce que c'est la nouvelle poule aux œufs d'or de l'édition? L'avenir le dira. Je pense que vous en pensez de ça, Blaise Hoffmann, par exemple?
0: Non, c'est vrai qu'il y a pas mal de projets qui sont en route, pas mal de propositions. Ouais, je pense que ça sera une tendance, ouais, tout à fait.
5: Ouais, c'est un peu la tendance lourde du moment, en tout cas.
0: Ouais, je suis en train d'adapter, toujours à La Joie de lire, donc Faire Paysan, en album pour les enfants, cette fois vraiment pour les enfants, donc beaucoup d'illustrations, très peu de textes. Et c'est vrai que c'est encore une nouvelle aventure, et c'est quelque chose vers lequel j'ai plaisir à aller. Donc ça fera du boulot pour toi, Max.
5: Oui, le cinéma, c'est politique. La Mostra de Venise présente 4 films en lien avec la situation en Iran ou en Palestine. Le directeur artistique du festival, Alberto Barbera, a déclaré qu'il était essentiel que ce qui se passe à Gaza et au Moyen-Orient soit évoqué. Alors même que l'actrice américaine Suzanne Sarandon, présente à Venise, déclarait qu'on lui refusait des rôles à Hollywood en raison de ses prises de position très critiques à l'égard d'Israël et de la guerre menée à Gaza. Suzanne Sarandon, qui fait partie des voix les plus engagées de l'industrie du cinéma américain pour critiquer la guerre à Gaza, aux côtés notamment de Mark Ruffalo, Richard Gere ou encore Joaquin Phoenix. À sa grande surprise, le Bernois Giuliano Muzio et son roman Haus unterm Holz est sur la liste des finalistes du prix du livre allemand qui sera publié demain. Giuliano Muzio a écrit une variante de Pinocchio qui va bien au-delà du roman pour enfants de 1883. Son livre se situe dans les années 80 et son personnage est devenu donc effectivement un garçon de chair et d'os, mais il est à la recherche de ses origines. Qui l'a sculpté par le passé et de quel bois est-il fait en quelque sorte? L'auteur bernois, sachez-le, est le seul Suisse à figurer sur la liste des présélectionnés du prix du livre allemand. Une surprise, car dit-il, à 49 ans, je ne suis ni un écrivain confirmé, ni une jeune révélation. Il est correcteur à la NZZ. Et il est donc bernois, aux origines italiennes, publié par un micro-éditeur autrichien et sera peut-être primé en Allemagne. Un pas vers l'Europe, dirait-on.
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5: Ça vous est déjà arrivé, vous, Blaise Hoffmann, comme ça, une surprise tout à coup? Je pensais à ce prix que vous avez reçu au Festival Étonnant Voyageur, le prix Nicolas Bouvier. C'était une surprise ou une demi-surprise?
0: Oh, c'était une surprise à 200%, total, parce que c'est un livre qui se passe dans une petite vallée alpine, dans la vallée de Longrin, pour ne pas la citer. Et le prix Nicolas Bouvier, c'est un prix d'écrit de voyage.
5: Ça s'appelle l'estime.
0: Mais c'est assez bon signe, parce que c'est l'écriture qui est importante, c'est le regard qu'on pose sur une réalité plutôt que le sujet, le thème.
5: Et l'éditeur, puisqu'en l'occurrence, son éditeur, vraiment un micro-éditeur autrichien, c'est une seule personne qui l'édite, qui fait tout seul. Et donc, dans les prix français, en général, on dit toujours que c'est Galli Grasseuil, puisque c'est Gallimard Grasset le seul qui gagne toujours. Donc,
0: Grasset voilà. Risque de gagner un peu moins.
5: Mais... ouais, exactement. C'est possible, en effet. Mais voilà, donc pour Giuliano Muzio, cet auteur bernois qui revisite l'histoire et le mythe de Pinocchio. Nous, on parle de Une vie pour les autres. C'est publié à la Joie de lire. C'est un roman graphique signé de nos invités Blaise Hoffmann et du dessinateur Elmax. On a évoqué pas mal de choses de ce roman. Et vous disiez tout à l'heure, justement, Blaise Hoffmann, que vous n'avez pas évité les questions qui fâchent, et notamment les dilemmes en lien avec l'action humanitaire. Quand on donne de l'argent, où va cet argent? Et quelle est la part de ce que l'on donne qui revient effectivement à la personne qui en a le plus besoin? Vous ne vouliez pas éviter ce genre de questionnement, c'est absolument évident. Mais vous l'avez quand même traité de fort belle manière, je dois le dire, avec effectivement des détails très pointus sur l'usage de l'argent que l'on donne.
0: Oui, il y a les détournements, mais c'est pas simplement la corruption, c'est aussi les taux de change, c'est aussi les frais de stockage, de logistique, de com. Il faut beaucoup de com pour trouver des dons, d'administration. Il y a des inadéquations culturelles, parce que c'est vrai que c'est toujours les 20 mêmes pays qui financent cette aide au développement et cette aide humanitaire, des pays occidentaux, plus le Japon, en gros. Ouais. Et donc, ça donne une certaine idée, déjà, de ce que l'on attend en retour. Il y a un côté néocolonial, peut-être. Il y a un côté de victimisation. On rend passif la personne en donnant, sans donner les moyens de se sortir tout seul. Enfin, c'est toutes des questions qui sont là.
5: C'est la vision, dites-vous, dans la BD, judéo-chrétienne des choses. Et ça ne s'applique pas forcément partout.
0: Voilà, mais il serait temps que la Chine, le Brésil, l'Inde, l'Afrique du Sud rejoignent un petit peu ce cénacle, et puis et la Russie aussi, et pour qu'on puisse réellement créer une ONU qui fonctionne. Ouais. C'est-à-dire que là, le financement, c'était un des problèmes, le financement de l'ONU à 40%, c'était les Américains, plus maintenant. Depuis une année, mais c'est vrai que ça pose une
5: des
0: grosses questions.
5: Ils règlent leurs problèmes différemment maintenant, les Américains.
0: Pardon ?
5: Ils règlent leurs problèmes différemment maintenant, les Américains.
0: C'est l'intérêt national avant tout, et puis c'est ça qui est très triste pour en Suisse également. Ouais. On a tout à coup dit, c'est très récent au Conseil fédéral, on ne veut plus trop d'aide au développement, on va miser sur l'aide humanitaire, ce qui est très triste, quoi. Ce qui est très triste au vu de la grande tradition helvétique. Et c'est des choix comme ça qui rendent assez fou, et c'est un autre choix qui est très effrayant pour l'Europe, c'est ce réarmement, c'est ces milliards qui partent ailleurs, plutôt que dans l'anticipation d'un conflit et dans le maintien de la paix.

0: vu récemment, et c'était cette semaine encore, une action menée par des youtubeurs en France à des fins humanitaires qui a rapporté 30 millions d'euros. Donc on est en train de se demander, mais finalement, est-ce que l'action humanitaire aujourd'hui telle qu'elle existe, il ne faudrait pas la repenser totalement finalement? C'est un peu ce que vous dites.
1: We are the world, we are the...
0: Oui, c'est ça.
1: De l'époque de l'Éthiopie, ou la chanson Éthiopie de Renaud, ouais. Loin des yeux et loin du... Pardon, on l'a de la tête, une certaine génération l'a de la tête.
0: L'Éthiopie meurt peu à peu, c'était ça.
1: Peu à peu, exactement, la... avec ouais. la répétition à la fin. Oui, c'est bien, c'est cette bonne volonté, mais qui ne suffit pas. Et il faut se souvenir que le CICR, ça, c'est 150, plus de 150 ans d'histoire, que l'ONU, avec la SDN, c'est aussi presque un siècle d'histoire. Ouais. Et c'est solide, c'est quelque chose qui a de l'expérience. Alors, vous parlez de ce YouTuber, Jérôme Jarre, hashtag Love Army. Alors, c'est bien, c'est super, c'est très réactif, mais c'est complémentaire à quelque chose d'autre. Et ce quelque chose d'autre, on aurait tort de l'assécher, de le faire mourir, parce qu'il y a des savoir-faire, il y a vraiment des rouages qui sont en train de se perdre, là, en ce moment.
0: Mais est-ce que c'est pas aussi générationnel? C'est-à-dire, de même que, on va dire, une certaine jeunesse se détourne des médias traditionnels, lorsqu'ils veulent aider, ils vont pas aller vers le CICR, mais plutôt vers un YouTuber qui, lui, représente ouais. quelque chose de concret pour eux.
1: Ouais, c'est l'ubérisation de l'aide. Peut-être qu'on y arrivera, peut-être que ça fonctionnera. Pour l'instant, il faut le voir vraiment comme quelque chose de complémentaire, à mon avis. Hein. C'est pas un livre militant, là, je m'engage avis personnel, parce que ça me touche et l'actualité aujourd'hui me fait vraiment, vraiment mal. Mais disons, ces questions sont abordées par des faits, et puis après, à la lectrice ou au lecteur de refaire ce qu'ils veulent.
0: Ouais, absolument. Avant de parler photographie avec Yann Zitouni d'ici quelques minutes, on va évidemment s'intéresser à la façon dont vous avez, vous, Elmax, dessiné, peint, aquarellé, je ne sais pas comment on le dit, vos dessins. C'était votre choix de départ, c'était de travailler à l'aquarelle pour justement avoir cette douceur et ces variations de teintes, c'est-à-dire la couleur d'un côté, et lorsqu'on est dans le flashback, dans les souvenirs, ou lorsqu'on raconte l'histoire avec un grand H, on est dans les nuances de gris.
2: Alors, ce qui pourrait paraître un peu bizarre en 2026 pour un dessinateur comme moi, c'est que je dessine toujours sur papier ouais. et que je me suis vraiment rarement retiré de ma feuille et de mes aquarelles. Et
0: puis mais vous avez grandi dans une maison sans Game Boy,
2: sans rien,
0: sans jeux vidéo,
2: console,
0: sans
2: rien du tout.
0: Console,
2: donc,
0: dans la famille, on dessinait à la main, monsieur.
2: On dessinait à la main, on participait aux débats politiques à table, ouais. à notre manière, en dessinant peut-être les choses, je sais pas. Mais en tout cas, c'est comme ça que j'ai en fait, je m'exprimais depuis toujours, et puis que oui, pour cette BD-là, j'ai un peu dû voir aussi comment je pouvais aborder la chose, créer en fait beaucoup plus d'éléments qu'avec du simple noir et blanc, du fait que cette BD ait pu être en couleur, et puis de justement un peu varier les teintes, donner des ambiances, des univers, en fait, ressentir ce qu'on voit, et puis s'imaginer dans une situation qui apparaît en BD.
0: Et c'est un travail fastidieux, c'est long, enfin j'arrive pas vraiment à me rendre compte, mais il y a beaucoup de pages, il y a beaucoup de dessins, beaucoup de... Combien de temps avez-vous mis pour peindre tout ça?
2: Alors, c'est vraiment beaucoup d'étapes, effectivement. Après, je suis quelqu'un qui travaille beaucoup, je dirais, et puis qui aime me donner là-dedans, donc je crois que j'ai dû mettre quasiment 8 mois ou 9 mois pour faire la totalité du livre.
0: Parce que rien.
2: Ce qui est pas grand-chose, mais après vient évidemment les modifications, un peu revoir comment on peut... faire tenir debout d'autres des sujets qui sont pas forcément toujours très lisibles. Mais en l'occurrence, oui, c'est un très long travail, beaucoup de papier, ça prend plus de place qu'une tablette, on va pas se mentir.
1: Faut voir son atelier, il y a ton agenda, ton calendrier qui est au-dessus de la table, et t'avais un rythme, c'est ça, une planche par jour.
2: Un rythme d'une planche par jour.
1: Avec la croix qu'on s'est fait, et puis tout le calendrier est comme ça. Non, moi, j'étais stupéfait par la discipline.
2: Ouais, je suis content d'avoir un atelier pour ça, de pouvoir un peu stocker tout ce que je veux, comme je veux, et puis d'avoir des post-it à l'infini devant mon bureau.
0: Donc vous êtes ce qu'on appelle un écrivain du bâtiment, c'est-à-dire qu'ils mettent tous les post-it comme ça sur le... Non mais c'est vrai, c'est comme ça que ça s'appelle. Hemingway était comme ça, les murs étaient couverts de tout son scénario et quasiment un storyboard du roman à venir. Cette BD s'appelle, je vous le redonne son titre, Une vie pour les autres, c'est publié à La Joie de lire. Belle relation que vous avez d'ailleurs, Blaise Hoffmann, avec La Joie de lire, c'est la troisième fois que vous collaborez avec...
1: Ouais, il y a une super équipe.
0: Une super équipe.
1: Ils font des livres de qualité, là l'ouvrage était vraiment bien réalisé, bien finalisé. Donc mon éditeur c'est Zoé, c'est les éditions Zoé, mais j'aime beaucoup faire des infidélités et c'est vrai que j'en ai fait beaucoup avec la joie de lire.
0: Pour la bande dessinée, exactement. On va passer maintenant, chose promise, chose due à une autre forme d'image, c'est l'image photographique. Vous savez que la Biennale, ou si vous ne savez pas on vous l'apprend, la Biennale Image VV fête sa 10e édition sous le thème We Are Family, une édition donc anniversaire placée

0: sous le signe des retrouvailles, de la parenté, de la célébration, de la réunion, avec au programme 50 projets artistiques en provenance de 21 pays. Et à cette occasion, eh bien, Yann Zitouni revisite la famille de Vevey Images et nous propose des interviews qu'il a pu réaliser avec des photographes invités dans la Biennale. En 2022, c'était le Suisse Roger Eberhardt qui présentait à Vevey son projet Escapism. Alors, je vous le dis en anglais, mais c'est l'escapisme. Projet assez incroyable, puisqu'il s'intéresse à une tradition typiquement suisse, la collection d'opercules de crème à café. Alors lui, simplement, il les photographie vraiment avec, en macro comme ça, et il agrandit ça de façon démesurée, ça donne des images complètement étonnantes, totalement exotiques et assez délirantes.
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2: Bonjour Roger Eberhardt.
3: Bonjour.
2: Vous venez de prendre un café, vous prenez du café, donc vous êtes consommateur de café vous-même?
3: I'm here just because of the Image Vevey Festival. Such a good festival.
2: Mais, non, mais je me suis posé la question avec le travail que vous avez fait sur Escapism. Mm-hmm. Je me suis dit, est-ce qu'il boit du café? Vous buvez du café? Et dans votre café, est-ce que vous mettez de la crème?
3: Absolument, oui. Absolument. I love this. Like, I grew up with this coffee cream and this is how I drink my coffee.
4: J'adore vraiment. J'ai grandi avec cette crème à café et c'est comme ça que je bois mon café.
2: So it's a personal story.
3: I wouldn't go that far. It's a story about Switzerland. It's a story about.
4: Je n'irai pas jusque là. C'est une histoire sur la Suisse. C'est une histoire qui parle des particularités suisses. Mais il y a certainement un angle particulier. Par exemple, je connais des gens qui collectionnaient ces couvercles quand j'étais jeune. En fait, chaque fois que je buvais un café, je ramenais les couvercles à la maison et on les envoyait à une tante. C'est donc un peu une histoire personnelle, mais ça concerne surtout la Suisse.
2: Qu'est-ce qui explique dans l'histoire de ce pays, dans la culture de ce pays, que ça soit quelque chose qui passionne ici? Pourquoi c'est une affaire suisse?
3: I think being a landlocked country is interesting.
4: Je trouve que le fait d'être un pays enclavé, c'est intéressant. Du coup, on est obligé de voyager. On doit sortir de nos frontières pour découvrir le monde. Et les images sur ces opercules étaient en quelque sorte une façon de voyager, juste pour voyager dans son imagination. Et c'est peut-être pour ça que ces couvercles sont devenus aussi populaires ici. Et aussi parce qu'ils étaient assez design. Je pense que la Suisse est une espèce de pays très design. Et le fait de créer quelque chose d'aussi petit, ça a, je crois, trouvé un écho dans ce pays.
3: That I think that resonated in this country.
2: Il paraît que les Suisses voyagent beaucoup. On arrive à sortir de ce pays. Il y a beaucoup de Suisses qui voyagent à l'étranger. Mais on a l'impression quand même que ça existe parce que c'est le seul moyen de voyager. Alors que paradoxalement, on voyage beaucoup. On pourrait très bien ne pas avoir besoin de ces lids.
3: It's a paradox in a way, but at the same time, I think it makes.
4: C'est un paradoxe d'une certaine manière, mais en même temps, je trouve que c'est tout à fait logique. C'est aussi une façon de ramener chez soi des souvenirs de voyage. Ça permet donc de montrer où l'on est allé, tout en donnant un sens au monde. Et je pense qu'il faut aussi replacer ça un peu dans son contexte. Ces couvercles sont devenus populaires dans les années 60 puis 70, à une époque où voyager n'était pas si facile, surtout vers des destinations exotiques comme le désert et les îles du Pacifique Sud. Ça représente c'était donc vraiment un moyen de voyager.
2: Vous intervenez sur la taille de ces images. C'est-à-dire que ce sont des toutes petites images au départ qui sont faites pour être vues à une taille très réduite. Et vous, vous changez ce paramètre. Donc vous apportez une autre façon de regarder, une autre interprétation, jusqu'à montrer ce qu'il y a de factice.
3: Yes, of course. I mean, I try to.
4: Oui, bien sûr. Je veux dire, j'essaye de montrer en quelque sorte à quel point ces images sont simples pour pouvoir être réalisées à si petite échelle. Je veux dire, elles mesurent, je crois, 1,5 cm sur 1 cm. Pour pouvoir les réaliser sur un couvercle de crème à café, elles doivent être très simples. Et il se passe quelque chose d'intéressant. Si on agrandit une image très simple, elle ressemble presque à une affiche. Elle prend l'aspect d'un graphisme presque comme une illustration, plutôt que comme une photographie. Et évidemment, en l'agrandissant, on peut voir les points de couleur, cyan, magenta, jaune, noir, qui sont inhérents à toutes les techniques d'impression, y compris l'impression offset. On se rend donc immédiatement compte que ce qu'on regarde est une reproduction de quelque chose qui a été imprimé auparavant. À première vue, les images sont extrêmement kitsch. Kitsch est simple, et en voyant les points, en voyant la trame d'impression, ben on sent que quelque chose se passe. Il y a un décalage. Il y a quelque chose qui vous met mal à l'aise, ou du moins c'était l'intention. Cela brise en quelque sorte cette image idyllique.
3: It kind of breaks this idyllic image.
0: C'était donc Roger Eberhardt en compagnie de Yann Zitouni à propos de son passage à Images Levées en 2022, à l'occasion donc de la 10e édition de cette biennale qui se tient jusqu'au 27 septembre. C'est dans les endroits fermés, c'est de 11h à 19h. Et sinon, tout le reste est en plein air. Florence, vous avez fait un petit tour là-bas, c'était la folie.
5: Ah ouais, alors j'ai vraiment fait une immersion tout le week-end.
0: Tout le week-end.
5: Et d'ailleurs, vous aurez des nouvelles de moi bientôt sur RTS Culture.
0: Oui,
5: mais
0: absolument.
5: On vous dira quand ça sort.
0: Oui, c'est encore sous presse,
5: oui.
0: Comme on dit.
5: Ça sent l'encre.
0: Ça sent l'encre encore, effectivement. Nous sommes avec nos deux invités, Blaise Hoffmann, scénariste, auteur, et Elle Max pour cette bande dessinée titrée Une vie pour les autres. À la joie de lire, je vous en rappelle le principe, c'est l'histoire, enfin on suit les pérégrinations intellectuelles et physiques également de Sophie, une étudiante qui désire se lancer dans l'humanitaire avec, comme figure tutélaire, comme ça en fond, ce fameux Sergio Vieira de Mello, diplomate de l'ONU qui a été tué donc dans un attentat. C'était en Irak en 2003. Désormais, il figure au cimetière des Rois à Genève. C'est toute cette histoire de l'humanitaire aussi, d'une certaine façon, que vous racontez. Puis qu'est-ce que ça veut dire de s'engager? J'aimerais qu'on termine là-dessus. Qu'est-ce que c'est l'engagement pour vous, Blaise Hoffmann?
4: Il y a une humanitaire qui dit, et je l'ai cité dans la BD, ne pas agir, c'est faire partie du problème. Ouais. Eh bien, c'est peut-être ça. J'ai aussi interviewé plusieurs humanitaires pour alimenter le scénario et la prose. Et il y a quand même cette, à la base, c'est quoi cette volonté, cet humanisme, quoi. C'est le Henri Dunant qui est encore au fond de nous, qui sommeille au fond de chaque Suisse, et puis qui peut émerger.
0: Ouais. C'est ça l'engagement. Et pour vous, Elle Max?
6: Je pense que c'est vraiment un peu comme l'a décrit Blaise, c'est aussi le fait de participer et puis de mettre un peu sa pierre à l'édifice sur toute cette ce besoin en fait que la Terre et que des populations ont, et la participation qu'on peut y faire, ça vient avec la conscience aussi de ce qui se passe actuellement, des situations dans lesquelles des gens se trouvent sur Terre, et que avec ce qu'on peut ou avec les efforts qu'on peut mettre, chacun à son niveau, on pourrait un peu aider là-dedans et puis faire part d'une humanisme, en fait.
4: Il y avait l'exemple de Sergio, en fait, donc notre fil rouge du livre.
0: Sergio Vieira de Mello.
4: Sergio Vieira de Mello, qui est déjà de garder un contact, donc s'engager, c'est garder un contact avec le terrain. S'engager, c'est penser à haine, mais pas oublier de penser. EN, ouais. Ça c'est important, et puis toujours garder le lien, quoi. C'est-à-dire lui, il a pas hésité à aller serrer la main du beau fils de Pol Pot quand il était au Cambodge, parce que voilà, il fallait accueillir des centaines de milliers de réfugiés qui revenaient au pays. Aujourd'hui, ben lui, il irait serrer la main de l'équipe de Poutine pour essayer de trouver une solution. Et ouais. C'est des choses qui sont importantes, et puis qui un peu moins radicales peut-être, mais qui sont peut-être importantes dans l'engagement, ouais.
0: Et qui sont rappelés dans cette BD, Une vie pour les autres. On va passer maintenant à vos recommandations.
7: Je rappelle mes prescriptions sur ce bout de papier.
8: On a un tarif horaire moyen dans l'agriculture de 17 francs de l'heure, la broche laitière 12 francs de l'heure.
9: J'ai jamais compris que la chose la plus importante pour un être vivant, celui-là qui l'a fourni, ne soit pas rémunéré à la juste valeur de son travail.
10: Qu'on fait partie des fermes que toute la politique agricole suisse avait comme intention d'éliminer.
11: Le système, il est tel qu'il est, quoi, où ouverture des marchés, la mondialisation, baisse des prix des produits.
12: On nourrit la moitié de la population, mais on engorge le marché.
13: Donc, à un moment donné, de parler de ce qui est vrai, c'est quoi l'agriculture aujourd'hui, et que tout le monde arrête de rêver, justement. Là, faut pas rêver, quoi.
0: Non, faut pas rêver, c'est difficile. Être paysan, paysanne, de Frédéric Goncette et Catherine Azat, ce sera à voir le 14 septembre sur RTS2. Une histoire de famille, là, derrière, pour vous, Blaise Hoffmann, évidemment. C'est votre recommandation. Pourquoi, alors, absolument voir ce documentaire?
4: Pourquoi absolument le voir? On l'a entendu. C'est un documentaire qui part de la révolte paysanne de 2024. On a entendu les voix de Marlène Perroux, qui est vraiment une des deux
0: initiatrice de cette révolte. C'est très beau, c'est très bien fait. Il y a un super casting. Donc, on part de cette révolte, mais on va visiter 5 fermes, 5 paysans, dont Anouk Kutmacher, qui est l'autrice de Silence on ferme. Et puis, cette année, elle a sorti un autre livre qui s'appelle Paysanne, qui est aussi très bien. Puis, il n'y a pas de militantisme, il n'y a pas de, non plus de démagogie ou d'idéalisme.
4: C'est assez c'est froid, hein, ça pose les faits, quoi. C'est brut, c'est comme ça.
0: On les a entendus, ouais, c'est ouais, des voix, c'est des voix qui portent. Et puis après, aux spectateurs, il y a eu 9000 déjà, 9000 spectateurs dans les salles depuis mars, je crois qu'il est sorti, ou en avril cette année, donc c'est beaucoup. J'espère que la vie de ce documentaire se poursuivra. Mais voilà, on est ému et puis on rit, et donc ça marche, quoi.
4: Et on a un regard aussi assez différent sur ce métier, sur ces métiers, effectivement, et sur les contraintes qu'il y a derrière ces fameuses carottes qui ressemblent à rien, mais qui sont tellement bonnes.
0: Exactement.
4: Ça, c'est Muse.
6: C'est ça, mon groupe favori depuis toujours, et celui avec lequel j'ai travaillé sur cet album, mais aussi quasiment sur la totalité de mes productions.
4: Donc vous l'écoutez en boucle lorsque vous travaillez, vous n'écoutez que ça?
6: Alors, essentiellement, oui. Ouais. Heureusement, c'est un groupe qui a quand même pas mal d'albums à son actif, ouais. Mais c'est ces moments en fait où je suis seul avec moi-même, où je travaille, j'arrive le matin, je fais mon café, puis je me pose à ma table à dessin. Et il y a ce côté un peu rassurant d'avoir Muse dans ma vie qui a toujours ses paroles un peu, qui est très dénonciateur, qui met toujours un peu en lumière la force que les plus grands ont sur le reste du monde. Et pour un projet sur l'humanitaire qui traite en partie un petit peu de ça, moi ça me rappelait toujours un petit peu l'envie de voilà, faire un peu comme eux, quoi, de montrer.
4: De résister.
6: De résister et puis de montrer qu'on est là, qu'on s'exprime et puis voilà.
4: Et l'album s'appelle The Resistance, tout simplement.
6: Voilà. Tout simplement, le titre est là.
4: Le titre est là. On va quitter Muse quelques instants pour accueillir Éric Grosjean. Bonjour, bonsoir Éric.
14: Mais bonjour Vertigo.
4: Chez vous, on dit bonsoir, mais chez nous, on dit bonjour, parce que vous êtes là à 19h sur l'antenne d'RTS Première pour Le Grand Soir, et vous venez nous narrer les fabuleuses aventures que vous allez nous faire vivre tout à l'heure à partir de 19h. Vous recevez Stéphane Bloch.
14: Oui, tiens, bah bon, voilà, il va bien plaire à votre invité Elmax, qui aime les artistes, les gens globalement, engagés, qui s'engagent effectivement. La poésie est indispensable, j'ignore à quoi. C'est pas du Stéphane Bloch, mais ça aurait pu. Stéphane Bloch qui viendra nous présenter son nouveau disque, 8047, peut-être que c'est 80, 47, je lui poserai la question tout à l'heure.
0: C'est le code postal de la ville où il habite.
14: Il sait tout sur lui, Bez Hoffmann, puisqu'évidemment ils ont bossé ensemble à l'époque de la fête des vignerons, sur ce fameusissime livret de la fête des vignerons. Ouais. Stéphane Bloch, comme vous, il fait partie de cette identité musicale vaudoise. Quand je pense à Bloch, je pense à Léon Francioli, à Ramu, au Léman, à la fête des vignerons, au Chasta, aux chantistes qui ont des trucs à dire comme Michel Buller. Ouais. D'ailleurs, c'est peut-être un peu notre prochain Michel Buller, Stéphane Bloch. Voilà. Toujours aussi engagé
4: poète
14: sur tous
4: révolté.
14: Les fronts qui méritent de la toile.
4: Ouais, exactement. Merci beaucoup Éric. Stéphane Bloch, ce sera tout à l'heure dans Le Grand Soir à partir de 19h. Merci à toutes et à tous. On va se quitter en musique pour de vrai cette fois-ci avec le coup de cœur de notre programmatrice Nadia Mythique. C'est un duo de deux jeunes hollandaises. Elles sont sœurs, pop, folk, soul. Elles s'appellent Sarah Julia, leurs deux prénoms accolés. Voici Bigger Picture. Merci beaucoup.

0: Sarah Julia, Bigger Picture, c'est le coup de cœur de notre programmatrice Nadia Mythic.
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0: L'autoroute de Delémont-Boncourt est à nouveau ouverte entre Delémont-Ouest et Basse-Cour en direction de Boncourt. Et pour ce qui concerne les ralentissements, ils sont traditionnels sur le contournement de Genève entre Merin et Bardonnay.
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0: Et toute l'équipe de Vertigo, merci de nous avoir suivis. Si vous avez manqué tout ou partie de cette émission, vous la retrouverez sur l'application Play RTS. On a parlé de Une vie pour les autres, BD édité à la joie de lire.
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0: Merci de nous être fidèles. Il est 18h, il est l'heure de retrouver Forum. À demain.
3: Bonsoir, vous écoutez Forum. L'Allemagne et son chancelier se retrouvent sonnés après la victoire de l'extrême droite dans le Land de Saxe-Anhalt. 44%, l'AfD est aux portes du gouvernement, une première depuis la Deuxième Guerre mondiale. Une manifestation va débuter tout à l'heure à Berlin. On prend la mesure de l'événement au début de cette émission.
4: Le procès d'une affaire hors norme s'est ouvert ce matin à Renan. L'accusé aurait commis des violences inouïes sur une quinzaine de victimes. Le ministère public parle de terreur et de séances de torture. Chronique de cette première journée d'audience vers 18h15.
3: Faut-il punir entre guillemets les propriétaires immobiliers qui laissent les locaux commerciaux vides? Le Grand Conseil fribourgeois va débattre d'une taxe après une année sans location à des commerçants. Alors est-ce la solution pour remplir ces devantures vides qui sont parfois de véritables verrues dans les centres-villes? On en débattra.
4: Autre débat, rendre gratuite ou non la contraception. Le peuple genevois vote le 27 septembre sur cette initiative socialiste, un texte qui questionne nos conceptions d'égalité, de santé publique, de responsabilité. De jeunes politiciens confrontent leur point de vue.
3: Et dans ce forum également, le franc qui s'affaiblit face à l'euro, la pollution aux particules fines qui atteint un niveau inédit cette année et l'inhumation de Ratko Mladic. C'était aujourd'hui en Serbie, lui qui a toujours beaucoup de soutien malgré son passé génocidaire.
4: 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Bienvenue.
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3: L'Allemagne se réveille donc sonnée au lendemain des élections en Saxe-Anhalt. L'AfD, le parti d'extrême droite, est à un cheveu de pouvoir gouverner.
4: Et c'est un désaveu pour le chancelier de centre-droite Friedrich Merz. Écoutez, sa réaction cet après-midi était très attendue.
5: Je peux vous dire, au sein du gouvernement, nous sommes choqués. Nous ne nous attendions pas à de tels résultats. Nous devons évidemment l'accepter. Ce sont les règles de notre démocratie, mais hier quelque chose a changé, non seulement dans le Land de Saxe-Anhalt, mais aussi dans toute l'Allemagne. Ce résultat électoral aura des conséquences. Il a déjà des conséquences sur la situation internationale.
4: Et de son côté, le leader local de l'AfD, Ulrich Siegmund, a déclaré que des négociations étaient en cours pour trouver dans d'autres camps 3 élus, 3 sièges qui lui manquent pour avoir la majorité absolue et gouverner ce Land. Anne Maillet, on vous retrouve à Berlin. Une manifestation anti-AfD doit débuter. C'est le choc en Allemagne. Que se passe-t-il ce soir dans la capitale allemande?
6: Eh bien, 24 heures après cette poussée inédite de l'AfD en Saxe-Anhalt, des centaines de personnes convergent en ce moment à l'appel de plusieurs collectifs vers la porte de Brandebourg à Berlin pour une manifestation qui va bientôt débuter, où je me trouve actuellement. Sur place, les sentiments qui dominent, c'est la sidération, la colère et surtout l'inquiétude. Sur les affiches brandies par les manifestants, on peut lire « Stoppons l'AfD » ou encore « Le fascisme n'est pas une alternative ». Nombre d'entre eux sont également ici pour appeler à une interdiction de l'AfD et comparent ce basculement historique avec la montée en puissance des nazis dans les années 30 et les heures les plus sombres de l'histoire allemande. Une référence qui revient en boucle ici quand on parle aux manifestants, alors que le parti d'extrême droite vient de réaliser dimanche le meilleur score de son histoire et pourrait bientôt diriger une région allemande. La police, elle, anticipe une mobilisation importante. Au moins 5000 personnes sont attendues ce soir à Berlin. Un rassemblement pour l'heure pacifique, mais habité par un sentiment d'urgence. D'autres manifestations ont été organisées à la hâte dans de nombreuses villes allemandes.
4: Et du côté du gouvernement, Anne, comment est-ce qu'on réagit à ce résultat ?
6: Eh bien, au plus haut sommet de l'État, l'heure est grave également. Vous avez entendu le chancelier Friedrich Merz cet après-midi au sortir de la réunion de crise avec la direction de son parti, la CDU. Au-delà du score historique de l'AFD, c'est le pire échec électoral de l'histoire récente de la CDU, une débâcle qui se lisait sur le visage du chancelier. De son côté, l'AFD, elle, bien sûr, savoure sa victoire. Ce lundi à Berlin, sa coprésidente, Alice Weidel, n'a pas mâché ses mots. Elle a qualifié Friedrich Merz de chancelier le plus impopulaire de l'histoire récente, un handicap pour le pays, a-t-elle dit, un discours offensif qui s'accompagne aussi d'un objectif désormais clairement assumé, dépasser les 40% aux élections législatives de 2029. L'AFD, qui est d'ores et déjà en tête des intentions de vote dans le pays au niveau fédéral, entend bien capitaliser sur ce résultat écrasant en Saxe-Anhalt à 15 jours de deux autres scrutins régionaux, cette fois à Berlin et dans le Mecklembourg-Poméranie occidentale.
4: Alors, c'est notre correspondante en Allemagne, Anne Maillet.
3: Et des invités nous ont rejoints dans ce forum pour commenter cette poussée inédite de l'AFD, parti d'extrême droite. Christina Schulz, tout d'abord, bonsoir.
7: Bonsoir.
3: Vous êtes professeure d'histoire contemporaine à l'Université de Neuchâtel. Vous êtes native de Brenne et bonsoir à vous, Jean-Marc Tetta.
8: Bonsoir.
3: Vous êtes philosophe théologien. Vous avez enseigné à l'Université d'Iéna. Une partie de votre famille, d'ailleurs, est originaire de ce land de Saxe-Anhalt. Jean-Marc Tetta, on parle d'une élection régionale, au fond une votation, une élection comme dans un canton en Suisse. La Saxe-Anhalt, c'est 2,6% de la population allemande, mais on parle malgré tout de séisme. Pourquoi exactement?
8: Parce que cette inhabituel, inédit, de voir un parti aussi clairement marqué à l'extrême droite. On ne parle pas d'un parti de droite conservateur. On parle d'un parti d'extrême droite qui défend des thèses nationalistes, qu'on dit en allemand völkisch, c'est-à-dire qui ont un concept ethnoculturel du peuple et qui font de l'appartenance à ce concept ethnoculturel une condition pour la participation à tous les droits attribués aux citoyens. Donc, c'est un parti qui défend sur ces points-là une ligne politique qui est en parfait accord avec celle qui est du parti nazi des années 30. Et que voir un tel parti obtenir plus de 40% des voix dans un État, être à deux doigts d'obtenir toutes les manettes, y compris le contrôle des services secrets au niveau des Länder, la participation aux conférences des ministres de l'Intérieur avec des questions des services secrets au niveau national, la mainmise sur la nomination des juges et des procureurs, tout cela est extraordinairement inquiétant.
3: Ouais, Christina Schulz, l'AFD va gouverner en Saxe-Anhalt ou peut gouverner, pourrait gouverner? On voit que des négociations, en tout cas c'est ce qu'annonce le leader locales de l'AFD sont en cours. À votre avis, est-ce que le cordon sanitaire va tenir ou pas?
7: C'est une question, c'est la question. Je pense ça va se voir dans les prochaines 24 heures. Mmh. Les partis se sont positionnés. Jusqu'à présent, c'était ça, la discussion. C'était que toutes les grandes parties avaient émis des réserves. Et maintenant, face à une majorité, c'est vrai, on verra bien. Moi, je suis historienne, je peux pas regarder le futur, hein, bien évidemment. Mais peut-être ils en ont même pas besoin pour gouverner. Et maintenant, à voir qu'est-ce qui va en ressortir.
4: Qu'est-ce qui vous inquiète le plus, Christina Schulz, le discours ou le programme de l'AFD?
7: Ce qui est surprenant et vraiment pas compréhensible, c'est que des gens qui savent qu'ils vont élire un parti qui est non démocratique vont élire dans des élections démocratiques un parti qui, en fait, montre clairement qu'ils sont antidémocratiques. Donc, c'est ça la peur que la plus profonde que j'ai de voir que la raison, les lumières, toutes les valeurs qu'on avait développées avec la démocratie, avec le républicanisme, sont en train de se défaire et qu'on est face à deux blocs, un bloc démocratique qui comporte désormais toutes les parties démocratiques, christ-démocrates, social-démocrates, etc. Et puis un bloc antidémocratique qui risque d'avoir à moyen terme une majorité.
3: Pourquoi vous dites que l'AFD, selon vous, est antidémocratique? Qu'est-ce qui va changer avec elle? Quel est son projet, au fond, qui pose à ce point-là problème?
7: Bon, ils sont responsables, ça a été dit, de la politique de formation dans les Länder. Ils sont responsables de la police. Ils peuvent dicter les programmes d'école, hein, les programmes culturels. Hein. Il y a, ce matin, j'ai écouté la radio, c'était autour de la politique culturelle. Hein, et toutes les institutions, les organisations qui s'intéressent à la démocratisation de la société ont très peur de plus avoir des moyens, d'être coupés du soutien. Donc là, on va vers quelque chose qui très vite, va empêcher le pluralisme et la diversité se développer. Et pour moi, c'est un très grand danger pour la démocratie.
4: Jean-Marc Détat.
8: Oui, je crois qu'il faut être attentif au fait que la démocratie vit toujours d'une tension et d'un équilibre entre les droits populaires qui s'expriment dans les élections et les droits fondamentaux, les droits de l'homme, les garanties de procédure, etc. Et ce qui est caractéristique de la politique défendue par l'AFD, c'est de jouer de façon unilatérale les droits populaires contre les institutions, contre les garanties de procédure, contre les droits fondamentaux. Dans cette ligne-là, c'est classique de tous les partis populistes d'extrême droite, c'est effectivement un parti qui remet en question les bases essentielles de la démocratie. À cela s'ajoute, et Mme Chose l'a relevé, ce qui est étonnant dans le programme électoral de l'AFD en Saxe-Anhalt, c'est la place reconnue à la politique culturelle. Mmh. Ça détonne sur les programmes des autres partis locaux de l'AFD. Pourquoi ? Parce qu'ils ont compris que la maîtrise de l'espace de discussion, de l'espace intellectuel, des valeurs mises en avant dans les musées, dans les théâtres, dans la presse, était la clé du succès. Et là encore, je ne peux que répéter.
3: Mais dans l'analyse, Jean-Marc Détat, est-ce que c'est un vote de rejet des élites politiques actuelles ou un vote pour l'AFD, pour ce programme que vous décrivez de la part des électeurs de l'AFD ?
8: Mais je crois que les deux font un. Je pense que pour beaucoup de personnes, il faut être attentif à la carte électorale. Hein. Mm-hmm. Si on regarde en Saxe-Anhalt, les deux seules régions, les deux seules séries de cercles électoraux où l'AFD n'a pas eu de majorité, ce sont les deux grandes villes, Magdebourg et Halle. En campagne, dans les zones qui étaient les zones industrielles de DDR, qui sont des zones dévastées à Leuna et dans ces régions-là, l'AFD fait des 45 à 55%. Mmh. On a affaire à des gens qui à la fois rejettent le personnel politique et une partie des institutions et qui fantasment sur une identité allemande qu'ils n'ont jamais connue et qui n'a jamais existé.
9: Christina Schulz, vous êtes historienne. Est-ce que les électeurs, les électrices ont choisi d'oublier ou de renier leur histoire ?
7: Oui, il y a un rejet de cette histoire. Malheureusement, il semble que l'éducation démocratique telle qu'elle a lieu en Allemagne depuis les années 70, 60, 70, 80, 90, que cette politique ne montre pas les résultats, c'est-à-dire l'éducation vers la démocratie semble être un échec dans cette région-là, peut-être dans l'autre région. Difficile à comprendre pour
3: L'AFD en tout cas souhaite souhaite tourner la page, souhaite que l'Allemagne tourne cette page qu'on lui rabâche sans cesse. Et pour cause, la Deuxième Guerre mondiale, le rôle du parti nazi, ça c'est un problème évidemment aujourd'hui à la lumière de la progression de ce parti dans ce pays. Christina Schulz.
7: Le problème de ce parti, c'est que elle est pas raisonnable. Elle fonctionne pas par l'argument. L'argument, c'est à quelque part l'instrument de la démocratie, la conviction par l'argument, par le meilleur argument. C'est un parti qui semble pas fonctionner comme ça. Tout le problème, c'est aussi qu'on peut pas aller discuter. Encore ce week-end, j'ai passé quelques heures avec des amis en Allemagne et tout le monde voulait faire quelque chose, mais personne ne savait comment faire, puisque tous à ce qu'on est éduqué, à ce qu'on est formé, c'est-à-dire discuter, échanger les arguments, ça marche pas. C'est pas un parti qui fonctionne sur le meilleur argument. Dès que pourrait y avoir des bons arguments, ça monte chez eux d'un côté d'un degré plus dans l'abstrait. Finalement, c'est ils vont vous expliquer que les chats vont pas se mettre avec les chiens. Donc il faut pas mélanger les peuples. Donc comment vous voulez que des gens qui ont une éducation et une formation très dans la nuance, on peut intervenir là. Et c'est ça qui est à la base d'une certaine perplexité des élites bien formées, éduquées, qui a quelque part ont l'impression de pas savoir comment réagir. Et d'ailleurs, ça c'était un peu les réactions qu'on a vues aujourd'hui dans la presse.
9: Jean-Marc Tetta, à quoi s'attendre maintenant ? À quoi pourrait ressembler une AFD au pouvoir dans un land ?
8: On a un peu de peine à se présenter. On peut craindre le pire. Le problème est naturellement d'abord de savoir s'ils auront une majorité propre, pas seulement pour élire le ministre-président, mais pour faire passer leurs lois et leurs budgets. Si ce n'est pas le cas, on voit très bien ce qui se passera. Il se passera qu'ils dénonceront les blocages que les institutions opposent à la volonté populaire. C'est l'argument classique de l'état profond de Trump contre les institutions quand on n'arrive pas à faire une politique populiste. Mais il y a un autre point sur lequel j'aimerais revenir par ce que disait Mme Schulz. Je crois qu'effectivement, l'argumentation ne fonctionne pas. Mais je crois que c'est une illusion de considérer que la démocratie puisse fonctionner sur le modèle de Jürgen Habermas par l'argumentation est le meilleur argument. Je connaissais bien Habermas. Mmh. Mais je crois que c'est pas un bon modèle pour la démocratie. Je pense qu'il faut être plus attentif à ce que Max Weber nous disait, à savoir que le rôle du politicien en démocratie, c'est de faire de la propagande pour les valeurs auxquelles il tient. Le modèle, c'était le prophète, pour Max Weber, prophète de la Bible, qui fait de la propagande pour les valeurs auxquelles il tient et qui convainc les gens de voter pour lui parce qu'ils défendent les mêmes valeurs. Il y a là, je crois, un vrai enjeu que nous devons saisir. Nous devons comprendre que la défense de la démocratie ne peut pas se contenter de l'argumentation. Nous devons aller sur le terrain, si bien travaillé par l'extrême droite, en engageant les valeurs auxquelles nous tenons.
3: Ouais, est-ce qu'il y a des élections à venir en Allemagne, prochainement, dans les semaines à venir?
8: Il y en a deux, Mecklenburg-Vorpommern et Berlin.
3: On s'attend à une déferlante? Vous attendez à une déferlante AFD aussi dans ces régions-là?
8: Pas à Berlin, ça me paraît exclu, ils auront 20%.
3: Ouais, mais une progression quand même.
8: Oui, une progression, mais 20%. Bon, 20%, c'est embêtant, mais c'est pas mortel. Je pense qu'ils n'auront pas non plus un succès à la même hauteur au Mecklenburg-Vorpommern, mais ils arriveront à 35. La Saxon-Anhalt, c'est quand même un cas un peu spécial, pour diverses raisons. On va pas maintenant revenir sur l'histoire compliquée du Land depuis la 90. Mais c'est un cas un peu spécial. Et c'était le Land où ils avaient nettement le plus de chances de faire un bon résultat. C'est pas un résultat qu'on peut exporter dans d'autres Länder, et en tout cas pas dans les Länder de l'Ouest de l'Allemagne.
9: Christina Schulz, on a pu sentir votre émotion à un moment donné de cette interview. Vous êtes historienne, vous êtes chercheuse. En tant que citoyenne allemande aussi, comment vous vous sentez aujourd'hui?
7: Oui, c'est une grande peur. C'est une frustration aussi de ne pas réussir à faire bouger des choses. Je suis un peu loin. Je compare aussi avec le système suisse. On regrette de pas être sur place pour pouvoir engager des choses. Je suis du côté sécurité, l'impression que la démocratie en Suisse, elle fonctionne, elle est stable et que je devais peut-être assumer des responsabilités là-bas. C'est ce que la AfD a compris et les autres partis n'ont pas compris, c'est de faire ses campagnes dans les réseaux sociaux, aller directement sur le terrain, aller directement chez les gens, les chercher là où ils sont, chercher la jeunesse avec des slogans, une campagne adaptée, aller chercher les gens à la campagne, donc en province. Et les autres partis l'ont pas compris. Et c'est vrai que nous, en tant qu'intellectuels, je suis pas qu'allemande, je suis aussi intellectuelle, donc je suis sceptique par rapport à Instagram. Je vais pas sur les réseaux sociaux plus que ça. Et donc là, il y a quelque chose qu'on a que beaucoup de partis, beaucoup de gens ont raté en fait. C'est-à-dire de comprendre que de l'autre côté ça accélère une propagande via ces réseaux sociaux et que peut-être la démocratie est un peu un modèle qui doit se renouveler.
3: Ouais, on l'aura bien compris avec vous deux. Merci beaucoup pour vos lumières sur ce qui se passe actuellement en Allemagne. Christina Schulz, professeure d'histoire contemporaine à l'université de Neuchâtel, et Jean-Marc Teta, vous êtes philosophe, théologien et vous avez enseigné à l'université de Iéna. Bonne soirée à tous les deux.
10: Bonne soirée.
7: Bonne soirée, merci.
3: Il est 18h19, on se dirige du côté de Renan où un procès d'une ampleur inédite se déroule depuis ce matin.
9: Oui, un homme de 33 ans est accusé de multiples sévices de torture aussi sur une quinzaine de victimes entre 2009 et 2018. Cet agresseur en série s'en est pris à ses compagnes successives et à des hommes de son entourage. Un procès qui parle d'emprise et de violence. Esther Coco, vous avez suivi cette première journée de procès aujourd'hui et les actes reprochés à l'accusé font froid dans le dos.
11: Oui, la plupart des faits se sont déroulés dans un appartement à Moudon. L'accusé le partageait souvent avec des jeunes en rupture qui étaient sous son influence. Alors d'après l'acte d'accusation, quand sa volonté n'était pas respectée, il leur infligeait des sévices, coups de poing, tentatives d'étranglement, tirs de flèches de sarbacane sur peau nue, chocs électriques et même parfois simulation de noyade. Durant ses supplices, il se faisait appeler Samaël, du nom d'un ange déchu de la tradition juive qui était censé à la fois le protéger et justifier son comportement.
9: Et c'est un procès qui pose la question de l'emprise.
11: Oui, c'est un des phénomènes marquants de ce procès. Comment des jeunes, tous d'une vingtaine d'années au moment des faits, issus de la région, peuvent-ils se laisser maltraiter ainsi et rester en contact avec leur auteur, être témoin de sévices infligés à d'autres et même, dans le pire des cas, y participer. Ce matin, une de ses anciennes compagnes a esquissé quelques réponses, la peur des représailles et puis l'agresseur avait un double visage. Il pouvait aussi se montrer protecteur ou vouloir des rapports sexuels avec ses victimes juste après une séance de torture. Il fallait le réconforter, rigoler ensemble. Elle affirme, dès qu'on vivait avec lui dans son appartement, on savait qu'on allait prendre des coups. La consommation de drogue était aussi fréquente. Les victimes se disent encore traumatisées par ce qu'elles ont vécu. 6 seulement sur les 15 ont porté plainte. L'une d'elles a dû sortir pendant l'audience, saisie par l'émotion.
9: Esther, est-ce que le principal accusé regrette ses actes ?
11: Alors on l'entendra lui plus tard dans la semaine, mais son avocat Albert Habib a pris la parole aujourd'hui vers midi pour dire que son client reconnaissait une partie de ses violences et les regrettait. Mais l'avocat dénonce aussi la longueur exceptionnelle de la procédure. Son client a déjà passé 8 ans en prison avant jugement, à cause d'expertises psychiatriques contradictoires, selon le ministère public, qui s'est quand même fait rappeler à l'ordre par le tribunal cantonal après un recours pour déni de justice. Cet après-midi, les experts se sont succédés. L'enjeu est aussi là désormais, évaluer le risque de récidive et décider si le traitement psychiatrique de cet ancien agresseur en série doit se faire en détention ou en milieu ouvert. Le procès va durer 7 jours. Le verdict est attendu pour la fin septembre. Et comme toujours, avant le verdict, l'accusé bénéficie de la présomption d'innocence.
9: Merci pour le récit de cette ouverture de procès, Esther Coco.
3: L'actualité aujourd'hui, c'est aussi La Poste qui pourrait licencier jusqu'à 110 personnes d'ici fin 2027. Le géant jaune l'a annoncé il y a tout juste 2 heures. Il doit poursuivre ses mesures d'économie pour continuer à assurer le financement à long terme du service public. Marielle Savoie, on vous retrouve à Berne. Qu'est-ce qui amène au fond La Poste à envisager ces licenciements ?
12: Eh bien, ce sont encore et toujours les mêmes raisons. Le volume des lettres diminue, les paiements se font de plus en plus en ligne, de moins en moins au guichet. Pour faire face à cette réalité, La Poste mise sur de nouveaux secteurs d'activité et des changements de tarifs. Vous avez peut-être vu qu'elle a récemment annoncé une augmentation à venir du prix des lettres, mais pour l'instant, eh bien, ça ne suffit pas.
3: La Poste va donc couper dans le personnel. Est-ce qu'on sait qui seront les employés touchés ?
12: L'idée, c'est de s'attaquer aux secteurs qui n'ont pas d'impact direct sur la clientèle. Les licenciements se feront donc dans des fonctions de management et de support. Le personnel d'exploitation, c'est-à-dire les employés au guichet ou les factrices et facteurs, eux, ne sont pas concernés. La Poste promet de limiter les licenciements au strict minimum en misant en priorité sur les fluctuations naturelles et les départs à la retraite, ordinaires ou anticipés. Mais 110 personnes pourraient être touchées, on l'a dit, dans l'année à venir, sur les quelques 35 000 équivalents plein temps que compte la Poste.
3: Et ces licenciements s'ajouteront à une série de restructurations déjà annoncées et récentes, Marielle, c'est ça ?
12: Oui, les annonces se succèdent à la Poste depuis plusieurs années. La suppression de 170 filiales à l'échelle nationale en 2024. En 2025, des emplois rayés à Poste Finance, la fermeture du service de livraison NoTime, des licenciements dans l'informatique, plus récemment l'externalisation de près de 30 emplois dans le domaine du nettoyage, et la liste n'est pas exhaustive. Selon Syndicom, au total, plus de 430 personnes ont été touchées par des suppressions de postes, fermetures d'entreprises ou externalisations en un an et demi. Le syndicat dénonce une stratégie de démantèlement et il craint que la réforme en cours de la loi sur la Poste n'affaiblisse encore davantage le service universel.
3: Marielle Savon, direct de Berne, merci à vous. 18h24, vous écoutez Forum, restez avec nous dans quelques minutes. On vous dit pourquoi c'est moins intéressant aujourd'hui de faire vos courses en France voisine, mais aussi pourquoi notre industrie d'exportation pousse un ouf de soulagement. Le franc est faible face à l'euro et ça change tout. Mais tout de suite, dans notre premier débat de l'émission, une question qui préoccupe toutes les villes. Comment lutter contre les locaux commerciaux vides qui deviennent parfois de véritables verrues ?
9: Ah oui, dans le canton de Fribourg, une motion débattue ce soir au Grand Conseil veut taxer les propriétaires s'ils laissent un local commercial inoccupé plus d'un an. Agir sur les propriétaires, est-ce la solution miracle ? On en débat avec Kirtana Vikramasingham, élue socialiste à l'exécutif de la ville de Bulle, et avec Alexandre von Lanten, député PLR au Grand Conseil, mais également directeur d'une régie immobilière. Bonsoir à vous.
10: Bonsoir.
13: Bonsoir.
9: Kirtana Vikramasingham, on va débuter avec vous. Vous avez coécrit cette motion. Pourquoi vous attaquez-vous aux propriétaires, à ces propriétaires en l'occurrence ?
10: En l'occurrence, nous souhaitons justement instaurer un outil qui permette d'inciter, de motiver les propriétaires de manière plus forte que ce dont nous, enfin les outils dont nous ne disposons pas à l'heure actuelle pour les communes, de mettre en location ces locaux commerciaux qui parfois peuvent rester vides durant des périodes assez longues. Il y a des propriétaires qui préfèrent en fait laisser leurs locaux vides, qui préfèrent ne pas les mettre en location pour diverses raisons. Ça peut être pour des avantages comptables, ça peut être pour de la spéculation, un manque de motivation pour effectuer des rénovations. Il y a aussi des propriétaires qui manifestement ne veulent pas baisser des loyers qui peuvent être trop hauts. Et le problème en fait que posent ces espaces commerciaux vides est quand même important. Ça nuit à l'attractivité des quartiers, des centres de ville ou de village, car ça donne un sentiment de négligence, d'abandon. Et ça a également un impact négatif sur les commerces voisins, sur la commune, et à l'heure où le sol est une ressource très précieuse, hein, dont nos environnements très densifiés, c'est aussi un gaspillage de surface qui n'est pas compréhensible et contre lequel il faut absolument lutter.
9: Alexandre von Lanten, ça vide des centres-villes, nous dit votre opposante, les propriétaires qui préfèrent un local vide plutôt que de baisser les loyers. Qu'est-ce que vous répondez ?
13: Alors personnellement, je ne connais pas de propriétaires qui préfèrent laisser des locaux vides plutôt que donc laisser des loyers. Ou alors ça doit être très très marginal comme façon de procéder. Je trouve que c'est une façon de penser qui est un peu déconnectée de la réalité économique. Quand on est propriétaire d'un bien immobilier ou on a une surface commerciale, on a un rendement à avoir quand même pour payer des intérêts à la banque ou pour obtenir un prêt à la banque. On a besoin d'avoir un certain rendement. Sinon, on n'a pas de prêt. Donc, je trouve assez déplacé de remettre la faute sur le propriétaire. Je pense qu'il faut voir ça de manière globale. Les centres-villes se dépeuplent grandement par rapport à la mobilité. La mobilité, l'accès aux centres-villes, c'est quand même un problème. On parle du 30 km/h à Fribourg, mais on parle aussi de la suppression des places de parc. Rien qu'à Fribourg, ces 10 dernières années, c'est plus de 700 places de parc qui ont été supprimées.
3: Donc les commerces vides, au fond, ce sont des propriétaires qui ne trouvent pas de commerçants pour les occuper, c'est ça, selon vous ?
13: Alors, je pense principalement c'est ça, oui. Les commerces, l'habitude de consommation des de la population change avec l'e-commerce, avec l'invasion aussi des colis asiatiques qui débarquent chez nous aussi, sans taxes, sans frais. Et là aussi, je pense que si on voudrait améliorer la situation, ce serait plutôt de remettre sur une même échelle les colis qui arrivent de l'étranger à bas coût et les commerçants de la place. Je pense qu'on aurait quelque chose à faire de ce côté-là plutôt.
3: Kirtana Vikramasingham, sur le constat, hein, tout d'abord, sur le fait qu'il n'y a pas de propriétaire, nous dit Alexandre von Lanten, qui choisissent de ne pas encaisser de loyer. Vous n'êtes pas d'accord sur ça?
10: Non, alors évidemment non, parce que sinon il n'y aurait pas de locaux commerciaux vides. Et ce qu'on peut constater sur le terrain, c'est qu'il y en a évidemment. Je peux citer par exemple mon co-motionnaire, co-auteur de la motion, Monsieur Elias Moussa, qui est conseiller communal à la ville de Fribourg, qui m'a cité l'exemple en ville de Fribourg de l'ancienne confiserie Perrière, qui est vide depuis plus de 10 ans et dont les tentatives de discussion, malgré les tentatives de discussion de la commune, n'ont pas abouti. Et puis ça ne m'étonne guère que M. von Lanten revienne sur la problématique de la mobilité. Cependant, je ne peux pas partager cette analyse, car au contraire, le réaménagement notamment des centres urbains et leur sécurisation via l'extension des zones piétonnes, via les zones 30, ont, et de multiples études le prouvent, un effet positif sur le commerce, contrairement à ce que peut affirmer régulièrement la droite. Donc je ne peux pas accepter cet argument comme étant valide, étant donné que plusieurs études montrent ces effets positifs sur l'accessibilité.
9: Un autre enjeu, c'est la mise en œuvre potentielle de votre taxe. Comment concrètement ça fonctionnerait?
10: Alors concrètement, ce que nous on demande, c'est déjà de pouvoir laisser aux communes qui le souhaitent. On ne force personne. Hein, c'est vraiment selon le contexte, car on peut comprendre qu'il y a des contextes géographiques où la mesure ne serait peut-être pas forcément appropriée, mais de permettre aux communes le prélèvement d'une taxe sur les locaux commerciaux. Vous l'avez déjà dit en préambule, les locaux commerciaux qui sont vides depuis plus d'un an. Et cette taxe ou impôt progressif serait là pour inciter les propriétaires qui, justement, pour diverses raisons, ne mettent pas leurs biens en location, eh bien, de les inciter à changer de stratégie afin de pouvoir donner à ces centres de ville, de village ou de quartier la dynamique qu'ils méritent. Parce que je le rappelle, un local commercial vide, c'est très triste en réalité.
9: Alexandre von Lanten, est-ce que les propriétaires n'ont quand même pas un rôle à jouer dans l'attractivité des villes? Pensons à des caisses de pension qui, pour certaines, n'ont pas a priori de gros problèmes de trésorerie.
13: Oui, une caisse de pension n'a pas de gros problèmes de trésorerie, mais elle doit quand même assurer un rendement pour ses assurés. Si on veut avoir un certain rendement, c'est clair qu'on doit avoir des locataires.
3: Un loyer modéré, c'est quand même mieux que pas de loyer du tout, non?
13: Alors, ça dépend des frais que vous avez. Je prends l'exemple, une pizzeria. Quelqu'un qui a un propriétaire qui a fait des frais pour installer une pizzeria dans son local. Un bail commercial, c'est minimum 5 ans. Au bout des 5 ans, il ne le reconduit pas. De remettre un locataire, qui n'est peut-être pas forcément une pizzeria, par exemple, un cabinet dentaire, ça implique des frais énormes de transformation du local.
3: Donc, ces propriétaires l'investissement pour existent, la pizzeria, ceux qui ne veulent pas relouer leurs locaux commerciaux. Ils existent,
13: pas forcément. Alors, le cas que Mme Vikramasingham cite, je l'ai entendu parler de ce cas sur la ville de Fribourg, mais je crois qu'on ne doit pas faire une loi cantonale juste pour un cas. Maintenant, ça existe des propriétaires qui mettent du temps à relouer parce que c'est difficile de retrouver des locataires commerciaux. C'est simplement ça. On a reçu, à titre professionnel, on a reçu une résiliation pour un restaurant, une pizzeria en l'occurrence, dans une année. On cherche déjà maintenant pour trouver un nouveau locataire. On a déjà eu plusieurs intéressés. Mais jusqu'à ce qu'on arrive à trouver le locataire qui match avec le local, ça prend du temps. Et c'est clair que les locaux peuvent rester vides un moment, du temps que peut-être le locataire aussi résilie son travail ou son bail actuel ou change de ville ou je ne sais quoi. Ça prend du temps.
9: Et le vote aura, pas, Elle vote.
10: Tout à fait. C'est d'ailleurs pour ça qu'on demande que cette taxe soit prélevée sur les locaux commerciaux vides depuis plus d'un an. On comprend bien que parfois ça peut prendre du temps, et surtout pour mais c'est aussi une mesure qui permettrait justement de créer une dynamique positive.
9: Et le verdict, le vote aura lieu dans quelques minutes du côté du Grand Conseil fribourgeois. Merci à vous deux d'être venus en débattre. Kirtana Vikramasingham, élue socialiste à l'exécutif de Bulle, et Alexandre von Lanten, député PLR au Grand Conseil, le Parlement. Vous filez à l'instant donc pour poursuivre le débat concernant l'introduction ou non de cette taxe sur les locaux commerciaux inoccupés. Belle soirée à vous.
10: Merci beaucoup.
13: Belle soirée.
10: Belle soirée.
9: Il est 18h34. Pouvoir acheter son cannabis légalement en pharmacie ne pousse pas à la consommation de cette drogue.
3: Oui, c'est l'un des premiers résultats de l'étude Script menée à Berne, Lucerne et Bienne. Depuis 2 ans, environ 800 participants ont participé à cette étude. La vente se fait exclusivement en pharmacie afin d'intégrer aussi le conseil et la prévention. Les pharmaciennes et pharmaciens doivent aussi pouvoir orienter les participants vers d'autres solutions que du chanvre à fumer dans un joint classique comme la cigarette électronique ou un spray oral. Et on va en parler avec vous, Reto Auer. Bonsoir.
14: Bonsoir, merci pour l'invitation.
3: Avec plaisir, merci de l'avoir accepté. Vous êtes responsable de cette étude Script. Alors, les participants n'ont pas consommé davantage malgré ce qu'on pourrait appeler un accès facilité?
14: Exactement, je crois qu'une grosse question qu'il y a quand on régule le cannabis, c'est est-ce que les personnes vont augmenter leur consommation? C'est des personnes qui consomment depuis de nombreuses années et puis qui maintenant ont accès facilité. Puis en même temps, une partie peut-être se pose des questions par rapport à leur consommation et diminue. Puis en tout, on a une stabilisation de la consommation dans les deux groupes.
3: Une stabilisation, mais l'objectif ce serait pas la diminution, ce serait encore de meilleurs résultats, non?
14: Je crois que le modèle principal qui était testé, c'est déjà de savoir si une telle offre est que les gens répondent à l'appel. Et puis, on a ouvert les inscriptions il y a deux ans. Et puis, en deux semaines, toutes les places, 1200 personnes se sont inscrites. Et puis, le projet Script, en fait, teste un modèle très régulé qui met la protection de la jeunesse avant l'endiguement du marché illicite, avec une interdiction de la pub, une taxe simulée assez haute, la plus haute pour l'instant dans tous les projets pilotes. Puis on voit que les personnes répondent à l'appel et puis participent à ce projet pour avoir une consommation plus sûre, et puis de donner en fait des réponses aux politiques si un tel modèle est viable en Suisse.
9: La réponse aux politiques, justement, Reto Auer, ça veut dire qu'une potentielle légalisation du cannabis avec un volet axé sur la prévention, c'est possible?
14: En tout cas, l'expérience internationale, c'est comme ça qu'on a développé le projet Script avec les différentes parties prenantes. Donc l'expérience internationale montre qu'une régulation peut ne pas pousser la jeunesse, en particulier les non-consommateurs, vers une consommation si elle est axée dans un cadre réglementaire strict. On peut faire de la réduction du risque, comme on l'appelle, justement que les personnes passent du tabac à d'autres formes de consommation comme vapoter ou vaporiser ou les formes orales. Il faut par contre bien l'entourer en disant qu'il faut contrôler aussi l'offre et la demande pour éviter qu'il y ait des incitatifs pour que on ait une plus grande partie de la population qui le consomme.
3: Et puis vous avez parlé de cette taxe, ça c'est un argument qui peut convaincre politiquement quand on est responsable politique, se dire qu'il y a un peu d'argent qui rentre dans les caisses, c'est un bon argument?
14: Là, aux politiques de décider, c'est basé sur les expériences dans le domaine du tabac, où on sait que les personnes qui répondent le plus à des taxes sont les jeunes, particulièrement. Et puis, on a observé, donc on peut inclure des personnes seulement à partir de 18 ans. Puis on a demandé aux personnes pourquoi est-ce qu'elles étaient pas contentes, en fait, du projet. Puis les personnes qui répondent le plus à qu'elles sont mécontentes du prix sont les personnes de 18 à 25 ans. Donc, je crois que la taxe n'est pas là pour remplir les caisses, c'est pour justement permettre, en fait, d'endiguer en partie une augmentation de la consommation future si une loi est décidée par le Parlement et les différentes et la population probablement.
9: Si on pense aux consommateurs, en quoi cette distribution améliore-t-elle leur situation sur la dépendance, sur la psychose, sur l'isolement? Est-ce que votre étude constate aussi des effets?
14: Donc je pense que l'effet le principal, on ne sait pas très bien le mesurer. Le contraire de La surconsommation, c'est pas l'abstinence, c'est la relation. Donc, c'est les personnes qui vivent avec leur consommation dans l'illégalité depuis de nombreuses années. Et puis, je pense que ça a été ça, pour moi, l'élément principal, c'est justement ce changement de perspective des pharmacies qui disent « Oh, je suis pas sûr, j'ose pas trop avec participer à ce projet. » Puis qu'ensuite, ont complètement changé, en fait, la perception de leurs clients qui disent « Ah, mais ils sont

0: La semaine dernière, le franc est même descendu à un niveau qu'il n'avait pas atteint depuis plus d'un an. Bonsoir John Plassard.
1: Bonsoir.
0: Vous êtes responsable de la stratégie d'investissement dans la banque privée Cité Gestion. Alors pourquoi le franc, notre monnaie, est-il en perte de vitesse ces derniers jours ?
1: Alors d'abord, il faut rappeler qu'on était à 0,90 il n'y a pas très longtemps et on se souvient qu'en 2015, on était à 1,20. Donc effectivement, il y a une perte de vitesse, mais toute relative. Le franc suisse est toujours fort. Mais alors, l'explication de cette baisse, je dirais qu'elle est assez simple. C'est que la Banque Centrale Européenne, la BCE, s'apprête jeudi à encore monter ses taux. Et on voit que le différentiel de taux entre la Suisse, qui est à 0, et l'Europe, qui est à 2,5%, devient de plus en plus important. Qu'est-ce que ça veut dire très concrètement ? Ça veut dire que l'euro est plus rémunérateur que le franc suisse qui rapporte 0. Donc ça, c'est la chose la plus importante qui explique le mouvement qu'on a eu depuis maintenant quelques jours.
2: Et le franc, donc, c'est pas que le franc inspire moins confiance que l'euro actuellement, c'est simplement ce différentiel. Quelles conséquences pour notre économie ?
1: Alors, il y a plusieurs conséquences. La première, alors si je regarde le verre à moitié plein, c'est très positif pour les exportateurs, bien évidemment, et les exportateurs qui exportent en zone euro. Donc ça, c'est fantastique. La deuxième, qui est peut-être un peu moins importante, mais lorsqu'on part en vacances en Espagne ou en Italie, ça devient un peu plus cher qu'il y a quelques mois. Et la troisième des choses, qui est peut-être la plus importante et qu'on a vu dans les dernières statistiques de l'inflation suisse, c'est que lorsque la monnaie de notre voisin, c'est-à-dire les Européens et l'euro, eh bien progresse face au franc suisse, eh bien, on importe de l'inflation, ce qu'on n'a pas du tout fait. Et on se souvient que c'était un peu le franc suisse, la barrière contre l'inflation. Et on a vu que pour les statistiques d'août, l'inflation avait grimpé de 0,4 à 0,8%. C'est pas beaucoup, mais c'est quand même le double de ce qu'on avait en juillet. Et c'était dû, entre autres, au prix de l'énergie et aussi à la faiblesse relative, je le rappelle, du franc suisse.
0: Ce qui est déterminant, vous nous l'expliquez, John Plassard, c'est la stratégie des banques centrales. Est-ce que cette tendance va se poursuivre sur la lignée des décisions à venir des différentes banques centrales ?
1: Oui, tout à fait. En tout cas, sur le court terme. Parce que pour l'instant, eh bien, le consensus, les économistes s'attendent à une potentielle hausse de la Banque nationale suisse seulement à mi-2027, c'est-à-dire dans un an. Alors que la Banque centrale européenne, comme on l'a dit, va très certainement monter ses taux ce jeudi et pourrait encore les monter une fois avant la fin de l'année. Donc, ce différentiel de taux dont on parlait, qui serait entre 2,75, imaginons qu'ils montent deux fois leur taux avant la fin de l'année, serait entre 2,75 et 0% pour la Suisse. Et là, eh bien, on aurait une faiblesse toute relative du franc suisse face à l'euro. Et rappelons quand même une chose, c'est que on est dans une situation où ça n'impacte pas pour l'instant l'économie suisse. L'économie suisse est toujours debout, l'économie suisse a une croissance de 1,5%, rien à voir avec la zone euro qui est plutôt proche des 0,8%. Donc c'est vraiment plutôt, comme vous le disiez très justement, c'est pas une défiance vers la Suisse, mais c'est ce qu'on appelle un arbitrage de taux qui pousse le franc suisse à la baisse, notamment face à l'euro, mais aussi, il faut aussi le rappeler, aussi par rapport au dollar. Et là aussi, eh bien, on est dans une situation où on a une baisse face au dollar.
0: Est-ce qu'un franc moins fort face à l'euro, ça va être la nouvelle normalité ?
1: Je ne pense pas dans un deuxième temps, parce que on sait très bien que la Banque nationale suisse, eh bien, regarde de très près l'évolution de l'inflation. On l'a dit, elle est seulement à 0,8%, mais en Suisse, on a l'habitude d'avoir une inflation officielle plutôt proche des 0%. Donc, la Banque nationale suisse pourrait, à un moment ou à un autre, durcir un peu le ton en disant, on monte les taux parce qu'on a l'impression que les anticipations d'inflation, notamment à cause du franc suisse qui baisse, eh bien, sont trop fortes. Donc, qu'on doit réagir. Et on sait que la Banque nationale suisse, historiquement, a très bien réagi dans toutes les circonstances, dans tous les vents contraires. Et là, potentiellement, eh bien, il pourrait garder un seuil. Allez, on est à 0,94 face à l'euro. On pourrait dire que la Banque nationale suisse regarde d'un bon œil si on restait à 0,95 jusqu'à la fin de l'année.
0: Et on va voir donc quelles seront les décisions prises dans les prochains mois. Merci beaucoup pour vos explications très claires. John Plassard, on rappelle que vous êtes responsable de la stratégie d'investissement dans la banque privée Cité Gestion. Très belle soirée à vous.
1: Merci à vous.

0: merci.
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2: 18h44 à suivre dans Forum. On fera le point sur la pollution atmosphérique qui a connu des niveaux records cette année. Et on se rendra en Serbie où des milliers de personnes se sont réunies aujourd'hui pour les funérailles du boucher des Balkans, Ratko Mladic. Mais d'abord, direction le canton de Genève.
3: Oui, stérilet, pilule, préservatif, faut-il rendre la contraception gratuite pour toutes et tous sans distinction d'âge ni de revenu? La population genevoise se prononcera le 27 septembre sur une initiative lancée par le Parti Socialiste. Si le oui l'emporte, Genève deviendrait le premier canton à généraliser une telle mesure. Et pour en débattre, nous recevrons deux invités, Amanda Gavilanes, coprésidente du PS Genevois, et Alexis Kouniniotis, président des Jeunes Libéraux Radicaux. Bonsoir à tous les
4: deux.
5: Bonsoir.
3: Amanda Gavilanes, finalement, la contraception, est-ce que ce n'est pas la responsabilité individuelle, donc de tout un chacun? Pourquoi l'État devrait intervenir, selon vous, dans ce domaine-là?
4: Parce que comme l'adage, le dit l'adage féministe, le privé est politique. Alors évidemment, la question de la contraception est une question hautement intime, hautement personnelle. Mais la question de garantir l'accès à la contraception doit être une question de santé publique. Et son accès doit être facilité et doit être universel. Il ne doit pas être tributaire du revenu de la femme ou du couple qui cherche un moyen de contraception adapté à ses besoins.
2: Pas tributaire du revenu, vous nous dites, Amanda Gavilanes, une personne qui gagne très bien sa vie pourrait aussi bénéficier de cette gratuité avec votre initiative. Ne faudrait-il pas plutôt cibler les personnes qui en ont le plus besoin économiquement parlant?
4: Notre initiative, elle a l'immense avantage d'être universelle. Elle veut faire de la contraception un droit universel. Jusqu'à présent, par exemple, les campagnes de vaccination, la médecine scolaire, toutes les campagnes de prévention, c'est des campagnes qui s'adressent à tout le monde. Et personne ne se plaint que des personnes qui pourraient payer de leur poche des vaccins ne le fassent pas. Pourquoi? Parce que l'État garantit cette accessibilité au nom de l'universalité de l'accès aux soins. Et ça doit être pareil pour la contraception.
3: Voilà pour l'argumentaire des initiants. Alexis Kouniniotis, est-ce que vous êtes convaincu?
5: Alors, contrairement à ce que veut cette initiative, malheureusement, rien n'est gratuit. Effectivement, si ce n'est que l'air qu'on respire, et encore, on n'est pas tout à fait à l'abri, que la gauche veuille nous taxer, ça aussi. Donc, non, je m'inscris en faux sur plusieurs points. Évidemment, l'aspect de la santé publique est absolument central. Je pense que si on regarde comment augmentent aujourd'hui les infections sexuellement transmissibles en Suisse et à Genève, on parle du retour des cas de syphilis, on parle d'une augmentation assez énorme des cas de gonorrhée, et on a une réponse aujourd'hui qui nous est offerte à la base par ce qui aurait dû être un contre-projet et maintenant ce qui a été repris par le Conseil d'État, la prise en charge, la mise à disposition de préservatifs qui sont le véritable moyen de lutter à la fois contre les IST et de prévenir contre les grossesses non désirées.
3: Donc pour vous, cette initiative va trop loin, elle va coûter trop cher en somme?
5: Selon les estimations actuelles, on serait à 20 millions, et ça c'est au bas mot, parce qu'en réalité on ne prend pas en compte les frais de consultation ni les frais administratifs liés à cette initiative. Et en réalité, ce coût de 20 millions va exploser. On a un exemple à Genève qui est tout à fait parlant, c'est celui des TPG gratuits pour les jeunes et la prise en charge de l'abonnement pour les seniors. Et c'était un projet qui était voté à la base pour 32 millions, et on est à aujourd'hui 53 millions. Et ici, on parle de charges contraintes, donc des charges qui vont automatiquement se grever au budget. Et donc, ça vient cristalliser énormément les débats au niveau du Grand Conseil. Et on sait qu'aujourd'hui, la gauche crie toujours au meurtre à chaque fois que la droite refuse d'entrer en matière sur des budgets déficitaires, alors que la gauche est elle-même responsable, en grande partie en tout cas, de ces budgets déficitaires.
2: Amanda Gavilanes, 20 millions de francs, c'est vraiment cette initiative une priorité aujourd'hui en matière de financement public? Genève peut se le permettre?
4: Oui, Genève peut se le permettre. Genève peut se permettre d'être pionnière en matière de droits contraceptifs, en matière d'universalité d'accès à ces prestations de santé. Oui, cette initiative, elle va avoir un coût. Oui, la mise en œuvre va avoir un coût. Mais la question, c'est de savoir ce qu'on juge légitime, en fait, de financer collectivement. Quel message on envoie à la société? Monsieur disait tout à l'heure, Genève ses abonnements TPG pris en charge pour les jeunes et pour les personnes âgées, les coûts explosent. Mais heureusement qu'ils explosent. Et je suis volontairement provocatrice. Et vous savez pourquoi? Parce que ça veut dire que l'objectif est atteint. Ce qu'on voulait à travers cette initiative pour des transports public gratuit pour les jeunes et pour les seniors, c'était faciliter le transfert modal. Et les jeunes ont adoré cette initiative-là, du Conseil d'État. Et ils prennent ces abonnements-là. Donc, lorsqu'on mettra, si cette initiative est acceptée, que l'on mettra des méthodes de contraception à disposition de la population autre que le préservatif, qui correspondent à leurs besoins, parce que oui, le préservatif est effectivement un moyen de contraception qui permet non seulement de lutter contre les grossesses non désirées, mais aussi contre les IST qui sont un problème de santé publique majeur, mais c'est pas forcément la méthode de contraception que chaque couple ou chaque femme souhaite avoir. Donc une fois qu'on mettra ça en œuvre, eh bien, on aura réellement fait une avancée en termes de politique sociale. Et je pense que même si ce coût maximal de 20 millions qui est estimé à l'heure actuelle est légèrement dépassé, on ne pourra que se féliciter de voir la santé sexuelle et reproductive des femmes enfin prise en charge comme il se doit, et surtout se féliciter d'être un canton encore pionnier en la matière.
3: Alexis Kouninouatis, vous êtes président des jeunes de votre parti. Un âge où on a souvent moins de revenus, où chaque dépense compte. Est-ce que ça pourrait pas être un coup de pouce appréciable pour les jeunes?
5: Je pense qu'aujourd'hui, si on veut faire un petit coup de pouce pour les jeunes, il faut agir sur d'autres secteurs. On parle aujourd'hui des emplois, on parle des logements. Et c'est vraiment la priorité pour les jeunes aujourd'hui. La contraception gratuite pour toutes et tous, alors peut-être ça peut être un petit coup de pouce, mais c'est vraiment une toute petite goutte d'eau dans un océan immense. Aujourd'hui, on sait que énormément de jeunes ont pas mal de soucis financiers. Je reviens un peu peut-être à ce qu'a dit ma préopinante sur la question de est-ce qu'on doit s'en réjouir ou pas que les coûts de certains projets explosent. Je pense que le contribuable n'en est pas tout à fait satisfait, et je pense que c'est à lui que doit revenir le choix de cette pseudo-gratuité.
2: Mais parce on a quand même entendu durant cette campagne des experts des HUG qui sont directement sur le terrain indiquer que le coût de la contraception peut être un frein. Certaines personnes qui renonceraient à des moyens contraceptifs car le prix est trop élevé pour elles, c'est quand même dans ces cas-là un vrai problème, non?
5: C'est un problème, effectivement, surtout quand il s'agit de lutter contre les infections sexuellement transmissibles. Et avec le projet que cherche à mettre en œuvre le Conseil d'État, donc cette fameuse prise en charge et mise à disposition des préservatifs, c'est de cette façon qu'on règle la question, parce que, une fois de plus, c'est le moyen qui permet à la fois de lutter contre les IST et de permettre à la fois de prévenir ces grossesses non désirées.
3: Verdict.
5: On règle la question aujourd'hui.
3: Ouais, verdict le 27 septembre. Merci à tous les deux d'avoir participé à ce débat sur la gratuité de la contraception. C'est à Genève. Amanda Gavilanes, vous êtes coprésidente du PS Genevois. Alexis Kouninouatis, vous êtes présidente des Jeunes Libéraux Radicaux. On vous souhaite une excellente soirée.
5: Merci, bonne soirée.
3: À 18h52, après un été caniculaire marqué par les vagues de chaleur, on fait le point sur la qualité de l'air.
2: Avec cet avertissement aujourd'hui lancé par l'Organisation météorologique mondiale basée à Genève, il faut s'attendre à des conséquences sanitaires majeures. Sophie Iselin, l'agence de l'ONU, pointe d'abord les fumées toxiques provoquées par les incendies.
0: Oui, des incendies qui ont triplé depuis les années 90. Dans son bulletin publié aujourd'hui, l'OMM montre que la concentration de ces polluants augmente avec la fréquence des feux de forêt. Et l'une des missions de l'Organisation météorologique mondiale, c'est de suivre la progression de ces particules fines, des particules microscopiques qui, on le sait, aujourd'hui pénètrent profondément dans nos poumons. On les respire et au final, elles peuvent traverser la barrière des vaisseaux sanguins. Alors les experts de l'agence onusienne avertissent, le fardeau sanitaire de ces pics de pollution est encore largement sous-estimé.
2: Alors pourquoi, Sophie, est-ce que c'est sous-estimé ?
0: Les évaluations classiques de la qualité de l'air ne prennent pour l'instant en compte que certaines particules que l'on connaît bien, mais elles passent à côté d'autres polluants, comme le carbone noir, par exemple, qui est composé de micro-éléments liés à la combustion. 30 fois plus fin qu'un cheveu, ils contiennent parfois des substances cancérigènes, comme des hydrocarbures, des dioxines, des métaux lourds, encore des pesticides. Et ce sont eux qui se diffusent dans le corps en s'infiltrant dans le sang, dans le placenta ou encore quand même dans le cerveau, avec un impact sur la santé que l'on a encore beaucoup de peine à évaluer, particulièrement pour les personnes fragiles.
2: Et est-ce qu'en Suisse, on doit aussi s'inquiéter ?
0: Alors, cette année, notre pays a été relativement épargné par ces incendies de forêt. Après, ce que souligne l'Organisation météorologique mondiale, c'est que ces très fines particules, elles voyagent dans les airs sous forme d'aérosols. Elles vont parfois très loin, elles traversent des océans, des continents, avant de retomber sur Terre sous forme de dépôts ou de pluie. Et leur concentration reste encore très difficile à mesurer. L'Organisation de la météo souligne la nécessité d'améliorer ces observations de ces polluants atmosphériques et de mettre en place des politiques complémentaires et coordonnées pour faire le lien entre le réchauffement climatique et la pollution atmosphérique.
2: Un grand merci pour ces explications, Sophie Iselin. On termine ce forum avec le boucher des Balkans, Ratko Mladic.
3: Oui, l'ex-chef militaire des Serbes de Bosnie a été inhumé aujourd'hui à Belgrade, en Serbie, lors d'une cérémonie qui a attiré des milliers de personnes en dépit des condamnations internationales. Ratko Mladic est décédé fin août à l'âge de 84 ans à La Haye, aux Pays-Bas, où il purgeait une peine de prison pour génocide, crimes de guerre et crimes contre l'humanité commis pendant la guerre des années 90. Nous recevons ce soir Jean Arnaud d'Hérence. Bonsoir.
6: Bonsoir.
3: Vous êtes historien, écrivain, journaliste basé aux Balkans, cofondateur également et co-rédacteur en chef du Courrier des Balkans. Des milliers de personnes qui viennent rendre hommage à un homme condamné à de multiples reprises, notamment pour génocide. Est-ce qu'il faut s'en étonner en Serbie aujourd'hui en 2026 ?
6: Alors, il faut être relativement prudent là-dessus. Oui, il faut s'en étonner, il faut s'en indigner. Il faut comprendre deux choses néanmoins. D'une part, c'est que le révisionnisme et la banalisation des crimes commis durant la guerre de Bosnie, notamment, mais pas seulement, par Ratko Mladic, est directement orchestré par les autorités publiques, par le régime de Belgrade, notamment par le biais d'un révisionnisme toujours très présent dans les manuels scolaires. Ensuite, il faut aussi relativiser un tout petit peu les images que l'on voit. Elles sont bien sûr très choquantes, mais au bout du compte, on ne parle tout de même que de quelques milliers de personnes qui ont rendu hommage à ce criminel de guerre. Il y avait du monde aujourd'hui à Belgrade, je ne vais pas le nier, malheureusement c'est un fait, mais n'oublions pas que pas mal d'autobus et d'autocars étaient venus de Banja Luka, en Bosnie-Herzégovine, dans les régions serbes de Bosnie-Herzégovine. Donc au bout du compte, la réalité, c'est qu'il y a peut-être 10 ou 15 000 personnes qui se sont mobilisées dans une ville de plus d'un million d'habitants. Donc c'est bien sûr beaucoup trop, c'est pas non plus tous les Serbes. Et on sait que beaucoup de Serbes sont choqués par ce qui s'est passé, ou à tout le moins restent beaucoup plus indifférents ou mesurés que, disons, les gens très vocaux qui ont manifesté leur admiration pour Ratko Mladic.
2: Est-ce que le gouvernement serbe joue un double jeu ? On sait que la Serbie est par ailleurs candidate à l'adhésion à l'Union européenne.
6: Alors, est-ce qu'on peut encore parler de double jeu ? C'est ça la vraie question. Il est clair que ce gouvernement, qui a été, il faut le rappeler, mis au défi par un puissant mouvement de contestation sociale durant les deux dernières années, joue la carte du nationalisme. Il joue cette carte dans la perspective des élections qui devraient avoir lieu fin octobre. Elles ont été annoncées par le président Vučić, mais pas encore officiellement convoquées, mais elles auront lieu néanmoins dans 6 ou 7 semaines. Donc cette carte du nationalisme est celle que joue le régime de Belgrade pour espérer gagner à nouveau ces élections. Est-ce qu'il joue un double jeu ? Il y a eu des déclarations très claires du président Vučić, c'était je crois vendredi ou samedi plus exactement, excusez-moi, alors qu'il était en meeting à Niš, dans une ville du sud du pays, où il a dit oui bien sûr, nous restons candidats à l'intégration européenne, mais sûrement les Européens ne voudront pas de nous. Donc dans ces conditions-là, nous continuons à développer nos partenariats avec tous nos amis, entendu, peut-être les Européens, mais aussi la Chine, mais aussi la Russie. Il y avait d'ailleurs une délégation de l'ambassade de Russie à Belgrade qui est venue rendre hommage à Ratko Mladic.
3: Oui, Jean-Arnaud d'Hérence, Vučić a aussi évoqué des funérailles nationales avant de revenir en arrière. Revenons à ces personnes qui sont des fans de Ratko Mladic. Est-ce que ce sont nécessairement des personnes âgées, nostalgiques des années 90, ou parmi les jeunes aussi, il y a certains fans de Ratko Mladic?
6: Alors, on trouve plusieurs catégories. On trouve des vétérans de guerre, des gens qui ont combattu peut-être sous les ordres de Mladic ou d'autres généraux qui ont donc une expérience particulière. Et puis, on trouve des gens, y compris des jeunes, pas très nombreux, pas représentatifs, j'insiste sur ce point, de l'ensemble des jeunes serfs. On retrouve par exemple les supporters de certains clubs de football. Les supporters sont plutôt des gens qui sont moins âgés que la moyenne. Mais là, les clubs de football jouent un rôle de, comment dire, de lieu d'endoctrinement nationaliste, notamment le club de l'Étoile Rouge, mais aussi celui du Partisan de Belgrade. Ça, c'est bien connu. Ensuite, ces jeunes qui n'ont pas connu, qui sont nés après, par exemple, le crime génocidaire de Srebrenica, ont été élevés par leurs parents, mais aussi par le système scolaire, dans, comment dire, dans une glorification des faits commis. Ça, c'est peut-être du côté de la transmission familiale. Et puis, donc, par une banalisation, par un révisionnisme doucereux, mais omniprésent dans les manuels scolaires.
3: Et on restera là-dessus. Merci beaucoup, Jean-Arnaud Derance. L'heure tourne, c'est bientôt la fin de Forum. On vous remercie infiniment d'avoir été notre invité. Bonne soirée à vous.
6: Soirée.
3: Et direction la météo maintenant.
7: Avec demain quelques bandes de brouillard près des plans d'eau, mais dans l'ensemble une journée bien ensoleillée avant l'arrivée d'orages et averses en fin d'après-midi. Attention, des orages violents sont localement possibles avec de très fortes rafales de vent, température maximale 32 degrés.
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3: Il y a quelques ralentissements sur les routes romandes. Bonne soirée à vous.
9: Vincent Stecklin.
10: L'Allemagne se réveille sonnée au lendemain des élections en Saxe-Anhalt. L'AfD, le parti d'extrême droite, est à un cheveu de pouvoir gouverner. C'est un désaveu pour le chancelier de centre-droite, Friedrich Merz. Il s'est dit profondément choqué, mais il exclut toute démission. De son côté, le leader local de l'AfD, Ulrich Siegmund, a déclaré que des négociations étaient en cours pour trouver dans d'autres camps trois élus, trois sièges qui lui manquent pour avoir la majorité absolue et gouverner ce land. Ce soir, une manifestation anti-AfD est organisée à Berlin. Plusieurs milliers de personnes sont attendues à l'appel de plusieurs collectifs opposés à l'AfD. Certains appellent à une interdiction du parti d'extrême droite et comparent ce basculement historique avec la montée en puissance des nazis dans les années 30. À Belgrade, des milliers de personnes ont fait leur adieu aujourd'hui au criminel de guerre Ratko Mladic pendant ses funérailles. L'Union européenne condamne à nouveau toute glorification d'un homme condamné pour génocide durant la guerre de Bosnie des années 1990. Ratko Mladic est décédé fin août à l'âge de 84 ans à La Haye, aux Pays-Bas, où il purgeait une peine de prison pour génocide, crime de guerre et crime contre l'humanité commis pendant ce conflit sanglant. Le ministre serbe de la justice, Negan Vucic, avait d'abord annoncé des honneurs militaire et d'État pour Mladic, suscitant l'indignation internationale avant que le président du pays, Aleksandar Vučić, ne tempère cette décision. À Renan, un procès d'une ampleur inédite se déroule depuis ce matin. Un homme de 33 ans est accusé de multiples sévices, de tortures aussi sur une quinzaine de victimes entre 2009 et 2018. Cet agresseur en série s'en est pris à ses compagnes successives et à des hommes de son entourage. Son avocat dénonce la longueur exceptionnelle de la procédure, 8 ans passés en détention avant jugement, à cause d'expertises psychiatriques contradictoires selon le ministère public. L'enjeu du procès est de décider si le traitement psychiatrique de cet agresseur en série doit se faire en détention ou milieu ouvert. Le procès va durer 7 jours. Le verdict est attendu pour la fin septembre. La Poste réduit ses coûts et prévoit jusqu'à 110 licenciements. Elle a annoncé une réduction de ses coûts d'ici fin 2027. Le géant jaune justifie ses mesures d'économie par la nécessité d'assurer son autonomie financière à long terme. Le syndicat Syndacom critique ses nouveaux plans d'économie malgré un bénéfice de 139 millions au premier semestre de cette année. Pour le syndicat, aucun domaine n'est épargné par les suppressions d'emplois, alors que dans le même temps, la Confédération se fait verser un dividende de 150 millions de francs. Le canton de Vaud veut devenir une terre d'accueil d'événements sportifs majeurs de type championnat d'Europe ou du monde. Il a présenté ce lundi sa stratégie d'accueil et de soutien de telles manifestations sportives. Pour ce faire, le gouvernement dispose de deux crédits cadres de 80 millions de francs au total. Pour les autorités vaudoises, cette démarche traduit la volonté politique de considérer les manifestations sportives non comme une fin en soi, mais comme des leviers au service des politiques publiques et de la population vaudoise. Le ciel sera généralement clair la nuit prochaine, hormis une averse ou un orage local dans les Alpes ce soir. Mardi sera généralement ensoleillé avec quelques bancs de brouillard le matin près des plans d'eau. Une zone orageuse traversera nos régions en fin d'après-midi et dans la nuit de mardi à mercredi. Des orages parfois violents, prévient Météo Suisse. 15 à 20 degrés en pleine cette nuit, 32 au plus chaud de la journée de mardi.
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3: Un peu de Stéphane Bloch pour accueillir Stéphane Bloch, pourquoi pas, dans ce grand soir. Bienvenue Stéphane Bloch.
4: Merci Eric.
3: Plaisir de vous avoir avec nous ce soir. On a failli pas vous avoir parce qu'il y avait tellement d'ambiance à Satellite. Vous le savez, puisqu'on vous le répète depuis maintenant quelques mois, la RTS est à Écublanc sur le campus EPFL évidemment. Les étudiants sont en train de fêter le lundi parce qu'ils n'attendent pas, contrairement à vous peut-être, la fin de la semaine pour fêter. Et il y avait beaucoup d'ambiance à Satellite.
4: Hein. Il y avait un monde, donc j'ai dû passablement attendre pour ma bière, mais c'est super.
3: Tout est bien qu'il finisse. Vous l'avez prise avec vous et ça va, c'est bon. Vous ne serez pas complètement assoiffé à 19h30 parce qu'on a des choses à se raconter. Stéphane Bloch, poète, musicien, compositeur, chanteur, on pourrait continuer longtemps comme ça. Vous vous interrogez sur le monde dans lequel on vit, ses contraintes, ses espoirs aussi. Parfois, vous nous embarquez évidemment dans vos réflexions sur un nouvel album dont on va entendre bon nombre de nouveaux titres ce soir. 8047, il y a une histoire derrière ce City 8047. On en parlera tout à l'heure. On commence avec une artiste vraisemblablement suisse qui s'appelle Laura Pergolizzi. Son nom de scène, c'est LP. On écoute ce morceau, Don't Stop. Bienvenue dans ce grand soir.

0: Don't Stop par LP dans ce grand soir. Dans le petit texte que j'ai écrit pour les internets, je suis en train d'essayer de me relire, j'avais écrit à propos de vous Stéphane Bloch, après ses poèmes dont il aurait pu faire des chansons, dont Balade avec les esprits, Stéphane Bloch fait des chansons pleines de poésie sur l'album City 8047. Ça nous ramène à la poésie. J'ai regardé dans les 100 derniers bouquins que j'ai lus, il y avait très exactement 3 livres de poésie, parce que le monde dans lequel on vit est assez peu poétique finalement, si on prend pas le recul comme ça nécessaire pour revenir à l'essentiel. On pourrait se poser la question suivante ou faire la constatation suivante: la poésie est tout à fait indispensable, j'ignore à quoi.
1: Ouais, c'est ça, c'est toujours le truc, c'est essentiel parce que c'est inutile et ça parle d'autre chose. Justement, la poésie, elle est pas tellement faite pour faire carrière. Les projets poétiques sont des projets intimes qui sont pas faits pour une vision expansionniste. C'est pas fait pour aller dans le sens de la croissance, pour aller dans le sens d'une large diffusion. Forcément, c'est quelque chose qui a une préciosité qui est ailleurs, et c'est pour ça qu'il faut la préserver. Même des fois, quand on voit que, j'ai envie de dire, il faut. C'est bien si elle est populaire, c'est bien si les gens écrivent de la poésie, c'est bien si les gens se racontent de la poésie entre eux. On a pas mal ça dans les pays de l'Est, hein. On a vu aussi en Russie que par rapport au gouvernement et tout ça, il y avait beaucoup de résistance poétique, des cercles de poètes et de poétesses qui partageaient la poésie. On a aussi la poésie sonore est aussi un moyen de résistance parce qu'elle n'est pas censurable. Elle est punk. Elle est expressive, mais comme elle a un propos qui est un peu différent, elle échappe à la censure. Et donc la poésie, oui, est un instrument qui est là, qui est une vie qu'on a entre nous, mais qui n'est pas vraiment dans l'économie de marché.
0: Clairement, Stéphane Bloch, on a déjà envie de vous écouter sur ce nouveau disque 8047, City 8047. On va peut-être aller dans l'ordre. Le morceau qui ouvre ce disque s'appelle Allô. Je propose qu'on l'écoute.

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0: Stéphane Bloch, j'ai pas besoin de vous demander si votre portable est sur silencieux. Très certainement, le mien aussi d'ailleurs.
1: Ouais, mon portable n'est pas un smartphone. Hein.
0: Non, en plus.
1: Exactement. J'ai jamais lu, j'aurais pas, j'ai raté le coche, c'est très bien.
0: Oui, maintenant c'est trop tard. Tout à l'heure, j'étais en train de discuter avec le rappeur Stress qui fait le tour de la Suisse romande, mais pas que, pour la promotion de son nouveau disque How to Heal. On avait justement une petite discussion sur ces 7 années smartphone. Il me disait, moi, à part quand je suis en tournée, je le regarde pas avant midi, à partir de 22h, j'essaye de passer de bons moments avec mes amis et pas avoir le nez sur ce petit écran de lumière qui a pris tellement de place dans notre vie. J'imagine que c'est aussi des habitudes saines que vous avez. Enfin, vu que vous n'avez même pas de smartphone, vous n'avez pas besoin de vous poser la question.
1: Non, je me pose aussi la question parce que j'ai quand même un ordinateur. Et c'est vrai que j'essaie de préserver la qualité de vie. Souvent, j'essaie de pas faire, de pas aller surfer sur Internet, de pas relever mon courrier le matin si j'ai pas d'obligations qui sont liées à la production, à des réponses que je dois donner, pas mettre les gens dans l'embarras. Et c'est vrai qu'on sent que quand on a pas regardé d'écran, on s'est levé, on a vu le jour, on voit le temps qu'il fait, on sort, on va à son atelier, on se déplace, on voit les gens, les transports publics et tout ça. Et on n'a pas encore vu l'écran. Il y a une qualité, il y a une attention qui est différente. Et ça, moi je le ressens très très fort. Il y a une hygiène de vie, et il y a une ouverture au monde qui est très différente. Et à partir du moment où on plonge dans la chose, dans la bête, dans l'autre chose grégaire qui nous relie tous, mais par le virtuel, l'attention est détournée. Et puis, il y a un certain stress qui apparaît aussi. Il faut dire, parce que tout à coup, c'est vrai qu'on est connecté. C'est vrai qu'on a envie de répondre à ce qu'on voit. C'est vrai qu'on est sollicité. Tant par la publicité que par les courriers qu'on reçoit. Enfin,
0: c'est la dureté du monde qui nous rattrape instantanément.
1: Par exemple, les conneries que peut dire Donald Trump ou comme ça, on nous les sert. Et puis finalement, je veux pas dire que c'est forcément anxiogène, mais il y a cet univers un peu anxiogène parallèle qui tout à coup là nous habite. Et je pense que même des pauses, sur plusieurs jours, 2-3 jours, sans se connecter, je trouve que ça fait vraiment du bien.
0: Stéphane Bloch, quand je vous écoute comme ça, je repense aussi à certaines conversations avec Michel Buller, qui lui aussi a tellement fait partie de cette identité culturelle, musicale, vaudoise. Voilà, quand je pense à vous, je pense évidemment au BBFC, Léon Francioli, à Ramu, au Léman, à la fête des Vignerons avec votre ami Blaise Hoffmann qui était tout à l'heure dans l'émission Vertigo, au Chasselas, à ces chantistes qui ont quelque chose de durable, comme justement Buller, Sarclos. Et si on regarde au fil des années, voire même des décennies, en Suisse romande, vous n'êtes pas si nombreux que ça sur ce terrain-là, en fait, de l'artisanat chansonnesque, on va dire.
1: Oui, la chanson, c'est vrai que depuis toujours... Bon, Michel était un grand ami. Il m'a donné aussi beaucoup de... c'est quelqu'un qui savait... Ah, je vais pas dire donner des conseils, mais qui savait avoir une présence... aussi pour les gens plus jeunes, c'est une génération de plus, tout comme l'a fait Léon Francioli ou Nunus Bourquin. Et tout ça, c'était quand même une super bande de vieilles anards qui servent encore d'exemple, parce qu'ils ont vécu beaucoup de choses musicalement et humainement qui sont d'importance. Ouais, je sais pas, c'était d'autres années aussi, années 70, années 80... il se passait d'autres choses, la musique incarnait aussi un autre espoir. Le monde était quand même moins dans la désillusion que maintenant. Et oui, c'est des gens, évidemment, que j'ai beaucoup côtoyés et que j'ai beaucoup aimés.
0: Parmi les suggestions musicales que vous me faisiez sur les artistes suisses à découvrir, vous mettiez précisément le BBFC. On va pas les écouter tout de suite, mais c'est vrai que voilà, il faut garder en tête tout ce que ces gens-là ont fait pour que finalement la musique suisse s'écoute un peu plus.
1: Oui, et puis je trouve que leur c'était une musique magnifique et organique. Ils ont vraiment oser être ce qu'ils voulaient, ce qu'ils ont. Il y a beaucoup de liberté, et c'est lié à leur personnalité qui était aussi libertaire. Ça, c'était en relation, vraiment en unité entre ce qu'on vit, ce qu'on joue, ce qu'on a envie de dire. Et cette expressivité là était super. Super.
0: 19h18 sur RTS Première, le grand soir. Je regarde un petit peu par les baies vitrées, vu qu'on a de la chance d'avoir la vue sur Evian, là en face. C'est pas encore tout à fait le coucher de soleil, mais on va prendre un petit peu d'avance avec ce morceau. Le jour s'en allait, Stéphane Bloch.

0: Je n'ai pas trouvé le temps que déjà il venait à manquer. Ça me fait penser à ces histoires de jours qui s'en vont comme les chevaux sauvages dans les collines. Je crois que c'était de Charles Bukowski, ça. Le temps passe toujours trop vite. Et la nuit est un espace un peu particulier, hein, une sorte de fil continu que chacun saisit au vol et poursuit comme s'il en avait vécu le début. Il se passe toujours des choses quand la nuit tombe. C'est un peu le moment de la réflexion aussi sur les gens qui restent, les gens qui partent.
1: C'est ça, c'est exactement, c'est la métaphore, la métaphore de la mort ou de la chose interrompue, on pourrait dire, de la vie interrompue, nécessaire à ce que d'autres vies continuent. Et puis effectivement, le jour s'en allait, ce cycle, c'est ce poème, effectivement, le cycle.
0: Stéphane Bloch, on écoute vos mots, on écoute vos notes, elles ont toute leur importance. Comme bon nombre d'artistes dans la vingtaine qu'on reçoit aujourd'hui dans cette émission, vous êtes né en 1971, mais vous avez un peu le même cursus. Vous êtes passé par des écoles de jazz, justement, et c'est ce qui peut faire la différence, en tout cas aux yeux des labels avec lesquels vous bossez. Il y avait François Hadji Lazaro, des garçons bouchers à l'époque, celle du rock boucherie alternatif, production, boucherie ouais. Production, c'est ça, à l'époque Berruyer Noir, tout ça, qui avait déjà vu que la guitare, vous saviez la toucher, et lui était aussi un bon guitariste, me semble-t-il. Puis après, du côté de Récré, qui est maintenant Dumus, à la Chaux-de-Fonds, où là, vous avez forcément des accointances en termes de goûts musicaux, quoi, de façon de jouer la musique.
1: Ouais, c'est une très très belle histoire avec Humus et John Anido, qui dirige le label, comme le partenariat aussi, enfin, Louis Jucker, Lucas, voilà, toute l'équipe de Cold Guns aussi. On a pas le même âge. On a des différences de style, vu que on est quand même sous un label très très rock, un mur de son, d'excellents aussi, ben Jonah est un excellent guitariste, et sur scène aussi. Et puis ce point de rencontre, c'est vrai que c'est la musique. J'ai jamais vraiment eu dans ma vie un label de chansons. Il y a quelque chose qui dans lequel j'arrive pas à m'identifier, et je crois que les gens qui sont vraiment dans la chanson ne m'identifient pas non plus comme avec un potentiel pour eux. Et c'est vrai que c'est plus par la musique, dans des labels rock, dans des labels. Et ce que je trouve aussi très agréable quand on est sous un label rock, c'est que ça passe aussi les frontières de la francophonie. C'est-à-dire que justement, au travers du jeu de guitare, ou des gens avec qui je peux travailler, que ça soit l'ensemble Babel, Léon Francioli, enfin, etc., il y a un intérêt musical qui est plus facile, hors des frontières francophones, et ça, c'est aussi un grand plaisir pour moi.
0: C'est vrai que vous n'êtes pas tellement dans cette chanson traditionnelle que vous écoutiez quand vous étiez adolescent, les Renault, les Cabrel, les Bachung peut-être un peu plus, parce que voilà, c'est quelque part plus votre univers, il y a quelque chose d'évidemment plus rock chez Bachung, mais vous aviez vite capté quand même que le petit monde de la chanson franco-francophone et surtout parisienne, c'était vraiment un monde qui tournait un petit peu sur lui-même, avec des gens qui se cooptaient parmi et que c'était pas toujours d'une folle audace.
1: C'est sûr que les choses sont réciproques, hein, c'est toujours un peu des histoires d'amour, on peut dire, c'est des rencontres humaines, mais c'est des histoires d'amour, et puis c'est vrai que pour qu'une histoire elle existe, il faut qu'elle soit réciproque, et puis un monde peut-être un petit peu plus fermé de la chanson francophone, il y a du respect, je connais bien ce milieu-là. Mais en fait, j'ai jamais été diffusé vraiment dans ce milieu-là non plus. Enfin voilà, c'est pas le chemin qui m'a été proposé, et c'est logique par rapport à mon cursus.
0: Stéphane Bloch, on découvre votre album City 8047, morceau déjà entendu, je crois, par les auditoristes de RTS Première, c'est Ruine.

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0: n'êtes plus connecté à Internet, veuillez vérifier votre modem ou vous adresser directement à votre fournisseur d'accès. Batterie faible, 8%. Oups, l'application a quitté inopinément pour une raison inconnue. Veuillez réessayer plus tard.
1: Ah, c'est affreux. Ça me rappelle quand des robots me répondent au téléphone, j'ai un problème avec une assurance, et puis c'est tapé 1, tapé 2, et ensuite il faut expliquer à une intelligence supposément réelle, mais artificielle.
2: J'ai vécu ça récemment, c'est à peu près c'est cauchemardesque, ça.
1: C'est cauchemardesque.
2: Répondez par oui ou non, dites, oui, tout à fait, horrible.
1: Ruine, Stéphane Bloch. Ben voilà, c'est un peu dans les dents, ce mur dont on s'approche avec une quiétude tout à fait déroutante depuis maintenant quelques années, avec des gens comme vous qui, poétiquement, parfois c'est plus sympathique, hurlent dans le désert, donc ça sert pas plus que quand on hurle différemment, en fait. Mais bon, le constat est là.
2: Le constat est là et... Bon, l'époque ne manque pas d'épaisseur et de propos. Je dois dire qu'avec le métier qu'on fait, c'est un moment qui est quand même bien intéressant parce qu'il y a beaucoup à dire. Alors, moi, je fais pas de chansons militantes. J'aime bien prendre la chose par ailleurs, avec une autre expressivité. Enfin, voilà, travailler un peu la chose plus dans la satire ou, voilà, comme le dessin de presse. Ça me plaît, mais c'est vrai que... C'est un moment où il faut absolument que, via cette satire, via tout ça, qu'on le veuille ou non, effectivement, on va aller taper dans le mur. Et c'est un moment où il faut réagir. Il faut que toutes et tous on se mobilise pour espérer, imaginer et vivre surtout des instants d'une qualité différente que cette espèce de chape de plomb qui nous fait mal vivre et qui nous fait nous éloigner les uns des autres, qui empêche la solidarité, qui empêche un autre monde. Et je pense que là, on a toutes et tous, à notre manière, quelque chose à jouer, et c'est dans le plaisir que ça se passe, et ça se passe aussi dans une certaine joie, qu'on peut faire un beau bras d'honneur à tout ce stress et tout ce bazar qu'on essaie de nous infliger.
1: Un bras d'honneur à tout ce divertissement finalement un peu superflu qu'on nous impose. Vous le disiez tout à l'heure, avant de venir dans nos studios, vous étiez à Satellite et PFL, c'est lundi, 400 personnes dans la vingtaine qui discutent, qui échangent sur leurs projets, sur leur avenir, qui vivent. Voilà, c'est ça aussi. Et ils sont pas derrière leur smartphone.
2: Tout à fait. Alors ça change avec l'ambiance dans la maison de la radio, là. Et c'est vrai que...
1: Ah bah 19h30, il reste pas grand monde.
2: Il reste pas grand monde et je dois avouer, c'est quand même pour moi un peu choquant qu'il y ait toutes ces années bien connu la radio. Comme vous, Eric, ben voilà, vous connaissez bien ça. Et j'ai de la peine à comprendre. C'est vrai que j'ai de la peine à comprendre quand on a un média comme ça, qui est là, et qu'on a à disposition, il y a des heures d'antenne, il y a tout. Il y a encore quelques années, on pouvait faire de la musique en live dans ce fuseau horaire 19-20. Moi, j'ai envie de vous proposer que la prochaine fois que je viens, avec ou sans l'accord des supérieurs, qui sont chez eux depuis longtemps, je prends une guitare et on peut quand même jouer, on peut quand même faire de la musique. On pourra s'arranger entre nous. Non, il y a quelque chose qui est quand même bien triste et qui est une défaite que je reconnais pas. Je suis pas d'accord de reconnaître cette défaite de la culture et du média public. Moi, je dis non. Voilà, ben faisons entre nous alors, faisons différemment. Et on va pas se laisser avoir par cette tristesse et par voilà. C'est on peut jouer, on peut faire de la musique, on peut faire des choses.
1: On a encore l'occasion de faire de la radio en direct. Je viens de voir passer le collègue Stéphane Thiébaud dans le couloir qui va nous proposer Juste Mesure tout à l'heure. Et puis nul doute que le live, une fois qu'on sera totalement installé dans ces nouveaux lieux, il se réinstallera forcément dans nos studios, parce que c'est clair qu'il nous manque et que des musiciens en live, ça change considérablement de ce qu'on peut faire en studio. Parmi les livres que vous pourriez suggérer à celles et ceux qui nous écoutent, qui vous ont marqué, il y avait le fameux 1984, évidemment.
2: Oui, parce que...
1: Un monde dans lequel on est pénétré.
2: Voilà. Depuis... Ouais, c'est quand j'ai rempli mon petit questionnaire avant de venir à l'émission. Il faut quand même choisir un livre, hein. C'est ça, hein. C'est pour ça que j'ai dit 1984, parce que, mais il y en a tellement des beaux livres,
1: oui,
2: que je savais pas quoi dire. Mais j'essayais de chercher quelque chose qui soit peut-être dans cette ambiance de cet album, City 8047, où justement on vit cette période intéressante qui est quand même, on a l'impression un peu d'avoir fait un bond dans le futur avec ces technologies du smartphone, de l'intelligence artificielle. Et c'est vrai que ça m'a fait penser à cette société de contrôle et cette vision de 1984, qui, moi, je l'ai lu ado. C'était super. J'étais vraiment complètement bouleversé à la fin du livre. On se fait bien avoir. On pense quand même, on est tellement avec le héros que quand ça finit mal, il faut pas dire pour ceux qui l'ont pas lu, mais celles et ceux qui l'ont pas lu, faut pas tout raconter, mais disons que ça finit quand même bien bizarre, le livre. C'est une sacrée défaite. Et d'ailleurs, je veux pas dire de bêtises, mais je crois qu'il est interdit ou qu'il a été censuré aux États-Unis actuellement. Il y a un truc autour de ce livre sous cette magnifique période qu'on vit trumpienne.
1: C'est bien possible.
2: J'ai lu dans différents médias qu'il est plus trop représenté en librairie parce que c'est effectivement à peu près ce qui nous arrive.
1: Il y avait un film aussi, enfin, il y en a eu quelques-uns, inspirés évidemment par ce roman d'Orwell. Il y en a un dans la bande originale. Vous qui aimiez bien la New Wave dans les années 80, a dû vous parler, c'était Eurythmics, voilà, la bande originale du film 1984 avec ce tube de l'époque, Sex Crime.

0: Stéphane Bloch, j'avais pas du tout prévu qu'on écoute en entier ce Sex Crime de You Hate Mix, mais finalement, on se fait avoir. Quand ça commence, on peut plus vraiment les arrêter. Et puis du coup, maintenant, on a envie d'aller revoir le film et relire le livre 1984. On n'a jamais trop lu George Orwell. Vous êtes là pour nous parler de ce nouveau disque City 8047 proposé par Humus Records. On en a parlé tout à l'heure. Il sort 5 ans après Poème de la veille, parce qu'entre deux, il y a eu de l'écriture, il y a eu 1 milliard de projets avec 1 milliard d'amis musiciens, musiciennes avec lesquels vous échangez. J'ai regardé rien que le week-end dernier, vous étiez bien occupé, balade avec les esprits, avec les collègues Besson et Angelo. Il y avait ces duos plurilingues avec Julie Meyer au Livre sur les quais. Enfin voilà, chaque week-end qui passe, Stéphane Bloch est sur un autre front.
1: Oui, il y a beaucoup de concerts, effectivement, beaucoup de choses. Mais c'est chaque fois un plaisir pour moi. Je fais moins d'albums de chansons, effectivement. Mm-hmm. C'était il y a 5-6 ans, il y a eu une première version à 6 ans, puis rééditée par Humus Records. Mais c'est toujours un plaisir pour moi de repartir un peu dans ce milieu pop-rock, qui est mon truc de départ. J'ai commencé avec ça, en fait. C'est un peu la fin de mes études à l'école de jazz, c'était la chanson avec Arthur Besson, Marquette Besson, Grégoire Gould, tout ce bazar-là. Et c'est aussi tout un monde qui me fait plaisir, parce que qui a encore cette effervescence liée à Humus Records et tout ça. C'est des gens qui font des choses, c'est des gens qui réagissent, c'est des gens qui se laissent pas faire, c'est des gens qui se battent. C'est un petit peu plus jeune. Maintenant, je deviens, je suis pas vieux, mais je suis peut-être même le plus vieux du label. Ça, c'est possible. Qu'importe. On s'en fout l'âge, mais il y a une motivation qui est là. Il y a une réaction. Il y a une envie de faire des choses qui soient, solidaires, où on est ensemble, où il y a cet esprit de famille chez Humus. Mmh. Je trouve que c'est très très important aujourd'hui de proposer des choses. Et donc ça me fait du bien de temps en temps de replonger complètement dans ce milieu de la pop alternative, où je peux jouer dans un squat, je peux jouer dans un club, mais tout ça, il y a beaucoup de propositions, il y a des gens, et je crois qu'on en a besoin, moi j'en ai besoin en tout cas aujourd'hui, de sentir ces propositions, de sentir un autre monde possible. Et donc voilà, maintenant ça va être pas mal de semaines, de mois que je vais consacrer aussi à ces tournées-là. Et le fait d'être seul sur l'album, d'avoir fait du guitare et voix tout simple, on va dire, c'est compliqué d'être simple, mais ça c'est un autre problème. Ça va m'obliger à la rencontre, comme quand on voyage seul. Dès qu'on est deux ou trois, on peut se refermer, on peut faire la bulle, on peut dire nos conneries habituelles, on peut philosopher à notre bout de table ensemble. Mais le fait de voyager seul maintenant avec ce solo pop, c'est à la fois un milieu que j'aime explorer, et c'est cette obligation de la rencontre qui est aussi très agréable.
0: Trouver des dates, on le sait, hein, tous les musiciens, musiciennes qui passent par ici ont le même problème. C'est pas simple. Par rapport à des structures établies qui ont parfois beaucoup d'argent pour faire tourner la structure en question, et pas tant d'argent que ça pour payer les artistes qui viennent y faire des spectacles. Ça aussi, c'est un des maux de notre temps.
1: C'est clair qu'on est dans un monde complètement à l'envers. Aujourd'hui, les stars, c'est les programmatrices, les programmateurs. Il y a encore quelques années, quand j'ai commencé ce métier, quand il y avait une pièce de théâtre à Vidi, c'était possible qu'on parle de la musique, c'était possible qu'on parle des costumes ou de la création aux lumières. Aujourd'hui, la star, c'est le directeur, c'est Vincent Baudrier, c'est les conférences de presse. Il y en avait qu'une par année, maintenant il y en a deux, il y en aura bientôt quatre. Et c'est en fait un truc complètement pyramidal de carnet d'adresses où, la star, c'est celui qui a, qui

qui programme. On a vu les mêmes déviances se passer dans les orchestres classiques où il n'y avait pas de chef d'orchestre, mais c'était le premier violon. Tout à coup, il y a eu, etc. Aujourd'hui, c'est les directeurs d'opéra. Il y a eu la même chose dans les arts plastiques où tout à coup, c'est la galerie, la star. Et puis finalement, c'est une chance d'être exposé dans une galerie. Et c'est vrai que maintenant, ça arrive à un tel point où c'est finalement les gens qui font commerce de l'art qui sont vraiment les plus visibles. Que moi, parfois, j'ai l'impression qu'ils sont embarrassés par nous, les artistes. Ils savent bientôt plus quoi faire avec nous. C'est aussi la même chose maintenant dans les structures qui subventionnent, où évidemment, chaque personne qui travaille au bureau des subventions est mieux payée que les artistes qui soutiennent. Ils nous le disent, hein, d'ailleurs. « Waouh, je sais pas comment tu fais, c'est vraiment super que t'arrives à survivre dans ce milieu-là. » Et les structures même engloutissent plus de la moitié des budgets qui sont redistribués pour faire fonctionner la machine. Mais c'est tout le monde qui fonctionne comme ça. C'est-à-dire qu'on est dans un monde de services. Et maintenant, on est dans un monde de services de services. Et puis la matière première s'éloigne. À tel point que oui, ils vendent de l'art, ils subventionnent de l'art, ils diffusent de l'art, mais en fait, ils sont vraiment embarrassés par les artistes. Parce que nous, notre statut, il a pas changé et nos honoraires, eux, sont restés stables. On n'est pas indexé à 3% d'inflation par année, c'est la même chose depuis 40, 50 ans, les cachetons sont les mêmes.

0: Corneille par Stéphane Bloch sur cet album City 8047 de la Protest Song à l'ancienne, enregistrée en Valais, c'est ça, dans un joli studio.
1: Oui, au Mayen-Sion, chez des amis qui m'ont hébergé parce qu'il y avait des... J'enregistrais, il y avait des travaux dans la rue et tout à coup il y avait trop de bruit et donc voilà, ils m'ont hébergé.
0: Ça c'est bien d'avoir une certaine longévité dans la musique, ça permet toujours de trouver un studio B pour aller enregistrer. Si on remonte un petit peu plus loin, ce morceau Corneille, ça m'a fait un peu penser, toute proportion gardée, au fameux chant des partisans de Kessel, de Ruon, Anna Marly, ami, entends-tu le vol noir des corbeaux sur nos plaines, ami, entends-tu les cris sourds du pays qu'on enchaîne, etc., etc., avec des périodes historiques qui ont une fâcheuse tendance à se répéter, mais voilà, on le sait.
1: Oui, tout à fait. C'est vrai que ça fait référence, notamment dans le son, dans la manière de mixer ou de faire une guitare qui est très simple, comme ça, très des accords, quoi, et de choisir plutôt de travailler sur son qui est référentiel de la protest song. Et effectivement, ça fait partie du rôle qu'on peut jouer. C'est donner envie d'écrire, c'est donner envie de réagir, c'est donner envie de protester. Et même, on va dire, plus de protester, de changer de paradigme, parce que c'est pas moi qui le dis, mais on le sent tous. Il fait 40 degrés au mois de septembre. On est quand même à la fin d'une société. On a beau dire ah oui, non, les artistes sont des utopistes, c'est joli, vous rêvez, mais moi je pense que ce sont nos banquiers, nos spéculateurs qui rêvent. Parce qu'en fait, ça va pas jouer. Maintenant, on le sait. C'est eux qui nous vendent du rêve. C'est eux qui nous vendent un système qui va pas fonctionner. Et donc, c'est très important maintenant de les jarter, quoi. Il faut changer. Il faut changer cette chose-là. Et on est mal dirigé. On le sait. On le voit. Il y a pas besoin d'aller aux États-Unis. Rien que notre conseiller fédéral, Rushdie, lui a dit qu'il aurait voté Trump. Alors qu'il y avait déjà eu le Capitole. Enfin, voilà. On est en face de gens qui servent des intérêts privés et qui ne sont pas des démocrates, qui ne sont pas des gens qui veulent la démocratie, qui n'écoutent pas le peuple, qui ne nous représentent pas. Et il faut maintenant se débarrasser de tout ça, parce que la situation, elle est grave. Et on va pas attendre qu'il fasse 38 degrés à Noël. Il a fait assez chaud maintenant pour qu'on comprenne pourquoi cette société ne fonctionne pas comme ça et qu'on arrête de nous servir de la croissance et de la vente et des exportations. On veut plus les écouter, ces gens. Il faut qu'on passe à autre chose. Et cette autre chose, elle est possible avec la solidarité. Et ils font tout pour nous diviser. Et nous, il faut qu'on soit solidaires et qu'on change de paradigme une bonne fois pour toutes. Parce que de toute façon, dans le mur, on y va et on n'aura pas de choix. Donc on devra changer. Donc autant réfléchir maintenant à comment on va changer.
0: S'unir pour changer un certain nombre de choses, ou alors se retirer, partir dans les bois pour essayer de ne plus y penser. C'est ce qu'a fait Vianney, artiste bien connu de nos services l'an dernier. Il en a ramené ce morceau d'or et d'étain. Vianney.

0: Doré d'Étain Vianney qui s'est retiré dans sa cabane construite dans les bois l'année passée pour faire le point, vous le disiez tout à l'heure Stéphane Bloch. C'est bien d'être tout seul, mais c'est quand même bien d'avoir quelques amis pour échanger autour des sujets qui nous passionnent. On s'en est encore rendu compte ce soir. Merci beaucoup d'être venu nous parler de ce nouveau disque. City 8047, indicatif d'un endroit que vous connaissez bien mais que vous ne partagerez pas. Les gens n'ont qu'à faire leur propre recherche. Voilà, il y a même l'intelligence artificielle pour les aider.
1: C'est un quartier de Zurich, quoi.
0: Ah, mais voilà, c'est ça.
1: Qui est en pleine transformation et qui, là aussi, est victime de la spéculation immobilière. Et c'est pour ça, voilà, les balades dans ce quartier. Et puis ça m'a inspiré, vu que je vis en bonne partie là, à Zurich, entre Lausanne et Zurich.
0: Stéphane Bloch, notre programmatrice Nadia Mythique m'a dit il faudrait lui faire écouter une américaine qui s'appelle Lil Neal, qui enregistre sa musique à la maison à l'aide d'un enregistreur qui a 7-8 pistes. Et ça devrait lui plaire, donc je propose qu'on l'écoute ensemble et puis vous me direz juste derrière ce que vous en pensez.

0: Sleepaway, juste un extrait par Lil Neal. Je crois que ça vous a plu, Stéphane Bloch. Ouais, excellent choix de Nadia Mythique, comme d'habitude.
1: Super son, bien underground et tout. Et puis, c'est vrai que moi, j'ai commencé sur un 4-piste cassette.
0: Ouais, voilà, donc ça vous rappelle d'excellents souvenirs.
1: Ouais, et puis, c'est la preuve qu'on peut faire du bon son avec à peu près tout.
0: C'est vrai.
1: Qu'on sait ce qu'on veut.
0: Du bon son en live aussi. Où est-ce que vous êtes prochainement dans votre périple
1: Alors, il y aura le vernissage et la création sur scène, sur laquelle on est complètement maintenant, le 1er octobre au Théâtre de l'Échandolle. Et puis après, ça suivra avec Je vais de tête comme ça, mais c'est la deuxième partie d'octobre, le 29-30 octobre, Radio Vostok, et puis Espace Parallèle à Saint-Maurice, et puis le 5 novembre à la Datcha.
0: À Lausanne.
1: Voilà.
0: Okay. On a noté tout ça, et puis si jamais il y a votre site pour se rafraîchir la mémoire. Merci beaucoup Stéphane Bloch.
1: Merci à vous Eric.
0: Stéphane Thiébaud de l'autre côté des infos, Juste Mesure.
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0: Déjà 20h.
2: Vincent Stecklin.
3: La justice lausannoise désigne deux coupables à la suite du grave accident d'une patineuse russe lors d'une répétition aux Jeux Olympiques de la Jeunesse en 2020. Ces techniciens d'une entreprise alémanique écopent chacun de 180 jours d'amende de 50 francs avec 2 ans de sursis. Ils ont été condamnés pour lésion corporelle grave par négligence. L'accident remonte au 7 janvier 2020. La patineuse qui effectuait des acrobaties accrochées à un cerceau avait chuté d'environ 5 mètres sur la glace de la Vaudoise Arena. Elle a souffert de multiples traumatismes, notamment aux mains et au visage, et son pronostic vital avait été engagé. La Poste veut réduire ses coûts et annonce 110 licenciements. La nouvelle est tombée cet après-midi. Des coupes qui toucheront principalement les fonctions de support et de management. Les prestations pour la clientèle ainsi que le personnel d'exploitation ne sont pas concernées. Pour le syndicat Sidacom, le syndicat de la branche, cette restructuration ne se justifie pas. Il promet de s'engager activement dans la procédure de consultation pour tenter de réduire au maximum les licenciements. La justice espagnole s'est officiellement saisie d'une requête sur l'entrée de dizaines de milliers de migrants fin juillet dans l'enclave nord-africaine de Ceuta. Elle a évoqué notamment des indices suggérant une indéniable gestion favorisant ce processus depuis le Maroc. Les faits pourraient être constitutifs de plusieurs infractions et notamment de délits portant atteinte à la paix ou à l'indépendance de l'État espagnol, estime la juge en charge du dossier au sein de l'Audience nationale, une haute juridiction basée à Madrid, compétente notamment pour les affaires commises à l'étranger. Des dizaines de milliers de voyageurs sont toujours bloqués en Indonésie. Le principal aéroport international de Jakarta et 3 autres ont étendu leur fermeture jusqu'à ce lundi soir à la suite d'une éruption volcanique. Au total, plus de 340 000 passagers ont été affectés depuis samedi par des vols annulés, retardés ou déroutés, selon le ministère indonésien des Transports. La tour Eiffel a été fermée aujourd'hui en raison d'une grève des salariés, choqués par l'éviction d'employés femmes lors d'une visite d'une délégation hindoue samedi dernier, en marge de l'inauguration d'un temple près de Paris. Le personnel dénonce des consignes professionnelles qui ont conduit les femmes salariées à être écartées, remplacées et rendues invisibles en raison de leur sexe. De son côté, la société d'exploitation de la tour Eiffel indique que la délégation hindoue avait demandé que la visite soit organisée en limitant les interactions avec les femmes. Elle reconnaît que ces conditions n'auraient pas dû être acceptées. Le ciel sera généralement clair la nuit prochaine, hormis une averse ou un orage local dans les Alpes ce soir. Demain sera généralement ensoleillé avec quelques bandes brouillard le matin près des plans d'eau. Une zone orageuse traversera nos régions en fin d'après-midi et dans la nuit de mardi à mercredi. Des orages parfois violents, prévient Météo Suisse. 15 à 20 degrés en pleine la nuit prochaine, 32 au plus chaud de la journée de mardi.
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1: Très heureux de vous retrouver ce soir, évidemment, pour Juste Mesure. J'espère que vous avez passé un excellent week-end, un excellent début de semaine aussi. Nous sommes lundi aujourd'hui et je me posais cette question. Il y a des chansons qui ont cette étrange faculté de ne jamais rester exactement là où on les avait laissées. On les retrouve quelques années plus tard, parfois beaucoup plus tard, et quelque chose a bougé. Pourtant, elles n'ont rien fait. Même voix, même mots, mêmes accords, même son. Alors, que s'est-il passé entre-temps ? Peut-être simplement le monde, un mot qui paraissait anodin et qui tout à coup résonne autrement, une chanson d'amour qui devient une chanson sur l'absence, un texte que l'époque finit par rattraper, et parfois même une chanson légère qui, des années après, ne l'est plus tellement. J'aime assez cette idée qu'une chanson puisse avoir plusieurs vies, sauf qu'on ait besoin d'y changer quoi que ce soit. On verra ce soir si parmi toutes celles que nous allons écouter, certaines ont connu ce drôle de déplacement. Et puis vers 20h30, 20h40, on aura comme tous les soirs l'éphéméride musicale avec des dates, des histoires et une chanson pour clore cet éphéméride. D'ici là, on va simplement en écouter une de chanson et peut-être se demander ce qu'elle disait lorsqu'elle est née et si elle nous dit encore la même chose aujourd'hui. Très belle soirée, Juste Mesure en direct sur RTS Première jusqu'à 22h.

Cette chanson est absolument géniale. Difficile hein, de ne pas remuer de la tête au minimum. Can't Stop the Feeling avec Justin Timberlake. Et la mission va être remplie bien au-delà hein, de ce que les producteurs du film pouvaient probablement espérer. Hein. On rappelle, la chanson elle est sortie en mai, plusieurs mois avant le film Les Trolls. Hein, elle entre directement numéro 1 aux États-Unis. Elle devient l'un des plus grands tubes mondiaux de l'année. Elle atteint également cette première place hein, chez nous en Suisse. Alors autrement dit, beaucoup de gens vont connaître la chanson avant même hein, d'avoir vu une seule image du film pour lequel elle avait été écrite et c'est précisément ce que Justin Timberlake cherchait hein, fabriquer une chanson capable de s'émanciper complètement de son contexte. Elle va même l'emmener jusqu'aux Oscars en 2017 où elle est nommée dans la catégorie meilleure chanson originale. D'ailleurs Justin Timberlake ouvre la cérémonie en l'interprétant. Bon, elle va pas gagner. L'Oscar ira à City of Stars hein, du fameux La La Land. Mais elle remportera en revanche un Grammy. Et puis il y a aussi une jolie ironie hein, dans cette histoire. L'un des plus gros succès de toute la carrière solo de Justin Timberlake n'était pas destiné à l'un de ses albums. C'était une commande hein, pour un dessin animé. Comme quoi, en musique, on ne sait jamais vraiment à quel moment une chanson va décider de devenir beaucoup plus grande que l'histoire pour laquelle elle avait été au départ imaginée.

Ah, il existe depuis toujours un sacré déséquilibre hein, dans les histoires de la chanson d'amour. Depuis toujours, on chante énormément ceux qui partent, hein, ceux qui ne reviennent pas, ceux qui nous ont quittés, ceux qu'on aime encore alors qu'ils nous aiment plus. Les ruptures ont, c'est vrai, produit des magnifiques chansons d'amour. Mais raconter simplement deux personnes qui s'aiment, qui sont heureuses ensemble, ça semble presque un peu plus difficile. Alors en 2017, Juliette Armanet, elle arrive avec son premier album, Petite Amie, un univers qui est tout de suite identifiable, hein, des sentiments immenses, un piano très présent, un goût totalement assumé hein, pour la grande variété française et surtout une vision assez romanesque hein, de l'amour. Elle parlera elle-même d'une sorte de mythologie adolescente, hein, les lettres que l'on garde, un parfum qui nous rappelle quelqu'un, des petits objets auxquels on attribue soudain une valeur immense, hein, simplement parce qu'ils rappellent l'être aimé. Et puis au milieu de tout cela, il y a cette chanson dont elle donnera elle-même une définition merveilleusement simple. Elle dira « c'est une chanson qui parle d'amour heureux et c'est assez rare ». En tout cas, c'est pas une illusion.

Just an Illusion, Imagination, énorme succès hein, de l'année 1982 qui va se classer à peu près numéro 1 partout en Europe à ce moment-là. Et derrière Imagination, il y a aussi deux hommes dont nous allons entendre parler hein, durant les années 80. Leur nom ne doit pas vous dire grand-chose, Steve Jolley et Tony Swain, mais ce sont eux qui vont produire Just an Illusion. Quelques mois plus tard, ils vont travailler avec les Bananarama, puis avec Spandau Ballet sur l'album True, quel gigantesque succès aussi celui-ci, avant de participer au début de carrière d'Alison Moyet dans les années 80. Et la vie de cette chanson ne va pas du tout s'arrêter là. Hein, 82, après 82, les Destiny Child vont utiliser des éléments hein, dans son premier album. Et puis en 2005, Maria Carey samplera à son tour aussi Just an Illusion dans Get Your Number. Et puis Lee John, le chanteur hein, de Imagination, racontera d'ailleurs avec humour que cela lui a valu un disque de platine supplémentaire. Et puis plus de 40 ans après, on ne l'a pas oublié, cette chanson Just an Illusion.

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Alors, vu la qualité de l'enregistrement de cette version-là, nous ne sommes pas tout à fait à l'époque où elle a enregistré pour la première fois ce titre. On va remonter beaucoup plus loin. C'était enregistré en 1951. Et là, nous sommes à Paris en 49. Elle n'est pas totalement convaincue d'être chanteuse encore à ce moment-là. Juliette Gréco, elle a 22 ans. C'est déjà l'un des visages de Saint-Germain-des-Prés. Elle fréquente les écrivains, les philosophes, toutes ces générations de l'après-guerre. Et parmi les gens qui l'entourent, il y a un certain Jean-Paul Sartre. Et un soir, Sartre lui demande tout simplement « Alors, il paraît que vous chantez ?» Alors Gréco, elle n'est même pas certaine de chanter à ce moment-là, mais enfin, Sartre décide qu'elle chantera, et surtout qu'elle chantera pas n'importe quoi. Il lui apporte des textes de poètes et d'écrivains contemporains. Parmi eux se trouve un poème publié juste l'année précédente de Raymond Queneau qui s'appelle « L'instant fatal ». Le texte s'appelle à l'origine « C'est bien connu ». Il parle d'une jeune femme persuadée que sa jeunesse durera toujours, et Queneau reprend à sa manière une idée vieille de plusieurs siècles, celle de Ronsard, de la rose qu'il faut cueillir avant qu'elle ne se fane. Alors Juliette Gréco choisit ce texte, c'est Joseph Cosma qui en signera la musique, et le titre qu'on a entendu, ben c'est justement les premiers mots de cette chanson, « Si tu t'imagines », souvenir avec Juliette Gréco.

Il existe dans l'histoire de l'Eurovision une toute petite catégorie de chansons assez particulières, celles qui ont été officiellement choisies pour représenter leur pays, mais qui n'ont jamais pu participer au concours. Et celles-ci en fait partie. Hein, au début de l'année 2020, la Suisse choisit ce jeune fribourgeois, John Stier, c'est connu sous ce nom-là. Et pour Rotterdam, il choisit surtout pas la facilité avec cette chanson. Alors c'est pas un refrain qui est fait pour faire se lever une salle. Il n'y a pas de message immédiatement universel. Au contraire, il y a quelque chose de profondément personnel dans cette chanson. John est né en Suisse, son père vient du Kosovo, sa maman est albanaise et depuis l'enfance, il vit avec cette question que connaissent beaucoup de personnes issues de l'immigration. Où, c'est où exactement chez moi? Il le formule d'ailleurs dans une phrase particulièrement forte dans la chanson, pourquoi je suis étranger ici et là-bas étranger aussi. Il y a d'autres questions, pourquoi naît-on ici plutôt qu'ailleurs? Pourquoi vit-on loin de sa famille? Pourquoi court-on sans jamais s'arrêter? Alors, il n'apporte aucune réponse. Hein. Au contraire, le titre, c'est justement une demande. Répondez-moi. Et pour la Suisse, à l'Eurovision 2020, ben, il devait chanter effectivement cette chanson. Mais on s'en souvient, 2020, il y a eu le Covid.

Ah, cette chanson, elle a eu plusieurs vies. On parlait hein, de ces vies différentes des chansons. Celle que nous venons d'écouter n'existerait probablement pas sans une soirée d'août 2024, regardée par des centaines de millions de personnes. Hein. Nous sommes le 11 août, les Jeux Olympiques de Paris se terminent au Stade de France. Et pour célébrer une musique française qui s'est exportée partout dans le monde, la cérémonie réunit plusieurs représentants hein, de la fameuse French Touch. Alors il y a Phoenix qui commence à jouer, puis apparaît un personnage avec ses éternelles lunettes rouges, Kavinsky, c'est un morceau qui a 14 ans, mais au Stade de France, il faut trouver une nouvelle voix féminine. Alors soudain, Angèle apparaît dans la brume, Phoenix rejoint ensuite le morceau, et ce qui devait être juste une performance de quelques minutes hein, pendant une cérémonie olympique va provoquer un phénomène inattendu. Le public hein, du monde entier sort son téléphone pour savoir ce qu'il est en train d'écouter, d'entendre, et en quelques semaines, cette version va être officiellement publiée. Ça sera Kavinsky, Angèle et Phoenix avec Night Call.

Ça aussi, c'est l'un des grands albums hein, des années 80, 1984, précisément avec Sade et Sade Adou, la chanteuse hein, de ce groupe, parce que Sade, c'est un groupe, bien sûr. Et cette chanson est tout d'abord sortie aux États-Unis. Les Américains vont découvrir le groupe avec cette chanson, alors que nous, en Europe, c'est plutôt Smooth Operator hein, qui nous a fait découvrir Sade à cette époque-là. Ce qui est intéressant avec ce titre, Hang on to your love, accroche-toi à ton amour, hein, la chanson est dit pas « trouve l'amour », elle dit pas non plus « attends qu'il arrive ». Elle parle de ce qui se passe après, parce que on raconte bien souvent hein, la conquête amoureuse, le premier regard, le désir, l'attente, la rencontre, mais finalement assez peu hein, de cette autre partie probablement beaucoup moins spectaculaire. Et comment fait-on pour conserver ce qu'on a trouvé? Ouais, ben ça c'est une grande question. La passion c'est facile, et puis après c'est peut-être plus fort quand on choisit de pas succomber à la passion pour rester avec la même personne. Ah.

Il y a derrière cette chanson une séance d'enregistrement qui commence tellement mal que son compositeur pense qu'elle est tout simplement perdue. Nous sommes en 2001, dans un studio à Toulouse. Bernard Lavillier a déjà écrit son texte. Et quel texte? Une usine sidérurgique à l'arrêt, des portails verrouillés, des wagons immobiles et un homme qui regarde disparaître non seulement son emploi, mais une partie entière de son identité. Alors reste à trouver la musique. Pascal Arroyo, qui travaille depuis des années avec Lavillier, en est le compositeur, et des années plus tard il racontera que ce jour-là rien ne fonctionne, et selon ses propres mots, la chanson était foutue. Alors il tente autre chose, des maracas apparaissent, un mouvement répétitif, presque comme le geste d'un ouvrier qui recommencerait inlassablement la même opération, et soudain quelque chose se passe, aussi parce que Lavillier fait ici ce qu'il a souvent fait de mieux, mieux que personne, mettre des couleurs chaudes sur un paysage extrêmement sombre. Les mains d'or.

Nous sommes aujourd'hui le 7 septembre. Que s'est-il passé dans l'univers de la musique un 7 septembre? Eh bien, c'est la naissance de Buddy Holly, Charles Hardin Holley de son véritable nom, né au Texas. Sa carrière sera extraordinairement courte, hein, puisqu'il disparaîtra dans un accident d'avion le 3 février 1959, à seulement 22 ans. Il aura pourtant eu le temps d'enregistrer Peggy Sue, That Built the Day, Every Day ou It's So Easy, et d'exercer une influence considérable, hein, sur toute une génération, la génération suivante des Beatles ou encore des Rolling Stones. La naissance de Chrissy Hynde aussi en 1951 dans l'Ohio, future chanteuse, guitariste et principale autrice, compositrice des Pretenders, américaine installée en Grande-Bretagne. Elle fonde le groupe à la fin des années 70. Le 7 septembre 1957, Sam Cooke paraît cette chanson You Send Me, un titre qui installe véritablement Sam Cooke, hein, comme artiste solo, et accompagne son passage du gospel vers une musique plus populaire. Le morceau devient un énorme succès, numéro un des classements pop et R&B américains. Il participe à l'émergence de celui qui deviendra l'un des grands pionniers de la soul music. Premier concert, c'était en 1968, un 7 septembre, premier concert de ceux qui vont devenir Led Zeppelin. Jimmy Page, Robert Plant, John Paul Jones et John Bowman jouent pour la première fois ensemble au Glad Sax Ten Club, c'est près de Copenhague, mais personne ne peut encore les annoncer. Led Zeppelin, le groupe se produit sous le nom de The New Yardbird, excusez-moi, quelques semaines plus tard, ce nom disparaîtra au profit de celui qui va rentrer dans l'histoire du rock, Led Zeppelin. En 85, un 7 septembre, David Bowie et Mick Jagger sont numéro 1 avec Dancing in the Street. Bowie et Jagger prennent la tête des ventes avec leur reprise de Dancing in the Street enregistrée au profit du Live Aid. L'idée initiale était de chanter simultanément depuis deux continents, Bowie à Londres, Jagger aux États-Unis. Les délais de transmission satellite rendent l'opération techniquement impossible, alors ils enregistrent finalement le morceau et son clip devenu emblématique dans les années 80. Et puis en 1978, un 7 septembre, c'est la mort de Keith Moon, dernière sortie musicale le 7 septembre, il disparaît, le légendaire batteur des Who, à seulement 32 ans. Il meurt à Londres d'une surdose de médicaments qui lui avait été paradoxalement prescrit pour l'aider à lutter contre son alcoolisme. La veille encore, il avait

assisté à une soirée organisée par Paul McCartney autour du film The Buddy Holly Story. Hein, je vous le disais tout à l'heure, Buddy Holly était justement né un 7 septembre, quelques semaines auparavant. Était sorti le dernier album des Who, enregistré avec Keith Moon, un disque dont le titre va permettre de terminer cet éphéméride du 7 septembre et de retrouver les Who avec ce titre, Who Are You ?

Le 7 septembre 1978 disparaissait Keith Moon, légendaire batteur des Who, et cette chanson Who Are You figure sur le dernier album sur lequel il a travaillé, où il a tenu son rôle de batteur. Aujourd'hui, dans l'éphéméride.

Le retour de cet artiste suisse qui s'appelle Sims avec la suite et un titre qui prend une autre dimension hein, quand on regarde le chemin parcouru hein, par Simon Seiler, son véritable nom, parce que sa première autoproduction remonte à 2002. Alors depuis, il a traversé plus de 20 ans de musique, hein, plusieurs albums, plusieurs formations et surtout une époque pendant laquelle le rap francophone s'est transformé à une vitesse assez vertigineuse. Lui, il est resté hein, dans le Jura. Et il est revenu hein, cet été au Montreux Jazz Festival avec une particularité assez formidable. Son concert du 18 juillet a été intégralement interprété également en langage des signes. Et ça, c'est joli.

0: On est presque remonté 40 ans en arrière, 1987, Imaski avec Janan Amini, les infos 21h.
1: Vincent Stecklin.
2: Un rassemblement plutôt modeste de quelques milliers de personnes ce soir à Berlin, devant la porte de Brandebourg, le symbole de la réunification allemande. Ils réclament de stopper l'AfD. La manifestation était organisée au lendemain du triomphe du parti d'extrême droite allemande à l'élection régionale de Sachsen-Anhalt. La police berlinoise estime à environ 5000 le nombre de participants, alors que les organisateurs font état de 14 000 manifestants dans un communiqué. Début 2025, juste avant les élections législatives, la perspective d'une alliance entre la droite conservatrice et l'extrême droite avait mobilisé des dizaines, voire au moins une centaine de milliers de personnes dans la capitale allemande. Il n'y aura pas de taxes sur les locaux commerciaux vides à Fribourg. Les députés fribourgeois ont refusé ce soir une motion socialiste demandant d'instaurer une taxe sur les locaux commerciaux vides. Ils ont suivi l'avis du Conseil d'État pour qui un tel instrument soulèverait des difficultés importantes au regard du droit constitutionnel fédéral et du droit cantonal. Le texte a été rejeté par 58 voix contre 30 et une abstention repoussée avec vigueur par le centre droit majoritaire. L'espoir d'une reprise des négociations tripartites entre Moscou, Kiev et Washington pour trouver une issue à la guerre en Ukraine se profile ce lundi, au lendemain de la visite des émissaires de Donald Trump auprès des deux belligérants. Le Kremlin annonce ne pas exclure une reprise des pourparlers tripartites. Le porte-parole de la présidence russe, Dmitri Peskov, affirme toutefois qu'il était encore trop tôt pour parler du lieu et des dates précises. Le président ukrainien affirme de son côté préparer la suite des négociations. Le cours du cuivre atteint un nouveau record absolu ce lundi, une hausse portée par la crainte d'une production insuffisante face à la demande croissante liée à la transition énergétique, à l'intelligence artificielle et à la défense. À cela s'ajoutent des spéculations sur de nouveaux droits de douane visant ce métal aux États-Unis. Cet après-midi, la tonne de cuivre s'affichait à 14 500 $, presque 12 000 francs suisses à la Bourse des métaux de Londres. Le canal de Panama n'exclut pas de nouvelles restrictions au transit des navires en raison de la sécheresse aggravée par le phénomène climatique El Niño. La voie interocéanique qui relie l'Atlantique au Pacifique et par laquelle transite 5% du commerce maritime mondial a commencé à réduire progressivement le nombre de passages de 36 par jour à 32 à partir du 15 septembre. Long de 80 km, le canal de Panama fonctionne principalement avec de l'eau de pluie stockée dans les lacs artificiels de Gatun et Alajuela, dont le niveau a baissé du fait de la sécheresse. Demain sera une journée généralement ensoleillée avec quelques bancs de brouillard le matin près des plans d'eau. Une zone orageuse traversera nos régions en fin d'après-midi et dans la nuit de mardi à mercredi. Des orages parfois violents, prévient Météo Suisse. 15 à 20 degrés en pleine cette nuit, 32 au plus chaud de la journée de mardi. Très nuageux et plus frais mercredi avec de la pluie le matin et des éclaircies en fin de journée sur le plateau.
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1: 21h04, presque pile. Très heureux de vous savoir encore avec nous. Tout à l'heure, je vous parlais de ces chansons qui restent pas forcément là où on les avait laissées. Il arrive aussi qu'on les trouve tout simplement pas là où on les attendait aussi, parce que un album, finalement, c'est un drôle d'endroit. Il y a des chansons qui sortent les premières, celles qu'on entend partout, celles qui deviennent parfois emblématiques d'un artiste, et puis il y a les autres, celles qui restent à l'intérieur, et c'est souvent là que les artistes se permettent quelques libertés, une chanson un peu à côté, un pas de côté, justement, quelque chose de plus léger, de plus drôle, parfois même franchement inattendu, et c'est ce que nous irons chercher tout à l'heure dans la chronique chanson d'album, et celle de ce soir, elle est assez savoureuse parce qu'elle vient d'un artiste dont on connaît bien l'univers, la voix, l'élégance, une certaine nonchalance aussi, mais peut-être beaucoup moins ce visage-là. Alors je vous donne pas son nom, ce serait dommage. Et puis avant ça, on aura notre découverte du soir. Chaque soir, une découverte dans cette émission proposée par Nadia Mythic, la programmation de l'émission, une chanson qui commence à peine, peut-être à trouver sa place. Mais finalement, entre celle qu'on découvre, celle qu'on redécouvre, il reste encore pas mal de coins à explorer dans la musique. Bienvenue à vous, si vous nous rejoignez. Merci à ceux qui sont restés, Juste Mesure, en direct sur RTS Première.

Il y a quelque chose d'assez intéressant dans le titre même de cette chanson, Les Limites, parce que toute la première partie de la carrière de Julien Doré consiste justement à tester celle qu'on voulait lui imposer. Un candidat de télécrochet doit-il chanter d'une certaine manière? Un chanteur populaire peut-il être drôle sans devenir un chanteur humoristique? Peut-on aimer la variété française tout en jouant avec ses codes? Peut-on être extrêmement accessible et garder quelque chose de bizarre? Alors Julien Doré a finalement bâti une grande partie de sa carrière dans cet espace-là. Il détruit pas les codes, il les décale légèrement, juste suffisamment pour ce qu'on sache jamais complètement s'il est à l'intérieur ou à l'extérieur. Il est là où il est. Julien Doré, pas loin des limites.

d'été de retour avec cette chanson d'ailleurs Julien Doré hein, qu'on a écouté il y a quelques instants avait chanté lors de son audition, c'est d'ailleurs ce qui l'a sauvé, une chanson de Tété, lui qui était venu avec son petit ukulélé, ça remonte à quelques années. Là le titre aussi mérite qu'on s'y arrête quelques instants hein, parce que faire cohabiter deux mots qui normalement ne fréquentent pas exactement les mêmes endroits, d'un côté il y a le vertige, quelque chose d'un mot ancien qui est presque un peu poétique, et puis de l'autre il y a seum, alors un mot arrivé beaucoup plus récemment dans le français familier issu de l'arabe sem, le poison hein, qui désigne aujourd'hui ce mélange assez difficile à traduire de frustration, de dégoût et d'amertume, avoir le seum, t'étais mais les deux mots ensemble, vertige du seum, mais finalement ça fonctionne assez bien.

C'est l'heure de la découverte dans Juste Mesure et notre découverte de ce soir nous emmène en Suisse, mais avec un petit détour par la Finlande, Animor. C'est un projet qui est né à Lugano, au Tessin, autour de Romina Kalsi, chanteuse et compositrice que l'on connaissait auparavant comme la voix d'un groupe tessinois qui s'appelait Rocky Wood. L'histoire d'Animor commence véritablement en 2018, lorsque Romina rencontre en Autriche Tobias Grambacka, musicien finlandais dans l'ouest de la Finlande, où on parle notamment aussi le suédois, et le courant passe hein, musicalement aussi, et l'année suivante un autre finlandais, Daniel Fagerud, un vieil ami de Tobias, va rejoindre l'aventure. Depuis, Animor fonctionne comme un collectif à géométrie un peu particulière, partagé entre la Suisse, la Scandinavie, qui prend manifestement son temps. Un premier EP de 3 titres était sorti en 2017, et puis une douzaine de singles ont suivi au fil des années, sans qu'un véritable premier album soit annoncé pour l'instant. Sur scène, en revanche, Animor devient un groupe à part entière, puisqu'ils se produisent à 5. Leur musique navigue entre une pop assez élégante, mélodique, avec ce mélange d'influences qui vient sans doute aussi de leurs différentes origines. Alors après, Somebody Love You, Together, Ashiel Hills, Back to the River ou encore Big Shot, ben voici un nouveau single qui est sorti en janvier dernier, ça fait quelques mois. Et la chanson s'appelle Another One.

Personnellement, je trouve ça plutôt réussi. Another One avec Animore, un collectif helvético-finlandais emmené par cette tessinoise, hein, Romina Kalsi, un projet qui avance alors à son propre rythme, hein, quelques titres chaque année, et déjà une belle série de singles, mais pour l'instant, toujours pas de premier album annoncé. Peut-être une façon de laisser chaque chanson vivre sa propre histoire. Animore, Another One, notre découverte de ce lundi soir dans Juste Mesure sur RTS Première. 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

Voici peut-être l'un des plus beaux paradoxes de l'histoire du disco. C'est un classique, enregistré par un homme qui au départ n'avait pas du tout envie de faire du disco. Nous sommes fin 1976, alors Marvin Gaye vient de donner une série de concerts triomphaux au London Palladium, et puis la Motown veut en tirer un double album live. Problème, il manque de la musique pour remplir la quatrième face, la dernière de ce double album. Il faut donc fabriquer quelque chose. Et à cette époque, le disco est partout. Marvin Gaye observe notamment l'immense succès de Disco Lady de Johnny Taylor. La Motown aimerait évidemment qu'il entre aussi lui dans la danse. Alors il accepte, mais à sa manière. Il invite des proches, il laisse les micros ouverts, enregistre les conversations, les rires, les interjections. Enfin, il y a son frère Frankie, il y a sa compagne Janice Hunter qui est là également. Frankie et Beverly participent aux percussions, et au milieu de tout ça, Marvin Gaye fabrique son groove avec absolument tout ce qu'il trouve, même une bouteille contenant du jus de pamplemousse devient un instrument, un morceau conçu au départ simplement pour remplir la face manquante d'un album live qui va finir numéro 1 aux États-Unis. Marvin Gaye avec Got to Give It Up, Part 1.

Pierre Demar, avec dans cette chanson qui s'appelle Vous, il y a évidemment ce vous, mais qui est ce vous? Un ancien amour, quelqu'un qu'il désire, peut-être plusieurs personnes en réalité. Pierre Demar a donné une réponse assez inattendue. Il a dit vous, c'est nous. Bah, c'est le public. Il présente cette chanson comme une lettre d'amour adressée à ceux qui l'écoutent. Hein. Alors pour comprendre pourquoi, il faut remonter 3 ans en arrière. Hein. En 2023, Pierre Demar il publie son premier album, Regarde-moi. Il vient de Belgique. Il possède hein, cette voix qui est évidemment immédiatement reconnaissable. Et puis aussi une façon de fabriquer hein, son image hein, qui mélange chanson, mode, photographie, quelque chose d'assez théâtral et surtout d'assez nouveau à l'époque. Et puis il y a ce titre, hein, Un jour je marierai un ange, qui devient un énorme succès. Alors évidemment, c'est la question qu'on se pose toujours ensuite pour un artiste. Que faire? Que faire après? Alors il reconnaît que ce deuxième album a été extrêmement difficile à fabriquer. Il travaille depuis longtemps, mais contrairement à ce qu'on pourrait croire, cette chanson est sortie en avril 2026, certes, mais elle est née pas quelques semaines auparavant. Elle existe déjà depuis plus de 2 ans. Alors il l'a gardée, il l'a testée, il l'a retravaillée. Et surtout, il l'a fait écouter à son entourage, qui était plutôt assez ravi de ce titre et ce qui l'a poussé à le sortir. Et finalement, c'est encore un nouveau succès pour Pierre Demar.

Alors voilà une chanson dont l'histoire contient une ironie assez incroyable. Hein. Tout commence par un coup de téléphone de Michael Jackson à Paul McCartney. Paul McCartney racontera qu'il croit même pas hein, que ce coup de téléphone est celui de Michael Jackson et qu'il est réellement au bout du fil. Mais Jackson va le convaincre et lui proposer de venir en Angleterre pour écrire avec lui. Alors ils se connaissent pas bien. On est au début des années 80, ils vont se retrouver en 81. Ils vont travailler ensemble et à ce moment-là, Michael Jackson, il a 22 ans, Paul McCartney, il en a 38 et surtout Thriller n'existe pas encore hein. Michael Jackson est déjà une immense vedette mais pas encore l'artiste qui va dominer la planète avec cet album-là. Ils enregistrent Say sous la direction d'un homme qui connaît bien Paul McCartney puisqu'il s'agit du producteur légendaire des Beatles, le cinquième Beatles, on l'appelait ainsi, George Martin. Alors la chanson, elle va rester dans les tiroirs pendant plus de 2 ans. Alors entre-temps, sortira The Girl Is Mine, enregistrée plus tard, mais publiée avant, sur Thriller. Et pendant ces séances d'enregistrement, McCartney va donner à Michael Jackson un petit cours improvisé sur quelque chose qui va avoir des conséquences historiques, l'édition musicale, autrement dit, la propriété des chansons. Et quelques années plus tard, Michael Jackson appliquera remarquablement bien la leçon, hein, en achetant tout le catalogue des chansons des Beatles, peut-être un peu trop au goût de Paul McCartney justement. Là, c'était encore l'époque de la belle entente avec Say, Say, Say.

Cette chanson est probablement l'unique standard romantique de l'histoire de la musique à avoir été enregistrée successivement par un mari et sa femme, par un père et sa fille, et puis par deux vedettes dont la presse s'était persuadée à l'époque qu'elles avaient une liaison. Alors tout commence en 66, le compositeur américain Carson Parks écrit Something Stupid et l'enregistre avec son épouse Gail Faut. Et puis c'est Frank Sinatra qui va reprendre la chanson et l'enregistrer avec sa fille Nancy. Et puis 34 ans passent et Robbie Williams enregistre un nouvel album. Il cherche une partenaire pour reprendre cette chanson. Nicole Kidman qui vient justement de montrer au monde entier dans Moulin Rouge qu'elle sait chanter. Alors finalement, y a-t-il eu une liaison entre Robbie Williams et cette chanteuse, oui, et cette actrice, surtout Nicole Kidman? Alors ça, là, je n'ai pas la réponse, je suis désolé.

0: Henri Salvador, au moment où il sort cette chanson, il a 83 ans, et pour beaucoup de Français, bah, il appartient déjà au patrimoine. Hein. Henri Salvador, c'est Syracuse, c'est une chanson douce, c'est ce rire énorme, entendu bien souvent à la télévision, hein, des décennies de carrière, mais en 2000, personne n'attend vraiment de lui. L'un des grands succès discographiques de l'année, alors cette renaissance commence presque comme une histoire de cinéma. Catherine Salvador, son épouse, hein, racontera qu'elle est au bord de la piscine avec Henri lorsque arrive une enveloppe contenant une maquette à l'intérieur, jardin d'hiver. Et elle entend immédiatement quelque chose qui lui rappelle à la fois Syracuse et à la fois une chanson douce. Il remonte à Paris, déjeune avec deux jeunes auteurs qui sont encore très peu connus par le grand public, Keren Anne et Benjamin Biolay. La suite de l'histoire, on la connaît, le succès de Jardin d'hiver et aussi de cette belle chanson Chambre avec vue.
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0: Après quelques chansons d'albums qui nous ont conduits dans les ruptures, les amours impossibles et les grandes douleurs de l'existence, je vous

0: chanson existait avant même l'album. Hein. Thomas Dutronc l'a raconté à l'époque de son premier spectacle. Il ne chantait pratiquement pas. Le spectacle était instrumental, mais il fallait bien occuper et amuser le public entre deux morceaux. Alors, dit-il, il s'est mis à faire le zouave. Et c'est ainsi qu'est née cette drôle d'improvisation. Au départ, pourtant, rien de délirant. Une vieille carte postale adressée à Mamie. Thomas se souvient de ces cartes. Hein. Qu'enfant, on était obligé d'écrire pendant les vacances. Les parents trouvaient la formule et nous, on signait en bas. Puis le temps passe et maintenant ce sont ces cartes-là qu'on aimerait recevoir. Alors il pense à son grand-père, veuf, âgé de 86 ans, ouvrant sa boîte aux lettres pour y trouver que des prospectus. Et Thomas se dit qu'il ne lui écrivait pas assez. Et là, mine de rien, la petite fantaisie devient une chanson sur le temps qui passe, les gens qui disparaissent, la solitude, l'angoisse, jusqu'à celui ou celle qui dort à côté de nous et parfois ne nous reconnaît plus. Bref, ça va plutôt mal. Alors Thomas Dutronc, il prend une décision, pas de psy, pas de yoga, pas d'oméga 3, un steak et des frites. Ouais. À partir de là, la chanson devient une insurrection contre la diététique avec un mot d'ordre auquel je vous laisse maintenant le plaisir d'adhérer. Les frites, bordel.
1: Chère mamie, cette petite carte de Vendée où nous sommes pour quelques jours, tout contribue à ce que nous fassions d'agréables moments.
2: Oui, vous vous rappelez ces cartes postales ?
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2: Quand on était petit, il fallait toujours se forcer à les écrire. Il y avait... Voilà, fallait écrire à notre tante, notre grande-tante, notre grand-oncle, et puis bah, ça nous barbait. Alors, nos parents, ils écrivaient la carte et puis on signait en bas.
1: Il y a longtemps que je voulais t'écrire et puis voilà, je ne l'ai pas fait.
2: Puis maintenant, le temps a passé.
1: Le temps est très gris. Mais
2: quand on ouvre notre boîte aux lettres,
1: bien cher Jean-Luc,
2: c'est nous qui aimerions bien recevoir plus de cartes postales. Je me rappelle de mon grand-père à la fin de sa vie, il avait 86 ans.
1: Un voyage de plus, cette fois.
2: Sa femme était morte.
1: Après un week-end de Pâques, toi, la semaine de congé.
2: Il rentrait tout seul, il avait du mal à pousser la porte, qui était assez lourde.
1: Je pense à toi.
2: Puis il ouvrait sa boîte et dedans il y avait des conneries de serrurerie.
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2: toi. Genre des prospectus, des machins. Et puis je me suis dit, putain, je lui écrivais pas assez de cartes. J'aurais voulu lui écrire plein de cartes. Et voilà, et le temps passe, bordel. Le temps passe toujours trop vite. Et là, nos amis, souvent les plus chers, les meilleurs, sont partis. Ils sont loin, sont malades, sont morts. Parfois dans la nuit, on ne sait plus très bien qui on est, on ne sait plus où l'on va.

0: prenez des tubercules, des pommes de terre, vous savez, ces tubercules. Coupez-les en fines lamelles, plongez-les dans l'huile bouillante, salez-les, et vous aurez des frites. Ni Dieu, ni maître, mais des frites, bordel.
1: Les frites, bordel. Ouais, étonnant, hein. Thomas Dutronc, c'est sur son premier album, Comme Manouche sans guitare, sorti il y a presque 20 ans, en 2007, hein. Une chanson née presque par accident sur scène lorsque Thomas, qui était encore essentiellement guitariste, cherchait simplement parfois à amuser le public entre deux morceaux. Et ce qui est formidable, c'est qu'en 2025, il racontait encore qu'aucune radio ne lui avait jamais demandé cette chanson et qu'aucune télé ne l'avait jamais réclamée non plus. Eh bien voilà, Thomas, pour la radio,

0: c'est réparé.
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1: Il y a parfois des chansons d'amour qui cherchent de grandes idées. Et ben celle-ci, elle fait presque exactement l'inverse. Jérémy Frérot commence par regarder quelqu'un vivre, une manière de marcher, de sourire, d'écrire, de rougir, de réfléchir devant une fenêtre, de partir quelque part lorsque l'été arrive. C'est vraiment une accumulation de détails minuscules hein, qui finissent vraiment par dessiner une personne entière. Et derrière cette chanson, il y a aussi un autre auteur que l'on reconnaît peut-être un peu parce qu'il a une vraie signature musicale. C'est Tim Dup hein, qui compose et co-signe le texte de cette très belle chanson de Jérémy Frérot, « J'échangerai ».
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The Girl from Ipanema est le plus incroyable dans cet enregistrement. C'est peut-être que cette voix que le monde entier va découvrir n'aurait pas dû être là. C'est enregistré à New York en 63, Stan Getz, João Gilberto et Antonio Carlos Jobim réunis pour enregistrer un album qui va devenir un essentiel de la bossa nova. Il emmène sa femme, Astrud, également, surtout parce qu'elle parle anglais et qu'elle va pouvoir traduire certaines consignes données par le producteur. Et justement, le producteur, il veut une partie anglaise dans cette chanson qui a été déjà écrite avant l'arrivée des protagonistes. Et il va demander à Astrud, Gilberto, d'enregistrer cette partie. C'était pas forcément prévu au départ et c'est peut-être ce qu'on retient le plus après les années.

0: Nadia Mythic à la programmation de cette émission et que je salue. Et dès que je vous aperçois, c'est la vie en rose.
1: Mais tellement, surtout vous... ce soir. Hein.
0: Bah, c'est ça. Vous êtes en rose, en plus.
1: Et quelle rose, hein. Ah. Petit rose fuchsia ou fuchsia, selon comment on le prononce.
0: Ouais. Hein, voilà. Vous dites fuchsia, vous?
1: Moi, j'essaye de passer bien partout. Je dis aussi 80 et 80.
0: Un caméléon.
1: Et voilà. Hein. Je fais en sorte que tout le monde soit content. Et qu'on m'appelle au 0800 80 70 70 ou au 0800 80 70 70, que et vous ayez quelque chose à dire ou pas.
0: Hein. On peut dire aussi 70 70 au cas où il y a des auditeurs français qui nous écoutent aussi, hein, c'est possible.
1: Non mais on est en Suisse, hein. On va pas commencer un débat comme ça. Hein. c'est pas mon truc là.
0: Émilie Gazg, juste après les infos.
1: Stéphane Thiébaud, à demain Stéphane.
0: À demain.
2: Vincent Stöcklin.
3: Profondément choqué par la victoire électorale de l'extrême droite allemande en Saxe-Anhalt, le chancelier Friedrich Merz assure aujourd'hui qu'il maintiendra ses réformes, mais il s'efforcera de mieux les expliquer dans une Allemagne divisée et confrontée à de multiples crises. Déjà première force d'opposition dans le pays, l'alternative pour l'Allemagne, l'AfD, la formation anti-migrant et pro-russe, a infligé hier une débâcle aux conservateurs du parti du chancelier, raflant près de 44% des voix contre 17% en Saxe-Anhalt, une région démunie de l'ex-RDA. Le chancelier Friedrich Merz fait face à une impopularité record après un peu plus d'un an en poste. Il a reconnu avoir une responsabilité dans cette défaite, l'une des plus lourdes essuyées par son parti, la CDU, depuis des décennies. La Finlande a inauguré aujourd'hui une clôture de 200 km érigée par tronçon le long de sa frontière avec son voisin russe afin de dissuader Moscou d'instrumentaliser les migrants pour la déstabiliser. Le pays nordique a fermé sa frontière de 1340 km avec la Russie en décembre 2023 après l'arrivée de plus de 1300 migrants dépourvus de visa. Ces événements sont survenus quelques mois seulement après que la Finlande a mis fin à des décennies de non-alignement militaire en rejoignant en avril 2023 l'OTAN. La situation est calme depuis lors avec seulement quelques cas isolés de franchissement illégal. Emmanuel Macron a demandé à la présidente de la Commission européenne, Ursula von der Leyen, un texte européen pour interdire l'accès aux réseaux sociaux aux moins de 15 ans, afin, je cite, de protéger tous les enfants de l'Union. Il l'a fait dans une lettre datée de fin août. Une loi française en ce sens a été censurée par le Conseil constitutionnel, mais le président français réaffirme vouloir trouver une voie de passage cet automne, notamment au travers d'un nouveau texte européen. Cuba a subi un impact financier record de 8 milliards de dollars de mars 2025 à février 2026 en raison de l'embargo américain. C'est ce qu'annonce ce soir le ministre cubain des Affaires étrangères. Il précise que ce chiffre ne prend pas en compte les conséquences du blocus pétrolier en vigueur depuis 7 mois. La justice lausannoise désigne deux coupables à la suite du grave accident d'une patineuse russe lors d'une compétition des Jeux Olympiques de la Jeunesse en 2020. Ces techniciens d'une entreprise alémanique écopent chacun de 180 jours amende de 50 francs avec 2 ans de sursis. L'accident remonte au 7 janvier 2020. La patineuse qui effectuait des acrobaties accrochées à un cerceau avait chuté d'environ 5 mètres sur la glace de la Vaudoise Arena. Le ciel sera généralement clair cette nuit, mais demain sera aussi généralement ensoleillé avec quelques bandes de brouillard le matin près des plans d'eau. Une zone orageuse traversera nos régions en fin d'après-midi et dans la nuit de mardi à mercredi. Des orages parfois violents, prévient Météo Suisse. 15 à 20 degrés en pleine cette nuit, 32 au plus chaud de l'après-midi demain. Très nuageux et plus frais mercredi avec de la pluie le matin et des éclaircies en fin de journée sur le plateau.
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1: Et c'est reparti pour une nouvelle semaine et encore une nouvelle soirée. Que s'est-il passé pour vous ce lundi 7 septembre? Il a fait tellement chaud. C'était si fascinant encore, cette chaleur. Et en même temps, si beau de vous voir dehors, même très tard. 0800 80 70 70. Allez, venez me raconter. Venez.
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0: Elle est prête pour l'amour, c'est le petit secret de Joya Marlin, My Little Secret, sur RTS Première, dans votre ligne de cœur. Pas besoin de révéler vos secrets ici, chacun vient avec ce qu'il a envie de partager. Quel que soit le thème, quelle que soit l'idée, et qui que vous soyez, 0800 80 70 70, 0800 80 70 70, Myriam est avec nous. Bonsoir Myriam.
1: Bonsoir.
0: Oh, cette voix toute fraîche, comment ça va?
1: Bien et vous?
0: Mais super, je veux juste rappeler qui vous êtes parce qu'on vous a déjà parlé deux fois ici. Dans cette...
1: Même plus, je pense.
0: Ah, même plus? Oh, bah, génial, vous êtes une grande fidèle. Merci Myriam, pourtant vous n'avez que 12 ans. Vous étiez venue nous parler du départ de votre chat Barbouille qui était mort soudainement alors que vous aviez grandi avec. Il était dans la famille avant même que vous soyez née. Donc c'était un grand manque. Ensuite, vous nous avez parlé de comment vous vous sentiez par rapport à cette absence. Et puis, vous nous avez appelé pour nous parler de votre nouveau compagnon puisque vous avez eu la chance d'aller chercher un petit chat avec votre maman.
1: Oui.
0: Et tout va bien d'ailleurs avec ce chaton?
1: Oui, tout va bien, toujours aussi fou, mais oui.
0: C'est chouette d'avoir un nouveau chat comme ça, une personnalité différente, en plus un caractère différent.
1: Oui.
0: Et à 12 ans, donc on est le 7 septembre, ça veut dire que vous êtes retournée à l'école, là. Comment ça va?
1: Oui, ça s'est bien passé, ma rentrée, franchement, je suis contente.
0: Qu'est-ce qui vous plaît?
1: J'ai une classe avec des personnes quand même assez cool et j'ai un bon groupe de copines. Et ouais. À part juste les profs un peu aigris, mais sinon ça va.
0: Les profs aigris? Qu'est-ce qu'ils ont d'aigris, les profs?
1: Des fois ils sont... Je sais pas comment expliquer. Ils sont désagréables alors qu'on n'a rien fait. C'est le début de la journée, voilà. Mais bon.
0: Vous les trouvez parfois... peu sympathique pour aucune raison.
1: Oui.
0: Bon, bah, peut-être qu'eux non plus, ils n'ont pas envie d'aller à l'école.
1: Hein. Oui, sûrement, des fois.
0: Je ne devrais pas dire ça. Et cet été, cette chaleur, comment c'est de retourner en classe alors qu'il fait si chaud?
1: Alors, franchement, je trouve que, en Grèce, il ne fait pas si chaud que ça. Puis surtout, quand je suis en français, je suis dans un bâtiment où il y a la clim. Donc, on est plutôt bien.
0: Ah ouais.
1: Mais je trouve pas qu'on ressent beaucoup la chaleur dans mon école, vraiment. C'est pas horrible.
0: Vous avez la clim en français, quoi. La chance. Enfin, je veux dire, beaucoup
1: oui.
0: La réclament,
1: oui,
0: la
1: surtout
0: clim.
1: Surtout qu'on passe beaucoup de temps en français.
0: Mm-hmm.
1: Mais franchement, je ressens pas beaucoup la chaleur quand je suis en cours.
0: Bon, bah, très bien. Au moins, ce n'est pas une excuse pour ne pas travailler. Hein, voilà. Ça, c'est trop tard, c'est dit à la radio, donc vous pouvez plus prendre cela comme justificatif. Vous n'avez pas cet alibi. Et vous dites que vous êtes avec un bon groupe de copines, de copains. C'est équilibré, la classe, au niveau garçon-fille, c'est comment?
1: Alors, on est un peu plus de filles. Je ne sais pas exactement combien on est, mais je sais qu'on est un peu plus de filles. Et franchement, il y a des garçons toujours qui m'énervent, hein, mais après, sinon... Quand j'ai pas des personnes méchantes dans ma classe et je m'entends assez bien avec certaines personnes, donc je suis contente. Et je m'entends bien avec quasiment toutes les filles. Enfin, toutes les filles, oui, je m'entends bien.
0: Oh, bah ça, c'est extra. Pourquoi les garçons énervent autant les filles? Et inversement, je pense. Hein. D'ailleurs, si les garçons vous l'ont appelé pour répondre à cette question à l'envers, vous n'hésitez pas.
1: Je sais pas trop. C'est juste des fois, ils disent des choses ou quoi. Bon, après, des fois, oui, je cherche aussi un peu et tout. Hein. Enfin, on cherche un peu tous. Mais après, c'est jamais vraiment méchant. Hein. Mais voilà.
0: Vous êtes une jeune fille assez autonome ou vous demandez encore beaucoup d'intervention de vos parents? Elle est comment, votre vie? Je vous pose plein de questions hein, parce que j'ai pas souvent des jeunes de 12 ans. Hein. Alors moi, j'aime bien qu'on nous raconte, qu'on raconte la vie ici. Je sais pas ce qui vous ferait plaisir de raconter d'ailleurs, Myriam, mais j'aime bien qu'on nous dise comment c'est dans votre existence, quoi. Donc, votre journée à vous de jeune collégienne, c'est comment?
1: Franchement, ça va. Enfin, j'ai pas des journées astronomiques, longues et pénibles. Franchement, j'aime bien. Et je pense que je suis assez autonome aussi.
0: C'est-à-dire, vous faites quoi toute seule?
1: Je vais à l'école quasiment tous les jours toute seule. Je rentre toute seule. Aussi des fois je fais à manger, je me fais à manger et tout. Après, je suis pas très autonome dans le sens où j'oublie souvent mon agenda, où j'oublie souvent mes devoirs. Mais après, franchement, ça va. Et ouais.
0: Vous oubliez quand même souvent les devoirs. Mais par contre, j'entends que vous faites à manger, que vous allez toute seule à l'école, vous revenez toute seule à l'école. Donc oui, c'est vrai qu'il y a quand même déjà une part d'indépendance, là.
1: Oui.
0: Et 12 ans, on est souvent titillé, travaillé par l'envie d'être en lien avec les autres, avec les premières histoires d'amour. C'est comment ça au collège?
1: Alors, ouais, il y a quelques temps, je me suis mise en couple avec quelqu'un et j'ai quitté cette personne parce que j'avais plus envie d'être avec cette personne. Et en début d'année, il y a un garçon qui me regardait un peu et je le trouvais bizarre. Et j'avais dit à une de mes copines, « Ah, mais ce garçon, il est bizarre, il m'énerve, il me regarde tout le temps et tout. » Et en fait, elle m'a dit, mais c'est un ami à moi. Et en fait, un jour, j'étais à côté d'elle et il lui a écrit, « Oui, j'ai une question. » Et elle lui a dit, « Oui, dis-moi. » Et en fait, entre-temps, je ne sais pas trop pourquoi, mais elle a dit, « J'ai une copine à moi, elle te trouve trop bizarre et tout. » Et en fait, j'étais sur la photo de profil de cette fille. Et il a dit, « C'est cette fille-là sur ta photo de profil ?» Et elle a dit oui et tout. Il a dit, mais c'était justement pour lui demander son numéro. Et il a demandé mon numéro et depuis on discute. Et franchement, j'aime beaucoup ce garçon.
0: Mais en tout cas, il est courageux. Et c'est vrai que vous avez déjà des téléphones portables. Donc à 12 ans, vous avez déjà la possibilité de vous contacter par vos numéros aussi. C'est incroyable.
1: Oui.
0: C'est incroyable. Vous avez dit précédemment, avant j'étais déjà en couple. Donc à 12 ans, vous avez déjà eu une expérience. Je mets des énormes guillemets parce que je suis aussi une mère de famille et que ça m'inquiète un peu, intrigue un peu à 12 ans. Donc j'ai déjà été en couple. Qu'est-ce que vous voulez dire par en couple? Qu'est-ce que c'est un couple quand on a 12 ans?
1: Franchement, avec mon ancien copain, on s'écrivait souvent, on disait coucou à la récré, à la limite on se faisait un câlin, mais après... En fait, je trouve que c'est aussi genre un peu une relation genre d'ami à ami, mais toujours avec justement ce petit côté que j'aime bien et tout. Moi, comment je l'ai vécu, c'est juste un peu des câlins et tout, mais après, je vois mes amis et tout qui se tiennent la main, tout ça et tout. Mais après, moi, c'est le genre de choses qui me gênent un peu. Donc voilà.
0: Donc finalement, c'est comme une amitié, mais à peine plus affectueuse.
1: Pour moi, oui, voilà.
0: Je comprends. Et avec ce nouveau garçon
1: On discute. Et il y a quelques jours, je lui ai demandé s'il avait une fille de l'école qu'il aimait bien. Il m'a dit que c'était moi et moi, j'étais toute contente. Et aujourd'hui, il m'a dit que j'étais super jolie. Et donc, j'étais aussi contente. Et après, par exemple, il y a un truc, c'est qu'en fait, des fois, il me regarde, mais pendant assez longtemps, il me regarde et tout. Et à chaque fois, je me dis, mais il faut que je lui sourie en retour et tout. Mais je sais pas, en fait, son regard, il est tellement, il me regarde tellement, longtemps et tout, j'arrive pas à lui sourire parce que je suis gênée.
0: Ça aussi, ça me gênerait, je pense. Vous êtes émue, quoi. Il y a un truc, c'est un peu intense.
1: Oui, je suis toujours contente. Il y a mes copines qui me disent, il te regarde et tout. Et moi, je dis, mais je sais, j'ai vu.
0: Ça démarre fort la rentrée pour vous, Myriam, hein, puisqu'il savait quoi, 3 semaines qu'il y a école. Et vous avez déjà un amoureux. Ça va vite.
1: Ouais,
0: c'est assez rapide. C'est un sujet dont vous pouvez parler librement avec votre famille, les histoires d'amour.
1: Oui, assez. Enfin, il y a juste mon papa qui est un peu... un peu non mon bébé et tout comme ça, mais après j'en parle beaucoup avec ma maman, j'en parle aussi avec ma tante, mais j'en parle beaucoup avec ma belle-mère. Elle et moi on raconte tout et n'importe quoi, et toutes les deux elle me demande tout le temps un peu les trucs qui se passent et elle écoute tout, elle connaît tout sur mes amis et tout. C'est super drôle.
0: C'est chouette d'avoir une relation comme ça avec sa belle-maman.
1: Oui, je l'adore.
0: Tant mieux. Et d'ailleurs, oui, vous nous aviez parlé de votre belle-maman la dernière fois et de son histoire colombienne. Et ça ne vous distrait pas trop de l'école, toutes ces histoires d'amoureux, de crush et de copines?
1: Non, parce que en fait, je me suis dit un truc justement parce que J'étais beaucoup mais ce garçon, un peu comme ça. Après, je me suis dit quand même, l'année dernière, j'ai pas eu des super notes et je me suis dit, cette année, il faut pas que je me concentre que justement sur ce garçon, il faut aussi que je me concentre sur mes cours, sur mes copines et tout. Et franchement, ça va. Et enfin, oui, ça me distrait un peu, mais après, pas énormément. Je pense pas à ça tout le temps en cours ou quoi. Et je me dis, je suis en cours pour apprendre et les récrés, les pauses, c'est mieux pour être avec mes copines ou quoi.
0: D'accord. Donc alors, si les cours c'est pour apprendre, que la récré c'est pour les copines, le copain, le petit copain, il est à quel moment?
1: Souvent quand je suis à la récré, mes copines, elles me mettent tout près de lui. Et en fait, moi je fais pas vite les liens et donc en fait je comprends pas tout de suite et tout. Et à chaque fois, je leur dis « Ah, mais les filles, arrêtez !» comme ça. Et souvent, à midi, je mange là où ils mangent. Et donc, des fois, on se voit ou on fait un signe de la main ou quoi. Et voilà.
0: C'est encore très pudique et très, très, très distant, en fait, tout ça. Monsieur Chou, comme tout. De quoi vous discutez? Parce que j'imagine, quand vous dites « On a beaucoup discuté », c'est par message, c'est ça?
1: Oui.
0: Et de quoi est-ce que vous discutez, je peux vous demander?
1: Oui, bien sûr, on se demande, en fait, toujours, en fait, c'est coucou, ça va, tu fais quoi? Et après, ça part sur ce qu'on fait ou quoi. Enfin, des fois, je lui dis que je fais mes ongles et il me dit, oh, trop cool, tu fais quelle couleur? Des trucs comme ça. Et il pose souvent plein de questions. Enfin, il me demande ma couleur préférée, mes chanteurs préférés, mes films préférés et tout comme ça. Et on se pose les questions en retour. Et en fait, c'est vrai qu'on discute un peu de tout et de rien, mais franchement, c'est drôle.
0: Oui, c'est agréable. J'entends que vous tenez bien compagnie, que ça vous fait chaud au cœur.
1: Oui.
0: Bon, tant mieux. Le précédent petit ami, comment vous lui avez dit « je ne t'aime plus » ?
1: Je lui ai expliqué que j'avais plus envie d'être en couple, que... être avec lui, c'était... Genre, en fait, ça me préoccupait, mais pas du bon côté. Enfin, en fait, ça me stressait. J'avais plus envie d'être avec lui. Puis, je lui ai dit que s'il voulait me poser des questions, il avait tout à fait le droit s'il avait des questions ou quoi. Je lui ai bien expliqué que, c'était pas, je lui ai pas dit, c'est fini. Non, je lui ai bien expliqué que j'avais plus envie, que voilà. Puis voilà.
0: Oui, vous lui avez bien expliqué ce que ça vous faisait. Pour qu'elle puisse comprendre pourquoi c'était votre décision. Moi, je trouve ça très mature, incroyable. Vous nous rappelez quand vous voulez, Myriam. Moi, j'aime bien qu'on discute comme ça et qu'on prenne des nouvelles de votre vie de collégienne. Ces années collège à 12 ans, c'est assez cool de vous entendre nous raconter ça. Ça nous ramène à de la jeunesse. Et en même temps, j'ai l'impression que c'est pas si différent quand vous parlez des histoires d'amour, des préoccupations qu'on peut avoir quand on est plus grand. C'est très chou. Donc, à bientôt alors. On fait
1: à
0: ça.
1: À bientôt, merci beaucoup.
0: Oui. Et puis, justement, Manu Chao chante Je ne t'aime plus. Des gros bisous. Et bonne nuit. En fait, je vous libère maintenant parce que je vois qu'il est déjà 22h20. Au lit, Myriam. Il y a école demain. Bisous. Au revoir.
1: Bonne soirée.
0: Moi, je vous aime toujours. Et on vous attend. Venez, la prochaine personne qui appelle pourra choisir un titre. 0880 70 70.

0: Bon bah alors. Je vous attends. Du coup, j'en profite pour manger un petit sandwich. Puisque c'est calme du côté du standard, on se disait avec Daniel, voilà, il a fait très chaud, tout le monde est au courant que ça va tourner. La journée a passé très vite avec cette chaleur et cette lumière. Qu'est-ce que vous faites maintenant? Qui est en train de grignoter? Qui fait son tupperware pour demain? Qui veut un titre de musique? La prochaine personne qui appelle choisit sa chanson. Allez, 0800 80 70 70 0800 80 70 70 0800 80 70 70 0800 80 70 70 Que vous soyez en voiture, dans la salle de bain, dans la cuisine, à table, sur le chemin de je ne sais quelle destination, 0800 80 70 70. Allez!
1: Je vois des

0: Oh là là, elle est si mélancolique, cette chanson. Qu'est-ce qu'on devient, c'est vrai? Allez, dites-moi ce qu'on devient. Allons chercher la clé. Plongeons ensemble dans le puits. 0800 80 70 70 0800 80 70 70. Venez, venez, on se parle. On a jusqu'à minuit. Et Aurélie est avec nous. Bonsoir Aurélie.
1: Eh ben, bonsoir.
0: Merci d'être là.
1: Comment ça va?
0: Mais ça va bien et vous? Vous appelez d'où?
1: Merci à vous. De la région d'Argovie.
0: Ah.
1: De Baden. Oui, c'est moi.
0: Oui, c'est vous. Ah, ça fait longtemps qu'on ne s'est pas parlé. Comment se passe la vie?
1: On fait aller. On fait aller simplement pour l'instant.
0: C'est-à-dire, qu'est-ce que vous, sur quoi c'est dur, sur quoi c'est facile?
1: Mais écoutez, ça fait un moment que j'entends vos dédicaces, etc. Puis je me suis toujours dit, tiens, j'aimerais tomber une fois sur le moment où tu pourrais passer une chanson pour les autres. Et puis ce soir, bah, c'était le moment qui a fait que. Et puis c'est vrai qu'actuellement, dans l'ensemble, moi, ça va. Mais c'est vrai qu'on... On a appris il n'y a pas très longtemps, depuis je pense maintenant un mois, qu'une personne de ma famille très, très proche est en fin de vie.
0: Oh, je suis désolée.
1: Et puis, ça me touche énormément. C'est de la famille de mon ex-mari, mais ça me touche énormément parce que j'accompagne beaucoup mon ex-mari là-dedans. Et puis de voir comme la vie est si fragile et que d'une seconde à l'autre, tout bascule, tout peut basculer. Et puis là, c'est beaucoup d'incertitude. C'est quelque chose qui est lourd, un cancer qui se propage maintenant gentiment partout. Ça nous ramène à nos propres douleurs à nous.
0: Oui, puis à notre
1: et
0: finitude.
1: C'est pas que ça voulait m'atteindre à ce point-là, dans le sens où je suis tellement en pensée déjà avec cette personne qui est malade, avec la famille qui est autour. Et puis, je revis le deuil de ma maman. S'il y a beaucoup de choses dans ma tête qui se mélangent.
0: Et ça fait ça, justement.
1: Et puis,
0: les tristesses qui s'ouvrent comme ça.
1: C'est pas facile, exactement. On pensait avoir... Je vais pas dire refermer le chapitre de ma maman, c'est pas ça. Bon, je pense avoir fait une étape et je remarque que finalement, je suis encore très vulnérable par rapport à ça. Et puis.
0: Et comment ne pas l'être? Comment ne pas l'être
1: réellement? Très mal la situation, oui, c'est clair.
0: En fait, on l'est toujours. Il n'y a pas d'étape finale du deuil. On est toujours blessé.
1: Non, la vie nous ramène toujours à devoir se remettre de nouveau en question pour refaire un pas, un travail.
0: Oui, ou pas forcément un travail ni un pas, juste réussir à admettre qu'on sera toujours triste, toujours triste de la séparation. C'est trop cruel d'être séparé de ce qu'on aime.
1: Ouais. Alors c'est vrai que je suis pas forcément dans un bon truc parce que...
0: Mais vous avez le droit.
1: Parce que j'y pense beaucoup et puis que tous les soirs, ma manière à moi, je suis pas... Si, je suis croyante, pas pratiquante, mais tous les soirs, je parle à ces personnes, à ces mamans, à ces grands-mamans qui sont là-haut en leur disant, mais malheureusement, ce que je souhaite, c'est que vous arriviez gentiment à l'amener vers vous. C'est ma manière à moi de me dire, il est condamné. Il n'y a plus rien à faire. Et puis, je vois qu'il y a tellement de souffrance que je me dis, c'est terrible de penser ça de quelqu'un qu'on apprécie, de souhaiter presque qu'il puisse s'en aller.
0: Non, mais vous ne souhaitez pas sa mort, vous souhaitez qu'il soit bien.
1: Exactement, exactement. Que tous les soirs, je suis à parler avec ses mamans avant de m'endormir. Et je me sens tellement vulnérable, tellement mal.
0: Non, mais c'est un tel chagrin. C'est un tel chagrin.
1: C'est un ensemble, vraiment, c'est tout un ensemble. Et puis, ça me touche vraiment tellement, tellement fort, quoi.
0: Et puis, ça ramène à cette réalité qu'on va tous mourir. On va tous mourir et que faire cette existence en sachant que c'est la fatalité qui nous emmènera tous. Il y a quelque chose de tellement absurde et en même temps d'insupportable.
1: Tellement, mais c'est pas le fait de l'amour, parce que j'ai pas spécialement peur de l'amour. Moi, mon ultime travail, ce serait devenir agent pompe funèbre.
0: Alors, qu'est-ce qui vous bouleverse? C'est quoi? C'est justement de sentir que c'est la séparation de terrestre.
1: C'est de voir comment une personne peut être avoir tellement de douleur et puis d'être à côté, de voir ça, de rien pouvoir faire. Ça qui me c'est pas l'amour en elle-même, parce que je me dis l'amour en elle-même, je pense que ça sera mieux.
0: J'espère.
1: Ou ça sera autrement.
0: En tout cas, ça va continuer d'une forme ou d'une autre. Mais juste pour revenir, cette personne qui est si malade, elle n'est pas soulagée par la médecine ?
1: Si, mais le cancer est tellement profond, est tellement développé, que ça atteint maintenant tous ses os, qu'ils n'arrivent pas à trouver le bon dosage pour l'apaiser suffisamment. C'est ça, encore, le problème.
0: C'est terrible.
1: Et puis, c'est une personne qui n'a rien dit, qui s'est retrouvée le 1er août en nous disant il est à l'hôpital, sans savoir pourquoi. Et puis, une semaine après, on apprend que il est condamné, quoi.
0: Mais voilà pourquoi tout le monde est bouleversé. Parce que c'est un énorme choc.
1: C'est arrivé tellement vite.
0: C'est un attentat, en fait.
1: Alors, c'est vrai que, voilà, et puis moi, je disais à mon ex-mari, j'ai dit, tu as toujours été là pour moi, je me dois et je veux être là aussi. Et puis, quand on est allé le voir à l'hôpital, j'ai craqué au bout de 20 minutes. J'ai dit à mon ex-mari, écoute, faut que je sorte de la pièce 5 minutes parce que je me sentais tellement forte, je voulais être tellement forte, puis en fait, je me suis écroulée un peu comme...
0: Mais c'est normal, non? C'est pas une histoire d'être fort ou pas fort, c'est que vous êtes juste dans la réalité.
1: J'avais envie d'être forte pour mon ex-mari, puis lui dire tu peux t'appuyer sur moi. Mais je me suis rendu compte à ce moment-là, je lui ai dit tu peux t'appuyer sur moi, je suis là à n'importe quel moment pour toi, mais je vois que mes émotions, j'arrive pas à les garder, peut-être comme lui arrive à les garder. Mais je lui ai dit ma foi, je fais ce que je peux comme je peux.
0: Moi, je vous envie de pouvoir pleurer, évacuer et être traversée parce que c'est tellement important.
1: Je suis obligée. Je suis obligée. Parce qu'autrement, c'est moi qui prendrais trop sur moi. Et puis ça, je ne me l'autorise plus vraiment parce que je dois évacuer autrement. Moi, je ne vais pas. Alors, si je veux être bien pour lui, je suis un peu obligée de l'évacuer. Les moments où je suis seule ou même parfois quand j'en parle, ça sort. Mais je vais sortir.
0: Bah ouais.
1: Oui.
0: Mais il faut.
1: Oui,
0: ouais. Et puis, j'entends quelque chose de très très chouette, à savoir que c'est la famille de votre ex-mari et que vous pouvez tous en lien.
1: Mais vous savez, quand on n'a plus vraiment de famille, on se raccroche aussi à celle qu'on a eue ou celle qu'on a. Et puis le fait que je me sois séparée ou divorcée de mon ex-mari n'enlève rien au sentiment que j'ai pour ma belle famille. Et nous sommes toujours restés en contact.
0: On a des liens très proches. C'est très beau, c'est-à-dire que vous savez tous être dans l'amour et puis dans le respect des liens qui ont été tissés.
1: Exactement, ouais. Alors voilà pourquoi...
0: Vous vouliez une chanson.
1: Voilà pourquoi je vous appelais, exactement.
0: Qu'est-ce que vous aimeriez?
1: Exactement. Alors moi, j'aurais bien voulu le Alléluia de Pentatonix.
0: Alors, je vais chercher ça tout de suite. Et pourquoi ce morceau?
1: C'était un des morceaux préférés de ma maman.
0: De votre maman?
1: Oui. Et puis, c'est quelque chose que j'avais passé à ses obsèques. Et puis, c'est un appel à la sérénité, peut-être. Je pense que c'est ça, c'est un appel à la sérénité et puis un peu de douceur.
0: Je vais essayer de le trouver. Ouais. J'essaye de le trouver.
1: Normalement, il est assez... assez connu. Non, mais c'est quelque chose qu'on trouve assez bien sur les plateformes en général.
0: C'est ça, je vais aller là. Patatana. Faut que je trouve.
1: Oui.
0: J'adore parce que je suis en train de chercher. Et évidemment, c'est le moment où ça rame.
1: Où ça bug.
0: Oui, c'est toujours comme ça. Je suis là, allez, s'il te plaît, pas maintenant. Envoie-nous un signal. J'adore. Je l'ai. Je l'ai, il faut juste que je cale tout maintenant, mais je l'ai trouvé, ce qui est déjà une excellente nouvelle en soi, hein, on est d'accord. Parce que ça commence comme
1: c'est
0: ça.
1: Très bien.
0: Oui, voilà. Voilà. Et puis, moi, je vous rappelle, Aurélie, qu'on est là. Puis, vous pouvez appeler, venir nous donner des nouvelles. Je pense à Anne-Dauphine Julien, qui est incroyable, qui elle a perdu 3 enfants hein, sur 4. Et qui disait. Dans ces moments-là, ce qu'il faut, c'est rajouter de la vie au jour. On ne peut pas rajouter des jours à la vie. Alors, il faut rajouter de la vie au jour. Donc,
1: exactement.
0: Donc, si vous en trouvez la force, si vous en trouvez la possibilité, juste ramener de la vie dans les derniers jours qui sont là pour vous tous. Quoi.
1: De toute façon. De toute façon. Et puis, allez essayer, entre parenthèses, une fois de manger dans un restaurant où on ne voit rien. Vous verrez, c'est bien.
0: D'accord. J'entends que vous écoutez bien les émissions.
1: Oui, très très bien, très très bien. Mais je vous conseille de faire cette expérience-là.
0: D'accord. Bon, bah alors, je penserai fort à vous si je me retrouve dans cette situation-là. Et d'ici là, je vous envoie tout plein d'amour et puis je vous rappelle que la ligne de cœur est une communauté. Hein. On est avec vous,
1: exactement.
0: Hein. Ok. Super.
1: De toute façon, et puis je suis bien en pensée avec tous les gens qui vivent des choses pas cool ou cool, c'est égal.
0: On est ensemble. Voilà, on est ensemble.
1: Exactement.
0: Allez, je vous embrasse fort, Aurélie.
1: Bon
0: à bientôt.
1: Au revoir. Bonne soirée.

0: Merci. Merci beaucoup, Aurélie. Ça nous fait du bien d'écouter ce morceau. Et on pense très très fort à vous et à ceux que vous aimez. Et on envoie plein de courage. 0800 80 70 70 0800 80 70 70. Mélissa est avec nous. Bonsoir Mélissa. Est-ce que j'entends Mélissa ici? Bonsoir Mélissa.
1: Bonsoir.
0: Oui, là ça marche. Oui, très bien. Vous allez bien? Comment ça va?
1: Oui, ça va bien. Écoutez, je voulais tout d'abord vous lancer des petites fleurs parce que j'écoute la ligne de cœur depuis un petit moment et puis comme il y a eu ce changement au début d'année, au début j'étais un petit peu sceptique. Je pense qu'il y a des gens qui étaient sceptiques. Voilà, oh, il y a du changement, on n'aime pas trop ça, etc. Et puis au fil des semaines, des mois qui ont passé, eh ben je trouve que vous êtes vraiment tout à fait à votre place. Et puis vous êtes super agréable, vous êtes vraiment chou avec votre humour malgré tous les problèmes techniques que vous avez. Vous avez le sourire, même que je me dis toujours ouais, elle sourit, elle rigole, mais ça ne doit vraiment pas être facile. Donc je voulais vous tirer mon chapeau.
0: Oh, vous êtes sympa.
1: Voilà, en premier lieu.
0: Bah vous aussi vous êtes sympa, vous pouvez revenir quand vous voulez, hein. Merci, ça fait. Danielle envoie des messages, elle dit ah bah voilà, ça fait chaud au cœur. Donc merci beaucoup.
1: Il ne faut pas toujours réclamer, il ne faut pas toujours dire ce qui ne va pas, il faut aussi dire ce qui va bien, quoi. Ça fait du bien.
0: Bravo. Vous appelez d'où, Mélissa?
1: Alors, moi, j'appelle du canton de Soleure.
0: D'accord. Et comment ça va ce soir et aujourd'hui?
1: Ben, ça va. J'ai travaillé aujourd'hui, donc j'étais au travail assez tôt. Je suis aussi rentrée assez tôt, mais j'étais fatiguée. Puis je me suis dit, ça fait longtemps que je voulais appeler, et puis j'étais toujours soit fatiguée, soit... Voilà.
0: Je comprends.
1: Puis je me suis dit, bon, je vais essayer d'appeler ce soir. Et puis, parce que je voulais un petit peu parler d'une opération que je vais peut-être subir les prochains mois.
0: Ah, c'est-à-dire que, quelque chose d'important, ouais.
1: Ouais, c'est important, on va dire sérieux, on va dire grave, non, mais sérieux, c'est... je suis une personne en surpoids. Mm-hmm.

0: J'ai décidé de me lancer dans un parcours de chirurgie bariatrique.
1: Oui, alors c'est un gros truc quand même, hein, parce que
0: Alors, c'est
1: ça a
0: quand
1: des
0: même
1: conséquences
0: beaucoup,
1: lourdes. Ouais, c'est ça.
0: ouais, c'est beaucoup de conséquences. Et puis, j'en parle pas. Enfin, voilà, j'ai mon mari qui est au courant, évidemment, et puis ma maman, par exemple, mais j'en ai parlé à personne
1: Parce que
0: pour
1: quoi?
0: l'instant.
1: Je peux vous demander?
0: Je sais pas trop si c'est un peu pas de la honte, mais un peu de pudeur ou de. Pour l'instant, je sais. Oui, ou de peur, c'est un
1: Mais
0: peu tout
1: cette
0: mélangé.
1: honte, ouais, quand vous dites ça, ou de la gêne, c'est lié
0: De
1: à
0: la
1: la
0: gêne.
1: stigmatisation des personnes en surpoids, ou,
0: Oui,
1: ouais, encore.
0: oui.
1: Donc c'est encore à cause de
0: Bah,
1: ça.
0: il y a toujours beaucoup parce que moi, j'ai toujours entendu, mais ouais, mais t'as qu'à faire du sport, t'as qu'à manger moins. C'est toujours ça, en fait, c'est toujours ça. Puis
1: C'est fou, hein.
0: je me dis, mais alors je suis d'accord, bien sûr, moi j'arrive à perdre, c'est pas ça. C'est que c'est une question du métabolisme qui est aussi comme ça. Puis c'est une maladie, en fait. Mais pour les gens, les gens qui sont gros, c'est des gens qui sont simplement sans
1: Ouais, qui
0: volonté,
1: serait
0: qui
1: responsable.
0: s'en fichent, voilà.
1: Mais ça, c'est un
0: Et puis
1: très
0: c'est
1: grand
0: pas
1: manque
0: ça,
1: de
0: quoi.
1: connaissances, hein. C'est un très grand manque
0: Oui,
1: de
0: c'est sûr.
1: connaissances, ouais.
0: Ou peut-être c'est des gens, voilà, quand on n'est pas passé par là, ben, ouais. Ou
1: On se pose
0: peut-être
1: pas la question,
0: c'est quelque
1: peut-être.
0: chose qu'on veut, ouais, oui.
1: Ou ça
0: Ou
1: rassure
0: peut-être,
1: de se dire,
0: ouais.
1: voilà, en fait, il n'y a pas de fatalité, ça n'existe pas, c'est juste si on décide, on y arrive dans tous les
0: Voilà,
1: cas.
0: exactement.
1: Alors que
0: Oui.
1: malheureusement, on ne maîtrise pas grand-chose dans l'existence, hein.
0: Ben non, et puis ça fait longtemps que j'y pensais, j'ai mon médecin qui m'en a parlé, puis je dis à chaque fois, oh, mais c'est quand même une lourde opération, puis c'est aussi bizarre de se dire, on va faire une opération à la limite, comment je pourrais dire, hein, pas qui n'est pas nécessaire, mais c'est pas comme si j'avais une maladie ou si j'avais un accident et on doit m'opérer. Je me fais opérer parce que je suis obèse. Je le dis franchement, c'est voilà.
1: Oui, mais ça a du
0: Et ça, c'est
1: sens.
0: vrai que ça fait honte. Oui, mais ça, c'est toujours un peu honteux, justement.
1: Mais si on le tournait à l'inverse, si on tournait ça à l'inverse, sur n'importe quelle autre problématique, je ne sais pas, vous auriez une jambe trop courte.
0: Oui,
1: Non, mais c'est vrai. En fait, c'est
0: bien
1: n'importe quoi
0: sûr.
1: de
0: Oui.
1: n'intégrer pas ce stigmate qu'on
0: Oui.
1: essaye de mettre
0: Oui.
1: sur les personnes qui sont en surpoids, grosses, obèses ou
0: Oui.
1: difformes, ou peu importe. C'est pas à vous de prendre ça en plus sur vos épaules, hein. C'est leur problème à
0: Oui,
1: eux, hein.
0: c'est clair que c'est un long chemin quand même.
1: Ouais. Mais c'est toujours, on est toujours le miroir
0: Ouais.
1: des autres. On est tout, c'est
0: Oui,
1: toujours
0: alors
1: le
0: c'est ça.
1: miroir de l'autre, hein, ce qu'on nous renvoie. C'est rien à voir avec
0: C'est
1: vous,
0: clair.
1: rien à voir
0: C'est
1: avec vous.
0: clair. Mais j'ai réussi quand même à faire un peu des, comment on va dire, un peu des efforts. C'est vrai que j'avais un temps, j'avais presque, j'avais aussi, j'aimais pas aller à la piscine ou ce genre de choses. Je me disais, oh, il y a tout le monde qui me regarde, etc. Puis ça, j'ai réussi quand même à le changer. Enfin,
1: Bravo.
0: oui, dans le
1: Ouais,
0: fait où
1: bravo.
0: en fait, je m'en fiche.
1: Mais
0: Je suis
1: bravo.
0: comme je suis et puis voilà.
1: Et vous devez vivre votre vie. Et vous savez, personne ne mourra à votre place, hein.
0: Non,
1: Donc il faut la
0: c'est
1: vivre,
0: clair.
1: la vie. Et puis
0: Ouais,
1: la vie
0: ouais.
1: est brève, hein. Le chemin est long, mais la vie est
0: Oui.
1: brève. Donc faut y aller, quoi.
0: Oui, puis je me dis, si on a le sourire, si on est avenant avec les autres, si on rayonne autrement, on rayonne pas qu'en étant super parfaite.
1: Mais surtout que
0: Ouais,
1: personne ne
0: voilà
1: l'est.
0: quoi.
1: Et puis je peux vous
0: Voilà,
1: assurer
0: c'est ça.
1: que j'en connais plein des copines qui sont super parfaites et elles se pourrissent la vie de plein d'autres manières.
0: Ouais,
1: Personne ne
0: c'est
1: l'est.
0: clair.
1: Personne ne
0: C'est
1: l'est.
0: clair. Alors voilà, donc pour l'instant, j'ai de la chance. Je suis suivie par. C'est pluridisciplinaire en fait. J'ai donc un médecin chirurgien, j'ai des diététiciennes, j'ai une psychologue et je dois suivre plusieurs modules voilà, pour l'alimentation, avant, après, enfin, etc. Voilà, tout ce qui peut se passer. Alors ça me fait, en même temps, j'ai un espoir énorme. Peut-être j'ai trop d'espoir, je sais pas. J'ai un espoir là. J'ai l'impression que je suis sur une autoroute actuellement, puis que je vais à fond la caisse. J'y crois à fond. Je suis.
1: Mais tant mieux. Heureusement que vous
0: Voilà
1: avez de
0: quoi.
1: l'espoir, quoi. Peu
0: Ouais.
1: importe ce qui se passera, savourez-le, au moins cet
0: Ouais.
1: espoir, hein, vivez-le, voilà, prenez-le.
0: Ouais.
1: Et puis ensuite, ben, on sait que ça peut être. Ah, j'ai entendu une super géniale émission là-dessus. Hein, mais il faut que je vous dise ça. C'est Anthony Berthoud. qu'on aura d'ailleurs dans cette émission, parce que je l'ai découvert il y a un moment. Il est nutritionniste et il a, je l'ai partagé cette émission, j'ai trouvé vraiment génial, mais peut-être que vous connaissez cette femme et qu'il a interviewé probablement. Moi, je ne la connaissais pas. Et quand je l'ai découvert, je me suis dit, mais elle est trop chouette, cette femme, vraiment, quoi. Donc, justement, il parle de la problématique liée au surpoids, à l'obésité, de tout ce qu'on colle sur ces personnes, toute la discrimination, mais aussi des choses que je ne connaissais pas, à savoir que pendant le Covid, les personnes en surpoids ont été plus victimes que les autres et complètement délaissées. Ouais. Non, mais cette émission est géniale. Et cette femme s'appelle Anne-Sophie Joly.
0: D'accord, ok.
1: Ça ne vous dit rien ?
0: Je ne connais pas.
1: Franchement, ce que je vous propose, je vous propose un truc. Je vais vous noter ça. Anthony Berthou et Anne-Sophie Joly, vous cherchez entretien.
0: D'accord.
1: Si vous ne trouvez pas, je vous l'enverrai. On a votre numéro de téléphone, je crois. De toute façon, je vous l'enverrai par message. D'accord ? Parce que c'est vraiment une émission géniale.
0: Mais si jamais je peux faire un message.
1: Ce que je fais, c'est que je vous laisse, ou alors par mail, je vous laisse avec Daniel et puis vous lui donnez votre mail et puis on vous enverra ça.
0: D'accord.
1: Ok.
0: Volontiers, alors super.
1: L'opération, elle est prévue pour quand ?
0: Alors, c'est pas encore décidé. J'ai rendez-vous donc, une fois que j'aurai tout fait, mes rendez-vous d'examen en mi-octobre.
1: Ok. Oui, ça va arriver vite.
0: Mi-octobre, on décidera, si c'est possible. Et si oui, quelle opération est la plus...
1: plus adaptée.
0: La plus adéquate. Plus adéquate, exactement.
1: Moi, je comprends que vous vous sentiez sur une autoroute, parce que ça veut dire que là, il y a de l'écoute. En fait, on vous écoute. Il y a un projet concret.
0: Oui.
1: Moi, je comprends.
0: Ça me fait du bien, quoi. Mm-hmm. Ça me fait du bien qu'on me dise que c'est une maladie, que c'est pas... Parce que ça fait tellement d'années que je bataille avec ça, mais des années, des dizaines d'années d'ailleurs, que je suis fatiguée, c'est fatigant, c'est usant, ça me prend le chou. C'est usant, quoi.
1: Bah, évidemment.
0: De battre avec ça tout le temps.
1: Bah oui.
0: Alors.
1: Puis j'entends quelle pression ça vous met. Donc oui, ça me semble tout à fait logique. Mais je vais.
0: Je vous donnerai les nouvelles.
1: Oui, et puis je vous fais... Je vois que elle me fait super rire, Daniel. Elle est là, c'est bon, j'ai trouvé le lien. Je vais lui envoyer par mail. Je vous laisse avec Daniel, d'accord ?
0: D'accord.
1: Je sens que Daniel veut vous parler, là. Ça y est.
0: C'est gentil. Alors, tant mieux.
1: Je vous fais un gros bisou et puis on se tient au courant. Oui. Vous nous rappelez pour nous dire, d'accord ?
0: Oui.
1: Allez, on est avec vous.
0: Merci beaucoup.
1: Plein de bisous. À bientôt.
0: Merci,
1: au revoir.
0: Bisous. Au revoir.
1: Et Géraldine est avec nous maintenant. Bonsoir Géraldine.
2: Mais bonsoir Émilie.
1: J'adore, on passe de Mélissa à Géraldine à Aurélie. On a que des jolis prénoms en trois syllabes. Comment ça va Géraldine ?
2: Ça va.
1: Ouais.
2: Ça va. C'est bientôt l'heure d'aller au lit, mais ça va bien.
1: Oh, quelle chance, vous allez déjà au lit. Il est comment votre lit ? Vous faites quoi au lit Géraldine ?
2: Moi je dors.
1: Oh, si bien. Vous ne lisez pas
2: Et
1: un peu ?
2: Je dors. Oui, je lis un petit moment avant de m'endormir, c'est vrai.
1: J'adore
2: ça. Je dors toute seule.
1: Mais c'est bien aussi. Hein. Je vais pas dire qui, mais j'ai une collègue de travail ici à l'RTS qui m'avait donné ce conseil quand je me suis retrouvée célibataire. Elle m'a dit, moi j'ai un grand lit et je mets un seul oreiller. Et je te jure, c'est la classe. J'ai trouvé ça génial.
2: C'est ce que je fais. Je me suis même acheté un super surmatelas dernièrement. Je suis dans mon petit paradis là.
1: Ah oui, c'est bien un grand lit pour soi. Et puis de pouvoir se réveiller quand on a envie, de boire, d'allumer la lumière quand on a envie, de boire quand on a envie. De se soucier de rien.
2: Oui,
1: une immense spontanéité à dormir seule, moi je trouve.
2: Exactement.
1: Ça change, ça change les nuits. Vous appelez d'où Géraldine ?
2: J'habite près des Chalons.
1: Le Gros de Vaud. Et comment ça va là-bas en ce moment ? Et est-ce que c'est grillé aussi et jaune et tout sec là-bas ?
2: Oui, oui, oui. Oui, c'est tout sec. Ça redevient un petit peu vert petit à petit. Mais oui, c'était très sec cette année.
1: C'est dur, hein ?
2: Ouais,
1: franchement,
2: c'est dur.
1: Là, aujourd'hui, le fait qu'il a refait chaud comme cela et que ça soit encore le cas demain, je me suis rappelé, en fait, comme c'est angoissant. Ça m'a ramené à l'angoisse de cet été. Oh non, pas encore. Pas encore ça.
2: C'est ça, je crois que là, on en a marre.
1: Ah, vraiment, ouais. Ouais.
2: Ouais,
1: ouais, puis on a besoin que
2: les
1: ça...
2: Les nuits sont chaudes.
1: Les nuits sont chaudes, je trouve qu'on est plein de poussière partout, qu'il y a quelque chose de... Je sais pas, on a envie d'un grand rinçage, là.
2: Exactement, mais il arrive mercredi, je crois.
1: On va voir. On va voir. Ouais. Et dans votre vie en général, comment ça va?
2: Oh, c'est pas toujours évident. J'ai une vie assez compliquée, assez difficile. Je rebondis. Ouais, j'ai écouté Aurélie qui parlait de la maladie d'un de ses proches, etc. Moi, j'ai perdu mon papa au mois de février du cancer.
1: Ah, je suis désolée.
2: Merci. Et puis, c'est vrai que mais ça va pas trop mal. Je dirais que j'avais envie d'appeler ce soir. C'était plutôt pour une histoire beaucoup plus simple, beaucoup plus légère, finalement, par rapport à un homme que j'ai rencontré dernièrement, avec qui j'ai eu deux rendez-vous super géniaux.
1: Ouais.
2: Et puis, là, il a décidé qu'il hésitait à continuer la relation parce que il mesure, donc lui, 1m85 et moi, je fais 1m75 et il trouve trop grand. C'est la première fois qu'on me l'a fait, celle-là.
1: Il vous trouve trop grande?
2: Voilà, il me trouve trop grande.
1: Non, mais il se fout de qui? Et lui, il fait 1m85.
2: Voilà. Il a le droit, hein.
1: On a bien sûr qu'il a le droit. J'ai juste, on en a tellement marre des excuses.
2: C'est tellement ça. Et là, le pompon du pompon, je crois, ce soir, c'est qu'il m'a écrit que, voilà, qu'il se demandait si j'acceptais toujours qu'il soit encore dans l'hésitation. Et que finalement, peut-être qu'il préférerait qu'on en reste là. Mais avec, bien sûr, le temps qu'il soit sûr de lui. Et que peut-être il tenterait de revenir au moment où il serait sûr. Et puis, en prenant le risque que je sois prise à ce moment-là, et j'avoue que je ne sais pas.
1: Blablabla. On est déjà fatigués, hein. Non, mais franchement. J'ai rien contre les hommes, hein. Mais là, on est fatigués.
2: J'ai fait pas mal de rencontres, mais j'avoue que là, je vais bientôt écrire un livre, je crois.
1: Mais je pense qu'on peut toutes et tous.
2: Ouais.
1: Les hommes aussi. Je pense que toutes et tous. Qui avons traversé les rencontres, on peut écrire des livres. C'est invraisemblable ce monde des rencontres amoureuses.
2: Complètement.
1: Mais bon.
2: C'est fou. J'ai l'impression de tomber chaque fois, de me dire. Et pourtant, je me concentre hein, maintenant. J'ai beaucoup évolué. J'ai appris à m'aimer. Mais ça fait 3 ans que je vis seule, que je fais plein de trucs toute seule, que je suis indépendante.
1: Non, mais c'est pas ça. Il y a un truc.
2: Trop.
1: Bon, là.
2: Il y a tout.
1: Géraldine, très franchement, ce monsieur qui dit que vous êtes trop grande, c'est quelqu'un qui n'est pas capable de rencontre.
2: Non, tout à fait. Non, mais je me rends bien compte que c'est pas moi le problème.
1: Voilà, c'est tout. C'est quelqu'un qui est fermé à la rencontre. C'est quelqu'un qui veut que les choses soient comme ci, comme ça. Et, enfin, c'est quelqu'un qui veut contrôler les autres, quoi. Et obtenir ce qu'il veut.
2: Non, mais ça, je l'ai vite compris et je lui ai répondu très classe. Enfin, une réponse très classe, mais très piquante. Que voilà, qu'il pouvait continuer à attendre ce qu'il voulait, mais c'était sans moi, quoi.
1: Mais c'est bien.
2: Mais alors,
1: il faut.
2: Je suis pas triste, je suis pas en colère, je sais pas en fait quelle émotion vraiment je ressens.
1: Vous pouvez coller dessus. Je vous propose qu'on en parle. Il y a juste 3 minutes d'info et je reviens tout de suite à vous. Donc, on va laisser la place à l'actualité. Parce que moi, ce chapitre-là, je l'adore. Je pense que je vais en parler pendant des milliards d'heures, les rencontres avec les hommes ou avec les femmes et comment on fait pour se trouver. C'est incroyable qu'il y ait autant d'applications, autant de systèmes et qu'on n'y arrive pas. À tout de suite alors, Géraldine. À tout de suite. Merci beaucoup.
2: Merci.
1: Parce que là, il est pile 23h.
3: Vincent, je te cline.
4: L'Allemagne se réveille sonnée au lendemain des élections en Saxe-Anhalt. L'AfD, le parti d'extrême droite, est à un cheveu de pouvoir gouverner. C'est un désaveu pour le chancelier de centre-droite, Friedrich Merz. Il se dit profondément choqué, mais il exclut toute démission. De son côté, le leader local de l'AfD, Ulrich Siegmund, a déclaré que des négociations étaient en cours pour trouver dans d'autres camps 3 élus. 3 sièges qui lui manquent pour avoir la majorité absolue et gouverner ce land. Ce soir, une manifestation anti-AfD était organisée à Berlin. Plusieurs milliers de personnes ont défilé et appelé à une interdiction du parti d'extrême droite. Donald Trump menace de s'en prendre aux ventes de l'avionneur canadien Bombardier à quelques heures de l'entrée en vigueur de surtaxes canadiennes touchant une série de produits américains en plein conflit commercial entre les deux voisins. En janvier, Donald Trump avait déjà agité la menace de retirer la certification d'avions fabriqués au Canada, en particulier des jets Bombardier, et d'imposer des droits de douane de 50% sur tous les aéronefs vendus aux États-Unis, mécontent que des certifications soient refusées à des avions américains par Ottawa. territoire. Depuis le retour à la Maison-Blanche de Donald Trump en janvier 2025, le Canada est en première ligne de la guerre commerciale lancée par le président républicain qui répète vouloir faire de son voisin septentrional le 51e État américain. La Syrie de Bachar el-Assad avait presque achevé la construction d'un réacteur nucléaire susceptible de contribuer à la fabrication d'armes. L'annonce du directeur général de l'Agence internationale de l'énergie atomique, Raphaël Grossi. Ces déclarations interviennent quelques jours après qu'un rapport de l'AIEA a révélé que des infrastructures découvertes à Deir el-Zor dans l'est de la Syrie étaient compatibles avec celles d'un réacteur nucléaire. La Poste réduit ses coûts et prévoit jusqu'à 110 licenciements. Elle a annoncé une réduction de ses coûts d'ici fin 2027. Le géant jaune justifie ses mesures d'économie par la nécessité d'assurer son autonomie financière à long terme. Le syndicat Syndacom critique ses nouveaux plans d'économie malgré un bénéfice de 139 millions au premier semestre de cette année. Pour le syndicat, aucun domaine n'est épargné par la suppression d'emplois, alors que dans le même temps, la Confédération se fait verser un dividende de 150 millions de francs. Le ciel sera généralement clair cette nuit, hormis une averse ou un orage local dans les Alpes ce soir. Demain sera généralement ensoleillé avec quelques bancs de brouillard le matin près des plans d'eau. Une zone orageuse traversera nos régions en fin d'après-midi et dans la nuit de mardi à mercredi. Des orages parfois violents, prévient Météo Suisse. 15 à 20 degrés en pleine cette nuit, 32 au plus chaud de la journée de demain. Très nuageux et plus faible mercredi avec de la pluie le matin et des éclaircies en fin de journée sur le plateau. Généralement sec jeudi et un mercure qui ne dépassera pas les 21 degrés en pleine.
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1: Merci Vincent Stöcklin, on vous retrouve évidemment à minuit.

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1: La ligne de cœur, c'est une émission qui vous appartient, mais totalement. C'est vous qui la faites, cette émission. Vous venez, on parle de ce que vous voulez et le temps que vous voulez. C'est assez génial parce que c'est libre et ça ne se rediffuse pas. Donc, on ne le réécoutera pas. C'est juste là, maintenant. Alors, rejoignez-nous 0800 80 70 70 ou 0800 80 70 70. Et nous sommes avec Géraldine et nous parlions ensemble de la difficulté de se rencontrer pour de vrai. Il n'y a jamais eu autant de dates, donc de rendez-vous amoureux organisés, et en même temps jamais eu si peu de véritables rencontres. Comme si on n'arrivait plus à accepter l'autre pour qui il ou elle est, mais à chercher toujours selon des critères et des correspondances qui sont très très fermées et limitées. Donc, vous rencontrez quelqu'un d'1m85, vous passez du bon temps avec, vous faites vous-même 1m75, mais finalement il vous dit que vous êtes trop grande. Ce que je trouve hyper marrant pour quelqu'un qui est grand. Quand je dis qu'on est, on est toujours le miroir de l'autre, c'est lui qui se trouve trop grand.
2: Voilà, probablement, je ne sais pas, mais c'est vrai qu'il aurait fait 1m75. Ben voilà, j'aurais dit, je comprends, mais là... Non, je pense qu'il n'y a rien à comprendre, en fait.
1: En psychologie, la première règle ultra basique, c'est celui qui le dit qui est. Vous savez, on dit ça quand on est petit. Dans la cour de l'école, c'est celui qui le dit qui est. Il n'y a pas plus véritable que ça. C'est très vrai. C'est celui qui le dit qui est. Donc, il faut s'interroger, de toute façon, quand on en est à... Enfin, c'est pauvre comme discussion. Si on doit hésiter sur la taille de quelqu'un, c'est beaucoup trop pauvre comme relation.
2: Ben, bien sûr qu'il y a sûrement eu autre chose, mais... C'est plus facile de trouver une phrase bateau comme ça, j'imagine.
1: Petite pierre.
2: Mais après, c'est débile parce que, je veux dire, moi, j'étais ouverte à entendre d'autres choses. Hein. Je suis OK, on n'est pas, enfin, je ne plais pas à tout le monde ne me plaît pas.
1: Vous êtes une grande fille, quoi.
2: Voilà, je suis une grande fille, je suis émotionnellement intelligente, donc tout va bien. Je sais ce que je vaux, sans doute que... Voilà, je suis OK qu'on ne veuille pas de moi. Mais
1: qu'on vous dise simplement les choses.
2: Ouais. Voilà. Mais du coup, c'est très, très dur, je trouve. Alors, je suis pas fâchée ni triste par rapport à cette histoire-là, mais c'est vrai que ça ramène à toutes les autres aussi. Quoi. À chaque fois qu'il y a quelque chose qui dit qu'on croit que peut-être celui-là, il a l'air un peu mieux que les autres... Et ben non.
1: Et boum. Bon, en même temps, ça nous fait le sel des conversations entre copines et copains. Il y a un côté, c'est hyper drôle aussi de dire, en fait, non, j'ai pas réussi non plus. Et puis pourquoi, comment, enfin, on fait que parler de ça. Et d'ailleurs, la littérature ne parle que de ça, le cinéma ne parle que de ça. On ne fait que parler d'amour tout le temps, l'amour, sans jamais y arriver.
2: C'est ça, c'est vrai.
1: Après, vous posiez une question.
2: L'amour de soi, on y arrive.
1: Oui, c'est ça. En tout cas, restons attachés à la personne qu'on est. Puis essayons de nous faire du bien et de nous respecter vraiment dans nos limites, dans nos envies, tout en respectant les autres. Mais vous disiez quelque chose d'important. Géraldine, vous disiez, je ne sais pas ce que je ressens. Et je comprends que ça soit trouble, parce qu'en fait, cette personne ne vous dit pas clairement les choses. Donc, c'est difficile en face d'être clair avec soi-même quand il n'y a pas de clarté. Et surtout, moi, j'entends que cette personne... garde le pouvoir du lien. C'est lui qui hésite, le reproche qu'il vous fait n'est pas recevable, c'est complètement couillon, quoi, enfin, voilà. Et en même temps, il vous demande si vous êtes capable d'attendre qu'il hésite, donc il vous tient. Il y a quelque chose de flou.
2: C'est ça, mais complètement, et c'est pour ça que je l'ai envoyé, parce que... Non, mais
1: mais bravo, c'est bien d'être net.
2: Non, j'étais cash. Alors, j'étais polie, et puis voilà, très, très bienveillante quand même. Mais j'ai fait une réponse assez cash pour... je lui ai demandé qui c'est qui faisait des choses pareilles aujourd'hui, en 2026 encore, et que non. Et je lui ai même dit mes autres prêteaux d'auteur, merci.
1: Non, mais ce qu'il faut vraiment, c'est respecter ses propres limites et ne pas se laisser faire, en fait. Il faut être très clair. Et plus on est net avec soi-même et avec les autres, plus on entraîne des relations vertueuses et respectueuses. Une fille m'a dit c'est un truc super dans le métro un jour où je sortais d'un gros chagrin d'amour. J'étais pas hyper en forme. Je tombe sur cette fille que j'adore, qui me dit « Mais moi, j'ai ma meilleure existence, là. C'est incroyable, je suis super amoureuse, on est très bien, c'est amoureuse. Notre vie est trop... » Et je suis là « Mais, oh, mais arrête !» Elle me dit « Non, mais t'inquiète pas, toi. Si c'est pas le bon, c'est juste que tu continues ton chemin. Mais si tu regardes bien, à chaque fois, tu avances. » Et ça se précise de plus en plus vers la bonne personne.
2: Ah oui, alors complètement. Je sais que chaque rencontre m'a appris beaucoup plus sur moi que n'importe quoi d'autre. Mm-hmm. Et que j'avance, ça c'est pas un souci.
1: Et qu'on avance vers la personne qui sera la plus proche de ce qu'on veut vivre, en fait.
2: Exactement. Ouais. Mais c'est vrai que j'ai appris par contre que je devais écouter encore cette intuition.
1: Toujours.
2: Voilà, parce que voilà, j'ai cette petite voix qui me disait quand même, il y a des trucs chelous.
1: Toujours la croire.
2: Finalement, ben voilà, on dit non, mais non, il a l'air bien normal et tout.
1: Parce qu'on a trop envie d'y croire, ça aussi. Ouais, c'est ça le problème. C'est qu'il y a l'intuition véritable, enfin, sincère, qui est là, qui met en alerte. Et puis, le côté un peu genre, non, mais j'aimerais bien y arriver là, laisse-moi s'il te plaît.
2: Voilà, c'est ça. Mais voilà, non, je suis pas. C'est pour ça, je dis, je sais pas ce que je ressens parce que je suis ni fâchée, ni triste. Enfin, voilà.
1: C'est agaçant. C'est très agaçant.
2: Ouais, c'est plutôt agaçant. Se dire, mais. Ouais, enfin, je le plains lui, quoi.
1: On a du mal, hein, homme ou femme, hein, dans les deux sens. D'ailleurs, Didier est avec nous. Vous êtes d'accord que Didier entre dans la conversation?
2: Oui.
1: Allez, on y va. Bonsoir Didier.
3: Bonsoir Émilie.
1: Donc je suis là au micro, mais il y a aussi Géraldine au téléphone.
3: Oui, je suis la discussion. Ouais.
1: Ah, vous étiez à l'écoute. Eh bien, donnez-nous...
3: Un peu décalé, mais je suis à l'écoute.
1: Bon, on était en train de parler de la difficulté de se rencontrer et de parvenir à se relier les uns aux autres, les unes aux autres dans les relations amoureuses via sites de rencontres et autres. Et puis les fausses, je ne sais pas si ce sont de fausses excuses, mais les excuses qui ne sont pas valables parce qu'elles ne résonnent avec rien, quoi, comme celle de « je te trouve trop grande ». Voilà. Qu'est-ce que vous pensez de tout ça, vous, Didier ?
3: Ouais, ben moi, je pense que c'est le paradoxe de ce qu'on vit actuellement. C'est-à-dire qu'on n'a jamais eu autant de moyens de rentrer en contact, on n'a jamais eu autant de possibilités de rencontrer les gens. Le problème, c'est que c'est virtuel. Et puis, je défends souvent cette façon de faire, en fait, en même temps. Parce que, bon, moi, j'ai 54 ans. Quand on veut rencontrer des gens, aujourd'hui, c'est compliqué. À 20 ans ou à 25 ans, on sortait, on allait dans un pub, dans un bar, et puis on regardait un petit peu ce qui se passait autour de nous, on rentrait en contact avec des gens, puis il y avait tous les sens qui étaient mis ensemble. Là, on n'est plus qu'à faire des zappings sur des images, sur des photos, sur des profils, des gens qui veulent bien mettre en avant que ce qu'ils ont de meilleur, pour essayer d'appâter, on va dire, en quelque sorte. Et puis finalement, quand on rentre en contact, ben, on se rend compte de tout le reste, quoi. Donc ouais, c'est un paradoxe. On n'a jamais eu autant la possibilité de rencontrer les gens, mais on se rencontre mal.
1: Vraiment.
2: C'est ça.
3: On est souvent déçus, mais c'est dommage parce qu'il faut pas s'arrêter là-dessus. Il y a pas que ça. Il y a pas que des déceptions.
1: Vous cherchez aussi l'amour, Didier, ou c'est bon de votre côté?
3: Oh là là, c'est une grosse question là. Je suis en train de regarder les étoiles et je suis tombé en amour pour les étoiles, donc c'est déjà pas mal. Qu'est-ce que c'est l'amour? Moi j'ai une vie derrière aussi où j'ai rencontré l'amour déjà. Aujourd'hui j'ai plutôt envie de rencontrer l'échange et puis la compréhension et puis l'écoute et puis toutes ces choses qui peut-être amènent finalement de nouveau à l'amour. J'ai passé un autre chemin que celui de vouloir absolument rencontrer l'amour. Je crois que c'est pas utopique, mais
1: c'est plus clair, c'est plus raisonnable. Ouais. Moins schématique.
3: Ça fait partie de l'âge en même temps. Voilà, on devient vieux sage ou vieux con. Chacun décide un peu ce qu'il veut devenir.
1: Mais c'est vrai, Géraldine, je ne vous ai pas posé la question. Vous cherchez à vivre quoi en cherchant à rencontrer quelqu'un?
2: Ah non, moi je suis aussi dans cette optique-là. Moi j'ai 48 ans, j'ai aussi un vécu, enfin voilà, 24 ans de mariage avant. Enfin, donc non, moi je cherche plus le grand amour et vivre avec, etc. Moi j'aimerais justement du partage des moments de qualité, simples, et puis oui, forcément que ça amènera peut-être à une histoire d'amour avec quand même beaucoup de sentiments, mais je cherche plus le gros amour de ma vie, je l'ai eu.
4: Enfin, c'est pour ça que vous attendez de la franchise, en fait.
2: Oui, ben justement, je pense qu'on est assez grand pour dire les choses, et j'ai l'impression que même de tomber sur un homme de 48 ans, en l'occurrence, c'est son âge, et je me dis, ben il a pas beaucoup de maturité.
4: Ça va.
2: Moi, j'ai l'impression qu'il manque un petit bout de maturité dans ce cas-là.
4: Ça a l'air d'aller mieux à 54 ans, hein, Didier.
3: Non, je ne sais pas, c'est pas ça que je veux dire. Ce que je veux dire, c'est qu'il y a aussi deux choses à différencier. Il y a l'amour-passion. Je crois que tout le monde a plus ou moins vécu ça dans sa vie. Le truc où on est complètement pris par l'autre et puis qu'on est prêt à changer sa propre personne pour plaire à l'autre. Ça, j'appelle un peu l'amour-passion. C'est-à-dire qu'on est complètement pris dans un truc qui est capable de nous changer. Et puis pour moi, le vrai amour aujourd'hui, c'est plus ça. La passion, c'est beau. C'est tentant, ça fait vibrer, c'est incroyable et tout, mais ça peut détruire aussi. Et puis aujourd'hui, je suis plus dans une recherche de compréhension, de partage et d'échange, mais c'est pas, je crois que c'est pas tellement un truc qui arrive comme, enfin, qu'on peut choisir. C'est quelque chose qui va avec l'évolution. Et puis l'amour-passion ou le vrai amour, c'est-à-dire l'amour inconditionnel, un peu comme celui qu'on peut avoir pour ses propres enfants ou sa famille, ou, c'est différent. L'amour-passion, ça nous fait vibrer le ventre, c'est un truc qui nous bouffe de l'intérieur, c'est un truc où on est prêt à tout faire, alors que le vrai amour, c'est un truc où je pense qu'on comprend l'autre, on partage et on accepte. En même temps, vous le disiez tout à l'heure, Émilie, il y a cet effet miroir, cet effet miroir, c'est aussi de se dire, ben, moi j'aimerais ça, qu'est-ce que l'autre aimerait, et puis comment je reflète ça, quoi.
4: J'ai un ami. C'est compliqué. Hein, ça. Moi, j'ai un très bon ami qui me dit l'amour, ça doit être infini, sinon c'est pas de l'amour.
3: Non, moi, je suis pas d'accord avec ça. Enfin, j'accepte, hein, je comprends, mais je suis pas d'accord avec ça. Infini, ça veut dire qu'il y a plus rien d'autre qui peut se passer après. Moi, je suis plutôt d'avis que dans la vie, il se passe plein de choses qui peuvent se renouveler, qui peuvent s'arrêter, recommencer. Enfin, c'est que ça, c'est un début, c'est une fin. La vie, c'est ça, c'est un cycle. Et l'infini, pour moi, à part dans les étoiles que je vois en ce moment, qui sont d'ailleurs absolument splendides, je vois pas d'autre chose que l'infini que les étoiles, quoi. Enfin, je veux dire, le reste, on vit, on fait, et puis on supporte. C'est des fois compliqué, évidemment, c'est douloureux. Mais des fois, c'est douloureux, et c'est ce qui fait qu'après, c'est encore mieux. Parce qu'on est passé une étape. On a grandi un peu, quoi.
4: Où est-ce que tous les deux, vous trouvez... les possibilités de rencontrer des gens en dehors des applis, je veux dire. Où est-ce qu'on a encore la possibilité de rencontrer des gens en vrai et de se relier aux autres en vrai, pour vous?
3: Du coup, ça devient presque une agence de rencontre, la main tendue.
4: Je crois que je vais d'ailleurs éteindre mon micro, on va vous laisser tous les deux. Non, mais où est-ce que vous allez vous... Non, mais c'est vrai, parce que, je sais pas, j'ai l'impression qu'on fait tous 1000 trucs et qu'en même temps, on est tous sur les applications.
3: Mais parce que c'est le monde dans lequel on vit. On nous nourrit de ça, et c'est ce qui est malheureux, c'est que justement on est beaucoup trop dans ces applications, et en même temps, sans ces applications, qu'est-ce qu'on fait? Moi, je vais à 54 ans aller me sortir un vendredi soir, un samedi soir dans un pub pour voir si je rencontre quelqu'un. Ça n'a pas de sens. Je serais le vieux roublard là qui débarque, qui cherche je sais pas quoi. C'est il y a pas de sens.
4: Moi, je connais plein de femmes de plus de 50 ans qui attendent aussi de rencontrer des gens le samedi soir et le vendredi soir en ville.
3: Bah justement, comment on fait?
4: Il y a
3: les applications, et il y a quoi après? Il y a les, je sais pas, avant, je me souviens de mes parents, enfin, quand j'étais gamin, je me souviens qu'il y avait des balles, il y avait des trucs de village, il y avait des choses où les gens se rencontraient, ils allaient danser ensemble.
4: Puis mais c'est ça qu'il faut qu'on remette, il faut qu'on remette des balles pour tous les âges et qu'on danse.
3: Ouais.
4: Géraldine, clairement. Vous alliez dire quelque chose?
2: Je sais plus maintenant. Je voulais dire, oui, que oui, c'est facile de sortir, mais en général, moi, je sors, pas seule. Si je sors, c'est avec mes amis ou avec des amis, mais je suis dans un groupe. Donc, ce qui fait que je suis pas en chasse non plus. Je vais pas chercher autour de moi à attraper des regards, à regarder, s'il y a un homme qui m'intéresse, etc. Donc, je pense que c'est très compliqué de sortir pour rencontrer quelqu'un dans ces cas-là. Et puis même, je me dis, si quelqu'un me remarque, il n'osera pas venir vers moi, en tout cas pas parce que je ne suis pas toute seule et que...
4: Et que vous êtes trop grande, hein, vous êtes beaucoup trop grande.
2: Et que je suis trop grande.
3: Je fais 1m87, mais je ne trouve pas trop grand à 1m75, franchement.
4: Bon, de toute façon, vous deux, je vais vous laisser parce qu'il y a Adrien qui va arriver dans la partie, je dois parler qu'Adrien.
2: Okay. Non, mais c'est compliqué.
4: Oui, dites...
3: Je veux juste bien rebondir sur un truc, c'est que c'est vrai que l'histoire de groupe, de sortir avec des amis, c'est compliqué pour une personne seule de venir rencontrer quelqu'un qui est dans un groupe d'amis. Moi, j'ai fait l'expérience de partir une dizaine de jours tout seul avec mon vélo puis ma petite chienne Saba, là. J'ai jamais autant rencontré de monde en étant seul qu'en étant en groupe. Donc, quand on est seul, en plus avec un chien, ça aide. Donc, on nous approche, on vient vers nous pour poser des questions, pour savoir d'où ce qu'on vient, qu'est-ce qu'on fait et tout. Tandis que si vous êtes en groupe, personne va venir vous accoster parce que vous les gens se disent « Bon, bah, c'est bon, ils sont en groupe, je vais pas aller les déranger, quoi. » Mais c'est vrai que quelqu'un de seul, en général, il attire plus les personnes que ceux qui sont en groupe, quoi.
4: Mmh. Ah, puis vraiment, avec un chien, c'est pas con, mal. Hein. Moi, je trouve que les parcs à chiens, bon, c'est pas simple dans tous les parcs, mais c'est un bon moyen d'entrer... Enfin, je sais que mon voisin, j'aimerais bien qu'il écoute, là, mon jeune voisin m'emprunte mon chien pour les draguer. Voilà.
3: Ouais, bon, après, ça, c'est aussi un peu le cliché. Hein.
4: Ben, n'empêche que ça marche. Hein.
3: Moi, j'aime pas le truc où je promène mon chien pour draguer. Mais ça attire, effectivement. Enfin, je veux dire, on vous voit tout seul. Moi, je suis parti en vélo avec ma chariote. Il y avait mon chien dedans. Il y avait un petit message qui disait, voilà, je fais une balade à travers la France avec mon chien. Du coup, les gens s'intéressent. Mmh. C'est une manière d'attirer. Ce que j'essaie de dire, c'est qu'il y a des moyens qu'il faut peut-être chercher autrement, qui peuvent apporter des rencontres qui sont plus intéressantes que celles qu'on a sur les réseaux.
4: Moi, ce que je trouve très étonnant, c'est l'absence de liberté. C'est-à-dire que c'est étrange, c'est comme si il n'y avait plus la fluidité, la liberté de l'échange et de l'ouverture possible. Que c'est comme si dans la réalité, ça se figeait pour se libérer sur les applis. Je trouve ça très étrange.
3: En même temps, c'est pas très différent de l'époque. Enfin, on scanne sur les applications, on scanne. En fait, on zappe à gauche, on zappe à droite pour savoir. Mmh. On voit une photo, une deuxième photo, ça me plaît, ça me plaît pas. On scanne. En même temps, moi, je me souviens quand je rentrais dans les pubs quand j'avais 20 ans, j'étais timide, j'étais tout ce qu'on veut, mais je faisais en sorte déjà de me présenter le mieux possible. Donc, je me préparais avant de sortir, j'essayais d'être le plus beau possible et tout ça. J'arrivais au pub et je scannais ce qu'il y avait dans le pub. Et j'allais vers les personnes. Je disais, ah tiens, intéressant. Là,
4: mais quelle est la différence, justement? Elle est quand même énorme. Vous voulez que je vous raconte un truc?
3: Oui.
4: Puisque Adrien ne répond plus. On avait promis à Adrien qu'on le rappelait là tout de suite. Et puis en fait, mais c'est pas grave. Hein, il a tout à fait le droit de s'être endormi. Adrien, on essaye de faire pas de bruit. Mais parce que ça m'a vraiment interpellée, cette anecdote-là. Je zappe sur les applis. Je rencontre quelqu'un dans une librairie. Et j'ai un gros coup de foudre, vraiment. Et puis, il se trouve que c'est chouette, on se parle, on passe des semaines et des semaines à se parler, à échanger, à aller boire des verres, etc., etc. Bon, des repas et tout ça. Il se trouve que cette personne n'a pas du tout envie d'une relation sentimentale, donc c'est pas grave. C'est une jolie collection de râteaux que tout le monde peut vivre et ça rend humble. Donc voilà, bref.
3: Oui.
4: Toujours est-il que je suis sur les applis et, en fait, j'étais en train de balayer du côté où justement on passe et on évacue, en fait, donc on ne sélectionne pas la personne, quand je lève ma main parce que je réalise que c'est cette personne. Et sur l'appli, cette personne, je l'aurais balayée du mauvais côté. Alors que dans la vraie vie, je l'ai vue un quart de seconde et cette personne m'a beaucoup trop plu. Enfin, vraiment plu.
3: Ben ouais, c'est tout le pas.
2: Ouais, ben voilà.
4: Mais c'est très interpellant. Hein. Ouais. C'est très interpellant. On ne sait pas se reconnaître, on ne sait pas se situer pour savoir si vraiment il y a un truc qui pourrait accrocher ou non avec ces applications. Et donc il faut vraiment, je pense que c'est plus simple de scanner quelqu'un dans un bar, comme vous le disiez, qu'à travers...
3: Oui, mais à 54 ans, ça fait un peu le vieux pervers qui débarque pour... voilà, parce que j'ai rarement rencontré des personnes de mon âge dans un bar, alors que j'y vais de temps en temps quand même, mais j'ai rarement rencontré des personnes de mon âge qui étaient aussi là pour la même raison. C'est aussi ça qui change.
4: Mmh.
3: C'est qu'à l'époque, il y avait d'autres endroits, après les bars, où les gens se rencontraient. Je parle des balles, je parle de choses comme ça.
4: Oui, mais il y a quand même les boîtes de nuit.
3: Les boîtes de nuit, non.
4: Mais il y a les soirées plus 50, là.
3: Ouais, mais ça, c'est organisé, c'est plus compliqué, enfin... J'ai envie de spontanéité.
4: Oui, c'est ça, de facilité. De facilité dans la détente. Et c'est ce que je dis, il manque une espèce, il y a une fluidité qui a disparu.
3: Alors, il y a une seule chose que je pourrais donner comme conseil par rapport à ça, c'est soyez positif, sortez souriant, en étant heureux, en étant bien avec votre personne, puis là, ça arrive. On ne sait pas pourquoi, mais on attire les gens quand on est souriant, quand on est positif, tout d'un coup, il y a des gens qui viennent à vous.
4: Donc,
3: ça, je pense que c'est une bonne méthode.
4: Géraldine, vous ne mettez plus de talons, vous pliez les genoux, vous souriez.
3: Oui, rien à voir avec l'apparence.
5: Mais je souris tout le temps.
4: Mais c'est pour ça, ça viendra à vous. Mais vous, Didier, vous
5: mais
4: avez...
5: Oui, je garde
4: oui, pardon.
5: Le conseil.
4: Mais en même temps, Géraldine, est-ce que vous n'avez pas également des critères qui sont hyper fermés et qui pourraient être définitifs?
5: Alors, justement, moi, la grandeur, c'est vrai qu'en faisant 1m75, ben, j'avoue que moi, 1m80, c'est le minimum. J'aime
4: bah pourtant,
5: bien les hommes un peu plus gros que moi.
4: Allongé, ça ne fait pas de différence. Hein.
5: Non, ça, c'est vrai. Je sais, on me l'a dit, on me le répète, mais c'est vrai que je trouve plus attirant un homme grand qu'un homme de ma grandeur. Voilà, il y a déjà ce côté-là, un peu baraqué, protecteur. Enfin, voilà, j'aime bien
4: oui,
5: ça.
4: Oui, donc vous aussi, vous avez votre propre schéma bien figé, quoi, quand même, aussi.
5: Oui, mais alors les autres critères, je dirais que voilà, avant j'aimais bien les hommes avec beaucoup de cheveux. Aujourd'hui, ben voilà, ça vaut tout le temps.
4: Aujourd'hui, vous vous faites à l'idée que ça évolue avec l'âge.
5: C'est ça. Et puis non, finalement, moi, c'est vraiment une rencontre. J'ai besoin d'une énergie, enfin voilà, qui est quelque chose de chouette.
4: Mais oui.
5: Qui se passe, voilà, au niveau de l'énergie. Et puis après, d'apprendre à connaître une homme, c'est pas. Enfin voilà, je suis pas très compliquée en fait, mais bon, voilà.
4: Parce que c'est tellement précieux de réussir à se laisser chavirer par ce qu'on n'imagine pas et qui n'est justement pas une image.
5: Ouais. Voilà. Donc non, je suis prête et vraiment même mes critères, je les ai. C'est pas une question de descendre ces critères, c'est de se dire ben je me laisse plutôt porter par la personne son toute quoi. Voilà.
4: Vraiment.
5: Ça va venir.
4: Et vous, Didier, vous êtes...
5: Je vais sourire encore plus.
4: Voilà, souriez encore plus, Géraldine. Je sens que vous entraînez. Vous, Didier, vous avez aussi une petite liste comme ça, un mental, où pour vous, vraiment, les personnes que vous pouvez regarder, il faut qu'elles correspondent.
3: C'était le cas pendant longtemps. Parce que là, j'ai l'impression qu'on parle plus d'aspects physiques qui correspondent. Mais j'adore l'idée de pouvoir évoluer en me disant qu'en fait, moi, ce qui me correspond le plus, c'est les personnes avec qui je vibre. Et puis, j'ai été surpris parfois que ce ne soient pas du tout des personnes qui correspondent à mes attentes physiques qui me fassent vibrer. Donc non, je plus trop. Mais en même temps, oui, ce serait complètement mentir de dire que je n'ai pas d'attente, mais j'aime bien me laisser surprendre. Donc, je sais pas. C'est difficile à répondre à cette question.
4: En fait, ce qui se passe, c'est qu'avec les physiques qui nous plaisent, qui nous séduisent, ça va vite. C'est-à-dire que l'élan est rapide.
3: Ils m'ont fait tourner la tête, alors que personne ne comprenait, dans mes potes, personne ne comprenait pourquoi. Et puis même moi, je ne pouvais pas l'expliquer. Donc c'est quelque chose de sensuel, c'est quelque chose de
4: d'inconscient. D'inconscient.
3: Ouais.
4: C'est des inconscients qui se parlent.
3: Ouais. Phéromones, ce qu'on appelle les phéromones et tout ça. Enfin, c'est une attirance. Donc, et puis bon, encore une fois, en grandissant, en vieillissant, on se rend compte que les importances sont tournées autrement. Enfin, je sais pas, j'ai pas de principe en principe.
4: C'est toujours un peu un petit miracle. Hein. Je veux pas du tout ramener ça à une croyance ni à la religion, mais c'est quand même assez miraculeux que ça se passe, quand ça se
3: non,
4: produit.
3: Non, mais de dire j'ai pas de principe en principe, ça veut bien dire ce que ça veut dire.
4: Oui, oui, totalement.
3: Donc, j'ai pas de principe, mais quand même, va savoir.
4: On a tous nos limitations.
3: Après, j'aime les rencontres. J'aime les rencontres, et puis elles sont pas forcément uniquement basées sur le fait d'avoir une rencontre amoureuse. Ça peut être des extrêmement belles rencontres, sans forcément qu'il y ait de l'amour, mais ça peut être un amour différent. Enfin, je suis beaucoup plus ouvert aujourd'hui que je l'étais à 30 ans. Oui,
4: il y a moins de... Si, oui, c'est ça que j'apprécie aussi, c'est que c'est moins codifié.
3: Il y a moins de critères.
4: Oui, c'est moins codifié, il y a plus d'ouverture, ça peut prendre des formes très différentes. J'entends bien ça. Comme Géraldine, je ne vous ai jamais eu à l'antenne et que ça me fait vraiment plaisir que vous nous appeliez et qu'il est dans quelques instants l'heure de la dédicace. Didier, ce ne sera pas votre tour. honneur aux femmes.
3: Ouais, j'ai bien pensé.
4: Et puis bah, si Géraldine, hein, qui est un peu déçue, là, donc c'est pour elle. C'est une consolation.
3: Il n'y a pas de souci.
4: Qu'est-ce que vous aimez comme musique, Géraldine?
5: Ah, j'aime beaucoup de choses, mais là, c'est vrai que j'ai pensé à la chanson La Grenade de Clara Luciani.
4: Mm-hmm. Ah, bah, ça, je l'ai facilement d'accès. Peut-être voilà. Dans la base. En plus, c'était un hymne très chouette pour les mouvements des femmes.
5: Tout voilà, le monde le reprend. Exactement, mm-hmm. C'est pour ça. Et puis voilà, bah, je pense à toutes mes copes qui rigolent avec moi de toutes ces histoires et qui en ont elles-mêmes aussi. Enfin, voilà.
4: Et ça, franchement, c'est génial, je veux dire.
5: Mais oui. Enfin, voilà, vaut mieux en rire qu'en pleurer, de toute façon. Mais voilà. Ah, à toutes mes amies que j'aime très fort et qui m'aiment très fort.
4: Oh, c'est trop mignon. Moi, je suis sûre qu'elles vous entendent et puis qu'elles vous renvoient cet amour parce qu'il n'y a rien à faire. Ok, on galère et c'est compliqué et il y a des tas de moments de frustration, de déception, de chagrin aussi. Mais on ne s'ennuie pas du tout. Hein.
5: Non.
4: Alors ça, je trouve que pour les personnes qui vivent toutes sortes de rencontres, personne ne s'ennuie. Parce que c'est tout. La réalité dépasse tout ce qu'on peut imaginer des fictions. Quoi. C'est, voilà. Si vous êtes d'accord,
5: oui,
4: Didier.
5: On est chaque fois surprise.
4: Il y a toujours un truc. Vous n'êtes pas d'accord avec ça, Didier?
3: Ah ben si, bien sûr, moi je suis d'accord avec beaucoup de choses, et puis c'est pas tellement différent chez les hommes en fait.
4: Hein. Non, c'est clair, hein, on est d'accord avec
3: au fond.
4: Ouais, moi je discute beaucoup avec mes amis hommes, c'est pour ça que j'implique vraiment tout le monde, c'est pas une histoire de genre. On se renvoie tous
3: les
4: mêmes problématiques.
3: Non, c'est juste qu'il y a une éducation qui fait que peut-être que les hommes n'ont pas tellement osé dire non plus ce qu'ils ressentaient profondément, parce que voilà, on vient d'une éducation quand même très judéo-chrétienne malgré tout. En tout cas, là où on vit. Et puis, c'est des fois compliqué de dire ce qu'ils pensent vraiment. C'est compliqué de s'affirmer, si ce n'est par la taille ou par les détails, comme parlait tout à l'heure
4: Géraldine.
3: Mm-hmm. Géraldine, ouais. Et je peux aussi comprendre. C'est maladroit. Mais en même temps, d'où ça vient, je pense pas que ça vient forcément de la personne elle-même. Il y a des choses qui sont... Voilà, c'est des fois... Je trouve que c'est des fois beaucoup trop juste maladroit. En fait.
4: Mais oui, et puis moi je
3: suis pas sûr que ça reflète la profondeur de la personne.
4: Non, puis surtout on en sait rien. Puis moi je le taclais de manière un peu moqueuse comme ça parce que on a tous nos besoins de se soulager par rapport à nos propres histoires. Mais peut-être que sa maman fait 1m75 et que c'est rédhibitoire pour lui, quoi. Vous voyez ce que je veux dire?
3: Voilà,
4: c'est,
3: mais moi je taclais la même chose que toi, j'allais dire. Mais je suis en Valais, on se tutoie tous. J'ai de la peine maintenant, vous voyez.
4: Et vous rencontrez personne?
3: Oui, bien sûr. Moi,
4: alors vous tutoyez tout le monde en Valais?
3: Oui. Non, mais je rencontre plein de monde, mais je suis plus dans l'attente de rencontrer la personne. J'aime les rencontres, donc ça me nourrit complètement. C'est aussi quelque chose que j'ai appris avec le temps. J'ai plus besoin d'avoir mon binôme, en quelque sorte. C'est-à-dire que si ça arrive, tant mieux, je ne vais pas fermer la porte, mais je trouve que les rencontres sont souvent plus nourrissantes que la rencontre.
4: Mais surtout qu'on est tellement multiples, nous-mêmes. Voilà. Donc
3: D'ailleurs, même ces discussions, c'est la première fois que je fais un triptyque en discussion comme ça sur la main tendue.
4: C'est assez cool, hein? C'était super de vous avoir. Franchement, j'ai adoré vous avoir tous les deux. Rien n'était prévu et c'était formidable. Donc, je vous claque la bise. Voilà, je vous laisse ensemble parce qu'en fait, la réalité, c'est que je vais raccrocher et vous allez vous parler. Non, je plaisante.
3: Ouais. Non.
4: Ceci dit.
5: Non, on va louer l'île.
4: Voilà. Alors, bon, bah, allez. Bah, j'ai pas dit que vous deviez y aller forcément ensemble non plus, mais
5: non.
4: Je. En tout cas, je vous laisse. On écoute La Grenade avec joie. Donc, Grenade, titre
5: merci.
4: Dédicacé à toutes les copines, mais aussi à tous les copains, en fait, à tous celles et ceux auxquels on peut raconter nos déboires amoureux, parce que c'est tellement marrant d'en rire avec ce qu'on aime aussi. Ça fait du bien de
5: exactement.
4: Dédramatiser ensemble. Et qu'est-ce qu'on est nuls tous. C'est ça aussi ce qui est drôle. On est tous tellement nuls en amour. Et ça, c'est assez joyeux. Je vous embrasse, Géraldine. Je vous embrasse, Didier. À bientôt, alors.
3: Merci, Émilie.
4: Bonne nuit.
3: Bonne nuit.
4: Salut,
3: Géraldine.
4: Salut.
5: Bonne nuit. Bonne nuit, Didier.
3: Bye bye.
5: Bye.
4: 0800 80 70 70. Allez, venez vous aussi. Venez.

0: Oh oui, nous prenons garde. Faut bien faire attention aux femmes. 0880 70 70, 0880 70 70. Mais d'ailleurs, on fait attention à tout le monde ici, à la ligne de cœur. On se parle avec beaucoup, beaucoup de respect, d'écoute et de douceur. Et d'ailleurs, Yves nous rejoint. Bonsoir Yves.
1: Ben oui, bonsoir, c'est bien d'être en garde.
0: N'est-ce pas, hein? Vous êtes où, Yves?
1: J'écoutais Géraldine Olivier, puis ça m'a fait rire, là, parce que moi, j'aime les gens, puis la différence de taille, j'ai trouvé ça tellement débile.
0: Mais en même temps, voilà, on le renvoie comme ça, de façon un peu légère, un peu moqueuse, mais en réalité, ça appartient à chacun, voilà.
1: Arrêtez la radio que j'avais dans le hall.
0: Ah oui, éteignez votre radio du hall. Merci, oh, j'adore que vous ayez une radio dans le hall. C'est trop mignon.
1: Il y en a tous les coins ici. Il y a
0: mais j'adore, TV. J'adore, c'est ça. J'adore ça, bravo Yves.
1: C'est toujours allumé.
0: Ce que je veux dire, parce que je ne tiens vraiment pas à accabler cet homme qu'on ne connaît pas, et justement on ne le connaît pas. Chacun a ses limitations. Et on ne les maîtrise pas forcément.
1: Je ne juge pas, hein. Là, c'est juste une histoire, parce que j'ai entendu ça, l'histoire de taille, moi, c'est ce que j'ai vécu, c'est ce que j'ai dit à Daniel avant. C'est que j'ai connu une copine, une amie, là, qui faisait 1m86, puis moi, je fais 1m72. Puis, jamais eu de soucis à ce niveau-là. On s'est connus au camping, parce que l'histoire de rencontre, moi, je ne suis pas dans les réseaux, parce que je déteste ces trucs-là.
0: Et le camping, c'est une bonne idée, le camping, pour rencontrer des gens. Ça me vient à l'esprit, là.
1: Ben oui, justement, c'est son cousin qui était là plusieurs fois, puis qui me connaissait, puis il a dit à sa sœur, ben écoute, viens au camping un coup pour te sortir les idées, puis il m'a présenté, puis voilà, de fil en aiguille.
0: Pas mal.
1: Voilà.
0: Et bravo à vous aussi, bravo à vous de... En fait, ce qui se passe avec ce que j'ai remarqué dans mon expérience, c'est que les hommes qui sont plus petits... je suis aussi une grande fille, enfin j'ai aussi une grande taille. Du moment qu'ils sont bien avec leur taille, c'est ok. Il faut juste que chacun soit bien avec lui-même, quoi.
1: Ouais, ça dépend où est la taille. Mais bon, c'est pas ça, c'est pour
0: rigoler,
1: ça.
0: Il est 23h37. Non, mais c'est vrai, tout le truc est là. C'est que si on est bien avec soi-même, on n'a pas de problème à ce que l'autre soit petit, grand, etc.
1: J'ai jamais eu ce truc-là. Puis d'ailleurs, bah, justement. Elle avait 3 enfants, puis moi j'ai 2 filles, puis quand on s'est retrouvés à Lausanne, parce que j'habite Neuchâtel, hein, puis on s'est retrouvés là-bas, puis sa fille qui fait la même taille que moi, 1m72, elle disait, là il y a ma mère qui promène son nain.
0: Oh la peste.
1: Oh, moi je trouvais ça génial, j'adore la dérision, j'adore. Ah j'adore ça moi, Puis ben, quand il parlait aussi du contact, comment on peut créer des contacts, même sans le vouloir. Ben, de temps en temps, moi, je prends un chien en vacances parce que ça rend service. Mais c'est vrai que ça aide à rencontrer d'autres personnes.
0: Ah, ça change tout, hein. Ouais.
1: En étant seul, ça fait plus de contact en étant avec un petit chien ou. Ben, comme quand on a une poussette avec une gamine dedans. Ça, les dames viennent regarder, puis en fin de compte, on n'est pas en train de chasser. C'est pas le cas, en tout cas.
0: Non, mais c'est vrai qu'on a beaucoup plus d'interactions. Hein. C'est absolument. Claire la différence, hein, à partir du moment où il y a quelque chose qui s'ouvre, quoi, vraiment.
1: Ouais, parce que moi, je suis de loin pas un chasseur. Moi, je me dis, moi, je vis seul. Moi, j'ai une amie maintenant, mais en fin de compte, ça m'est tombé dessus. J'ai pas cherché. Puis, justement, c'est quand on cherche pas que ça nous arrive.
0: Oui, mais alors, tout le monde dit ça, mais des fois, on cherche pas pendant longtemps. Hein, puis, il y a rien qui arrive. Hein.
1: Non, mais c'est surtout, il faut être, puis ne pas paraître. Parce que la plupart des gens, ils veulent paraître. Puis, après, le conjoint ou la conjointe, elle rencontre vraiment la vraie personnalité, elle voit l'être. Puis là, des fois, elle tombe de haut. Hein, puis, tandis que là, si on est tel qu'on est, ça veut dire qu'on nous accepte.
0: Et alors, cette nouvelle amie que vous avez, d'ailleurs, félicitations à tous les deux, mais où est-ce que vous l'avez rencontrée?
1: Elle arrivait dans l'immeuble, là, parce qu'elle a dû déménager, son conjoint est décédé. Puis j'étais dans ma place de parc, puis elle m'a bloqué. Puis quand j'ai voulu sortir, puis j'aimerais sortir. Ah, c'est votre place de parc. J'ai dit, ouais. Puis je me retire. Puis j'ai dit, non, finissez le vide de votre voiture. Moi, j'ai le temps, je suis à la retraite, il n'y a pas de souci. Je suis pas 5 minutes près. Hein. Puis après, elle me dit, ça peut me rendre service parce que, elle a une maladie auto-immune. Alors, Puis là, il y a une infirmière qui va toutes les deux semaines chez elle pour faire des perfusions. Puis on dit, ah, c'est embêtant, là, les zones bleues, c'est possible d'avoir la place de pas. Ben, j'ai dit, ben, il suffit de me donner les dates, puis moi, il n'y a pas de souci. Je retire ma voiture, je la mets ailleurs, puis ben, la place de parc, elle est disponible un mardi après-midi sur deux.
0: Mais normal qu'on ait envie de vous rencontrer. Vous êtes quelqu'un de sympa, vraiment.
1: Moi, je ne sais pas, parce que j'ai aussi des sautes d'humeur. Hein. Je sais pas. J'ai formé des soldats à l'armée, j'ai formé des pompiers au.
0: Ok,
1: pompiers,
0: je retire ce que j'ai dit. Non, je rigole.
1: J'ai fait 23 ans de pompiers, j'ai fait de l'armée 461 jours, j'étais aussi chef d'équipe, j'ai formé des apprentis. Non, mais il suffit de prendre les personnes telles qu'elles sont, comme un apprenti qui a une bonne idée, ben, autant la valoriser, puis pas dire, oh, ça vient de moi. Non, ça vient de l'apprenti, c'est lui qui a eu cette idée.
0: Mais alors, vos sautes d'humeur, c'est quoi? C'est qu'il faut que ça file droit?
1: Le?
0: Vous dites, j'ai

0: pasito. Ah, mais tu veux pas gueuler, comme... non.
1: J'adore. Tu veux pas gueuler comme tout le monde, alors?
0: Je vis un peu comme ça, et puis ça surprend beaucoup de gens quand il y en a des, bah, tout de suite, bah, quand il y en a qui fait une queue de poisson, par exemple, sur la route, bah, moi je préfère ralentir, je laisse passer, parce qu'il y en a certains, bah, ils klaxonneraient, ils gueuleraient. Mmh.
1: Mais c'est très mature hein, d'être capable de ne pas monter en symétrie, hein, bravo.
0: Bah, je sais rien, je me mets pas en avant à ce niveau-là. Puis surtout que, depuis, ça fait 2 ans que je suis à la retraite, que j'ai pris une retraite anticipée parce que j'ai eu un accident, puis j'ai une prothèse à l'épaule, je ne pouvais plus être sur les chantiers. J'ai fait 44 ans sur les chantiers et été commis vers dehors.
1: Waouh, vas-y donc, bah, bravo, hein, c'est à vous qu'on doit tellement de choses. Hein. D'ailleurs, j'envoie un énorme salut à tous les gens des constructions hein, qui ont tellement bossé cet été dans des conditions super dures.
0: Bah, exactement, puis maintenant quand on règle les canicules, quand on dit ouais, t'as de la chance, t'es dehors l'été, bah non, les meilleures périodes, c'est le printemps et l'automne.
1: En tout cas, vraiment, à tous les gens du bâtiment, on vous salue vraiment très fort. Surtout qu'il y a beaucoup, beaucoup de gens qui viennent de l'étranger et qui ne sont jamais reconnus pour rien. Donc, on est avec vous, quoi. Bravo.
0: Exactement, il n'y a pas assez de reconnaissance parce que maintenant, on voit que le pognon, les banquiers, puis ces trucs-là, ils ont encore bouffé leur pognon, puis ça ne nous regarde pas hein, quand tu aurais des problèmes. Ben, voilà. Non, mais c'est une anecdote, ça.
1: Mais donc, vous êtes à la retraite anticipée du fait de cette blessure à l'épaule et puis bah, de toutes ces années de chantier, parce que ça use.
0: J'aurai l'AVS au mois de février l'année prochaine.
1: D'accord.
0: Puis justement, puis le fait aussi d'être, comme il disait le Didier, c'est d'être souriant, positif. Moi, il y a des gens qui m'arrêtent des fois, on me tape sur l'épaule dans le bus, puis on me dit « Ouais, mais pourquoi vous êtes toujours heureux? Ça nous fait plaisir de vous voir. » Je dis « Bah, il n'y a pas de raison de pas être heureux, parce que si on tire la gueule, ça ne nous avance à rien.
1: » Non, c'est vrai. Vous nous appelez d'où, Yves?
0: De Neuchâtel.
1: Oui, mais oui, c'est vrai, vous avez dit, hein, puisque vous êtes à Neuchâtel, puis votre compagne était à Lausanne, à Neuchâtel.
0: Oui, je n'ai pas attiré, c'est ça.
1: Bon, c'est vrai que les gens de Neuchâtel sont sympas aussi.
0: Non, on ne va pas dire ça, parce que justement, si on parle du haut et du bas, il y a des clichés.
1: Terrible. Oui, c'est vrai, il y a un truc très chouette à Neuchâtel. Je trouve qu'il y a une certaine douceur dans les rapports à Neuchâtel. De l'extérieur, hein, quand on vient de l'extérieur, on ressent ça.
0: Ben, en tout cas, moi, que j'allais dans le haut, ben, j'ai fini mes 6 derniers mois à la Chaux-de-Fonds. Puis quand on dit, ouais, Neuchâtel, puis arrêtez, c'est cliché à la con. Moi, je suis ici, moi, ça me plaît bien. La température me correspond, moi j'avais, ben, comme je vous disais, d'être positif, puis de dire, ben, puis prendre les gens tels qu'ils sont.
1: C'est important. Puis,
0: comme je disais, pour rencontrer une conjointe ou un truc comme ça, ben justement, la voisine que j'ai rencontrée, là, puis qu'on est devenus amis, parce que c'est une femme, elle est naturelle, elle a pas de maquillage, ça veut dire qu'elle ne doit pas cacher quelque chose.
1: Oui, bah après, c'est pas forcément qu'on cache quelque chose en se maquillant, c'est que ça nous fait plaisir aussi d'avoir tout ça. Ouais, c'est assez cool aussi.
0: Après, c'est quand on vous dévoile le matin et qu'il y a toute la poussière au bord du lit, c'est pas facile, il faut passer l'aspirateur.
1: Bon, ça aussi, c'est des gros clichés. Hein.
0: Mais, non, je suis pas un gros, je suis standard.
1: Mais ça m'intéresse cette histoire de voisine. Je trouve que l'idée, elle est trop bien en fait de sortir avec son voisin ou sa voisine parce que comme ça, on peut garder chacun son appartement tranquille et en même temps, on est au même endroit.
0: Que j'ai toujours dit, moi, j'ai été marié, puis je me suis toujours dit, bah, maintenant que je suis seul, si je rencontre quelqu'un, c'est chacun chez soi, parce que comme ça, s'il se passe quoi que ce soit, on ne peut pas foutre dehors ni l'un ni l'autre.
1: Non, puis nos vies sont déjà tellement pleines. En fait, c'est ça aussi, c'est qu'en avançant avec l'âge, avec nos histoires, avec tout, on a déjà tellement de bagages.
0: Oui, bah, puis ce qui est très bien, c'est qu'elle m'a raconté toute sa vie, qui était pas folichonne, puis c'est génial parce qu'on se connaît de fond en comble. Mais on ne vit pas ensemble, puis on est libre, chacun de notre côté. Puis quand on veut partager quelque chose, on se voit. Ben, elle dort des fois de temps en temps chez moi, moi jamais chez elle, mais puis voilà, il n'y a pas forcément, une affaire de sexe. C'est plus des câlins, ça peut être la tendresse, puis c'est surtout, moi, maintenant, c'est ce qui est le plus important, c'est de la tendresse puis du partage.
1: C'est tellement savoureux, hein. La tendresse, c'est tellement réconfortant.
0: Bah ouais, parce que pour moi, tout le reste n'est qu'artifice, c'est...
1: Mais disons que c'est passager. La sexualité, c'est super sur l'instant, etc. Ouais, bah... Mais la tendresse, ça nous...

0: nourrit profondément.
1: Je ne veux pas dire que j'ai assez pollinisé, mais...
0: Non, aussi. Vous n'allez pas dire ça.
1: Non, ben,
0: vous n'allez pas dire ça.
1: J'ai dit pollinisé parce que c'est comme les abeilles, parce qu'on a besoin des abeilles.
0: Voilà, rappelons-nous qu'on a besoin des abeilles, vraiment.
1: Je me suis bien rattrapé, là.
0: Très bien. Et comment vous vivez la retraite anticipée, l'idée d'une retraite bientôt?
1: Ah, oh, mais à merveille. Il y a moins de moyens, mais il y a plus de... Mais justement, je fais plus de rencontres, il y a plus de choses qui sont beaucoup plus gratifiantes, voilà. Que ce qui est pécunier, le pécunier, c'est pas fort. Tant que j'ai à manger bientôt, moi ça me suffit.
0: Ah, puis surtout, peut-être que vous avez du temps, et peut-être que ce temps permet plus de débrouille.
1: Ouais, mais le temps aussi, quand on a plus de temps, si on a plus d'argent, c'est aussi plus facile. Je suis pas dans le besoin. Mmh. Je vis normalement, pas dans le surplus ni dans le moins, je vis bien.
0: Ça va, ça ne nous inquiète pas trop l'argent, parce que là en plus on arrive dans une période un peu tendue financièrement, économiquement, ça va?
1: Je ne sais pas trop, je ne sais pas ce qui m'attend, quand j'aurai la VS.
0: C'est ça. Ah bah vous nous rappelez à ce moment-là pour nous dire comment vous tournez, comment ça va et tout, on fait ça?
1: Moi, je pense que ça va aller comme sur des roulettes.
0: Ah, bah alors tant mieux. Bah, très bien. Mais d'ailleurs, vous pouvez nous rappeler avant, parce que c'est en février, vous avez dit la VS. Ouais, vous nous rappelez quand vous voulez. Mais ça sera bien d'en parler.
1: Je me suis toujours débrouillé jusqu'à présent, même en ayant un peu, quand j'ai divorcé et tout ça, en payant les contributions d'entretien pour les gamines, j'ai réussi à me débrouiller, ça allait très bien.
0: Mais bravo.
1: Ce que je côtoie, les personnes que je côtoie de plus en plus, c'est des personnes qui sont rejetés par la société. C'est des personnes qui ont un handicap, ça peut être physique ou un petit peu mental. Puis en fin de compte, moi, parce que je vais tous les matins boire un café dans un kiosque, puis je lis mon journal, puis je déplace une table, puis je me mets à où les gens arrivent. Puis, quand il y a des gens qui veulent venir à ma table, ils viennent à ma table, puis on peut discuter, puis il n'y a pas de souci. Puis je rends des services. Si, une fois, j'ai amené une dame à la gare parce que le funiculaire, il était en panne, mais j'ai dit, il n'y a pas de souci. Pour une fois, je suis avec ma voiture, je ne suis pas en bus, je vous ramène à la gare. Puis le lendemain, j'avais un spritz qui était offert.
0: Ah, c'est chou, c'est trop chou. Vous revenez, revenez, je vais prendre en ligne Simone qui nous attend, Yves, mais revenez me raconter ces histoires-là, c'est trop mignon ça. Moi, j'adore ce que vous venez de dire. Je trouve que c'est tellement la saveur de la vie. D'avoir la possibilité de se donner des services, de se faire des petits plaisirs les uns aux autres comme ça, de montrer qu'en fait, on peut compter les uns sur les autres.
1: Exactement, sans vouloir attendre quelque chose de l'autre.
0: Ouais, c'est quand même l'exercice du bonheur que vous vivez là, je trouve.
1: C'est ce que je vis.
0: Bon, c'est trop bien. Moi, c'est trop super. Et vous ferez un gros bisou à votre ami. Vous lui souhaitez plein de courage avec cette maladie auto-immune. Mais j'adore votre fonctionnement. De savoir que vous êtes voisin et amoureux, c'est trop bien.
1: Ouais, c'est même pas de l'amour, c'est une amitié, plus, on veut dire, une amitié avec bénéfice pour de temps en temps un petit truc, puis voilà.
0: Bon, écoutez, savourez ça, développez ça avec intelligence.
1: C'est de toute saveur, ça a tout son délice, c'est les meilleurs desserts qui existent, puis voilà.
0: Eh ben, j'en suis ravie. À très bientôt, Yves, alors.
1: Bonne nuit,
0: à bientôt. Au revoir.
1: Au revoir.
0: 0880-70-70, 0808-70-70, c'est à vous Simone, on vous entend déjà, bonsoir.
2: Oui, bonsoir. Je tiens déjà à préciser que je ne suis pas l'amie de Yves, bien que j'ai une maladie auto-immune.
0: Vous êtes chou, c'est pas vous donc.
2: Non, c'est pas moi.
0: Vous êtes trop mignonne.
2: Moi je suis en Valais, à Martigny.
0: Et comment ça va?
2: Écoutez, moi, je souffre de solitude parce que justement, il me manque la tendresse. Je ne sais pas comment trouver. Alors, je me dis, mais pourquoi je téléphone? J'ai rien à dire.
0: Si, justement, vous avez à dire que la tendresse vous manque et c'est bien normal. C'est dur une vie sans tendresse. Moi, je comprends.
2: Oui.
0: Absolument. Vous avez quel âge, Simone?
2: 59.
0: Non, en plus, vous êtes jeune.
2: Je suis passée dans... Je suis jeune. C'est relatif. Quand j'avais 30 ans, je pouvais rencontrer facilement des gens. J'habitais à Lausanne à l'époque. Mm-hmm. Mais maintenant, pour rencontrer des gens, c'est difficile. Ah ou oui. alors j'ai une copine, mais qui a 20 ans, 25 ans de plus que moi, alors elle aime bien s'occuper de moi, on va à la piscine. Mmh. Et puis, elle m'encourage à nager, à me faire les bonnes positions. Mais enfin, c'est pas de la tendresse, c'est une gentillesse extrême, quoi. On aime bien se voir.
0: Bon, l'amitié, c'est toujours très plaisant, mais c'est vrai que la tendresse d'une relation sentimentale, c'est différent.
2: Ouais. Voilà, oui, c'est ce qui me manque. Et puis, surtout que j'avais une belle histoire, et puis, enfin, elle n'était peut-être pas si belle que ça, mais enfin, elle était bien quand même. Et puis,
0: elle vous plaisait.
2: Puis elle me plaisait, puis je n'ai jamais réussi à m'en passer. Donc, ça fait, ça fait 15 ans que... J'essaye de guérir de cette relation et puis j'ai de la peine. Puis il faudrait que je rencontre des gens. Puis je suis sûre que si je rencontrais des gens, ça irait mieux. Mais j'aime pas. Ce qui est affreux, c'est que j'aime pas sortir. Je suis une solitaire. Je suis très bien dans mon petit chez moi.
0: Ah oui, ben alors franchement, puis, Simone, ça n'aide pas.
2: Ouais, il y a rien de bien là. Ouais, ouais.
0: Bah si, donc, c'est agréable d'être seule chez soi et de faire ses petits trucs à soi, etc. Mais si on a besoin de rencontrer quelqu'un, il faut réussir à dépasser cet inconfort là, de devoir aller dehors, oser.
2: Mais oui, ça m'arrive des fois de sortir, aller boire un verre, ou acheter un truc à manger et tout, mais. La plupart des gens que je vois, c'est des groupes, c'est des couples déjà installés. Donc, je me sens vraiment comme, je sais pas comment dire.
0: Ben seul, ça renvoie à la solitude, je trouve, quand d'un seul coup, on a l'impression que tout le monde est en groupe ou en couple. Ouais, ça rend, on se sent encore plus seul.
2: Et puis c'est difficile. Et puis, j'avais essayé aussi un site de rencontre. Mais un, je rencontrais personne. Deux, quand j'envoyais un mail, un message, on me répondait pas. Donc c'était alors que à 30 ans, ça m'était arrivé aussi. Puis là, on me ou 35, 40, je sais plus. Où là, je pouvais avoir des contacts, puis avoir des. Ça m'est arrivé d'avoir des histoires, bien ou pas, mais maintenant. J'ai essayé là deux, moi, sur un truc de rencontre. Puis dès que j'essayais d'écrire à quelqu'un, il ne me répondait pas. Alors, c'est à se demander pourquoi ils sont sur un site de rencontre. Ils ne veulent même pas répondre poliment. Et dire, non, j'ai vu votre profil, ça ne m'intéresse pas, voilà.
0: Mais qu'est-ce que vous avez comme maladie auto-immune, vous êtes d'accord d'en parler ? La sclérose en plaques. Comment vous vivez avec ? Ça va ? Ça se passe comment pour vous ?
2: Je vis dans un studio protégé, donc ce qui fait que ça me rassure en cas de chute ou comme ça.
0: Ouais.
2: J'ai de la peine à marcher, je peux marcher seulement avec un rollator, enfin à l'extérieur, pas chez moi, parce que chez moi, si je titube, c'est pas grave, il y a quoi qui voit. Mais quand je suis dehors, là, j'ai besoin d'un rollator ou de tenir quelqu'un par le bras, parce qu'autrement, j'arrive pas à...
0: Ce serait super, justement, un compagnon auquel s'accrocher,
2: oui,
0: justement.
2: Une compagne, en l'occurrence.
0: Eh bien, une compagne, pardon, excusez-moi, je ne sais pas pourquoi j'ai réduit le champ.
2: Vous ne saviez pas.
0: J'étais dans ma propre projection, vous voyez, pardon.
2: Ah, voilà.
0: Oui, ce serait alors, super d'avoir une compagne avec laquelle partager tout ça. Ouais.
2: Puis voilà, mais c'est plutôt une amitié avec de la tendresse, pas forcément... Le truc, je cherche pas quelque chose de.
0: Il y a des associations. Vous avez des associations de lesbiennes à Martigny. Je pense à ça parce que à Lausanne, on avait les filles affranchies, hein, qui était un super truc avec des soirées assez chouettes.
2: Alors j'étais à des groupes, mais j'étais accompagnée là. Alors c'était plus facile. Et puis ici il y a un truc, mais c'est pour des jeunes.
0: Mais pas forcément. Je suis sûre que en y allant, vous ouvrez la porte d'un monde qui peut se diversifier en âge ensuite. Justement, oui. Ça ne doit pas être oui, que pour les jeunes.
2: Que j'essaye d'aller
0: mais
2: voir.
0: Oui. Ouais. Je vais tout de suite lancer un appel. Les associations queer, lesbiennes, du Valais, là, si vous voulez bien contacter la ligne de cœur pour savoir comment on pourrait faire avec Simone. Je relancerai l'appel demain à une autre heure aussi pour dire qu'on cherche des contacts et puis on vous mettra en relation.
2: Oui, parce qu'il y a un truc à Martigny, il est tout petit, je suis jamais allée, mais on m'a dit déjà, tu n'arriveras jamais en haut, c'est un petit escalier tout serré, tu n'arriveras pas à monter.
0: Ben voilà, donc déjà, il faut qu'on vous accompagne, il faut que les personnes qui organisent des soirées dans cet endroit soient là au moment où vous arrivez. Donc on va organiser ça.
2: Ouais.
0: Moi, je sais que ces associations sont super inclusives et font vraiment attention et font de leur mieux justement pour que tout le monde puisse venir. Donc je suis sûre qu'elles seront partantes pour faire ça bien. Vraiment pour faire ça bien.
2: Oui, oui. Surtout faites de la pub. Peut-être que ça va me donner chance.
0: Mais oui, je relance le truc. Les lesbiennes du Valais, là, où est-ce que vous sortez? Quels sont vos clubs, vos associations, vos soirées? On cherche des idées pour Simone et comment Simone pourrait vous rejoindre. Donc, si vous êtes en Valais, vous nous écrivez, vous nous appelez, qu'on puisse trouver des propositions pour Simone. Voilà, on va faire comme
2: ça. Et puis surtout qu'elle ne peut plus conduire. Donc, elle est limitée au transport en commun.
0: Bon, mais ça va, Martigny.
2: Donc, ils sont pas mal. Je suis à 12 minutes de la gare. Donc,
0: super. Ça, c'est bien. C'est central, déjà. Ça. Vous êtes bien.
2: Oui.
0: Moi, je suis sûre qu'on va, trouver. Ouais. On va trouver des astuces. Et vous couchez tard, d'habitude, Simone?
2: Oui. Oui, je me suis complètement décalée dans mes horaires. Donc, je reste tard, puis tout à coup je dors, mais je dors assise, avec tout allumé, parce que j'étais en train de lire.
0: Je vois.
2: Alors, ce que j'aime, c'est que quand je dors assise, je rêve beaucoup plus que quand je dors couchée.
0: Ah, c'est drôle. C'est une expérience qu'il faudrait que je fasse, alors.
2: Il faudra essayer.
0: Ouais. Je vais.
2: Mais il faut quand même un fauteuil sympa, quoi.
0: C'est ça. Je vais attendre qu'on m'offre un fauteuil sympa. Je passe un petit message à mes enfants, là. Et puis je vais essayer de dormir assis. C'est rigolo, en tout cas, de se rendre compte de ça. C'est chouette comme expérience.
2: Oui, parce qu'il me semblait que ça faisait une éternité que je rêvais plus. Puis après, comme je commençais, puis je regardais la télé, ou je lisais un bouquin, puis j'étais sur mon fauteuil. Puis quand je m'endormais, puis tout à coup, des trucs sympas, quoi, des aventures.
0: C'est trop chaud. Et ben là, je vais devoir vous souhaiter de beaux rêves, parce que j'envoie les infos de minuit. Je vous dis bonne nuit, Simone. À bientôt.
2: Oui, alors bonne nuit.
0: Bisous.
2: Oui, oui, puis
0: bisous.
2: Je me réjouis d'avoir
3: Vincent, je te clean.
4: La Poste veut réduire ses coûts et annonce 110 licenciements. La nouvelle est tombée cet après-midi. Des coupes qui toucheront principalement les fonctions de support et de management. Les prestations pour la clientèle ainsi que le personnel d'exploitation ne sont pas concernées. Pour le syndicat Syndacom, le syndicat de la branche, cette restructuration ne se justifie pas. Il promet de s'engager activement dans la procédure de consultation pour tenter de réduire au maximum les licenciements. La justice lausannoise désigne deux coupables à la suite du grave accident d'une patineuse russe lors d'une répétition aux Jeux Olympiques de la Jeunesse en 2020. Ces techniciens d'une entreprise alémanique écopent chacun de 580 jours amende de 50 francs avec 2 ans de sursis. Ils ont été condamnés pour lésions corporelles graves par négligence. L'accident remonte au 7 janvier 2020. La patineuse, qui effectuait des acrobaties accrochées à un cerceau, a chuté d'environ 5 mètres sur la glace de la Vaudoise Arena. À Renan, un procès d'une ampleur inédite se déroule cette semaine. Un homme de 33 ans est accusé de multiples sévices, de torture aussi, sur une quinzaine de victimes entre 2009 et 2018. Cet agresseur en série s'en est pris à ses compagnes successives et à des hommes de son entourage. Son avocat dénonce la longueur exceptionnelle de la procédure. 8 ans passés en détention avant jugement à cause d'expertises psychiatriques contradictoires selon le ministère public. L'enjeu du procès est de décider si le traitement psychiatrique de cet agresseur en série doit se faire en détention ou en milieu ouvert. Le procès va durer 7 jours. Le verdict est attendu pour fin septembre. Un rassemblement modeste de quelques milliers de personnes ce soir à Berlin devant la porte de Brandebourg, le symbole de la réunification allemande. Ils réclament de stopper l'AfD. La manifestation était organisée au lendemain du triomphe du parti d'extrême droite allemande à l'élection régionale de Saxe-Anhalt. La police berlinoise estime environ à 5000 personnes le nombre de participants, alors que les organisateurs font état de 14 000 manifestants dans un communiqué. Début 2025, juste avant les élections législatives, la perspective d'une alliance entre la droite conservatrice et l'extrême droite avait mobilisé des dizaines, voire au moins une centaine de milliers de personnes dans la capitale allemande. Emmanuel Macron a demandé à la présidente de la Commission européenne, Ursula von der Leyen, un texte européen pour interdire l'accès aux réseaux sociaux aux moins de 15 ans, afin, je cite, de protéger tous les enfants de l'Union. Il l'a fait dans une lettre datée de fin août. Le ciel sera généralement clair cette nuit. Ce mardi sera généralement ensoleillé avec quelques bancs de brouillard le matin près des plans d'eau. Une zone orageuse traversera nos régions en fin d'après-midi et dans la nuit de mardi à mercredi. Des orages parfois violents, prévient Météo Suisse. 15 à 20 degrés en pleine cette nuit, 32 au plus chaud de la journée. Très nuageux et plus frais mercredi avec de la pluie le matin et des éclaircies en fin de journée sur le plateau. Généralement sec jeudi et un mercure qui ne dépassera pas les 21 degrés en pleine.
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5: Fondamentalement, le droit et l'éthique médicale ne nous donnent pas la possibilité de lui imposer quoi que ce soit. Mais si on estime qu'il n'a pas son discernement et puis qu'il n'est pas capable de raisonner, de restituer l'information, à ce moment-là, on estime qu'il n'a pas son discernement. Et puis dans ce cas-là, on peut lui imposer une mesure comme le retrait du permis ou le placement dans un home. Ce qu'on ne fait jamais de gaieté de cœur, des fois extrêmement mal perçu par les gens parce qu'ils ont l'impression qu'on leur retire une liberté, ce qui est vrai.
6: Vacarme.
3: La fabrique du consentement.
6: Laurence Di Félix et Raphaël Bouchet.
3: Depuis l'essor du mouvement MeToo en automne 2017, on n'a jamais autant parlé de consentement. Dans les médias, dans la société en général, dans les parlements, qui dans plusieurs pays, dont la Suisse, révisent leurs articles de loi sur le viol et les agressions sexuelles. Le consentement, ce serait cette réponse idéale face aux violences sexuelles et aux rapports de domination entre les hommes et les femmes. Mais un oui libre, informé, réversible, sans contrainte, s'avère en fait beaucoup plus rare qu'on le croit. Dans cette série de reportages, nous explorons le consentement comme un apprentissage possible, comme une négociation permanente, en tous les cas comme un acte toujours révélateur de notre rapport à la liberté. Car au-delà de la sphère affective, le consentement est présent dans tous les domaines de la vie, au travail, en famille ou quand un problème de santé survient. Patientes et patients ont droit à l'autodétermination et peuvent refuser les soins. Le droit médical stipule qu'un traitement entrepris sans le consentement valable de la personne concernée est en principe illicite. Mais peut-on consentir pleinement quand on est vulnérable, quand on souffre et qu'on est impressionné par la blouse blanche? Cette négociation avec les malades, c'est le quotidien de Christopher Richard, médecin cadre aux urgences du réseau hospitalier neuchâtelois. Ce jour-là, il s'apprête à ausculter une dame âgée.
7: Je m'appelle Christopher Richard, je suis médecin.
8: Vous savez, je suis retraité de cette maison, moi.
7: De la maison ici, à l'hôpital?
8: Oui, l'hôpital.
7: Ah, ouais. Donc par rapport à aujourd'hui, si j'ai bien compris, vous avez des frissons, de la fièvre. Et puis vous êtes fatiguée, c'est juste?
8: Oui, j'ai très fatiguée.
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7: Est-ce que vous ressentez autre chose dans le corps? Est-ce que vous avez autre chose qui vous gêne?
8: J'ai l'impression que c'est depuis que j'ai ça.
7: Ah, c'est vrai? Est-ce que votre voix a changé?
8: Non.
7: Et puis, vous toussez un petit peu?
8: Oh ben, j'ai toussé il y a un mois en arrière.
7: Mais pas maintenant. Et puis quand vous dites, vous avez l'impression que ça a commencé avec l'œil, vous avez l'impression que l'œil et la fièvre, c'est la même chose?
8: Non, j'ai commencé à me sentir pas bien.
7: D'accord. Est-ce que vous seriez d'accord qu'on regarde votre peau un peu en détail parce qu'on cherche d'où vient cette fièvre?
8: Oui.
7: Ça vous
8: oui.
7: dirait qu'on fasse ça?
8: Oui.
7: Si à un moment donné ça va pas, vous nous dites?
8: Oui, oui.
7: Ça veut dire qu'il faudrait qu'on vous déshabille, qu'on regarde aussi les organes génitaux, qu'on regarde les fesses. Ça vous va si on fait ça?
8: Oui. Quand on est à l'hôpital, la fierté, on la met sous les pieds.
7: Madame, elle a dit, quand on est à l'hôpital, la fierté, on la met sous les pieds. Ça, c'est l'état d'esprit dans lequel les gens viennent. Ils savent, en fait, qu'ils doivent laisser une partie de leur pudeur et de leur fierté à l'extérieur. Alors, peut-être c'est un contrat qui est acceptable, mais je ne sais pas.
9: En tout cas, vous êtes assuré de pouvoir aller de l'avant dans les investigations.
7: Oui,
9: c'est ça la base, non?
7: Je l'ai demandé, mais c'est intéressant son commentaire qu'en fait, elle a laissé de côté quelque chose pour pouvoir être examinée. Mmh. Ouais.
10: Du coup, sous les seins, il n'y a pas vraiment de mycose. Ou...
7: Tu vois rien?
10: C'est pas rouge en tout cas.
8: Là, j'ai un continent.
7: Ouais, on m'a dit, ouais. Mais ça fait longtemps.
8: Ah oui, ça fait longtemps.
7: On regarde bien les pieds, les jambes. On vous déshabille, ça va?
8: Ouais, ouais.
10: On regarde juste ici un peu autour, hein.
7: Faut écarter un petit peu les jambes?
8: Ah, faut pas m'écarter.
7: Ah, pardon,
8: les
7: ok. Excusez-moi. Vous avez bien fait de dire.
10: C'est tout sec, hein.
7: Ouais. Et puis, est-ce qu'on peut vous tourner sur le côté pour garder un peu derrière le sacrum et le dos et les fesses? Moi, je peux vous aider, je peux vous tourner vers moi.
8: Mais vous m'enfilez rien dans le sacrum.
7: Rien du tout. C'est juste pour garder la peau, pour voir s'il y a une infection qui explique la fièvre. On investigue comme ça parce qu'on ne comprend pas très bien pourquoi vous avez 39 de température. D'où ça vient, cette fièvre?
10: Ouais. On attend encore les urines.
8: Je trouve ça quand même bizarre. Mais j'ai jamais eu ça. Je peux pas me donner un verre d'eau.
7: Ouais, je vous donne ça tout de suite.
9: Je peux rester vers vous, ça ne vous gêne pas?
11: Et puis après, je viens faire un test, vous savez, dans le nez, comme pour le Covid, ce qu'on faisait avec les frottis.
8: Oh, merci beaucoup.
11: Bah oui, alors c'est moins haut que pour le Covid, hein. C'est moins traumatisant. Oui. On va faire dans la narine et puis dans la bouche. D'accord?
8: D'accord.
11: On va quand même regarder un petit peu, vu qu'il y a un petit
8: mais
11: état
8: si
11: de,
8: vous appelez,
11: de fièvre.
8: Trop fort. Je vais gueuler. Hein.
11: Ah bah oui, vous auriez raison. Pas de souci.
9: Je peux juste vous demander votre nom et fonction, s'il vous plaît.
11: Oui, moi c'est Audrey, du coup je suis ASSC.
9: Ça veut dire
11: assistante en soins, du coup de santé communautaire.
9: Ok.
8: À la maison, il n'y a pas d'acharnement. C'est exclu, le minimum, ou encore les soins palliatifs. Mais à 90 ans, écoutez... Bah,
9: vous l'apprenez comment, cette notion de consentement?
8: Mais c'est normal. On ne peut pas décider pour quelqu'un qui a mon âge. On va s'acharner sur la personne, non. Si j'avais 70 ans, ben je comprendrais. Mais 90 ans, hein? Mais ça fait longtemps que j'ai mes papiers. Que je refuse le...
9: Vous ne voulez pas d'acharnement thérapeutique, c'est non. Ça? Vous voulez que si jamais il se passe quelque chose, on vous laisse tranquille?
8: Si je m'efface dans la rue, interdiction, j'ai mes papiers sur moi. Interdiction de me réanimer.
11: Avec votre médecin concernant cette réanimation que vous ne souhaitez plus, parce que moi dans le dossier j'ai encore une réanimation qui est oui pour tout. Est-ce que vous avez pu revoir avec le médecin? Ce serait bien de revoir avec lui sur ce que vous souhaitez, que ce soit bien noté dans le dossier et puis que ce soit respecté, hein, surtout.
8: Ouais,
11: d'accord?
8: Ça je veux plus.
11: Ouais.
8: Je veux plus.
11: Ouais.
8: Alors peut-être que je dois vous paraître un peu dur.
9: Alors là, elle est venue avec quelque chose, non?
11: Oui. Vous savez, c'est le frottis Covid pour écarter la grippe et le Covid. Est-ce que vous êtes d'accord que je le réalise?
8: Je pense bien que c'est contre le Covid.
11: Pas le vaccin, le frottis, pour voir si la fièvre est en lien avec un potentiel Covid ou grippe. Vu que vous partez dans un service, on doit quand même exclure le fait que ce soit un Covid ou une grippe. Est-ce que vous m'autorisez à faire ce frottis?
8: Dans la bouche, mais pas dans le nez.
11: Si on va dans le nez, mais vraiment tout au bord du nez, de la narine. Et vous me levez la main quand c'est stop.
8: J'ai pas confiance.
11: Pas confiance en vous et pas confiance en moi?
8: Non,
11: pour
8: je
11: ça
8: veux pas.
11: Ouais, alors je fais dans la bouche. Ok. Je vais attendre que vous ayez terminé.
8: Je vais boire un peu d'eau. Ne touchez pas mon nez, sinon j'aurai une hémorragie après.
11: Ah non. Alors juste, je vous montrerai quand même... on va faire dans la bouche, puis je vais vous montrer quand même mon petit bâton, puis jusqu'où je le mets.
8: J'ai toujours refusé le vaccin Covid.
11: Ça, c'est pas le vaccin, hein, on est d'accord. Hein, c'est le frottis. Hein.
8: Je ne veux pas jouer dans la bouche. Pas dans le nez.
11: Alors.
8: J'ai le droit de refuser.
11: Oui, après, je pense qu'on n'aura peut-être pas toutes les analyses, du coup. Tout ne sera peut-être pas fiable.
8: Dans la bouche.
11: Donc là, celui-là, c'est dans le nez. Je vous montre juste. Dans le nez, c'est juste sur le pourtour du début de la narine, hein, c'est tout.
8: Je
11: ne
8: veux pas.
11: Ok, et ça, c'est la bouche. Alors, je vais sur les côtés de la joue et puis l'autre.
10: Voilà, merci. Tac. Je vous propose une dernière fois. Vous êtes sûr que vous voulez refuser ?
8: Je vais pas.
10: D'accord. Hop.
9: Dans votre métier, la notion de consentement, c'est la base ?
10: Oui. On doit tout expliquer, tout geste qu'on réalise, tout geste technique. Et puis, on doit bien évidemment avoir l'aval du patient. C'est très important. Sans ça, le patient est totalement acteur aussi de son état de santé. Et on est en binôme. Enfin voilà, ça marche comme ça.

0: Ciao,
1: monsieur.
0: Pas
1: top. Bon, ce qu'on vous a passé là comme médicament, ça devrait gentiment faire son travail.
2: C'est impossible de statuer de son discernement, parce que non seulement il a tellement mal qu'il accepterait n'importe quoi, mais en plus là après il est shooté avec 3-4 substances différentes. Donc lui il est clairement demandeur qu'on le soulage, qu'on fasse quelque chose. Mais c'est vrai qu'on formellement on lui demande pas de signer, ou alors qu'on fait un geste invasif, une gastroscopie avec un stent, on n'est pas en train de lui demander formellement d'accepter. On lui dit on va faire ça, puis il dit ok. Cette situation-là, si on commence à entrer dans les choses explicites, on cause de l'inconfort supplémentaire à un patient qui en fait a besoin qu'on le soulage, qu'on l'aide, qu'on fasse ce qui est nécessaire pour qu'il aille mieux. J'ai l'impression que ça pourrait même être considéré comme un peu violent de commencer à discuter de détails, dans les grands détails de tout ce qui va se passer, alors qu'en fait, lui, il n'a qu'une envie, c'est qu'on le soulage. Et puis, les détails, en fait, c'est pas pour moi. Discuter, ouais. Ouais, c'est ça. Ouais.
3: Il y a un problème à la tête, il y a aussi un traumatisme à l'intérieur de son corps.
2: Ouais, c'est juste, il y a un problème, il y a une plaie à la tête avec une petite atteinte cérébrale, mais vraiment très petite, à cause de la chute dans les escaliers, et il y a une hémorragie dans la cage thoracique parce qu'il y a des fractures de côte qui ont saigné dans la cage thoracique, autour du poumon.
3: Donc là, tout le monde s'équipe avec les masques, les blouses. Il y a une table avec du matériel pour suturer.
4: Donc il faut une bassine d'eau et on va laver à l'eau déjà, avec une lavette.
3: C'est une patiente qui perd beaucoup de sang au niveau de la tête. Elle est tout à fait consciente, mais dans un état plutôt critique.
4: Elle est bouchée sur le bras. Ouais.
3: Là, il y a du sang qui vient d'arriver en pochette parce que la patiente est en train d'en perdre beaucoup. Voilà, maintenant.
5: Alors, madame, on va commencer à faire le premier point. Normalement, c'est toute anesthésie. Vous nous dites s'il y a des douleurs, d'accord ?
6: Ok, merci beaucoup.
4: Je te laisse confirmer ici avec moi.
6: Vous mettez des agrafes ou bien ?
5: Non,
4: du fil.
6: Ah, c'est du fil.
4: Oui, c'est mieux, ça sera plus.
6: Oui, ça. Arrive, ouais, bah écoutez, on voit rien.
4: Ça se verra. Je suis la vraie.
6: Mais vous me faites quoi ? Moi, j'aime bien.
4: Alors, on va encore vous transfuser. Un dernier culot.

0: Là, j'aimais bien parce qu'elle est très consciente, madame. Puis elle dit, mais en fait, vous me faites quoi? J'aime bien savoir. Puis ça montre aussi à quel point on dit plein de choses. Mais en fait, les gens, ils n'entendent pas parce qu'ils ont 36 informations à la fois, ils sont dans un environnement inhabituel, ils ont un univers sensoriel qui est inondé de choses. Et en fait, ils et elles ne sont pas capables toujours d'entendre toutes les informations qu'on croit leur donner. Et là, j'aime bien que elle est particulièrement réveillée et cognitivement très alerte parce qu'elle dit j'aime bien savoir ce que vous faites. Mais ce n'est pas toujours le cas. Le corps infirmier fait beaucoup en termes d'explications parce que nous, on quitte la pièce, puis après, ils expliquent, ils réexpliquent et ils s'assurent que ce soit compris. Je pense qu'en termes de. Pour avoir des consentements éclairés, en termes d'explications, les soignants et infirmiers font beaucoup.
1: Je vous laisse en de bonnes mains, madame.
2: Ah, mais alors, écoutez.
1: Vous êtes avec une super équipe.
3: Super, merci, madame.
4: Donc là, est-ce que c'est possible de juste redonner le cadre brièvement?
0: Donc la question, elle tourne autour de la contrainte à une mesure. Pour un patient où on est inquiet pour la sécurité des usagers de la route, puisqu'il fait des malaises à répétition, que ses enfants lui demandent de rendre le permis depuis un moment, mais que lui, il veut garder cette liberté, il faut qu'on aborde la question avec lui, mais... Pour moi, c'est évident qu'actuellement, il n'est pas en mesure de conduire, que c'est trop dangereux. Et puis après, ça va plus loin, parce qu'en fait, la décision, elle concerne aussi un placement dans une institution de soins type EMS, parce qu'il se met en danger par des moments d'état confusionnel répétés. Il pourrait mourir de cette situation, ou finir dans des états qui sont vraiment très désagréables pour lui. Et il faut qu'on évalue s'il est conscient de cette situation, s'il est suffisamment conscient pour prendre une décision éclairée, justement, avec discernement, ou bien si on estime qu'il n'est pas capable de discernement et puis qu'il faut qu'on impose une mesure contre sa volonté, ce qui n'est jamais agréable, ce qui touche toujours quelque chose de douloureux en moi.
4: On peut peut-être juste reposer ce que c'est que le discernement.
0: D'avoir un discernement, ça veut dire qu'on est capable de prendre une décision qui est raisonnée, d'une certaine manière. Donc il faut être capable de restituer les informations qu'on nous a données, de raisonner avec, de les mettre en lien avec ses valeurs, puis ensuite de prendre une décision, et puis qu'on comprenne que cette décision, elle n'est pas... elle a été argumentée à l'interne de la personne, quoi.
4: Et dans ce cas-là, ce monsieur, vous allez devoir lui expliquer que ce sera peut-être plus possible.
0: Il y a deux situations. Soit on comprend qu'il a son discernement, et puis s'il comprend la situation, qu'il nous montre qu'il raisonne, et puis qu'il comprend qu'il se met dans des situations vraiment dangereuses pour lui et qu'il met en danger émotionnel sa famille, à ce moment-là, ben nous, on ne peut rien faire pour l'influencer sa décision. On peut lui donner des arguments et notre ressenti, mais fondamentalement, le droit et l'éthique médicale ne nous donnent pas la possibilité de lui imposer quoi que ce soit. Mais si on estime qu'il n'a pas son discernement et puis qu'il n'est pas capable de raisonner, de restituer l'information, de construire une réflexion autour en intégrant toutes les dimensions, à ce moment-là, on estime qu'il n'a pas son discernement. Et puis dans ce cas-là, on peut lui imposer une mesure comme le retrait du permis ou le placement dans un home. Ce qu'on ne fait jamais de gaieté de cœur, ce qui est des fois extrêmement mal perçu par les gens parce qu'ils ont l'impression qu'on leur retire une liberté, ce qui est vrai.
4: On va aller le voir.
0: Ouais, on va aller le voir. Hein. Mais je sens que en moi, ça touche un truc très... J'ai beaucoup d'émotions. Ça me donne envie de pleurer, en fait. Parce qu'imposer les soins à quelqu'un, c'est un truc qui est affreux pour les médecins. C'est difficile. Qui va à l'encontre d'un principe éthique pour répondre à d'autres, mais qui est un geste, en fait, assez violent. Souvent, on est dans une zone grise, quand même. En fait, le problème, c'est de prendre des décisions qui sont éthiquement lourdes avec un poids éthique et un poids émotionnel pour tout le monde dans une certaine incertitude. La seule manière de vérifier le discernement, c'est de parler aux gens. Ouais. On va discuter avec lui.
5: Bonjour. Je m'appelle Christophe Richard, je suis médecin.
6: Alors c'est à vous qu'on discute de la situation.
5: Oui, j'aimerais bien discuter avec vous de la situation, de faire un peu le point sur où on en est avec tout ce qu'on, toutes les choses, vos dents, votre santé en général,
6: ouais,
5: si ça va. On met juste un petit peu d'intimité.
6: Ah, c'est ça, c'est bien.
5: On met juste un paravent par là. Comme ça, on est un peu en train de tomber. Voilà, comme ça, on est un peu mieux. Vous avez bu et mangé?
6: Oui.
5: Ok. Donc, on avait envie de faire le point avec vous sur votre situation. Parce qu'en fait, il y a vos dents qui vous gênent beaucoup, hein, si j'ai bien compris. C'est ça qui vous gêne le plus maintenant?
6: Oui, c'est ça qui m'a gêné. Et ça a pris des proportions depuis hier. Je me disais, je ne vais pas laisser les choses comme ça. Puis je suis allé chez mon dentiste à 9h ce matin. Ils m'ont gardé, puis ils ont téléphoné ici. Je me suis embarqué dans le toboggan de l'hôpital. Hein,
5: ouais, c'est ça. Mon inquiétude, alors certes, il y a un problème de dents qu'il faut régler. Ça, je suis très conscient. Mais mon inquiétude, elle concerne plutôt la situation dans laquelle votre fille vous a trouvé ce matin. Vous vous souvenez comment elle vous a trouvé?
6: Je ne sais plus où elle m'a trouvé. Mais ça doit être soit chez le dentiste, soit sous le chemin, en ville, etc.
5: Parce qu'apparemment, elle vous a trouvé sur sa terrasse à 7h du matin. Apparemment.
6: Apparemment.
5: Vous étiez assis en train de somnoler sur la terrasse?
6: J'ai attendu. Ils étaient dans les 9h, je crois. Voilà.
5: D'accord.
6: Mais c'est sûr que en marchant en ville, là, j'étais pas sûr. Et puis,
5: pas sûr de quoi?
6: De moi. Et puis de l'espace qui bouge comme ça.
5: Ok. Ouais.
6: Et puis c'est elle qui sur la terrasse m'a dit il faut maintenant tout de suite aller chez un médecin.
5: C'est ça. Ouais.
6: Tu veux pas rester avec ta boursouflure comme ça. Et moi, je me suis laissé faire parce que je ne savais pas l'importance que ça avait. Est-ce que c'est un fait secondaire, ceci, et puis dans le fond, ça va se réduire de soi, ou au contraire, ça peut être un foyer qu'il faut traiter tout de suite. Mm-hmm. Il semble que ce soit un foyer, puisque le médecin m'attend.
5: Oui, c'est ça, le dentiste doit vous voir.
6: Le dentiste, exactement.
5: Puis après, quand vous étiez aux urgences, vous êtes levé à un moment donné, puis vous avez eu un malaise. Les raisons, c'est probablement les mêmes que d'autres malaises que vous avez déjà eus.
6: Ça, c'est juste.
5: On est plutôt rassuré par les examens qu'on a pu faire, donc l'électrocardiogramme notamment. Mais j'ai discuté avec le cardiologue et puis on n'est pas sûr qu'il n'y ait pas un problème de rythme cardiaque et d'arythmie. Et puis ça nous inquiète pour deux raisons. Ça nous inquiète pour votre santé, évidemment. Et puis ça nous inquiète parce que vous conduisez une voiture. Alors quand on a des risques d'arythmie et de malaise, en fait, on ne devrait pas conduire. Parce que si on conduit et puis qu'on fait un accident et qu'on renverse quelqu'un, on est responsable. Nous, en tant que médecin, on devient responsable si on ne vous a pas dit qu'il ne fallait pas conduire. Donc là, moi, ça m'inquiète pour ça, par rapport au fait de conduire. Et puis, j'ai évoqué ça avec votre fils qui a appelé. Puis il m'a dit qu'il était inquiet depuis un petit moment pour le permis.
6: Parce que ça, il voulait que je le remette.
5: Ah ouais?
6: Ouais.
5: Puis vous en pensez quoi?
6: J'en ai pensé non, parce que je l'ai trop grand service maintenant. Moi j'habite là-haut de la ville, et ma femme est à Villard, dans un home là-haut. C'est 10 minutes, c'est tout à côté, alors c'est facile. Et ça, attendez qu'en bus, c'est les horaires du bus.
5: Tout passera,
6: hein. Ouais. C'est un peu ça qui fait que je maintenais. Ah, vous le dites aussi, vous, comme ça.
5: En tout cas, pour l'instant, moi je peux vous dire que je vous interdis de prendre la voiture. Ça c'est... Maintenant, en tout cas, c'est sûr.
6: Vous m'interdisez?
5: Ouais, moi, je vous interdis. Je suis vraiment pas d'accord. Moi, ça, parce que je peux pas, si vous voulez, je peux pas vous dire prenez la voiture sans problème, parce que on a encore le risque que votre cœur fasse des arythmies qui soient embêtantes, qui soient dangereuses. Et puis pour ça, on aimerait pouvoir enregistrer votre cœur pendant 24 heures pour voir s'il se passe quelque chose. Parce que c'est possible qu'il y ait des arythmies qui soient suffisamment dangereuses pour vous faire des malaises et faire des accidents et renverser des gens. Donc en fait, du point de vue de l'éthique, de la déontologie, moi je ne peux pas vous laisser conduire maintenant. Parce que sinon, on met des gens en danger, quoi. La question à plus long terme de savoir si vous êtes en mesure de conduire ou pas, c'est plutôt votre médecin généraliste qui peut la prendre avec vous en général. Et puis, ça c'est la partie de la discussion qui concerne le permis, disons, ou la circulation. Mais après, il y a la question aussi qui m'inquiète depuis que j'ai parlé à vos enfants. Mais moi, j'ai parlé à votre fils, mais ma collègue à votre fille. Et puis nous, on est inquiets parce que ce que nous disent vos enfants, c'est qu'il y a des moments depuis peut-être Noël ou peut-être un peu avant où vous n'êtes plus vous-même, vous êtes un peu perdu, un peu confus. Ça vous dit quelque chose, ça?
6: Oui, c'est un peu vrai. C'est un peu vrai. ils me font remarquer, puis ils le remarquent mieux que moi. Hein.
5: Ouais, c'est sûr.
6: Voilà.
5: C'est souvent plus facile pour quelqu'un d'extérieur.
6: Ah, ouais, voilà, ouais.
5: Et vous, vous vivez comment ces moments? Vous vous en souvenez ou...
6: Ça me plaît pas.
5: Ouais, ça je comprends.
6: C'est ce que je craignais.
5: Ouais. C'est quoi que vous craignez en fait?
6: Ah, ben, les obligations extérieures.
5: Ça veut dire qu'on vous oblige à quoi?
6: À prendre le bus, puis à partir. C'est beaucoup de temps à l'extérieur. Ouais. Mais vous avez tellement décidé que vous essayez de vous persuader dans l'inverse. Je crois que c'est pas sage.
5: En tout cas, actuellement, c'est sûr que c'est pas sage et c'est pas possible. Donc ce que je veux vous dire, c'est qu'on est inquiet pour vous. Et je crois que vos enfants sont très inquiets.
6: Ah, ils le sont.
5: Ouais.
6: Comment dire, dans l'ensemble, moi je trouve que j'ai de la chance et que je vis bien. J'aurai dans quelques jours 95 ans. Vous imaginez, personne dans ma famille n'est arrivé si loin. Vous devez en voir des gens âgés. Je ne suis pas tout seul. Mais j'en suis là maintenant. Jamais j'ai pensé ça. Bon, écoutez, c'est l'entretien que je redoutais.
5: C'est vrai?
6: Ah ouais, ben, oui, à mon âge. Hein. Tout le monde dans mon environ dit ça pour le permis. J'ai même une certaine fierté à l'avoir encore. Hein.
5: Ouais, je comprends.
6: Et avoir l'impression de ne pas causer, n'est pas juste. J'ai cette impression-là. C'est pourquoi j'ai résisté.
5: Parce que c'est pas juste la conduite, c'est aussi la question de est-ce que vous êtes en sécurité quand vous êtes autonome à la maison? Et puis qu'ensuite, je pense que ce serait très bien que vos enfants, le docteur et vous, vous puissiez vous retrouver à un moment donné pour une décision un peu plus large, parce qu'évidemment, on est aux urgences, puis on ne peut pas tout décider aujourd'hui, mais une décision un peu plus large sur votre sécurité puis les moments de confusion. Parce qu'on n'aimerait pas que vous vous retrouviez dans des situations trop désagréables pour vous.
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5: Ni mettre vos enfants dans des situations émotionnelles vraiment compliquées où ils vous retrouvent dans la détresse. Vous voyez un peu l'idée?
6: Oui, très bien, j'accepte.
3: 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Vous laissez-vous facilement impressionner par quelqu'un qui porte une blouse blanche? Laissez-nous vos messages au 058 134 134 0.
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5: Ces dernières années, eh bien, de nombreux écoquartiers ont vu le jour en Suisse romande. Ces espaces urbains se veulent à la fois durables, mais aussi souvent exemplaires en termes de mixité sociale et de bon voisinage. Alors, comment vit-on vraiment dans ces nouveaux écoquartiers? Est-ce que la solidarité y est plus grande que dans un quartier urbain normal ou ordinaire? On va en parler avec vous, Lucien Delay. Bonjour.
6: Bonjour.
5: Vous êtes sociologue, chercheur à l'université de Fribourg et aussi enseignant à l'EPFL. Vous avez mené avec plusieurs de vos collègues une étude intitulée « La fabrique de la solidarité ». Alors c'est une étude qui se base sur plusieurs exemples en Suisse alémanique et en Suisse romande. Il y a notamment trois quartiers en Suisse romande que vous avez étudiés, les Plaines du Loup à Lausanne, le quartier de l'Étang du côté de Vernier, donc à Genève, et à Marly, c'est l'ancienne papeterie. Peut-être une petite définition, parce que quand on regarde ces écoquartiers, ils sont peut-être pas tous écoquartiers, mais en tout cas ces nouveaux quartiers, c'est quand même très dense. Hein. Il y a pas mal de béton, on est au milieu très urbain. On est quand même dans un écoquartier.
6: Oui, alors merci beaucoup. C'est une excellente question d'ailleurs qu'on retrouve sur notre terrain. C'est vrai que à l'échelle du quartier, si on se regarde depuis son balcon dans un de ces quartiers, on peut se dire c'est très dense finalement, et que à l'échelle du proche, la densification peut paraître comme quelque chose de très urbain et peut-être peu écologique, mais en fait, à l'échelle du territoire, à l'échelle de la Suisse, densifier, ça permet de limiter l'étalement urbain et c'est plutôt bon pour l'environnement.
5: Mmh. C'est vrai que quand on imagine peut-être écoquartier, on voit beaucoup de verdure, beaucoup d'espace, des jardins, mais c'est vrai, le densifier, ça permet aussi de conserver la nature ailleurs.
6: Disons que ces nouveaux grands projets urbains essaient justement de composer avec ces ambiguïtés, finalement avec de la densification, quand même relativement beaucoup de monde, mais en même temps des espaces verts, des espaces en commun, il y a toute cette idée, disons que ces quartiers essayent d'incarner une idée de la durabilité à la fois économique, environnementale, mais aussi sociale.
5: Il y a un peu une idée, vous le dites, derrière ces quartiers-là. Pourquoi est-ce que les gens viennent y vivre? Est-ce qu'il y a une typologie finalement de gens qui vont vivre dans ces écoquartiers?
6: Alors, je ne sais pas s'il y a une typologie. Ce qu'on peut observer, c'est qu'il y a beaucoup d'ambition et d'envies différentes. Il y a différentes trajectoires. On a aussi, dans notre enquête, on a regardé ce qu'on appelle, en tant que sociologue, les trajectoires résidentielles, c'est-à-dire les expériences, pourquoi les gens viennent dans ces écoquartiers. Il y a différents formats. Il y a des trajectoires résidentielles très incarnées, disons. Par exemple, on pense notamment aux Plaines du Loup, à toutes les coopératives, où finalement le collectif se crée bien avant le quartier, parfois même une dizaine d'années avant. On réfléchit à ces espaces en commun. Le groupe est déjà constitué. Là, on se projette vraiment dans un projet de vie. Certains interviewés nous disaient, moi, il me fallait pas un appartement, il me fallait un projet de vie. Et après, parler de mixité, il y a aussi d'autres envies. Il y a des gens qui ont des trajectoires aussi résidentielles plus contraintes, qui sont là parce qu'ils ont trouvé un appartement qui leur convenait, qui n'était pas si cher. Enfin voilà, il y a différentes ambitions quand on va dans ces écoquartiers.
5: L'idée de cette étude, Lucien Delay, c'était un peu de voir, il y a des belles idées comme ça sur le papier, c'était de voir un petit peu concrètement comment ça se passait. Alors, est-ce que ça se passe bien dans ces écoquartiers? Est-ce que les gens que vous avez rencontrés sont entre le projet qu'ils avaient imaginé, ce projet de vie, est-ce que ça correspond à ce qu'ils vivent?
6: Je pense qu'on rencontre un peu de tout, dans tout le spectre, entre les très contents et les plus mécontents. Ce qu'il faut vraiment aussi pour comprendre ces genres de situations, c'est que finalement ces quartiers, alors ils prennent relativement peu de temps pour sortir de terre et que finalement il y a peut-être des centaines voire des milliers de personnes qui viennent emménager quasi simultanément et il faut du temps pour créer la vie de quartier. Nous, notre enquête, on l'a menée que durant deux petites années, c'était le début de ces quartiers-là. C'est difficile de se prononcer si c'est bien ou pas bien et puis nous on n'est pas là pour distribuer des bons et des mauvais points. Par contre, on voit aussi ce qui nous intéresse, c'est de voir aussi tous les dispositifs qui sont mis en œuvre pour favoriser les questions de relations sociales, de participation, enfin voilà, ce genre de choses.
5: Mmh, oui, parce que vous avez beaucoup regardé l'aspect vraiment de construction, qu'est-ce qu'on met en place, quel espace on met en place, qu'est-ce qui est important, qu'est-ce qu'il faut ne pas rater lorsqu'on fait un écoquartier, c'est quoi, un lieu commun, des allées assez larges?
6: C'est un peu tout ça, en tout cas, évidemment, des espaces en commun, des espaces où, en fait, je pense que c'est ça une des formes de rupture qu'essayent de mettre en avant ces projets urbains par rapport à, comme vous le disiez, un quartier plus standard, c'est de multiplier les occasions de la rencontre, c'est-à-dire ça peut être des endroits où on peut se poser, des bancs, il y a des jardins partagés, enfin voilà, c'est créer la rencontre et puis ne pas rester sur des espaces de circulation, mais des espaces aussi pour stagner.
5: D'où l'idée, notamment au Plaine du Loup à Lausanne, de sortir le plus possible les voitures à l'extérieur, qu'on puisse circuler assez facilement à pied ou à vélo.
6: Alors ça, c'est intéressant ce que vous dites, parce que c'est exactement un des points qui réunit les trois quartiers qu'on a étudiés en Suisse romande, c'est cette volonté d'avoir un quartier sans voiture ou avec très peu de voitures. Et tout est aménagé pour que ça se passe ainsi, avec après son lot aussi de difficultés, parce qu'on enlève la voiture du quartier, mais finalement, peut-être il y a des personnes âgées qui doivent ramener leurs courses. Enfin voilà, il y a aussi tous ces élans, disons, environnementaux, écologiques. Après, nous, ce qui nous intéressait, c'est de voir comment ils se traduisent dans l'ordinaire, du quotidien, matériel.
5: Mais tous les habitants, habitantes que vous avez croisés dans ces écoquartiers, ils ont cette envie de, je dirais, voir du monde, parce que lorsqu'on a un logement, bien sûr que la première chose, c'est de pouvoir y dormir, y manger. Certaines personnes préfèrent justement être dans un cocon assez tranquille, d'autres ont envie de voir du monde. Donc dans la projection que vous avez pu rencontrer, il y a cette idée de converser, vivre un peu avec d'autres personnes. C'est pas un truc un peu refermé sur soi, ce qui est aussi possible.
6: Oui, alors il n'y a pas, pour nous, un bon ou un mauvais voisinage. En fait, et d'ailleurs, les enquêtes sociologiques en matière de voisinage le montre, qui nous dépasse d'ailleurs, mais qui le montre que finalement il y a aussi la question de cultiver des liens forts, cultiver des liens faibles, aussi cultiver des liens invisibles avec ses voisins. Des fois, juste connaître l'âge, le genre et le numéro de téléphone au cas où, ça suffit. Par contre, ce qu'on retrouve beaucoup dans les entretiens, notamment quand on va voir des coopératives par exemple, où il y a vraiment un sens du collectif qui est très prononcé et aussi qui est très travaillé, il y a une formule qu'on a beaucoup retrouvée, d'ailleurs on l'a utilisée pour nommer un article, c'est faire plus qu'habiter, être plus que des voisins. C'est-à-dire que souvent, ce qu'on nous dit, c'est on a envie de faire plus que se saluer poliment, on veut construire des choses ensemble. Et d'ailleurs, dans ces coopératives, ça réclame beaucoup de travail. C'est des groupes de travail, c'est des séances plénières, c'est du travail de faire collectif. Et puis, avec aussi peut-être les pièges que ça amène aussi. Mmh.
5: Quel piège, par exemple?
6: Faut assumer tout ce volume de relations sociales. C'est aussi ça, être vivant, c'est réussir à cultiver des liens avec soi-même et son entourage. Mais on est saturé, suivant le travail qu'on a, on s'est aussi intéressé au réseau numérique de voisinage. On rentre du travail, on a répondu à plein de mails et on a encore 50 messages sur le WhatsApp de voisinage à regarder. Peut-être que c'est une saturation. C'est s'engager dans un collectif, ça apporte des choses, mais c'est aussi, c'est du travail. Mmh. C'est ça. Et puis tout le monde n'a pas le... Et ça, c'est un des points importants, c'est que tout le monde n'a pas le temps, l'énergie ou l'argent de le faire. C'est un mode de vie.
5: Ça demande du temps, notamment vous parlez des coopératives. Effectivement, elles existent dans ces écoquartiers. Il y a aussi assez vite parfois le qui fait quoi et combien on donne et qui donne. Voilà, il y a quel temps on peut donner. Et parfois, ça peut aussi créer des frictions ou pas des jalousies, mais des énervements. Parce que certaines personnes font beaucoup. Je sais pas, il peut y avoir un local communautaire. Quelqu'un s'occupe vraiment beaucoup de ce local et puis un autre en profite beaucoup, mais s'en occupe assez peu. Est-ce que vous avez vu un peu ce genre de tension ou pas tellement?
6: Alors, on nous a parlé de ces formes de tension. Après, je pense que ce qu'on voyait aussi, c'est justement ces groupes qui sont constitués et qui sont OK avec ça. En fait, ça fait partie de ce qu'on peut appeler la gouvernance partagée. C'est on prend des décisions ensemble. On aime bien dire aussi en sociologie que le conflit, il crée du lien social aussi. C'est aussi une manière d'être ensemble, d'avancer ensemble. Donc, et je pense que je prenais l'exemple de ces coopératives. Des fois, elles se sont fondées 10 ans avant même d'habiter là. Donc, en fait, aussi même, les personnes qui ont commencé le projet ne sont pas forcément celles qui habitent là. Mmh. Il y a aussi tout ce mécanisme-là.
5: La question de la mixité, elle est souvent dans certains de ces quartiers au centre, l'idée de voilà de pas avoir forcément un quartier complètement homogène, mais de mélanger les populations. Est-ce que ça fonctionne sur le terrain? Est-ce qu'il y a vraiment une mixité sociale dans ces nouveaux quartiers?
6: Alors ça, c'était quelque chose qui était très mis en avant, notamment dans le projet des Plaines du Loup, la question de la mixité sociale, avec aussi une répartition des formes d'habitat et des, inv-

0: Voilà, nous, je pense pas qu'on a. C'est difficile de juger de comment opère la mixité. Par contre, ben nous, on essaie d'analyser les conditions matérielles de cette mixité-là. Et c'est là que peut-être il y a un élément d'analyse qui nous est assez central, qui nous est apparu, c'est que il y a une question d'aménagement de l'espace. Donc, on voit dans ces coopératives des espaces en commun qui sont gérés ensemble et tout ça. Puis peut-être dans un format plus standard, il y aura moins ces espaces en commun. Et donc, le collectif, il est peut-être très aménagé d'un côté et puis peut-être moins de l'autre. Puis peut-être un exemple assez parlant qu'on a eu, c'est aussi dans la gestion même de l'immeuble. C'est que du côté coopératif, le collectif, il est complètement valorisé avec tous ces groupes de travail et puis ces plénières qui sont organisées. Mais dans un format plus standard, des régies plus standards auront tendance plutôt à gérer les cas au cas par cas. On peut bien faire une lettre collective pour se plaindre de quelque chose, mais ils vont gérer au cas par cas. Donc, il y a aussi des disparités dans ces formes de mixité. Donc, nous, ce qui est important pour nous, c'est vraiment de prendre en compte cette mixité-là et puis finalement la rendre opérante, quoi, que tout le monde y trouve son compte à l'arrivée.
1: Ces écoquartiers, dites-moi si je me trompe, Lucien Delay, mais ils sont aussi parfois vendus comme certains architectes vendent une tour pour requalifier un quartier. Vous savez, on fait une belle tour pour montrer que ce quartier des anciens abattoirs ou des anciennes friches urbaines devient un vrai quartier. Lorsqu'on met un écoquartier, parfois c'est pour revaloriser des espaces qui étaient très peu valorisés, mais on arrive avec tout un complexe architectural, parfois dans un quartier qui est pas du tout dans l'idée ou dans le projet écoquartier. Est-ce que là aussi, en termes de mixité sociale, en termes de friction potentielle, il y a des choses à dire?
0: Vous dites par rapport aux anciens habitants qui sont peut-être qui bordent les...
1: Par exemple, aux Plaines du Loup, il y a eu des articles sur le fait qu'il y avait les anciens bâtiments et tout d'un coup, il y a tout ce nouveau quartier qui arrive avec parfois des projets différents, des manières d'habiter différentes, des coopératives qui se veulent très ouvertes, mais qui d'un coup, peut-être il y a des habitants qui viennent d'ailleurs, qui viennent occuper des espaces. Est-ce que voilà, c'est entre de nouveau les belles idées et la réalité, il n'y a pas parfois une différence?
0: Je sais pas si c'est une différence. Après, effectivement, quand on construit tout un nouveau quartier, on reconfigure tout un tissu urbain. Évidemment que ça va amener des changements, notamment aussi des changements anticipés, rien qu'avec le nombre de personnes qui arrivent en termes de transport public. Bon, alors Lausanne s'est connecté justement aussi au futur métro.
1: Au futur, oui, il est toujours pas là.
0: Oui, ça arrivera. Mais c'est aussi une question d'infrastructure. On avait l'exemple aussi à Marly où tout à coup, il y a beaucoup plus d'enfants. Donc il faut adapter aussi les classes. Je pense que c'est des projets à penser dans la temporalité longue et aussi dans son espace plus. Finalement, il y avait pas une page blanche avant que le quartier arrive là. Et c'est aussi ça. Mais tout le travail a été fait, je pense, à ce niveau-là. Il y a eu des enquêtes aussi qui ont été faites avant pour voir ce qui était là avant et comment on peut le remplacer ou pas. Est-ce qu'on évince des gens ou pas? Enfin, voilà, c'est.
1: On parle des écoquartiers ce matin dans Tribu et de comment on y vit avec vous, Lucien Delay. On va se poser la question si ça change, si ces quartiers entiers sont conçus par un seul privé ou par une communauté ou une ville. Ça sera juste après Ray Davis.

0: Next Door Neighbors, c'était Ray Davies, la voix, l'ancien chanteur des Kings, que vous aurez peut-être reconnu. On vous retrouve, Lucien Delay. On parle des écoquartiers et de comment on y vit, parce qu'on l'a dit, il y en a pas mal qui ont vu le jour ces derniers temps en Suisse romande, notamment du côté de Fribourg, Genève et Lausanne. Alors, il y a une différence, notamment Lausanne, c'est les Plaines du Loup, Marly, il y a aussi à Vernier. À Vernier, à Marly, ce sont, il me semble, des propriétaires ou un seul propriétaire privé qui a géré ou en tout cas qui a financé ça. À Lausanne, on sait que ça a été vraiment chapeauté par la ville de Lausanne. Ça change quelque chose, peut-être pour les gens qui y vivent, ou ça change pas grand-chose dans le fond?
1: Alors, dans le processus de construction, évidemment que ça change quelque chose. C'est aussi, j'imagine, moins de partenaires à mettre autour de la table, à mettre d'accord. Enfin, il y a aussi... Après, ils l'ont pas fait non plus tout seul. Il y a toute une collaboration avec les autorités communales, cantonales. Après, pour les habitants qui y vivent, ben, c'est... Chacun de ces trois quartiers que vous citez, ils sont différents. Finalement, ils ont été conçus différemment aussi. Après, pour les gens qui vivent, je suis pas sûr que ça change... C'est pas le fait que ce soit un promoteur unique ou pas qui change vraiment quelque chose.
0: Mais par contre, à Fribourg et à Genève, il y a aussi, par exemple, une mixité de logements avec de, je sais pas, des coopératives ou des choses comme ça, ou c'est là que de la location, que de la PPE?
1: Alors, en tout cas, dans la narrative du quartier, effectivement, c'est beaucoup moins fort que sur les Plaines du Loup à Lausanne, où clairement c'était une ambition de base, cette mixité sociale programmée, comme on dit, du coup, par les investissements. Non, c'était peut-être, alors évidemment qu'il y a de la mixité sociale et culturelle dans ces quartiers-là. Après, c'était en tout cas pas l'initiative du départ. Mais finalement, oui.
0: On parle d'éco-quartier, Lucien Delay. Qu'est-ce qu'ils ont, à part la densité, la densification urbaine, qu'est-ce qu'ils ont vraiment d'écologique, ces quartiers?
1: Bah, ils essayent d'incarner chacun à leur manière l'idée de durabilité. Alors, ben, ça passe par la dimension économique, que ces quartiers soient viables aussi économiquement, mais aussi en essayant de combiner logement, travail, commerce. Il y a aussi toute la dimension environnementale de la durabilité sur la question de l'énergie, les matériaux qu'on utilise, comment on aménage les sols. Un des points aussi importants dont on parlait juste avant, c'est la question de la voiture. Ces trois quartiers cherchent à favoriser la mobilité douce, le raccord au transport public. Il y a aussi, et du coup, c'était quelque chose qui est très très recherché, en tout cas, on voyait dans les entretiens cette idée de sans voiture, notamment pour les familles, où on peut, finalement, il y a cette idée de laisser courir les enfants dehors, il n'y a pas ce risque-là, ils peuvent aller voir les voisins, revenir, il y a un peu que les enfants puissent se réapproprier la ville. En tout cas, il y avait cette dimension-là aussi. Puis, cette dimension, durable, elle se retrouve aussi dans ce qu'on disait avant, la dimension sociale, avec beaucoup de dispositifs mis en œuvre pour justement que cette mixité, cette cohésion sociale, que la vie de quartier prenne, en fait, vu qu'elle doit se créer du début, en fait.
0: Mmh. Oui, avec cette particularité où ça part avec directement des centaines de personnes qui emménagent en même temps. Ça, c'est quand même effectivement une gageure pour à la fois les habitants puis toute la communauté. Est-ce qu'il y a en termes d'espace, parce que vous êtes intéressé au bâti, est-ce qu'il y a, je sais pas, un bâtiment à ne pas oublier, un commerce, un bistrot, une salle commune? Est-ce qu'il y a quelque chose vraiment qu'il faut, que vous y retrouvez peut-être dans ces trois quartiers différents?
1: Non, alors ce qu'on a retrouvé dans les trois quartiers, il y avait des jardins. Des jardins, alors certains les nomment potager partagé, jardin communautaire, mais en fait l'idée c'est d'avoir des espaces où les habitantes et les habitants puissent cultiver des légumes. Alors évidemment que c'est pas avec ce genre de dispositif qu'on va nourrir tout un quartier, mais il y a cette idée de on cultive pas que des légumes dans un jardin, on cultive aussi du lien social. C'est aussi peut-être une manière de rendre, de sensibiliser, de se rapprocher un peu du vivant aussi. Notamment il y a une vertu pédagogique à ces jardins pour les enfants. Mais voilà, c'est un espace qu'on a retrouvé dans tous les quartiers, ça.
0: Vous parlez dans cette étude de formes de voisinage moins visibles. Il me semble que c'était en question de mixité. Est-ce qu'il y a quand même des gens à qui la mixité ne profite pas dans ces quartiers?
1: Alors, je sais pas si elle profite pas. Après, c'est chacune est libre de s'engager plus ou moins différemment dans la vie de quartier. Après, c'est pas qu'une question de volonté, c'est une question, comme on disait, de contrainte aussi. Des fois, on a juste pas le temps, pas l'envie. Mais je pense que c'est un peu dur, on n'est pas là pour juger si les gens s'engagent ou pas. Finalement, est-ce qu'ils trouvent leur compte? Oui. Après, les trajectoires sont plus ou moins contraintes.
0: Comment vous avez fait pour enquêter dans ces quartiers? Vous avez fait des rencontres, des enquêtes? Comment ça fonctionne?
1: Alors, on a croisé plusieurs méthodes, notamment méthode qualitative assez classique où on passe beaucoup de temps dans le quartier, on observe, avoir rencontré des gens pour faire soit des échanges plus ou moins formels, soit des entretiens formels et enregistrés. On participait aussi à la vie de quartier, à des événements. Avec une autre dimension, du coup, là, c'était la dimension qualitative. Il y a aussi la dimension plus quantitative. On a distribué tout un questionnaire. Ça, c'était alors, mes collègues germanophones ont plutôt mené l'enquête quantitative, mais on a aussi distribué le questionnaire en Suisse romande. Donc, mes collègues Diana Betzler et Markus Gbür. Et puis, on a aussi ajouté à ces deux méthodes de recherche, on a aussi ajouté une dimension participative. Notamment, on n'a pas enquêté avec les mêmes méthodes dans tous les quartiers. C'était aussi en fonction des opportunités qu'on avait. Et on a eu l'opportunité de mener des ateliers à Fribourg avec des collégiennes et des collégiens sur justement la représentation du quartier, de la durabilité, ce genre de choses. Voilà, on essaye de multiplier les sources, puis de croiser un peu ce qu'on nous dit autour de nos questions de recherche.
2: Est-ce que il y a davantage de solidarité, d'entraide dans ces éco-quartiers que dans des quartiers classiques? Ordinaire.
1: Alors, c'est aussi, nous on essaye d'objectiver ça parce que c'est pas facile d'objectiver des grands mots comme cohésion sociale, solidarité. Après nous, ce qu'on, vous voyez, c'est aussi les gestes ordinaires du quotidien, porter les courses d'une voisine, garder les clés, aller arroser les plantes pendant les vacances. Enfin voilà, nous en tout cas, une approche qu'on essaye de défendre, c'est que en fait finalement, plus on a cultivé des liens, qu'ils soient faibles ou forts avec nos voisins, mais au moins qu'il y ait des liens, ben on est aussi plus ça initie plus de solidarité. D'ailleurs, un des exemples qu'on l'a vu, c'était pendant la pandémie de Covid. En fait, finalement, où tout à coup, le voisinage a pris une place plus importante. En tout cas, disons que l'horizon de la sociabilité s'est largement rétréci vers notre voisinage. Et du coup, ben là, on peut voir que des voisinages qui se connaissent, peut-être, c'est plus facile pour eux que d'être isolés au milieu d'une ville.
2: Il y a aussi un aspect numérique, hein. C'est pas vous qui vous êtes occupé, mais vraiment sur l'aspect, est-ce que dans nos fonds, ces nouveaux quartiers, est-ce que les nouveaux outils aident? Il y a un résultat là-dessus, ça aide vraiment, je sais pas, d'avoir des groupes WhatsApp ou des outils peut-être spécifiques à ces nouveaux quartiers.
1: Alors c'est vrai qu'à un des points de départ, on sait qu'il y a des outils spécifiques qui se créent, notamment des applications de voisinage qui sont censées alors reconnecter les voisins. On peut aussi, c'est aussi des fonctions d'échanger des objets, de se prêter des objets ou des voitures, enfin ce genre de choses. Après, ce qu'on observe, c'est que les gens ont tendance plutôt à se rabattre sur des outils plutôt répandus comme WhatsApp, par exemple, pour parler d'un groupe WhatsApp de voisins. Ce genre de choses peuvent aider. Après, faut voir aussi les risques du numérique. Il y a toujours quand même une fracture numérique qui est assez existante, même si en Suisse, beaucoup de gens ont accès à Internet. Tout le monde n'utilise pas de la même manière. Et je pense que, ces outils, c'est ambivalent. D'un côté, ça peut nouer des relations, ça peut aider à se coordonner entre voisins, mais ça peut aussi exclure d'autres. Donc, toujours, on aime bien, voilà, relever aussi l'ambiguïté des choses.
2: Lucien Delève, vous étiez convaincu, vous allez emménager dans un écoquartier?
1: je sais pas. Pour l'instant, on les étudie.
2: D'accord, pour l'instant, on les étudie, c'est déjà pas mal. Merci beaucoup, en tout cas, d'être venu nous voir ce matin dans Tribu. Je rappelle que vous êtes sociologue, chercheur à l'Université de Fribourg et enseignant à l'EPFL. Vous avez donc mené avec plusieurs de vos collègues, donc en Suisse romande, mais aussi en Suisse alémanique. C'est trop long de tous les citer parce qu'il y en a beaucoup, mais ils ont tous participé et toutes participé à cette enquête. Elle s'appelle La Fabrique de la Solidarité. Une bonne suite de journée à vous.
1: Merci à vous aussi, merci beaucoup.
2: Et à la technique ce matin, il y avait Nicolas Bingli, Héloïse Nussbaum est l'attaché de production et Bastien Arnold se charge de la programmation musique. Demain, nous demanderons tout autre chose, nous parlerons de comment aimer sans posséder, tout un programme. Je vous souhaite à toutes et à tous une excellente suite de journée à l'écoute de RTS Première.
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2: À Berlin, plusieurs milliers de personnes se sont rassemblées hier soir devant la porte de Brandebourg pour protester contre l'AfD au lendemain du triomphe du parti d'extrême droite à l'élection régionale de Sachsen-Anhalt. 5000 manifestants selon la police berlinoise, 14000 pour les organisateurs. En écho, le chancelier allemand Friedrich Merz s'est dit profondément choqué par le succès de l'AfD. Il a toutefois assuré qu'il maintiendrait ses réformes tout en s'efforçant de mieux les expliquer. Vers un retour à la normale progressif dans le ciel indonésien, 4 aéroports, dont celui de Jakarta, ont pu rouvrir après 2 jours de fermeture dû aux retombées de cendres dégagées par une éruption volcanique. 8 aéroports avaient suspendu leurs activités ce week-end après la détection de cendres dans leur espace aérien. 2 restent encore fermés. Au total, près de 3000 vols ont été perturbés et plus de 340 000 passagers ont été bloqués. Encore beaucoup d'interrogations sur la sortie de piste meurtrière d'un avion cargo qui a fait 5 morts et 5 blessés dimanche à l'aéroport de Miami. Des éléments d'explication sont espérés avec les données de la boîte noire qui a été récupérée hier. Les enregistreurs de données de vol et du cockpit ont été envoyés au siège de l'Agence américaine de sécurité des transports où elles vont être examinées. L'équipage de l'appareil doit aussi être interrogé. La Poste Suisse va continuer de réduire ses coûts d'ici fin 2027, ce qui pourrait entraîner jusqu'à 110 licenciements. Le géant jaune a expliqué hier ses mesures par la baisse du volume des lettres, également des transactions au guichet. Ce sont les fonctions administratives de management et de support qui seront principalement touchées. En revanche, le personnel d'exploitation dans la distribution du courrier ou dans les filiales n'est pas concerné. En France, la Tour Eiffel est restée fermée toute la journée d'hier en cause d'un mouvement de contestation des employés du monument parisien après la mise à l'écart du personnel féminin lors de la visite d'une délégation hindoue samedi. Les femmes salariées ont été remplacées et rendues invisibles en raison de leur sexe, dénoncent les syndicats. La société d'exploitation de la Tour Eiffel a présenté ses excuses. Le monument doit rouvrir ce mardi. Un nouveau drame routier en Algérie. 10 personnes sont mortes hier dans un carambolage impliquant un camion semi-remorque à Tizi Ouzou, à l'est d'Alger. 10 autres personnes ont également été blessées. C'est l'accident le plus meurtrier depuis le renversement d'un autocar fin juillet à l'est d'Alger qui avait fait 28 morts. En hockey sur glace, l'équipe de Suisse connaît son calendrier pour le championnat du monde 2027 qui se déroulera en Allemagne. 2 jours après le match d'ouverture à Gelsenkirchen contre l'Allemagne, le pays hôte, les hommes de Yann Cadieux affronteront la Slovénie, ce sera le 15 mai, puis les tenants du titre finlandais le lendemain. Sur leur route en Suisse, ensuite la Lettonie, la Suède, l'Autriche et l'Ukraine. Une journée de mardi qui s'annonce bien ensoleillée, après dissipation toutefois des quelques bancs de brouillard en début de matinée, essentiellement près des plans d'eau. Ça va se gâter en revanche vers la fin de l'après-midi et jusque dans le courant de la nuit, avec des averses ou des orages qui seront parfois violents et de très fortes rafales de vent annoncées également. Au mercure en pleine, des minimales à 15 degrés et jusqu'à 32 degrés pour les maximales.
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5: Le plaisir de vous retrouver pour une nouvelle semaine. Renaud Musy, fidèle au poste, il est derrière la vitre, il réalise cette émission. Nous sommes en direct jusqu'à 17h. Salut Mélanie.
6: Salut Simon.
5: Qu'avez-vous mangé ce midi, tiens?
6: Ah, je me suis fait une petite salade maison, petite pousse d'épinards, jeunes épinards, salade.
4: verte.
5: Très bien.
4: Et
5: très
4: puis
5: bien.
4: Des graines de tournesol, un peu de sauce soja, vinaigre, ouais, huile.
5: Très bien.
4: Tout simple.
5: Et moi, un plat végétarien à la cafétéria qui était très bon d'ailleurs. Je salue le chef de la cafétéria de la RTS. Bah, c'est important de parler d'alimentation, de bonne chair. Voire même de gastronomie, nous allons parler de ça, de gastronomie cet après-midi avec nos deux invités. Vous l'avez dit tout à l'heure, c'est deux chefs sinon rien aujourd'hui, deux chefs pour un restaurant, il s'appelle Les Touristes, c'est à Martigny-en-Valais. Gastronomie décomplexée, ça c'est leur slogan. Alors on va voir avec eux ce qui se passe derrière les fourneaux. Bonjour Christophe Genetti.
6: Bonjour.
5: J'essaie de savoir qui est qui. Et Maël Gross, voilà, j'ai dit dans le bon ordre.
6: Bonjour.
5: Merci d'être nos invités. C'est pas courant ça, deux chefs pour un restaurant, vous... Vous êtes à la page moderne, vous faites du job sharing?
6: Pas dire seulement. Si seulement.
5: Si seulement. C'est quoi?
4: C'est deux, l'accumulation
5: c'est
4: de
5: 250%.
6: C'est vrai qu'en restauration, et,
5: Christophe Genetti.
6: On s'ennuie pas.
5: Ouais. Donc c'est pas du tout un job sharing. Hein.
6: Non.
5: Ça n'a rien à voir.
4: Mais vous avez quand même, je crois, des tâches différentes hein, au sein du restaurant. Je crois que Maël, vous occupez plutôt des viandes, des sauces.
6: Oui. Alors aujourd'hui, je suis en pâtisserie. Mmh. Et c'est Christophe qui a pris ce poste en cuisine.
4: Ah oui, c'est... Interchangeable.
5: Vous dites aujourd'hui, mais c'est parce que vous permutez?
6: Non, alors non. Ça fait pas longtemps que j'ai repris le poste de la pâtisserie, du coup, au restaurant.
4: Parce que vous avez reçu un prix de boulangerie-pâtisserie lors de votre apprentissage. Vous êtes un sacré pâtissier.
6: J'essaye, en tout cas.
5: Et qui sait faire de la pâtisserie, c'est cuisiner autre chose?
6: Je suis boulanger-pâtissier de premier métier, et puis j'ai fait sur le tard cuisinier. Du coup, j'ai plusieurs...
5: Vous avez plusieurs cordes
6: voilà,
5: à votre arc.
6: Exactement.
4: Mais vu de l'extérieur, c'est vrai que j'approuve ce que dit Simon. On a l'impression que la boulangerie, la pâtisserie, la cuisine, c'est pareil.
5: Bon, c'était une question, hein.
4: Ouais.
5: C'était une question, mais malgré
4: tout,
5: C'est
6: pas pareil. C'est des techniques différentes, des approches, des visions différentes, je dirais.
5: Temps de cuisson, on est à la microseconde en pâtisserie.
6: C'est souvent, exactement. C'est très précis.
5: C'est très précis. Bon, la cuisine stricto sensu gastronomique, c'est très précis aussi, Christophe Genetti.
6: Oui, effectivement, c'est précis. Après, ça laisse peut-être une liberté d'interprétation. Une fois qu'on a des bases qui sont acquises, on s'amuse.
5: Vous faites de la pâtisserie aussi, vous?
6: Je ne fais pas de pâtisserie.
5: Pas du tout, du tout.
6: Très peu de pâtisserie.
5: Très peu. Ouais. Pourquoi? Vous n'êtes pas tenté par ça?
6: Non, je suis plus. J'ai un attrait pour la cuisine. Je suis plus. Bec salé.
5: Ah, bec salé. Oui, alors bec sucré, bec salé, il y a ouais. Débat.
4: Mais ça, est-ce qu'on cuisine forcément ce qu'on aime manger?
6: Disons que ça aide. Après, c'est clair que je pense pas spécialement. On fait de tout, mais c'est vrai qu'on a toujours nos envies et puis ce qu'on aime faire. On met toujours, je pense, plus d'énergie dans ce qu'on fait.
5: Amis depuis très longtemps, j'allais dire amis d'enfance, mais c'est juste un peu après l'enfance. Vous avez aussi fait votre service militaire ensemble, vous avez fait beaucoup de choses ensemble. C'est pas votre premier restaurant, vous en avez ouvert un avant, il y a quelques années, on y reviendra. J'ai lu aussi que vous vous considériez inséparables comme Laurel et Hardy. Bon, alors, tout le monde n'a peut-être pas la référence, mais c'était deux comédiens.
4: C'est un peu ancien.
5: Des années quoi, 40, 30, 40.
4: Même avant.
5: Même avant. Ouais. Laurel et Hardy, c'est vraiment comme ça que vous voyez. Parce que vous êtes des trentenaires, au fond. Vous n'avez presque pas connu Laurel et Hardy, si?
6: Pas spécialement.
5: Pas spécialement.
6: De loin.
5: Mais c'est ce duo-là.
6: On pourrait dire ça comme ça.
5: Ouais. Ouais. Qui est qui? Alors, qui
6: ou
5: est
6: Simon
5: Laurel
6: et Garfunkel?
5: Ou Simon et Garfunkel.
6: Ouais, ça bien aussi.
5: vous êtes fermé le lundi, c'est pour ça que vous êtes venu nous voir.
6: Exactement.
5: Ouais. Qu'est-ce que vous faites le lundi, en général, à part faire des émissions de radio?
6: On se repose. En tout cas, j'aime bien dormir un petit peu le lundi.
5: Ouais.
6: En général, on se fait un petit brunch à la maison avec ma compagne. Et puis après, en général, on bouge un peu, quoi.
4: Ouais. Qui prépare le brunch à la maison?
6: C'est 50-50.
4: Ah oui?
6: Ouais. Plus ma femme que moi.
5: Ah ben, vous avez dit que vous vous reposiez.
6: C'est ça.
5: Et vous, Maël Gross?
6: Je prends du temps avec ma famille.
5: Ouais, donc vous arrivez vraiment à dégager un jour par semaine ou vous...
6: Deux jours.
5: Deux
6: dimanche,
5: jours.
6: Lundi, on est fermé.
5: Et vous coupez vraiment?
6: À 100%.
4: Oui. Et vous voyez quand même tous les deux?
6: Souvent.
5: Si vous en avez pas marre.
6: Ça arrive qu'on se voit les week-ends, c'est clair. Ouais. On passe des moments ensemble.
5: Donc vous bossez ensemble toute la semaine et ensuite le week-end, vous vous voyez encore?
6: Oui, mais après c'est vraiment différent parce que c'est vrai qu'au travail, on n'a pas vraiment le temps de discuter en soi, je dirais.
4: On devrait s'en inspirer, Simon. Hein.
5: Vous voulez qu'on se voit ce week-end?
4: Mais
5: avec plaisir. C'est vrai qu'on ne se voit pas assez souvent le week-end.
4: C'est vrai, il faudrait qu'on s'en inspire.
5: Ouais. On n'est pas sérieux. On va passer au vif du sujet. On a sous les yeux, Mélanie aussi, les trois menus. Je suis allé les copier sur votre site. Menu éphémère, menu signature, menu végétal. Alors le menu éphémère, ben, il porte bien son nom. Il est disponible du mardi 8 septembre au vendredi 11.
6: Exact.
5: Alors c'est vraiment 3 jours.
6: Hein. C'est ça.
4: Dès demain.
5: Dès demain. Exact. Mise en bouche. Cuisses de volaille rôties, champignons du moment, émulsion au vin jaune, filet de cendre sauté, mijoté de poivrons en fines herbes, beurre blanc au citron, la gourmandise à la fève tonka, là on salive déjà, crème glacée au vin cuit, espuma au malt de seigle torréfié. C'est pas très cher.
4: J'ai l'air bête avec ma petite salade d'épinards.
5: Oui, bah écoutez, chacun son métier. C'est même pas 70 francs le menu complet.
6: Exact.
5: Moi, bien sûr qu'évidemment c'est une somme, mais c'est pas très cher.
6: Pour ce qu'on fait, pour la qualité qu'on sort, c'est reste abordable. C'est notre souhait.
4: Dans les restaurants gastronomiques, on a l'habitude de voir des menus à 100, 200, voire 300 et plus.
6: Oui.
5: Comment faites-vous ?
6: Notre envie, c'est de pouvoir proposer une gastronomie accessible. Donc, l'idée, c'est de pouvoir en vivre économiquement, ça c'est sûr. Hein. Et puis, c'est ce qu'on arrive à faire actuellement. Ça fera 4 ans qu'on est dans le restaurant en fin d'année. Et puis c'est vrai qu'à midi, à Martigny, on avait envie de proposer cette offre. Finalement, on n'a pas de carte, donc on souhaite l'accessibilité. Comme vous dites, c'est toujours un budget, ça c'est sûr. Hein, on n'est pas sur un menu, une assiette, je dirais, du jour. Par contre, c'est un menu qui est aussi flexible. On peut prendre seulement le plat ou entrée plat ou plat dessert.
4: On peut dire les prix. Hein, donc il y a menu complet 69, menu sans entrée ou sans dessert 59 et puis juste le plat 39.
6: Voilà. Et même si on prend un plat, on aura toujours donc notre petit canapé, un amuse-bouche, des mignardises. On change pas la qualité de service et de ce qu'on propose. Et puis après, à midi, on a aussi nos 2 autres menus. Et le soir, on est sur 2 menus qui suivent les saisons.
5: Alors, il y a le menu signature. Alors, il est un peu plus cher si on prend toutes les étapes. Il y en a 5, 164 francs. Mais là aussi, oui, bien sûr, il faut toujours relativiser. C'est une somme. Tout le monde n'a pas les moyens. Nous sommes d'accord, mais pour de la gastronomie, 164 francs.
4: Bah, attendez, vous avez du cendre, des ravioles, des gamberies, de la caille, et puis un abricot comme dessert. Bien sûr, cuisiner.
5: Donc, et la qualité est au rendez-vous. Donc là, vous réduisez au maximum le coût final.
6: Je dirais qu'on fait on peut faire jusqu'à 40 couverts quand on est complet.
5: Oui.
6: Le soir et le midi.
5: Et le midi.
6: Donc, on fait pas ça. C'est clair qu'on fait pas ça tous les jours, mais on fait ça sur 5 jours dans la semaine. Donc, quand on tire notre moyenne, on arrive à en vivre et
5: vous en sortez.
6: Et l'idée, voilà quoi, c'est de pouvoir, comme je disais, rester accessible. Sur des événements, par exemple un anniversaire au sein d'une famille ou des choses comme ça, on a envie que...
4: Oui, quand on est 10, c'est vrai que si le menu est à 300 francs par personne, ça devient compliqué. Qui vient manger chez vous le midi, par exemple, en semaine ? Demain midi, il y aura qui ?
7: Beaucoup d'habitués. C'est vrai qu'on a réussi à fidéliser une clientèle. Mais après, on a un peu tout le monde. C'est vrai qu'en semaine, le midi, on a peut-être plus des gens... qui sont à la retraite ou voilà, un peu de business lunch des fois aussi, beaucoup moins je pense qu'il y a une dizaine d'années en arrière.
5: Parce que les gens télétravaillent,
7: je sais pas si c'est plus strict, s'ils ont plus de règles ou moins de budget aussi, je pense que ça peut être
5: la mort du business lunch. Il faudrait creuser ça, donc un peu télétravail et puis effectivement des normes d'entreprise qui font qu'on n'a plus le budget de se payer ça.
7: Et voilà, donc c'est vrai que voilà, puis après ben forcément le soir ou le week-end, ben on a facilement des familles ou des couples, souvent aussi le soir, qui viennent chez nous.
4: On peut dire 2 mots du cadre, parce que c'est un cadre aussi favorable justement à aller se faire un petit resto en couple.
7: Oui,
4: famille.
7: C'est quand même l'idée toujours de. On essaye d'avoir un cadre qui est chouette, joli. On a de beaux tableaux qui sont affichés. Donc voilà, c'est vraiment. Je pense que c'est quand même un endroit privilégié pour des moments de créer de jolis moments. Voilà,
4: on dit souvent que votre restaurant est très 60s. En tout cas, quand vous l'avez repris, il était dans son jus un peu, non ?
7: On va dire qu'on a mis un nouveau style. Voilà, c'est plus ça plus ça.
5: La musique que vous goûtez est très 60s. D'ailleurs, on entendra quelques extraits dans cette émission. Il y a un troisième menu qui est le menu végétal. Alors, végétal ou végétarien, c'est quoi la différence ?
6: Végétal,
5: ou vegan ?
6: Alors, végétal. L'idée, c'était pas d'appeler ce menu, je dirais, végétarien. On parle plutôt de régime végétarien. Ou de, pas de restriction, mais je veux dire, c'est plutôt un souhait, le régime végétarien. Et du coup, on voulait rester dans le mot végétal. On trouvait aussi que
7: parce que c'est un menu pour tout le monde finalement.
5: Ouais, ça fait que pour les végétariens voilà. ça exclurait peut-être une partie de.
7: C'était ça qu'on voulait pas. Qu'on voulait pas faire.
4: Dans mais les fêtes, quand on lit, il est végétarien.
5: Oui,
4: mais pas végan.
7: Pas végan.
5: Et ça, c'est votre choix, votre envie, votre goût, ou c'est aussi le goût du moment. On peut plus faire sans quand on est dans la gastronomie. Il faut proposer forcément quelque chose dénué de viande, de poisson, etc.
7: C'était une volonté de notre part de pouvoir offrir ce menu-là. Je pense qu'il y a beaucoup de gens aujourd'hui qui mangent végétarien. Et puis c'est vrai qu'en le proposant tout le temps, déjà on s'enlevait un petit peu de surprise, on va dire, en termes de tout le monde peut venir et finalement il est là. Donc c'est facile pour nous pendant le service. Et puis on aime beaucoup le cuisiner de légumes. Et c'est vrai qu'en habitant en Valais... On a des vergers quand même qui sont extraordinaires.
5: Ça, il y en a.
7: Des produits qui sont fantastiques. Et je pense que c'est aussi une façon pour nous de mettre ce terroir en avant.
5: On parlera de tout ça. Christophe Genetti, Maël Gross, question rituelle. Vous y répondez ensemble à tour de rôle ou pas du tout. C'est comment allez-vous dans cette drôle d'époque? Christophe, d'abord, peut-être alors.
6: Eh ben, ça va bien.
5: Ça va bien, mais encore.
6: Non, ça va bien. Je pense que je me sens assez à ma place, quoi. D'avoir pu, je dirais, comment dire ça, vivre ce que j'ai vécu dans mon enfance, dans les années 90, la passation sur les années 2000 avec le numérique, le début du numérique. On a connu un peu avant, un peu après, pendant.
5: Vous avez 36 et 37 ans.
6: Exactement. Pas mal de richesses, vivre où je vis, où j'ai pu grandir aussi, en Valais, dans les Alpes, attaché à la nature.
5: Ouais.
6: Je trouve assez important, quoi.
5: Les trentenaires, on en a pas mal, souvent, à ce micro, et on le sait aussi de manière plus sociologique. Il y a beaucoup d'angoisse dans cette génération. Vous récoltez aussi ce que les autres générations précédentes vous ont laissé.
4: Vous alliez dire nous?
5: Ben, nous aussi, ben ouais, peut-être. C'est nous. Ouais, c'est nous, ouais. Enfin, surtout moi. Pas d'anxiété particulière chez vous, Maël Gross?
7: Non, pas spécialement. Je suis pas sûr qu'il y a eu un moment sur cette planète qui a été calme un jour. Donc, mais clairement, je pense qu'on est aujourd'hui confronté plus via tout ce qui est réseaux sociaux et c'est vrai qu'on a le téléphone dans la poche tout le temps. Donc, je pense qu'on a une proximité avec l'information qui est omniprésente et qui pourrait devenir anxiogène, effectivement.
4: Mais vous qui êtes beaucoup dans la nature, Simon parlait d'anxiété en général, mais on parle beaucoup d'éco-anxiété, notamment face au réchauffement climatique, et la crise climatique. Qu'est-ce que vous en voyez, vous, qui êtes finalement au front avec les produits bruts?
6: C'est vrai qu'il faut qu'on s'adapte aux saisons pour notre cuisine. Par exemple, cette année, c'était une année vraiment précoce en termes de légumes, de maturité, de fruits aussi, il y a des maladies, des fois la grêle, voilà. C'est vrai que les abricots, ça devient un peu compliqué. Chaque année, il y a quelque chose, une mouche ou une...
5: Qu'est-ce qui touche? Ce sont des parasites pour les abricots, là, en l'occurrence?
6: Ça pourrait être les parasites ou la grêle, ça dépend des années. Le gel aussi.
4: Il y a le manque d'eau aussi.
6: Le manque d'eau, là, cette année, un peu
5: compliqué. Ça se ressent chez vous, en cuisine, cette année caniculaire?
6: On a eu chaud.
4: Dans la cuisine.
5: Pour les produits que vous cuisinez.
6: Ça se ressent avec, comme j'ai dit, c'était un peu plus précoce, du coup on s'adapte, on crée nos cartes en fonction, on est assez réactif.
7: Mais je dirais que cette année ça a été. On n'a pas vraiment vu, on n'a pas eu de fournisseur qui nous a refusé un produit ou des choses comme ça. Voilà, si c'était ça la question.
5: Mm-hmm. C'était ça exactement
7: la
5: question.
7: À voir sur le long terme maintenant, je pense plutôt.
5: Mm-hmm. On va creuser votre parcours de vie commun et respectif aussi, Maël Gross et Christophe Genetti. Vous êtes derrière les fourneaux et aussi à l'administratif
4: parfois.
5: Et en salle des touristes. C'est à Martigny. Pourquoi ce nom d'ailleurs, les touristes?
6: C'est le nom du bâtiment. Ah. C'est quand même un bâtiment historique de Martigny.
5: Ça s'appelle les touristes.
6: Ça s'appelle les touristes. Et ça s'appelait les touristes avant nous. Du coup, on a repris...
5: Parce que Martigny était un point de passage vers, je sais pas, Chamonix ou ailleurs.
7: C'est vrai qu'on n'a pas vraiment une explication exacte. Il faudrait qu'on creuse un peu. Mais
4: il ressemble à quoi ce bâtiment historique alors?
7: C'est une grande maison. Mm-hmm. Voilà. Il n'y a rien d'extraordinaire. Bâtiment historique dans le sens, je pense que ce restaurant est là depuis vraiment beaucoup, beaucoup d'années. Il s'est toujours appelé les touristes. Et puis, il y a eu quand même pas mal de personnes qui sont passées.
4: Beaucoup de duos d'ailleurs, je crois.
7: Il y en a eu.
6: Il y a eu des duos, il y a eu des pizzerias, de la brasserie, de la gastronomie. Donc, c'est un bâtiment qui a du vécu. On trouve sympa de pouvoir actuellement perpétuer cette gastronomie dans ce lieu.
5: Vive les duos, n'est-ce pas Mélanie?
4: Oh, absolument.
5: 15h20.
4: Enfin, encore faut-il être bien accompagné.
5: Ah, vous avez raison, je partage. 15h20, disais-je, dans cette drôle d'époque, avec Maëlle Gross et Christo Genetti. Nous aurons votre portrait juste après, un titre directement issu des 60s. C'est Jimi Hendrix. Je crois que, Christo, vous aviez un poster de Jimi Hendrix dans votre chambre.
6: Je l'ai toujours dans mon salon.
5: Vous l'avez toujours dans votre salon, c'est le même.
6: C'est le même.

0: Pas très drôle cette histoire de féminicide, mais non. C'était Jimi Hendrix et pour la bonne cause.
1: Et toujours d'actualité.
0: Rendez-vous, oui, malheureusement, rendez-vous compte que cette chanson a 60 ans, très exactement, elle a été enregistrée en octobre 1966 par Jimi Hendrix. Alors c'est pour vous, Christophe Genetti, racontez-nous, à part le poster, votre rapport à Jimi Hendrix et au guitar rock.
2: J'ai fait un peu de musique quand j'étais jeune, j'ai fait de la guitare.
0: Un peu ou beaucoup?
2: Un peu.
1: Vous aviez un groupe tous les deux, je crois, non? Enfin, vous étiez dans le même groupe, non?
2: On n'était pas dans le même groupe, j'étais avec son frère qui fait de la batterie, très bon batteur, Joey. Et d'autres amis, on a fait un petit groupe assez sympa. Rien à voir avec les 60s, mais c'était l'occasion de pouvoir jouer ensemble.
0: Quelle musique?
2: Ouais, c'était plutôt alternatif comme ça un petit peu.
0: Ouais.
2: Et puis c'est marrant parce qu'on avait chacun un petit peu notre style de prédilection, on a mélangé tout ça, puis ça a donné quelque chose de sympa.
0: Alors vous aviez, Maël, un poster du festival de Woodstock, mais ce qui est très cohérent avec Jimi Hendrix.
1: Vous êtes pas loin, en fait.
0: Puisqu'il a joué à Woodstock.
1: Fait pour vous entendre.
0: Encore les images en tête avec sa guitare blanc crème. C'était le héros de Woodstock en 1969. Pour des trentenaires, dites-moi, vous aimez les trucs de vieux?
2: On peut dire ça comme ça.
0: Évidemment, c'est universel, je plaisante. Mais c'est une musique qui n'est pas immédiatement celle des trentenaires. Quand on discute avec des trentenaires, ils ne nous disent pas Jimi Hendrix. Ouais. Ils nous disent le rap, le hip-hop, peut-être la musique électronique ou d'autres choses.
2: Ouais.
0: Comment avez-vous découvert cet univers-là?
2: Mon papa écoutait pas mal de rock. Plus des trucs comme Dire Straits, Status Quo, plus blues aussi comme ça. On a les inspirations qui arrivent comme ça, quoi, je dirais. C'est vrai que, rentrer dans l'univers musical en faisant de la guitare, ça m'a orienté vers là-dedans. J'aime pas mal le blues à la base. Mmh. Et après, ça a suivi un peu. Mais après, c'est vrai que j'écoutais autre chose aussi. Comme vous dites aussi, c'est vraiment les années hip-hop, hein, clairement. Hip-hop français, le boom, quoi. Donc, il y a eu des belles choses aussi. Tout style de musique, tant qu'il est bien réalisé, j'aime bien, quoi.
0: Maël, qu'est-ce qui vous fascinait dans ce festival de Woodstock?
3: Je crois que c'est légendaire comme festival.
0: Ouais.
3: Les artistes qui ont joué étaient quand même incroyables à leur époque. Je pense qu'il y a eu aussi ce côté un petit peu rebelle qui était finalement ce festival. Hein. Tous ceux qui y ont joué, je crois que c'était clairement le cas.
1: Qu'il y a de rebelle en vous?
3: Je sais pas dire.
0: La cuisine?
3: Peut-être.
0: Oui. Vous essayez de traduire ça en cuisine parce que effectivement Woodstock c'était complètement spontané. D'ailleurs c'est un festival qui a eu plein de couacs, plein de groupes qui n'avaient jamais joué sur des scènes devant autant de monde, etc. C'est un festival fondateur. C'est les années hippies, donc vous essayez d'être comme ça aussi dans votre restaurant.
3: Je dirais spontané dans la cuisine qu'on fait aujourd'hui, oui. Après, j'ai pas assez peut-être approfondi la chose. Il faudrait que j'y réfléchisse.
0: Christophe,
2: c'est vrai qu'il y a ce côté artistique. Hein. C'est clair que on crée à partir d'idées, des fois de photos, de produits qui nous arrivent. Donc il y a ce côté comme ça un peu artiste. Après, je sais pas si je pourrais dire qu'on est rebelle parce que c'est vrai que c'est quand même un métier qui est assez droit, avec de la rigueur. Donc on est plutôt à l'inverse du rock psychédélique.
0: Ah,
2: mais
0: quoique.
2: Mais il y a un côté, je sais pas, c'est la cuisine a un côté rock'n'roll, quoi. J'aime bien dire ça. En tout cas, pour moi, c'est.
1: Pour vous, en tout cas, c'est le cas. Ouais.
0: C'est un mélange de psychédélisme et de rigueur.
2: Ouais, il y a pas de limite en fait.
1: Moi, je crois qu'à Woodstock, ils aimaient bien aussi aller cueillir des petites plantes et puis faire plein de choses avec.
2: On n'est pas dans le même registre. Mais...
0: Ce sont d'autres plantes et d'autres champignons, je crois. Évidemment que tout ce que vous mettez dans vos assiettes.
1: Est
0: parfaitement légal, on l'imagine.
2: Bien sûr.
0: Bien sûr. Bon, il est l'heure, à 15h28, d'écouter votre ou vos portraits respectifs. Je ne sais pas ce que Mélanie a concocté dans ses fourneaux.
1: Ah, quand il y a un duo, c'est toujours
0: C'est toujours un challenge. Périlleux. Renaud Musy est au platine. On peut démarrer.
4: Le jour se lève doucement sur Martigny. Le ciel est bleu, sans nuages. On sent déjà la chaleur qui va alanguir la population et mener les enfants en vacances sur le toboggan de la piscine municipale. Maël et Christophe n'ont pas le loisir de se plonger dans une eau délicieusement rafraîchissante. Ils ont littéralement du pain sur la planche. Ou plutôt des radis, du cérac, des aubergines, des gamberies, des tomates et des poivrons, des cailles à désosser, des courgettes, des citrons et des abricots.
1: Justement, à peine arrivé dans la cuisine des touristes, ce restaurant qu'ils tiennent à quatre mains et avec bonheur depuis 2 ans, Maëlle saisit un abricot à la couleur orangée, irrésistible, parsemé de taches de rousseur. Il croque dedans, sans plus attendre. Le goût est parfait. L'acidulé le dispute au sucre et le jus d'abricot inonde ses papilles. Il mâche lentement, regarde Christophe et pioche un autre fruit dans le cajot arrivé ce matin. Il le lui tend en souriant. Tu dois absolument goûter ça. Christophe s'exécute sans trop se faire prier. Il se sourit, se tape dans les mains. Leur dessert signature sera parfait ce soir. Maëlle vérifie le menu qu'ils ont prévu ensemble et les réserves qui se trouvent dans leur frigo. Il manque la reine des prés, la berce des prés et les bourgeons de sapin blanc. Il saisit un panier, entend un autre à Christophe. Ils vont profiter de la fraîcheur matinale pour partir en cueillette sur les coteaux de leur ville, qu'ils connaissent par cœur pour les avoir parcourus ensemble sur leurs jambes d'adolescents. En sortant, ils croisent Jean-Pierre, qui vient d'arriver à la distillerie juste en face du restaurant. Et lorsqu'il les voit avec chacun un abricot en main, il leur parle de sa vision alchimique du métier de distilleur.
5: L'eau de vie, qui est quand même une chose à laquelle je suis évidemment attaché, j'essaye de comprendre comment on peut exprimer sa valeur. Et je crois qu'une des manières de le faire, c'est de rappeler que l'eau de vie, c'est l'extraction du goût du fruit de manière quintessentielle. Et j'ai découvert, j'avais imaginé une manière de présenter l'eau de vie avec un parcours qui était un parcours alchimique dans la matière. Et en fait, j'ai découvert à la fin donc le rocher, l'eau, la terre du Valais, qui est la meilleure, évidemment, même la plus riche, la plus savoureuse, si on la combine avec le soleil et les montagnes. Et ensuite, on arrive aux fruits et à l'eau de vie. Et ensuite, j'ai découvert que aquavita est en fait un terme d'alchimie.
1: Panier toujours en main, Christophe et Maëlle approuvent vigoureusement. Ils savent que la cuisine a aussi quelque chose de magique. Et si l'on posait la question à l'un des convives présents la veille au restaurant, il serait absolument d'accord pour dire que ces fameux gnocchi faits au cérac et sans pommes de terre ont quelque chose de surnaturel. Les deux chefs saluent leurs voisins distilleurs et continuent leur route sans cesser leur conversation. Jean-Pierre les regarde s'éloigner en souriant, nostalgique de l'époque où ce même duo, avec la même démarche, la même attitude, parcourait les chemins de Fuilly, en grappillant au passage quelques raisins à Marie-Thérèse. Il les voit devenir de plus en plus petits, panier en main, la silhouette de Christophe dépassant d'une bonne tête le crâne rasé de Maëlle. Et il se souvient du surnom qu'ils se sont donné.
0: Bah on y vient.
1: Bah oui.
6: C'est moi Laurel, c'est toi Hardy, c'est toi le gros et moi le petit.
7: C'est toi Laurel, c'est moi Hardy, et nous sommes de bons amis.
6: Quand l'un y va, l'autre le suit, toujours ensemble, toujours unis.
7: On se dispute, mais qu'est-ce qu'on rit, nous sommes Laurel et Hardy.
0: En français, c'est encore plus drôle.
1: C'est très rigolo, c'est drôle à regarder les films de Laurel et Hardy. Sur le chemin qui... Il y a quelque chose d'ailleurs, hein, quand je vous vois. Sur le chemin qui mène au pré, au-dessus de Martigny...
0: Il n'y en a pas un qui est gros. Hein.
1: Non, mais on va dire dans la...
0: Dans la silhouette.
1: La silhouette, la morphologie. Bon, je peux continuer. Sur le chemin qui mène au pré, au-dessus de Martigny, Christophe et Maëlle marchent du même pas. Sans avoir besoin de parler, ils savent qu'ils sont envahis du même souvenir. Cette marche, autrement plus pénible, du côté d'Elme, quand ils servaient leur patrie dans le même bataillon de grenadiers de chars. Ils se regardent et prononcent le même mot en même temps. Churros. Puis ils éclatent de rire au souvenir joyeux des 800 militaires qui s'étaient régalés de ce dessert doux trempé dans du chocolat chaud et préparé par leurs soins de cuistots de garnison. Maëlle se baisse, ramasse quelques rennes des prés. Puis ils se dirigent vers les sapins blancs en espérant trouver encore quelques bourgeons. Au passage, Christophe cueille délicatement quelques fleurs décoratives et de l'aspérule pour parfumer ses plats. Maëlle respire la spérule à plein nez et se réjouit de la sécher pour qu'elle dégage ce parfum caractéristique de vanille et de foin coupé. Puis ses narines sont attirées par l'odeur doucereuse des fleurs de sureau au-dessus de sa tête. Il en prend quelques brassées et se souvient des effluves du bitume lorsqu'il n'avait pas encore décidé de se consacrer à la cuisine dans une ville grouillante de l'autre côté de l'Atlantique.
8: C'est un symbole très fort de New York. parce que à la fois c'est une prouesse technique, ça on va y revenir, mais aussi c'est un moment fort au niveau politique et au niveau urbain, puisque ça va permettre de relier deux quartiers de la ville. Et en fait, ça va, le pont de Brooklyn est à l'origine de la construction de New York City avec ses 5 boroughs dont fait partie Brooklyn.
4: Maël est perdu dans ses pensées. Il se revoit, deux gamins au bout des bras, accompagnés à l'école les enfants de la famille où il travaillait comme au pair, en traversant tous les matins ce fameux pont de Brooklyn. Il se dit que son parcours aura été comme la skyline de cette ville fascinante, en dents de scie. Christophe le pousse du coude pour le tirer de sa rêverie, et Maël le suit, panier au bras, et souvenir de boulangerie à la côte aux fées dans les narines. Quelques heures plus tard, Christophe et Maël sont dans la cuisine. Et la guitare de Jimi Hendrix résonne dans l'établissement où s'active la brigade. Bientôt, les clients poseront les pieds sous la table. On coupe, on émince, on blanchit, on rôtit et on assemble. Maël est en train de préparer une émulsion vin jaune pour accompagner la cuisse de volaille rôtie. Et de l'autre côté, dans la salle, Christophe finit de régler quelques détails administratifs. Soudain, au même moment, ils lèvent la tête tous les deux. Leurs regards se croisent et ils pensent à Eric, leur voisin de Champé, et à son humour particulier, tout en retenue, lui qui a quitté ce monde l'année précédente. Ils revoient le lac scintillant de cette station de montagne, autre lieu magique pour eux, le cadre enchanteur du club alpin, là où, pour la première fois, ils ont pu concrétiser leur rêve de cuisiner ensemble.
9: On a posé la question tout à l'heure à M. Charlie Driva, qu'est-ce que font les gens de Champé l'hiver ? Pour ma part, je dirais, ils font des enfants. J'en ai moi-même.
10: Vous vous ménagez de glorieux automne.
9: Exactement, il faut préparer, vous connaissez les problèmes de personnel actuellement, il faut voir l'avenir, je suis en train de penser au portier. Mais avec mes 6, je crois que je me débrouillerai dans mon industrie hôtelière.
0: J'ai eu peur que Denerian ne vienne pas, mais...
1: Ah bah si, il vient toujours à la
0: il
1: fin.
0: Il était là.
1: Donc c'était le patron de l'hôtel du Glacier, la famille Bisselx, pendant des années, je crois que c'est encore le cas d'ailleurs.
0: Merci beaucoup Mélanie pour ce portrait. Et Renaud, derrière la vitre, Champé, oui, Champé Lac, on y viendra un peu plus tard, vous y avez vécu une très belle aventure. C'est le Club Alpin, du nom de votre restaurant, qui vous avait valu en 2022 le titre de découverte de l'année, excusez du peu. Bon, Malgros, Christophe Genetti, réaction à ce portrait.
2: Merci beaucoup déjà, ça fait plaisir, vous êtes bien renseigné. Oui, c'est dans les grandes lignes, on pourrait dire que...
1: Mais je me suis demandé en l'écrivant si vraiment vous partez à la cueillette, par exemple, ensemble.
2: Alors, on a accueilli ensemble ou chacun de notre côté. C'est vrai qu'après, on travaille avec des cueilleurs aussi qui nous amènent pas mal de choses. Notamment...
1: Parce qu'il faut savoir reconnaître les plantes, c'est pas si facile.
2: C'est sûr que ce qu'on cueille, on est sûr à 100%, c'est vraiment des plantes assez... caractéristiques, donc on sait les distinguer.
0: C'est pour ça que vous faites appel à des cueilleurs de temps en temps, c'est parce que ces personnes-là ont un savoir que vous n'avez peut-être pas forcément.
2: Clairement, ils ont un réel savoir, déjà. Deuxièmement, sur les quantités qu'on demande, et ça prend énormément de temps, et on n'a pas du tout le temps d'y aller, notre temps disponible. Quoi.
1: Parce que ce ne sont pas des cultures, ce sont des plantes sauvages.
2: Ah oui, c'est des plantes sauvages. Exactement. Actuellement, sur le plat, dans le menu signature, donc de la cendre, cendre élevage à la Susten dans le Haut-Valais.
0: Susten, c'est un village du Haut-Valais.
2: Ouais, exactement.
0: Et c'est un col aussi, mais qui est pas en Valais, qui est en Suisse alémanique. Mais ça, c'est le village du Haut-Valais. Ouais.
2: Exactement. Donc là-bas, on a un joli élevage de cendre.
0: Myrrhe odorante.
2: Exactement. Donc la myrrhe, l'anis des Alpes qu'on a découvert.
1: Tout ça, ça se trouve à côté de chez vous.
2: Alors la myrhe a été récoltée au-dessus de Morcle.
0: Donc, et ça, on a le droit, pardon, question de béotien, mais on peut, toutes ces plantes sauvages qui donnent des saveurs extraordinaires à vos plats, on peut les cueillir comme ça?
2: Alors, si on n'est pas dans des zones protégées, ouais. Voilà.
0: Ah oui.
2: Et puis qu'il y en a assez. Après, il y a toujours des règles, hein, donc, je dirais, des règles, des fausses règles, dans le sens des règles.
1: Tacites, quoi.
2: Voilà.
1: Tacite.
2: On va pas venir ramasser tout. On prend avec parcimonie.
0: Des règles de bienséance.
2: Voilà,
0: fait,
2: pour ça puisse repousser.
1: Pour que ça se renouvelle aussi.
2: Exactement. Ouais. Donc.
1: Moi, j'en étais resté à la myrrhe des rois mages. Je savais pas que ça poussait par ici.
0: À Morcle.
3: Ce qui n'est pas pareil, du coup.
1: C'est pas la même
0: myrrhe. C'est pas la même myrrhe.
3: Non.
0: Maël?
3: Non, c'est la myrrhe des rois mages, c'est vraiment de l'encens. Mm-hmm. C'est de la résine d'un arbre qu'ils ont en Orient.
0: Et pourtant, ça s'écrit la même chose, émigrat, avec deux R à H-E.
3: Oui, mais ça, du
1: c'est
3: coup,
0: donc rien à voir avec le plat des rois mages.
1: La mirodorante, c'est une plante.
0: C'est pas la même chose.
2: Ça ressemble à un cerfeuil un peu.
1: Au cerfeuil.
0: Et donc, ces quantités, on peut pas les prévoir. On peut pas, les cueilleurs ou vous, quand vous y allez, vous pouvez pas prévoir ce que vous allez trouver sur le terrain. Vous pouvez pas faire de prévision très, très précise, là.
2: Alors, on essaye, quand on fait nos essais, on a toujours des petites cueillettes à la base.
0: Ouais.
2: Ils nous amènent des paniers où on fait des tests, on pioche, on essaie de...
0: Ça, c'est quand vous testez les plats.
2: Exactement. Et puis ensuite, on essaie d'estimer si une carte, elle dure là 6 à 8 semaines, combien par semaine.
1: Vous pouvez les garder ? Ça se garde, ces plantes ?
2: Alors, on les stocke de différentes façons. On peut les faire sécher, on peut les faire... en général, ce qu'on aime bien faire, c'est qu'on les met... on les travaille, donc on les nettoie. Si on n'utilise que les graines, on garde les graines, etc., les parties comestibles. Puis ensuite, on garde au congélateur, en frais, sous vide, ce qui permet d'avoir le côté fraîcheur de la plante. Si elle sèche, il y a ce côté un peu foin ou des notes aromatiques qui vont effectivement changer, évoluer.
1: Mais ça, j'ai aussi appris en préparant ce portrait, l'aspérule, que je ne connaissais pas, l'aspérule odorante, en fait, elle s'appelle odorante, mais quand on la cueille, elles ne sont pas grand-chose, il paraît.
2: Ouais, elles ne sont pas grand-chose.
1: Ouais. C'est seulement quand on la sèche.
2: Oui. Et du coup, ça dépend de la préparation qu'on a besoin de faire. Si on a besoin de faire une poudre, ou si on veut avoir ce côté végétal plutôt dans l'assiette, est-ce qu'on va la mixer dans une préparation ou la faire infuser dans une préparation ? Ça dépend de où on veut aller, quoi.
0: Alchimie, on parlait d'alchimie tout à l'heure dans le portrait avec vous, Mélanie. Vous êtes des alchimistes.
1: C'est Jean-Pierre Morand qu'on entendait.
0: C'est Jean-Pierre Morand, Christophe Genetti, Maël Gross. On va écouter un titre. On a écouté Jimi Hendrix pour Christophe. Et on va écouter un autre titre pour Maël. Et ensuite, on racontera votre rencontre, le parcours de vie que vous avez en commun, qui dure depuis plus de 20 ans, ma foi. On danse le mire.

0: Mia.
1: Que dire de ce Mia, Mélanie? Savez-vous de quand ça date?
2: Je sais pas, c'est toute ma jeunesse, j'ai envie de dire.
1: 1993.
2: Ouais, c'est vrai. C'est ce que je disais, j'avais 20 ans.
1: Vous aviez 20 ans. Et nos invités n'avaient pas 20 ans en 1993. Non, ils avaient 3 et 4 ans.
3: Ouais, 3 ouais, et 4 ans.
2: Vous remuez le couteau dans la plaie.
1: Oui, pour nous surtout.
2: Oui, c'est ça.
1: Maëlle, c'est vous qui nous avez indiqué que vous adoriez I Am. Alors évidemment, oui. On a choisi cette chanson. Enfin, Stéphanie Jovanovic, notre programmatrice, a choisi cette chanson. Vous l'avez écoutée combien de fois?
3: Je danse le Mia, pas trop.
1: Pas trop,
3: c'était
1: pas celle-là.
3: Dans les premières qu'ils avaient fait.
1: Vous vous souvenez d'avoir écouté ça quand?
3: Quand? Je dirais.
1: Pas à 3-4 ans.
3: Non, effectivement. Autour des 16 ans, je dirais.
1: Autour des 16 ans.
2: Ça, c'était un apprentissage?
3: Plus ou moins. Oui, je dirais ça.
1: Racontez-nous votre rencontre. Je crois que vous vous connaissez depuis que vous avez à peu près 12 ans, c'est juste?
4: Ouais.
1: Christophe?
4: On s'est rencontrés à l'école et puis
1: vous étiez dans la même classe.
4: On était dans une classe parallèle, ouais. Peut-être. Et puis après on a été au cycle. Après c'est vraiment au cycle qu'on s'est rapproché. Et puis qu'on s'est pas trop lâché quoi.
2: Mais la première fois que vous êtes parlé, c'était quoi? C'était comment?
3: Je dirais à l'école primaire.
2: Et vous avez dit quoi?
3: Je sais plus.
2: Ça a tout de suite cliqué?
3: Oui, mais on habitait aussi pas très loin.
1: Alors, vous êtes né à Martigny, vous avez grandi à Fuy.
3: Exactement.
1: Ouais. Puis même maintenant, vous habitez le même village, je crois.
3: Hein. Moi, toujours, oui.
1: Ouais.
3: J'ai bougé, mais ça fait pas longtemps que
1: pas,
3: je suis retourné.
1: Pas longtemps, ouais. Mais donc, vous n'êtes pas tombé très loin avec le restaurant de Martigny non plus. Champé, c'est juste en dessus.
4: Oui, exactement. C'était l'idée de pouvoir s'exprimer à domicile, quoi. Donc, c'est vrai qu'on est dans notre terroir, quoi. Dans les endroits où on a grandi,
1: ouais.
4: Ça fait sens.
1: Terroir dans tous les sens du terme, parce que les produits que vous cuisinez sont aussi des produits qui vont dans un dans quel périmètre? Vous êtes fixé une limite? On a reçu avec Mélanie parfois des chefs qui disaient voilà, le périmètre c'est 15 km, 20
2: km. Jérémy Cordier par exemple.
1: Jérémy Cordier, vous avez
2: pas
1: raison.
2: Pas très loin d'ici.
1: Oui. La Tour de Paix, ça fait vraiment. Ouais. C'était la Tour de Paix. Vous, c'est quel périmètre?
4: On n'a pas de périmètre spécialement. On veut pas se priver de produits comme par exemple là on est sur des gambas. Du sud de l'Italie, c'est des produits qui sont magnifiques, quoi. Donc, on trouve dommage, voilà, de pouvoir passer à côté de ce type de produit. Des fois, ça nous fait aussi de nous plaisir de pouvoir toucher autre chose.
1: Pas de gambas en Suisse, hein. Pas encore.
4: Il y a de la crevette suisse.
1: Il y a de la crevette suisse.
4: Il y a de la crevette suisse.
2: Mais c'est pas les crevettes italiennes.
4: C'est pas les crevettes italiennes.
2: C'est ce que vous appelez les gamberi rossi juste saisis.
4: Exactement.
2: Tomates et poivrons jaunes, berce des prés, bisque.
4: Exactement.
2: Qu'est-ce que c'est que la berce des prés?
4: La berce des prés, donc c'est une ombellifère, donc c'est la famille des plantes qui.
2: Où ça y a ressemble pas, à la reine des prés.
4: Ça ressemble plus. Enfin,
3: non.
4: Plus aux cerfeuilles des bois, toutes ces ombellifères avec des grandes fleurs blanches sur le dessus, qui sont souvent toxiques comme la ciguë par exemple.
1: Ah la ciguë,
2: ça. Ah, faut pas se tromper.
4: Bien,
2: alors.
4: Faut pas se tromper.
1: Faut pas la boire.
4: Du coup, on va pas l'accueillir celle-là. On fait confiance à la boîte sauvage. Qui...
2: Ah oui, c'est quelqu'un qui cueille pour
4: exactement.
2: Vous, ça.
1: Ce goût des plantes, du rapport à la nature, vous disiez que vous l'avez en vous, mais vous savez d'où il vient, Maëlle et Christophe? Déjà, à l'époque, quand vous étiez au cycle, vous vagabondiez dans les champs et dans les bois?
3: Je dirais pas ça comme ça. On a toujours eu un rapport, je pense, depuis tout le temps. Moi, j'ai eu ça via... J'ai des souvenirs avec ma grand-mère, par exemple, en balade en forêt, d'explications sur les plantes. Donc ça fait, je dirais, qu'il y a quelque chose qui vient de là, j'imagine.
2: Ah, c'est votre grand-mère qui vous emmenait en balade?
3: Oui.
2: Et qui vous montrait les plantes?
3: Oui, exactement.
2: Quelle plante, par exemple?
3: Le pin de coucou, c'est l'oxalis, par exemple. Il y a de la réglisse aussi, il y a aussi de la réglisse sauvage, toutes des choses comme ça.
1: Vous avez appris à les reconnaître à cet âge-là?
3: Oui.
1: Ah oui. Donc là, vous avez une formation qui vient de loin?
3: Très loin.
1: Et vous, Christophe?
4: Un petit peu pareil. Ma grand-mère, je me souviens un peu tous les étés des vacances scolaires, on allait avec elle, elle louait un chalet. Ça dépendait. Des fois, c'était sur la Foulie, des fois, c'était sur Champé.
1: Alors, la Foulie, c'est le Val Ferret, c'est derrière Orcières.
4: Exactement.
1: Un peu plus loin, oui. Ouais. Mais en partant de Martigny, toujours.
4: Oui. Ouais. Toujours dans cette région un peu de l'Entremont, quoi. Et puis, elle allait tout le temps, tout l'été, elle allait aux champignons, quoi.
1: Waouh.

0: Donc on était, je me souviens, avec on est tous mes cousins et mon frère. Elle avait une Clio 1. Donc
1: ça, c'est une voiture.
0: La première Clio.
2: C'est
0: une petite voiture. On était tous derrière. Il y avait mon frère, mon cousin, ma cousine. Puis elle faisait ses trajets. Elle allait, tac, elle se posait au bord de la route. Elle savait, elle allait dans la forêt, elle cherchait une petite place. Elle cueillait 2-3 champignons, elle revenait, elle recontinuait.
2: Et vous restiez dans la voiture?
0: On restait des fois dans la voiture, des fois quand on allait typiquement sur des endroits comme, connus pour les champignons, comme le plat de Salène, à Salena. Là, elle se parquait, puis après on allait dans la forêt avec elle.
2: Là, elle lançait sa brigade de ramasseurs de champignons. Ouais.
0: Et puis voilà, puis ça allait en général sur de la chanterelle d'été, du belet, de la chanterelle d'automne, violette.
2: Donc là, vous êtes complémentaire aussi, puisque vous avez appris, Christophe, les champignons avec votre grand-mère, et vous, Maëlle, vous avez appris les plantes.
3: Oui, j'ai cueilli aussi les champignons.
1: Ouais, il faut connaître là aussi, il faut pas se tromper.
3: C'est mieux.
1: Il y a des bons bolets, des mauvais bolets.
3: Il y a pas mal de variétés.
1: Ouais, il y a pas mal de variétés. Donc on a fait l'école, la cueillette, et puis l'armée. Alors je vérifie ce que racontait Mélanie dans son portrait. Vous avez fait l'armée ensemble, je sais pas si c'était une volonté ou un hasard, ou un peu des deux. Vous cuisinez des churros pour la troupe?
0: Ouais.
1: C'était permis, ça? Ça s'est passé comment?
0: Tout est permis.
2: Non. Mais c'est ambitieux, parce que c'est pas simple à faire pour 800 personnes.
0: Non, alors là, on était en compagnie.
1: On rappelle ce que sont des churros.
0: Churros, c'est une pâte à beignets qui est frite. Ouais,
1: qu'on peut acheter sur la plage en vacances.
0: En rebais dans le sucre de la cannelle, ouais.
1: Voilà, très sain et léger.
0: Exactement.
2: Parfait pour aller, du chocolat chaud,
0: bien. Pour aller au combat.
1: Donc ça s'est passé comment, cette histoire de churros?
0: Ouais, c'est une anecdote. On était en bataillon, là, c'est quand on est 800, là on est en compagnie, donc on est séparés en toute petite équipe, donc on est moins de cuisiniers. Et puis là on était sur Helm, dans une vallée perdue en Suisse. Et puis,
1: centrale, oui.
0: Ouais, et puis du coup, on avait envie un petit peu de s'amuser, on avait un peu de temps, et du coup, c'était pas sur le menu, donc on s'est dit, on les a fait pour nous, puis on avait un peu plus, donc on les a donné à la troupe.
1: Les cuisiniers à l'armée, ils font un peu ce qu'ils veulent?
0: Non, ils font pas ce qu'ils veulent, tout est cadré. Par un chef de cuisine, un fourrier, voilà.
3: Après, on peut quand même cuisiner ce qu'on veut. Il faut surtout suivre le budget.
1: C'est juste le budget.
3: Il y a quand même des budgets stricts, et puis c'est important de s'en tenir.
2: Mais en général, les contraintes forcent la créativité. Donc, qu'est-ce que vous avez pu inventer en étant cuisinier à l'armée? Qu'est-ce que ça vous a apporté en tant que cuisinier, autrement dit?
0: Ça nous apporte beaucoup de choses. Hein. Ça nous apporte déjà à faire manger pour 800 personnes, logistiquement.
1: Une fois qu'on sait faire ça, on sait tout faire?
0: Non, mais on sait en tout cas faire à manger pour 800 personnes.
1: Ouais. Mais je veux dire, après, tenir un restaurant gastronomique de 30 ou 40 couverts, ça fait plus peur.
0: Ouais, c'est des autres challenges, mais c'est clair que ça, on s'est dit, j'ai fait à manger pour 800. On a déjà vu certaines problématiques qu'on n'a peut-être pas pu voir quand on était au sein d'un restaurant.
1: Y compris des gestions de stock.
0: Gestion de stock. C'est vrai qu'il y a l'aspect logistique à l'armée où il faut se rendre compte que les troupes partent le matin surtout les Grenchars, quoi. Ils partent le matin très tôt.
1: Les
0: Grenadiers de chars.
1: Ah, les Grenadiers de chars, oui.
0: Donc une partie mange en caserne, une partie mange sur le terrain. On se lève à 5 heures, on fait les petits-déj. Derrière, on envoie directement à 6 heures du matin la nourriture du midi. Ça part à 10 heures sur le terrain, ça vient en caserne, le retour de marchandises terrain. Ça repart à 16-17 heures pour remanger dehors. Enfin, c'est toute une logistique durant toute la journée, finalement. On s'arrête pas trop. Et c'est intéressant parce qu'on voit ça que là-bas, quoi.
1: Au fond, c'est le premier restaurant que vous avez tenu en commun.
0: Oui, on peut dire ça.
1: Le restaurant militaire,
2: et
1: la
2: surtout,
1: cantine.
2: Pas tous les cuisiniers passent par cette école-là. Pas tous les cuisiniers ont servi comme cuisiniers à l'armée.
3: Mais en général, ils aiment bien quand même, si on a un CFC dans le métier de bouche, en général, ils aiment bien nous garder, justement.
2: Non, mais ce que je veux dire, c'est que ceux qui tiennent des restaurants aujourd'hui ne sont pas tous passés par cette école.
3: Non, effectivement.
2: Donc là, on apprend des choses particulières.
3: Oui, c'est sûr.
1: Votre choix d'apprentissage, Christophe, vous avez choisi d'emblée d'être cuisinier. Maëlle, on l'a dit tout à l'heure, vous avez opté pour la boulangerie. Donc là, vos routes ont quelque peu, non pas divergé, mais enfin, vous avez pas, puisque vous aviez tout fait ensemble jusque-là, là, vous êtes un peu séparés.
2: Et encore, c'était pas tout de suite la boulangerie pour moi.
1: Encore, c'était pas tout de suite.
2: Vous vouliez être prof, je crois.
3: Non, alors ça c'était au retour des États-Unis. Je me suis dit.
1: Vous avez fait une année à New York.
3: J'étais avec des enfants. J'avais trouvé ça sympa, l'expérience. Et puis je me suis dit pourquoi pas faire prof d'école enfantine. J'ai vite oublié l'idée.
1: Début d'apprentissage en Valais qui s'est assez mal passé pour vous, Maëlle.
3: Oui, pas très bien. Oui, c'était voilà. On commence à penser à jeune.
1: On a 15 ans.
3: Voilà. Exactement. Et puis non, c'était pas très bien passé.
1: Qu'est-ce qui s'est mal passé? C'était au niveau humain ou au niveau technique?
3: Au niveau humain. Ça allait pas.
2: Mais vous persévérez.
1: Le patron était pas trop sympa avec vous. On va dire ça comme ça pour être sympa.
3: Exactement.
1: C'est souvent comme ça. On entend souvent ça dans les histoires d'apprentissage. Parfois, c'est trop dur et trop injuste.
3: Voilà. C'est pas. En tout cas, là, c'est comme ça que ça a été vécu. Mais bon, c'était pour finalement un bien parce que ça m'a permis de pouvoir un peu partir du Valais quelques temps.
1: Ouais. Ça vous a poussé à la Côte-aux-Fées. Bon, c'est pas très loin. C'est dans le Val de Travers.
3: C'est ça. Mais c'était sympa. J'ai fait mes 3 ans d'apprentissage là-bas.
1: Et vous avez fini premier apprenti du canton.
3: Exactement.
1: Donc merci à votre patron en Valais de vous avoir indirectement poussé à la Côte-aux-Fées.
3: On peut dire ça comme ça.
1: Premier apprenti du canton, qu'est-ce que ça fait à l'époque? Qu'est-ce que ça vous a fait?
3: Beaucoup de choses, parce que c'est vrai que j'ai pas eu toute ma scolarité a été un peu compliquée, j'aimais pas vraiment l'école. Du coup là, d'être tout d'un coup de réussir finalement puis d'avoir des belles notes et voilà, c'était agréable. C'était une réussite finalement.
2: Pourquoi c'est important pour vous de sortir du Valais? Qu'est-ce que ça a changé en vous?
3: C'était un concours de circonstances. Je trouvais plus rien du tout en Valais comme place d'apprentissage. Puis vient quelqu'un qu'on connaissait, qui connaissait quelqu'un. Enfin voilà, ça s'est fait comme ça.
2: Mais avec le recul, vous diriez que ça a changé quoi?
3: Beaucoup de choses. Beaucoup d'indépendance jeune, à 15 ans. Devoir partir, je revenais les week-ends, mais même, c'était quand même pas rien.
1: Et la première absinthe aussi, non?
3: Pas à cet âge-là.
1: Pas à 15 ans.
3: Plus tard.
1: Plus tard. Évidemment, à la Côte-aux-Fées.
2: C'est du vécu, Simon.
1: Ah, moi, c'était avant 15 ans.
2: Ah bon.
1: Je viens d'une famille neuchâteloise, vous savez. Ouais. Ces choses-là commencent plus tôt chez nous.
2: Ah bon.
1: Christophe, vous ne faites pas tout à fait la même chose. Vous partez à voyage sac à dos à 20 ans. Donc, c'est pas le Val de Travers, c'est l'Océanie et l'Asie. Hein. Vous êtes un peu plus loin, vous.
0: Ouais, c'est ça, ouais.
1: Qu'est-ce qui vous a poussé dans ces contrées?
0: J'ai fait mon apprentissage. Ensuite, j'ai fait mon école de recrue. Puis je me sentais un peu, voilà quoi. J'avais besoin d'air, quoi.
1: Un peu à l'étroit en Suisse.
0: Ouais, pas seulement à l'étroit. J'avais besoin de faire quelque chose, quoi. Je sais pas. Je pense que dans ces âges-là, on a envie aussi de pouvoir découvrir et de partir un peu à l'aventure. Puis j'avais pas prévu de partir sac à dos à la base. J'avais prévu d'apprendre l'anglais. Je voulais avoir des bases d'anglais. Et puis j'avais économisé une certaine somme durant toute ma formation. Puis avec ça, je pouvais me payer. J'avais le choix, j'ai regardé un petit peu 6 mois d'école à Londres, qui incluait pas ça payait que l'école, quoi. Mmh.
1: Pas les bières, quoi.
0: Voilà, rien. Et du coup, je me suis dit, c'est quand même cher, quoi. Et ou alors, je prenais l'avion pour la première fois de ma vie, et je me cassais sac à dos en Australie, quoi. Et puis, je me suis dit, ça peut être cool d'aller en Australie.
1: Bon, on apprend l'anglais aussi.
0: Alors, j'ai appris l'anglais, c'est clair que j'ai appris l'anglais, je parle un anglais, on dira basique, mais je parle quand même anglais, quoi.
2: Ouais. Alors, devant se débrouiller sac au dos, on apprend peut-être mieux que dans une école. Mais qu'est-ce qu'est devenu votre amitié pendant ces années de voyage?
0: Alors, c'est des époques où il y avait des cybercafés. Donc,
1: Dieu, ce terme.
0: Il y avait des cybercafés.
2: Vous n'êtes pas si jeune, en fait. Hein.
0: Non, mais c'est marrant maintenant qu'on le dit, parce que le voyage sac à dos avait une autre, peut-être saveur, je sais pas. On prenait le bus, on sortait du bus, on n'avait rien réservé, il fallait chercher un endroit où se loger, tout ça.
2: On n'avait pas le téléphone en main.
0: C'est ça, et puis on a toujours gardé contact, donc via les réseaux qu'il y avait à l'époque. C'était 6 mois, donc ça passe long pour la personne qui vit l'aventure, un peu plus court pour la personne qui est ici, puis qui est dans son quotidien, comme toujours.
1: Maël, vous passez une année à New York, on l'a dit brièvement.
4: Oui.
1: Qu'y avez-vous fait?
4: Du coup, je suis parti comme garçon au père.
1: C'était aussi garçon au père.
4: Comme garçon au père.
1: Jeune homme au père.
4: Exactement. J'ai eu un ami qui était dans cette famille avant moi et ça a créé l'opportunité du coup très facilement d'aller du coup à Brooklyn. C'était sympa.
1: Et là vous leur faisiez la cuisine aussi?
4: Je faisais tout. J'étais l'homme à tout faire. Exactement.
1: Ah oui, vraiment tout, tout, tout, tout.
4: Le ménage. Je les amenais à l'école. C'était pas des bébés. Hein. C'était, je dirais, 8 et 13 ans du coup.
2: Ça, c'est stylé d'avoir eu Maël Gross comme cuisinier à domicile.
1: Ah, bah oui, écoutez,
4: je crois qu'ils aimaient bien.
1: Donc, Brooklyn, c'était les années. C'était les années quoi de 2000
4: Non, après. C'était il y a. Tac-tac, quoi. 15 ans.
1: 15 ans, donc ouais, voilà. 2010.
4: Voilà, exact.
1: Et là, vous aviez du temps. On sait que jeune homme ou jeune fille au père, on a assez peu de temps. On est corvéé à la merci. On est un peu H24 au service de la famille. Vous aviez le temps de.
4: J'avais mon dimanche.
1: Vous aviez votre dimanche. Voilà. Que faisiez-vous de vos dimanches à Brooklyn et à New York?
4: Beaucoup de choses à 21 ans à New York.
1: On a envie d'en savoir
2: plus. On va peut-être se concentrer sur la cuisine. Qu'est-ce que vous avez découvert à New York? Parce qu'on mange bien à New York.
4: Oui, on mange très bien. J'étais pas encore cuisinier, en fait, à 21 ans. Mais j'aimais beaucoup ça. Il y a beaucoup de cuisine. C'est international à la fin. Donc, mais c'était sympa.
2: Vous avez un souvenir d'un plat comme ça qui vous a...
4: Des ravioles dans un restaurant chinois à Chinatown.
1: Ah.
4: Sympa.
1: Et vous preniez des notes déjà?
4: Pas du tout.
1: Pas du tout.
2: Parce qu'il y a des ravioles hein, dans votre...
1: Oui, j'étais en train de chercher. J'étais en train de chercher. On étudiera la carte de nouveau.
2: Ravioles garnies à l'aubergine rôtie, crémeux ou sérac, poivre du Tessin,
4: pas très loin de l'Italie à Martigny. On a gardé quelques... voilà.
1: Il y a 15 ans, vous ne vous étiez pas perdu de vue. Il nous reste 10 secondes, on racontera la suite dans la deuxième heure. Vous aviez le projet d'ouvrir un restaurant ensemble il y a 15 ans?
0: Non, parce qu'on n'était pas dans le même métier.
1: Voilà.
0: Après, on s'est rejoint par la suite.
1: Plus tard.
0: Exactement.
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1: 6 ans après la grave chute d'une patineuse russe lors d'une répétition aux Jeux Olympiques de la Jeunesse à Lausanne, la justice a reconnu coupable hier 2 techniciens d'une entreprise alémanique. Ils ont été condamnés pour lésion corporelle grave par négligence. Selon la présidente du tribunal de police de Lausanne, ils ont failli à leur devoir de prudence. Ils écopent chacun de 180 jours amende de 50 francs avec 2 ans de sursis. Ils devront également verser 25 000 francs chacun pour tort moral à la patineuse russe. Après 3 jours de suspension, le temps de la visite des 2 émissaires américains, les attaques russes ont repris sur Kiev. Les services d'urgence ont fait état cette nuit de bâtiments touchés dans la banlieue de la capitale. L'administration militaire ukrainienne a activé sa défense aérienne. Il faut aussi s'attendre à de nouvelles frappes israéliennes au sud Liban. L'armée israélienne a assuré hier qu'elle allait continuer à viser le Hezbollah pro-iranien malgré le cessez-le-feu. Des frappes qui se sont intensifiées ces derniers jours dans la région. Dans la nuit de dimanche à hier, 11 personnes, dont 2 enfants et 4 femmes, ont été tuées dans le bombardement d'un immeuble résidentiel. La société Bombardier, de nouveau dans le viseur de Donald Trump. Le président américain a menacé hier de s'en prendre aux ventes de l'avionneur canadien, quelques heures avant l'entrée en vigueur de surtaxes canadiennes sur une série de produits américains. En janvier, il avait déjà agité la menace de retirer la certification d'avions fabriqués au Canada et d'imposer des droits de douane de 50% sur tous les aéronefs vendus aux États-Unis. La France se tourne vers l'UE pour une interdiction européenne des réseaux sociaux aux moins de 15 ans. Emmanuel Macron a demandé fin août à la présidente de la Commission européenne, Ursula von der Leyen, de plancher sur un texte européen pour une interdiction des plateformes aux plus jeunes. Une loi française en ce sens avait été censurée en août dernier par le Conseil constitutionnel. Le président français avait alors assuré qu'un projet révisé serait rapidement sur pied au niveau national. Il aimerait aujourd'hui l'harmoniser au niveau européen. Le tabagisme passif a causé plus de 1,6 million de décès dans le monde en 2023. C'est ce qui ressort d'une étude publiée aujourd'hui dans The Lancet. Les auteurs ont calculé qu'environ 2,7 milliards de personnes dans le monde sont exposées au tabagisme passif, dont 767 millions d'enfants de 0 à 14 ans. On note aussi une forte augmentation en Afrique et au Moyen-Orient. L'étude préconise de renforcer les politiques de lutte anti-tabac, en particulier pour protéger les femmes et les enfants, aussi bien dans les lieux publics que dans le cadre domestique. Le canton de Vaud veut attirer de grands événements sportifs ces prochaines années sur son territoire. Il a présenté hier sa stratégie d'accueil et de soutien pour de grandes manifestations comme des championnats d'Europe ou des championnats du monde. À la clé, le gouvernement dispose de 2 crédits cadres de 80 millions de francs au total. Un soleil généreux ce mardi, hormis quelques bandes brouillard annoncées en début de matinée, principalement à proximité des plans d'eau. Des averses ou des orages sont également attendus, mais vers la fin de l'après-midi et jusque dans le courant de la nuit. Des orages qui pourraient être violents localement avec de fortes rafales de vent. Et le mercure en pleine oscillera entre 15 et 32 degrés.
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